0: Au fond, c'est chacun qui est appelé à se rendre proche de celui ou de celle qui est sur le bord de la route. C'est comme ça qu'on peut comprendre l'inversion, effectivement. Alors, la question initiale, c'était qui est le prochain. Mais au terme, Jésus inverse, retourne les termes de la question. En réalité, il ne s'agit pas simplement de dire qu'il y a des gens sur le bord de la route vers lesquels il faut se pencher, puis d'autres, on les laisse de côté. Donc, l'important, c'est soi-même de se rendre proche de quiconque a besoin de notre soutien, de notre présence.
1: Au fond, on n'est pas proche, on se rend proche.
0: On se rend proche.
1: Ouais.
0: Et Dieu même est celui précisément qui se rend proche de notre humanité.
1: Est-ce qu'il y a une différence entre la compassion et l'empathie ?
0: Alors, je dirais que la compassion, ça va plus loin que l'empathie. Les notions sont très proches, les deux notions sont très proches. Mais ce que la compassion ajoute à l'empathie, c'est l'idée, d'abord, étymologiquement, compassion, ça veut dire souffrance avec. C'est-à-dire on ne souffre pas à la place de la personne, mais on partage de quelque manière sa souffrance, au sens où on est atteint soi-même par la souffrance d'autrui. Et c'est plus qu'une simple empathie, dans la mesure où la compassion implique aussi qu'on désire faire ce qu'on peut faire pour soulager l'épreuve ou la souffrance de la personne qui en a besoin.
1: Est-ce que ça nécessite d'aller contre soi-même, et est-ce que la foi nous permet d'aller plus loin ?
0: Ça nécessite certainement de se bousculer soi-même. C'est-à-dire que spontanément, on pourrait avoir envie de faire comme le lévite ou comme le prêtre, c'est-à-dire de passer son chemin, de continuer sa route sans se soucier, parce qu'on n'a pas le temps, parce qu'on a deux choses à faire, parce qu'on ne veut pas se salir les mains, pour toutes sortes de raisons. Mais précisément, oui, c'est exigeant, ça coûte quelque chose, mais c'est l'exigence même de l'amour, de la bonté.
1: Et le Christ vient nous dire que se rendre proche, c'est soulager les détresses rencontrées. Il y a l'idée que la personne avec laquelle on va s'arrêter, elle ne va pas repartir comme avant.
0: Exactement, exactement. Alors, il y a bien des situations dans lesquelles on ne va pas pouvoir soulager matériellement l'épreuve ou la souffrance de la personne. Mais déjà, le simple fait d'être là, dans une proximité très très profonde, et de se laisser toucher, atteindre, transformer donc soi-même par l'épreuve de l'autre, c'est déjà quelque chose d'extrêmement important.
1: Est-ce que la compassion que le Christ va montrer tout au long de sa vie publique, puisque c'est celle que l'on connaît, est-ce que cette compassion, elle va choquer ? Est-ce qu'elle va être vraiment comprise ? Est-ce qu'elle ne va pas plutôt laisser ceux qui le croisaient parfois troublés ou peut-être hostiles même ?
0: Certainement. Jésus a rencontré sur sa route beaucoup d'opposition. Les gens n'admettaient pas qu'il puisse faire preuve de compassion, en particulier le jour du sabbat. On le lui a reproché. Mais c'est frappant de voir que, parce qu'à l'instant, on parlait de la parabole du bon samaritain, Jésus n'a pas simplement employé le mot compassion, être aussi de compassion dans des paraboles, mais les évangélistes disent de Jésus lui-même que dans certaines circonstances, il est saisi de compassion. Et cela n'a pas été effectivement perçu ou admis par un certain nombre de ses contemporains.
1: Il est celui qui compatit aussi.
0: Il est celui qui compatit. On voit ça explicitement dans certains épisodes de l'Évangile. Par exemple, l'épisode de la multiplication des pains, où il est dit explicitement que Jésus est saisi de compassion en voyant cette foule qui est démunie, qui est en attente, en quête d'une parole, d'une nourriture. Il est saisi de compassion.

0: Père Michel Fédou, ça veut dire que la compassion, à la fois, elle dérange celui qui la pratique, en quelque sorte, elle nous bouscule, c'est ce que vous disiez, et elle dérange aussi parfois ceux qui constatent cette compassion, ceux qui peuvent en percevoir les signes.
1: Oui, tout à fait. Elle dérange tous ceux qui seraient justement tentés de dire, bon, il y a des malheureux, mais on ne peut rien faire pour eux, donc on ne s'approche pas d'eux, on ne prend pas le temps de s'arrêter.
0: Elle met mal à l'aise alors peut-être,
1: oui,
0: quand on n'agit pas.
1: Bien sûr, elle met mal à l'aise si elle est perçue par des gens qui sont en quelque sorte fermés à cette nouveauté extraordinaire du Fils de Dieu lui-même, Jésus lui-même, qui se montre saisi de compassion dans certaines circonstances.
0: Et alors c'est peut-être aussi pour cela que

0: c'est difficile d'admettre que Dieu peut compatir à nos souffrances.
1: Oui, et alors en même temps, c'est la révélation de la compassion du Christ qui a dévoilé en plénitude que le mot compassion peut être attribué à Dieu même. Je sais bien que saint Thomas d'Aquin disait Dieu ne compatit pas. Bon, mais il faut replacer ça dans son contexte. Mais aujourd'hui, on peut vraiment comprendre que puisque Jésus a été saisi de compassion et que Jésus n'est autre au regard de la foi chrétienne que le Dieu devenu homme, alors oui, il faut bien sûr comprendre que Dieu est compatissant au sens où il se laisse mystérieusement atteindre par l'épreuve, par la souffrance de l'humanité ou de telle personne en particulier.
0: Oui, c'est mystérieux. En effet, Michel Fedoux, est-ce que la compassion, c'est un sentiment ou est-ce que c'est une, peut-être plus une disposition, une façon d'être ?
1: Oui, c'est l'un et l'autre. C'est plus qu'un sentiment, je dirais. C'est plus profond qu'un simple sentiment, justement. C'est une disposition fondamentale. C'est la disposition qui consiste à ne pas être indifférent à ce que peuvent endurer nos frères, nos sœurs. C'est une disposition qui consiste à se laisser atteindre et même toucher, sinon blesser par le spectacle de la souffrance.
0: Est-ce que vous diriez que Dieu nous éduque à la compassion, et que c'est ça, finalement compatir à la souffrance de l'autre, c'est une forme de pédagogie vers plus grand, vers plus de transcendance?
1: Oui, en tout cas, c'est d'abord le Christ hein, qui nous éduque à cette compassion. Et par là même, Jésus nous dévoile le mystère profond de Dieu.
0: Alors, en observant le Christ, on peut mieux comprendre Dieu sa compassion.
1: Oui, alors évidemment, le Nouveau Testament, dans la première épître de Jean, dit explicitement « Dieu est amour ». Et l'amour ne se limite pas à la compassion, mais la compassion est l'une des expressions, l'une des formes que prend l'amour. Et donc, puisque Dieu est amour, il faut aussi reconnaître que Dieu se laisse atteindre par cette compassion vis-à-vis de l'humanité souffrante.
0: C'est une expression qu'a travaillé beaucoup de théologiens, cette idée que Dieu descend, se met à la portée, alors notamment les pères de l'Église, se met à la portée des hommes, et que cette descente est puissante. Est-ce que vous pouvez nous expliquer ça, Père Michel Fedoux?
1: Oui. Oui, on trouve ça déjà dans le Nouveau Testament. Enfin, l'idée suivant laquelle c'était cette affirmation que justement le Christ est descendu. Enfin, je pense à l'hymne de l'épître aux Philippiens. Lui qui est de condition divine n'a pas retenu, n'a pas considéré comme une proie à saisir d'être l'égal de Dieu, mais il s'est dépouillé, prenant la condition de serviteur. C'est pas il est descendu, c'est il s'est dépouillé, mais c'est quand même l'idée fondamentale. Et ça sera repris souvent par les pères de l'Église, cette idée de la descente de Dieu. Dieu est descendu parmi nous.
0: Merci beaucoup, Père Michel Fedoux. Je rappelle que vous êtes l'auteur de La compassion de Dieu, retour au christianisme aux éditions des Clés de Brouwer.

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Dieu, notre Père, nous reconnaissons le passage du vent, mais nul d'entre nous ne peut dire d'où vient son souffle et où il s'en va. Ainsi en est-il de celui qui est né de l'Esprit, Jésus, ton Fils. Il a vécu parmi nous, habité de cet Esprit. Par son amour, il sut convaincre les pauvres qu'ils étaient aimés de toi. Par sa liberté, il a délié tous ceux que le mal enchaînait. Sa tendresse et sa force, il les a employés à relever ceux qui ployaient. Sur son passage, une terre nouvelle s'éveillait. Les cœurs étaient pacifiés, ton alliance restaurée.

Lecture de l'Évangile selon saint Luc, au chapitre 14. Jésus disait à celui qui l'avait invité : lorsque tu donnes un déjeuner ou un dîner, ne convie ni tes amis, ni tes frères, ni tes parents, ni de riches voisins, de peur qu'eux aussi ne t'invitent à leur tour et qu'on ne te rende la pareille. Mais lorsque tu donnes un festin, invite des pauvres, des estropiés, des boiteux, des aveugles. Heureux seras-tu alors de ce qu'ils n'ont pas de quoi te le rendre. Car cela te sera rendu lors de la résurrection des justes.

0: Dieu vivant, ton esprit souffle où il veut, et nous n'en sommes pas les détenteurs. Rends-nous attentifs à son passage, à ses signes. Ouvre-nous à son action qui veut faire naître en chacun cet homme vivant qui te rend gloire par Jésus-Christ, le premier-né du monde qui vient pour les siècles des siècles.
1: Amen.
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1: Madagascar, l'une des plus grandes îles au monde, aux paysages magnifiques, à la faune étonnante et aux plages paradisiaques bordées par l'océan Indien. Mais à Antananarivo, la capitale, quelques kilomètres suffisent pour être frappé par la misère, brutalement et partout. Ici, les trois quarts des habitants vivent sous le seuil de pauvreté. Aux problèmes d'eau potable, d'électricité, d'alimentation, s'ajoute l'urgence en matière d'éducation et de santé. C'est parce que l'aide aux plus démunis est sa priorité que l'Ordre de Malte France mène ici de nombreuses actions en direction des femmes et notamment des jeunes mamans. Une urgence sociale dont nous parle Pauline Guéraud, chef de projet à la maternité du pavillon Sainte-Fleur.
2: L'ADN de l'Ordre de Malte, c'est de se tourner vers les plus démunis. De nombreuses personnes sont encore très éloignées des systèmes de soins. Et si l'Ordre de Malte n'apportait pas tous ses soins aux mères et aux enfants, on enregistrait de nombreux décès supplémentaires. On a monté un projet social. L'objectif, c'est de rendre les soins mère-enfant accessibles à toutes les populations et même celles qui sont le plus éloignées des systèmes de santé. En fait, à Madagascar, de nombreuses femmes accouchent encore aujourd'hui à domicile, et ce qui cause de nombreux décès chez les mères et les enfants et n'ont pas forcément le réflexe de se rendre dans des structures de santé, même si celles-ci sont gratuites. On a monté une clinique mobile qui est une clinique avec un médecin qui se rend quotidiennement dans des centres de santé partenaires du pavillon Sainte-Fleur et qui va dans des quartiers défavorisés pour permettre à ces femmes d'accéder à des soins et donc des suivis de grossesse. L'objectif, ça va être aussi de proposer une prise en charge complète pour la mère et l'enfant. Donc ça va aller de la sensibilisation sur l'importance de faire un suivi de grossesse en milieu médicalisé, par exemple, des consultations prénatales, la prise en charge d'accouchement gratuit ici au pavillon Sainte-Fleur pour les femmes qui présentent des grossesses à risque, et puis ensuite tout un suivi post-natal pour s'assurer que après avoir accouché, les soins mère-enfant puissent continuer d'être prodigués.
1: La clinique mobile dont parle Pauline, c'est justement l'équipe qui nous attend devant la maternité, dehors. Solène Poli travaille depuis un an au pavillon Sainte-Fleur pour l'Ordre de Malte. Elle va nous accompagner avec à ses côtés médecins et sages-femmes, prêts à partir dans les périphéries de la capitale.
3: Tu vas chercher un interne ?
4: Okay. Avant de commencer la visite de la maternité, on va aller directement sur le terrain. Donc je vous propose qu'on monte en voiture. On en a à peu près pour 15 minutes pour nous rendre dans le premier centre, dans le quartier d'Amboudran. Et en fait, c'est vraiment le centre qui fait vivre le quartier. Les enfants sont tout le temps dans ce centre pour jouer, pour aller à l'école. Les femmes aussi peuvent s'y rendre si elles ont des questions de santé. Et c'est vraiment ce genre de structure très importante pour avoir des soins de première nécessité, pour avoir accès à l'éducation, qui souvent manque beaucoup à Madagascar.
5: On peut peut-être dire dans quel quartier on passe. Oui. Marius, vous êtes le chauffeur?
6: Je suis conducteur au PSF. Chaque matin, on part par dispensaire. Donc aujourd'hui, on part à Boutaran au Péfoulou.
5: C'est très chargé.
7: Vous avez l'habitude ou...
6: Oui, sur la route, il y en a beaucoup de monde, mais j'ai l'habitude. Il faut être prudent. C'est ça l'important. Et maintenant, tout le monde a des scooters parce que fait que des embouteillages. Il faut être très très vigilant parce que de temps en temps, il y a quelqu'un qui coupe directement au devant de la voiture. Donc, il faut être très vigilant.
5: Alors, on voit beaucoup aussi, il y a les piétons sur cette route principale qui traverse un peu à tout bout de champ. Il y a beaucoup de cyclistes, on l'a dit. Il y a aussi des charrettes.
6: C'est plus souvent le matin.
8: Et parce que la population a beaucoup augmenté au fil des années.
1: La jeune femme que vous entendez, Greta, est médecin à la maternité du pavillon Sainte-Fleur et c'est elle qui coordonne les équipes de soignants installées dans les dispensaires de quartier.
8: On est passé environ de 22 à 30 millions de personnes.
5: Et là, vous diriez que le quartier dans lequel on va aller, c'est plutôt...
8: Surpeuplé, majoritairement pauvre, pauvre, démuni, vulnérable, un peu de tout quoi. Il y a très peu de ressources pour vivre. La plupart d'entre eux sont dans le secteur informel. Il y a beaucoup de maisons qui sont construites au-dessus des rizières et des pâturages. Vous en verrez beaucoup de petites maisonnées très petites, très basses, très serrées. Mais il y a toute une famille dedans, donc puisque c'est serré, vous verrez beaucoup de gens qui sont dehors juste pour s'asseoir et tout, qui n'ont pas de travail et qui ne rentrent qu'une fois que c'est l'heure d'aller dormir parce que c'est serré. Quand il y a une maladie contagieuse, ça se répand très vite, ça se transmet très vite. Déjà, l'accès à l'eau, c'est vraiment compliqué. La pollution dans la capitale, il y a beaucoup de choses qui font que les gens tombent souvent malades, mais qui ont moins de ressources pour se soigner, qui n'ont presque pas d'argent. Chez nous, il n'y a pas de mutuelle de santé.
5: Alors Solène, on vient de rentrer dans cette cour où se trouve le centre Amboudran, centre d'aide aux plus fragiles.
4: Derrière nous, là, on a le petit espace où vivent les sœurs, les petites sœurs de l'Évangile. Et en fait, il faut avancer un petit peu dans la ruelle. Et là, on arrive dans l'espace où il y a le centre de santé. Il y a une cantine aussi pour les mamans dénutries qui peuvent venir manger avec leur bébé gratuitement dans la journée. Il y a la cantine aussi pour tous les élèves. Il y a des femmes du quartier qui font de l'artisanat, qui ont été formées par une des sœurs, et l'argent revient à chacune des artisanes. C'est assez impressionnant. Et là, on est vraiment, c'est tranquille, mais vous allez voir, elles nous disent, c'est incessant en fait, les personnes qui essayent de rentrer ici, elles sont obligées le soir de fermer les portails, et les besoins sont vraiment incessants. Je vais peut-être aller voir sœur Iris, je vais lui dire qu'on est là.
9: Oui. Je suis la sœur Perrine, dans la congrégation des petites sœurs de l'Évangile. Je viens de prononcer mes vœux.
5: Là, on va sortir dans la rue.
9: Oui. C'est un quartier qui s'appelle Amboudran. C'est-à-dire, on est vraiment au bord de l'eau. Parce qu'il y a de l'eau partout ici. Même quand il y a la pluie, surtout. Il y a beaucoup d'inondations. Même les maisons des gens. Parce que les gens ici, la plupart ont des maisons dans l'eau. Et il y a des petites cabanes, des maisons en bois dans l'eau. Et quand il y a beaucoup, beaucoup de pluie, au moment des cyclones, l'eau monte et ça arrive même jusqu'à l'intérieur de la maison. Et les gens vivent dans l'eau. Voilà. Donc, imaginez un peu, parce que les gens ici, on jette tout dans l'eau. Et quand il y a la pluie, toutes les saletés entrent à l'intérieur de la maison. Et il y a toutes les maladies possibles que les gens attrapent. Et c'est très compliqué. C'est très compliqué. Les pauvres gens, ils en souffrent beaucoup, beaucoup, beaucoup. Voilà. Parce que la plupart des gens ici, ils viennent de la région. Et ils viennent ici en pensant qu'ici, ce serait un peu plus facile de trouver de quoi se nourrir, de travail. Alors qu'ici, c'est le pire. Ils ont du mal à trouver du travail. Parce que la plupart du travail demande beaucoup de diplômes, certains niveaux. Alors qu'ici... pas beaucoup de gens ont terminé les études jusqu'au bout à cause de manque de moyens surtout. Il y en a beaucoup qui se retrouvent dans la rue, les garçons qui se droguent, voilà. Donc.
10: Nous rencontrons sœur Catherine, responsable de la fraternité de la communauté des petites sœurs de l'Évangile, installée dans la capitale de Madagascar depuis 1988.
5: Vous êtes heureuse de ce qu'est devenu cette fraternité?
11: Ah oui, pour le moment, oui, parce que ça fait longtemps qu'on a travaillé ici. Il y a une évolution. Ce n'est pas seulement l'évolution, mais il y a cette prise en charge de sa vie, des personnes. Ça me réjouit beaucoup. C'est les petites sœurs qui travaillent. Bon.
5: Et l'ordre de Malte, c'est important pour vous?
11: Ah oui, parce qu'il y a toutes les femmes qui sont... Vous voyez, dans un état critique, souvent parce que à cause de malnutrition, à cause de violence, les dons qu'elles nous donnent, ça nous aide beaucoup, et surtout par rapport à des personnes qui sont en danger.
5: Le plus grand danger ici, c'est quoi?
11: Ici, il y a des personnes qui sont malades, qui ne se soignent pas, et c'est à dernier stade. Des fois, c'est très difficile à les soigner. Moi, c'est là que ça me décourage beaucoup parce qu'il y a des parents qui se laissent aller pour leurs enfants. On essaye d'être à côté, mais des fois, c'est un peu... Et tout ça, ça travaille beaucoup à moi, oui. Par exemple.
5: Quel lien vous faites entre la charité et la prière?
11: si je peux dire ainsi, c'est la soudure d'une vie. S'il n'y a pas la prière, la charité n'a pas de valeur. Tandis que la prière avec la charité, ça marque l'existence de Dieu. Parce que Dieu est amour. On veut exprimer ce don que Dieu nous a fait par notre vocation de petite sœur de l'Évangile à la suite de Frère Charles de Foucault. Il a donné tout.
5: Merci beaucoup, sœur Catherine. Bon après-midi.
11: Merci, à vous de même.
4: Au dispensaire, le jeudi, c'est le jour de la consultation prénatale.
9: Voilà. Donc, il y a les femmes enceintes. Il y a les femmes enceintes qui viennent pour la consultation.
4: Nous sommes dans la salle de soins. Il y a la sage-femme qui reste ici en permanence du lundi au vendredi. Donc peut-être elle va expliquer un peu ce qui se passe ici.
12: Je m'appelle Nadia, je suis sage-femme ici. Ce que je trouve vital, c'est sauver la fille de la mère et du bébé. Parce qu'avant, les gens vont chez les matrones, il y a beaucoup de décès maternels et décès néonatal pour les enfants.
5: Qu'est-ce que c'est une matrone ?
12: Matrone, c'est une femme qui fait le rôle de sage-femme, mais elle ne s'apprend pas, mais c'est avec l'habitude.
5: Donc c'est un peu une femme qui est connue par la famille ou qui est connue par le quartier, mais qui n'a pas les diplômes.
12: Oui, c'est moins sécurisé par rapport au centre de santé.
4: Voilà, c'est le centre de la tuberculose. Il y a Madame Florence qui est ici devant nous, qui est la responsable, et tout le jeudi, il y a la distribution des médicaments. Donc les gens viennent ici pour prendre les médicaments et on leur donne ça gratuitement.
5: Il y a beaucoup de cas de tuberculose ?
4: Ah oui, il y en a beaucoup dans le quartier.
5: Ici, l'Ordre de Malte soutient particulièrement cet espace-là ?
4: Oui, parce que du coup, nous, en tant que maternité, notre spécialité, c'est le suivi de grossesse et les accouchements. Et donc, on a nos médecins qui viennent régulièrement s'assurer en fait que les soignants des centres maîtrisent bien les gestes propres à un suivi de grossesse, à l'accouchement, à l'échographie.
5: C'est un peu une forme de formation continue qui est assurée par le pavillon Sainte-Fleur dans lequel vraiment travaille pour le coup l'Ordre de Malte.
4: Exactement. L'idée, c'est une fois que les centres sont plus autonomes, les personnels soignants sont complètement en capacité de gérer ces grossesses. L'idée, c'est de non pas les laisser tout seuls et toujours continuer une sorte un petit peu de parrainage en fait. Et puis il y a toujours des cas de grossesse à risque complexe qui sont durs à suivre aussi pour les personnels soignants des centres qui ont moins l'habitude de voir ce genre de cas. Et si besoin du coup de référer les femmes enceintes qui présentent des grossesses à risque et qui sont indigentes, qui n'ont pas les moyens d'accoucher dans un centre de santé, de pouvoir venir accoucher gratuitement à la maternité.
5: Vous précisez qu'elles viennent se faire soigner gratuitement parce que pour eux, le soin est quand même associé à quelque chose de payant, qui coûte et qui est le fruit d'un sacrifice pour les familles très souvent.
4: Oui, dans les centres, elles savent qu'elles ont accès à des soins gratuits ou souvent c'est moindre coût. Parfois, c'est juste symbolique. Hein. C'est 5 000 arrières, donc 1 euro, voire moins d'un euro la consultation pour illustrer la valeur du soin.
5: Oui. Alors Solène, on entre dans ce petit cabinet. Bonjour.
13: Bonjour.
5: Greta, on vous retrouve. Vous étiez avec nous dans la voiture tout à l'heure et vous êtes maintenant près de cette table de soins. Vous avez le masque. Vous êtes prête à recevoir votre patiente. Vous la connaissez ?
13: Non, pas encore. En tout cas, c'est sa première consultation auprès de l'équipe mobile Pavillon Sainte-Fleur. Mais elle a été suivie jusqu'à ce jour avec la sage-femme du centre. Et si elle nous l'a référé, c'est que c'est une grossesse à risque et ou pathologique, à problème.
5: Vous avez quel âge et vous êtes enceinte de combien de mois ?
14: 26 ans, des grossesses 5 mois.
13: Elle est rassurée parce que elle pense que elle est bien prise en charge dans sa grossesse. C'est sérieux, voilà, c'est ce qui la rassure.
5: Est-ce que pour vous, avoir un enfant, c'est une joie ou c'est une inquiétude ?
13: Elle a dit que bien sûr, c'est une grâce d'avoir un bébé. C'est un don. Et surtout quand c'est bien suivi. Elle a ajouté ça. C'est un cadeau, c'est une grâce, c'est un don. Surtout quand c'est bien suivi. Elle pense, elle et son mari, avoir 3 enfants. Et oui, pour eux, ce sont des trésors. Les enfants sont des trésors.
12: Voilà.
13: Actuellement, elle est lessiveuse. Oui, à la main. Elle lessive des autres champs. Et elle est payée pour ça. Oui. En fait, tout le monde fait encore ça à la main. Soit les foyers font eux-mêmes, soit personne n'a le temps, vont à l'école et vont travailler. Donc, on a besoin d'une lessiveuse pour les faire laver. C'est eux qui lavent et c'est eux qui font sécher.
15: Et son mari, qu'est-ce qu'il fait ?
13: Porter des marchandises, par exemple les sacs de riz. Et c'est le mari qui les porte sur leur dos ou sur une charrette. Ils sont payés au service. Ça déjà, on voit qu'elle est dans un quartier défavorisé, comme celui-là.
10: Alors là, l'échographie a commencé. Qu'est-ce que vous voyez ?
12: On voit que c'est une présentation céphalique, tête mobile, activité cardiaque positive, l'abdomen. Et on fait la mensuration. C'est une...
15: Tenez, un sexe.
12: C'est une fille. Le poids, c'est 653 grammes.
13: Elle est à combien de semaines ?
12: 23 semaines.
10: C'est classique que ça arrive assez tard comme ça ?
13: C'est classique pour les tantes, les mamans et qui disent si maintenant fais l'écho puisque tu entends le bébé boucher. Voilà, c'est leur repère à eux. Mais nous, on les apprend à connaître l'utilité de faire une échographie au premier trimestre. Parce qu'on repère si c'est intra-utérine ou extra-utérine. Il y a beaucoup de grossesses extra-utérines à Madagascar. Parce qu'il y a beaucoup d'infections génitales, des maladies sexuellement transmissibles. Mais il faut que tu la revoies dans 2 semaines ou 3 semaines, oui, pour s'assurer du terme. Okay.
11: Le premier enfant était décédé à l'accouchement. Et le deuxième, césarienne. Oui. C'est pour ça qu'elle a sauvé son enfant, parce qu'elle a eu la tension artérielle qui est montée beaucoup. Oui.
13: L'éducation manque. Et je me souviens de la sœur. Elle a dit, souvent, il n'y a pas pire que l'ignorance. Et les conséquences, ça a un coût. Et le coût n'est pas accessible. Parce qu'on n'arrive qu'à la dernière minute.
10: Alors, je vous vois sortir. Vous avez terminé ?
12: Elle est un peu stressée parce qu'elle a peur quand on l'envoie à l'hôpital. Oui, c'est terminé pour aujourd'hui, pour l'échographie avec le pavillon Sainte-Fleur. Et moi, je continue mon trafic quotidien parce qu'il y a beaucoup de gens qui m'attendent aussi.
10: Donc là, vous avez été formée, entre guillemets. Enfin, en tout cas, il y a eu des allers-retours, des échanges avec Greta.
12: Oui, avec le docteur de pavillon Sainte-Fleur, elle donne beaucoup d'expériences et on a besoin de ça.
10: Alors, vous revoyez quand, Greta ?
12: Après 15 jours.
10: Rendez-vous dans 15 jours dans ce cabinet de soins.
12: Ah oui.
10: Pour à nouveau vous pratiquer en sa compagnie.
12: Oui, continuer à prendre des expériences.
10: Merci, Nadia.
12: Merci beaucoup, madame.

0: La future maman que nous avons rencontrée chez les Petites Sœurs de l'Évangile aura donc rendez-vous à la maternité du pavillon Sainte-Fleur pour continuer le suivi. C'est là que nous poussons la porte d'une des chambres. Une femme est avec son bébé de 2 mois. Elle arrive aussi d'un bidonville, heureusement envoyé par l'un de ses dispensaires locaux, animé par l'Ordre de Malte, au cœur de la capitale de Madagascar.
1: Je m'appelle Fan et mon mari s'appelle Sage et le bébé s'appelle Elio. J'ai été référée par le centre Tanzmat à la maternité Sainte-Fleur parce que j'ai eu des complications par rapport à la grossesse et j'ai été opérée en césarienne au pavillon Sainte-Fleur. Et Elio est né prématuré à 7 mois à 740 grammes. Le centre est assez loin de la maison et il faut aller à pied jusque là-bas. Et je suis allée au centre avec ma belle-mère. Et c'est au 7e mois que j'ai su qu'il y avait des complications par rapport à la grossesse.
2: Donc finalement, votre grossesse, jusqu'à 5 mois, vous n'avez eu aucun rendez-vous médical pour voir si ça se passait bien. Est-ce que c'est vous qui engagez les frais? Est-ce que vous vous êtes fait aider pour pouvoir payer cet accouchement?
1: Tous les frais ici ont été financés par le projet du pavillon Sainte-Fleur, qui est conduit par l'Ordre de Malte France.
2: Et donc, entre l'accouchement et aujourd'hui, vous êtes retournée chez vous?
1: Elio est resté à la néonatologie pendant 2 mois. Oui, je suis rentrée au début, puis je suis retournée au pavillon Sainte-Fleur pour faire le kangourou. Et je suis restée ici 2 semaines avec le bébé. Le kangourou, c'est de prendre directement le bébé contre soi, peau à peau. Sans l'aide du centre et de la maternité pavillon Sainte-Fleur, on n'aurait pas su quoi faire, surtout avec cette complication par rapport au liquide amniotique. Et on n'a pas les moyens non plus pour payer l'hospitalisation et peut-être qu'on n'aurait pas eu notre bébé en bonne santé.
2: Quand vous allez sortir de cette maternité avec cet enfant qui, ça y est, qui va bien, c'est quoi la suite?
1: On a déjà notre propre foyer, mais on n'a pas encore de travail, ni l'un ni l'autre. Oui. Moi, j'ai 19 ans et le papa a 21 ans. La suite, ce sera de trouver un travail, lui comme moi, pour pouvoir financer l'avenir du bébé. Je me suis arrêtée à la classe de 5e au collège et je n'ai pas vraiment pensé au travail, mais je sais que je suis douée dans la broderie. Ça, on l'a étudié au collège. Pour nous, c'est une grande joie d'avoir eu Elio. Et maintenant, peut-être qu'il faudrait être plus mature parce qu'on est responsable du bébé et de sa santé. Merci grandement à la Madame des Saintes-Fleurs de nous avoir acceptés et aidés parce que sinon on n'aurait pas eu notre bébé et on n'aurait pas su quoi faire pour notre bébé.
3: J'ai fait une prière au Seigneur en arrivant ici, en lui demandant de faire en sorte que jamais je ne m'habitue à cette pauvreté.
0: Patrick Rougevin-Baville, directeur de l'hôpital, administré par la Fondation de l'Ordre de Malte, France.
3: Parce que j'ai vu, et j'ai constaté, j'ai vu des gens, des expatriés, des gens qui finissent par se blinder et fermer les yeux sur la misère qui les entoure. Et je trouve ça particulièrement dommageable. C'est vrai que c'est extrêmement difficile à vivre, de croiser la misère tous les jours. Mais je crois que si on se ferme le cœur, on passe à côté de ce que le Seigneur attend de nous. Ça ne veut pas dire qu'on peut changer les choses, mais c'est-à-dire que se laisser toucher par une personne, par un regard, par une attention, une demande, on ne peut pas répondre à tout, ce n'est pas possible. Mais je me dis que le minimum, c'est d'avoir peut-être une considération, ne pas fuir le regard et accepter de croiser le regard des gens et de leur porter une certaine reconnaissance.
2: Donc ici, on est à Antananarivo. Si vous deviez décrire cette misère?
3: Alors, elle est assez différente. En effet, dans la ville, ce qui est très frappant, c'est qu'on voit des gens de toutes sortes et de toutes conditions à la rue. Des familles avec des enfants tout petits, souvent mal nourris. On voit bien aux cheveux clairs, qui sont un des signes de la malnutrition. On voit des personnes handicapées, des personnes âgées, des jeunes mamans, des jeunes filles avec des bébés, elles ont parfois 13 ans. C'est très désarçonnant. Il y a vraiment des populations extrêmement variées et nombreuses. Et ça, c'est très saisissant. Au sein de l'activité du pavillon Sainte-Fleur, c'est un peu différent. Mais on essaie véritablement de faire en sorte que notre activité soit prioritairement tournée vers les plus vulnérables. D'où nos partenariats avec un certain nombre de dispensaires qui sont répartis dans les quartiers les plus défavorisés, qui sont les quartiers les plus pauvres, pour qu'on puisse les aider à développer leur activité par le soutien des médecins qu'on envoie pour former leur personnel et puis accueillir chez nous les femmes qu'on a le plus besoin. Voilà, c'est notre priorité.
0: Est-ce que cette charité, pour vous, elle a peut-être pris un autre sens en étant ici ?
3: En fait, je répondrai avec cet extrait de la règle fondatrice de l'ordre de Malte. Quand un malade viendra, qu'il soit porté au lit, et là, tout comme s'il était le Seigneur reçu, donner ce que la maison peut offrir de mieux. Et pour moi, c'est ça ce que j'apprends à vivre ici, de la charité. C'est pas donner le minimum, donner voilà, ce qu'il faut pour les pauvres. Non, c'est donner ce que la maison peut offrir de mieux. Et l'ordre de Malte vraiment propose ça de manière très concrète et active. C'est-à-dire qu'on ne fait pas de séparation entre les publics que l'on accueille, pas de distinction, et on a une mission prioritaire pour tous les pauvres et les plus fragiles. Voilà, ça pose plein de questions organisationnelles, financières, etc. Mais le Seigneur est là, quand on essaie de se mettre à sa suite et à son service à travers cette devise, ben le Seigneur pourvoit.
0: Patrick Rougevin-Baville, donc vous êtes directeur ici du pavillon Sainte-Fleur. C'est une maternité au cœur de Tananarivo. Qu'est-ce que vous diriez de ce que signifie la dignité de la personne ?
3: Je dirais pour commencer que c'est le simple fait qu'elle soit, qu'elle existe. Voilà. Une personne est un mystère en soi. On rencontre une personne, on ne peut pas en faire le tour, on ne peut pas la découvrir complètement. Le simple fait pour moi ici d'accueillir une femme et de prendre soin d'elle est dicté par sa dignité qui lui vient du fait qu'elle existe. Si on regarde ça de manière spirituelle et théologique, c'est qu'elle a été voulue de toute éternité et que Dieu l'aime et l'a fait exister à l'instant présent. Et donc, d'un point de vue chrétien, la dignité, elle s'appuie évidemment sur cette vision-là. Mais même sans cette vision, le simple fait qu'une personne existe et qu'on constate par notre expérience qu'une personne est bien au-delà de ce que je peux en connaître et qu'elle est capable d'aimer, est capable d'exercer son intelligence, même avec des déficiences, c'est une personne qui a des capacités et qui recèle un mystère. Et rien que pour ça, elle est digne de vivre, d'avoir le droit de vivre.
0: Alors ici, vous prenez soin des mamans, durant leur grossesse également, qui sont extrêmement suivies. Il y a la question de l'enfant derrière, parce qu'en fait, dans cette situation sanitaire qui est celle de Madagascar, la vie est très proche de la mort aussi.
3: Oui, c'est une très belle question, je trouve, parce que ici, les Malgaches nous apprennent à avoir un véritable attachement à la vie et un respect et une considération pour la vie. Pour eux tous, quel que soit, il y a des traditions religieuses différentes, la vie est un don du Créateur. L'enfant est un don. Véritablement, c'est un don. Ils ont ce sens sacré de la vie, et donc c'est très édifiant, je trouve. Après, ce qui est intéressant aussi dans votre question, c'est que la mort est omniprésente dans le pays, l'espérance de vie est quand même courte, et parce que quand on travaille pour la vie, on côtoie la mort. Voilà, dans un établissement comme le nôtre, on a de temps en temps des décès de bébés, voilà, soit à la naissance, soit dans les semaines ou mois qui suivent. Et les équipes comme les patients sont confrontées à la mort très régulièrement. Et là aussi, je suis très édifié. La plupart du temps, il est très frappant de voir que les Malgaches acceptent. Alors, ils ont parfois un petit côté fataliste, mais ils ont une confiance dans le Seigneur. Quand une personne meurt, il y a souvent beaucoup de sérénité, en fait. C'est très étonnant.
0: Aujourd'hui, l'urgence pour Madagascar, qu'est-ce que c'est ? Et en particulier pour Tananarivo ?
3: On a une action spécifique à l'égard de femmes qui souffrent de fistules obstétricales. Ce sont des lésions dans les organes génitaux féminins qui sont causées par des accouchements prolongés dans des conditions d'hygiène gravissimes, soit par la précocité de la grossesse. Une gamine de 13 ans qui sont enceintes, le bassin n'est pas encore suffisamment formé, et donc à l'accouchement, ça abîme les tissus. Donc en fait, ça crée une incontinence. Pour être très clair, elles sentent très mauvais. Voilà. Tous les organes sont perforés, en fait. Donc elles sont non seulement physiquement atteintes, et en plus rejetées par leur communauté très souvent. Donc c'est assez terrible à vivre, hein. C'est vraiment même terrible pour elles. C'est un fléau à Madagascar, parce que les pouvoirs publics estiment à 40 000 le nombre de femmes atteintes à Madagascar et 5 000 nouveaux cas par an. Donc pour elles, c'est une nouvelle renaissance. Quand elles sont opérées et que tout est réparé, ça leur change totalement et radicalement la vie. Voilà. Et donc là, elles peuvent réintégrer leur communauté. Et nous, on essaye deux fois par an d'accueillir à chaque fois 25-30 femmes pour pouvoir les opérer. À elles, ça leur change la vie. Voilà. Et ça, c'est quelque chose qu'on voudrait vraiment développer parce qu'on a toutes les infrastructures possibles, on a les personnels. Voilà. Donc c'est un des axes de développement parce que ça répond à un vrai besoin des femmes de Madagascar.
0: On entendait Patrick Rougevin-Baville, le directeur de l'hôpital administré par la Fondation de l'Ordre de Malte France. Merci à toute l'équipe de la maternité du pavillon Sainte-Fleur, située à Antananarivo, la capitale de l'île de Madagascar. Merci aux femmes qui ont accepté de témoigner et à l'Ordre de Malte France qui a fait de l'action auprès des plus démunis sa priorité.

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1: Stanislas Breton est un philosophe et théologien les plus originaux et les plus profonds du XXe siècle. Nous allons décrypter sa pensée dans quelques instants avec le philosophe Jérôme de Gramont.
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1: Je suis un homme du Moyen Âge romain, né dans un faubourg d'Athènes sous un arbre de Judée. Ce sont les mots de Stanislas Breton, quelques lignes d'autoportrait. Stanislas Breton, prêtre, théologien et philosophe, il fut un des penseurs les plus originaux du XXe siècle. Métaphysicien hors du commun, son œuvre ample n'a cessé d'interroger le sens philosophique de la croix et le mystère de notre présence au monde. Pour nous introduire à la pensée de Stanislas Breton, je suis heureuse d'accueillir aujourd'hui Jérôme de Gramont, philosophe. Bonjour.
3: Bonjour.
1: Vous enseignez à l'Institut catholique de Paris, vous enseignez la philosophie, la métaphysique. Vous avez publié de nombreux ouvrages. Vous êtes en particulier l'auteur d'un livre consacré à Stanislas Breton, un portrait théologico-philosophique paru en 2023 aux éditions du Cerf. Alors, j'ai cité ces quelques lignes d'autoportrait, ces lignes qui inaugurent aussi votre livre. Qu'est-ce qu'elles nous disent, ces lignes de Stanislas Breton?
3: Alors, Stanislas Breton est un homme assez extraordinaire, qui est d'abord un homme de rencontre. C'est-à-dire que déjà, dans ces deux ou trois lignes, il fait se rencontrer trois traditions. Une tradition romaine, une tradition grecque, une tradition biblique. Et c'est voilà une œuvre extrêmement originale qui arrive à décrire un creuset commun à une multitude de thèmes, de textes, d'auteurs, de traditions, de questions, d'intérêts. Qui pourrait donner l'impression d'une œuvre dispersée, alors qu'en fait, elle est extrêmement unifiée.
1: Cette œuvre, qui est unifiée, dites-vous, et qui est une œuvre ample, est essentielle pour vous, Jérôme de Gramont, qui êtes philosophe. Pourquoi ?
3: Alors, j'ai découvert Stanislas Breton par ses livres, et sans doute par deux de ses livres les plus importants à mes yeux, Poétique du sensible et Le Verbe et la Croix. Peut-être que j'aurai l'occasion de revenir dessus. Je l'ai rencontré.

0: le travail très libre qui était le sien, à la fois très libre, très personnel, ce que peut faire un enseignant aujourd'hui. Voilà. Sachant que l'Institut catholique de Paris, on a toutes ses archives. Il y a un fonds breton dans lequel je vais de temps en temps puiser, en allant regarder les cours qu'il donnait dans les années 60 pour comparer à ceux que je peux donner aujourd'hui.
1: Stanislas Breton, prêtre de la Congrégation des Pères Passionnistes, philosophe et théologien, on peut dire quelques mots de sa vie. Né en 1912 dans une famille modeste, orphelin, entré au noviciat donc de cette Congrégation de la Passion de Jésus à l'âge de 15 ans, il est envoyé en 1938 à Rome, il prépare une licence de philosophie. La philosophie a compté très tôt en fait dans son parcours.
0: Oui, alors il est d'abord philosophe, ensuite théologien. Ce qui est important, c'est la congrégation à laquelle il appartient, la congrégation passionniste. C'est une, aujourd'hui, mais toute petite congrégation en France. J'ai rencontré de temps en temps les passionnistes qui habitent en banlieue parisienne. Ils se comptent sur les doigts de la main. Et ça n'est absolument pas une congrégation intellectuelle. C'est-à-dire que voilà, Breton était un homme à part dans cette congrégation, mais il avait besoin en même temps de cette tradition qui est une tradition passionniste. Et ce thème de la passion du Christ, de la croix, c'est le thème fondamental de son œuvre. Donc, il ne puise pas dans la congrégation passionniste des thèmes intellectuels, mais il puise une spiritualité qu'il a inspirée pendant toute sa vie. Voilà, ça, c'est le premier point. Ensuite, si on veut raconter un peu sa biographie intellectuelle, il a enseigné à Rome, puis à Lyon, puis à Paris. Voilà. À Rome, c'est très étonnant, c'est les premiers cours qu'il donne sont des cours sur le marxisme. Bon, tout simplement parce que à l'époque, alors c'est une autre époque, hein, on est avant Vatican II, etc. L'idéalisme était considéré par la théologie romaine comme pique-pendre, l'horreur des horreurs, voilà. Enfin, et donc il fallait maintenir le réalisme. Et donc, il y avait une espèce d'alliance objective entre une théologie romaine réaliste, néo-thomiste, et puis une philosophie marxiste. Et donc, Breton enseigne Marx en latin.
1: Il enseigne
0: Marx en latin. Mon rêve serait d'aller lire comme ça les notes de cours pour retrouver un peu comment il traduisait tout le lexique. Et ensuite, il a une très grande évolution. Voilà, une très très grande évolution.
1: Est-ce qu'on a retrouvé les cours? Est-ce qu'on a les cours de?
0: On doit avoir des notes.
1: Cours,
0: oui, on doit avoir des notes. Et voilà. Et ensuite, il enseigne à Lyon, puis à Paris, et il découvre une liberté de ton, qui est sans doute la première chose qui frappe chez lui. Une très grande liberté de ton, un style. Voilà. La première chose qui frappe chez un philosophe, c'est le fait que parfois il sait écrire. Voilà. Et l'écriture de Breton, elle est absolument, absolument inimitable. Voilà. Et là aussi, c'est quelque chose qui dit beaucoup de sa personne, de sa personnalité, de sa manière de penser. Cette liberté de ton, cette légèreté de ton, mais qui est une légèreté conquise. Enfin, il faut bien voir, c'est une légèreté conquise qui suppose un immense travail en amont, qui suppose d'affronter des expériences qui peuvent être des expériences difficiles. Donc, ce que peut représenter la croix et une spiritualité de la croix. et puis comment tout cela peut libérer.

0: C'est ça le deuxième point qui me frappe chez Breton.
1: Il a enseigné à Rome jusqu'en 1956 et il découvre et s'intéresse à toutes formes, enfin des formes très diverses, vous venez un peu de l'évoquer, mais de pensée philosophique.
0: Alors, c'est l'autre point important de Stanislas Breton, c'est la manière dont il fait se rencontrer des traditions différentes. Donc, il fait se rencontrer d'abord la philosophie et la théologie. Bon, ce qui n'est pas extraordinaire en soi, mais en fait, il fait se rencontrer la philosophie et la théologie sur des pensées de pointe. C'est-à-dire, la philosophie, il est dans une tradition néoplatonicienne qui va énormément commenter le néant. Voilà, le néant, le rien, comme ce qui est plus important même que l'être. Et puis en face, la théologie, c'est la théologie de la croix, c'est-à-dire d'un abaissement de Dieu. Et du coup, avec une analogie entre ce que le philosophe peut méditer comme abaissement de l'être dans ce qui fonde l'être, qui va être le rien, le néant, etc., et abaissement de Dieu. Voilà, qui plonge dans la mort. Donc ça, c'est la première rencontre. La deuxième rencontre, très importante, c'est la rencontre entre les anciens et les contemporains. Voilà quelqu'un qui est nourri de traditions philosophiques et théologiques classiques. Il vient du néo-thomisme, il lit ensuite beaucoup de néo-platonisme, etc. Il entre en dialogue avec les pensées les plus contemporaines de son temps. C'est-à-dire qu'il entre en dialogue avec quelqu'un comme Deleuze, quelqu'un comme Derrida, donc des gens dont on a l'impression qu'ils mettent en crise un peu la pensée métaphysique classique. Et donc, il entre en dialogue avec eux, absolument pas pour les contredire, mais pour les comprendre. Voilà. Et ça, c'est une attitude que je trouve absolument extraordinaire. C'est-à-dire, cette manière d'être enraciné dans une tradition et de comprendre une pensée contemporaine qui peut la critiquer, mais qui n'oblige pas à en sortir complètement. Voilà. Et puis la troisième rencontre, donc après la rencontre philosophie et théologie, après la rencontre ancien et contemporain, c'est une rencontre plus récente chez lui entre l'Occident et l'Orient, qui tient à un voyage qu'il fait au Japon et à la découverte de la pensée orientale, du bouddhisme, d'une tradition zen, qui est lié aussi à une compréhension du rien, du vide, etc. Alors, il ne s'agit pas de confondre la manière qu'ont des Occidentaux de penser le néant et la manière qu'ont des Orientaux de penser le vide, mais il s'agit de les faire dialoguer. Voilà. Et donc, c'est un homme de dialogue pour au moins ces trois raisons.
1: Cet homme de dialogue est un homme aussi surprenant, inclassable, extrêmement original. Je pense à son enseignement aussi à l'École normale supérieure de 1970 à 75 et à son amitié avec Louis Althusser. Est-ce que vous pourriez en dire quelques mots ?
0: Alors c'est vraiment Breton. Voilà quelqu'un qui est capable d'écrire des pages absolument extraordinaires sur les anges. C'est un des plus beaux auteurs contemporains que je connaisse, qui est traité de l'angélologie. Et puis qui, par ailleurs, et c'est le même homme, et c'est la même écriture, c'est le même style, c'est la même pensée. Voilà. Travaille sur un auteur comme Spinoza, est invité par Louis Althusser à faire des cours à l'École normale supérieure sur Spinoza et commence une amitié entre ces deux hommes, qui est une amitié absolument improbable. Voilà. Alors on peut discuter l'œuvre d'Althusser qui n'est pas ce sont pas mes livres de chevet, je le reconnais. Mais cette rencontre là a quelque chose de magnifique. Et à la fin de la vie d'Althusser, la fin de la vie d'Althusser est pathétique. Enfin, vous savez, enfin, il sombre dans la folie. Il veut mettre le feu à l'école normale supérieure. Il assassine sa femme et il est jugé irresponsable lors d'un procès. Il en a extrêmement souffert. Vous imaginez un philosophe dont on dit il n'est pas responsable de ses actes. Donc quelqu'un qui a passé sa vie à vouloir parler de la liberté, de l'action, etc., jugé irresponsable. Il finit sa vie dans une grande détresse et dans une grande solitude. Et Breton a passé des heures et des heures au chevet d'Althusser à la fin de sa vie, par amitié.

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1: Jérôme de Gramont, nous évoquons la pensée de Stanislas Breton sur RCF Notre-Dame. Stanislas Breton a une œuvre ample qui peut paraître un peu déroutante à première vue. Quels sont, selon vous, les livres à privilégier sur lesquels on peut s'appuyer pour comprendre cette œuvre?
2: Alors, il y a pour moi trois livres principaux. Alors, quand je dis trois livres principaux, ça signifie pas que j'ignore les autres, qu'ils ne m'intéressent pas, etc. Mais ce sont les trois livres qui, à mes yeux, permettent de vraiment rentrer dans l'œuvre. Le premier, c'est celui que je conseille aux gens qui ne connaissent pas Breton, c'est « La poétique du sensible ». C'est un livre absolument magnifique. Voilà. C'est un livre de philosophe et de théologien, qui est un livre sur la poétique du monde, sur le rapport de légèreté et de joie qu'on peut porter sur le monde, et qui est écrit dans le style inimitable qui est le sien. Voilà. Donc ça, c'est le premier ouvrage. Et comme je disais tout à l'heure, c'est très difficile d'écrire des livres joyeux, parce que il faut en même temps qu'ils soient lestés par une expérience en amont. Voilà. Si je peux me permettre un exemple, l'œuvre pour moi musicale qui constitue un comble de la joie sont les opéras de Mozart. Et les opéras de Mozart, qui sont des choses mais absolument magnifiques, qui mettent en joie, ils sont écrits sur des livrets qui sont d'une noirceur. Voilà, d'une très grande noirceur. Bon.
1: Et on retrouve cette
2: et c'est ça que
1: tension
2: je retrouve.
1: Aussi,
2: voilà, c'est ça que je
1: Stanislas
2: retrouve. C'est-à-dire cette légèreté qui est une légèreté conquise et qui correspond à une véritable expérience du monde et une expérience du monde dont le creuset est justement la croix. Voilà. Donc ce premier livre, la poétique du sensible. Le deuxième livre, qui est sans doute le livre auquel lui tenait le plus, et qui correspond le plus à ce qui est le cœur de sa pensée, c'est le Verbe et la Croix. C'est la méditation qu'il fait de la croix du Christ. C'est-à-dire que la révélation de Dieu, ça n'est pas la révélation d'un Dieu qui est là-haut, dans les hauteurs, dans la splendeur, etc., qui nous domine de très haut, etc. C'est un Dieu qui s'abaisse jusqu'à nous, et qui s'abaisse plus bas que tout ce qu'on peut imaginer, qui s'abaisse dans la mort, et dans cette mort-là, c'est-à-dire dans la croix. Voilà, la révélation de Dieu, donc l'être par excellence, c'est une révélation qui passe par cette expérience maximale, qui est l'expérience de la croix. Et donc c'est le cœur de la révélation chrétienne, et qu'il faut prendre au sérieux. Donc le sérieux de l'expérience, c'est le sérieux de cette expérience qui était vécue par Dieu lui-même. L'expression qu'emploie souvent Breton, il parle d'un Dieu infirme et fou. Voilà. Alors, sur la croix, on a écrit tellement de choses, on a fait tellement de sermons, que on finit par oublier ce que ça signifie vraiment, et par ne plus se rendre compte de ce que ça a pu avoir d'extraordinaire. Voilà, d'absolument extraordinaire, absolument inouï. Bon. Donc le deuxième livre majeur, c'est le Verbe et la Croix, qui correspond à sa vocation de prêtre passionniste. Voilà. Et le troisième livre majeur, c'est un livre beaucoup plus difficile. C'est son grand livre de métaphysique. Voilà. C'est un des plus grands, à mes yeux, un des plus grands livres de métaphysique du XXe siècle. Voilà. Du principe, l'idée étant que la métaphysique est une pensée du principe, et donc il va chercher ce que peuvent être les grands modèles possibles de métaphysique. Alors, c'est un livre qui est écrit sans aucun nom propre. Mais comme la fumée de l'esprit de Hegel est écrit sans aucun nom propre. Mais, quand on connaît un peu l'histoire de la philosophie et quand on connaît un peu l'œuvre de Breton, il est assez facile de voir quels sont les modèles qu'il se donne. Et donc l'idée, c'est que la pensée métaphysique, et la pensée, pour lui, la pensée philosophique en tant que telle, elle continue de jouer avec ces trois grands modèles qu'il se donne dans l'histoire. Il y a un modèle néoplatonicien, donc toute une tradition venue de Platon, continuée par Plotin, et cette tradition néoplatonicienne continuant avec une spiritualité, par exemple, de Maître Eckhart. Un deuxième modèle, ce qu'il appelle le principe tout, qui correspondrait à ce moment-là, à mes yeux, à Spinoza, un auteur qu'il a extrêmement lu. C'est assez étonnant, enfin, d'avoir quelqu'un qui est un philosophe et théologien chrétien et qui s'intéresse à ce point, à Spinoza, et le prend au sérieux. C'est-à-dire prend au sérieux une pensée qui pourrait être une pensée très critique. Alors après, l'interprétation de Spinoza, elle est extrêmement ouverte, etc. Mais c'est un des trois modèles qu'il se donne. Et puis le troisième modèle... c'est une pensée de l'éminence qui est évidemment une pensée thomiste de l'analogie, etc. Et donc à travers ces trois modèles, Plotin, Spinoza et Thomas d'Aquin, il pense que on peut comme ça circonscrire une géographie de ce qu'est la pensée métaphysique. Et c'est à partir de cette géographie qu'il peut entrer en dialogue avec les pensées contemporaines qui éventuellement critiquent la métaphysique,
1: qui mettent en péril aussi, qui annoncent la fin de la métaphysique,
2: qui annoncent la fin. Ouais. Et c'est pour ça que le sous-titre de ce gros livre du principe est un sous-titre étonnant.
1: Oui, ce sous-titre, Essai sur l'organisation du pensable.
2: Ouais,
1: oui, je voulais vous interroger
2: sur l'organisation contemporaine du pensable.
1: Ouais, ouais.
2: Ça veut dire que voilà, si on veut aujourd'hui penser ce qui est possible en philosophie, en métaphysique, il faut tenir à la fois, et c'est ça encore la rencontre de Breton, il faut tenir à la fois cette grande tradition, alors avec le privilège chez lui du néoplatonisme, et toutes les contestations contemporaines. Mais l'histoire de la philosophie, elle n'est traversée que de critiques et de contestations. D'une certaine façon, la pensée de Kant, c'est une pensée qui critique la métaphysique et qui la renouvelle. Voilà. Et on n'est pas sorti de ce modèle-là, voilà, où la métaphysique vit de sa propre critique et de la manière dont elle y répond.
1: C'est très intéressant. Vous mettez en lumière cette dimension critique qui est présente dans ces œuvres de Stanislas Breton. Je pense, enfin, j'ai relevé quelques titres qui sont assez étonnants, en particulier Rien ou quelque chose, le roman de métaphysique.
2: C'est
1: un titre étonnant.
2: C'est absolument étonnant. Alors évidemment, ça n'a rien d'un roman. Ce sous-titre interroge, etc. Il y a une méditation dans ce livre de l'épisode de l'Odyssée entre Ulysse et le Cyclope. Donc il y a une méditation de cet épisode qui est un épisode poétique. Je suis personne. Et donc, je suis personne, c'est une manière de prendre sur soi cette pensée du rien. Voilà. Et c'est peut-être cette référence poétique qui peut être comprise aussi ensuite comme une référence, en fait, littéraire et justifier le sous-titre de roman de métaphysique. Ce qui veut dire que la métaphysique, elle passe par ce point d'abaissement du rien, de la croix et du fait de n'être plus personne, alors, de se vider de soi.
1: C'est justement ce point-là qui est peut-être le plus délicat quand on connaît peu l'œuvre, ou pas du tout, l'œuvre de Stanislas Breton, c'est-à-dire cette, on va dire, cette profondeur métaphysique qu'il développe dans ses ouvrages. Et donc cette dimension abstraite, on va dire, sur cette pensée du rien, ou sur ce qui peut être une ontologie, une recherche de l'être ou un dépassement. Comment cela peut-il croiser l'expérience du christianisme?
2: Il y a deux épisodes du Nouveau Testament qui reviennent régulièrement chez lui. Il y a le dernier chapitre de Saint Matthieu, Matthieu 25, et donc la rencontre du Christ, c'est la rencontre que des hommes font avec les petits, les humbles, les humiliés, etc., qui y donnent, enfin voilà, du pain, de l'eau, etc., mais sans avoir conscience que ce qu'ils font à un de ces petits, ils le font au Christ lui-même. Voilà. Et puis le deuxième épisode qui revient assez régulièrement chez lui, c'est l'épisode de la Samaritaine. Voilà. Et ça commence très concrètement. Le Christ est au bord d'un puits et la soif. On ne fait pas plus concret que d'avoir soif, etc. Et puis là-dessus, commence un dialogue qui est un dialogue les plus étonnants. Et où il va le plus loin dans la révélation de l'amour que Dieu peut avoir pour nous.
1: Et c'est ce point de rencontre-là qui est, pour vous, finalement, la clé de voûte de cette...
2: C'est ce point-là, oui. C'est ce point-là qui est le point le plus faible. Et c'est dans le plus faible qu'on rejoint l'essentiel. Et il n'y a pas... Enfin, la révélation chrétienne ne dit rien d'autre.
1: Merci infiniment, Jérôme de Gramont. Je rappelle le titre de votre ouvrage, Stanislas Breton, un portrait philosophico-théologique, un livre paru aux éditions du Cerf. Merci également à Nicolas Fournel à la réalisation technique.

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1: Dans quelques instants, le premier volet de notre série « Où va la vie ?» sur le thème « Comment va la santé mentale de nos adolescents ?» Nous serons en compagnie du professeur Bruno Falissard, pédopsychiatre, président de la Société française de psychiatrie de l'enfant et de l'adolescent. Et vous verrez, tout ne va pas si mal finalement. Il y a moins de suicides, il y a moins d'addictions, même s'il y a plus de fragilité. A tout de suite.
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1: Bonjour à tous, nous sommes très heureux comme chaque semaine de vous accueillir sur RCF Notre-Dame pour cette nouvelle édition de notre émission « Où va la vie ?» au micro Frédéric Mounier. Et chaque semaine, je vous accompagne au long de cette conversation consacrée aux questions éthiques d'aujourd'hui. Nous sommes comme chaque semaine en partenariat avec les facultés Loyola Paris. Aujourd'hui, nous ouvrons une nouvelle série de deux épisodes d'Où va la vie sur le thème « Comment va la santé mentale de vos adolescents ?» Vous en avez autour de vous forcément des adolescents. Vous voyez que certains vont bien, d'autres vont plutôt pas bien, d'autres vont carrément très mal. Depuis déjà plusieurs années, les éducateurs, les parents et de nombreux spécialistes s'inquiètent de plusieurs signaux d'alerte autour de cette question de la santé mentale des jeunes. Elle a été déclarée grande cause nationale en 2025, ce qui a été prolongé en 2026. Alors avec nos invités, au cours de ces deux épisodes à venir, nous allons tenter d'y voir plus clair dans ces situations si difficiles. Agatha Zielinski, bonjour.
5: Bonjour.
1: Merci beaucoup d'être avec nous. Vous êtes philosophe, maître de conférences aux facultés Loyola Paris. À vos côtés, le professeur Bruno Falissard. Bonjour.
6: Bonjour.
1: Merci beaucoup d'être avec nous. Vous êtes pédopsychiatre et vous présidez la Société française de psychiatrie de l'enfant et de l'adolescent. Et puis avec nous également, Laurent Contamin. Bonjour.
7: Bonjour.
1: Vous êtes co-auteur avec le docteur Emmanuel Contamin, donc on ne va pas trahir de secret en disant que vous êtes frère. Voilà, avec le docteur Emmanuel Contamin, qui lui-même est psychiatre, d'un petit guide de psy à l'usage des jeunes éco-anxieux, non pardon, des jeunes éco-conscients. Voilà, vous nous expliquerez la différence, c'est publié chez Odile Jacob. Voilà, nous partons donc pour le premier épisode de cette série de deux consacrée à comment va la santé mentale des adolescents.
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1: Alors, où en sommes-nous ? Faut-il comprendre le verre à moitié vide ou à moitié plein ? Santé publique France a publié au début de ce mois de juin une grande enquête qui a porté en 2024 sur 11 400 élèves du secondaire. Donc c'est vraiment une enquête tout à fait importante. On constate globalement un bien-être moyen qui s'améliore depuis le creux de 2022, mais un noyau de souffrance sévère qui résiste et qui se concentre sur les filles. Donc nous sommes en présence d'un tableau contrasté. Professeur Bruno Falissard, vous présidez la Société française de psychiatrie de l'enfant et de l'adolescent. Comment voyez-vous aujourd'hui cet état des lieux ? Nos jeunes vont-ils bien ? Vont-ils de mieux en mieux ? Vont-ils de plus en plus mal ? Expliquez-nous, professeur Bruno Falissard.
6: Alors, le panorama est contrasté.
1: Oui.
6: Si on regarde sur le temps un peu long, en 1990-92, en France, dans la tranche d'âge 15-25, il y avait 1100 morts par suicide. Mmh. Aujourd'hui, il n'y a plus que 400.
1: Donc ça s'améliore.
6: Alors,
1: donc,
6: ça c'est le verre à moitié plein.
1: Nous rentrons dans la complexité.
6: C'est le verre à moitié plein. Oui. Donc quand on dit tout va mal, c'est une catastrophe. Oui. Enfin, avant c'était pire.
1: D'accord.
6: En tout cas, si on regarde le suicide, et le suicide c'est quand même oui. le problème numéro un de santé mentale des jeunes. Enfin, de santé
1: c'est
6: mentale.
1: Le problème numéro un.
6: Ah ben le suicide, vous voilà. savez, il ne peut rien nous arriver de pire quand on est pédopsychiatre.
1: Absolument, hein, d'accord.
6: Alors, ça n'est pas isolé. Vous citiez Santé publique France qui, en fait, reprend des données de l'étude en classe de l'Observatoire français des drogues et des toxicomanies. On a de très bons indicateurs de consommation de substances en France depuis le début des années 2000. La consommation chez les jeunes de tabac, d'alcool et même de cannabis diminue.
1: Diminue ?
6: Absolument.
1: C'est fascinant parce que c'est pas du tout l'image qu'on
6: Absolument.
1: En a. On a l'image qu'ils sont tous coqués, shootés, Absolument. Drogués, etc. Je caricature, mais non.
6: D'accord. Vous avez bien cette impression que tout le monde partage.
1: Oui.
6: Donc, il y a des indicateurs où ça va mieux, et d'ailleurs, les jeunes sont... La consommation d'alcool qui baisse est liée à des enjeux éthiques, le fait qu'on perd son contrôle et qu'on peut avoir des conduites sexuelles à risque, etc., etc., et donc on boit moins. Donc vous voyez, quelque part, notre jeunesse est peut-être plus responsable par certains aspects qu'elle était avant. Donc on va parler d'éco-anxiété tout à l'heure, ou d'éco-concernement, et bien ça y participe aussi. Alors, néanmoins... Depuis le début des années 2000, le ressenti subjectif de type anxieux et dépressif, je ne dis pas que c'est de l'anxiété et de la dépression médicale, c'est un ressenti tel qu'on peut le recueillir à partir d'enquêtes téléphoniques, ça se dégrade chez les jeunes, les moins jeunes et les vieux.
1: C'est-à-dire dans la manière dont ils parlent d'eux-mêmes.
6: Oui.
1: C'est ça.
6: Voilà. Et alors, depuis 2015-2017, au niveau des suicides et des tentatives de suicide, il y a une réaugmentation. Et qui va même jusqu'à plus 40%, plus 50% chez les jeunes filles. Donc ça touche plus particulièrement les jeunes filles, mais aussi un peu les garçons, alors que le suicide diminue chez les personnes plus âgées de façon régulière depuis les années 2000. Donc, pour répondre à votre question, le verre à moitié plein et à moitié vide était très bien. Oui, c'est à moitié plein. Quelque part, ils vont mieux. D'un autre côté, depuis une dizaine d'années, il se passe quelque chose de grave. Et en particulier chez les jeunes filles.
1: D'accord. Donc on va essayer de cerner tout ça plus précisément. Je me tourne vers Laurent Contamin. Je le disais tout à l'heure, vous avez co-signé avec votre frère psychiatre, le docteur Emmanuel Contamin, un petit guide psy publié chez Odile Jacob, petit guide psy à l'usage des jeunes éco-conscients. Et une partie de votre métier, Laurent Contamin, c'est d'écouter et de faire écrire des jeunes au cours d'ateliers d'écriture.
5: Tout à fait.
1: Et donc tout ceci vous donne une grande expérience d'observateur. Qu'observez-vous, Laurent Contamin, à travers ces ateliers d'écriture ?
5: Alors, ce que j'observe comme tendance, en tout cas depuis quelques années, je dirais, c'est une forme de déconnexion à plusieurs niveaux. D'abord, une déconnexion avec la nature. Bon, moi, j'interviens beaucoup dans les cités, dans les réseaux d'éducation prioritaire, voire les REP+. Et depuis quelques années, c'est vrai que je suis très surpris quand j'interviens en classe de CM2, 6e, 5e. Quand je fais écrire, par exemple, des haïkus, qui est une forme assez simple et gratifiante.
1: Des poèmes très brefs.
5: Des poèmes très brefs. Par exemple, c'est la première fois, on me renvoie, on me demande, mais c'est quoi un paysage ?
1: C'est quoi un paysage ?
5: Donc, vraiment, et c'est vrai, déjà, après je discute avec les enseignants, etc., qui, en fait, n'ont jamais vu un paysage.
1: Ça veut dire que ces jeunes ne sont jamais sortis de leur environnement proche.
5: Voilà, alors après, ça s'explique aussi parce que les classes vertes, c'est de plus en plus compliqué, les classes de neige, c'est de plus en plus cher, les autocars à mettre en place par les villes, c'est de plus en plus cher, mais c'est vrai que la notion de connexion à la nature, elle se perd, donc l'écriture du haïku, qui est une espèce de bulle d'émerveillement face à quelque chose de tout simple et de merveilleux à la fois dans la nature, devient compliqué. Je note aussi une déconnexion par rapport au sens, c'est-à-dire que du coup j'organise des petites sorties moi dans les squares, dans les parcs autour, en disant bon ben on regarde, on écoute, on sent
1: autant que possible. C'est une sorte de mini classe verte, c'est ça?
5: C'est une sorte de rééducation.
1: Ils ont quel âge les jeunes avec qui
5: C'est un peu des pré-ados ou des ados, vraiment cycle 3 collège. Le simple fait par exemple de dire bon ben vous sentez qu'il y a un petit vent sur vos joues. Alors, est-ce que c'est un vent régulier? Est-ce que c'est un vent chaud? Est-ce que c'est un vent humide? Enfin, d'essayer d'aller vers les sensations. Je sens que c'est vraiment quelque chose sur lequel c'est pas accessible d'emblée pour eux.
1: Vous les sentez imperméables, étanches?
5: Non, c'est qu'ils n'ont jamais fait très attention, en fait, que ça valait le coup, que la terre mouillée, ça avait une odeur, par exemple, des choses comme ça. Et puis que les couleurs d'automne, ben, c'est pas toutes les mêmes couleurs, enfin, les formes des feuilles. Vous savez, c'est Baptiste Morisot qui cite une étude où il dit les enfants américains, ils peuvent reconnaître en un clin d'œil 1000 logos, mais ils sont incapables de connaître 10 essences d'arbres.
1: Eh oui.
5: Donc, il y a vraiment une déconnexion. Et puis aussi, moi, je note une difficulté à passer de la pensée à l'écrit. Espèce de, une espèce de blocage, c'est-à-dire de dire, mais j'ai le droit d'écrire. Alors, je dis, ben, ils n'arrivent pas à écrire. Je dis, mais qu'est-ce que tu veux dire? Ben,
1: oui.
5: Donc, ils me disent ce qu'ils veulent dire. Je dis, mais pourquoi tu ne l'écris pas? Mais j'ai le droit.
1: J'ai le droit.
5: Oui.
1: C'est-à-dire qu'ils ne vous disent pas, je ne sais pas écrire,
5: non,
1: je ne peux pas écrire.
5: C'est comme si le langage écrit était différent.
1: Ils s'interrogent sur leur légitimité. Oui.
5: C'est comme s'il y avait une espèce de... Mm-hmm. C'est une langue étrangère.
1: Une langue étrangère,
5: entre ce qu'on pense, ce qu'on dit, ce qu'on écrit, c'est pas fluide, tout ça.
1: Mm-hmm.
5: Et du coup, ça crée une espèce de frustration, de petit malaise quand même, je trouve. Ouais.
1: Oui, on imagine. Professeur Bruno Falissard, qu'est-ce que ça vous suggère, ce que vous entendez de cette expérience de terrain de Laurent Contamin, vous qui êtes pédopsychiatre,
6: alors,
1: cette déconnexion vis-à-vis de la nature, vis-à-vis de l'écriture?
6: Oui, d'abord, je constate exactement la même chose.
1: Ah.
6: Et je rajouterai le rapport au corps.
1: Oui, c'est-à-dire, allez-y.
6: Eh bien, le fait de faire, d'avoir une activité physique, de faire travailler ses muscles, de courir, de qui ne va pas de soi avec une épidémie d'obésité qui est manifeste à la clé.
1: Qui est un vrai problème de santé publique.
6: Qui est un vrai problème de santé publique, tout à fait. Oui, le rapport au sens, effectivement, à l'écriture. Alors, quand on regarde l'histoire très très longue...
1: Allez-y.
6: Avant, il n'y avait pas d'écrit. Il n'y avait que de la parole.
1: Oui.
6: Et les humains avaient un psychisme différent.
1: Mmh.
6: Le fait d'écrire a transformé le psychisme humain parce qu'on a réussi... À... Ben, hier, tu as dit ça.
1: Oui. Il y a une trace.
6: Il y a une trace. Ouais. Il y a même des tables de la loi.
1: Oui. Hein? Supposons, oui. Exactement.
6: Et donc, l'écrit a structuré. Et l'imprimerie, après, a structuré encore plus. Après est arrivé le miroir, la photographie, etc.
1: Et puis l'écran, pour finir.
6: Et les écrans.
1: Oui.
6: Et alors, il y a un médiologue, Walter Ong, qui dit que nous sommes dans une phase de comeback de l'oralité, qui est une nouvelle forme d'oralité, avec la radio, qui est une forme d'oralité, avec les échanges oraux, et maintenant, donc, avec leur smartphone, effectivement, les jeunes, il y en a certains qui écrivent.
1: Et ils font des vocaux.
6: Absolument.
1: Voilà.
6: Absolument.
1: Donc alors, est-ce qu'il faut comprendre que ce que vous évoquez là, ce retour vers l'oralité, c'est une régression ou c'est une évolution, docteur Falissard?
6: Alors, factuellement, c'est une évolution.
1: Oui.
6: Alors après, régression, ça veut dire que c'est mal. Et c'est là que, moi j'ai envie de dire, on se calme.
1: Oui.
6: Parce que les adultes ont toujours l'impression que quand les adolescents ne sont pas comme eux, c'est qu'ils sont moins bien.
1: Eh bien oui, puis on a oublié comment on était. On a oublié comment on était, oui, voilà.
6: Exactement. Alors, je pense que par certains aspects, ça va moins bien. Par exemple, le déficit de l'attention. Tous les enseignants disent qu'il y a des problèmes attentionnels à l'école, liés aux écrans, etc. Par certains aspects, ça va mieux. Il y a des études épidémiologiques qui montrent que les capacités d'empathie des jeunes sont supérieures et que les profils de personnalité en termes d'agréabilité, de consciencieusité, etc., s'améliorent.
1: Alors, attention, empathie. Laurent Contamin, vous qui côtoyez des jeunes et qui animez des ateliers d'écriture, comment vous les sentez en termes d'attention et d'empathie possible avec l'autre? Est-ce qu'ils sont chacun dans leur bulle ou est-ce que ça communique, ça partage?
5: Non. Alors, bon, dans les classes, ça dépend beaucoup de l'enseignant, hein, de ce que l'enseignant a mis en place en termes aussi, ne serait-ce que comment les tables sont mises, où est le tableau, quels sont les petits rituels, quelles sont les règles qui ont été données en septembre. Donc non, moi, je ne vois pas d'unité, enfin, je dégage pas de tendance lourde. sur le... Mais c'est vrai que, de toute façon, voilà, ce qu'on dit souvent, c'est que la durée d'attention, c'est à peu près 3/4 d'heure, en cycle 3 en tout cas, c'est-à-dire qu'il faut changer de... Restimuler la curiosité sur... voilà, faut pas rester trop longtemps. Mm-hmm. C'est pour ça que moi j'aime beaucoup le haïku, parce que c'est des formes courtes. On n'a pas le temps de se lasser comme si on écrivait une pièce de théâtre ou un roman. Bon, ça serait beaucoup plus long. Et donc les formes courtes, pour ça, c'est bien parce que l'attention peut être restimulée fréquemment. Ouais.
1: Et finalement, vous arrivez à faire écrire des haïkus?
5: Alors oui, ben moi je n'y arrive pas, c'est eux qui y arrivent.
1: Oui, naturellement.
5: Moi j'arrive à rien, j'encourage. Oui. En fait, je donne deux, trois petites méthodes, mais ce qui est formidable dans le haïku notamment, c'est que ce n'est pas les premiers de la classe qui y arrivent le mieux. C'est souvent ceux qui ont un petit vélo dans la tête qui y arrivent le mieux.
1: C'est quoi un petit vélo dans la tête?
5: Ben, c'est ceux qui sont un peu à côté, quoi.
1: Un peu à l'ouest?
5: La prof les a un peu mises, voilà, bon, dérange, il y a quelqu'un qui vient, un intervenant aujourd'hui, tu ne déranges pas, quoi. Et en fait, parce que le haïku, il y a ce côté petit pas de côté qui fait qu'en fait, il ne faut pas complètement respecter les règles. Les plus beaux haïkus, ce sont les haïkus qui ne respectent pas tout à fait la règle. Et du coup, c'est vrai que y a des petites merveilles qui viennent de ceux qui ne sont pas forcément les premiers de la classe. Quoi.
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1: Nous avons ouvert, il y a quelques instants, notre première conversation consacrée à la santé mentale des adolescents. Nous sommes en compagnie du professeur Bruno Falissard, pédopsychiatre, président de la Société française de psychiatrie de l'enfant et de l'adolescent, de Laurent Contamin, qui est co-auteur avec son frère psychiatre, le docteur Emmanuel Contamin, d'un petit guide psy à l'usage des jeunes éco-consciences, et publié chez Odile Jacob. Et je me tourne maintenant vers Agatha Zielinski, qui est philosophe, maître de conférence aux facultés Loyola Paris. Nous avons entendu nos deux intervenants, Agatha Zielinski, évoquer des questions qui se posent aujourd'hui lorsqu'on est en contact avec les adolescents, la déconnexion avec la nature, avec le sens, avec le corps, la difficulté de penser, de passer de la pensée à l'écrit. Quel regard portez-vous sur ces évolutions, Agatha Zielinski ?
7: J'ai l'impression que quelque chose qui traverse tout ce qu'on vient de dire à propos des différentes modalités de déconnexion, ça touche à la communication, au langage, alors à travers l'écriture, et je me demandais si les souffrances, voire les pathologies qu'on constate davantage chez les jeunes aujourd'hui, est-ce que ce sont des souffrances de la relation, du rapport à soi ou du rapport aux autres ? Alors vous disiez une augmentation de l'empathie, et en même temps, ce qu'on perçoit, c'est qu'il y a quelque chose de la relation à la nature, au corps, à soi qui est touché. Alors, augmentation de l'empathie, souffrance dans la relation.
1: Qu'est-ce qui est touché, professeur Bruno Falissard ?
6: On va rentrer dans les détails.
1: Oui,
6: effectivement, ça peut paraître un peu étrange, ce que j'ai dit. Alors, bien sûr, ces études, on mesure l'empathie avec des questionnaires qui mesurent l'empathie, donc c'est assez restreint, c'est pas l'empathie. Mais vous voyez un exemple qui montre le fait d'être concerné chez les jeunes, d'être concerné par le climat, par la nature, par la souffrance animale. Il y en a plein qui sont véganes ou qui sont végétariens.
1: Ah, mais oui,
6: vous voyez. Et donc, c'est une forme de faire attention aux soucis de l'autre, de l'animal, etc. Donc, c'est un fait. Alors après, d'où ça vient, ça ?
1: Voilà.
6: Eh bien, en fait, ça vient des réseaux sociaux. Il y a une étude néerlandaise qui montre que l'exposition aux réseaux sociaux, en tout cas en Europe occidentale, c'est critiqué dans notre pays, a tendance à augmenter l'empathie. Et ça se comprend, si vous voulez.
1: À augmenter l'empathie.
6: Oui.
1: Parce qu'on dit d'habitude, ils sont sans arrêt sur les réseaux sociaux, ils ne voient plus rien, ils n'entendent plus rien.
6: C'est
1: vous dites l'inverse.
6: C'est très amusant. Ça, une première étude avait été faite au début des années 2010, qui disait ce que vous disiez, ce que vous dites. Et puis, en fait, les mêmes auteurs ont repris leurs données. En fait, ils ont inversé les résultats. Ça peut arriver dans des études épidémiologiques. Alors, et là, en fait, c'est très simple. Vous voyez, quand vous êtes sur les réseaux sociaux, en fait, sans arrêt, vous allez écrire des choses à un groupe de 10, 50, 100, 150 personnes.
1: Vous communiquez.
6: Vous communiquez. Oui. Et donc, en fait, ils savent tous que quand ils vont écrire, c'est pas comme quand on parle. Ça va être écrit, ça va être fixé, tout le monde va le lire, et même demain, les gens vont le lire. Et donc, ils font attention à ce qu'on appelle la théorie de l'esprit, c'est-à-dire qu'est-ce que l'autre qui va lire mon texte, il va comprendre de ce que j'ai écrit. Et ils font ça 300 fois par jour. Et donc, ils musclent leur cognition sociale, c'est-à-dire leur aptitude à comprendre ce que l'autre va comprendre de moi.
1: Alors, s'agit-il vraiment d'un échange ?
6: Alors, c'est pas un échange tel qu'on le fait là, c'est un échange chaud.
1: Mais nous faisons un échange de l'ancien monde.
6: Voilà. mais qui va continuer, parce qu'il y a besoin de contact réel avec le corps, etc., hein, bien sûr. Mais aujourd'hui, il y a d'autres formes de contact qui sont virtuelles, qui sont via le langage ou des messages parlés. Et donc, ça cultive les cognitions sociales, le fait de savoir ce que l'autre pense de moi. Et donc, ça améliore quelque part la compréhension de l'autre, et donc l'attention à l'autre. Alors, bien sûr, c'est pour beaucoup d'entre eux, mais chez un jeune qui a des difficultés dans ce domaine, le niveau d'exigence est devenu tellement haut que eux vont être en souffrance dans la relation. Et c'est pour ça que, alors qu'on a beaucoup de jeunes qui font beaucoup plus attention à autrui que nous, eh ben, on a une minorité qui devient plus importante, qui sont en souffrance dans les relations à autrui en même temps. Vous voyez, on a du mieux et du moins bien en même temps.
1: Mais quand vous dites, docteur Bruno Falissard, que le, en quelque sorte, si je vous comprends bien, que le niveau monte, c'est
6: oui.
1: ça ? Et que c'est difficile pour certains
6: oui.
1: d'y accéder.
6: On entend plutôt dire,
1: mais voilà, il communique par vocaux, il communique avec une langue sans voyelle,
6: oui.
1: une langue abrégée. Et
6: oui.
1: pourtant, vous dites, c'est très exigeant.
6: Oui.
1: C'est-à-dire, expliquez-moi.
6: Absolument, c'est très exigeant, c'est-à-dire, si je dis, ah ben, demain, pour la photo de classe, t'as
1: oui.
6: pas besoin d'être maquillé,
1: mm-hmm.
6: en fait, peut-être que ma copine va mal le prendre.
1: D'accord.
6: Ben ça, nous, on le faisait pas avant.
1: Ah oui.
6: Voilà.
5: Oui. Une capacité à se mettre
1: Laurent
5: à la Contenin. Place,
1: oui.
5: à se mettre à la place de
1: oui.
5: la personne qui va recevoir, pour pas qu'il y ait de malentendu, parce que c'est vrai que des fois... La langue écrite, entre les lignes, il peut y avoir des sous-entendus. Mmh. Donc, il y a une vigilance accrue.
1: Mmh.
5: Moi, je comprends ce que dit le docteur Falissard. Parce que, et du coup, ça crée de l'empathie. Parce qu'on
1: oui.
5: passe son temps à prendre soin en se mettant à la place du récepteur, quoi, mmh. De la réceptrice. Et effectivement, il y a un côté, du coup, assez tribal, d'ailleurs, je trouve, quand on va dans les collèges, etc. Alors, c'est vrai qu'il vaut mieux faire partie de la tribu. Ceux qui n'en font pas partie... souffre un peu,
1: oui.
5: D'où les problèmes de harcèlement, etc.
1: Vous sentez ça, vous aussi, docteur Falissard ?
6: Bien sûr.
1: Cette nécessité d'être admis dans la tribu ?
6: Ben oui, mais
1: oui.
6: ça c'est... Là
1: c'est
6: aussi,
1: humain.
6: Ben voilà.
1: Oui, c'est ça.
6: Nous sommes tous, nous faisons tous partie d'une tribu, ça participe à notre identité. Alors, ce qui se passe aujourd'hui avec le harcèlement en ligne, parce que c'est quand même aussi...
1: Et oui, c'est quand même la face noire des réseaux sociaux.
6: Absolument. Alors,
1: et
6: là,
1: c'est, vous le constatez comme étant massif ou bien ?
6: Ah oui, alors
1: oui.
6: c'est un, c'est important, deux, c'est
1: oui.
6: grave.
1: D'accord.
6: Il y a des suicides liés au harcèlement en ligne. Hein. C'est incontestable. Alors, le harcèlement à l'école existait depuis toujours. Hein.
1: Oui.
6: Sauf que c'était un tabou, on n'en parlait pas. Ça n'était
1: c'était à la sortie de l'école, on courait après quelqu'un.
6: Dans la cour de récréation.
1: Dans la cour de récréation.
6: Et,
1: oui.
6: et les adultes disaient, bah, c'est leur façon d'apprendre
1: voilà.
6: à la vie, d'être un peu solide.
1: Mmh.
6: Voilà, et c'était les plus faibles qui en payaient les pots cassés. Donc là, encore une fois, avant, c'était pas forcément mieux de ce côté-là.
1: Oui.
6: Alors... Néanmoins, ce qui se passe aujourd'hui, c'est que dans la cour de récréation, il y avait un bouc émissaire, ça a toujours existé, avec 10-15 élèves autour qui le chahutaient.
1: Mmh.
6: Aujourd'hui, c'est pas 10-15, ça peut être 150, 1000, 10 000.
1: Et oui, à travers les écrans.
6: Avec un mauvais buzz, parce que en cours, j'ai enlevé mon chandail, il s'est coincé dans mes cheveux, j'ai pleuré, etc.
1: Il suffit de rien.
6: J'ai été pris en photo,
1: oui.
6: c'est parti sur Instagram ou sur TikTok, et ça peut ricocher.
1: Et tout le quartier est au courant.
6: Voilà,
5: toute la planète.
6: Absolument.
1: Toute la planète, oui,
6: oui,
1: c'est ça. Oui.
6: Et vous avez
1: oui.
6: une jeune qui s'effondre complètement et qui, et même en rentrant chez elle le soir, en fait, elle a son smartphone et elle le voit, même sous sa couette, elle est encore en train d'être agressée par toute la planète. Donc vous voyez, il y a
1: oui.
6: une caisse de résonance qui peut faire beaucoup de mal.
1: Ce qui est fascinant en vous écoutant, professeur Bruno Falissard, c'est que d'une part, vous nous expliquez que les réseaux sociaux, les écrans, ça a plein d'aspects positifs, que ça aide à la construction, ça aide à l'empathie, etc. Et puis en même temps, il y a une face noire assez terrifiante.
6: Absolument.
1: Voilà, c'est le verre à moitié vide et moitié plein. Agatha Zielinski, vous qui êtes philosophe, on entend parler ici de la théorie de l'esprit. Et globalement, on entend plutôt autour de cette table une vision plutôt positive de ces jeunes aujourd'hui. Comment vous réagissez ?
7: Oui, bien sûr. Ce qui me questionnait, en vous écoutant tous les deux à nouveau, c'est la place de l'exposition de soi,
1: mmh.
7: qui à la fois peut-être... est plus difficile par le manque du rapport au langage, à l'écriture, avec les haïkus difficiles, et à la fois sur les écrans, sur les réseaux sociaux. Et comment est-ce que cette exposition de soi, elle aide à la construction, finalement, d'une identité adolescente, ou elle est, au contraire, ce risque d'une implosion de soi par ces regards potentiellement
6: oui.
7: harcelants ?
1: Professeur Bruno Falissard.
6: Alors, ça, c'est vraiment une question cruciale. La construction de soi, parce qu'avant, pour le coup, nous avions ce qu'on appelle des méta-récits, c'est-à-dire des grands discours structurants d'une société.
1: Voilà.
6: Alors, la religion en fait partie, la science en a fait partie aussi, la première chaîne de télévision était un discours structurant.
1: Que nous regardions tous ensemble à la même heure.
6: Que nous regardions tous ensemble, et le lendemain, au boulot, on
1: voilà.
6: en parlait.
1: Et on parlait de la même chose.
6: Absolument, et nous avions des codes, des normes, être une femme, être un homme, et vous savez qu'aujourd'hui, c'est un tout petit peu plus compliqué.
1: La frontière est moins tangible, oui.
6: Voilà, donc nous avions... la société nous aidait, parfois avec un peu trop de force, à être nous-mêmes.
1: On était porté d'une certaine
6: on
1: façon.
6: On était porté. Ouais. Alors, pour le meilleur et pour le pire. Mm-hmm. Et aujourd'hui, on est moins porté.
1: On flotte.
6: On flotte. Oui. On est porté différemment. Et du coup, ça peut être compliqué pour certains jeunes.
1: Pour les plus faibles, notamment.
6: Pour les plus faibles et ceux qui n'arrivent pas à accrocher leur identité. Mm-hmm. Parce que... Eh bien oui, aujourd'hui, être un homme, être une femme, être homosexuel, être hétérosexuel, au début de l'adolescence, hein, c'est, on se pose ces questions. Mm-hmm. Être un enfant de migrant ou pas, etc. Voilà. C'est compliqué de se trouver soi-même.
1: De se trouver soi-même quand plus rien ne vous porte. Laurent Contamin, nous arrivons bientôt au terme de cette premier épisode de notre émission Où va la vie sur RCF Notre-Dame, en partenariat avec les facultés Loyola, autour de la question de la santé mentale des adolescents. Je suis surpris au terme de cette première édition de la lumière positive que les uns et les autres, la lumière positive que les uns et les autres vous assumez sur cette évolution de la santé mentale de nos jeunes. Quelle est votre conclusion à vous, Laurent Contamin ?
5: Alors moi, je peux avoir qu'une conclusion d'écrivain intervenant en atelier d'écriture. Je n'aurai pas d'autre. J'ai deux choses à dire pour rebondir sur ce qui a été dit, mais qui vont un peu dans le sens de la lumière. Je suis désolé.
1: Allez-y, on est là pour ça aussi. On est là pour ça sur les
5: grands récits. C'est vrai que alors moi, je suis intervenu pas mal en sixième. C'était le programme, il y avait l'Odyssée d'Homère. Et j'étais vraiment surpris de l'unanimité. L'Odyssée d'Homère, tous les gamins, ils accrochent, mais... comme des malades.
1: Ça marche.
5: Mm-hmm. Et en discutant avec eux, je pense que j'ai trouvé deux raisons. Peut-être parce que c'est justement dans un temps ancien où le rapport au monde végétal, au monde minéral, au monde animal était plus d'égal à égal. Il y avait peut-être moins une position de surplomb de l'humain par rapport au cosmos, d'une part. Et d'autre part, parce qu'ils sont souvent issus d'origines très diverses et que là, il y a une espèce de pot commun sur lequel ils se retrouvent tous.
1: Ah oui.
5: Et je pense que en tout cas, comme source de bien-être, aborder les grands récits, bon, en ce moment, on est à la Coupe du Monde, c'est un grand récit aussi. Hein.
1: C'est aussi un grand récit, oui.
5: Mais voilà. Et par rapport à l'exposition, pour rebondir aussi, ce que je remarque quand j'interviens plusieurs fois, c'est vrai qu'il y a toujours la question, une fois qu'on a écrit, de lire devant les autres ce qu'on a écrit, qui au début est toujours problématique.
1: Pas toujours facile, oui.
5: Pas toujours facile. Mmh. Et donc, ce que j'ai remarqué, c'est que souvent, ils acceptent l'idée que quelqu'un d'autre lise pour eux. Donc c'est un premier pas. Après, je demande à ce que quelqu'un d'autre lise pour eux, mais qu'ils viennent tous les deux quand même devant. Mmh. Et puis petit à petit, en fait, ils acceptent de s'approprier leurs paroles et d'être fiers de ce qu'ils ont écrit, de le revendiquer et de s'exposer avec cette parole.
1: Un grand merci à vous tous pour votre contribution à ce premier volet de cette série de deux émissions Où va la vie consacrée à la santé mentale des adolescents. Nous étions en compagnie de Laurent Contamin, co-auteur avec son frère psychiatre, le docteur Emmanuel Contamin, d'un petit guide psy à l'usage des jeunes éco-conscients. On en reparlera la semaine prochaine, c'est chez Odile Jacob. Également un grand merci au professeur Bruno Falissard, pédopsychiatre, président de la Société française de psychiatrie de l'enfant et de l'adolescent. Et puis de Agatha Zelinski, philosophe, maître de conférence aux facultés Loyola Paris. Je dois vous dire un mot d'une initiative commune qui réunit à la fois les facultés Loyola Paris et l'Institut catholique de Paris. C'est un parcours de formation diplômant, un diplôme universitaire d'éthique intitulé « Soins et santé dans une société pluraliste, accompagner, discerner, décider ». Il vise à permettre aux médecins, aux soignants, aux aidants, aux bénévoles, aux travailleurs sociaux, aux cadres d'établissements médico-sociaux et même aux acteurs politiques, eh bien de gérer des situations éthiques complexes et de savoir décider dans l'incertitude. Si vous souhaitez aller plus loin, nous vous invitons à visiter le site du département d'éthique des facultés Loyola Paris. C'est sur loyolaparis.fr. Un grand merci à notre réalisateur Eric Coba. Nous vous donnons rendez-vous la semaine prochaine pour la suite de cette passionnante conversation, finalement assez optimiste, consacrée à la santé mentale des adolescents. En attendant, vous pouvez écouter et réécouter quand vous voulez et où vous voulez les différents épisodes de notre série Où va la vie. Chaque année, nous abordons une quinzaine de thèmes de questions d'éthique publique ou privée pour vous aider à comprendre le monde dans lequel nous vivons et comment fonctionner dans ce monde-là. Bon courage à vous tous. Un grand merci pour votre fidélité et à la semaine prochaine.

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2: Moins 50%, moins 70% jusqu'à épuisement des stocks. Chaque été, les mêmes slogans envahissent les vitrines, Internet et les réseaux sociaux. Pour beaucoup, c'est vrai que les soldes sont devenus un rendez-vous incontournable, l'occasion de se faire plaisir tout en réalisant de bonnes affaires. Il faut dire que la tentation est vraiment partout. Hein. Une robe moins chère, une paire de baskets repérées depuis des mois ou encore un appareil électronique affiché à prix cassé. Mais si on regarde bien le cas des Français, le pouvoir d'achat est au cœur des préoccupations, tout comme les enjeux environnementaux, sans parler de la surconsommation qui est régulièrement pointée du doigt. Bref, les soldes ont-ils encore la même signification qu'avant ? Est-ce que les consommateurs profitent toujours de cette période de la même manière ? Ou adoptent-ils des comportements plus réfléchis ? On va en parler ce matin dans Je pense donc j'agis avec notre invité et comme chaque matin avec vos réactions et vos témoignages, est-ce que vous faites encore les soldes d'été comme avant ou alors vous avez modifié un peu vos habitudes de consommation ? Achetez-vous uniquement ce dont vous avez besoin ou laissez-vous parfois tenter par ces fameuses promotions. Bref, vos appels, vos témoignages, vos réactions, votre expérience au 01 56 56 44 00 par mail à direct@rcf.fr et vous nous regardez en vidéo sur la chaîne YouTube de Radio Notre-Dame.
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2: Et pour discuter avec nous jusqu'à 11h, on a le grand plaisir d'accueillir Philippe Moati. Bonjour Philippe.
3: Bonjour.
2: Merci beaucoup d'être avec nous. Vous êtes professeur d'économie à l'Université Paris Diderot. Vous êtes le cofondateur de l'Obsoco. L'Obsoco, c'est l'observatoire de la société de la consommation. On avait reçu votre collègue Diane il y a quelques mois pour parler des 20 ans du Bon Coin. Si vous êtes avec nous, c'est aussi parce que vous avez publié quelques ouvrages sur la consommation, notamment chez Odile Jacob en 2011, La société malade de l'hyperconsommation. Voilà pour vos présentations, Philippe Moati. Vous-même, est-ce que vous attendez les soldes d'été avec une grande impatience chaque année ?
3: Un peu excessif. Non, parce que j'ai déjà tout ce dont j'ai besoin. Alors effectivement, comme il fait très très très chaud, là, je me dis que ça serait peut-être opportun de s'acheter des chemises très légères pour affronter les grandes températures. Donc plutôt que d'acheter ça au prix fort, je vais sans doute profiter des soldes si j'ai le courage de... Non pas de sortir en fait, hein, mais de surfer sur Internet pour trouver le bon article. Donc ça rejoint ce que vous disiez tout à l'heure, c'est-à-dire que profiter des soldes lorsqu'on a un besoin à satisfaire, c'est parfaitement rationnel. Autant profiter des niveaux de rabais qu'on nous propose. Là où il faut être plus vigilant, c'est quand on achète des choses dont on n'a pas forcément besoin, tout simplement parce qu'on est tenté par le niveau de remise qui nous est présenté.
2: Les soldes, si on fait un petit peu d'histoire, Philippe Moati, c'est devenu une tradition commerciale qui est bien ancrée pour les Français.
3: Oui. Mais vous l'avez dit aussi, ça perd un peu de son influence. Ouais. Je rappelle l'origine...

0: Ça concerne pas que l'habillement, les soldes. Enfin, c'est très concentré sur l'habillement. Hein. Elle fonctionne quasiment en flux continu, c'est-à-dire qu'on n'a plus du tout ces deux collections. C'est souvent 6, 7, 10 collections dans l'année, voire dès qu'un produit est épuisé, il est remplacé par un autre. Donc,
1: Ouais.
0: ça. Il n'y a plus de raison, si vous voulez, au sens strict du terme, d'avoir des soldes au sens où je viens de l'évoquer. Mais on continue de le faire parce que c'est un moyen d'activer la demande, tout simplement, hein, notamment sur des marchés un peu saturés, dire aux consommateurs: ah, c'est le moment d'acheter parce que là vous avez des super prix. Les acteurs du commerce en ont besoin, hein, pour soutenir leur activité. Et donc ça continue, ça continue. Et je dirais même que ce besoin de stimuler la demande est tellement fort qu'on a créé d'autres événements au cours de l'année
1: C'est
0: pour
1: ça.
0: qu'en permanence on fasse venir les gens dans les magasins ou sur les sites internet.
1: Ouais, on peut parler du Black Friday, par exemple.
0: Sûr.
1: C'est en novembre, hein, c'est ça, c'est fin novembre, le Black
0: Oui,
1: Friday,
0: fin novembre.
1: qui attire là aussi de plus en plus de consommateurs, qui s'est vraiment imposé. Ça nous vient tout droit des États-Unis, pour le coup, le Black Friday.
0: Oui. Alors ça a été introduit par Amazon, hein,
1: Ouais.
0: en France, et puis les autres ont suivi. D'abord par mimétisme, pour pas éviter que Amazon se serve et que les autres n'aient que les restes. Hein. Et puis finalement, on s'est rendu compte que c'était opportun, puisque ça se situe un petit peu avant les fêtes de fin d'année. Là, on sera obligé de faire des achats, donc on anticipe et on fait sur le principe de bonnes affaires. Mais il y en a d'autres. Hein. Alors soit à l'échelle collective, hein, les French Days, le Black Monday, pardon, j'avais oublié la terminologie. Les ventes privées qui précèdent les soldes. Amazon fait les Prime Days. Enfin bref, c'est permanent. En réalité, ça révèle un peu la limite du modèle. C'est-à-dire qu'on sent bien que il faut mettre du charbon dans la machine, sinon la machine a tendance un peu à devenir poussive, quoi. Et donc, d'ailleurs, il y a un indice qui le dit. D'une manière très très différente, c'est que si on regarde la dynamique du marché de la communication, enfin de la publicité si vous préférez, hein, la croissance du marché de la publicité est plus rapide que la croissance du PIB, du PIB,
1: Du
0: de la
1: PIB,
0: richesse nationale. Ça veut dire qu'en gros, voilà, il faut en mettre de plus en plus pour obtenir à peu près le même résultat. Ça dit des choses, ça dit des choses.
1: Donc beaucoup, voilà, de propositions chaque année, beaucoup de propositions en plus des soldes. Trop de promotions, ça tue un peu le principe même des soldes, d'après vous, Philippe Moati?
0: Ça tue le principe des soldes. Oui, enfin,
1: Oui,
0: ça
1: des soldes.
0: l'affaiblit en tout cas, puisque là, on avait deux moments dans l'année où il fallait être prêt à faire ses achats. Là, on se dit, si je rate les soldes, c'est pas bien grave, parce qu'il y aura
1: Il y aura
0: très
1: d'autres
0: rapidement une
1: promotions.
0: autre occasion. Voilà. Donc, ça réduit l'impact des soldes, mais ça ne réduit pas comment dire, l'impact des prix barrés, quoi. Les prix barrés, au contraire, à la mesure où ils se généralisent tout au long de l'année et dépassent de largement le secteur de l'habillement désormais, hein, eh ben, il y a une sorte de machine infernale qui a été lancée. Où les consommateurs se disent, je ne vais pas acheter au prix fort, je vais attendre que le prix soit barré, hein, quelle que soit la manifestation qui est derrière. Et donc, du coup, comme ils n'achètent pas quand le prix n'est pas barré, ça incite les vendeurs à barrer les prix, et les barrer de plus en plus fréquemment, avec des taux de remise de plus en plus importants. Donc, même si c'est comment dire, perçu négativement en fait, des deux côtés, on pourra en discuter, si vous
1: Oui,
0: voulez,
1: tout à
0: que
1: fait.
0: c'est une logique qui échappe à ses protagonistes, en quelque sorte, et on est parti sur quelque chose qu'on n'arrive plus à arrêter, quoi.
1: Philippe Moati, vous êtes professeur d'économie à l'université Paris-Diderot. Vous êtes le cofondateur de
0: Je
1: l'eau.
0: corrige,
1: Ah,
0: excusez-moi.
1: pardon.
0: Paris Diderot, ça a fusionné avec
1: Avec
0: Paris Descartes il y a déjà
1: Paris
0: quelques
1: Descartes.
0: années. Cet ensemble s'appelle Paris
1: C'est
0: Cité.
1: Paris
0: Voilà.
1: Cité. Mais vous avez
0: Voilà.
1: raison. En plus, je reçois beaucoup d'invités qui viennent de cette université. J'aurais dû mettre à
0: Et
1: jour
0: oui.
1: votre fiche, Philippe Moati.
0: Voilà.
1: Également cofondateur de l'Opsoco. L'Opsoco, c'est l'Observatoire de la société de la consommation. On parle des soldes d'été jusqu'à 11h dans cette émission. Je pense donc j'agis sur RCF Notre-Dame. Vous-même, dites-nous si vous avez l'habitude de faire vos courses, vos achats importants pendant les soldes d'été, ou alors finalement vous avez changé un peu vos habitudes de consommation tout au long de l'année. Est-ce que c'est devenu une nécessité d'ailleurs? On parlait de ce contexte économique tendu, une nécessité pour vous faire plaisir ou en tout cas équiper votre famille. Appelez-nous, réagissez au 01 56 56 44 00. Et vous nous regardez en vidéo sur la chaîne YouTube de Radio Notre-Dame. Il y a un petit chat YouTube et n'hésitez pas à poster vos commentaires.
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1: Et on a justement André qui nous appelle depuis Bruxelles. Bonjour André.
3: Oui, bon. bonjour Melchior. Bon, moi je trouve que cette incitation, finalement, c'est

0: Une incitation à la consommation me semble irresponsable au niveau écologique et social. On connaît quand même les conditions dans lesquelles sont produits certains vêtements dans le monde dont apparemment je n'ai pas entendu tout, mais votre intervenant n'a pas parlé. Il y a le phénomène de la fast fashion. Bon, moi je vois le nombre de gens, le nombre plutôt de vêtements qui sont jetés sur la rue. Moi, il y a un t-shirt très beau que j'utilise depuis une année. Pourquoi devoir cette histoire de mode, tendance, tous les ans ça change, mais c'est vraiment une incitation au gaspillage, quoi. Ça devrait être, à la limite, ça devrait être supprimé, ce genre de choses. Quand je pense au climat qu'on a maintenant, qui est aussi dû à toute cette, disons, économie qui dépense des gaz à effet de serre et autres polluants à la qui-va, et qui, bon, finalement, on paye la fast fashion par rapport au climat qui se dérègle, qui se détraque, quoi.
1: Merci André pour votre appel dans cette émission, je pense. Donc j'ai dit Philippe Moati, c'est intéressant d'entendre ce témoignage. Évidemment qu'on y vient hein, sur ce volet écologique. Est-ce qu'on peut concilier encore, d'après vous, en 2026, poussée à la consommation tout en faisant des efforts d'un point de vue écologique?
2: On est un peu c'est une grande question, au cœur du paradoxe contemporain, c'est-à-dire qu'on est quand même dans une économie capitaliste. Je connais peu d'entreprises capitalistes qui n'aient pas d'objectif de croissance, en tout cas qui ne résistent pas à la baisse de son activité. La croissance est dans les gènes du capitalisme, et dans le modèle actuel, la croissance, elle consomme de l'énergie, elle consomme des ressources naturelles, et donc elle produit du CO2, elle a tous les impacts climatiques et sur la biodiversité que l'on connaît. Donc on est quand même confronté à une vraie difficulté. Il ne faut pas croire qu'en plus ce ne sont que les entreprises qui sont à la recherche de la croissance. Regardez la puissance publique, que ce soit l'État ou les collectivités locales, leurs recettes et donc la capacité à offrir des services qu'on attend d'eux, dépend en grande partie de l'activité économique. Vous avez vu, quand on perd un dixième de point sur la croissance du PIB, c'est le déficit budgétaire qui s'accroît encore et l'obligation de serrer les boulons. Donc on est quand même là aussi dans une sorte de logique infernale. On a besoin de croissance, mais la croissance telle qu'elle est menée aujourd'hui, elle mène à, c'est la canicule qu'on est en train de vivre, entre autres, quoi, des règlements du climat avec des conséquences catastrophiques. Après, on peut en appeler à la bonne conscience des consommateurs. Hein, faites attention, retenez-vous, etc. C'est un peu se défausser. Là, on est confronté à un problème systémique. Et donc, accuser le consommateur et faire porter la responsabilité de toutes ces dérives uniquement sur ses épaules, c'est un peu rapide.
1: Voilà, c'est ça. On ne peut pas moraliser non plus en permanence les consommateurs qui finalement subissent un peu ce système.
2: Mais complètement. Complètement. Comment dire ? Je crois qu'on n'a jamais été aussi efficace dans la capacité à attiser le désir. Là, on parle d'une recette qui est vieille comme le monde. Hein. La bonne affaire n'a pas laissé passer. Ça, c'est aussi vieux que le commerce. Mais à côté de ça, le marketing a fait des progrès, mais considérables. Ouais. C'était de la réclame, c'était du bon sens dans le passé. Aujourd'hui, c'est scientifique. Le marketing s'appuie sur des masses de données considérables, avec des outils de traitement de ces données, notamment l'IA, qui sont extrêmement puissants et qui permet d'essayer d'atteindre chaque consommateur par le chemin qui est le plus pertinent pour activer la case du désir. Quoi. Donc ce marketing hyper puissant, il va encore gagner en puissance dans l'avenir. Donc si vous voulez, il faut avoir des nerfs d'acier pour se dire non, moi je résiste, alors qu'on est assailli d'injonctions à consommer qui sont de plus en plus pertinentes parce qu'elles sont de plus en plus ciblées, adaptées à un profil de chaque consommateur. Donc vous voyez, dire aux gens retenez-vous, ne sombrez pas dans l'hyperconsommation parce que c'est un comportement qui n'est pas admissible face à la crise écologique, mais à côté de ça, qu'est-ce qu'on fait de cette injonction à consommer qui est continue?
1: Mais alors justement, André, l'auditeur qu'on a entendu il y a quelques instants depuis Bruxelles, nous disait il faudrait presque interdire ces pratiques. Est-ce qu'on doit en arriver là d'après vous, Philippe Moati? Interdire les soldes ou en tout cas beaucoup plus contrôler justement ce marché?
2: Oui, d'ailleurs, beaucoup de voix s'élèvent dans cette direction. Hein, et je vous rappelle qu'on est en train de discuter une loi anti-fast fashion. Oui. Donc, je pense que le capitalisme n'a jamais été en roue libre, en réalité. Hein, Adam Smith, le père fondateur de notre économie, avait souligné les vertus de ce modèle. C'est extraordinaire. Chacun, en cherchant son intérêt privé, individuel, concourt finalement, malgré lui, à l'intérêt collectif.

0: fameuse main invisible.
1: Ah
0: Hein.
1: oui.
0: Mais en réalité, quand on regarde l'histoire du capitalisme, incontestablement, il a contribué au bien commun, mais pas vraiment spontanément. C'est qu'à chaque fois, il a été encadré. Ça a été l'objet de conflits. Les progrès sociaux, les acquis sociaux ont été souvent arrachés. Hein. Donc voilà, là, on est confronté à une autre difficulté, une autre externalité du capitalisme. C'est les dégâts qu'il produit sur notre environnement. Et je ne parle même pas de notre santé mentale. Parce que là aussi, être hyper consommateur, je pense que c'est pas complètement neutre hein, sur notre santé mentale. Je crois qu'il y a besoin de mettre en place des régulations. Alors, c'est toujours délicat hein, parce que on le voit notamment dans les relations entre la grande distribution et ses fournisseurs. Chaque fois qu'on a voulu réguler, on a créé des effets pervers, donc c'est compliqué. Mais il faut intervenir. Et donc, typiquement, des sites d'ultra fast fashion, je pense, parce qu'il y a pire que la fast fashion, hein, c'est l'ultra
1: L'ultra
0: fast
1: fast
0: fashion,
1: fashion.
0: c'est les sites chinois, là. Bien, déjà, s'assurer que les prix qu'ils pratiquent soient des vrais prix. Hein. On a l'impression que c'est du dumping, qui ne respecte pas les règles de base. Hein. Et si on considère que c'est néfaste, eh ben, il faut les pénaliser, ce qu'on a commencé à faire avec la taxe
1: Voilà.
0: sur les petits colis,
1: Mais
0: quoi.
1: à condition que ça ne retombe pas aussi sur les consommateurs. C'est tout le problème. On est sur une ligne de crête aussi, Philippe Moiti. Hein.
0: Exactement.
1: Ouais.
0: Exactement. Vous l'avez souligné, le pouvoir
1: Oui.
0: d'achat était en baisse en 2025. Il sera très certainement en baisse en 2026. Et ce sont des moyennes. Et quand on regarde dans le détail, ben, c'est souvent plutôt en bas de l'échelle que c'est le plus dur à supporter. Et donc, priver les gens qui ont des petits budgets de pouvoir
1: C'est
0: accéder
1: tout le
0: à
1: problème.
0: la satisfaction de leurs besoins, voire de leurs désirs.
1: Alors, justement, Philippe Moiti, pardon, je vous ai coupé la parole.
0: Je vous
1: On
0: en
1: a
0: prie.
1: Karine sur RCF Notre-Dame qui nous appelle au 01 56 56 44 00. Bonjour Karine.
2: Bonjour, Melchior.
1: Bonjour.
2: Écoutez, mais je n'ai pas pu écouter tout ce qui a été dit précédemment, mais là, je viens effectivement d'écouter attentivement votre invité
1: Oui.
2: et je crois que ma réflexion tombe vraiment à propos. Moi, j'ai un petit budget, j'ai très peu de moyens, je suis en logement social, mais par contre, ce que j'exprimais auprès de la personne qui se
1: Oui.
2: présente en moi, c'est que je fais des choix aussi, parce qu'il ne faut pas déresponsabiliser le consommateur. Je suis désolée, on a aussi un volet d'action, taxer les entreprises, etc., c'est bien, mais je crois que l'homme a aussi un libre arbitre. Hein. On n'est quand même pas des moutons. Moi, j'ai fait un choix. Je fais un choix, effectivement, tous les jours, en achetant, on dit qu'on vote aussi en achetant. Hein. Moi, j'ai fait un choix de soutien des entreprises françaises. Alors, j'en vois pas des chèques, mais j'essaye d'acheter effectivement
1: Français.
2: le plus possible français. Alors, le moins possible par correspondance pour soutenir mes commerçants locaux, mais je peux pas toujours. Donc, c'est vrai que de temps en temps, j'utilise. Il y a deux maisons effectivement, mais françaises,
1: Oui.
2: installées en France et qui, bon, il y en a une qui a délégué une partie de sa production pour des vêtements en Europe, mais qui reste de, si vous
1: Mais
2: voulez, de conception française. Et il se trouve qu'effectivement, s'il n'y avait pas les soldes, je ne pourrais pas me payer ces
1: Ah
2: produits-là.
1: oui.
2: Voilà. Moi, je ne pourrais pas parce qu'au prix fort, mon budget ne tiendrait pas le coup. Donc effectivement, je me montre raisonnable. J'attends qu'il y ait des vrais soldes, des vrais, si vous voulez, des vrais abattements sur les prix. J'achète moins souvent, mais j'ai de jolis objets. Je suis contente, si vous voulez, parce que ça contribue à la bonne santé économique de la France. Je crois que c'est beaucoup mieux. Et puis, je me sens pas du tout coupable, si vous voulez, quand j'entends bon tous ces reproches
1: Ah
2: qui
1: bah, de
2: sont
1: toute
2: tous...
1: façon,
2: Voilà.
1: Karine, ce matin, on n'essaie pas de culpabiliser le consommateur,
2: Non,
1: qu'on soit bien
2: ah,
1: d'accord.
2: je parlais pas du tout de vous, hein. Je parlais pas du tout
1: Oui.
2: d'RTF, hein.
1: Mais en tout cas,
2: En aucun cas,
1: c'est
2: hein.
1: très intéressant ce que vous venez de nous dire et je vous remercie beaucoup de nous avoir appelé sur RCF Notre-Dame. Philippe Moiti, là, on est dans l'exemple type d'une personne qui a un petit budget, hein, c'est ce que nous a dit Karine, qui a envie d'acheter français, vraiment le made in France. Hein, c'est quelque chose aussi qu'on entend de plus en plus, évidemment, dans notre pays, mais qui, pour des raisons budgétaires, ne peut pas s'offrir certains produits français qui sont trop élevés. Alors pourquoi? Parce que c'est local, parce que c'est peut-être de meilleure qualité, mais qui profite de ces soldes pour faire ça. Qu'est-ce que vous en pensez de ce témoignage, Philippe?
0: Là, on a deux aspects de la question qui se
1: Ouais.
0: superposent. Hein. Il y a ce qu'on évoquait tout à l'heure, quand on a un vrai besoin et surtout quand on a un budget limité, C'est rationnel et c'est très bien de profiter de ces moments-là, à condition effectivement que ce soit des vrais rabais, parce que c'est une autre question ensuite, hein, de la réalité des rabais qui sont pratiqués. Enfin, on ne va pas traiter tous les sujets en même temps. Donc là, c'est parfaitement rationnel. Et il y a un deuxième aspect, c'est pour ça, excusez-moi, c'est pour ça qu'en même temps, mettre le haut

0: Là, sur tout ça, je comprends que ça puisse paraître comme étant antisocial. Typiquement, on a étudié un peu la clientèle de ces sites d'ultra fast fashion, d'enseignes comme Action, etc. Enfin, de tous ces commerces, hein, qui vendent avec des prix très très bas. Alors, c'est un peu tout le monde, hein, faut être clair, c'est un peu tout le monde, mais avec un centre de gravité qui est quand même assez bas dans l'échelle sociale, quoi. Donc, pour un certain nombre de ménages, c'est là une condition pour accéder à la consommation. Y compris au petit plaisir de la consommation. Voilà. Alors, là, il faut garder la mesure parce qu'on a très vite fait d'acheter n'importe
1: Ah
0: quoi
1: bah
0: parce que
1: alors,
0: c'est juste, c'est pas cher.
1: c'est ce que j'allais dire. Hein. Vous mettez dans un magasin comme Action, comme d'autres, moi
0: Ah
1: je
0: bah
1: pourrais
0: oui.
1: passer l'après-midi à acheter absolument tout et n'importe quoi. Mais
0: C'est tout le problème.
1: Karine nous a. Oui, exactement. Alors, est-ce que c'est un problème? C'est un problème pour qui d'ailleurs?
0: C'est un problème pour la, j'ai envie de dire, pour la planète. Pour la planète. Parce que ça conduit à dépenser des ressources pour rien, si vous voulez, quoi. Ça produit rien. Et plus fondamentalement, et je pense que vous allez être sensible à l'argument, je pense qu'on ne peut pas être uniquement des consommateurs. Et que l'énergie que l'on met à s'acheter des choses qui servent à pas grand-chose, à passer ses après-midi du samedi, voire du dimanche, dans les centres commerciaux, etc., c'est des ressources monétaires et temporelles, et je dirais même cognitives, qui sont pas placés au bon endroit, en quelque sorte. Et on sait, parce qu'on commence à avoir beaucoup de travaux scientifiques sur ce qui crée le sentiment de bonheur chez les gens. On sait que consommer beaucoup quand on consomme déjà pas mal, consommer plus quand on consomme déjà beaucoup, pardon, ça n'induit pas un supplément de bonheur important. Au contraire, ça nous détourne d'activités qui, elles, pourraient contribuer davantage à l'épanouissement des personnes.
1: Philippe Moati, je rappelle que vous êtes professeur d'économie à l'université Paris Cité. Vous êtes le cofondateur de l'Obsoco. C'est l'Observatoire Société et Consommation. Vous êtes aussi l'auteur de plusieurs ouvrages, hein, sur la consommation, notamment chez Odile Jacob, La société malade de l'hyperconsommation. C'était il y a quelques années. Karine nous disait, on n'est pas des moutons. L'homme a aussi son propre libre arbitre, pardon. Vous êtes d'accord avec Karine?
0: Oui, bien entendu. Alors, ça rejoint un peu ce qu'on se disait tout à l'heure. Certes, on a le libre arbitre, mais il est sacrément influencé par toutes les campagnes d'incitation à consommer. Non, mais c'était le deuxième volet de son intervention, c'est-à-dire que, en fait, elle évoquait la consommation responsable. Donc là, on a une consommatrice avec des moyens limités, mais qui s'efforce de prendre en compte les impacts de ce qu'elle achète. Elle a surtout évoqué le Made in France, donc les impacts, j'ai envie de dire, sociaux et sociétaux, et aussi, évidemment, les impacts environnementaux. Et aujourd'hui, c'est plus facile, hein, d'intégrer ces impacts dans sa consommation parce que on a l'information. Il y a un écolabel, hein, qui vient d'être rendu public, car les fabricants de vêtements sont pas obligés de la poser, mais ils sont incités à le faire, quoi. Donc, en gros, le consommateur qui veut consommer responsable aujourd'hui dispose davantage d'informations qui lui permettent de faire les bons choix. Est-ce que le cas qu'on vient d'entendre est un cas courant? Alors, malheureusement, nos études, on a étudié, hein, cette consommation responsable et puis on la suit au fil du temps. Ça concernait pas déjà énormément de monde et ça en concerne de moins en moins. Je crois que face à des facteurs externes, hein, qui préoccupent beaucoup les ménages, on a eu la crise sanitaire, après on a eu la crise inflationniste, le contexte géopolitique, le retour potentiel de l'inflation, et donc les conséquences sur le pouvoir d'achat, et ben les arguments environnementaux, sociaux et sociétaux, ben, ont reculé dans les critères d'achat des consommateurs au profit, ben, vous vous en doutez bien,
1: des
0: hein,
1: produits moins chers.
0: de ce qu'on appelle les bénéfices consommateurs, les bénéfices directs. Et parmi les bénéfices consommateurs, c'est évidemment le prix qui a gagné encore en importance. Donc, on peut s'en émouvoir, hein. Il y avait une dynamique qui était amorcée en direction d'une consommation plus responsable. Et ben, ça reflue, de même d'ailleurs que la sensibilité environnementale de la population, hein, qui a eu plutôt tendance à reculer, ce qui n'incite pas les entreprises d'ailleurs à se montrer vertueuses. Elles le faisaient quand elles sentaient qu'il y avait une demande du côté des consommateurs. Comme cette demande se relâche, en gros, les démarches RSE des entreprises se relâchent également.
1: Vous faites comme André et Karine, vous nous appelez pour réagir à cette émission au 01 56 56 44 00. Venez nous parler de vos habitudes de consommation. On n'est pas là pour juger, évidemment, on est là juste pour regarder un petit peu comment vous accueillez ces périodes de solde. Est-ce que vous courez dans les magasins ou alors vous réfléchissez un petit peu plus qu'avant, peut-être? 01 56 56 44 00. Vous pouvez témoigner par mail à direct. contact@rcf.fr. Parce qu'on va faire, Philippe Moiti, on marque la pause tout de suite, et puis on se retrouve juste après avec vous pour parler de cette période des soldes d'été qui démarre aujourd'hui. Je rappelle le numéro une dernière fois, allez, 01 56 56 44 00. Vous nous regardez également en vidéo sur la chaîne YouTube de Radio Notre-Dame. Il y a un petit chat YouTube, n'hésitez pas à participer. Allez, à tout de suite.
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1: On parle des soldes d'été sur RCF Notre-Dame jusqu'à 11h ce matin dans cette émission. Je pense donc j'agis. On attend vos témoignages, vos réactions au 01 56 56 44 00 ou par mail à direct@rcf.fr. On vous accueillera après cette super chanson de Feu Chatterton.

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0: Feu Chatterton pour vous accompagner en ce mercredi matin sur RCF Notre-Dame. Allons voir. Et ce matin, on regarde de plus près les soldes d'été qui démarrent aujourd'hui. Est-ce que les habitudes de consommation des Français sont en train de changer? On en parle avec notre invité, Philippe Moati. Vous êtes le cofondateur de l'Obsoco. L'Obsoco, c'est l'Observatoire Société et Consommation. Et vous êtes aussi professeur d'économie à l'Université Paris-Cité. Et voilà, c'est déjà beaucoup. On évoquait tout à l'heure ces habitudes de consommation. Et peut-être des consommateurs un peu plus vigilants qu'avant, Philippe Moati, notamment cette méfiance qu'ils ont pour les fausses promotions, avec peut-être un regard un peu plus averti. Qu'est-ce que vous en pensez ?
1: Oui, effectivement. Et alors, c'était vraiment apparu au grand jour avec le Black Friday. Et donc, ouais, le sentiment que, qui n'est pas totalement infondé, hein, que les rabais qu'on nous met en avant sont pas toujours des rabais réels. On va dire que c'est des pratiques déjà anciennes, hein, y compris dans les fameux soldes dans les magasins de les enseignes de l'habillement. Alors, c'est encadré par la loi. Hein, surtout les soldes. Les promotions le reste de l'année, ça l'est un petit peu moins. Mais les soldes, c'est très encadré. On ne peut barrer le prix que d'un produit qui a été mis en vente 30 jours auparavant. Enfin, il suffit d'avoir un article qu'on met au fond du magasin, voilà. et puis c'est bon, si vous voulez, quoi. Donc, ce que font beaucoup d'enseignes, en fait, c'est qu'elles préparent des stocks en vue des soldes. Sinon, ça durerait deux jours, hein, les soldes. Parce que, encore une fois, on est en flux tendu, donc il n'y a pas de stock d'invendus, ou très, très, très peu. Donc, on va remplir le magasin de produits quelquefois qui ont été élaborés pour, dans la perspective des soldes, et donc avec un prix initial dont on peut s'interroger sur le fondement, mais en tout cas dont le but est surtout de faire apparaître un niveau de remise une fois qu'on l'aura barré pour faire apparaître le nouveau prix. Voilà, donc ça, c'est des choses pratiques classiques. Quelle est la réalité du prix qui a été barré? Voilà. Alors, c'est encadré juridiquement. Il y a eu des allers-retours sur le, en matière de justification du prix qui a été barré. Mais quoi qu'il en soit, d'autant que l'instance qui est supposée faire respecter la loi, en l'occurrence la DGCCRF, ouais, n'a pas forcément les moyens nécessaires pour tout contrôler. Donc, il y a effectivement des dérapages. Des dérapages. Donc, il faut être très vigilant. C'est pour ça qu'un consommateur strictement rationnel aura repéré ce qu'il a envie d'acheter en dehors des périodes de soldes. Il aura fait son panier en quelque sorte, sa wish list. Et puis quand vient le moment des réductions, là, il pourra juger si effectivement ce qui a été proposé est vraiment alléchant.
0: La DGCCRF, c'est la Direction Générale de la Concurrence, de la Consommation et de la Répression des Fraudes. Ils ont déjà beaucoup de boulot aussi sur les arnaques en ligne. Alors autant vous dire que pour aller contrôler une petite pancarte avec un prix barré, ça peut être aussi compliqué. Par contre, ils sont très utiles et très actifs. Ça, je peux vous le confirmer pour m'être fait arnaquer.
1: Ils ne croient pas du tout. Hein.
0: Ah non, bien sûr. Ah bah non, c'était pas du tout l'idée.
1: Ouais. Et ils contrôlent. Chaque année, ils contrôlent les épingles des magasins qui faisaient des soldes un peu fantaisistes.
0: Et forcément, avec ces arnaques en ligne, leur activité prend beaucoup d'ampleur. On a Guy qui nous a rejoint au 01 56 56 44 00 sur RCF Notre-Dame. Bonjour Guy.
2: Bonjour Melchior. Bonjour à votre
0: invité. Ça va Guy ?
2: Je fais aller.
0: Allez, on vous écoute.
2: Voilà. Moi, ce que je voulais. Les soldes, c'est à nous aussi de diriger, de nous contrôler, surtout concernant les soldes. Et vous dites, alors par contre, il y a effectivement un domaine qui est très difficile à contrôler, c'est sur les fausses soldes. Hein, quand il y a de la magouille, il y a du maquillage, ça c'est quelquefois difficile. Ouais. Effectivement, ça c'est. Mais bon, c'est pas la généralité. Mais c'est à nous de contrôler, de savoir. Et puis de nous restreindre. Hein, moi j'ai vu ce que ça a donné. Déjà, quand je voyais dans les années où c'était la grande folie pour la dépense, le consumérisme absolu, c'est pour ça que dans les années. En 1980, j'avais déjà créé une entreprise de récupération, de recyclage, de rénovation, de réparation, parce que je voyais qu'on allait dans le mur. Et il fallait, et finalement, on s'est aperçu que le consumérisme nous amenait dans le mur. Donc c'est à nous de nous restreindre, de nous contrôler. Ouais. Moi, je connais beaucoup d'amis, même de personnes dans la famille. Et alors, je ne veux pas être un macho, un phallocrate ou un misogyne, mais cette restriction, les femmes n'arrivent pas à se dominer.
0: Ah, oulala, Guy.
2: Non, j'ose le dire. Moi, je ne suis pas un phallocrate ni un misogyne, bien au contraire. Mais je me suis aperçu que, en ce qui concerne la mode,
0: alors Guy, ça c'est votre avis, je suis pas là pour le partager, mais en tout cas pour l'analyser avec notre invité qui, lui, a un regard sur la consommation des Français, c'est Philippe Moati, qui est le cofondateur de l'Obsoco. Philippe Moati, est-ce qu'il a raison de dire ça, Guy, que c'est plutôt quand on est une femme qu'on va consommer un peu plus? Est-ce que vraiment on a des études sur ça? C'est intéressant quand même.
1: Il a raison sur le vêtement. Sur le reste, je ne hasarderai pas. Je pense que c'est compensé. Par exemple, les produits high-tech, c'est plutôt les hommes. Hein. Ouais. Mais sur les vêtements, c'est absolument incontestable. Les femmes, et notamment les jeunes femmes, achètent beaucoup plus de vêtements, beaucoup plus que les messieurs.
0: Le consumérisme, pour lui, on fonce dans le mur depuis déjà très longtemps. On n'est pas en train de découvrir, finalement, cette hyperconsommation.
1: Non, vous savez, l'expression même société de consommation est née à peu près en même temps que le phénomène, hein, dans les années 60, en réalité. Ouais. Donc, si on fait un tout petit peu d'histoire... Après la reconstruction, on va dire en gros fin des années 50, en Europe, les États-Unis avaient déjà...

0: franchi le Rubicon dans l'entre-deux-guerres. La consommation se démocratise. Elle a longtemps été concentrée sur l'élite, hein, sur la bourgeoisie, qui seule avait les moyens de consommer. Pour les autres, on se débrouillait. Et encore une fois, c'est pas tombé du ciel, hein. On pourrait citer un grand économiste, Keynes, hein, qui fait comprendre que finalement, si on veut avoir une croissance soutenue de l'économie, il faut aussi assurer les débouchés à cette économie. Et donc, on va mettre en place des institutions, notamment un État qui va être très puissant, pour organiser la répartition des richesses et donc donner du pouvoir d'achat aux classes laborieuses, hein, aux salariés qui vont pouvoir devenir des consommateurs. On partait de très bas. On partait de très bas. Et grâce à cet accroissement qui a été très rapide du pouvoir d'achat dans les années 60, bien le gros de la population a pu accéder au confort, quoi. Il faut voir les résultats du recensement de 1968 pour voir dans quoi on vivait à cette époque-là, quoi, hein. Donc ça, c'était pas du luxe, si vous voulez. La première étape de la société de consommation, ça a vraiment apporté un vrai supplément de bien-être. Ça se corse, si vous voulez, quand ça y est, on est déjà dans l'opulence, on a déjà à peu près tout, mais que la machine en face, elle a besoin de continuer à vendre. Elle peut pas se résoudre à cette idée de saturation des besoins, et donc le soufflet retombe. Et là, on rentre dans la deuxième phase, la société de consommation, qu'on appelle la société d'hyperconsommation, où là, on va se mettre à acheter des trucs dont on n'a pas forcément besoin. Les acteurs de l'offre vont nous convaincre que ce qu'on a à la maison, c'est bon à mettre au rebut, soit sur un plan technologique, l'obsolescence programmée, soit parce que la mode fait que ce qu'on a est démodé. Enfin, ils vont trouver un tas d'artifices pour nous inciter à continuer de consommer, alors que ça pourrait spontanément s'affaisser, quoi. Et c'est là qu'on va commencer à discuter. Est-ce que c'est vraiment nécessaire de consommer encore plus qu'on consomme déjà beaucoup? Qu'est-ce que ça apporte sur le plan du bien-être? C'est à mettre en rapport, évidemment, à
1: Tout à
0: toutes les
1: fait.
0: conséquences que ça a, et notamment les conséquences environnementales, quoi.
1: Ouais. Mais alors, ce qui est paradoxal, c'est que le pouvoir d'achat des Français, on va dire, c'est pas la joie, hein, pour beaucoup de Français, mais notre économie non plus. Mais par contre, il faut bien la financer, cette économie. Donc, à qui profitent vraiment ces périodes de soldes?
0: C'est pas, vous savez, en plus, honnêtement, le commerce va pas très bien en ce moment. Hein.
1: Non.
0: Si on faisait la liste de toutes les enseignes qui ont connu des difficultés ces quelques dernières années, elle est vraiment impressionnante, quoi. Donc, on peut pas jeter la pierre, si vous voulez, à ces acteurs d'essayer de s'en sortir. Hein, et pour ce faire, bah, d'emprunter les leviers qui sont usités, quoi. Je l'ai évoqué tout à l'heure quand même, on a un problème de fond qu'il va falloir résoudre, hein, d'une manière ou d'une autre, sinon on va à la cata. Hein. C'est comment on arrive à concilier une économie prospère avec le respect des enjeux environnementaux, et je dirais même sociaux et sociétaux. C'est vraiment
1: Et
0: une
1: ça, c'est
0: question
1: pas évident.
0: absolument fondamentale, quoi. Sachant que, alors certains vous disent décroissance, hein, mais ceux qui vous disent décroissance se situent, ils le disent explicitement, dans une économie post-capitaliste, quoi. C'est-à-dire que on a basculé dans l'économie sociale et solidaire. Très bien, hein, je ne me prononce pas sur cette perspective, chacun se fera son opinion, mais simplement, ça me paraît peu réaliste de penser que dans le temps que nous donne le défi écologique, on aura balayé le capitalisme, on l'aura remplacé par une économie sociale et solidaire. Mais je pense
1: On
0: qu'il faut
1: en
0: faire
1: est.
0: avec le capitalisme. Et donc la question fondamentale, c'est comment on fait pour remettre le capitalisme au service du bien commun, et en l'occurrence ici, fondamentalement, parce que c'est là qu'il y a l'urgence, le respect de, enfin, l'affrontement du défi écologique, quoi.
1: Sur RCF Notre-Dame ce matin et jusqu'à 11h, on parle des soldes d'été qui démarrent aujourd'hui. Est-ce qu'il ne faudrait pas repenser nos habitudes de consommation? C'est notre sujet avec vos réactions, vos appels en direct au 01 56 56 44 00. On a Claude. Bonjour Claude.
2: Oui, bonjour. Écoutez, je suis une fidèle auditrice de
1: Oui?
2: RCF. J'aime beaucoup vos émissions et je voudrais apporter un petit témoignage modeste. Pour ma part, je suis bénévole à Notre-Dame des Sans-Abris et vraiment, on a un vestiaire énorme avec des quantités d'habits, parfois encore avec l'étiquette jamais portée. Donc moi, ça me sidère. On en arrive cette année, le samedi dernier, à ne plus recevoir de dons tellement on croule simplement sous le moment du tri des affaires qui arrivent par sacs entiers. Donc moi, je pense qu'il pourrait y avoir une consommation plus responsable. D'abord, venir acheter à Notre-Dame des Sans-Abris, parce qu'il y a des gens qui font de la pub de la bonne qualité, et on sait que tout l'argent reversé, c'est pour reloger les enfants à la rue à Lyon. Il y a une magnifique œuvre, enfin, Notre-Dame des Sans-Abris est connue à Lyon, et je pense à rire en France. Et on peut être responsable en achetant d'ailleurs moins cher à Notre-Dame des Sans-Abris. Vous avez des robes d'été à

0: à 5-6 euros, et puis modérer sa consommation aussi, parce que c'est plus possible.
1: Mais donc, vous refusez des dons?
0: Oui, là, on est arrivé samedi dernier à refuser des dons, parce qu'il y en a trop. On n'arrive plus à trier. Les gens doivent se dire, ça y est, il faut un peu ranger des armoires, trier. Et c'était plus possible, parce qu'il y a un immense hangar.
1: C'est incroyable.
0: Où les vêtements s'entassent. Oui, oui, ouais. Ça, c'est à Villefranche-sur-Saône.
1: Oui, je pense que c'est le cas dans beaucoup de villes aussi en France. Merci.
0: Oui, oui, oui.
1: Merci,
0: oui.
1: Claudin. Merci beaucoup pour votre appel. Philippe Moati, alors c'est fou, hein. C'est soit on dit donnez vos vêtements, de toute façon, si vous n'en avez plus besoin, ça ne sert à rien de les avoir dans le placard. Parfois on doit refuser des dons, peut-être que c'est le cas dans d'autres associations, ou alors on va les vendre sur Vinted ou d'autres plateformes et on va dire ça pousse aussi à la consommation. Qu'est-ce qu'on fait dans tout ça?
2: Ce que j'entends surtout, hein, c'est que les produits qui ont encore une certaine valeur marchande, eh ben, on les revend sur Vinted. Les produits de très mauvaise qualité qu'on a achetés, je ne veux pas citer des sites, mais des plateformes chinoises, par exemple.
1: Oui, je vois très bien.
2: Très, très, très peu cher, mais on en a pour son argent. Hein. Enfin, c'est de très mauvaise qualité. Ben, c'est cela, on n'arrive pas à les revendre parce que au bout de trois lavages, c'est plus métable. Hein. Et ben, cela, on les remet dans l'ébène, si vous voulez, dans les associations. Et qui n'en veulent pas, parce qu'évidemment, c'est pas à la hauteur. Il faut être un peu digne quand on fait ce genre de choses. Donc, ça, il y a tout un circuit et de valorisation de ce qu'on peut valoriser qui finit à l'étranger, hein, qui très vite part à l'étranger, et ça finit en montagne de vêtements dans des pays du Sud. C'est absolument catastrophique. Mmh. Donc, alors, comment savoir ce genre de choses, hein? Je pense que beaucoup de gens ignoraient le dessous des cartes. Par exemple, beaucoup de gens ignorent que c'est l'industrie du textile est l'une des plus polluantes. C'est une des plus polluantes. Alors, moins en émissions de CO2 qu'en consommation d'eau, etc. Enfin, c'est catastrophique. Alors, maintenant, on le sait. Et ces montagnes de vêtements accumulées dans des pays du tiers-monde, on le sait aussi. À l'occasion du scandale Chine de la fin d'année dernière, avec la poupée pédopornographique, je pense que les gens savent aujourd'hui le dessous des cartes, savent que derrière des prix très bas,
1: il y a
2: du dumping, il ne faut pas l'oublier.
1: Il y a des conditions dramatiques aussi. Et à l'instar de l'effondrement du Rana Plaza au Bangladesh en 2013, qui avait déjà été un vrai déclic.
2: Oui, mais qui n'a rien changé.
1: Peut-être sur le coup, sur le moment.
2: Sur le moment, ça crée de l'émotion, si vous voulez. Voilà. L'émotion, ça marche bien, mais ça ne dure pas longtemps, si vous voulez. Quoi. Donc,
1: Donc
2: les gens commencent à savoir, on a fait une enquête, nous, la fin de l'année dernière, après ce scandale Chine, là, et on a demandé, est-ce que vous êtes au courant de tout ça? À 80%, les Français disent oui, maintenant, ils savent. Et on a demandé, du coup, est-ce que vous avez réduit ou arrêté d'acheter des produits sur ce genre de plateforme, pour ceux qui en achetaient? Ils sont assez nombreux à avoir dit oui. Hein. On n'a pas contrôlé, en réalité. Hein. Et par ailleurs, c'est vrai que l'activité de Chine a connu une certaine baisse. Alors, est-ce que ça va durer, encore une fois? Est-ce que l'attrait du prix bas l'emporte pas sur tout le reste? C'est à voir. Encore une fois, on revient au cœur du débat. Quoi, hein. Ceux qui sont hors-jeu, hein, qui ne respectent pas la loi, ceux-là, il faut les sanctionner. Je pense que c'est le cas de ces plateformes-là. À différents niveaux, ils ne respectent pas la loi. Hein. Mais on n'enlèvera pas le phénomène. Une enseigne comme Action, je pense qu'elle respecte tous les codes de bonne conduite, il n'y a aucun problème, mais on peut quand même s'interroger. On peut s'interroger, est-ce que ce n'est pas un vecteur d'hyperconsommation? La seconde main que vous avez évoquée, on se dit formidable. Formidable, ça donne une seconde vie à un produit, voilà une manière de consommer qui est plus responsable, pour la même quantité de matière et d'énergie consacrée à la production des produits, en passant de main en main, ça crée plus d'utilité pour plus de monde. Sauf que, on l'a observé dans les études, les gens qui pratiquent beaucoup la seconde main, en font un support d'hyperconsommation. C'est une autre manière d'hyperconsommer, ça entretient ce virus de l'hyperconsommation. Et d'ailleurs, ceux qui font beaucoup de transactions sur le marché de la seconde main sont aussi des gros acheteurs sur le vêtement neuf, quoi. Donc vous voyez, il y a un problème de fond. Alors peut-être qu'on aura un peu de temps pour en discuter, voir comment on essaye de traiter ce problème de fond, parce que sinon on va assister impuissant à la dégradation des conséquences de tout ça, quoi.
1: Il y a un peu plus de 10h45 sur RCF Notre-Dame. Vous continuez de nous appeler pour nous parler des soldes d'été, de la consommation. Parlez-nous un peu de vos habitudes de consommation. Allez-vous courir dans les magasins ou au contraire, vous allez rester, j'allais dire, au frais chez vous, mais en tout cas, non, plutôt en train de survivre chez vous. Appelez-nous, racontez-nous au 01 56 56 44 00. Vous pouvez témoigner également sur, en live hein, sur la chaîne YouTube de Radio Notre-Dame. Il y a un petit chat et n'hésitez pas à apporter vos commentaires.
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1: Avec Philippe Moati, professeur d'économie à l'Université Paris-Cité et cofondateur de l'OPSOCO, l'Observatoire Société et Consommation. Vous êtes aussi l'auteur de plusieurs ouvrages sur la consommation, notamment chez Odile Jacob, La Société Malade de l'Hyperconsommation. Alors oui, bah, la question c'est, faut-il repenser notre façon de consommer pendant les soldes? Et même tout au long de l'année, la réponse est plutôt oui, hein, Philippe Moati. C'est quoi l'idée? C'est d'acheter moins, mais mieux? Par exemple?
2: Oui, on peut acheter moins, mais mieux. Un film des frères de Toledano et Nakache, je ne sais pas si vous vous souvenez, pas le dernier, mais l'avant-dernier, où on a des énergumènes qui font de l'emprisme dans une association écologiste. Ils ont popularisé une formule qu'il faut garder à l'esprit, je crois. Au moment où on a envie d'acheter quelque chose, est-ce que j'en ai besoin? Est-ce que j'en ai vraiment besoin? Est-ce que j'en ai besoin maintenant?
1: Mais Philippe,
2: il y a des achats qu'on ne va pas faire. Hein.
1: Mais je trouve que c'est un peu comme un déménagement. qu'est-ce qu'on met dans le carton? Est-ce qu'on en a besoin? Est-ce qu'on en aura besoin, etc. Donc,
2: l'analogie est tout à fait pertinente. Bon, ceci dit, encore une fois, on peut tenter. Aujourd'hui, c'est plus facile parce que c'est signalé, parce qu'on a le circuit de la seconde main, parce qu'on a développé la réparation, parce qu'il y a le recyclage, etc. Enfin, il y a un tas de dispositifs qui sont mis en place, heureusement en avance, hein, qui permettent de consommer en réduisant un petit peu ses impacts.
1: Oui.
2: Demeure le fond du problème. Le capitalisme a besoin de vendre pour prospérer. Mmh. Et tout le monde a besoin que le capitalisme prospère. Quoi. Voilà. Ah, donc, absolument. Comment dans ce cadre-là, on peut arriver à s'en sortir? Moi, pour essayer de réfléchir à ce sujet, j'ai pris la métaphore d'Ulysse et des sirènes. Vous voyez, Ulysse et des sirènes, Ulysse qui sait que les sirènes ont un chant tout à fait envoûtant, mais que si on les écoute, ben, le bateau va sombrer. Donc, il se fait attacher au sommet de son mât, avec les oreilles bouchées, enfin bon, je pense que vous connaissez l'histoire. Donc si on reprend ça, bah, les sirènes, c'est les sirènes de l'hyperconsommation qui nous disent achetez, achetez, vous serez vachement plus heureux quand vous aurez acheté, quoi. Comment on réagit par rapport à ça? Bah, on peut faire comme Ulysse, on peut se mettre des bouchons dans les oreilles. Sauf que, bon, je répète, elles chantent très très très fort, hein, les sirènes, et avec un chant de plus en plus harmonieux qui est de plus en plus séduisant. Donc comment on fait pour ne pas céder à cette tentation? Bah, il faut trouver du sens à la vie ailleurs, si vous voulez. Encore une, fondamentalement, c'est ce que je disais tout à l'heure, on ne peut pas être uniquement des consommateurs, quoi. Et trouver du sens à la vie ailleurs, alors ça peut être dans la religion, hein, donc je vous l'accorde, la spiritualité, disons, la spiritualité qui peut remplir le vide.
1: Qui a apporté une...
2: Ça peut être, dans une manière beaucoup plus laïque, et c'est une position que je défends à travers les travaux qu'on mène à l'Obsoco, l'engagement d'un des loisirs actifs, des loisirs où on produit des choses.
1: Dans une forme de sobriété aussi, Philippe Moati.
2: Mais c'est pas une sobriété, il faut pas le vivre comme ça. C'est comme on a trouvé du sens à sa vie ailleurs, bah on pense beaucoup moins consommer, c'est tout simplement. Je l'ai souvent dit, la consommation a rempli une sorte de vide existentiel. Donc si on remplit le vide avec autre chose, s'il n'y a plus de vide existentiel parce qu'on a donné du sens à sa vie par autre chose, on sera beaucoup moins sensible aux sirènes de l'hyperconsommation. Et c'est pas un appel à sobriété, c'est tout simplement un effet spontané du fait qu'on a trouvé un sens à sa vie.
1: Ouais. Vous pouvez remplir votre vie des podcasts de Je pense donc j'agis sur RCF Notre-Dame ou de toutes nos autres émissions, évidemment. Alexandre est avec nous au 01 56 56 44 00. Bonjour Alexandre.
4: Oui, bonjour. Moi je suis plutôt un décroissant et je suis très intéressé par cette émission du coup. Et
1: merci.
4: Du coup, je suis globalement d'accord avec ce que j'entends par rapport à la consommation et ce que dit votre invité et trouver du sens dans la vie ailleurs. Néanmoins, j'arrive pas à comprendre pourquoi du coup Monsieur Moati ne remet pas vraiment en question le système capitaliste qui repose sur ce besoin de consommation. Je comprends. Enfin, je trouve qu'il y a un double discours qui est pas cohérent, Enfin, en tout cas, j'arrive pas à trouver la cohérence. Du coup, j'aimerais avoir potentiellement plus d'explications par rapport à ça. Et puis aussi, je me demande que pense Jésus, ou que pense le pape, ou que pense la religion chrétienne de cette société capitaliste. Je ne sais pas si on peut poser la question aussi facilement, mais voilà, ça m'interroge de savoir quel rôle a joué oui. notre foi par rapport à tout ça.
1: Bah écoutez, merci Alexandre. C'est la première fois que je vous entends à l'antenne.
4: Oui, c'est la première fois que j'appelle.
1: Eh ben, écoutez, vous êtes le bienvenu et j'espère qu'il y aura d'autres fois. Merci en tout cas de nous avoir appelés dans cette émission. Philippe Moati, c'est très pertinent. Hein. Alors, il ne vous oui. pointe pas du doigt de manière méchante, Alexandre. Mais est-ce qu'on doit remettre en cause le système capitaliste qui est fortement lié à cette hyperconsommation, sachant qu'Alexandre, lui, il est plutôt pro-décroissance?
2: J'ai bien compris.
1: Oui.
2: Je vais botter en touche et je vais vous répéter ce que j'ai dit tout à l'heure. On peut penser ce qu'on veut du capitalisme et plein de défauts, mais enfin, c'est pas le sujet. Je ne me prononcerai pas sur est-ce que c'est bien ou pas le capitalisme. Je dis simplement, il est là. On a en gros encore 10 ans pour éviter la catastrophe.
1: Pourquoi 10 ans ?
2: Je n'imagine pas. Pardon ?
1: Pourquoi 10 ans ?
2: C'est des projections. Enfin, ah oui. Allez, 2050. Allez. Ouais. Mais c'est déjà presque trop tard. Ouais. On a déjà dévié par rapport aux trajectoires qu'on aurait dû suivre. Hein. Donc, encore une fois, on peut être très critique du capitalisme et souhaiter sa disparition. Ouais. Je ne vois pas à un horizon raisonnable la transformation du modèle en faveur d'autre chose que le capitalisme. Donc, je pars du postulat qu'il faut faire avec. Il faut faire avec et avec ses forces et ses faiblesses. Ses forces, c'est quand même l'innovation, hein, une capacité d'aller de l'avant, etc. Mais alors, les faiblesses, on les connaît très, très bien. Donc, si vous voulez, comment on fait pour que le capitalisme joue le jeu? Le jeu qu'on veut qu'il joue, c'est-à-dire se mettre encore de nouveau au service du bien commun. Je parlais d'Ulysse et des sirènes. Donc, la première stratégie, c'est de se boucher les oreilles. La deuxième stratégie, c'est de bâillonner les sirènes. Donc, de faire en sorte qu'elles arrêtent de nous gonfler avec il faut consommer. Ouais. On commence à réguler la publicité. Hein. Je pense qu'il faut continuer dans cette voie-là. Il faut réguler la publicité, il faut réguler le marketing, il faut mettre un terme à tout ce qui est excessif dans tout ça. Mais, je ne sais pas jusqu'où on pourra aller sans toucher au cœur du réacteur. Ouais. Donc, la troisième stratégie, c'est celle sur laquelle je travaille, je ne suis pas sûr qu'elle soit à la hauteur des enjeux, hein. C'est de faire en sorte que ces sirènes, elles chantent une autre chanson, sans nier qu'elles sont des sirènes, hein. On ne va pas nier leur identité de sirène, donc elle est toujours dans le capitalisme, mais d'autres chansons. Ça veut dire trouver des modèles d'affaires pour les entreprises qui leur permettent d'être prospères, d'atteindre leurs objectifs de rentabilité, j'ai pas peur du mot, hein, mais tout en étant au service du bien commun. Et c'est possible, en gros, pour aller vite, parce qu'on arrive au terme de nos échanges,
1: ça passe très vite.
2: C'est l'économie circulaire, et dans l'économie circulaire, c'est ce qu'on appelle l'économie de la fonctionnalité, si on prend le vêtement, parce qu'on on a polarisé là-dessus, c'est arrêter de vendre des vêtements, c'est mettre à la disposition de consommateurs une penderie, une bibliothèque de vêtements, où ils peuvent emprunter ce qu'ils veulent, quand ils sont lassés, ils les rendent, et ce genre de modèle-là permet de satisfaire le besoin de changement pour les gens, mais en même temps, comme la rentabilité de celui qui gérerait un tel service dépend de la durabilité des produits qu'il met en circulation, eh bien, pour être rentable, il faudra qu'il soit vertueux. Donc, il y a des perspectives au sein du capitalisme pour se mettre sur d'autres rails qui nous permettent d'éviter la catastrophe écologique.
1: Et pour répondre à Alexandre sur la religion chrétienne, alors...
2: Joker.
1: Oui. Non, je n'allais pas vous poser la question. Mais avec l'encyclique du pape François, Laudato Si, évidemment, sur l'écologie, on peut facilement imaginer que ce soit le pape ou même dans la religion, on pousse plutôt à la sobriété plutôt qu'à la consommation. Mais ça, on pourra en parler pendant des heures. On a Isabelle. Rapidement, Isabelle, bonjour.
5: Oui, bonjour. Bah, écoutez, oui, moi je voulais juste réagir par rapport à l'histoire du capitalisme.
1: Oui.
5: Et je pense qu'il peut y avoir des entreprises qui continuent dans l'effet capitaliste, mais en investissant dans des entreprises beaucoup plus éco-responsables, éco-durables. Il y a des tas d'activités qui ont besoin qu'on développe là-dedans, et arrêter de développer dans des choses dont on sait qu'elles ne sont pas bonnes pour la planète.
1: Eh bien écoutez, merci beaucoup Isabelle. Je pense que ça vient très bien conclure cette émission. Merci beaucoup à toutes les auditrices et tous les auditeurs qui ont appelé ce matin. On a eu beaucoup de témoignages, ça fait plaisir. Merci Philippe Moati également à vous d'avoir participé. C'était un plaisir.
2: Merci de votre invitation.
1: Mais écoutez, plaisir partagé. Professeur d'économie à l'université Paris-Cité. Vous êtes le cofondateur de l'Obsoco. Il faut aller voir vraiment tout ce que vous faites parce que vous publiez beaucoup de choses. C'est l'Observatoire Société et Consommation. Et puis je rappelle que vous êtes aussi l'auteur de quelques ouvrages sur la consommation et notamment Cholique Jacob, La société malade de l'hyperconsommation qui nous intéressait plus particulièrement ce matin. Merci à mon cher Pierre-Henri à la réalisation ce matin, tout comme à Sabine qui réceptionne chaque jour vos appels.

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4: Mercredi cinéma avec les sorties en salle des sélections du Festival de Cannes. L'embarras du choix se pose là. Trois films aujourd'hui. L'objet du délit, Daniel Jaoui, Cocotte et Mata. Trois films, trois chroniqueurs, Marie-Noëlle Tranchant, Dominique Borde et Bernard Médioni. Bonjour à vous trois.
5: Bonjour Christophe Maury.
4: Commençons par l'objet du délit. À la projection à Cannes, elle a obtenu une standing ovation et c'était pas gagné à lire... notamment le Nouvel Observateur qui a descendu ce film. C'est pour moi élégantissime, c'est une merveille, une troupe d'opéra avec pas mal de novices, Montées Noces de Figaro de Mozart, où le comte Almaviva veut aimer la petite Suzanne, fiancée à Figaro. C'est du patriarcat, disent les jeunes d'aujourd'hui, et de tout remettre en cause. Et le baryton qui chante le comte étreint un peu fort la jeune chanteuse. Est-il sorti de son rôle? À travers le film, Agnès Jaoui s'en prend au Me Too avec subtilité et intelligence. On rit, on s'étonne, on est bluffé de son courage dans ce monde toujours en bouleversement. Agnès Jaoui, avec un esprit de l'honnête homme français, livre le verre à moitié vide et à moitié plein. C'est réalisé et écrit avec nuance, subtilité, délicatesse. C'est franchement drôle et en digne héritière de Molière ou d'Anouilh. Le tout au rythme enjoué et profond de Mozart dans une atmosphère de festival en plein air en Provence, tout ce qu'on aime.
6: C'est les noces, c'est joyeux. Ça doit être léger, ça doit chuchoter, ça... Et puis après, ça explose.
7: Tu avais fait tes premières noces avec moi il y a 30 ans.
6: 30 ans déjà, oh mon Dieu.
8: Enfin, vraiment toute nouvelle aventure pour moi parce que c'est ma première mise en scène.
9: Vous assurez le poste de première assistante?
8: Moi, je sais pas, là, si je...
9: Il faut bien une première fois, en tout cas, c'est ce que je me suis dit à moi-même. Hein, Samir, elle est capable?
10: Oh, bah moi...
9: Ah bah oui.
8: Je sais pas.
9: Oui, c'est la première fois pour tout le monde, c'est parfait. C'est parfait, c'est la preuve que ça va bien se passer.
11: Stop là, stop, stop.
6: Arrête de hurler, Cora.
11: Mais c'est toi qui hurles.
8: C'est juste pour qu'on voit la sororité de la scène.
9: Bon, on va pas y passer une heure ici.
7: Elle n'y connaît rien. C'est le principe à opérer des fleurs, peine des gens connus qui n'y connaissent rien.
8: Je me stresse. J'aime pas quand elle me touche.
12: C'est-à-dire?
8: Non, rien.
12: Si, vas-y, dis.
8: C'est la situation aussi. Agressée.
13: Ça m'étonne pas de lui.
7: Hein. Ah bah voilà.
14: Mirabel veut inscrire dans la mise en scène une image forte du patriarcat, donc il en faut deux en plus.
10: Et deux, et plus quoi?
15: Deux bites! Elle veut plus de bites!
8: Si vous voulez bien vous adosser à la colonne de gauche, par exemple.
16: Vous voulez que je casse la colonne?
11: Non mais on peut pas continuer comme ça, faut qu'il soit remplacé, c'est tout!
9: Et on est quelques jours de la première.
7: Moi j'ai les yeux fixés sur mon conducteur, donc j'ai rien vu.
12: De toute façon, il s'agit pas de toi, Igor.
13: Je vais te ramener, d'accord?
17: C'est à cause de MeToo que les mecs ils osent plus conclure.
13: À cause de qui? C'est incroyable ce qu'ils font, les chanteurs. Ces voix qui sortent de leur corps.
7: Le vieux monde est mort, il faut s'y faire, voilà.
12: T'as quelque chose à te reprocher?
7: Non, pas du tout, non. Non, enfin...
4: Enfin, point d'interrogation.
18: Oui, alors, c'est à la fois un film opéra sur la mise en scène des Noces de Figaro, une comédie autour des rapports des comédiens et des techniciens, ce qui est assez juste, assez drôle, et un drame en sourdine sur le harcèlement. Alors, de ces trois choses, Agnès Jaoui a fait une sorte de navigation à vue. Elle ne décide pas vraiment à choisir un genre, mais elle donne des petits coups par-ci, par-là. Heureusement, c'est baigné par la musique de Mozart, mais le film va et vient comme elle, entre les genres. On sourit à quelques scènes où l'embarras le dispute à l'absurde. On sourit aussi aux décors composés de phallus géants qui n'ont rien à faire là.
4: C'est ça qui est drôle.
18: C'est drôle, mais c'est gratuit. Bon. Voilà. Et on s'alarme très momentanément d'une agression dénoncée.

0: prolongée entre l'interprète de Suzanne et l'interprète de Chérubin qui est noir, là blanc, noir, blanc, non, ça, bon, ça va, on a vite compris, c'est un peu appuyé. Mais l'ensemble est vraiment très intéressant et prenant, je trouve, parce qu'elle entretisse le travail artistique sur l'opéra, les problématiques sociétales et les intérêts et tempéraments personnels avec beaucoup d'intelligence. Tout avance ensemble dans ce film choral, avec beaucoup de souplesse dans la progression dramatique. Agnès Jaoui utilise très opportunément la temporalité du travail. On commence par les auditions, qui sont déjà pleines d'enseignements, avec un Daniel Auteuil en chef d'orchestre irascible. Il va jouer tout au
1: c'est
0: long...
1: Daniel Auteuil, hein, le chef d'orchestre.
0: Oui, je disais Daniel Auteuil en chef d'orchestre irascible et qui va jouer tout au long une note très, très classique, très farcesque.
1: Et puis il faut dire qu'il y a la Mancini qui déclare à la radio qu'elle va sortir les dix noms
0: des
1: gens
0: ça.
1: Qui lui ont cassé
0: Alors,
1: sa carrière pour des questions sexuelles. Et lui, il est paniqué d'être dedans.
0: C'est exactement ça. On le voit d'abord à l'audition, déjà assez côteleux. Mais pas pour ces raisons-là, c'est qu'il doit choisir et il a déjà fait son choix.
1: Oui.
0: Donc il fait semblant d'écouter les chanteurs, mais en fait il veut caser la fille du mécène. Qui n'est pas la meilleure des candidates. Donc, il est dans cette espèce de cotel très... et qui va se prolonger, en effet, quand il entendra parler de cette liste sur laquelle il craint de figurer. Et alors là, il est d'une inquiétude et d'une lâcheté prudente, qui sont vraiment... Tordante. Il fait une composition épatante.
1: Quand il se cache dans les toilettes du train
0: oui.
1: pour aller voir son téléphone portable pour savoir si la liste est sortie, c'est merveilleux.
0: Oui. Alors, il y a beaucoup de personnages comme ça qui sont très bien croqués, qui sont typés, mais pas caricaturaux, qui existent
1: bien.
0: Vous
1: pensez à Aïdara
0: comme... Oui, la Cora. La Cora qui joue le chérubin. Elle est à la fois très douée professionnellement, parce que c'est un des axes, professionnel ou non professionnel, c'est un des axes du film. Elle est très douée et en même temps très idéologue. Donc elle a un côté radical qui va vraiment durcir le ton. C'est elle qui fait passer les choses.
1: La scène de l'Assemblée Générale pour savoir pourquoi on vote.
0: Oui.
1: C'est quand même formidable.
0: Et donc, elle mène les choses idéologiquement, très radicale, très MeToo, très anti...
1: Et justement, sur cette question de MeToo, il y a une question de génération.
0: C'est-à-dire
1: qu'on voit que les jeunes sont très radicaux et que les vieux, Agnès Jaoui, Daniel Auteuil, ils ont été amants d'ailleurs, pendant des répétitions de Strauss, et disent, finalement, la vie est passée comme ça, enfin, on n'en est pas mort, et puis on s'est même amusés. Se sont amusés, alors que les jeunes ne s'amusent pas.
0: Ne s'amusent pas. D'une part, ils ne s'amusent pas, et d'autre part, il y a une différence.
1: Ils sanctionnent absolument.
0: Et d'autre part,
2: ils jugent.
0: C'est ça. Il y a une différence de génération, plus radicale chez les jeunes, mais aussi de culture. C'est la grande. En fait, c'est la grande opposition. L'idéologie, c'est un axe, une ligne claire, si on veut, mais la culture. C'est beaucoup plus vaste et vague et équivoque. Et tout le film fait très bien ressortir ça.
1: Comme dans l'opéra de Mozart, qui est très équivoque.
0: Mais oui.
1: La culture
0: est le domaine de l'équivoque. L'art est le domaine de l'équivoque.
1: Et la metteur en scène qui n'y connaît rien, c'est sa première mise en scène parce que c'est une influenceuse.
0: C'est une jeune mannequin, influenceuse, etc.
1: Qui
0: ne connaît rien. C'est ce que résume très bien Daniel Auteuil quand il dit « On prend des gens connus qui n'y connaissent rien ». Alors c'est un autre axe du film qui est très bien traité.
1: « Le vieux monde est mort, il faut s'y faire ».
0: Voilà.
1: Bernard,
3: c'est très sympathique parce que notamment la toute dernière partie qui va être le spectacle lui-même et des attentes et des incertitudes, c'est une partie entre fantaisie et énergie qui s'avère pleinement réussie et qui force la sympathie.
1: Très énergique.
3: Ouais. Et vous avez d'ailleurs cette scène où l'ensemble des protagonistes des Noces de Figaro s'agenouillent pour demander pardon au comte Almaviva. Et ça possède un certain brio parce que cette séquence unit la réalité à la fiction parce que tous ces personnages l'ont trahi, Et finalement, c'est grâce à lui.

0: que le spectacle a lieu. Et c'est comme si tous ses partenaires-là, finalement, lui demandaient pardon pour ce qu'ils lui ont fait. Alors, le long-métrage, en plus, se révèle suffisamment adroit et fin pour ne jamais être manichéen, parce qu'il critique les autres sans jamais glorifier les uns. Il porte une estocade habile contre les néo-féministes et leur besoin malsain de rendre la justice en sonnant le tocsin. Mais en même temps, ça fustige certains errements et aveuglements masculins. Donc, il y a quand même deux plateaux de la balance. Les deux meilleurs personnages du film, à mes yeux, c'est le père de, c'est-à-dire le mécène de cette cantatrice, et Biazzoni, qui est le chanteur italien, qui est joué par Vincenzo Amato, et qui est au cœur de cette tourmente.
1: Extraordinaire.
0: Et qui est tout en nuances. Et là, vraiment, ce sont deux figures crédibles et convaincantes. Et puis, quand même, c'est un film qui fait montre de pas mal d'humanité. Alors, on peut lui reprocher de ne pas déchaîner l'hilarité, mais il y a beaucoup d'humanité qui est issue d'une observation expérimentée. Justement, la scène que vous décriviez, Christophe, sur cette assemblée générale ridicule, on a l'impression qu'elle l'a vue, Agnès Jaoui. Ça, je n'en sais rien. Moi, je ne connais pas cet artiste.
1: Mais c'est du vécu.
0: Bah oui, on a l'impression que ça sort pas simplement du chapeau. Et puis, je dirais aussi que il y a quelque chose qui n'est jamais vulgaire dans le film. Alors maintenant, la réalisation manque peut-être un peu de gracilité. Comme je le disais, on aurait peut-être voulu un rire un petit peu plus. On aurait aimé connaître le destin de l'accusé. Est-ce qu'il va s'en sortir ou voir sa carrière saccagée et prématurément achevée?
1: Il la sauve en revenant, puisqu'il doit jouer Don Juan ensuite.
0: Peut-être, mais peut-être pas. On peut s'étonner aussi que toutes ces incompétences, jamais le spectacle n'aurait dû avoir lieu dans la réalité. À part les chanteurs, c'est tous des godelureaux quand même, de la metteur en scène au régisseur.
1: C'est drôle.
0: Oui, c'est un effet comique, mais jamais ça pourrait avoir lieu. Et je dirais pour conclure que la satire de l'aveuglement de certaines accusatrices a été préparée, mitonnée avec soin et de réconcilier Tatin et MeToo.
1: Je reviens juste sur un plan de ce film d'Agnès Jaoui, l'objet du délit. Vers la fin, on s'imagine que le baryton italien va se venger. Et il a un regard absolument terrible sur la fille, un regard terrible, qui lui dit « Mais tu ne m'as pas compris, tu sais pas qui je suis. » Et il part avec son copain.
2: Oui, je trouve que
1: c'est très beau.
2: Que le personnage est vraiment magnifique et l'interprète extraordinaire parce
0: Vincenzo
2: que il est on ne peut pas démêler en lui ce qui est du très grand professionnel et ce qui est de l'homme ordinaire
1: et du cabotin
2: oui aussi et ça c'est formidable.
1: Est-ce qu'il y a encore un technicien qui veut se présenter, dit-il.
2: Oui. Et puis quand il dit « je l'ai pris par la taille », ça fait partie de la scène, tout simplement.
1: Et l'autre répond « Et quand vous devez mourir, vous mourrez vraiment sur la scène ?» Allez, on va passer au deuxième film. Il s'agit de Mata, où on retrouve Aïdara et puis Joséphine Japy, Raphaël Personnas. Elle est blessée lors d'une opération clandestine au Niger. Mata, une agente du service action de la DGSE, perd la trace de son compagnon Antoine, capturé sur place. Alors, son retour a été effectué. Elle est affectée à la sécurité intérieure du territoire et se saisit d'une mission de contre-espionnage dans les Alpes. Une ombre semble relier ce dossier avec l'embuscade en Afrique. Convaincue que ses supérieurs lui dissimulent des informations et hantée par la captivité d'Antoine, son compagnon, elle se lance dans une course contre la montre toute seule, en dehors du cadre officiel. Et puis, elle risque de tout perdre, mais en tout cas, c'est d'une grande solitude. On écoute la bande-annonce.
3: Nous sommes allés faire cette visite. Antoine ne voulait pas, il ne le sentait pas. J'ai insisté pour qu'on y aille.
4: Capitaine, votre condition physique vous éloigne de l'action. Vous êtes versé aux effectifs de la DGSI.
3: Est-ce qu'Antoine a subi le même sort que les autres ?
5: Vous formerez une jeune recrue qui sort de l'école de police, mais qui n'a aucune expérience de terrain.
6: Je suis ravie. Le désilouettage, c'est vital pour échapper à la surveillance.
7: T'as appris à tirer avec quoi ?
3: ton papa, bientôt, je vais le libérer.
4: La recherche de votre camarade ne vous concerne pas. Ne prenez pas le risque de désobéir.
3: Un des journalistes avait une fille, Jeanne. Elle veut connaître la vérité. Elle doit se rapprocher de Jeanne pour anticiper les avancées de son enquête. Ceux qui tirent les ficelles sont pas dans le désert. Je les cherche. Je les traque. Tous les jours.
7: Tu vois, moi, j'aime comprendre les choses. Et là, dans cette situation, il y a un truc qui cloche.
3: On a tous un secret.
8: Je suis là dans un bureau pendant qu'on torture mon camarade en Afrique.
4: Développer une sorte de paranoïa. Vous n'êtes qu'un petit maillon sans vision globale. Votre métier, c'est aussi de l'accepter.
1: Dominique Borne.
9: Oui. Bon, il y a un petit clin d'œil, ou un gros clin d'œil à Matahari, bien sûr, avant âge 21, on peut le rappeler, hein. Qui était à la fois danseuse, courtisane, et qui aurait espionné pour l'Allemagne, et qui a fini fusillée dans le fort de Vincennes en octobre 17. Et qui fut interprétée tout de même au cinéma par Greta Garbo,
0: et Jeanne Moreau.
9: Marlène Dietrich. J'allais y venir, si vous me laissez parler. Et Jeanne Moreau, à la fin, dans le film de son mari, d'ailleurs. Oui. C'était pas le meilleur, voilà. Et il y avait Trintignant aussi. Bon, on ne va pas faire le truc là-dessus. Voilà, et Claude Riche.
1: On continue, donc Mata.
9: Ben, c'est difficile de continuer, oui. Alors, en 2021, ben, Mata est noire. C'est une belle personne. Elle ne couche avec personne, d'ailleurs. Et elle est à l'agent de la DGSE. Et elle recherche son compagnon qui a été enlevé au Niger. Donc, c'est beaucoup plus pur. C'est un signe des temps. C'est plus du tout le même type d'espionne. C'est beaucoup plus pur. Victime incomprise, elle s'interroge et recherche avec obstination une vérité qui lui échappe. Le film est un labyrinthe, hélas, on n'y comprend pas grand-chose, parce qu'on se perd un peu dans les méandres. Il y a beaucoup de décors. Entre enquête et introspection, le film, finalement, est assez prétentieux et passablement nébuleux. Voilà, c'est un peu dommage, hein. Au secours, John le Carré, c'est l'espionnage qu'on assassine.
1: Oui, enfin, c'est toujours le thème de la désobéissance pour la vérité, quoi.
9: Oui, bon, enfin, c'est un peu, c'est pas très clair.
1: Oui, Marie-Noëlle.
2: Bernard. Malheureusement.
0: Non, ce n'est pas convaincant. Alors, c'est vrai qu'il y a une réalisation qui est très léchée, qui emporte l'adhésion. L'originalité du film, c'est quand même de réussir à sceller l'union entre film policier, parce qu'il y a une enquête en Suisse, et film d'espionnage. Donc ça, l'originalité peut être là, dans cette association qui fonctionne assez bien, mais l'histoire policière n'est pas assez creusée. Alors, et c'est d'ailleurs le passage de l'enquête sous des cieux helvétiques, avec ce traitement un petit peu énigmatique qui ravive à point nommé la conduite dramatique. Parce qu'à ce moment-là, c'est vrai que l'intérêt commence sérieusement à décliner. Et là, ça rebondit, mais ça ne rebondit qu'un moment, malheureusement. Et puis, il y a une chose de fond, ça met en évidence l'attachement des services ou des anciens partenaires, des agents absents et leur désir de les ramener alors qu'ils ont été séparés soudainement et de les ramener vivants. Et ça, cette femme a ce désir chevillé au corps.
1: On la comprend, de
0: rapatrier Raphaël Personnaz. Mais le scénario se révèle malheureusement d'une confusion absolue et ne prend pas la peine d'apporter de réponses aux différentes questions. Alors ils vous disent dès le début en prologue, ah oui mais l'essentiel c'est pas la vérité. Ah bah oui mais alors pour autant est-ce que ça doit exonérer d'apporter ne serait-ce que quelques lumières aux spectateurs? Et ça c'est quand même très ennuyeux, ça manque beaucoup d'intensité, c'est censé être un film d'espionnage trépidant, on en est quand même loin, les passages à la DGSE sont d'une emphase, d'une solennité qui sont quand même très très outrés. Les personnages des parents de Raphaël Persona,
1: Antoine,
0: je crois, ne sont pas creusés. L'héroïne elle-même pourrait être plus dense, plus étouffée. Et puis alors, faute d'une intrigue au contour nettement dessiné et de protagonistes qui ont une densité, eh ben l'ensemble peine cruellement à susciter l'intérêt. Je dirais pour conclure que l'ensemble intrigue, mais ne parvient jamais à susciter l'enthousiasme. En d'autres termes, la jante ne fait pas le bonheur.

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1: Voilà, nous terminons avec Cocotte. Avec Cocotte que vous avez vu, Marie-Noël.
2: C'est... De Grigori Palfi.
1: Voilà, à grand pouvoir, grande responsabilité. Mais si l'héroïne était une poule ? Ah, elle s'échappe d'un élevage industriel, trouve refuge dans la cour d'un restaurant en ruine. Là, elle découvre l'amour, défie la loi du bec et se bat pour protéger ses œufs. Sa quête tendre et ironique résonne avec les combats silencieux et petits arrangements de la vie humaine. On écoute la bande-annonce.

0: Alors, Marie-Noëlle, vous avez vu Cocotte?
1: Oui, et c'est une fable très fine, très originale et impertinente. L'Odyssée d'un gallinacé dans l'Europe d'aujourd'hui. Et l'héroïne est une vraie poule, sans anthropomorphisme, qui se promène comme elle est.
0: Noire à quatre rouges.
1: Voilà, en menant son destin de poule sur les terres inconnues des hommes. Et ce sont deux mondes parallèles, étrangers, mais qui s'éclairent l'un par l'autre. Une créature innocente qui arrive dans ce monde des hommes qui ont inventé la technique et tous les usages manipulateurs de l'intelligence. Alors on assiste à la naissance de Cocotte, l'œuf, et tout de suite, l'œuf qui contient le poussin, et tout de suite, elle est jetée dans le monde des temps modernes de Chaplin, elle dans des œufs à la chaîne, batterie de poussins et de poulets. Elle échappe, et puis des tas de péripéties surviennent, et elle va arriver chez un fermier à l'ancienne qui aime ses poules, mais qui a un fils qui fricote avec des passeurs de migrants. Et là, on tombe dans un thriller mafieux de plus en plus sombre. Et c'est absolument étonnant parce que tout est raconté avec vraiment beaucoup de talent par l'image et la musique. Une musique étonnante, on a pu l'apprécier déjà dans la bande-annonce, pleine de ressources humoristiques et lyriques à l'occasion. Et donc, ces situations, poule-homme, sont vraiment très intelligemment scénarisées, elliptique mais claire et évocatrice des deux côtés. C'est une rencontre étonnante. Alors évidemment, la poule, c'est un peu le regard étranger d'un Candide ou d'un persan qui permet de reconsidérer les hommes d'aujourd'hui avec un peu de distance et d'ironie. Mais ça a vraiment un charme fou, très très original.
0: Est-ce que ça nous empêche de manger la poule au pot dimanche prochain?
1: Non, je ne pense pas, non. Parce que c'est vraiment une poule, c'est envisagé à l'ancienne. Oui. On peut aussi manger les poules et les savourer. Bon. Et les poules ne s'en plaignent pas nécessairement. Et puis manger des œufs. Les œufs, c'est...
2: Ah, les œufs, on en mange tous, à peu près.
0: Oui, il n'y a rien de meilleur. Bernard.
3: En entendant Marie-Noëlle, bien que le film soit sur une ligne de crête, manifestement, on ne peut pas dire que les ergots soient fatigués.
0: Vous attendez les applaudissements toujours.
3: Ah, non, je ne suis pas cabot comme ça.
0: Bon, et ben, on arrive à la fin de l'émission. Il nous reste encore 4 minutes, me fait signe Jean-Paul. Lérinisque, il y a un film sur lequel vous voudriez revenir, que nous n'avons pas traité les jours précédents.
2: Il y en a un qu'on a un peu esquivé, oui, c'est l'Abandon.
0: Oui.
2: Et l'Abandon a un certain succès en salle.
1: Dieu merci.
2: Dieu merci, oui. Donc on peut y revenir, oui.
1: Oui.
2: Moi, j'ai pas de notes là-dessus, mais enfin, moi, c'est un film qui a pour lui la sobriété, l'interprétation et la dénonciation d'un faible.
0: Fait que ce n'est pas qu'un fait divers.

0: pas qu'un meurtre, c'est vraiment le sacrifice métonymique de l'éducation nationale. Et qui se sacrifie elle-même, parce qu'il faut voir que le pas de vague, on le voit, hein, avec l'administration de l'éducation nationale, qui est assez déplorable, il faut le dire.
1: Pas la chef d'établissement.
0: Pas la chef d'établissement, qui elle est très courageuse.
1: Comme ça a été dans la vérité.
0: Absolument.
1: Mais en revanche, le rectorat n'est pas merveilleux.
0: Dans ça, on est d'accord. Oui, et donc, il y a une espèce de machine, de machination, avec plein d'éléments éparses, mais qui vont trouver leur concentration dans ce geste meurtrier, et donc on le voit de dos. Je l'interprète comme ça.
2: Mais ils trouvent leur première concentration dans le mensonge.
0: Absolument.
2: Et ça, je trouve que c'est très bien montré et très bien construit, parce que tant que ça reste un problème interne, ce à l'établissement, ce que ça aurait dû rester, qu'on en débatte, c'est une question pédagogique interne qui regarde le professeur, la principale, les parents et tout ça. Ça se traite, s'il y a eu des maladresses, elle prononce le mot, la principale, et le professeur est prêt à s'excuser. Mais ce qui est gravissime, c'est l'externalisation par le mensonge.
0: Oui.
2: Autrement dit, tout ce qu'on dénonce aujourd'hui, les fake news, la désinformation, elle est là, illustrée vraiment par un mensonge qui devrait être dès le départ, stigmatisé.
0: Le mensonge est satanique, nous dit
2: le mensonge est satanique.
3: Et on voit partir la rumeur, c'est assez objectif parce qu'il montre le malaise des musulmans. Le père, qui est très injuste, mais qui est conditionné par sa fille.
2: Il est plus qu'injuste. Oui. Non, il est beaucoup plus qu'injuste.
3: Mais laisse-moi finir.
2: Il utilise le mensonge.
3: Il montre tout de même ces musulmans qui se sentent mal aimés des Français. Et ça, il le dit dans le film aussi. Donc là-dessus, le film est assez objectif.
2: Oui,
3: même si on ne donne pas du tout raison au père.
2: C'est la construction qui a payé.
3: Hein.
2: Mais la construction qui montre clairement
3: ce départ,
2: elle est remarquable.
0: Voilà,
2: c'est remarquablement lisible.
1: Et la narration,
0: un coup de chapeau, donc à l'abandon.
2: Ce mensonge conduit à une tragédie nationale.
0: À l'abandon, toujours en salle. Hommage à Samuel Paty. Merci à vous trois, Marie-Noëlle Tranchant, Dominique Borde et Bernard Mignoni. Merci à Jean-Paul Lérine pour la réalisation, à François Dieudonné, Philippe Malpeuch et Camille Meyer pour la réussite technique de notre rendez-vous. À demain pour parler de livres spirituels. Prenons soin des uns et des autres et puis soyons heureux. C'est très très urgent. Je vous embrasse.

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1: Après la Shoah et l'horreur des camps de concentration, les théologiens ont repensé la question de la compassion, du mal et de la toute-puissance de Dieu. Dieu tient-il compte de la vie des hommes sur Terre ou bien vit-il loin de nous, loin de nos souffrances? Le théologien Michel Fédoux vient nous rejoindre pour chercher avec nous à mieux saisir l'étonnant amour de Dieu. À tout de suite.
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0: Christ Jésus, le Christ qui a été crucifié. Est-ce que Dieu a été affecté par la mort du Christ? C'est une question sur laquelle vous revenez dans votre livre.
1: Oui, il y a eu déjà des débats sur ce sujet dans l'Église ancienne, en particulier au VIe siècle, dans le cadre d'une controverse qu'on appelle la controverse théopacite, parce que on est habitué à chanter dans la liturgie l'hymne « Saint, Saint, Saint, prends pitié de nous ». Mais certains, au VIe siècle, ajoutaient la formule « Saint, Saint, Saint, toi qui étais crucifié pour nous, prends pitié de nous ». Et du coup, leurs adversaires ont pensé qu'à travers cette formule, ils laissaient entendre que Dieu lui-même avait été en quelque sorte, le Saint, le trois fois Saint, avait été lui-même crucifié. Et évidemment, c'était un petit peu, c'était quand même très très gênant de dire cela, parce que comment penser, comment imaginer que Dieu le Père ait pu être crucifié à la place du Fils? Seul le Fils a été crucifié. Et donc, on s'en est tiré à l'époque par une formule de compromis, en quelque sorte, en disant, certes, ce n'était pas Dieu même, Dieu le Père, évidemment, qui était crucifié. Seul Jésus-Christ a été crucifié, mais Jésus-Christ, néanmoins, est l'un de la Trinité. Et on s'en est tiré avec cette formule, l'un de la Trinité a souffert, l'un de la Trinité a été crucifié. Et alors, la question est revenue plus tard sur le tapis, en diverses circonstances, et en particulier au XXe siècle. Il y a un théologien protestant, Jürgen Moltmann, qui a écrit un livre, « Le Dieu crucifié ».
0: Alors, je voudrais qu'on s'arrête sur ce livre, « Le Dieu crucifié » de Jürgen Moltmann. C'est un théologien qui a beaucoup médité sur la mort et la souffrance du Christ, et la souffrance peut-être de Dieu aussi. Est-ce que Dieu a souffert par la mort de Jésus?
1: Alors, c'est un théologien qui a abordé de front cette question, et il l'a fait d'autant plus qu'il a été extrêmement marqué, il le dit ouvertement, par l'épreuve terrible de la Seconde Guerre mondiale. Et ça a contribué à expliquer son attention à ce thème de la souffrance de Dieu. Il pose la question de façon très remarquable. Il dit, certes, c'est seulement l'homme Jésus qui a été crucifié sur la croix, c'est pas Dieu le Père. Et néanmoins, peut-on imaginer que cette souffrance abyssale du Christ sur la croix n'ait pas retenti de quelque manière en l'être même de Dieu? Et il ne va pas pour autant jusqu'à dire, comme ont pu le faire certains, qu'il faut parler d'une mort de Dieu. Il refuse de dire cela à juste titre, mais il dit on peut au moins penser qu'il y a une sorte de mort en Dieu, au sens où seul le Christ est mort sur la croix, mais cette mort du Christ sur la croix a retenti dans l'être même de Dieu, au point que Dieu le Père lui-même a été de quelque façon affecté et a souffert lui-même de la souffrance de son fils.
0: Père Michel Fédoux, à Auschwitz, la Seconde Guerre mondiale, la Shoah, ça a complètement bouleversé aussi le monde des théologiens.
1: Oui, certainement.
0: Ça a été sur un quel point?
1: Et précisément, entre autres sur ce point, c'est cette question absolument essentielle. Peut-on continuer à dire que Dieu n'est pas atteint par la souffrance humaine, quand on voit l'abîme de l'épreuve qu'a représenté la Seconde Guerre mondiale, notamment la tragédie de l'Holocauste, de la Shoah. Et un certain nombre de théologiens, ça a commencé en fait juste après la Seconde Guerre mondiale, je pense à un livre d'un théologien japonais, Kitamori, La douleur de Dieu, et ça a été repris par d'autres théologiens après, au point que certains en sont venus à dire, après la Seconde Guerre mondiale, eh bien, on doit parler de Dieu d'une autre manière, on doit pratiquer une théologie après Auschwitz, une théologie qui justement congédie entièrement la représentation d'un Dieu complètement indifférent à l'histoire, mais qui montre comment la souffrance abyssale du Christ sur la croix et les épreuves de l'humanité au long des siècles doivent rejaillir sur notre représentation de Dieu lui-même.
0: Mais c'est au cœur même, au moment même où on se dit, où était Dieu dans ces cas-là? Combien de survivants des camps de concentration, des camps d'extermination ont posé cette question, où était votre Dieu?
1: Exactement. Et par rapport à cela, la réponse de théologiens comme Moltmann ou d'autres, ça a été de dire, précisément, Dieu lui-même, il y a presque 20 siècles, à l'époque où écrivait Moltmann, il y a presque 20 siècles, Dieu lui-même est venu partager la condition de l'humanité en son Fils, qui a connu l'épreuve de la passion. Et donc, en quelque sorte, l'épreuve absolument abyssale de la Seconde Guerre mondiale a conduit à reprendre une conscience beaucoup plus nette de ce qu'implique la mort du Christ sur la croix, comme révélation de l'être même d'un Dieu qui n'abandonne pas l'humanité, mais qui, précisément, la rejoint jusque dans son épreuve, jusque dans sa souffrance. Mais ce n'est pas une souffrance, c'est pas n'importe quelle souffrance, c'est une souffrance consentie par le Christ, c'est une souffrance consentie par Dieu,

0: halte spirituelle, Madeleine Vatel.
1: Parfois, nous avons l'impression que Dieu ne nous connaît pas, ne nous comprend pas et peut-être même nous ignore. Père Michel Fédoux, vous avez justement eu envie de revenir sur cette incompréhension. Bonjour.
2: Bonjour.
1: Et vous le faites avec votre livre « La compassion de Dieu, retour au cœur du christianisme » aux éditions des Clés de Brouwer. Père Michel Fédoux, les chrétiens croient que Dieu a envoyé son Fils sur terre.

0: au titre même, au nom même de l'amour qui caractérise l'être de Dieu.
1: Ça, c'est dur à accepter.
0: Oui, c'est dur, mais c'est justement la révélation centrale. C'est précisément parce que Dieu aime l'humanité jusqu'au bout qu'il consent à souffrir en son Fils la passion et la croix.

0: Michel Fédoux, vous redonnez dans votre livre cette histoire avec Elie Wiesel, qui est lui-même un survivant d'Auschwitz. Oui. J'aimerais que vous nous la racontiez.
1: Bien, Elie Wiesel raconte qu'un jour, il y avait un jeune homme qui était pendu sur un gibet, une potence, et il entend quelqu'un dire mais où est Dieu ? Et Wiesel dit, mais il est là.
0: Voilà, le voici, il est pendu à cette potence.
1: Il est pendu, voilà. Mmh. C'est-à-dire qu'au fond, à travers cette épreuve terrible du jeune homme en question, eh bien, ce qui se donne à entendre, c'est une nouvelle représentation, une nouvelle image de Dieu.
0: Ça veut dire aussi que ça décorrèle la compassion de Dieu, du péché de l'homme en quelque sorte. C'est-à-dire oui. que cette souffrance injuste, non voulue, non méritée en quelque sorte, cette souffrance qui n'est pas le fait d'un acte, ce malheur, engage aussi la compassion de Dieu.
1: Oui, c'est pour ça que dans le livre, je distingue la compassion et la miséricorde. Parce que la miséricorde, c'est quelque chose de très, très important. Mais la miséricorde, elle s'exerce par rapport à des gens qui ont commis des fautes, qui ont commis des péchés, qui demandent le pardon. Tandis que la compassion, elle s'exerce pas simplement vis-à-vis de gens qui, effectivement, ont commis des fautes. La compassion, elle s'exerce aussi, ou plus largement, vis-à-vis de personnes dans le malheur, même si ces personnes ne sont pas directement ou indirectement responsables de ce malheur qui leur tombe dessus.
0: Si on reste dans cette époque, vous citez également Simone Veil, W-E-I-L, et son expérience du malheur. Elle a expérimenté, en fait, alors pas seulement par cette expérience mystique, mais aussi plus tard, dans la prière, ce que le Christ lui-même avait pu vivre.
1: Oui, Simone Veil est certainement l'une de celles qui, au XXe siècle, a été le plus sensible, enfin, à travers ses écrits, en tout cas, elle témoigne d'une sensibilité extrêmement profonde à la souffrance de Dieu sur la croix. Et effectivement, c'est pour ça que j'en parle dans le livre. Mmh. Il est un jalon important dans cette prise de conscience progressive du fait que Dieu lui-même, en son Fils, se laissait atteindre par la souffrance de l'humanité.
0: Elle écrit même, et vous la citez, « Dieu a hâte de descendre vers les malheureux ». Et quelque part, elle explique aussi comment les hommes sont le relais de Dieu. Dieu peut implorer le pain pour les malheureux, mais non pas leur donner.
1: Oui. C'est-à-dire pour Simone Veil, l'insistance sur la souffrance de Dieu ne doit être d'aucune manière un alibi pour se croiser les bras. Au contraire, Dieu attend. Dieu attend que les hommes, les femmes puissent apporter le pain à qui en a besoin, effectivement.
0: Alors, cette compréhension, cette représentation de Dieu qui avance en même temps que l'histoire, en quelque sorte, vous en parlez aussi en expliquant qu'il y a une théologie contextuelle. Ça veut dire qu'on va comprendre Dieu au fur et à mesure du temps, mais aussi des lieux, de la géographie et de nos propres événements historiques. Qu'est-ce que ça veut dire ?
1: La théologie contextuelle, c'est l'expression que l'on emploie depuis quelques décennies, c'est assez récent en fait, pour qualifier des courants théologiques qui se sont élaborés vraiment dans des contextes régionaux, continentaux spécifiques, comme l'Amérique latine ou l'Afrique ou l'Asie. Alors, ce qui est frappant, c'est que depuis quelques décennies, des chrétiens, justement originaires de ces différents continents, mais ça va aussi pour l'Europe, ont été conscients qu'ils devaient, ils ont réalisé qu'ils devaient élaborer une réflexion au sujet du Christ, une réflexion au sujet du Dieu Jésus-Christ, à partir même du contexte qui était le leur. Et comme ce contexte, dans la mesure où ce contexte était souvent un contexte de souffrance, ça a évidemment rejailli sur leur manière de parler de Dieu. Par exemple, en Amérique latine, des courants, ce qu'on appelle les théologies de la libération, ont été très sensibles au drame dans les années 60, les années 1960-70 surtout. Ils ont été extrêmement sensibles au drame que représente l'injustice, l'épreuve de l'inégalité, l'oppression dans certains pays d'Amérique latine. Et dans ce contexte même, les théologies de la libération ont essayé de présenter le Dieu Jésus-Christ comme un Dieu précisément qui se laisse toucher par cette souffrance, cette épreuve de l'humanité.
0: Théologie de la libération, c'est passionnant. Merci beaucoup, Père Michel Fédoux. Je rappelle que vous êtes l'auteur de La Compassion de Dieu, retour au cœur du christianisme aux éditions des Clés de Brouwer. À demain.

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1: Aujourd'hui, nous sommes le 25 juin. 3 ans après le début de la Seconde Guerre mondiale, rien ne va plus entre les Alliés. Le 24 juin 1948, suite à une longue dégradation des relations avec les Occidentaux, les Soviétiques bloquent les accès terrestres à la ville de Berlin-Ouest. Le lendemain, les Américains, sous les ordres du général Clay, lancent un pont aérien gigantesque pour ravitailler la ville.
2: Autour de Berlin, on s'inquiète, on converse. On s'efforce de trouver une solution à cette menace jamais éteinte au centre de l'Europe. Première démonstration de la décision américaine de maintenir les Alliés de l'Ouest dans l'ex-capitale du Reich, une 60aine de super forteresses volantes venues d'outre-Atlantique faisaient escale en Angleterre avant de s'envoler vers la zone d'occupation américaine. Et la vie continue, angoissée, lourde d'attente, remplie jour et nuit du sourd grondement des transporteurs aériens que guettent aujourd'hui 2,5 millions d'habitants dans le ciel de cette ville redevenue le centre de préoccupation et d'attention d'un monde.
1: Entamé le 25 juin 1948, ce pont aérien se terminera le 12 mai 1949, après la levée du blocus de Berlin-Ouest par les Soviétiques. 1894, l'exposition universelle internationale et coloniale se déroule à Lyon, au parc de la Tête d'Or. L'occasion pour le président de la République, Sadi Carnot, de se rendre dans cette ville le 24 juin. Il est 21h, le président quitte le banquet et monte dans une calèche pour sillonner le centre-ville et rencontrer la population. Vers 21h15, le cortège présidentiel arrive devant le palais de la Bourse, rue de la République. À ce moment-là, un anarchiste Casario monte sur le marchepied et blesse le président en le frappant au foie. Rapidement, le président est ramené à la préfecture, où il meurt à 0h40 le 25 juin 1894. Sadi Carnot est le premier président français en fonction à mourir assassiné. Depuis la fin de la Seconde Guerre mondiale, la péninsule coréenne est coupée en deux. Au nord, un régime pro-soviétique. Au sud, un régime soutenu par les États-Unis. Tout bascule le 25 juin 1950.
3: Vers 4h du matin, les troupes communistes nord-coréennes envahissent la Corée du Sud. L'attaque est fulgurante et la petite armée sud-coréenne, prise de court, est contrainte de battre en retraite. C'est le début de la guerre de Corée. Le jour même, le président américain Harry Truman, qui veut à tout prix contenir le communisme, saisit le Conseil de sécurité des Nations Unies pour condamner l'attaque. Il fait voter une intervention armée en Corée.
1: La guerre de Corée fera au moins 3 millions de morts, blessés ou disparus. La guerre se terminera en 1953 avec un cessez-le-feu, toujours en cours actuellement, et la restauration de la ligne de démarcation du 38e parallèle, la même qu'avant le début de la guerre.
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1: Place à la culture, c'est en 1944, un 25 juin, que naissait à Montréal Robert Charlebois, auteur, compositeur et interprète. Il débute sa carrière en 1965. Ses plus grands succès, Lindbergh, qu'il chante avec Louise Forestier, ou encore Je reviendrai à Montréal. Je reviendrai.

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1: Bonjour, aujourd'hui 25 juin, nous fêtons les Aliénor, les Éléonore et les Prosper. Saint Prosper est un saint laïc, un grand théologien du 5e siècle, auteur entre autres d'une vaste chronique qui court des origines du monde jusqu'à l'année 455 intitulée « Histoire universelle ». Prosper est aussi un farouche défenseur de saint Augustin et fut le secrétaire du pape Léon le Grand. Et n'oublions pas, chose rare, que ce théologien était marié et qu'il aimait écrire à son épouse. Voici un extrait d'une de ses lettres. « Cher ami, sois ma consolation dans ma peine. Corrige-moi quand l'orgueil me fait lever la tête. Relève-moi si je tombe. Qu'il ne nous suffise pas d'être un seul corps, soyons aussi une seule âme. » Nous fêtons aussi Sainte Aliénor ou Sainte Éléonore de Provence. Née à Aix-en-Provence, fille du comte de Provence et belle-sœur de Saint-Louis, Éléonore épouse très jeune Henri VIII, Henri Plantagenet. Elle fut donc reine d'Angleterre au XIIe siècle, et à la mort de son mari, elle se fit moniale bénédictine. Alors, bonne fête aux Aliénor et aux Éléonore, prénoms médiévaux à nouveau donnés aujourd'hui, et aussi aux Prosper, prénom plutôt rare aujourd'hui, mais qu'on ne peut évoquer sans un sourire. Prosper, youp la boum, avec son beau manteau vert et sa martingale, avec sa démarche de canard, c'est le roi du macadam. Avec sa belle gueule d'affranchie, c'est le chouchou de ces dames, comme le chantait en 1935 Maurice Chevalier.
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3: En ce temps-là, Jésus disait à ses disciples : Ce n'est pas en me disant « Seigneur, Seigneur » qu'on entrera dans le royaume des cieux, mais c'est en faisant la volonté de mon Père qui est aux cieux. Ce jour-là, beaucoup me diront « Seigneur, Seigneur, n'est-ce pas en ton nom que nous avons prophétisé, en ton nom que nous avons expulsé les démons, en ton nom que nous avons fait beaucoup de miracles ?» Alors je leur déclarerai « Je ne vous ai jamais connu. Écartez-vous de moi, vous qui commettez le mal. » Ainsi, celui qui entend les paroles que je dis là et les met en pratique est comparable à un homme prévoyant qui a construit sa maison sur le roc. La pluie est tombée, les torrents ont dévalé, les vents ont soufflé et se sont abattus sur cette maison. La maison ne s'est pas écroulée car elle était fondée sur le roc. Et celui qui entend de moi ces paroles sans les mettre en pratique, est comparable à un homme insensé qui a construit sa maison sur le sable. La pluie est tombée, les torrents ont dévalé, les vents ont soufflé, ils sont venus battre cette maison. La maison s'est écroulée et son écroulement a été complet. Lorsque Jésus eut terminé ce discours, les foules restèrent frappées de son enseignement, car il les enseignait en homme qui a autorité, et non pas comme leurs scribes.

Bonjour. Vaut-il mieux construire sa maison sur le roc ou sur le sable? Si les fondations ne sont pas stables, il est bien difficile de bâtir une maison solide. L'exemple donné par Jésus concerne bien des pans de notre vie. Cela est vrai de nos compétences, quand nous apprenons un métier, une langue étrangère ou un savoir-faire, il nous faut des bases solides. Cela est vrai dans nos relations. Si nous avons du mal à nous aimer nous-mêmes, nous aurons toujours du mal à aimer les autres. Alors il faut parfois prendre le temps de réparer ou de soigner, autant qu'on le peut, les fondements de notre vie psychologique et affective. Mais cela est vrai surtout de notre vie spirituelle. Construire sa maison sur le roc, nous dit Jésus, c'est mettre en pratique ce qu'il nous enseigne. Et comme il le dit au début de notre passage d'Évangile, faire la volonté du Père. La vie spirituelle est une discipline très pratique. Il ne faut pas attendre d'avoir une foi parfaite pour mettre en œuvre l'Évangile. Au contraire, c'est en posant des actes que notre cœur va petit à petit s'ajuster au Seigneur. Ma vie n'est peut-être pas exemplaire sur le plan moral, et ma foi est peut-être chancelante, avec bien des questions. Mais si je pose un geste ou une parole de pardon ou de charité, si je consacre concrètement du temps à la prière, si je me mets en route pour un pèlerinage, chacun de ces pas vient fortifier ma vie chrétienne.

Notre Père qui es aux cieux, que ton nom soit sanctifié, que ton règne vienne, que ta volonté soit faite sur la terre comme au ciel. Donne-nous aujourd'hui notre pain de ce jour. Pardonne-nous nos offenses, comme nous pardonnons aussi à ceux qui nous ont offensés. Ne nous laisse pas entrer en tentation, mais délivre-nous du mal. Car c'est à toi qu'appartiennent le règne, la puissance et la gloire pour les siècles des siècles. Amen.

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3: Bonjour et bienvenue dans Génération Laudato Si. Je vous retrouve à nouveau au Centre Sainte-Croix en Dordogne, un centre spirituel orthodoxe fondé par le père Philippe Dautet et son épouse Éliance dans les années 80. Aujourd'hui, je vous propose un épisode exceptionnel sur une personnalité méconnue, Bartholomée Ier, patriarche de l'Église orthodoxe de Constantinople depuis plus de 30 ans. Il a consacré toute sa vie au dialogue, à la paix, mais aussi à la question de la sauvegarde de la création. On surnomme d'ailleurs Bartholomée Ier le patriarche vert. Alors nous allons découvrir sa vie et sa pensée avec Michel Maxime Egger. Il est suisse, essayiste, éco-théologien de tradition orthodoxe. C'est parti.
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1: Bonjour Michel Maxime, merci beaucoup d'être avec nous.
2: Bonjour, merci de l'invitation.
1: On va avoir un bel épisode ensemble au Centre orthodoxe Sainte-Croix en Dordogne. On l'a dit, vous êtes suisse orthodoxe et on va découvrir avec vous Bartholomée Ier. Alors avant de commencer, est-ce que vous pouvez nous dire un petit peu ce qui vous touche chez lui, ce qui vous marque ?
2: Alors moi, ce qui me marque particulièrement, c'est son engagement écologique. Je crois qu'il y a vraiment peu de dirigeants, de leaders religieux qui ont autant que lui mis en avant la question écologique. D'ailleurs, quand il en parle, il dit que pour lui, c'est l'enjeu le plus crucial pour l'Église et qui, comme il l'ajoute, définit tous les autres aspects de la foi. Donc je trouve que c'est assez fort et donc ça veut dire que pour lui, c'est impossible pour des leaders religieux de se taire. Il faut alerter, il faut sensibiliser, il faut encourager et soutenir tous les efforts pour la sauvegarde de la création.
1: Alors, je vous propose qu'on s'intéresse d'abord à ses origines. Bartholomée Ier est né en 1940 sur la petite île d'Imbros. C'est une île qui est turque, mais qui a été grecque pendant des siècles. Et donc, il a grandi dans une communauté grecque lui-même qui a particulièrement marqué son parcours.
2: Alors oui, d'abord, il est donc de nationalité turque, puisque cette île appartient à la Turquie et que être de nationalité turque est légalement une obligation pour pouvoir accéder au trône patriarcal. Mais il a grandi dans une culture grecque, et donc une culture grecque marquée par l'orthodoxie. Ça a baigné son enfance et je crois qu'il en a tiré très vite une vocation pour s'engager dans l'Église. Ce qui l'a amené à aller sur une autre île qui est Alki, où il y avait une faculté de théologie très connue qui a été fermée par le gouvernement turc en 1971. Mais c'est là qu'il a fait des études de théologie, qu'il a terminé à 21 ans. Donc en 1961, c'est là qu'il va être ordonné diacre et c'est là qu'il va recevoir le prénom de Bartholomée. Puis ensuite, il va faire, comme tout bon citoyen turc, son service militaire de 61 à 63.
1: Donc il a eu une vocation religieuse très tôt. Et après son service militaire, est-ce qu'il reprend des études ?
2: Alors oui, il va faire des études en Europe pour le coup. Il va aller à Rome, il va aller en Suisse, à Munich. Il va faire un doctorat en droit canonique. D'ailleurs, il va beaucoup se spécialiser dans la question du droit canonique. Et puis ensuite, il va rentrer en Turquie à la fin, en 1968. Et en fait, il va être ordonné prêtre en 1969. Et très rapidement, c'est-à-dire 3 ans plus tard, il va devenir le secrétaire du patriarche œcuménique Dimitrios Ier. Donc il va être vraiment son plus proche collaborateur. Et de fait, on pourrait dire quasi organiquement, il va lui succéder en 1991, quand le patriarche va décéder.
1: Alors j'aimerais qu'on parle maintenant spécifiquement de sa sensibilité écologique. D'où lui vient cette sensibilité, Michel Maxime Eger ?
2: Alors je dirais qu'il y a peut-être 3 éléments. Qu'on peut mentionner par rapport à ça. Le premier, c'est son enfance, dans cette petite île d'Imbros, mais aussi sur l'île d'Alki. Il faut imaginer que dans les années 40, on est encore dans une forme de petit paradis naturel, pas du tout touché par le tourisme. Et quand il en parle, on sent une grande expérience et proximité en fait avec la nature, qu'il a beaucoup marqué. Ensuite, je pense alors que déterminant, c'est son expérience au sein du Conseil œcuménique des Églises. Le Conseil œcuménique des Églises, donc c'est une organisation qui a été créée en 1948, qui regroupe un peu plus de 350 églises à la fois protestantes, anglicanes, orthodoxes. Les catholiques n'en sont pas formellement membres, même si ils participent comme observateurs. Et donc, lui va beaucoup s'impliquer dans la vie du Conseil œcuménique des Églises. Il va être même dans un certain nombre d'organes directeurs. Mmh. Et ça va jouer un rôle décisif, je dirais, dans le développement.

0: en 1989, va publier la première lettre encyclique destinée à toutes les églises. Et c'est cette année-là, 1989, où il va instituer le 1er septembre, qui est le début de l'année ecclésiastique, de l'année liturgique, comme jour de prière pour la protection et la préservation de la nature.
1: Eh bien, on va pouvoir y revenir dans la suite de notre émission. Alors, je vous propose à présent d'écouter Bartholomée Ier lui-même. Le patriarche avait été reçu il y a quelques mois à Lourdes en novembre 2025 par l'Assemblée plénière des évêques de France. Et lors de son discours, il observe que nous sommes responsables par nos comportements de la clameur de la terre. Le patriarche dénonce notre obsession de la consommation, de la vitesse et du profit.
2: Dans un monde obsédé par la vitesse et la consommation, nous devons retrouver le sens de la juste mesure et de la sobriété. Choisir la qualité plutôt que la quantité, la beauté plutôt que l'utilité, la communion plutôt que le profit. Nous avons aussi perdu le rythme sacré du temps. Les arbres ne se hâtent pas. Les étoiles ne brûlent pas plus vite pour briller davantage. Nos ancêtres savaient que toute croissance véritable exige patience et durée.
1: Michel Maximeger, c'est très profond ce que nous dit ici Bartholomée Ier. Il nous dit « les arbres ne se hâtent pas, les étoiles ne brûlent pas plus vite pour briller davantage ». Il veut dire que nous avons finalement complètement oublié la sobriété qui est importante, l'humilité, la patience. En fait, il dénonce ici nos comportements humains actuels.
0: Alors c'est un thème qui revient très souvent chez le patriarche Bartholomée quand il analyse finalement les causes ou les racines de l'écocide en cours. Et il mentionne souvent justement cette démesure consumériste. Il parle d'ailleurs de société de convoitise, qui est animée par cette loi du toujours plus, toujours plus vite et qui conduit à cette, on pourrait dire, exploitation illimitée des ressources naturelles, c'est-à-dire qui ignore en fait les limites de la biosphère. Ça, c'est un thème très récurrent chez lui.
1: Alors j'aimerais qu'on parle maintenant, si vous le voulez bien, un peu de son action de plaidoyer vert à travers le monde, qui est quand même assez avant-gardiste. Pendant toute la période où Bartholomée est secrétaire du patriarche Dimitri, puis après comme patriarche lui-même de l'église Constantinople, il s'efforce de mettre en lumière les enjeux environnementaux et sociaux aussi. Comment est-ce qu'il s'y prend exactement, Michel Maxime ?
0: Alors, c'est vrai que c'est très frappant que dès son arrivée à la tête du patriarcat en 1991, il va vraiment mettre l'écologie, placer l'écologie au cœur en fait de ses priorités et des priorités de l'Église. Alors il va multiplier vraiment les initiatives de réflexion, de sensibilisation, d'éducation pour la sauvegarde de la création. Alors là, j'aimerais simplement mentionner deux choses qui pour moi sont vraiment très très intéressantes. La première, c'est en 1994 où il crée un comité religieux et scientifique. C'est-à-dire qu'il crée un espace pour réunir les leaders religieux et du monde académique. Donc, il crée vraiment un pont entre la science et les religions, avec cette conviction que pour pouvoir faire face aux défis écologiques, on a besoin de tout le monde. Et on a besoin justement de créer des alliances entre tous les acteurs et de développer une approche qui est œcuménique, interreligieuse et interdisciplinaire. Ça, je trouve que c'est assez remarquable. Et le deuxième point, c'est que ce comité va organiser entre 1995 et 2007 8 symposiums, des grands congrès internationaux avec plusieurs centaines de participants sur le thème de l'eau dans différentes régions du monde. Ça va prendre en partie la forme de croisières. Alors, ça sera dans la mer Égée, la mer Noire, la mer Baltique, la mer Adriatique, les fleuves, le Danube, l'Amazonie, le Mississippi. Et donc, voilà où on va explorer toutes les questions, les approfondir et voir les pistes de solutions qu'on peut développer.
1: Donc, il y a ces réunions internationales interdisciplinaires majeures que vous nous racontez. Et puis, à côté, Bartholomée Ier plaide également pour que la création soit au cœur de nos prières chez les chrétiens.
0: Oui, alors il a une citation que je trouve assez forte et qui est très significative quand il dit « Une église qui néglige de prier pour la nature est une église qui refuse d'offrir à boire et à manger à l'humanité souffrante ». Donc on voit très bien tout de suite les liens qu'il fait d'ailleurs entre écologie et pauvreté. Et en fait, il va vraiment, j'ai déjà mentionné cette institution par le patriarche Dimitrios Ier du 1er septembre, jour de la liturgie, comme jour de prière pour la création. Eh bien lui, il va vraiment continuer cette tradition, il va la promouvoir, il va chaque année faire

0: une lettre encyclique adressée à toutes les églises en lien avec la préservation de la nature, du vivant. Et puis, ils vont même, encore avec Dimitrios, on va même mandater en 1990 le meilleur hymnographe du mont Athos pour composer un office pour la création. Et en fait, toute cette initiative de prière pour la création va être reprise par la Conférence des Églises européennes, par le Conseil œcuménique des Églises en 2002 et par le pape François en 2015, qui va aussi reprendre cette même prière annuelle pour la création, pour l'Église catholique.
1: Une des choses qui est vraiment frappante quand on vous écoute, c'est de se rendre compte à quel point Bartholomée Ier a été précurseur sur toutes ces questions-là, alors que chez les catholiques, on a beaucoup parlé du pape François. Justement, le pape François, comme vous le disiez, a mentionné Bartholomée Ier dans l'encyclique Laudato Si à plusieurs reprises.
0: Il le mentionne à plusieurs reprises, et je pense d'ailleurs qu'il le mentionne sur des points qui montrent qu'il a vraiment bien saisi, d'une certaine manière, les apports spécifiques du patriarche Bartholomée sur cette question. En particulier, on pourra y revenir, le péché, le repentir et l'ascèse. Alors, il faut voir aussi que pour le patriarche Bartholomée, tout l'engagement écologique est indissociable de l'engagement œcuménique. J'ai déjà parlé du Conseil œcuménique des Églises. Mais c'est aussi, de l'engagement œcuménique avec l'Église catholique. Et il y a quand même quelque chose d'assez extraordinaire, c'est la proximité du patriarche Bartholomée avec le pape François. Donc, ce n'est pas étonnant que le pape François le mentionne. En 2013, qui était quand même une grande première, le patriarche Bartholomée va assister à la messe d'intronisation du pape François. Et puis, en 2014, ils vont se rencontrer à Jérusalem pour célébrer le cinquantenaire de la fameuse extraordinaire rencontre historique entre le patriarche Athénagoras et Paul VI en 1964, qui a mis fin, en fait, à la rupture entre l'Église catholique et l'Église orthodoxe. Et puis, en même temps, ça date d'avant, parce qu'en 2002, il avait déjà beaucoup de liens avec le pape Jean-Paul II, et il y a une déclaration, qui est la Déclaration de Venise sur la conscience environnementale et éthique, qui est le premier texte commun de l'Église catholique et de l'Église orthodoxe, et où ils disent que la sauvegarde de la création est un devoir éthique et spirituel.
1: Et la reconnaissance mondiale qui est accordée à Bartholomée Ier dépasse largement la sphère chrétienne. Je crois qu'il reçoit de nombreux prix et il est même affublé d'un certain surnom qui lui reste jusqu'à aujourd'hui.
0: Oui, c'est le patriarche vert. Alors en fait, c'est quelque chose qui apparaît dès 96 dans les médias et puis ça va être d'une certaine manière entériné un peu cérémonieusement par Al Gore en 1997.
1: Donc le vice-président américain.
0: Voilà, qui est le vice-président américain, qui va être en 2007 d'ailleurs prix Nobel de la paix pour son engagement pour la protection du climat. Donc c'est quand même pas rien. Après, il va recevoir de nombreux prix, de nombreuses distinctions honorifiques, académiques, en particulier un prix qui est le prix environnemental le plus prestigieux au monde, qui est le prix Sophie, qu'il reçoit en 2002 des mains du ministre de l'Environnement de la Norvège. Et puis en 2008, il est même cité par le Times comme l'une des 100 personnalités les plus influentes du monde.
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1: Michel Maximeger, vous êtes suisse de confession orthodoxe, essayiste et éco-théologien. Et aujourd'hui, on découvre avec vous le patriarche orthodoxe Bartholomée Ier. On le surnomme depuis presque 30 ans le patriarche vert. Et on a vu à quel point il s'est engagé très concrètement pour la transition écologique de notre monde. J'aimerais maintenant qu'on plonge avec vous dans sa pensée, si vous le voulez bien. L'un des points les plus importants chez Bartholomée Ier, c'est cette question du péché écologique.
0: Alors oui, c'est un point qui fait d'ailleurs l'objet d'une citation dans l'encyclique Laudato Si. La voici, « Un crime contre la nature est un crime contre nous-mêmes et un péché contre Dieu ». Alors c'est vraiment, je trouve, très fort. En fait, le patriarche va déjà en 97, lors d'un colloque en Californie, il va être sans doute l'un des premiers leaders religieux qui, avec autant de force et de clarté, va élargir la compréhension du péché, au-delà, en fait, je dirais, des aspects humains, individuels et sociaux, pour inclure toutes les atteintes à la nature. Alors, ce qu'il faut voir pour lui, c'est que le péché, il n'entend pas dans un sens moralisateur ou moral, mais dans un sens spirituel, c'est-à-dire le sens vraiment de séparation. Et au fond, on voit bien dans cette citation, crime contre la nature, crime contre nous-mêmes, péché contre Dieu, en fait, c'est séparation, le péché.

0: société, c'est ce qui nous sépare. D'abord, évidemment, de la nature, et il dit parce que nous oublions que c'est un don de Dieu, donc qui fait qu'on va l'exploiter et l'abîmer. Mais c'est aussi une séparation par rapport à nous-mêmes et à notre être profond, avec toutes les passions qui vont nous amener précisément dans ces comportements consuméristes. C'est une séparation par rapport aux autres, c'est-à-dire avec la dimension du refus, du partage, de la solidarité et de la justice. Et puis c'est cette séparation avec Dieu, qui est liée aussi à une vision où on va être très anthropocentré, c'est-à-dire l'être humain va prendre d'une certaine manière la place de Dieu.
1: Et pour Bartholomé Ier, qui dit péché écologique, péché contre la création, contre soi-même ou les autres et Dieu, dit repentir ?
0: Repentir, et de nouveau avec une peut-être une certaine compréhension du mot repentir. Souvent, quand on parle de repentir, voilà, il y a ce côté, voilà, on reconnaît son péché, puis on bat un peu sa culpe.
1: Mais on n'aime pas beaucoup ce mot aujourd'hui, hein, du repentir.
0: Voilà. Et en fait, c'est quand même... Alors que le mot repentir traduit le mot métanoïa grec. Donc métanoïa, c'est-à-dire là, c'est vraiment ce grand retournement de l'être, ce changement de vision. Et pour le patriarche Bartholomé, c'est vraiment cette dimension de transformation intérieure qui dit... Il dit c'est spirituel, et c'est spirituel parce que ça va, en fait, mettre en question notre manière de voir, notre manière de penser et notre manière d'imaginer le monde. Donc on voit tout de suite qu'il est dans cette dimension de changement de paradigme, et il dit il faut aller jusque-là si on ne veut pas uniquement traiter les symptômes de la crise écologique, mais vraiment aller à ses racines, et ses racines, elles ont à voir avec notre regard, et il dit... Il nous faut une nouvelle vision du monde si nous désirons une nouvelle terre, en référence à l'Apocalypse. Ça, c'est sa vision du repentir.
1: Pour continuer notre questionnement, je fais appel à l'orthodoxe que vous êtes. Est-ce que pour Bartholomé Ier et pour la tradition orthodoxe, la technologie, par exemple, est à rejeter ? Comment est-ce que l'orthodoxie se situe par rapport à ça ?
0: Alors, je dirais que la technologie, comme d'ailleurs la science, n'est pas à rejeter, elle n'est simplement pas à absolutiser, elle est un des aspects de solution parmi d'autres. Et je mentionnais ce comité religieux et scientifique et cette approche interdisciplinaire. Et donc le patriarche a complètement compris qu'il fallait créer des alliances, en particulier entre la science et éventuellement avec tout ce qu'elle peut aussi amener comme solution technologique, technique, et en fait la religion ou les traditions de sagesse, comme il dit, la science va nous permettre de comprendre les problèmes et d'amener des solutions, mais elle ne va pas nous amener, en fait, des réponses aux racines de la crise qui ont à voir avec la conscience, qui ont à voir avec le cœur humain, qui ont à voir une dimension spirituelle. Et ça, en fait, c'est la spiritualité qui peut l'apporter. D'où le besoin d'avoir les deux ensemble.
1: Alors, Michel Maxemeyer, que dit Bartholomé Ier sur la place de l'homme dans la création avec ce que vous nous dites ?
0: Ben, la place de l'homme dans la création, c'est juste pour repréciser, c'est un grand, grand débat théologique dans le monde chrétien, pas seulement dans le monde chrétien, mais ailleurs, puisqu'on a cette fameuse critique de cet historien Lynn White en 1967 dans la revue Science qui accusait en fait le christianisme d'être à l'origine de la crise écologique du fait de son anthropocentrisme arrogant. Donc c'est un grand, grand débat. Alors c'est vrai que Bartholomé, il reste quand même anthropocentré, mais je dirais modéré, donc il va vraiment toujours souligner la place centrale de l'être humain par rapport dans la création. En même temps, il rejette ce que lui appelle l'anthropomonisme, c'est-à-dire une façon de mettre en avant de manière exclusive l'être humain en le séparant du reste de la création. Donc lui, vraiment, il souligne toujours les interconnexions, il parle même d'interdépendance en fait, de l'être humain et de toutes les créatures avec tout le vivant. Et donc, en fait, si vous voulez, il en déduit, et c'est là où c'est modéré, pour lui, ça ne justifie pas des comportements prédateurs ou de domination, mais en revanche, ça appelle à une responsabilité et à exercer cette responsabilité dans la justice, dans l'amour, dans le respect et dans l'humilité.
1: Pourquoi, selon vous, et finalement, la spiritualité orthodoxe est particulièrement sensible à cette question du respect de la création ou du cosmos, comme vous le dites ?
0: Alors, je dirais deux choses. La première, c'est une raison quasi historique. Il faut voir que l'Orient chrétien a vécu jusqu'en 1923, depuis 1299, dans la captivité de l'Empire ottoman. Et donc, d'une certaine manière, l'Orient chrétien a échappé à la modernité, la fameuse modernité occidentale, avec le rationalisme, avec le désenchantement du monde. Et puis la deuxième chose, c'est que du coup, elle a gardé une conscience de ce qu'on pourrait appeler, et qui revient souvent chez le patriarche Bartholomée, d'une forme de sacralité du monde.

0: monde, c'est-à-dire la création comme un mystère sacré qui est à la fois la manifestation de Dieu, mais qui est aussi en fait habité, animé par l'Esprit Saint et plein de la présence de Dieu. Et à cet égard, le patriarche Bartholomée aime beaucoup utiliser l'expression de Saint Maxime le Confesseur, un père de l'Église du 7e siècle, quand il parle de liturgie cosmique, et c'est cette vision de la création comme une espèce de grande symphonie à laquelle toutes les créatures participent.
1: Eh bien, nous allons à nouveau écouter quelques mots du patriarche Bartholomée Ier lors de son discours de novembre 2025 à Lourdes, toujours devant les évêques de France. Écoutez, vous allez l'entendre, il nous exhorte à faire le bon choix pour sauver notre maison commune, c'est-à-dire le choix de transformer nos vies.
2: Nous sommes à un carrefour décisif. Serons-nous la génération qui choisit le confort plutôt que la conscience, ou celle qui, unie dans la foi, la science et la solidarité, choisit la transformation plutôt que la destruction? L'avenir de notre monde dépend de cette réponse. Une réponse non seulement écologique, mais profondément spirituelle.
1: Bartholomée Ier nous dit que nous sommes à un carrefour décisif de l'histoire. Est-ce que selon vous, Michel Maxime, il se désespère que son plaidoyer ait finalement eu peu d'impact après 40 ans de travail ?
0: Quand on lit ses écrits, je trouve qu'il y a une forme d'ambivalence. C'est-à-dire que d'un côté, il est dans une grande lucidité par rapport à la destruction du monde naturel. Il parle d'une forme de suicide de l'humanité. Il voit des dégâts irréversibles et il craint que finalement, on va devoir attendre d'avoir atteint un point de non-retour pour pouvoir vraiment agir. Et puis de l'autre côté, il ne cesse d'exprimer une forme d'espérance alors qu'on sent chevillé au corps dans la capacité, le pouvoir de guérison incroyable de la nature et puis au fait quand même la capacité de l'être humain créé à l'image de Dieu de changer et de se transformer. Donc on est une espèce d'ambivalence. En même temps, alors ça c'est en fait un constat personnel, je pense qu'il faut quand même reconnaître qu'on est encore loin, là je parle des églises orthodoxes, on est encore loin de ce qu'il appelle de ses voeux, c'est-à-dire des paroisses, des communautés et des prêtres verts, et qu'il y a encore un grand décalage entre d'un côté son discours, tout ce qui a pu être produit au sommet de l'Église, et puis la réalité sur le terrain, parce que très peu de paroisses et de communautés sont véritablement engagées sur les questions écologiques pour le moment.
1: Alors pour entamer la dernière partie de notre émission, j'aimerais qu'on parle avec vous de pistes d'action concrètes qu'on peut mettre en place dans nos vies pour essayer de répondre davantage aux enjeux de la crise écologique, pour nous laisser nous transformer de l'intérieur. Face au péché écologique, Bartholomée propose une voie très claire. Il dit qu'il faut rejeter les excès, notamment nos habitudes de surconsommation, et il nous encourage à l'ascèse. Qu'est-ce que c'est, Michel Maxime, l'ascèse ?
0: Alors bon, l'ascèse, c'est un mot qui n'est pas très populaire. Lui parle d'éthos ascétique, donc vraiment comme une forme de mode d'être et de vie qui serait une alternative finalement à cette société de convoitise et à ce consumérisme. Alors, dans l'encyclique Laudato Si, on peut lire une citation du patriarche Bartholomée qui définit clairement ce qu'il entend par cet ethos, mode d'être ascétique. Cela signifie apprendre à donner et non simplement à renoncer. C'est une manière d'aimer pour passer progressivement de ce que je veux à ce dont le monde de Dieu, c'est-à-dire la création, a besoin. C'est une libération de la peur, de l'avidité et de la dépendance. Ça, je trouve que c'est une magnifique définition de l'ascèse qui nous sert qui nous sort de cette vision parfois un petit peu négative où il faut renoncer, où il faut se priver. On est vraiment dans une dynamique d'amour. Alors, c'est clair que ça demande un exercice, ça demande un effort. Hein, askésis, ça veut dire exercice, pour aller vers plus d'autolimitation, plus de suffisance, comme on dit, pour cesser de nous approprier la nature, comme le répète Bartholomée, la terre appartient au Seigneur. Et puis, très important de voir aussi que ce n'est pas un exercice individualiste, à travers un jeûne personnel que je pourrais faire, mais qu'en réalité, ça ouvre à une dimension de partage, de solidarité, parce que, en fait, même si je jeûne, qui est une des expressions de cette ascèse, je ne jeûne pas pour moi, mais je jeûne avec et pour les autres dont je reconnais les besoins.
1: Ouais, donc c'est vraiment une dynamique d'amour et une dynamique de solidarité avec les plus pauvres. Je crois qu'au cœur de cette conversion intérieure à laquelle on est appelé, Bartholomée parle aussi de l'Eucharistie. Qu'est-ce qu'il veut dire par l'Eucharistie comme réponse à la crise écologique ?
0: Alors ça, c'est vraiment, on pourrait dire de nouveau, un ethos, c'est-à-dire un mode d'être eucharistique, qui est vraiment la deuxième.

0: une clé complémentaire de l'éthos ascétique pour répondre à ces enjeux écologiques. Alors en fait, ça c'est aussi intéressant, c'est-à-dire qu'il, quand on parle d'Eucharistie, souvent on pense au rite, on pense au sacrement, à la messe, voilà. Alors que lui, il dit, ben, en fait, il ne faut pas uniquement voir le rite et le sacrement, mais il faut en voir l'Eucharistie comme une forme d'existence, comme une manière d'être, comme une manière d'habiter en fait le monde.
1: Est-ce que c'est une offrande, être soi-même une offrande ?
0: Ça peut être étonnant, mais je pense qu'il y a cette dimension Eucharistie, ça vient de, le mot grec veut dire rendre grâce. En fait, c'est donc cette dimension de gratitude par rapport à ce don de la création. Et dans l'Eucharistie, ben, c'est notamment signifié par le rite, eh bien, c'est en fait la dimension de communion. Donc gratitude et communion, et évidemment d'offrande. Donc c'est une manière de dire merci et de recevoir comme un don sacré d'amour dans l'émerveillement et don de beauté, toute cette création qui nous est offerte et qu'on va justement réoffrir aux autres en partage et à Dieu en signe d'action de grâce.
1: Alors Michel-Maxime Egger, pour terminer cette émission sur Bartholomée Ier, quel conseil concret est-ce que vous pourriez donner aux auditeurs qui nous écoutent et qui voudraient peut-être évoluer dans leur mode de vie, dans leur vision du monde ?
0: Alors le patriarche Bartholomée pose une question que je trouve très forte. Il dit « Quand commencerons-nous enfin à apprendre la langue divine si mystérieusement cachée dans la nature ? Quand commencerons-nous à entendre la musique de l'harmonie du vivant ?» Eh bien, je trouve que là, c'est une formidable invitation à, j'aurais envie de dire, nous arrêter, à aller dans le vivant, à nous relier en profondeur avec la création, tous les êtres qui l'habitent, par tous nos sens, à faire silence. Pour lui, il dit « faire silence, c'est la clé fondamentale du développement d'un mode d'être écologique. Faire silence pour pouvoir écouter les voix de la création, les voix, tout ce qu'elle a à nous dire, à la fois de ses souffrances, mais aussi de sa vie et de ses beautés. Et on voit bien que quand on se connecte au vivant, toute l'énergie de vie qu'on peut recevoir, de résilience et de force pour pouvoir continuer d'avancer. Et en fait, la clé de tout ça, c'est l'amour. C'est-à-dire qu'en fait, lui-même le dit, il faut embrasser toutes les créatures avec joie et amour. Il parle de l'amour comme la voie pour l'avenir. Et moi, j'ajouterais simplement que fondamentalement, ça c'est ce que l'éco-spiritualité nous apprend, on ne peut pas œuvrer, on ne peut pas vouloir sauvegarder, protéger ce que nous n'aimons pas.
1: Merci beaucoup Michel-Maxime Egger d'avoir été avec nous pour cet épisode passionnant pour décrypter la pensée de Bartholomée Ier, le patriarche orthodoxe de Constantinople. Merci pour vos explications limpides.
0: Merci de votre invitation.
1: Merci beaucoup à Stéphanie Tesson et à Laurent Saroui pour la préparation de cet épisode. Merci à KTO TV de nous avoir transmis l'enregistrement du discours de Bartholomée à Lourdes. Et merci à Raphaël Ferreira pour les moyens techniques de cette émission. À bientôt pour un nouvel épisode de Génération Laudato Si'.
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6: Bonjour et bienvenue, je suis très heureux de vous retrouver toujours dans la chaleur aujourd'hui. Alors chaque matin, je m'emploie à donner un sens à l'actualité, à faire le lien avec l'évangile du jour, à essayer de donner un sens aux informations que nous vous donnons et ça n'est pas toujours facile. Je lisais les journaux ce matin et évidemment un sujet revient à l'ordre du jour, la canicule, vous vous en doutez, et l'adaptabilité de nos appartements et de nos maisons. Je peux en témoigner, hein, et c'est sans doute votre cas aussi, les murs chez moi sont bouillants, les fenêtres sont brûlantes. Et l'évangile du jour dit qu'un homme prévoyant a construit sa maison sur le roc. La pluie est tombée, les torrents ont dévalé, les vents ont soufflé et se sont abattus sur cette maison. La maison ne s'est pas écroulée car elle était fondée sur le roc. Peut-être que cela peut nous rappeler que seul le long terme est une option. Il faut se défaire de l'émotion pour penser le temps long. Et ça demande évidemment de garder la tête froide. Et Dieu sait que ça n'est pas facile en ce moment. Soyez les bienvenus dans la matinale RCF Notre-Dame. Excellent réveil. Et bonjour Clara Bévillacois.
7: Bonjour Pierre-Hugues, bonjour à tous.
6: À la une ce matin, Clara, plus de 50 millions d'habitants en vigilance rouge.
7: Et la canicule continue de s'étendre sur la France qui s'apprête à vivre ce jeudi une nouvelle journée suffocante qui pourrait même être le pic de cet épisode caniculaire. 72 départements sur les 96 de la métropole sont placés en vigilance rouge. Si nos corps sont mis à rude épreuve, le réseau électrique souffre aussi, mais le courant est rétabli dans le Finistère où jusqu'à 119 000 foyers étaient privés d'électricité hier. Le trafic ferroviaire est lui aussi toujours perturbé avec plusieurs retards enregistrés. En Nouvelle-Aquitaine, aucun TER ne sera en circulation aujourd'hui et demain entre 10h et 18h.
6: 5 personnes, possiblement des cas contacts, viennent d'être placées à l'isolement en France.
7: 5 passagers d'un avion dans lequel se trouvait également le médecin qui a été testé positif au virus Ebola, tous revenus de Kinshasa au Congo. Les autorités sanitaires se veulent rassurantes et affirment que le risque de transmission d'épidémie reste faible. Le Venezuela, secoué par 2 violents séismes cette nuit, un de 7,2 puis un de 7,5. L'épicentre a été proche de la capitale, Caracas. L'aéroport endommagé a dû fermer. La secousse a été sentie jusqu'à un millier de kilomètres de là. Pas de bilan humain à ce stade. La présidente par intérim, Delcy Rodriguez, a déclenché l'état d'urgence. Le baril de Brent en dessous des 75 $, c'est une première depuis le début de la guerre au Moyen-Orient. Les marchés financiers rassurés par la reprise progressive du trafic dans le détroit d'Ormuz. Donald Trump promet qu'il n'y aura pas de péage, contrairement à ce qu'assure l'Iran. Il menace de mettre fin aux négociations si ce point n'est pas garanti.
6: Nous n'en avions pas besoin, mais nous aurions aimé de l'aide.
7: Et Donald Trump estime que l'OTAN a laissé tomber les États-Unis pendant cette guerre au Moyen-Orient. Il s'en est pris à plusieurs pays européens comme la France, l'Espagne ou encore l'Italie qui, selon ses mots, l'ont déçu. Le président américain a demandé au Congrès une rallonge budgétaire de 88 milliards de dollars pour répondre à des besoins d'urgence liés à ce conflit. Alors qu'un protocole d'accord a été signé en fin de semaine dernière, on compte 4 morts en 2 jours dans des frappes israéliennes dans le sud du Liban. Le Hezbollah pro-iranien accuse l'État hébreu de violer une nouvelle fois le cessez-le-feu fragile. Allez, un détour par la Coupe du Monde de football maintenant. Le Canada, pays co-organisateur, vient de se qualifier pour les 16e de finale. Qualification aussi cette nuit du Maroc, de la Suisse, du Brésil, de la Bosnie-Herzégovine et de l'Afrique du Sud. Les Bleus, eux, sont déjà qualifiés. Ils jouent leur 3e match demain face à la Norvège et espèrent finir premier de leur groupe. Ils se préparent sans entraîneur. Didier Deschamps est rentré en France pour les obsèques de sa mère.
6: Et la France toujours plongée dans cet épisode caniculaire exceptionnel.
7: Oui, nous l'avons dit, 72 départements sont placés en vigilance rouge, 17 également sont en orange. Le soleil domine sur l'Hexagone, mais dans l'après-midi, sur la façade atlantique, des orages sont attendus et peuvent s'accompagner de très fortes rafales à plus de 100 km/h, ainsi que de grosses chutes de grêle. Les températures pourraient commencer à baisser un peu au bord de l'océan. On compte généralement entre 34 et 39 degrés, mais les températures qui pourraient atteindre localement 40 à 41 sur la Bretagne, les Pays de la Loire, en Île-de-France et le Centre-Val de Loire.
6: Dans 10 minutes, on se retrouve avec Mgr Hugues de Walmont qui revient de Rome. Il était réuni pour parler des chrétiens d'Orient, vous l'entendrez.
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8: Nous célébrons demain les 50 ans du groupe militaire de haute montagne. Un demi-siècle d'expédition au bout du monde, de l'Antarctique au Groenland, en passant par la Patagonie, le Chili ou encore le Pérou. À travers les décennies, une dizaine de militaires, l'élite de l'alpinisme, agit comme un laboratoire de l'armée Terre dans les endroits les plus extrêmes de la planète. Le GMHM, le groupe militaire donc de haute montagne qui appartient à la 27e brigade d'infanterie de montagne et notamment l'un de ces groupes est basé à Chamonix, au cœur de l'école militaire de haute montagne. Nous les retrouvons, nos invités, à l'occasion de ces 50 ans. Bonjour, commandant François Piotrowski.
9: Bonjour.
8: Vous êtes au GMHM depuis 2020. Vous le dirigez depuis maintenant un peu plus d'un an. Avant cela, bien, vous avez participé d'ailleurs à plusieurs OPEX en Guyane, notamment en Martinique, Afghanistan, Mali. Laquelle a été peut-être la plus marquante parmi ces OPEX?
9: L'opération la plus marquante, je dirais que c'est la dernière, le Mali, dans la mesure où j'étais commandant d'unité. J'avais 200-250 personnes sous ma responsabilité au milieu du désert du Sahel. Ça a été une mission assez intense.
8: Quand les forces françaises étaient en effet encore présentes là-bas. Bonjour caporal-chef Jordi Noguer.
10: Bonjour.
8: Vous aussi, vous êtes arrivé au GMHM en 2020, guide de haute montagne. Vous avez aussi réalisé plusieurs expéditions malgré votre jeune âge. L'Antarctique, c'était en 2021. Et puis tout récemment, une partie de l'ascension sans oxygène, il faut le rappeler, du sommet du Makalu au Népal, qui est un véritable géant là-bas, 8486 mètres. Un mot peut-être rapide pour qualifier cette ascension, caporal-chef?
10: Je dirais unique et engageante quand même, partir là-haut sans oxygène. Nous pensions faire un itinéraire en style alpin, donc un pilier très engagé. Finalement, nous sommes juste acclimatés sur la voie normale parce que les conditions ne nous ont pas permises. Mais en tout cas, tout ce qui a été mis en place là-bas et pour finir à des altitudes autour des 8000 mètres, ça a été très enrichissant pour nous.
8: Bon, avec vous deux, en tout cas, on va justement détailler un petit peu ce qu'est ce GMHM qui fête ses 50 ans, notamment demain à Alpexpo à Grenoble, lors d'une table ronde qui est ouverte au public. D'ailleurs, il reste encore des places si vous souhaitez vous inscrire. C'est à 19h demain. 50 ans d'aventure, d'expédition exceptionnelle autour de l'écrivain voyageur Sylvain Tesson, qui est l'un de ses invités. Pour bien comprendre le groupe militaire de haute montagne, avec vous deux et peut-être avec vous, commandant, quelle est la différence entre ce que nous connaissons, nous, en Pays de Savoie, les chasseurs alpins, le 13e, le 27e?
9: Le groupe, comme vous l'avez souligné, il fait bien partie donc de la brigade de montagne. Donc on est chasseurs alpins, on est tous militaires. La différence, c'est que le GMHM n'est pas une unité de combat. Il a été créé il y a 50 ans par le général qui commandait la division alpine, à une époque où l'alpinisme était en plein essor, et le but était vraiment d'exister dans cette effervescence autour de la montagne. Et depuis 50 ans, il a évolué grâce à ses expéditions partout autour du monde. Et aujourd'hui, la mission du groupe, c'est la maîtrise des milieux extrêmes terrestres par l'homme, la haute altitude, le milieu polaire et la verticalité, et ça dans un but de contribuer directement à la capacité opérationnelle de l'armée de terre. Donc en fait, nous, on s'entraîne, il faut nous voir un peu comme une équipe d'athlètes, presque. Ouais. On s'entraîne en France, on élève notre niveau technique, on trouve des projets dans les Alpes françaises ou partout à l'étranger, vous l'avez dit, et on va se confronter à l'extrême. Et cette confrontation, elle va nous apporter d'une part de l'expérience, de la compétence, et elle va nous contraindre parfois à faire des choix sur des techniques nouvelles, sur du développement de matériel. Et ça, ensuite, ça va nous permettre de faire du conseil, en particulier pour la brigade de montagne et les chasseurs alpins, et ensuite, de manière plus générale, pour l'ensemble des armées. Vous avez peut-être entendu parler, il y a quelque temps, un A400M a posé sur la banquise au Groenland. Et on était présents, puisque depuis quelques années, on va au Groenland. Tous les ans, on forme des commandos montagne. Ouais. On les emmène au Groenland pour leur apprendre la vie en milieu polaire, en autonomie totale, sans jamais avoir accès à une source de chaleur. Et donc, assez logiquement, les pilotes d'essai de l'armée de terre, se sont mis en lien avec nous de manière à ce qu'on puisse réaliser cette mission.
8: Comment est-ce qu'on intègre justement cette unité d'élite comme la vôtre? Est-ce qu'il faut être un alpiniste chevronné? Je parlais de vous, par exemple, caporal-chef Jordi Noguer, vous êtes guide de haute montagne. Comment est-ce que vous avez intégré cette unité d'élite à travers votre parcours?
10: Avant d'entrer à l'armée de terre, j'étais guide et moniteur de ski. J'ai aussi fait partie des équipes nationales d'alpinisme au sein du CAF, Club Alpin Français. Et pour intégrer le groupe en étant issu du milieu civil, Donc il y a trois postes qui sont donnés aux meilleurs alpinistes français.
8: La sélection est très rude, trois postes seulement.
10: Oui, la sélection est rude, surtout que en fait c'est une manière de se professionnaliser dans le milieu de la haute montagne et de l'alpinisme, chose qui est un peu rare de nos jours avec enfin ou alors il faut être sponsorisé. Mais en tout cas l'armée de terre par ses contrats permet à trois personnes de se professionnaliser et de vivre de leur passion.
8: Avec donc beaucoup d'expérience sur le terrain, des expéditions à votre actif déjà, caporal-chef Noguer, vous avez ouvert notamment, j'ai lu ça sur le site internet, Tchoust Panther. Alors c'est quoi ce mot-code?
10: Alors ça, c'était une expédition que j'ai faite avant de rentrer au groupe. C'était dans le Sichuan, donc
8: En
10: une
8: Chine?
10: région montagneuse en Chine exactement. Ça a été une expé que j'ai faite avec des amis à moi. Et le Tchoust Panther, ça a été un clin d'œil parce qu'on a eu, enfin, la chance. On n'a pas vu réellement la panthère des neiges, mais on a vu des traces non loin de la voie ou sur l'approche, en tout cas, du sommet. Et du coup, bah, c'était un clin d'œil pour, voilà, pour mettre dans le contexte.
8: C'est l'une des expéditions, j'imagine, évidemment très marquantes, mais parmi plein d'autres. J'imagine que l'Antarctique, par exemple, ça a été, bah oui, absolument fou. Là, on est vraiment dans un milieu très extrême, hein, bien entendu, caporal-chef.
10: Oui, pour moi, enfin, il y aurait trois expéditions à prendre en exemple. J'ai été en Antarctique, qui est une terre inhabitée, sur laquelle on a eu la chance de parcourir et d'ouvrir une voie en escalade. Et ça, c'est des souvenirs un peu inoubliables et c'est dans l'ADN du GMHM d'aller essayer d'ouvrir un petit peu les horizons là où les gens ne peuvent pas vraiment aller. En
8: Oui, parce que
10: Antarctique, c'est assez compliqué.
8: l'Antarctique est montagneux.
10: Alors, l'Antarctique est montagneux, oui, c'est sûr.
8: Ouais.
10: Après, on va même le voir peut-être avec un petit peu l'assèchement des glaciers là-bas. Mais oui, il y a vraiment des belles montagnes là-bas. Ça, c'est indéniable, peut-être même les plus belles, hein.
8: L'Antarctique, et puis je parlais également en introduction du Makalu. Alors là, ça a été une expédition plus difficile, hein, je rappelle, sans oxygène. D'ailleurs, vous n'avez pas conclu cette ascension, dommage.
10: Oui, on peut dire que cette expédition, elle a été compliquée dans le sens collectif. Le groupe a été mis à rude épreuve à plusieurs moments dans cette
8: Ouais.
10: expédition. On était parti avec un objectif très ambitieux en étant un jeune groupe constitué où on ne se connaissait pas encore tous. Et on avait un objectif assez élevé et finalement, je dirais que la montagne a pris le dessus sur ce qu'on pouvait faire là-bas.
9: Dans l'histoire du groupe, il y a des sommets hein, comme ça sur lesquels on a dû s'acharner. Hein, le Chichapangma, par exemple, le groupe a dû y aller trois fois avant de réussir à atteindre le sommet. Donc ça demande de la persévérance.
8: Pour terminer, peut-être, commandant Piotrowski, parce que le temps nous manque, qu'est-ce que vous avez apporté, vous, le GMHM, à l'armée de terre? Quelle a été l'innovation qui a permis justement à l'armée peut-être d'évoluer dans des combats récemment, ces dernières années?
9: En apport direct sur du très concret, on travaille depuis 2012 avec l'Institut de recherche biomédicale des armées. Quand on part au Groenland, on sait que si on projette une troupe en milieu grand froid, en milieu polaire, on sait exactement combien de kilocalories par jour il faut lui fournir.
8: Ah oui, les rations.
9: Voilà la ration exactement. On travaille sur les gants, sur les duvets, sur le couchage, sur l'équipement en fait de l'homme dans tous ces milieux. Et ça, en fait, bah, forcément, ça se ressent ensuite sur le choix du matériel qui va être fait par les troupes de montagne. Voilà, c'est un apport qu'on peut apporter. Et après, on fait des expérimentations tout azimut. Hein. Vous avez peut-être entendu parler du paralpinisme. On a montré au 14 juillet en 2021 bah, qu'on pouvait sauter de l'Arche de la Défense avec des parachutes de base jump. Et voilà, ça fait partie des expérimentations qu'on fait. Ensuite, l'armée décide de s'en saisir ou non. Ça, c'est pas nous qui sommes décideurs là-dessus. Nous, on est là pour expérimenter, ne fermer aucune porte et ensuite faire du retour d'expérience.
8: On connaît peut-être un peu moins que le 27, que le 13. C'est intéressant de mettre un coup de projecteur justement sur le groupe militaire de haute montagne avec vous deux, à travers donc vos deux exemples. Merci beaucoup, commandant Petrovski. Merci à vous, caporal-chef Jordi Noguer, d'avoir été nos deux invités. Demain, je rappelle, 19 h, cette table ronde à Alpexpo. Il reste encore des places. Rendez-vous sur Hello Asso, hein, le site Hello Asso. Vous mettez GMHM et puis vous allez retrouver la soirée pour vous inscrire. Merci à vous.
6: Il est 6h44 sur RCF Notre-Dame. Nous fêtons aujourd'hui un grand défenseur de Saint-Augustin, Saint-Prosper. Clara va nous raconter la vie de ce grand théologien dans quelques minutes. Mais d'abord, nous retrouvons le directeur de l'œuvre d'Orient, Monseigneur Hugues de Walmont. Vous revenez sur l'Assemblée de la Réunion des associations d'aide aux chrétiens d'Orient qui a eu lieu la semaine dernière à Rome.
11: Oui, en effet, j'ai eu la chance de pouvoir me rendre à Rome. L'œuvre d'Orient participe à cette assemblée qui réunit toutes les associations, on dit aussi agences d'aide aux églises orientales, en tout cas celles qui sont reconnues par le Saint-Siège, dont évidemment l'œuvre d'Orient.
6: Et alors, Monseigneur, quel fut le moment fort de cette assemblée?
11: Le point culminant de cette rencontre fut l'audience que nous accorde chaque année le pape. Et cette année, bien sûr, ce fut le pape Léon XIV que j'ai eu la joie de saluer personnellement. Alors, quel était le thème de cette assemblée? Le thème était porté sur la formation des prêtres et des religieux. Comment former des séminaristes et des prêtres lorsque la guerre bouleverse les familles, fragilise les communautés et marque profondément les sociétés? Comment préparer ces prêtres qui devront accompagner les traumatismes, la réconciliation et l'espérance? Alors, nous avons trouvé un début de réponse par une soirée très poignante en rencontrant les séminaristes ukrainiens de Rome. Ils nous ont reçus pour un temps de prière et un dîner partagé. Ils sont évidemment inquiets pour leur pays, leur famille et leur avenir. Pourtant, ces séminaristes poursuivent leur préparation avec détermination. L'espérance chrétienne, nous le savons, n'est pas l'oubli des épreuves, mais la force de les traverser. Le pape Léon a d'ailleurs souligné que soutenir des églises orientales ne consiste pas seulement à financer des projets ou à répondre aux urgences. Et bien sûr, cela est nécessaire, mais il s'agit aussi de les aider à transmettre la foi et à former les pasteurs.
12: Et par ailleurs, Monseigneur de Walmont, une nouvelle fois, vous avez encore été marqué par le poids des mots du souverain pontife.
11: Le pape Léon a eu des paroles très fortes sur les conflits en cours, opposant la logique du service que nous cherchons à vivre à celle de la guerre. Il nous a lancé cette parole forte à toutes les associations d'aide aux églises orientales. Alors que vous donnez la vie, eux sèment la mort. Alors que vous tendez la main à votre frère, eux trouvent des ennemis à écraser. Le Saint-Père a également parlé de la précarité, une des conséquences les plus profondes de la guerre. Même lorsque les combats s'éloignent, les blessures demeurent, travail incertain, salaire irrégulier, école fragilisée, système de santé défaillant.
12: Et cette réalité, Mgr Hugues de Walmont, l'œuvre d'Orient la constate chaque jour, au Liban, en Terre Sainte ou en Ukraine.
11: C'est pourquoi notre soutien aux écoles, aux séminaires et aux séminaristes est si important. Il ne s'agit pas seulement d'aider aujourd'hui, mais de rendre possible un avenir. À travers cette rencontre, le pape Léon XIV nous a finalement invités, et c'est une parole pour chacun d'entre nous, à ne jamais nous habituer à la guerre ni à la précarité qu'elle engendre, mais à construire patiemment des chemins de paix et d'espérance.
12: Merci beaucoup, Monseigneur Hugues de Walmont. Je rappelle que vous êtes le directeur de l'œuvre d'Orient. Il est 6h47 sur RCF Notre-Dame. Dans 3 minutes, vous avez rendez-vous avec la prière du matin. Mais d'abord, le saint du jour, Clara.
7: Oui.
12: C'est maintenant le saint du jour. Et nous fêtons les Aliénor, les Éléonore et les Prosper. Alors, on commence par qui?
7: Alors, par Prosper. Saint Prosper, c'est un saint laïque, un grand théologien du 5e siècle, auteur, entre autres, d'une vaste chronique qui court des origines du monde jusqu'à l'année 455, intitulée Histoire universelle. Alors, Prosper est aussi un farouche défenseur de Saint Augustin et fut le secrétaire du pape Léon le Grand. Et n'oublions pas, chose rare, que ce théologien était marié et qu'il aimait écrire à son épouse. Alors, voici un extrait d'une de ses lettres. Cher ami, sois ma consolation dans ma peine, corrige-moi quand l'orgueil me fait lever la tête, relève-moi si je tombe, qu'il ne nous suffise pas d'être un seul corps, soyons aussi une seule âme.
12: Eh bien, dis donc, ça c'est bien écrit quand même, il faudrait qu'on écrive de lettres ainsi à nos époux et à nos épouses. Nous fêtons aussi Sainte Aliénor ou Sainte Éléonore de Provence.
7: Oui, née à Aix en Provence, fille du comte de Provence et belle-sœur de Saint-Louis, Éléonore épouse très jeune Henri VIII, Henri Plantagenet. Elle fut donc reine d'Angleterre au XIIe siècle et à la mort de son mari, elle se fit moniale bénédictine. Alors, bonne fête aux Aliénor et aux Éléonore, prénoms médiévaux à nouveau donnés aujourd'hui. Et aussi, bonne fête aux Prosper, prénom plutôt rare. Je ne sais pas si vous en connaissez.
12: Mais non, mais évidemment, depuis le début de votre intervention, Clara, on a en tête cette chanson de Maurice Chevalier.

0: Et je vois même notre réalisateur Pierre-Henri Paget qui est en train d'hocher la tête.
1: Ça danse.
0: Il dodeline Pierre-Henri Paget ce matin. Mais pour moi, c'est aussi Prosper, le roi du pain d'épices. Je ne sais pas si vous avez
1: entendu. Je ne connaissais pas.
0: C'était une publicité qui, dans les années 80, Prosper, youplaboum, c'est le roi du pain d'épices. Allez, bah merci. Ça tombe bien, parce qu'on va enchaîner sur la prière du matin. Vous allez pouvoir écouter l'évangile du jour ou la prière au plus près de chez vous. Et avons-le quand même. Tout de même, je me permets quand même de revenir sur cette chanson de Maurice Chevalier qui, d'un point de vue de morale, peut interroger. Au moins, Prosper le roi du pain d'épices, c'est un tout petit peu plus meilleur d'un point de vue moral. 6h49 sur RCF Notre-Dame, la prière du matin. Clara, on vous retrouve dans 10 minutes pour toute l'information de ce jeudi 25 juin.

En ce temps-là, Jésus disait à ses disciples : Ce n'est pas en me disant « Seigneur, Seigneur » qu'on entrera dans le royaume des cieux, mais c'est en faisant la volonté de mon Père qui est aux cieux. Ce jour-là, beaucoup me diront :

Seigneur, Seigneur, n'est-ce pas en ton nom que nous avons prophétisé, en ton nom que nous avons expulsé les démons, en ton nom que nous avons fait beaucoup de miracles. Alors je leur déclarerai, je ne vous ai jamais connus. Écartez-vous de moi, vous qui commettez le mal. Ainsi, celui qui entend les paroles que je dis là et les met en pratique est comparable à un homme prévoyant qui a construit sa maison sur le roc. La pluie est tombée, les torrents ont dévalé, les vents ont soufflé et se sont abattus sur cette maison. La maison ne s'est pas écroulée car elle était fondée sur le roc. Et celui qui entend de moi ces paroles, sans les mettre en pratique, est comparable à un homme insensé qui a construit sa maison sur le sable. La pluie est tombée, les torrents ont dévalé, les vents ont soufflé, ils sont venus battre cette maison. La maison s'est écroulée et son écroulement a été complet. Lorsque Jésus eut terminé ce discours, les foules restèrent frappées de son enseignement, car il les enseignait en homme qui a autorité et non pas comme leurs scribes.

Bonjour. Vaut-il mieux construire sa maison sur le roc ou sur le sable? Si les fondations ne sont pas stables, il est bien difficile de bâtir une maison solide. L'exemple donné par Jésus concerne bien des pans de notre vie. Cela est vrai de nos compétences, quand nous apprenons un métier, une langue étrangère ou un savoir-faire, il nous faut des bases solides. Cela est vrai dans nos relations. Si nous avons du mal à nous aimer nous-mêmes, nous aurons toujours du mal à aimer les autres. Alors il faut parfois prendre le temps de réparer ou de soigner, autant qu'on le peut, les fondements de notre vie psychologique et affective. Mais cela est vrai surtout de notre vie spirituelle. Construire sa maison sur le roc, nous dit Jésus, c'est mettre en pratique ce qu'il nous enseigne. Et comme il le dit au début de notre passage d'Évangile, faire la volonté du Père. La vie spirituelle est une discipline très pratique. Il ne faut pas attendre d'avoir une foi parfaite pour mettre en œuvre l'Évangile. Au contraire, c'est en posant des actes que notre cœur va petit à petit s'ajuster au Seigneur. Ma vie n'est peut-être pas exemplaire sur le plan moral, et ma foi est peut-être chancelante, avec bien des questions. Mais si je pose un geste ou une parole de pardon ou de charité, si je consacre concrètement du temps à la prière, si je me mets en route pour un pèlerinage, chacun de ces pas vient fortifier ma vie chrétienne.

Notre Père qui es aux cieux, que ton nom soit sanctifié, que ton règne vienne, que ta volonté soit faite sur la terre comme au ciel. Donne-nous aujourd'hui notre pain de ce jour. Pardonne-nous nos offenses, comme nous pardonnons aussi à ceux qui nous ont offensés. Ne nous laisse pas entrer en tentation, mais délivre-nous du mal. Car c'est à toi qu'appartiennent le règne, la puissance et la gloire pour les siècles des siècles. Amen.

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3: Nous sommes le jeudi 25 juin, nous fêtons aujourd'hui Saint-Prosper. Très bon réveil. RCF Notre-Dame, il est précisément 7h. Et à la une ce matin, Clara, la carte de la France presque entièrement rouge.
4: Oui, c'est inédit. 72 départements sont en alerte maximale canicule aujourd'hui, dont 10 départements passeront en alerte orange aux orages cet après-midi. Pour éviter la surchauffe des installations, la SNCF supprime 21 trains d'ici samedi sur la ligne Paris-Orléans-Limoges-Toulouse. En Nouvelle-Aquitaine, aucun TER ne circule en journée jusqu'à demain. Un cas de virus Ebola diagnostiqué en France. Un médecin de retour de Kinshasa où l'épidémie sévit depuis des semaines. 5 personnes, possiblement 4 contacts ont été placés à l'isolement. Et le

0: Venezuela frappé par deux violents séismes ces dernières heures. Les autorités ne donnent pas encore de bilan. L'état d'urgence est déclaré.
1: Dans trois mois, jour pour jour, Léon XIV arrive en France. À l'audace des évêques, il faudra répondre présent. C'est ce que nous dira Antoine Marizoard dans Le Point de vue, après votre journal local.
2: Bonjour Pierre-Hugues, bon réveil à tous à la une de l'actualité de ce jeudi 25 juin. Les fortes chaleurs qui se poursuivent, nos bâtiments sont-ils armés face à ces canicules de plus en plus récurrentes? Les personnes les plus vulnérables sont-elles suffisamment protégées? À Sillingy, dans le bassin annécien, un EHPAD nous a ouvert ses portes. Demain, le groupe militaire de haute montagne célèbre ses 50 ans. Cette unité d'élite composée d'une douzaine de militaires est indispensable à l'armée de terre. Elle est à Chamonix. Nous avons rencontré ces hommes. Et puis, immersion dans les habitats partagés, Simon de Sirène, un film projeté ce soir à Chambéry et dédié à ces maisons très particulières. Vous l'entendrez. La météo, le pic de chaleur attendu demain et samedi.
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2: Les premières conséquences de cette canicule qui dure sont à trouver notamment dans les hôpitaux. Le nombre de passages aux urgences en lien avec la chaleur a été multiplié par 3. Même constat chez SOS Médecins, davantage de consultations sur ces 3 derniers jours. Personnes âgées, jeunes enfants, adolescents se retrouvent bien souvent dans un état de déshydratation avancée. Alors comment les établissements accueillant des personnes âgées, par exemple, s'organisent pour faire face à ces périodes de forte chaleur ? Illustration à l'EHPAD Le Bosquet de la Mandala à Sillingy, en Haute-Savoie, avec ce reportage d'Anaïs Binguinotto.
4: Oh, ça va pas trop mal. Enfin, c'est pas si facile que ça. Tout n'est pas aussi facile.
5: Janine, 92 ans, et Georgette, 93 ans, mamie inséparable, profitent de la climatisation dans les couloirs de l'EHPAD. Un instant de répit, quand dehors, le thermomètre tutoie les 35 degrés.
4: Dans la chambre, il faut qu'on reste dans le noir pour avoir un petit peu la climatisation dans le couloir.
6: Surtout une grosse fatigue, envie de dormir beaucoup. La nuit, on ne dort pas. On s'y fait, mais quand même, l'extérieur nous manque.
4: On est entouré quand même.
6: Et puis, on vient toujours nous solliciter.
5: Au sein de l'établissement, le plan clim réclamé par certains élus est déjà réalité. 70 000 euros l'installation, un coût assumé par le directeur Éric Lacoudre.
7: Depuis 2012, on avait une pièce réfrigérée par étage. Et puis notre établissement ayant fermé puis réouvert en 2023, on a fait le choix pendant la fermeture de climatiser les couloirs également. C'est ce qu'on avait constaté en fait. Une pièce climatisée, c'est très bien. Par contre, la personne qui est au bout du couloir, et si le couloir fait 40 mètres de long, vous prenez 10-15 degrés d'écart assez facilement.
5: Mais la clim ne doit pas faire oublier les gestes de base. Boire beaucoup d'eau. Carmen Capini, infirmière coordinatrice.
8: On essaie vraiment de les surstimuler sur la boisson, de les mettre dans des lieux frais, d'essayer qu'il y ait toujours une présence auprès d'eux. Surveiller le moindre signe de déshydratation. On fait au mieux avec les moyens qu'on a, mais c'est vrai que pour la canicule, c'est compliqué de gérer avec les soignants en place.
5: Une équipe aux petits soins, mais en souffrance. L'adaptation aux vagues de chaleur précoces et excessives semble compliquer les choses. Éric Lacoudre.
7: La clim, c'est bien, mais en fait, ce qu'on a surtout besoin, c'est d'avoir des renforts supplémentaires, des bras, des gens, des moyens supplémentaires pour anticiper ce type de choses. C'est la clé, en fait. On a besoin de temps, de personnel auprès des résidents, et ça, c'est devient particulièrement compliqué.
5: L'EHPAD à Sillingy était aujourd'hui bien rempli. Les familles ont, elles aussi, profité d'un peu de fraîcheur offert par la résidence.
2: Mais tous les EHPAD, hein, bien sûr, des pays de Savoie ne sont pas équipés de climatisation. L'installation qui a un coût, on l'a entendu, et qui se répercute bien souvent sur le prix de l'hébergement donc pour les familles. Dans le reste de l'actualité, la circulation est rétablie dans le tunnel du VUH sur l'autoroute A40. Hier, peu avant 17h, un véhicule a pris feu à l'intérieur du tunnel en direction de Chamonix. Immédiatement, le tunnel a été fermé. Une heure plus tard, les pompiers ont éteint les flammes. À 20h hier, la circulation était rétablie. Aucun blessé n'est heureusement à déplorer. 7h05, vous êtes bien dans votre journal local en Savoie-Mont-Blanc. Demain, le groupe militaire de haute montagne célèbre ses 50 ans, un demi-siècle d'expédition au bout du monde, de l'Antarctique au Groenland, en passant par la Patagonie et le Pérou. À travers les décennies, une douzaine de militaires, l'élite de l'alpinisme basée à Chamonix, est un laboratoire de l'armée de terre pour leur prochain théâtre d'opération. C'est eux qui s'engagent en éclaireur dans les endroits les plus extrêmes de la planète. Les précisions du commandant du GMHM, François Piotrowski.
9: Nous

0: en milieu polaire, en autonomie totale, sans jamais avoir accès à une source de chaleur. Et donc, bah, assez logiquement, les pilotes d'essai de l'armée de terre, en fait, se sont mis en lien avec nous de manière à ce qu'on puisse réaliser cette mission.
1: Il reste encore des places pour assister à la soirée de demain à Alpexpo à Grenoble. Ce sera à 19h. Un film retraçant l'histoire du groupe militaire d'Haute-Montagne sera suivi d'une table ronde animée par l'écrivain voyageur Sylvain Tesson. Et puis un hommage sera sans doute rendu, et nous venons de l'apprendre, à Guillaume Pirel, guide d'Haute-Montagne emporté hier par une avalanche au Pakistan. Ce spécialiste du ski de pente raide avait fêté ses 40 ans il y a quelques mois. Nous avions reçu Guillaume Pirel sur RCF en avril 2025 pour la sortie de son film La Madone avec son ami Lucien Boucanseau. Il avait relié les sept Madones perchées au cœur du massif du Mont-Blanc. Autre film, une projection ce soir à Chambéry du film Les Habitants. C'est un documentaire produit par Canal+, qui est une immersion dans les habitats partagés Simon de Sirène. Il existe aujourd'hui en France 38 maisons partagées entre personnes valides et personnes handicapées de naissance ou suite à un accident. Et derrière la caméra, pour filmer ces vrais habitants, Louis-Julien Petit, réalisateur connu pour ses fictions comme La Brigade ou Les Invisibles. Et il ne regrette pas cette expérience documentaire, nous l'avons interrogé au micro de RCF.
2: Vous savez, dans mon équipe, ils ont aussi, on a beaucoup ri, beaucoup pleuré. On a essayé d'être au même niveau, de les regarder à échelle humaine. Je pense que c'est ça qui rejaillit dans le film. C'est une expérience qui m'a ramené à l'essentiel. Vous savez, dans ces temps sans troubler, on nous pousse à la productivité, à aller plus vite, plus fort, voilà, à être surhumain presque, sur tout. Et à un moment donné, ben, il faut s'arrêter, quoi. Il faut prendre le temps des choses. Et ce film m'a permis ça. Mais je pense qu'il permet ça aux spectateurs qui le voient, en fait, aussi, d'avoir ce temps suspendu avec ces personnes qu'on croirait fragiles, mais qui, en fait, nous renforcent, nous rend plus forts.
1: Et rendez-vous ce soir à 19h au cinéma Pathé de Chambéry. Projection gratuite sur inscription via Internet. C'est une soirée organisée par l'association Simon de Savoie qui porte le projet de création de maison de Simon de Sirène sur notre territoire. Des témoignages aussi suivront cette projection. Et on termine avec la météo, les fortes chaleurs qui persistent. Donc 38 degrés à Épierre, 37 à Chambéry, Albertville-et-Thonon, 36 degrés à Moutier et Annemasse, 35 à Sallanches et Annecy. Des températures qui n'ont pas encore atteint leur pic, puisque ce sera demain et samedi, ce qui s'annonce comme les journées les plus brûlantes de la semaine dans notre région. Et puis à noter, comme hier, des orages localisés, stationnaires en montagne, qui apportent beaucoup d'eau en peu de temps et qui font chuter également le thermomètre en montagne d'une manière assez spectaculaire.
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4: RCF Notre-Dame, il est 7h10, soyez les bienvenus à notre antenne ce matin. Nous sommes le jeudi 25 juin. Le point de vue avec le directeur de la rédaction de Famille Chrétienne ce matin. Bonjour Antoine Marizoire.
5: Bonjour à vous, bonjour à vos auditeurs.
4: Et vous nous parlez d'un événement qui a lieu dans 3 mois. De quoi s'agit-il ?
5: Ben dans 3 mois, enfin, Pierre-Hugues.
4: Le 25 septembre.
5: Voilà. Le 25 septembre, dans 3 mois, jour pour jour, le pape Léon XIV débute son premier voyage apostolique en France.
4: Et vous allez tout nous dire, mais je peux d'ores et déjà vous dire, Antoine Marizoire, que je raye les jours sur mon petit calendrier. Pauline de Torsiac, bonjour.
6: Bonjour Pierre-Hugues, bonjour à tous.
4: Cette semaine, dans La Foi en Action, le témoignage d'un futur prêtre.
6: Exactement, Désiré Auffray sera ordonné prêtre samedi pour le diocèse de Fréjus-Toulon avec 9 autres futurs prêtres également. Eh bien, il nous raconte un petit peu son parcours. Un parcours, il a grandi à l'île Maurice, il a une vie professionnelle, amoureuse, et puis il a fait le choix du sacerdoce. Il nous dira pourquoi et nous donnera un petit peu sa devise aussi.
4: Eh bien, rendez-vous avec vous à 7h15, Pauline sur RCF Notre-Dame. Et Antoine Marizoire, votre point de vue, on le disait, 3 mois. mois avant le début du voyage apostolique de Léon XIV,

0: C'est presque demain. Qu'est-ce que cela vous inspire ce matin?
1: Mais écoutez, laissez-moi vous relater cette petite scène qui s'est passée dans une paroisse de province il y a quelques jours au moment des annonces de la fin de la messe. Vous savez, les fameuses annonces que tout le monde attend, ou pas. Le prêtre entend convaincre ses ouailles de se rendre massivement à la rencontre de Léon XIV lorsqu'il sera en France, dans 3 mois donc, et il leur lance avec un brin de provocation « On est bien d'accord, l'enjeu de cette visite, c'est de montrer que l'on est plus nombreux que les Espagnols ». Voilà, il faut le reconnaître, à part le fait que tout le monde a bien rigolé et retenu la leçon, le succès phénoménal du séjour du pape en Espagne il y a quelques semaines exerce une pression supplémentaire sur nos épaules et celle des évêques de France. Mais il pousse également à voir grand. Alors ce matin, sur votre antenne, j'ose interpeller nos évêques avec un clin d'œil. Mes seigneurs, n'ayez pas peur. Soyons honnêtes, il semble que les organisateurs en coulisses ont gagné en ambition et qu'on est loin de la timidité avec laquelle, souvenons-nous, l'épiscopat français avait accueilli l'annonce des JMJ en 97 à Paris.
0: Et 3 mois avant l'événement, Antoine-Marie, vous lancez aussi un appel aux fidèles.
1: Oui, parce qu'à l'audace des évêques, il faudra que nous aussi nous puissions répondre, nous catholiques de France, pour l'amour de Rome, qu'il est bon de rappeler, alors que la blessure de la séparation est une menace sérieuse à l'heure des consécrations épiscopales chez les fidèles lefévristes, pour l'amour de la France, dont l'histoire regorge de saints, et pour démontrer aux Français, s'il le fallait encore, que la foi chrétienne est vivace dans notre pays. Aucun d'entre nous donc ne devra manquer au rendez-vous fixé par le Saint-Père. Alors laissons le successeur de Pierre venir nous conforter dans la foi, nous exhorter à vivre de l'Évangile en terre de France et laissons de côté les esprits chagrins qui se demandent encore, quelques-uns, si le pape n'aurait pas dû bouder la fin de mandat d'Emmanuel Macron qui pourrait être marqué, on le sait, par le passage en force d'une loi mortifère. Mais c'est bien mal connaître la grande liberté des papes. Les récents voyages de Léon XIV sur le continent africain et en Espagne ont montré combien ils ne se laissaient pas mener par les responsables politiques, que ce soit pour dénoncer la corruption, la guerre et les tyrans qui détruisent le monde, ou encore les attaques à la dignité de tout homme, qu'il soit migrant, bébé à naître ou personne en fin de vie. Pas de risque de récupération donc. Ceux qui voudront se faire mousser courent le risque de se faire moucher. Glissait un évêque, me glissait un évêque habitué aux courbettes du monde politique assez récemment. Les évêques négocient en ce moment avec les plus hautes autorités de l'État pour décider des lieux qui accueilleront les grands rendez-vous parisiens, la veillée de la jeunesse française le 25 septembre, puis la messe pontificale du lendemain. Avant la dispersion estivale, puissions-nous donc nous mettre en ordre de bataille pour venir prier avec le pape à Paris, à Lourdes ou à Metz. Le pape Léon arrive presque demain. Soyons rendez-vous pour notre pays et pour l'Église qui annonce Jésus-Christ.
0: Merci beaucoup Antoine-Marie Zoar. Et on sait combien le discours aux parlementaires espagnols a marqué les esprits. Eh bien, à 8h10, je reçois la présidente de l'Assemblée nationale. On évoquera évidemment la loi sur la fin de vie avec elle. Mais nous demanderons aussi à Yael Braun-Pivet si elle souhaite recevoir dans l'hémicycle Léon XIV. Ce serait une bonne idée, Antoine-Marie?
1: Ce serait pas mal, mais il faut qu'il s'apprête à entendre des choses peut-être un peu désagréables, à droite, à gauche, au centre, enfin un peu partout.
0: Oui, mais on a vu en Espagne que ça n'avait pas empêché les députés d'applaudir longuement le pape, même s'il n'avait pas dit que des choses agréables.
1: C'est un autre débat.
0: Antoine-Marie Ezoir, famille chrétienne, avec nous ce matin pour le point de vue.
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0: RCF Notre-Dame, il est 7h15. En 1918, un évêque fait une promesse à la Vierge. Si Metz est épargnée des combats, une statue sera érigée et la ville de Metz est sauvée. Le vœu est tenu en direct des diocèses. On va partir en Moselle dans quelques minutes. Mais d'abord avec vous, Pauline de Torsiac, la foi en action. Désiré Auffray va devenir prêtre samedi. Ça se passe dans le diocèse de Fréjus-Toulon, puisque les ordinations presbytérales ont lieu ce samedi au domaine de la Castille.
3: Oui, ils seront 10 nouveaux prêtres cette année, Pierre-Hugues. Parmi eux, Désiré Auffray. Il attend ce moment avec impatience. C'est pour lui, eh bien, le fruit d'un discernement mûri. Désiré a grandi à l'île Maurice. Il a eu une vie professionnelle, amoureuse, avant de faire le choix du sacerdoce. Alors, sa vie, on l'a entendu cette semaine, n'a pas toujours été un long fleuve tranquille. Et il s'apprête à embrasser le sacerdoce à 48 ans. Il a franchi une première étape en novembre dernier en devenant diacre. C'est ce qu'il a confié à André Sanchez de RCF Méditerranée.
4: Dès l'ordination diaconale, je pouvais déjà commencer à donner des bénédictions. Pour moi, c'est un peu, ça donne tout le sens de l'appel que Dieu m'a fait. Dieu m'a tellement comblé, il m'a tellement béni, qu'aujourd'hui, moi, j'avais le désir justement de devenir bénédiction pour les autres, de pouvoir aller vers les autres, les accompagner, que ce soit à l'hôpital, que ce soit par la prière, que ce soit au service, aider aussi mes frères prêtres, parce que c'était aussi ça, et d'apprendre aussi avec eux, auprès d'eux. Et ça, je rends grâce à Dieu que j'ai une communauté où, entre frères, on apprend beaucoup, on partage beaucoup de choses. Et le diaconat, justement, c'est toujours... ça me rappelle que je suis toujours au service.
3: Voilà, avant de devenir diacre, Désiré Auffray a intégré en 2019 le séminaire de l'Immaculée Conception de la Castille pour se former en vue de devenir prêtre. Et aujourd'hui, eh bien, à l'approche de son ordination sacerdotale, eh bien, il souhaite, Pierre-Hugues, vivre son ministère dans un esprit de proximité et de communion.
4: C'est d'être prêtre pour vous et avec vous. C'est inspiré de saint Augustin qui disait... Eh ben, moi, je suis évêque avec vous, mais chrétien avec vous. Quand je dis prêtre pour vous, c'est-à-dire que c'est Dieu qui donne la mission. Et puis, avec vous, c'est-à-dire que je suis pas au-dessus de vous, que moi aussi, je suis appelé à vivre les mêmes valeurs chrétiennes que le Christ nous enseigne.
3: Une devise et une manière d'appréhender la célébration de la messe, en particulier la célébration de l'Eucharistie.
4: Je peux dire que déjà, je me prépare d'une manière, on va dire, je prends l'exemple un peu du Christ. Hein. D'ailleurs, c'est lui qu'il faut prendre toujours pour exemple. Il y a à la fois le prêtre et il y a à la fois celui qui présente les offrandes. Il y a à la fois l'offrande et celui qui présente les offrandes. Eh bien, en étant prêtre, ben moi, ça ne va pas différer. Ce sera la même chose. Je suis appelé à être la même chose. C'est-à-dire à devenir un sacrifice de par ma vie à ce que, pour les autres, ce que je vis, et aussi à présenter les offrandes, les prières, les souffrances des autres, de toute l'assemblée qui est là, et de faire vivre, de faire comprendre justement que dans l'Eucharistie, il y a cette présence réelle, que dans le corps et le sang, dans ce sacrifice, eh bien, c'est notre salut que nous obtenons, et de toujours se dire, voilà, ben, si ça a coûté autant pour le Christ, eh bien, je ne peux pas rester le même. Cela me pousse à modifier quelque chose dans ma vie, à changer, à devenir meilleur.
0: Et Pauline de Torsac, l'évêque du diocèse de Fréjus-Toulon, se réjouit de ces 10 nouvelles ordinations.
3: Oui, après les nombreux baptisés de Pâques et les très nombreux confirmés à la Pentecôte, alors que de nombreux mariages sont célébrés aussi en cette période, voici de nouveaux pasteurs pour guider leurs frères et sœurs à la suite du Christ. Leur réponse est un don extraordinaire pour notre Église, estime Monseigneur François Touvet.
0: Et on vous retrouve dans quelques minutes, Pauline de Torsac, vous nous parlerez du consistoire.
3: Oui, consistoire extraordinaire qui s'ouvre demain à Rome. Léon XIV a convoqué les cardinaux du monde entier. Ils vont discuter de différents sujets pendant 2 jours. Je vous dis ça dans quelques minutes.
0: Et bien voilà, un teasing. On ne sait pas de quel sujet ils vont parler, mais vous nous le direz dans 33 minutes, Pauline de Torsac. Avant cela, nous prenons la direction de Metz.
3: Dans 33 minutes ?
0: Dans 3 minutes. Dans 3 minutes. Ah non, restez là parce que c'est dans 3 minutes. Mais avant, on prend la direction de Metz en Moselle. Nous nous retrouvons Grégoire Leray. Bonjour Grégoire.
5: Bonjour Pierre-Hugues, bonjour à tous.
0: On va avec vous se projeter vers l'été pour un événement unique qui associe étroitement vie spirituelle et patriotique, la traditionnelle procession du 15 août, un temps fort pour ce territoire concordataire où des milliers de messins se rassemblent chaque année pour l'occasion, Grégoire.
5: Et oui, Pierre-Hugues, cette procession de l'Assomption revêt une dimension particulière ici, puisque l'événement réunit les plus hautes autorités, l'évêque de Metz, bien sûr, mais aussi le maire, les représentants militaires, ainsi que ceux des différentes communautés. 2 à 3 000 personnes, parfois même jusqu'à 4 000, participent à cette procession de la cathédrale Saint-Étienne jusqu'à la place Saint-Jacques, au pied de la statue de Marie.
0: Alors c'est une procession très spécifique qui trouve son origine dans la succession des guerres qui ont particulièrement touché la région.
5: En effet, en 1918, alors que la Première Guerre mondiale touche à sa fin, les catholiques messins traversent une période d'angoisse intense. Ils redoutent particulièrement que les troupes allemandes, sentant la défaite approcher, ne se cramponnent aux fortifications de Metz et transforment la ville un petit peu comme un second Verdun. Alors dans cette période de terreur, ils prient Monseigneur Benzler, l'évêque de Metz depuis 1901, de faire un vœu solennel, élever une statue à la Sainte Vierge si la ville est épargnée par les combats. Le prélat accepte ce vœu, transformant l'espérance populaire en promesse religieuse. et le vœu est exaucé. Metz sort indemne du conflit, mais Mgr Benzler ne verra jamais la réalisation de sa promesse car les autorités françaises expulsent l'évêque d'origine allemande. Mais son successeur lui tiendra cette promesse. Et puis viendra la Seconde Guerre mondiale le 15 août 1940. Malgré l'occupation allemande et l'interdiction de réunion imposée par les nazis, des milliers de messins se rassemblent silencieusement au pied de la statue de la Vierge, place Saint-Jacques, entourée de fleurs tricolores. C'est le premier acte de résistance des messins annexés face à l'occupant. Le lendemain, les nazis réagissent vigoureusement en expulsant l'évêque et 60% des prêtres du diocèse. Et depuis, le 15 août est devenu à Metz un jour de commémoration patriotique autant que religieux.
0: Et d'ailleurs, bonne nouvelle Grégoire, pour tous ceux qui ne peuvent se déplacer, la procession est aussi à suivre chaque année en direct sur l'antenne de RCF Jéricho Moselle. Merci Grégoire, en direct de Metz ce matin, et nous en parlerons également à l'occasion de la visite du pape Léon XIV dans 3 mois, puisque la ville sera l'occasion d'une étape dédiée cette fois à la paix. Léon XIV qui convoque les cardinaux à Rome pour un consistoire. La méthode Léon XIV à suivre avec les explications de Pauline de Torsiac.
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0: 7h23, Pauline et Clara, vous avez chaud, on a tous chaud. Et d'ailleurs, chaud. Clara, la carte de France est écarlate.
8: Oui, du rouge et une pointe d'orange et un petit soupçon de jaune.
0: Et même du violet.
8: Et même du violet, c'est ce qu'on voit en regardant la carte de l'Hexagone. Les trois quarts des départements sont en alerte maximale et une baisse des températures est prévue. Pierre-Hugues, je ne vous dis pas quand. Vous l'entendrez à 7h30.
0: Ah là là, mais malheureusement, je crains que ça nous aide dans trop longtemps. Pauline, vous avez trop chaud.
3: Moi, j'ai hâte de savoir aussi.
0: Ah, bon, on s'attise dans cette matinale.
3: Il y a un petit peu plus d'air ce matin quand même.
0: Ah bah tiens, ah bah voilà.
8: Souffle,
0: ah bah ma bonne dame. Pauline, on va vers l'été, hein. L'air se radoucit. Bon, allez, on va faire l'actualité chrétienne avec vous et on va commencer évidemment par ce qui se passe au Vatican. Léon XIV convoque les cardinaux à Rome.
3: Exactement, il va rassembler les 241 cardinaux électeurs et non-électeurs pour 2 journées d'échange à partir de demain matin. C'est le deuxième consistoire de son pontificat. Le premier avait eu lieu au mois de janvier. Rappelez-vous, le pape américain renoue ainsi avec une tradition laissée de côté par son prédécesseur. Les précisions de Jean-Baptiste Noué, rédacteur en chef de la revue Conflit et auteur de Léon XIII, le pape de la modernité chez Salvatore.
9: En fait, on revient à une tradition de l'Église, c'est qu'un cardinal, qu'est-ce que c'est ? C'est un conseiller du pape. Il appartient à ce qu'on appelle la curie romaine. Donc le pape ne gouverne pas seul, il a des conseillers autour de lui, et ça, c'est le rôle des cardinaux. Et donc, en convoquant régulièrement les cardinaux, à la fois ceux qui sont à Rome, donc le pape voit régulièrement, mais aussi ceux qui sont partout dans le monde, eh bien, il retrouve de la collégialité, et il permet ainsi un mode de gouvernement qui est beaucoup moins fondé sur la personne du pape, mais avec l'ensemble de ses cardinaux qui le conseillent et avec qui il peut travailler. On voit que ça irrigue effectivement la manière dont le gouvernement se fait aujourd'hui à Rome, avec une centralisation romaine, mais cette subsidiarité à l'échelle du monde qui est essentielle pour diriger une église qui est présente sur tous les continents.
0: Et Pauline, les cardinaux qui vont participer au consistoire ont reçu un document avec des règles très strictes.
3: Oui, Pierre-Hugues, les cardinaux ont l'intention de faire des n'ont pas l'intention, il faut pas qu'ils fassent de déclarations à la presse pendant des travaux, et ils doivent également préserver la confidentialité des débats.
9: Il a demandé à ce que les échanges soient secrets, à ce qu'il n'y ait pas de commentaires auprès de la presse, non pas pour cacher des choses, mais là aussi pour que la parole soit libre. C'est-à-dire que si on sait ou si on craint que tout soit répété immédiatement à la presse, forcément, les gens ou les cardinaux présents n'oseront pas parler. Donc, le secret est une manière de préserver le gouvernement, de permettre à chacun de s'exprimer librement. Il est une condition de la liberté. Et là, le pape a aussi beaucoup insisté sur ce point-là.
3: Alors demain matin, Pierre-Hugues, les cardinaux vont entrer dans le vif du sujet après une messe présidée par le pape dans la basilique Saint-Pierre à 7h30. La première session sera consacrée à la mission. Dans quel monde sommes-nous appelés à annoncer l'évangile ?
9: Le défi permanent, c'est de maintenir le message, donc qui lui ne change pas, mais en revanche de faire modifier la manière de le présenter, d'adapter à un monde qui est en complète évolution. Donc, sans arrêt, tous les papes, Léon XIV, François, Benoît XVI, tous ceux qui avaient avant, eux, ont cette nécessité de maintenir le message du Christ, mais d'adapter la manière dont on parle du Christ pour l'adapter à ce qu'attendent les contemporains. Donc, c'est effectivement un message central, et ça montre bien que le pape centre son pontificat sur l'idée de la mission, de l'évangélisation, qui est vraiment le cœur même du rôle d'un pape.
0: Autre thème, Pauline, annoncé lors du consistoire, la culture de la puissance et la civilisation de l'amour.
3: Oui, dans un monde polarisé, marqué par la violence, les guerres, les cardinaux discuteront du concept de guerre juste.
9: Depuis qu'il est pape, il s'interroge beaucoup sur la notion de guerre juste, et avec d'ailleurs des propos qui, pour ma part, me paraissent tout à fait pertinents, qui est que les concepts qu'on emploie datent de l'époque antique ou médiévale et aujourd'hui sont un peu bloqués par les évolutions de la guerre, par les évolutions technologiques, par la manière dont la guerre est conduite. Et donc Léon XIV a appelé à plusieurs reprises à actualiser et à dépasser ce concept de guerre juste, là aussi pour garder l'essentiel, c'est-à-dire effectivement la notion de justice, mais en constatant que les choses ont changé, on est dans les choses nouvelles, et donc il faut penser la guerre aussi par rapport à aujourd'hui, et que les auteurs classiques sont certes intéressants et importants, mais que parfois ils ne sont pas suffisants, ou ils sont parfois un peu limités parce que les choses ont changé.
3: Et pour nourrir leurs réflexions, eh bien, les cardinaux s'appuieront sur l'encyclique que vient de publier Léon XIV, Magnificat Humanitas. Cette réflexion du pape sur la personne humaine à l'ère de l'IA sera aussi l'occasion pour l'ensemble du Collège Cardinalis de réfléchir à la manière de garder le cap d'un développement humain intégral dans un contexte de nouvelle révolution technologique.
0: Léon XIV qui a loué les vertus de l'Eucharistie hier lors de l'audience Place Saint-Pierre.
3: Et sous un soleil de plomb, le pape a assuré aux chrétiens que l'Eucharistie est une voie d'union avec Dieu. Le pape a insisté aussi sur le rôle de la liturgie de la parole. Il a souligné l'importance de cette partie de la messe qui nourrit comme le corps du Christ et fait passer de la décadence du péché à la vie nouvelle. Fin de citation.
0: Les musées du Vatican ont dévoilé hier leur grand projet patrimonial pour les 5 prochaines années.
3: Oui, il s'agit de la restauration complète de la célèbre loggia de Raphaël, inaccessible au public au cœur du palais apostolique. Ce chef-d'œuvre du XVIe siècle va bénéficier d'un chantier d'envergure de plus de 14 millions de dollars, alliant technologie laser de pointe et mécénat international.
0: Les églises réformées de Suisse romande ont décidé de suspendre provisoirement toute collaboration avec Daniel Mergura.
3: Oui, le théologien est soupçonné d'abus sexuels, visé par plusieurs enquêtes. Il conteste les accusations portées contre lui. Une enquête judiciaire est en cours.
0: Et puis Léon XIV a autorisé le dicastère pour la cause des saints à publier un décret reconnaissant le martyr de 20 prêtres diocésains espagnols.
3: Ils ont tous été tués en 1936 dans le diocèse d'Ibiza pendant la guerre d'Espagne. Par ailleurs, 9 séminaristes martyrisés dans les mêmes conditions seront béatifiés le 28 novembre prochain à Madrid.
0: Merci beaucoup Pauline de Torsiac pour l'actualité chrétienne que vous retrouvez évidemment sur notre site rcfnotredame.fr mais également sur notre page Instagram. Vous pouvez aller consulter RCF Notre-Dame. Il est 7h30. Et nous sommes aujourd'hui le jeudi 25 juin. Les informations avec vous, Clara Bévilacqua. Jamais la carte de France n'avait été aussi rouge.
8: Chaque jour est plus chaud que le précédent. Les records ne cessent de tomber. Les 40 degrés ont été atteints dans plus de 50 départements hier. 72 départements sont en vigilance rouge pour la canicule aujourd'hui. Avant cet épisode, jamais plus de 20 départements n'avaient été placés simultanément en rouge. Une baisse des températures est attendue pour le week-end après une dégradation orageuse.
0: Un premier bilan est tombé au Venezuela.
8: Le pays secoué par deux violences en séisme. Cette nuit, on compte pour l'heure au moins 32 morts et 700 blessés. Des immeubles se sont effondrés à Caracas, la capitale. L'état d'urgence a été décrété et l'aéroport endommagé a été fermé. Les prix du pétrole continuent de chuter. Le prix du baril tombe sous son niveau avant la guerre au Moyen-Orient, autour des 72 $. Conséquence des pourparlers entre les États-Unis et l'Iran qui progressent. Le trafic maritime reprend progressivement dans le détroit d'Ormuz. 11 000 marins bloqués sont en cours d'évacuation.
0: De nouvelles frappes israéliennes dans le sud du Liban.
8: Et cela malgré la signature d'un protocole d'accord pour faire cesser les combats dans la région. Israël dit avoir visé des membres présumés du Hezbollah, le mouvement pro-iranien qui lui accuse l'État hébreu d'une nouvelle violation du cessez-le-feu. En France, 3 semaines après la découverte du corps de Liana dans le Gers, les résultats de son autopsie sont connus. La petite fille a été violée, mais on ne sait toujours pas la cause précise de son décès. Des examens complémentaires sont en cours, prévient le parquet d'Agen.
0: À suivre, pardon, allez-y.
8: Plus de 600 postes vont être supprimés chez Renault au sein de l'activité ingénierie du constructeur automobile. 800 départs volontaires vont être mis en place. 100 licenciements, assure la marque aux losanges, avant le recrutement de 200 personnes sur de nouvelles compétences.
0: À suivre, la météo et le grand témoin.
10: La météo dans nos pays de Savoie, les fortes chaleurs qui se poursuivent donc aujourd'hui avec une nouvelle fois 38 degrés au thermomètre attendu à Chambéry, Albertville, Thonon-les-Bains, 36 à Moutier-Annemasse, 35 degrés à Sallanches et Annecy, des températures qui n'ont pas encore atteint leur pic. Demain et samedi s'annoncent comme les journées les plus brûlantes finalement de la semaine pour nos pays de Savoie. Et puis à noter comme hier, pour ce soir, des orages localisés, stationnés en montagne qui apporte beaucoup d'eau en peu de temps et qui font chuter ce thermomètre. À Praz-sur-Arly, par exemple, hier en fin de journée, la température a été divisée par 2, d'une trentaine à une quinzaine de degrés après le passage de ces orages parfois violents qui entraînent des crues éclairs. On en avait parlé, c'est le cas malheureusement à Maglan hier soir, une coulée de boue est survenue.
0: Il est 7h33, Louis Dauphren, nous sommes très heureux de vous retrouver ce matin en direct. Bonjour Louis.
11: Moi de même, bonjour Pierre-Hugues.
0: Comment allez-vous Louis? Les auditeurs se sont beaucoup inquiétés.
11: Eh bien d'abord, ils sont très gentils d'avoir pris de mes nouvelles et je les remercie. C'est vraiment sympathique, tous les messages que j'ai reçus. Alors je dirais simplement, bon pied, bon œil. Bon pied, je ne sais pas, mais bon œil, oui, ça c'est sûr. On verra, mais et écoutez, l'essentiel c'est de pouvoir se parler et la vie continue.
0: Et surtout, bonne voix, ce qui est quand même essentiel sur cette antenne. Et vous recevez ce matin le père Paul Quinson, le recteur du séminaire de Paris.
11: Oui, on parle beaucoup de température de canicule et c'est bien normal, mais la température qui nous intéresse, nous, c'est évidemment celle de l'âme. Y a-t-il un thermomètre pour la mesurer? Je ne sais pas. On sait qu'au départ, ils étaient 12. Certains voudraient que l'Église ait l'avenir derrière elle, que sa présence se limite au décor que ses monuments fournissent au tourisme mondialisé. Sauf que de nouvelles âmes, justement, répondent à l'appel. Samedi, 9 séminaristes seront ordonnés prêtres par Mgr Laurent Ulrich, archevêque de Paris. Ça se passe à la cathédrale Notre-Dame. Chaque année, les ordinations ont lieu autour de la fête de Saint-Pierre et Paul, deux apôtres qui ont changé le monde. Depuis lors, cette histoire continue de s'écrire. Le père Paul Quinson a 66 ans, il est prêtre depuis 34 ans, ordonné le 27 juin 1992 par le cardinal Lustiger. Il fut notamment aumônier du lycée Montaigne et depuis 3 ans, il est recteur du séminaire de Paris. Bonjour Père.
12: Bonjour Louis, bonjour à tous les auditeurs.
11: Merci d'avoir accepté notre invitation. Petite précision géographique, le séminaire de Paris est bien à Paris.
12: Merci de cette question. Ça a été une de mes grandes découvertes depuis que je suis recteur, donc ça fait 3 ans. Comme je n'ai plus de paroisse de nomination, je fais le tour le dimanche pour attraper une messe dans une paroisse où il y a un séminariste. Donc il y a 30-35 paroisses à Paris qui accueillent un séminariste en formation au séminaire de Paris. Et ma grande surprise, ça a été de découvrir aux sorties de messe que les gens pensaient tous que j'étais le recteur du séminaire qui est géographiquement situé à Issy-les-Moulineaux. Alors ce séminaire existe bien, depuis beaucoup plus longtemps que celui de Paris, puisque ça fait 3 siècles que les Sulpiciens, même un peu plus, ont cette spécialité de former des prêtres pour toute la France et même dans le monde entier. Donc il y a bien un séminaire à Issy-les-Moulineaux, confié à cette compagnie de prêtres qu'on appelle les Sulpiciens, mais ça n'a rien à voir avec le séminaire de Paris. Ce que nous appelons le séminaire de Paris a été fondé donc il y a 40 ans par le cardinal Lustiger, et le QG du séminaire actuellement c'est Saint-Germain-l'Auxerrois, où je loge personnellement, où sont nos bureaux, la salle du conseil où se retrouvent toutes les semaines l'ensemble des séminaristes, des formateurs pour une messe et un repas. Donc c'est le lieu d'unité, de cohésion du séminaire. Et j'ajoute que cette église est en train aussi de changer de statut canonique. Elle était église paroissiale. Elle devient maintenant église du séminaire et maison de prière pour les vocations pour le diocèse de Paris. Donc c'est vraiment le lieu où se concentre tout maintenant.
11: Qu'est-ce que ça change ?
12: Ça change déjà que moi je rêve que les paroissiens, les paroissiennes, que le peuple de Paris concerné par la foi chrétienne sache qu'il y a un séminaire à Paris confié à la seule autorité de l'archevêque de Paris. Il n'y a pas beaucoup de diocèses en France qui ont ça. Pour moi, c'est une chance extraordinaire qu'un diocèse ait son propre séminaire, non seulement pour former les prêtres qui seront pasteurs dans ce diocèse, mais aussi pour former les futurs formateurs et les futurs enseignants. C'est-à-dire que le système s'auto-alimente depuis 40 ans, c'est une chance incroyable. Et je trouve que ça mérite d'être connu, que le peuple de Paris, le peuple chrétien de Paris, les baptisés de Paris portent dans la prière ce projet et soient conscients de la chance que nous avons.
11: Alors, autre distinction, Père Paul Quinson, là c'était une distinction géographique tout à fait essentielle entre Issy-les-Moulineaux et donc Saint-Germain-l'Auxerrois. Il y a une autre distinction, ce sont ceux qui sont ordonnés sur le sol français et ceux qui sont incardinés en France.
12: Voilà, alors c'est peut-être un peu jargonnant pour nos auditeurs, mais j'explique ça rapidement. Donc, samedi, à la cathédrale, il y aura 9 ordinations, c'est-à-dire que l'archevêque de Paris, Mgr Ulrich, va imposer les mains à ces 9 hommes qui sont déjà diacres en vue du sacerdoce, et par cette liturgie, ils deviennent prêtres de l'Église catholique. Mais sur ces 9, donc ils sont tous les 9 ordonnés à Paris, à la cathédrale, donc sur le sol français. Donc on pourrait considérer que dans les statistiques, ils vont entrer dans le nombre des prêtres ordonnés en France cette année. Mais sur ces 9, il n'y en a que 4 ordonnés pour le diocèse de Paris. Il y en a 2 autres qui sont vietnamiens, qui viennent du diocèse de Tanoa au Vietnam, qui sont formés en France et qui repartent dans le diocèse de Tanoa. Et les 3 autres sont des religieux assomptionnistes qui sont ordonnés pour la mission propre aux assomptionnistes. Peut-être que certains auront un ministère en France, ça je ne sais pas trop quel est le programme pour eux.
11: Pourquoi ne sont-ils pas incardinés au Vietnam ?
12: Alors les 2 Vietnamiens sont incardinés.
11: Mais pourquoi ne sont-ils pas ordonnés, pardon, au Vietnam ?
12: La question s'est posée, qu'ils fassent l'aller-retour au Vietnam et qu'ils reviennent, parce qu'ils vont rester en France, à Paris précisément, pour une licence canonique, donc ils poursuivent leurs études. Et eux, avec l'accord de leur évêque, trouvaient que c'était bien d'être ordonnés avec les séminaristes de Paris avec qui ils ont été formés. Une partie de leur formation a été faite à Ars, donc il y aura sans doute des gens d'Ars, le recteur d'Ars sera là. Donc voilà, je pense que c'est un peu dans une logique de continuité de leur histoire de formation en France. Ça réduit aussi les frais de transport, peut-être.
11: Mais Père Paul Quinson, est-ce que ça a quelque chose à voir avec le régime vietnamien ? Est-ce que c'est plus facile ? Est-ce qu'il y a une liberté supplémentaire d'être ordonné France, de dépendre d'une autorité peut-être étrangère ?
12: Ils auraient pu. En ce moment, c'est plutôt calme au Vietnam. Enfin, je dis ça avec prudence, je ne suis pas un spécialiste du pays. Mais ils auraient pu retourner être ordonné là-bas.
11: Père Paul Quinson, avec nous, recteur du séminaire de Paris. On va écouter Guillaume de Coincy, le père, futur père, Guillaume de Coincy, donc qui figure parmi les 4 Parisiens qui seront donc ordonnés samedi à Paris. Normalement, le père Guillaume de Coincy va nous faire partager donc cette belle perspective pour lui, qui s'ouvre à lui. Alors, précision, avant juste de l'entendre, on va l'écouter maintenant, hein, puisqu'il exerçait un métier. On va revenir justement sur ce point de savoir quel est le parcours de ces futurs ordonnés à la cathédrale Notre-Dame de Paris, samedi à 9h30. Le père Guillaume de Coincy, futur père.
13: C'est une grande joie. J'ai l'impression vraiment de vivre un moment extrêmement heureux dans ma foi. Moi, je vois le fait de faire ce à quoi Dieu m'appelle, le fait de suivre le Seigneur, de confirmer ce oui que voilà, j'ai déjà pu poser tout au long de ce chemin pour arriver jusque-là, parce que vous imaginez bien qu'on continue de discerner et puis on continue d'avancer. C'est tout un processus qu'on arrive à l'ordination. Donc voilà, moi je dirais que c'est lié au don de moi-même.
11: Voilà, lié au don de soi-même, Guillaume de Coincy, qui a exercé pendant 8 ans le métier d'avocat. Il y a également Martin Granger qui, lui, a exercé le métier d'architecte. Un certain Gabriel Thébréant, qui également a plutôt fait des études littéraires. Je voudrais revenir, et Quentin Léon Dufour, qui est ordonné pour le compte de la communauté de l'Emmanuel. Oui. Je voudrais un petit peu qu'on s'attarde sur le profil de ces ordonnés. Est-ce qu'il faut avoir un bagage plus pour devenir prêtre aujourd'hui ?
12: Oui, c'est une bonne question. Paris, c'est une ville étudiante, donc un certain nombre de ceux qui sont ordonnés prêtres à Paris. Alors, certains sont parisiens, donc il y a une histoire parisienne par leur famille et voilà, leurs racines humaines, familiales sont parisiennes. D'autres arrivent à Paris pour leurs études. Alors là le détail concernant les 4, là, je ne l'ai plus exactement en mémoire. Mais donc, il y a différents profils. Mon point, c'est que Paris est une ville étudiante, donc il ne faut pas s'étonner qu'il y ait un certain nombre d'étudiants qui ont fait un beau parcours scolaire et professionnel si ensuite ils travaillent avant d'entrer au séminaire. Donc il y a un certain nombre de profils de ce genre qui entrent au séminaire pour Paris. Mais le point auquel je suis sensible et sur lequel je voudrais attirer nos auditeurs, peut-être, c'est que le critère des études ou de... Disons, le critère d'excellence des études n'est pas un critère pour entrer au séminaire. C'est-à-dire quelqu'un qui a un parcours haute, qui n'a pas fait d'études ou des études très différentes ou éventuellement des études manuelles ou pas d'études du tout d'ailleurs, pourrait entrer au séminaire. C'est-à-dire que le critère pour être prêtre, ce n'est pas d'avoir fait polytechnique ou d'être avocat ou d'avoir fait une belle école d'ingénieur, c'est d'être appelé par le Christ à donner sa vie pour l'annonce de l'évangile et le service de l'Église.
11: Vous avez commencé en médecine.
12: Alors moi j'ai un parcours un peu bancal, on va pas entrer en détail, j'ai fait médecine, mais il n'y a pas eu de suite, et puis ensuite je me suis lancé dans autre chose. Mais le point est important, aujourd'hui on voit bien que parmi les catéchumènes, même à Paris, c'est intéressant de noter ça, il y a parfois un décalage sociologique et professionnel assez marqué par rapport à ce que sont les profils habituels des paroissiens parisiens, et qu'un des enjeux, c'est tout l'enjeu de l'assemblée ecclésiale sur les catéchumènes et les néophytes, c'est comment est-ce que nos communautés paroissiales vont accueillir ce 109 et se laisser déranger, déplacer, transformer, voilà. Et donc cet enjeu qui est identifié, qu'on est en train de travailler pour l'accueil des nouveaux baptisés dans les communautés paroissiales, c'est le même enjeu pour les séminaires. C'est-à-dire, comment est-ce que nous accueillons quelqu'un qui n'aura pas fait qui aurait eu son parcours à lui, pas forcément d'excellence académique, mais qui pourrait faire un excellent prêtre, voilà.
11: Les aumôneries ont-elles compté, Père Paul Quinson, vous qui avez été aumônier du lycée Montaigne, est-ce une structure socialisante, pourrait-on dire, ou d'initiation, ou qui peut éveiller à l'appel?
12: Est-ce que ça a compté
11: les aumôneries d'étudiants pour vous et pour ces séminaristes?
12: Moi, je suis un très très mauvais exemplaire. Je n'allais pas à l'aumônerie quand j'étais moi-même en âge d'y aller. Donc, mon parcours n'est pas passé par là. Je n'ai pas de statistiques aujourd'hui. Je ne suis pas sûr qu'il y ait de gros chiffres concernant les aumôneries.
11: Mais quel est le point de passage qui vous semble le plus important pour que les prêtres continuent à... ou pour que des âmes répondent à l'appel?
12: Le scoutisme reste un lieu assez formateur. Beaucoup sont passés par le scoutisme. La communauté de l'Emmanuel aussi est un lieu où des vocations germent. Ensuite, chacun a son itinéraire. C'est-à-dire qu'il ne faut pas trop catégoriser ou pas catégoriser trop vite les parcours des uns et des autres. C'est souvent très, très, très personnalisé. Moi, ce qui me frappe aujourd'hui, c'est qu'un certain nombre découvre ou redécouvre la foi d'une manière assez forte à l'âge adulte. Alors ça peut être une lecture, ça peut être une prédication, ça peut être une retraite, ça peut être un pèlerinage, ça peut être une expérience de prière personnelle. Et que peut-être que ces profils-là nous rappellent l'essentiel. C'est-à-dire que il s'agit à un moment d'être touché au cœur. C'est ça une vocation. C'est le Christ qui vient toucher le cœur d'une manière suffisamment profonde pour que le Christ un jour apparaisse comme potentiellement la personne décisive de ma vie et que je me pose la question d'un appel et de savoir si je vais y répondre ou pas.
11: Mais l'institution ne tient pas de statistiques pour savoir quels sont les milieux où germe le plus de vocations.
12: Ah, peut-être que l'institution tient des statistiques, mais je ne les ai pas en tête et je serai prudent avec ça.
11: Dites-nous ce que l'on fait au séminaire, parce que la formation est longue. Vous avez été formé vous êtes sorti il y a 34 ans. Forme-t-on un prêtre aujourd'hui comme on le formait il y a 34 ans? Y a-t-il des éléments qui ont été intégrés depuis lors? Et on sait que l'Église a connu certaines secousses qui l'ont amené à s'interroger aussi sur la manière dont ces prêtres étaient formés.
12: Alors les grands axes de la formation sont les mêmes. Il y a quatre axes. C'est une formation intégrale avec quatre axes. La formation humaine, la formation spirituelle, la formation intellectuelle et la formation pastorale. Donc dans tous les séminaires du monde, les séminaires catholiques du monde, avec les particularités propres à chaque région du monde, à chaque pays, avec l'inculturation nécessaire. Mais ces quatre axes sont présents. Donc ça, c'est les éléments stables. Donc là-dedans, on va étudier la Bible, on va faire de la philosophie, on va faire de la théologie. Voilà. Donc ça, ce sont les éléments de constance. Ensuite, je pense que, par exemple, sur la question de l'autorité, depuis la crise des abus, on en est sorti au sens de ce choc du rapport de la CIA, ça on en est sorti, mais on n'en est pas sorti au sens où il y a une vigilance qui est toujours là. Ça, c'est une question qui est intégrée de deux manières, je dirais. D'abord, il y a une formation spécifique à la vigilance là-dessus, avec des formations stop abus pour les séminaristes, qu'on est en train de mettre en place progressivement un peu partout. Et puis, la crise des abus, alors les abus sexuels, en amont, il y a toujours un abus d'autorité, un abus de conscience, donc ça pose la question des modalités d'exercice de l'autorité, c'est la question de la gouvernance. Moi, je suis très sensible à ce sujet-là. Et ça interroge aussi comment nous, les formateurs, nous nous positionnons. Alors, je ne suis pas en train de dire que tous les formateurs sont complètement tordus et vrillent gravement dans tous les séminaires, pas du tout. Je pense que globalement, ça se passe bien, mais c'est un point de vigilance, surtout que les jeunes générations sont sensibles à ça. Voilà. Comment est-ce que l'autorité fonctionne très concrètement, dans nos postures personnelles, dans les structures institutionnelles voilà, que sont les séminaires, comment est-ce que tout ça fonctionne, qu'est-ce qu'il faut faire comme adaptation, etc. Ça, ce sont des sujets, je pense, nouveaux, qui ne se posaient pas, ou certainement pas de la même façon, il y a 30 ou 40 ans, et auxquels nous travaillons aujourd'hui.
11: Une question rapide, Père Paul Quinson. Rome a exprimé des réserves sur le fait que l'homélie puisse être dite en Allemagne par, et c'est plus que des réserves, par un laïc, et pas uniquement pour des raisons disciplinaires, mais aussi de la nature même de la liturgie, c'est-à-dire que l'homélie doit rester l'apanage, la prérogative du prêtre. Qu'en pensez-vous ?
12: Oui, je ne suis pas surpris de la réponse de Rome. Alors, bien sûr, le risque, c'est d'entendre ça comme ce rappel comme une mise à l'écart des laïcs. Alors, il y aurait beaucoup de choses à dire sur les laïcs et sur la prédication. Sur la prédication, de fait, je pense que le rappel de Rome, c'est de... L'acte liturgique, c'est un tout, c'est un acte sacramentel. Et dans l'Eucharistie, c'est le prêtre, le ministre ordinaire de l'Eucharistie. Et la prédication fait partie de son ministère. Donc, il y a un lien entre la liturgie de la parole, dont la prédication fait partie, et la liturgie eucharistique que le prêtre préside. Donc voilà, cette approche intégrée, intégrale, me semble juste. Voilà, donc c'est le rappel de quelque chose qui est d'assez structurant, je pense, et de constant dans l'histoire d'Église. Ensuite, moi je ne le vis pas du tout comme une mise à l'écart des laïcs. D'abord, j'aime bien distinguer la prédication liturgique, qui est réservée aux prêtres, comme ça vient d'être rappelé par Rome, de la prédication en un sens très très large, qui est la mission de l'Église d'annoncer l'Évangile, et le Concile Vatican II a rappelé avec force, et l'Église depuis le rappelle, et j'aime bien le redire, que les laïcs participent à la mission de l'Église du fait de leur baptême, et que ça intègre une capacité de prédication, alors pas forcément dans la liturgie, mais par exemple dans une préparation au mariage, que des laïcs, un couple marié, prennent la parole et donnent un enseignement, ça semble aujourd'hui évident. Et ça, c'est la prédication aussi. Que des catéchistes, hommes-femmes, prêchent l'Évangile au sens de l'annoncer à des enfants, ben on est dans le registre de la prédication. Donc il ne faut pas s'enfermer de manière exclusive dans une compréhension étroite de la prédication comme seulement liturgique, avoir une compréhension globale. Dans la liturgie, les prêtres sont les ministres habituels et prêchent. Il y a d'autres champs de prédication, les laïcs peuvent s'engager. Et sur les laïcs, j'aurais encore des choses à dire, parce que c'est un sujet aussi auquel je suis attaché, c'est que pour moi, un des gros enjeux de l'avenir de l'Église, c'est que prêtres et laïcs apprennent à articuler ce qu'on appelle techniquement le sacerdoce ministériel et le sacerdoce baptismal sans les opposer, mais d'une manière fraternelle. Voilà. Ça, c'est un gros enjeu pour l'Église de demain.
11: Pas de lutte des classes au,
12: pas
11: sein,
12: de lutte des classes.
11: Au sein de l'Église. Père Paul Quinson, le temps passe, mais j'ai une question quand même essentielle. Pourquoi, ou plutôt, quel signe montre qu'une vocation est authentique ? Vous est-il arrivé de voir une vocation qui n'aboutissait pas. Au bout de plusieurs années, plusieurs personnes finalement renonçaient à la prêtrise, hein, au bout de 5, 6, 7 ans de formation.
12: Alors dans une vocation, on pourrait dire qu'il y a deux pôles. Il y a le pôle subjectif que seule la personne peut dire « le Seigneur m'appelle ». Donc il a discerné quelque chose en lui, ça a été repris par un accompagnement spirituel avec son accompagnateur. Donc ça c'est le pôle subjectif que quelqu'un identifie, c'est très mystérieux, mais voilà, le Christ appelle, je le crois, l'Église le croit. Et puis ensuite c'est ce qu'on appelle les aptitudes. D'ailleurs au moment de l'ordination, c'est sur ce point que le recteur est interrogé, savez-vous s'ils ont les aptitudes requises ? Et je réponds que les personnes ont été consultées et que oui, autant qu'il est possible d'en juger, nous pensons qu'ils ont les aptitudes requises. Donc les aptitudes requises, ce serait une liste assez longue de critères.
11: Mais c'est vous qui donnez votre...
12: Et donc il y a un conseil, je ne suis pas seul, il y a un conseil, heureusement.
11: Merci Père Paul Quinson, recteur du séminaire de Paris.
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0: RCF Notre-Dame, il est 7h50. Nous fêtons aujourd'hui un grand défenseur de Saint-Augustin, Saint-Prosper. Clara nous raconte la vie de ce grand théologien. Dans quelques minutes, ce sera ensuite les informations. Et puis, à 8h10, l'invité de la matinale, Yael Braun-Pivet, la présidente de l'Assemblée nationale. On reviendra notamment avec elle sur la loi fin de vie qu'elle veut voir voter urgemment. Mais d'abord, notre temps de prière pour confier la journée qui commence. Et depuis quelques semaines, nous écoutons le sermon sur la montagne. Dernière partie ce matin. Jésus conclut en reprenant tous les passages que nous méditons depuis quelques semaines. Respecter tous ces préceptes, des béatitudes jusqu'à l'accomplissement de la loi, c'est construire sa maison sur le roc, dit le Christ. Le frère Paul Janoir, enseignant et docteur en théologie, commente ce passage.
15: En ce temps-là, Jésus disait à ses disciples : ce n'est pas en me disant « Seigneur, Seigneur » qu'on entrera dans le royaume des cieux, mais c'est en faisant la volonté de mon Père qui est aux cieux. Ce jour-là, beaucoup me diront « Seigneur, Seigneur, n'est-ce pas en ton nom que nous avons prophétisé, en ton nom que nous avons expulsé les démons, en ton nom que nous avons fait beaucoup de miracles ?» Alors je leur déclarerai « Je ne vous ai jamais connu. Écartez-vous de moi, vous qui commettez le mal. » Ainsi, celui qui entend les paroles que je dis là et les met en pratique est comparable à un homme prévoyant qui a construit sa maison sur le roc. La pluie est tombée, les torrents ont dévalé, les vents ont soufflé et se sont abattus sur cette maison. La maison ne s'est pas écroulée car elle était fondée sur le roc. Et celui qui entend de moi ces paroles, sans les mettre en pratique, est comparable à un homme insensé qui a construit sa maison sur le sable. La pluie est tombée, les torrents ont dévalé, les vents ont soufflé, ils sont venus battre cette maison. La maison s'est écroulée et son écroulement a été complet. Lorsque Jésus eut terminé ce discours, les foules restèrent frappées de son enseignement, car il les enseignait en homme qui a autorité et non pas comme leurs scribes. »

Bonjour. Vaut-il mieux construire sa maison sur le roc ou sur le sable? Si les fondations ne sont pas stables, il est bien difficile de bâtir une maison solide. L'exemple donné par Jésus concerne bien des pans de notre vie. Cela est vrai de nos compétences, quand nous apprenons un métier, une langue étrangère ou un savoir-faire, il nous faut des bases solides. Cela est vrai dans nos relations. Si nous avons du mal à nous aimer nous-mêmes, nous aurons toujours du mal à aimer les autres. Alors il faut parfois prendre le temps de réparer ou de soigner, autant qu'on le peut, les fondements de notre vie psychologique et affective. Mais cela est vrai surtout de notre vie spirituelle. Construire sa maison sur le roc, nous dit Jésus, c'est mettre en pratique ce qu'il nous enseigne. Et comme il le dit au début de notre passage d'Évangile, faire la volonté du Père. La vie spirituelle est une discipline très pratique. Il ne faut pas attendre d'avoir une foi parfaite pour mettre en œuvre l'Évangile. Au contraire, c'est en posant des actes que notre cœur va petit à petit s'ajuster au Seigneur. Ma vie n'est peut-être pas exemplaire sur le plan moral, et ma foi est peut-être chancelante, avec bien des questions. Mais si je pose un geste ou une parole de pardon ou de charité, si je consacre concrètement du temps à la prière, si je me mets en route pour un pèlerinage, chacun de ces pas vient fortifier ma vie chrétienne.

Notre Père qui es aux cieux, que ton nom soit sanctifié, que ton règne vienne, que ta volonté soit faite sur la terre comme au ciel. Donne-nous aujourd'hui notre pain de ce jour. Pardonne-nous nos offenses, comme nous pardonnons aussi à ceux qui nous ont offensés. Ne nous laisse pas entrer en tentation, mais délivre-nous du mal. Car c'est à toi qu'appartiennent le règne, la puissance et la gloire pour les siècles des siècles. Amen.

0: Vous écoutiez Sœur Ruth Rousseau, elle interprétait Jésus mon roc, et c'est le frère Paul Jeannoir qui est dominicain qui nous accompagnait ce matin dans l'approfondissement de l'évangile du jour. Nous sommes aujourd'hui le jeudi 25 juin, il est 7h57 sur RCF Notre-Dame et Clara, nous fêtons les Aliénor, les Éléonore et les Prosper. Allez, on commence par qui? Par les Prosper.
1: On va commencer par Prosper. Alors Saint Prosper, c'est un saint laïc, un grand théologien du 5e siècle, auteur entre autres d'une vaste chronique qui court des origines du monde jusqu'à l'année 455 intitulé Histoire universelle. Prosper est aussi un farouche défenseur de Saint Augustin. Il fut le secrétaire du pape Léon le Grand. Et n'oublions pas, chose rare, que ce théologien était marié et qu'il aimait écrire à son épouse. Alors voici Pierre-Hugues, un extrait d'une de ses lettres. Cher ami, sois ma consolation dans ma peine. Corrige-moi quand l'orgueil me fait lever la tête. Relève-moi si je tombe. Qu'il ne nous suffise pas d'être un seul corps. Soyons aussi une seule âme.
0: Mais c'est très beau ça. On devrait écrire davantage. On n'écrit pas assez des lettres, surtout si belle, malheureusement, on n'a pas tous le talent de Saint Prosper. Précisons que Léon le Grand, c'est Léon Ier. Hein. Il est resté dans l'histoire comme étant Léon Ier. Et nous fêtons, Clara, aussi Sainte Aliénor, également appelée Sainte Éléonore de Provence.
1: Oui, alors elle est née à Aix-en-Provence, hein, fille du comte de Provence et belle-sœur de Saint Louis. Éléonore épouse très jeune Henri VIII, Henri Plantagenet. Elle fut donc reine d'Angleterre au XIIe siècle et à la mort de son mari, elle se fit moniale bénédictine. Alors, bonne fête aux Aliénor et aux Éléonore. Prénom médiévaux à nouveau donné aujourd'hui. Et on souhaite aussi une bonne fête au Prosper, un prénom plutôt rare pour
0: oui,
1: le coup.
0: Oui, c'est vrai, on n'en connaît pas, mais on ne peut pas évoquer sans un sourire. On a tous en tête Prosper Youplaboum, c'est le roi du macadam, ou Prosper Youplaboum, c'est le roi du pain d'épices. Merci beaucoup, Clara Bévillacqua. On vous retrouve dans une poignée de secondes pour les informations. Et puis, dans 10 minutes, l'invité de la matinale, ce matin, la présidente de l'Assemblée nationale, Yaël Braun-Pivet.
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0: Jeudi 25 juin, nous fêtons aujourd'hui Saint Prosper et Sainte Aliénor. Très bon réveil. 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Et à la une, Clara, des records de chaleur sont battus tous les jours.
1: 72 départements vigilance rouge et de nouveaux records attendus aujourd'hui. La situation devrait s'améliorer dans la soirée sur la façade atlantique où la vigilance rouge sera levée. Les résultats de l'autopsie de Liana sont connus. La petite fille de 11 ans a été violée, mais on ne sait toujours pas la cause précise de son décès. Des examens complémentaires sont en cours.
0: Canicule, affaire Liana, mais aussi aide à mourir. On en parle avec la présidente de l'Assemblée nationale dans 10 minutes.
1: Le bilan du double séisme cette nuit au Venezuela est d'au moins 32 morts et plus de 700 blessés. L'état d'urgence est déclaré. Des secousses ont détruit des immeubles dans la capitale Caracas. Un cas du virus Ebola diagnostiqué en France. Un médecin de retour de République démocratique du Congo où l'épidémie sévit depuis des semaines. 5 personnes, possiblement cas contact, ont été placées à l'isolement dans un hôpital parisien, l'hôpital Bichat.
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5: Bonjour Pierre-Hugues, bonne journée à tous à la une de l'actualité de ce jeudi 25 juin. Les fortes chaleurs qui se poursuivent, mais aussi des orages localisés hier qui ont provoqué une coulée de boue torrentielle sur l'un des hameaux de Maglan, blessant 2 personnes hier soir. Une vingtaine de personnes ont été évacuées. Demain, le groupe militaire de haute montagne célèbre ses 50 ans. Cette unité d'élite composée d'une douzaine de militaires est indispensable à l'armée de terre. Elle est à Chamonix. Nous avons rencontré plusieurs de ses hommes. Et puis immersion dans les habitats partagés Simon de Sirène, un film projeté ce soir à Chambéry et dédié à ces maisons très particulières. La météo, vous l'avez compris, alerte orange donc maintenue bien sûr sur les Deux-Savoie. Le pic de chaleur est attendu pour la journée de samedi.
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5: Et les premières conséquences de cette canicule qui dure sont à trouver dans les hôpitaux. Le nombre de passages aux urgences en lien avec la chaleur a été multiplié par 3 selon Santé publique France. Même constat chez SOS Médecins, davantage de consultations sur ces 3 derniers jours. Personnes âgées, jeunes enfants, adolescents se retrouvent bien souvent dans un état de déshydratation avancée. Alors comment les établissements accueillant des personnes âgées s'organisent pour faire face à ces périodes de forte chaleur ? Illustration à l'EHPAD Le Bosquet de la Mandala à Sillingy en Haute-Savoie dans le bassin annécien avec ce reportage d'Anaïs Binguinotto.
6: Oh, ça va pas trop mal. Enfin, c'est pas si facile que ça. Tout n'est pas aussi facile.
7: Janine, 92 ans, et Georgette, 93 ans, mamie inséparable, profitent de la climatisation dans les couloirs de l'EHPAD. Un instant de répit, quand dehors, le thermomètre tutoie les 35 degrés.
6: Dans la chambre, il faut qu'on reste dans le noir pour avoir un petit peu la climatisation dans le couloir.
8: Surtout une grosse fatigue, envie de dormir beaucoup. La nuit, on dort pas. On s'y fait, mais quand même, l'extérieur nous manque.
6: On est entouré quand même.
8: Et puis, on vient toujours nous solliciter.
7: Au sein de l'établissement, le plan clim réclamé par certains élus est déjà réalité. 70 000 euros l'installation, un coût assumé par le directeur Éric Lacoudre.
9: Depuis 2012, on avait une pièce réfrigérée par étage. Et puis, notre établissement ayant fermé puis réouvert en 2023, on a fait le choix pendant la fermeture de climatiser les couloirs également. C'est ce qu'on avait constaté. En fait, une pièce climatisée, c'est très bien. Par contre, la personne qui est au bout du couloir, et si le couloir fait 40 mètres de long, vous prenez 10-15 degrés d'écart assez facilement.
7: Mais la clim ne doit pas faire oublier les gestes de base, boire beaucoup d'eau. Carmen Capini, infirmière coordinatrice.
10: On essaie vraiment de les surstimuler sur la boisson, de les mettre dans des lieux frais, d'essayer qu'il y ait toujours une présence auprès d'eux, surveiller le moindre signe de déshydratation. On fait au mieux avec les moyens qu'on a, mais c'est vrai que pour la canicule, c'est compliqué de gérer avec les soignants en place.
7: Une équipe aux petits soins, mais en souffrance. L'adaptation aux vagues de chaleur précoces et excessives semble compliquer les choses. Éric Lacoudre.
9: La clim, c'est bien, mais en fait, ce qu'on a surtout besoin, c'est d'avoir des renforts supplémentaires, des bras, des gens, des moyens supplémentaires pour anticiper ce type de choses. C'est la clé, en fait. On a besoin de tant de personnel auprès des résidents, et ça, devient particulièrement compliqué.
7: L'EHPAD à Sillingy était aujourd'hui bien rempli. Les familles ont, elles aussi, profité d'un peu de fraîcheur offert par la résidence.
5: Et la chaleur excessive et durable qui pèse sur le fonctionnement des transports en commun. À Genève, une quarantaine de bus des transports publics genevois ont dû rester au garage. Parmi les problèmes rencontrés, une augmentation de la température de l'huile moteur ou des pannes de climatisation. Certains véhicules affichent 15 ans d'ancienneté et plus d'1 million de kilomètres parcourus. Et puis plusieurs annulations de fêtes en tout genre ce week-end en raison du pic de chaleur attendu samedi. La fête des fromages prévue à Yenne est reportée au 3 et 4 octobre. Même décision à Annemasse, la fête du quartier au Perrier est reportée à l'automne prochain. Demain, le groupe militaire de haute montagne célèbre ses 50 ans, un demi-siècle d'expédition au bout du monde, de l'Antarctique au Groenland, en passant par la Patagonie et le Pérou. À travers les décennies, c'est une douzaine de militaires. L'élite de l'alpinisme basée à Chamonix, qui agit comme un laboratoire de l'armée de terre pour leur prochain théâtre d'opération. C'est en effet le groupe militaire de haute montagne qui s'engage en éclaireur dans les endroits les plus extrêmes de la planète. Les précisions du commandant du GMHM, François Piotrowski.
11: Nous, on s'entraîne, il faut nous voir un peu comme une équipe d'athlètes. On s'entraîne en France, on élève notre niveau technique, on trouve des projets dans les Alpes françaises ou partout à l'étranger et on va se confronter à l'extrême. Et cette confrontation, elle va nous apporter d'une part de l'expérience, de la compétence et elle va nous contraindre parfois à faire des choix sur des techniques nouvelles, sur du développement de matériel. Et ça, ensuite, ça va nous permettre de faire du conseil, en particulier pour la brigade de montagne et les chasseurs alpins, et ensuite, de manière plus générgénérale, pour l'ensemble des armées. Vous avez peut-être entendu parler, il y a quelque temps, un A400M a posé sur la banquise au Groenland. Et voilà, on était présents, puisque depuis quelques années, on va au Groenland. Tous les ans, on forme des commandos montagne. Oui. On les emmène au Groenland pour leur apprendre la vie.

0: avec son ami Lucien Boucanseau. Il avait relié les sept Madones perchées au cœur du massif du Mont-Blanc. Autre film, Les Habitants, c'est le titre de ce film projeté à Chambéry ce soir. Un documentaire produit par Canal+, qui est une immersion dans les habitats partagés Simon de Sirène. Il existe aujourd'hui en France 38 maisons partagées entre personnes valides et personnes handicapées de naissance ou suite à un accident. Et derrière la caméra pour filmer ces vrais habitants, Louis-Julien Petit, réalisateur connu pour ses fictions comme La Brigade ou Les Invisibles. Et il ne regrette pas cette expérience documentaire.
1: Vous savez, dans mon équipe, ils ont aussi, on a beaucoup ri, beaucoup pleuré. On a essayé d'être au même niveau, de les regarder à échelle humaine. Je pense que c'est ça qui rejaillit dans le film. C'est une expérience qui m'a ramené à l'essentiel. Vous savez, dans ces temps sans troubler, on nous pousse à la productivité, à aller plus vite, plus fort, à être surhumain presque, surtout. Et à un moment donné, il faut s'arrêter, quoi. Il faut prendre le temps des choses. Et ce film m'a permis ça. Mais je pense qu'il permet ça aux spectateurs qui le voient, en fait, aussi, d'avoir ce temps suspendu avec ces personnes qu'on croirait fragiles, mais qui, en fait, nous renforcent, nous rend plus forts.
0: Une soirée à 19h, donc ce jeudi au cinéma Pâté de Chambéry, projection gratuite donc de ce film Les Habitants, porté donc par le projet de création de maison Simon de Sirène sur notre territoire. Une soirée en partenariat avec RCF. La météo et donc les fortes chaleurs persistent. Hein, 38 degrés encore attendus aujourd'hui du côté de Chambéry, d'Albertville et de Thonon. 36 à Moutiers et Annemasse. 35 degrés à Sallanches et Annecy. Des températures qui n'ont pas encore atteint leur pic. Hein. Il sera atteint pour la journée de samedi. Ce sera la journée finalement la plus brûlante de cette semaine dans notre territoire. Et puis à noter également des orages localisés, hein, comme hier, stationnaires en montagne qui apportent beaucoup d'eau en peu de temps. Des crues éclairs, des coulées de boue. C'est ce qui s'est passé hier soir à Maglan, blessant deux personnes, une vingtaine de personnes ont été évacuées dans l'un des hameaux de Maglan. Des orages aussi qui font chuter brutalement le thermomètre.
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3: RCF Notre-Dame, il est 8h10, soyez les bienvenus. Si vous nous rejoignez dans 20 minutes, le journal de Radio Vatican, Clara.
4: Oui, avec à la une ce double tremblement de terre au Venezuela. Un premier bilan fait état de 32 morts et des centaines de blessés, ainsi que de nombreux dégâts matériels. Les détails seront donc à 8h30 dans le journal de Radio Vatican. Mais avant, l'invité de la matinale, Pierre Huc, ce matin, vous recevez Yaël Braun-Pivet, la présidente de l'Assemblée nationale.
3: Yaël Braun-Pivet, bonjour.
5: Bonjour.
3: Et merci beaucoup d'être avec nous en studio. Nous sommes très heureux de vous accueillir. Avec vous, nous allons évoquer la canicule en cours. Nous allons aussi revenir sur les répercussions de l'affaire Liana avec la loi intégrale qui devrait arriver au Parlement. Mais je voudrais commencer par évoquer la loi sur l'aide à mourir, en ce moment en débat à l'Assemblée. Vote solennel prévu mardi. Vous avez pris à plusieurs reprises l'engagement que ce texte soit voté urgemment avant l'été. Sur un texte si sensible, pourquoi êtes-vous si pressé, Yaël Braun-Pivet ?
5: Alors, je ne suis pas pressée et je réfute le mot urgemment. C'est un sujet très grave et il ne faut pas se précipiter justement et ce n'est pas ce que nous avons fait. Les premiers textes, vous savez, sur la fin de vie, la première proposition de loi avait été déposée en 1978 par Monsieur Canayet. Et c'est une réflexion qui donc existe depuis extrêmement longtemps. Nous avons eu beaucoup d'avis du CCNE, du Conseil d'État, du CESE, une convention citoyenne. Et le Parlement a été saisi il y a près de 3 ans sur ce texte-là. Il y a eu la dissolution, il y a eu plusieurs premiers ministres. Et donc aujourd'hui, nous sommes au bout du processus parlementaire. Mais ce processus parlementaire a été un processus parlementaire au contraire, très long, mais moi, ça ne me gêne pas que ce soit long, parce que c'est un sujet grave, et ouais, il faut prendre le temps, mais c'est ce que nous avons fait.
3: Et Yaël Braun-Pivet, quand espérez-vous que cette loi puisse être appliquée ?

0: Et cette loi devrait être votée de façon définitive le 15 juillet. Après, il y aura évidemment des décrets d'application. Il faudra la mettre en œuvre.
1: Mais ça veut dire qu'un patient qui demande à mourir en août, il pourrait...
0: ne pourra pas y avoir accès encore au début de l'été. Il faut que le président promulgue la loi. Il y aura forcément un recours au Conseil constitutionnel. Ouais. Donc, il y a tout un processus.
1: D'ici fin 2026.
0: Donc, pour moi, fin 2026, début 2027... Mais à nouveau, il ne faut pas se précipiter, mais l'important, c'est de pouvoir faire les choses dans l'ordre, dans le bon sens et sereinement.
1: Et on va y venir. Et les textes sur la fin de vie à l'Assemblée ont toujours été des textes votés à l'unanimité ou presque. Cette fois, les députés sont divisés. On va arriver sur des proportions de 40-60 ou 45-55. Mmh. Est-ce que ce n'est pas problématique, Elbrun Pivet?
0: C'est l'expression de la démocratie. À l'Assemblée nationale, pour ce type de texte, il n'y a pas besoin d'avoir d'unanimité. L'unanimité n'est jamais requise.
1: Mais c'était une tradition sur ce type de texte.
0: Il n'y a pas de tradition établie là-dessus. Je ne suis pas d'accord. Et en fait, aujourd'hui, je vois qu'on parle beaucoup, et c'est normal, de la loi Claeys-Leonetti en disant « là, il y a eu justement une concorde, etc. » Mais les débats, à l'époque, avait été aussi vif sur cette loi. Après, elle est rentrée dans les mœurs et c'est normal. Et donc, la société évolue. Après, vous savez, comme il n'y a pas de voie référendaire possible sur ce type de texte, seul le Parlement est compétent pour pouvoir légiférer. Et donc, il y a, en tout cas, sur les deux votes qu'il y a eu à l'Assemblée nationale en première lecture et en deuxième lecture, une large majorité de représentants du peuple. L'Assemblée nationale, nous représentons le peuple et représentons la nation qui s'est exprimée en faveur de l'ouverture d'une aide à mourir.
1: En revanche, le Sénat et l'Assemblée ne sont pas parvenus à se mettre d'accord. Vous le déplorez ?
0: Je le déplore et je m'en étais ouverte au président Larcher parce que je trouve qu'il est dommage qu'on n'ait pas eu vraiment le regard du Sénat sur le fond du texte. Le Sénat, malheureusement, s'est très vite opposé en son sein sur le texte et il n'y a pas eu vraiment de débat sur les conditions d'accès, sur les procédures, etc. Et je trouve cela dommage parce que le Sénat apporte toujours un autre regard. C'est pour ça qu'on a deux chambres.
1: Vous trouvez qu'il n'a pas joué son rôle ?
0: Eh bien, je suis un peu déçue parce qu'il n'y a pas eu de vrai débat de fond sur ce texte au Sénat et c'est dommage.
1: Yael Braun-Pivet, le terme euthanasie n'apparaît pas dans le texte final. Pourquoi lui préférez-vous le terme d'aide à mourir ?
0: Ben, on sait bien, et c'était le rapporteur Falernis, on était expliqué au banc, le mot euthanasie renvoie à des images sombres et à des pages sombres de notre histoire. Et c'est pas ce que nous voulons faire. Nous voulons vraiment que cette aide à mourir soit...
1: Mais la réalité est la même.
0: Le respect... Mais non, parce que c'est... Dans l'aide à mourir, on a placé la volonté de la personne au cœur. Je ne suis pas convaincue que lorsque l'on regarde l'euthanasie dans notre histoire, on ait placé la volonté de la personne visée au cœur de cette question. Et c'est tout là notre enjeu, c'est de dire l'aide à mourir, c'est la volonté du patient au moment où elle a lieu. Et c'est la raison pour laquelle il y a eu beaucoup de débats sur cette volonté du patient, comment elle est exprimée, etc. Et on a, dans l'hémicycle, rejeté, par exemple, le fait que ça puisse figurer dans des directives anticipées, considérant qu'il faut que ça soit une volonté actuelle et non pas une volonté passée.
1: Le délit d'entrave a été supprimé,
0: Tout à fait.
1: Personnes qui auront recours à l'aide à mourir sont réputées de mort naturelle. Pourquoi ?
0: Alors là aussi, c'est un débat. Ça a été, après, supprimé dans l'hémicycle, considérant que, c'est une question un peu...
1: Il y a un an, ça a été supprimé.
0: Ouais, ça a été remis en commission et ça sera probablement à nouveau supprimé.
1: Vous souhaitez que ce soit supprimé ?
0: Moi, je préférerais que ce soit supprimé parce qu'il faut dire les choses, il ne faut pas se cacher. Et on sait bien que l'aide à mourir, c'est une action et donc ça n'est pas exactement ce qu'on peut appeler une mort naturelle.
1: Oui, puisque se pose la question des garde-fous. Les opposants à ce texte craignent l'absence de garde-fous. Justement, il serait plus simple demain de demander l'euthanasie que d'avoir accès aux soins palliatifs.
0: Alors, à nouveau, ça n'est pas l'euthanasie, monsieur, c'est une aide à mourir.
1: L'aide à mourir que l'accès aux soins palliatifs, les contrôles ne se feront qu'à posteriori.
0: C'est pas vrai. On a, et c'est ce qui est discuté aujourd'hui, alors demain et samedi dans l'hémicycle, ce sont les conditions d'accès, la procédure, l'encadrement qui est extrêmement précis, extrêmement fin. Donc, en tout cas, nous travaillons actuellement à vraiment créer quelque chose qui soit très cadré. C'est en tout cas l'intention du législateur. Et d'où l'intérêt de ces débats parlementaires que j'invite vraiment tout le monde à regarder parce qu'ils sont, contrairement parfois à une Assemblée nationale très agitée et

0: turbulente. Là, les débats sont très respectueux, les parlementaires s'écoutent, quelles que soient leurs opinions et quelles que soient leurs convictions. Et ça, pour moi, c'est quelque chose d'important, c'est ce que je souhaitais. C'est la raison pour laquelle aussi je présiderai demain et samedi, pour m'assurer que cette sérénité se poursuive.
1: Et c'est vrai qu'on voit des députés qui sont absolument convaincus, que ce soit d'un côté comme de l'autre, Yael Braun-Pivet. J'évoquais les garde-fous qu'on se met. Il y a aussi cette collusion avec l'actualité, puisqu'aux Pays-Bas, la pratique de l'euthanasie est autorisée pour les mineurs de 1 à 12 ans atteints de maladies incurables et qui endurent des souffrances intolérables. Et il y a quelques jours, un enfant de 12 ans a été euthanasié. Cela, ça peut inquiéter. Est-ce que vous souhaitez que les mineurs puissent demain avoir accès à l'euthanasie?
0: Alors aujourd'hui, ça n'est pas,
1: pas dans le texte. C'est pas dans le texte aujourd'hui, mais est-ce que vous, à titre personnel...
0: Non, à titre personnel et en tant que femme politique et en tant que maman, je ne souhaite pas que ce droit soit ouvert aux mineurs. Il est important. On parle d'expression de volonté pleine et entière. Et donc, un mineur n'est pas en capacité d'avoir cette volonté pleine et entière. Et donc, non, je ne souhaite pas que les mineurs aient accès à ces procédures.
1: Quelqu'un qui a des problèmes matériels importants est-elle aussi libre qu'une quelqu'un qui est à l'aise financièrement?
0: Mais vous savez, alors ça, c'est un débat philosophique, mais je pense que oui, sur ces sujets-là, et en tout cas, ce qui est sûr, c'est que il y aura des médecins, il y a tout un... qui s'assureront justement du caractère de cette volonté. Il ne suffira pas de le demander pour obtenir cette aide. Il y a des conditions d'accès, et il y a surtout cette vérification de cette volonté qui est fondamentale.
1: Les conditions d'accès pourraient s'ouvrir au fur et à mesure du temps.
0: Alors, après, il faudra une loi. Ce qui est important, c'est aussi de faire des évaluations des lois. C'est le travail du Parlement. Donc, nous avons d'ailleurs, avant de légiférer sur l'aide à mourir et les soins palliatifs, parce qu'on n'en a pas parlé.
1: J'avais justement parlé.
0: C'était une double législation. On a évalué la loi Claeys-Leonetti avec une mission transpartisane. Et on a vu qu'effectivement, dans cette loi, elle ne couvrait pas tous les cas. Et donc, c'est une des raisons, comme le CCNE, comme la Convention citoyenne, qui fait penser qu'il faut ouvrir ce droit à l'aide à mourir.
1: Parce que les médecins en soins palliatifs sont plutôt opposés à cette loi.
0: Je les comprends et j'ai échangé avec beaucoup d'entre eux. Après, il y a toutes les opinions. Donc, il y a effectivement des médecins qui sont opposés, il y a des médecins qui sont favorables. Moi, ce que je crois, vous savez, je suis avocate, je suis juriste. Ce que je crois profondément, c'est que la création d'un cadre... La création d'une procédure de cas d'ouverture est très protectrice. C'est protecteur pour les médecins, c'est protecteur pour les patients et c'est protecteur pour les familles.
1: Yael Braun-Pivet, cette proposition de loi arrive en même temps que celle sur les soins palliatifs qui, elle, a fait consensus, promulguée à la fin du mois de mai. Est-ce qu'il n'y a pas un problème à déployer en même temps à quelques mois d'intervalle les deux textes, quand on sait que sur les soins palliatifs, eh bien, ça coûte cher, ça nécessite encore un gros développement qui demandera des années.
0: Alors les soins palliatifs, en fait, c'est un combat que nous devons mener collectivement et que nous menons depuis des années. Ce qui est important, et vous l'avez dit, ça coûte cher. Et donc c'est plutôt que de voter des lois, ce qui a été fait le 26 mai dernier, mais c'est surtout de déployer une action budgétaire. Et donc c'est tout l'objet du plan décennal pour les soins palliatifs, avec plus d'un milliard d'investissements, qui va s'étaler donc sur 10 ans. L'objectif du gouvernement et auquel est associé le Parlement, c'est qu'effectivement, sur tout le territoire national, nos concitoyens puissent avoir accès aux soins palliatifs s'ils le souhaitent. Et donc, c'est l'objet de ce plan décennal. Il y a une loi qui accompagne ce plan. Ouais. Et donc là, on a quelque chose qui, pour moi, me paraît satisfaisant, une loi et du budget.
1: Yael Braun-Pivet, dernière question, et après on évoquera l'affaire Liana, la canicule aussi. Y a une grande politique de prévention du suicide en France. Légaliser le suicide assisté, n'est-ce pas s'opposer à cette politique de prévention du suicide ?
0: Ça n'a juste rien à voir. Ça n'a juste rien à voir puisque des personnes qui mettent fin à leur jour, même si on ne sait jamais la véritable raison qui les pousse à commettre cet acte irréversible, ne sont pas nécessairement des personnes malades avec une maladie, atteintes d'une maladie incurable en phase avancée ou terminale qui provoque des souffrances qu'on ne peut pas soulager. Tout cela, ce sont les conditions d'accès à l'aide à mourir que je viens de vous citer. décédé. Et donc, les deux choses n'ont strictement rien à voir. Il faut pas confondre, il faut faire attention. On n'est pas sur les mêmes...
1: Suicide assisté, suicide, ça consonne de la même façon.
0: Mais en fait, je n'utilise pas ces termes-là et le législateur n'utilise pas ces termes de suicide assisté. On parle d'aide à mourir, ce qui est complètement différent, monsieur.
1: RCF Notre-Dame, nous sommes avec Yaël Braun-Pivet, la présidente

0: Présidente de l'Assemblée nationale. Je voulais évoquer évidemment avec vous la canicule, puisque de jour en jour, on bat des records. Hier, journée la plus chaude jamais enregistrée, ce qui efface le record précédent qui date de mardi. La température moyenne a atteint 30 degrés hier. Yael Braun-Pivet, la France est-elle prête à affronter des canicules comme ça ?
1: On voit que c'est quelque chose de nouveau et que finalement nos infrastructures n'étaient pas complètement prêtes à assumer cette vague de chaleur dont on voit qu'elle peut se renouveler rapidement et les chiffres que vous donnez le montrent. Donc il faut avancer, mais je pense que en fait, vous voyez ce qui est fou finalement, c'est que c'est pas la faute des pouvoirs publics, c'est quelque chose de très collectif.
0: Pourquoi ?
1: Mais je vais vous donner un exemple, c'est bête, mais j'ai rénové le toit de ma maison et mon entrepreneur m'a mis de la peinture noire. Il n'a pas pensé un quart de seconde me proposer une peinture isolante, résistante aux chaleurs. Je regardais, en venant dans la voiture ce matin, vous voir qu'il y a des peintures qui existent qui font baisser de 7 à 10 degrés la température dans la maison. Mais en fait, je pense que collectivement, personne ne s'est préparé. On ne climatise pas. Regardez cet hôpital qui n'a pas de climatisation nativement. À Nantes. Et donc, je pense que c'est collectivement qu'on n'était pas prêt à vivre ce type de vagues de chaleur. Et donc là, on s'en rend compte. Et donc, il faut que ce soit une sorte d'électrochoc pour pouvoir agir. Moi, j'entends beaucoup la clim, etc. Évidemment que ça n'est pas la solution.
0: Il faut du budget.
1: Mais il faut du budget.
0: Et on le prend où, le budget, d'ailleurs ?
1: Non, mais il faut aussi cette penser, il faut végétaliser. Nous devons continuer à travailler sur les énergies renouvelables. Nous devons continuer à travailler sur l'isolation des logements. Ces fameuses peintures blanches, c'est pas pour rien que dans des pays du Sud, tous les bâtiments sont blancs. Le bitume, on voit bien que le bitume est
0: absorbe
1: une source de chaleur. Et donc, voilà, c'est sur tous ces aspects que nous devons travailler à présent.
0: Yael Braun-Pivet, autre sujet que je voulais évoquer avec vous, évidemment, c'est ce qu'on a appelé l'affaire Liana. Y a-t-il un caractère systémique des violences sexistes et sexuelles en France ?
1: Alors, on a effectivement, en tout cas, des chiffres qui sont assez inquiétants. La Civise avait chiffré le nombre d'enfants victimes de violences à 160 000 par an. Et on sait qu'il y a un certain nombre de femmes qui sont victimes de violences, ça va jusqu'à des féminicides, et les chiffres ne baissent pas. Donc il faut qu'on ait une politique de lutte contre ces violences faites aux femmes et aux enfants qui soit systémique, qui soit globale.
0: Une loi intégrale.
1: Donc c'est la raison pour laquelle moi je soutiens la loi intégrale depuis le début. Il faut bien voir que la loi intégrale n'est pas une réponse à l'affaire Liana. La loi intégrale avait été déposée au Parlement en décembre 2025, et elle est travaillée avec les associations depuis des années. Et donc, mais en revanche, c'est une réponse systémique à un problème systémique.
0: Quand espérez-vous l'avoir mise à l'ordre du jour du Parlement ?
1: Bien, écoutez, moi j'ai échangé avec le Premier ministre et nous avons convenu qu'elle serait mise à l'ordre du jour début octobre.
0: Le gouvernement penche pour l'imprescriptibilité des crimes sexuels sur mineurs. Vous y êtes opposée, Yael Braun-Pivet.
1: Je suis opposée.
0: Pourquoi ?
1: Parce que là aussi, avocate, juriste, soucieuse de préserver les droits des uns et des autres, et nous avons déjà reculé la prescription à 30 ans après la majorité, et nous avons fait ce qu'on appelle une prescription glissante, c'est-à-dire s'il y a un auteur qui commet plusieurs faits sur plusieurs personnes, une des victimes peut bénéficier de la non-prescription d'infraction due au fait qu'il y a eu une nouvelle commission d'infraction. Je pense qu'on a été suffisamment loin. Après, il faut pas faire croire aux victimes que 40 ans, 50 ans après les faits, on arrivera à faire un vrai procès équitable, avec une présentation de preuves, avec la capacité de démontrer que une personne est coupable. Et on doit assurer à la victime justement un procès équitable. On doit l'assurer à la victime et à l'auteur. Et il me semble que l'écoulement du temps trop long empêche ce procès équitable. Et c'est la raison pour laquelle je suis contre l'imprescriptibilité. Aussi parce que l'imprescriptibilité aujourd'hui, c'est uniquement pour les crimes contre l'humanité. Et je ne voudrais pas qu'on fasse une concurrence victimaire après en se disant c'est les atteintes aux enfants. Et puis demain, c'est les tortures et actes de barbarie. Et puis c'est des faits de terrorisme, etc.
0: C'est la juriste qui parle.
1: Il faut faire attention.
0: RCF Notre-Dame, nous sommes avec Yael Braun-Pivet, la présidente de l'Assemblée nationale. Dans 3 mois, jour pour jour, Léon XIV sera en France. Il y a quelques semaines, le pape a fait un discours remarqué au sein du Parlement espagnol. Yael Braun-Pivet, est-ce que vous invitez le pape Léon XIV à venir parler dans l'hémicycle ?
1: En tout cas, j'aimerais parler avec lui parce que je sais que sa parole est importante et on a besoin, dans ces temps compliqués, dans ces temps troublés, de paroles fortes, de paroles puissantes et
0: de paroles
1: raisonnées, de paroles de paix.
0: Il pourrait venir à la

0: Donc moi, je vais échanger en tout cas avec ces équipes. Je ne suis opposée à rien. Je ne sais pas ce qu'ils souhaitent. Et donc, je voudrais pouvoir échanger avec eux pour voir. Et puis, évidemment, avec le président du Sénat aussi, peut-être que nous pouvons imaginer une séquence parlementaire ensemble. Nous allons regarder ça. Mais pourquoi pas? Écoutez, moi, je ne suis fermée à rien. En tout cas, je sais que sa parole compte. Et même si, évidemment, nous sommes dans une république laïque et que je suis attachée fondamentalement à la laïcité, nous avons besoin de paroles fortes aujourd'hui.
1: Merci beaucoup d'avoir accepté notre invitation ce matin. Yael Braun-Pivet, présidente de l'Assemblée nationale.
0: Merci à vous.
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7: La couleur du ciel et la météo dans nos pays de Savoie. Même programme donc que les jours précédents. Les températures toujours très chaudes. 38 degrés sur Chambéry, Albertville et Évian. 36 à Moutiers et Annemasse. 35 degrés à Sallanches et Annecy. Déjà des températures qui dépassent les 25-26 degrés hein, ce matin à l'heure où l'on se parle en pleine. Elles vont approcher les 30 degrés très rapidement et donc les dépasser largement, vous l'avez compris, cet après-midi. Comme les journées précédentes, à noter comme hier des orages localisés stationnaires en montagne qui apportent beaucoup d'eau en peu de temps, qui peuvent apporter aussi des coulées de boue spectaculaires. C'était le cas la nuit dernière du côté de Maglan et puis aussi qui apportent une fraîcheur malgré tout ces orages au moins passagères comme à Praz-sur-Arlie hier où la température a été divisée par deux.
1: h30, direction Rome pour une nouvelle édition du journal de Radio Vatican.
8: Double tremblement de terre au Venezuela hier soir. En début de soirée, le centre du pays a été frappé par deux secousses d'une magnitude de plus de 7,2. Un premier bilan fait état de 32 morts et de nombreux dégâts matériels. Nous ferons le point juste après les titres. Keiko Fujimori, nouvelle présidente du Pérou. Elle promet de gouverner comme son père dans les années 1990. Un sombre souvenir pour de nombreux Péruviens, surtout dans les Andes. Son adversaire ne reconnaît toutefois pas encore sa défaite. Donald Trump est l'art du chantage. Le président américain ne signera une loi bipartisane sur le logement que si le Congrès modifie les conditions d'accès au vote. Ses adversaires y voient une manœuvre pour écarter les minorités. L'Ukraine semble avoir repris la main dans la guerre qui l'oppose à la Russie. Sa stratégie d'attaque en profondeur avec des drones en territoire russe ou en Crimée commence à payer. Littérature, création, vérité, foi, autant de thèmes abordés hier par Léon XIV lors de sa rencontre avec des auteurs du monde entier et réunis pour les 100 ans de la maison d'édition du Saint-Siège. Nous en parlerons avec Éric Emmanuel Schmitt, l'invité de notre dossier.
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8: Bonjour. Le Venezuela, doublement frappé par un séisme hier soir. Selon un bilan provisoire, il y aurait 32 morts et 700 blessés, sans compter les dégâts matériels très importants. Pour l'instant, l'heure est à la recherche des survivants coincés sous les décombres. La présidente par intérim, Delcy Rodriguez, a décrété l'état d'urgence pour faciliter les secours, principalement dans l'état de la Guaira, situé non loin de la capitale, Caracas, et qui est, Cécile Mérieux, la région la plus touchée.
10: Oui, exactement.
4: aviez les deux puissants séismes frappés coup sur coup. Une première secousse de magnitude 7,2 est survenue à 18h heure locale, à environ 200 km à l'ouest de Caracas. Une deuxième de magnitude 7,5 a frappé 32 secondes plus tard à 45 km de là, suivie d'une vingtaine de répliques. Ces secousses ont été ressenties jusqu'à Bogota en Colombie, pourtant distante de 1000 km à vol d'oiseau. À Caracas, les murs ont tremblé, les vitres explosé et des immeubles se sont effondrés, parfois hauts de plusieurs dizaines d'étages. S'en sont suivies des scènes de panique dans la capitale. Le ministre de l'Intérieur a ordonné la coupure de l'alimentation en gaz pour éviter l'accumulation d'accidents. L'aéroport de Caracas, gravement endommagé, a été fermé. Selon le service sismologique états-unien, la catastrophe devrait avoir une ampleur considérable. L'Institut prévoit un bilan lourd et des dégâts importants. Le secrétaire général de l'Organisation des États américains a assuré le soutien des pays voisins. Donald Trump a proposé l'aide des États-Unis à ses nouveaux et formidables amis, a-t-il écrit sur son réseau Truth Social. À la faveur du rétablissement des relations diplomatiques avec Caracas, Washington annonce l'envoi immédiat de secouristes.
8: Cécile Mérieux et nous vous tiendrons bien évidemment au courant de l'évolution de la situation dans nos prochaines éditions. Au Pérou, le suspense électoral touche à sa fin. Plus de deux semaines après le second tour de l'élection présidentielle, la candidate de droite autoritaire semble avoir pris suffisamment d'avance dans le décompte des voix pour être maintenant quasi certaine de s'imposer. Un peu plus de 40 000 voix la séparent de son adversaire de la gauche rurale, Roberto Sanchez. 26 ans après, Alberto Fujimori, c'est donc sa fille Keiko qui devrait diriger le pays. À Lima, Martin Chabal.
10: Keiko Fujimori, 51 ans, devrait entrer au palais présidentiel le 28 juillet prochain. Elle promet de gouverner comme son père, Alberto Fujimori, autocrate du Pérou entre 90 et 2000 et condamné en 2009 pour crimes contre l'humanité. Un pari gagnant dans un pays divisé en deux entre le nord et le sud en témoigne l'infime écart entre elle et son adversaire de gauche Roberto Sanchez de seulement 40 000 voix. Cette victoire, elle la doit notamment à sa promesse de rétablir l'ordre dans un pays où la criminalité a atteint des niveaux records, tout en convoquant le souvenir de son père qui a lutté contre le terrorisme du Sentier Lumineux dans les années 90. Mais pour l'autre moitié du pays, qui s'est tournée vers Sanchez, Fujimori, c'est aussi des massacres et des stérilisations forcées. Dans les Andes, où la majorité des exactions ont eu lieu, l'arrivée de Keiko Fujimori au pouvoir est une catastrophe. Beaucoup s'inquiètent d'ailleurs d'une dérive autoritaire. Le parti de Keiko Fuerza Popular a déjà placé des proches à la tête d'importantes institutions judiciaires et obtient maintenant le pouvoir exécutif. Pour Roberto Sanchez, cette perspective est inacceptable. Voyant la victoire lui échapper peu à peu, il a confirmé ne pas reconnaître les résultats de l'élection si Keiko l'emportait dans les prochains jours et ses soutiens pourraient manifester leur colère dans les grandes villes du pays. Martin Chabal pour Radio Vatican à Lima.
8: La politique migratoire de Donald Trump, mise en cause par les ONG Human Rights Watch et Physicians for Human Rights, selon leur rapport publié aujourd'hui, le taux de mortalité des détenus de la police américaine de l'immigration, la désormais bien connue ICE, a atteint son plus haut niveau depuis plus de 10 ans, depuis le 1er janvier 2025, soit le début du second mandat de Donald Trump. Déjà 52 personnes sont décédées dans les centres de rétention américains, rien que pour l'année 2025, le taux de mortalité a bondi de 140% par rapport à 2024, en cause des défauts d'accès aux soins médicaux, s'expliquant en partie par la surpopulation des centres et l'allongement de la détention. Selon l'administration en charge de la sécurité intérieure, il n'y a eu aucune flambée des décès. Mais le président américain a d'autres problèmes à gérer, notamment son bras de fer avec les élus du Congrès. Hier, Donald Trump a refusé de promulguer une loi phare sur le logement, pourtant adoptée de façon bipartisane. Le locataire de la Maison-Blanche fait une forme de chantage en réclamant qu'un texte imposant des restrictions sur les modalités d'accès au vote soit examiné par le Sénat. Les explications à New York de Gwendal Lavina.
11: Tout était prévu, le podium où le président devait faire un discours et la table sur laquelle il allait signer la loi. Mais à moins de deux heures de la cérémonie, Donald Trump a finalement annulé jusqu'à l'adoption du Save America Act, désespérément nécessaire, écrit-il sur son réseau Truth Social. Le texte sur le logement prévoit notamment de faciliter la construction de nouvelles habitations en assouplissant certaines normes et en accélérant les démarches adoptées. Et c'est assez rare en ce moment pour le souligner de façon bipartisane. Il était déjà présent présenté comme une victoire par les élus républicains. Cela au moment où il tente de faire oublier l'explosion du coût de la vie due notamment à la guerre en Iran à moins de 6 mois des élections de mi-mandat. Donald Trump exige, lui, l'adoption du Save America Act, obligeant les électeurs à fournir un document d'identité pour s'inscrire sur les listes électorales et voter. Ce n'est pas le cas partout pour l'instant. La mesure rendrait plus difficile le vote des minorités, assurent ses détracteurs. Selon les leaders républicains au Congrès, le parti n'a pas suffisamment de voix pour assurer l'adoption du texte, ce qui agace le président. Pour ce qui est de la loi sur le logement, elle devrait être automatiquement promulguée dans 10 jours si le président n'oppose pas son veto. Gwendal Avin à New York, Radio Vatican.
8: Pendant ce temps, le secrétaire d'État américain est en tournée dans le Golfe Persique pour rassurer les alliés des États-Unis sur le protocole d'accord avec l'Iran. Hier, il était au Koweït et aux Émirats Arabes Unis. Aujourd'hui, il est à Bahreïn pour une réunion du Conseil de coopération du Golfe. Marco Rubio doit convaincre ses interlocuteurs que Washington continuera de protéger leurs intérêts. Au Liban, le cessez-le-feu, lui, est toujours un état très relatif. Un drone israélien a ouvert le feu hier dans le sud du pays, tuant 2 personnes, ce qu'a dénoncé le Hezbollah. L'armée israélienne a assuré avoir visé 2 membres du mouvement chiite qui représentaient une menace près de Nabatieh. Pas de cessez-le-feu en Ukraine, dont l'armée enregistre depuis plusieurs semaines plusieurs succès derrière la ligne de front, ce qui a contribué à l'échec de l'offensive de printemps de la Russie. Depuis plusieurs semaines, les frappes de drones ukrainiens se sont multipliées en territoire russe, parfois très loin de la frontière. Elles ont mis à l'arrêt de façon au moins temporaire certaines des 2 grandes raffineries de pétrole de la Russie, et cela jusqu'à Moscou. Les explications à Kiev d'Emmanuel Chaz.
12: Le but pour Kiev, frapper au cœur de l'économie russe, mais pas seulement. L'Ukraine compte aussi paralyser toute la logistique militaire russe. En Crimée, illégalement occupée depuis 2014, ces frappes ont fortement impacté l'approvisionnement en essence et en diesel, et les pompes sont à sec pour les civils. Le pont de Kerch, une construction russe aussi illégale, a également été fermé à la circulation suite à des frappes. Il relie la péninsule au territoire russe. Le commandant en chef des systèmes sans pilote ukrainien des drones, Robert Brovdy, a révélé qu'au cours d'une seule opération, plus de 60 sites militaires russes avaient été frappés en Crimée. Il s'est également adressé à la population autochtone de la péninsule ukrainienne pour les enjoindre à la patience et s'excuser du stress occasionné par ces frappes. Tandis que sur les réseaux sociaux russes, certains des colons russes illégalement installés en Crimée depuis 2014, ils pourraient être jusqu'à 1 million, expriment désormais le souhait de quitter la péninsule. Emmanuel Chaz, Kiev, RFI pour Radio Vatican.
8: Et une nouvelle preuve de l'efficacité de cette stratégie. Un incendie s'est déclaré dans un dépôt de carburant de Krasnodar, dans le sud de la Russie, touché par un débris de drone ukrainien. C'est ce qu'ont annoncé ce matin les autorités locales russes. Nous avons besoin de vous, de votre imagination, de votre fantaisie narrative, de la vivacité de votre pensée. Nous en avons besoin pour créer des espaces de liberté et d'authenticité au sein desquels la grâce divine puisse faire résonner une promesse de consolation et de paix. Ces paroles de Paul VI, Léon XIV les a reprises à son compte hier matin en recevant des auteurs de renommée internationale à l'occasion des 100 ans de la Lève, la maison d'édition du Saint-Siège. Écrire tel que vous le faites est un acte de vérité, de révélation. Écrire révèle qui nous sommes, ce en quoi nous croyons et espérons, le monde vers lequel nous tendons, l'avenir dont nous rêvons. La vérité, encore souligné Léon XIV, n'est pas un territoire à défendre, mais un bien à partager. Parmi les écrivains présents, Éric Emmanuel Schmitt, auteur de nombreuses pièces de théâtre, de romans et d'essais. Au milieu de ses collègues des lettres, il nous a partagé ce qu'il a retenu du discours du pape et nous parle du rapport à la vérité.
13: Ce qui m'a touché dans ce qu'a dit Léon XIV, c'est qu'il nous a dit que nous travaillons de concert pour provoquer de l'empathie. Le propre d'un narrateur, d'un romancier, d'un dramaturge, c'est de devenir tous les personnages qu'il amène dans son histoire, et c'est de faire en sorte que le spectateur ou le lecteur devienne tous ces personnages. C'est-à-dire cette expérience fondamentale d'une humanité partagée, d'une altérité qu'on approche, du désir de la fréquentation de l'autre et de son mystère. Et c'est vrai que pour moi, la notion d'empathie est la première qualité que je pense que doit avoir un écrivain.
14: Le pape affirme qu'écrire, en fait, c'est un geste d'humanité. Est-ce que vous aussi, comme Alexandre Dumas, quand Porthos est mort sous sa plume, vous pleurez sur le sort de vos personnages ?
13: Oh oui. Quand j'ai écrit la dernière lettre de Oscar et la Dame Rose, les lettres à Dieu d'un enfant malade, et que la dernière lettre est celle de la Dame Rose qui annonce que l'enfant est parti, j'ai demandé à ma famille de quitter la maison en leur disant « Laissez-moi toute la maison, je vais pleurer aujourd'hui ». Un auteur, ce n'est pas un démiurge, ce n'est pas un créateur, c'est un interprète. C'est quelqu'un qui transmet une vie qui lui arrive et qui la transmet aux autres puisqu'il la raconte aux autres. Mais on n'est que des courroies de la vie, que des courroies de la singularité. Et ce qui est très important aussi dans ce qu'a dit Léon, c'est qu'il a parlé de la mosaïque humaine. C'est vrai que ce que fait un écrivain, c'est construire des mosaïques humaines, raconter l'histoire d'êtres qui sont en relation les uns avec les autres, ou qui ont du mal à avoir des relations, ou qui ont fait une entorse dans la relation, etc. Mais on ne parle que de ça, que du lien, et c'est l'essentiel de ce qu'est une humanité vivante. Et c'est ce que ne fait que singer l'intelligence artificielle.
14: L'écrivain, il écrit d'abord et avant tout des fictions.
13: Oui.
14: C'est pas la réalité absolue, on va dire, mais dans ce cas-là, comment on peut parler de vérité, comme le pape vous a, on va dire, incité à le faire?
13: J'ai envie de prendre comme exemple un de mes livres, qui est l'Évangile selon Pilate. Je raconte dans le prologue, du point de vue de Jésus lui-même, au Jardin des Oliviers, qui se dit « Comment est-ce que je suis arrivé là ?» Et puis ensuite, le gros du roman, qui est l'Évangile selon Pilate, c'est-à-dire l'enquête de Pilate sur ce cadavre qui disparaît puis qui réapparaît. J'ai marqué roman, et c'est extrêmement important, c'est-à-dire je n'ai aucune prétention à dire la réalité. Je ne suis pas en train de vous dire ça s'est passé comme ça. Mais je suis en train de vous stimuler, parce que pour moi c'est ça. La relation d'un écrivain avec son lecteur, c'est la stimulation de son imagination, bien sûr, mais c'est aussi la stimulation de son intellect, de son esprit, en lui disant « Tiens, voilà, je te propose une autre version que celle que tu as toujours entendue. Je te rafraîchis la scène et je la regarde avec une autre perspective. » Donc, la vérité, c'est pas ce que je dis. La vérité, c'est le mouvement qui va se passer dans l'âme de celui qui lit. C'est-à-dire que tout d'un coup, lui va devenir un constructeur, lui aussi, de discours, de pensée. Et c'est ce travail-là.
14: Est-ce que vous diriez, comme le pape, qu'écrire, ça a à voir avec Dieu ?
13: Écrire, ça a à voir avec Dieu, parce que écrire, c'est essayer de dire l'ineffable. C'est essayer de s'approcher de ce qu'on nomme pas dans l'existence, chez un être, les failles, les troubles, la zone obscure. Et l'écriture, elle est cet instrument de recherche et qui ne vise pas du tout à faire disparaître ce qui nous échappe, mais en faire sentir la densité. Par exemple, je vous évoquais l'Évangile selon Pilate. Je n'ai pas écrit ce livre pour résoudre le mystère du Christ sur Terre, mais pour rendre palpable et tangible ce mystère. À ce moment-là, quand on est au service du mystère, pour moi, on est au service de Dieu.
8: Éric Emmanuel Schmitt, auteur notamment du Défi de Jérusalem, était ce matin l'invité de Radio Vatican.
15: 8h44, c'est Xavier Sartre qui présentait le journal de Radio Vatican. RCF Notre-Dame dans quelques minutes, la prière du matin. Mais d'abord, Christophe Maury, l'actualité littéraire. Vous nous présentez « Je suis drôle » de David Fuenquinos. C'est aux éditions Gallimard.
16: Primé, célébré, fêté, on n'attend plus que l'Académie française. David Fuenquinos, selon le Figaro, vous savez, fait partie des 5 plus gros vendeurs de romans traduits dans une quarantaine de langues. C'est dire si chaque nouveauté passe pour un événement, ça enchante ou agace, c'est selon. Mais la pulsion de vie est indéniable et c'est sans doute ce que vient chercher le lecteur ou ce qui vient chercher le lecteur. Avec Je suis drôle, il signe un roman mélancolique, empli de tristesse, de doute, d'ennui de soi-même.
15: Qu'est-ce que ça raconte, Christophe ?
16: Son héros s'appelle Gustave Bonsoir. Enfant adopté par Jean-Michel et Catherine, couple aimant et merveilleux, il a une enfance heureuse, chérie, et de ce foyer familial, il a tiré une joie de vivre, une envie de faire rire, et une grande capacité à faire rire autour de lui. Pourquoi n'en ferait-il pas son métier ? À 19 ans, il quitte sa province, bien décidé à conquérir Paris. Il rencontre Margot et vit avec elle une véritable histoire d'amour dont il ignore la profondeur. De fil en aiguille, d'échec en échec, sa vie est un calvaire jusqu'à s'enfermer dans sa chambre de bonne sans avoir de quoi se nourrir, restant prostré en mal d'inspiration. N'est-ce pas la solitude qui le gâte ?
15: On est souvent dans la représentation romantique de l'artiste nimbé dans la solitude, mais il n'y a pas d'art sans relation, non ?
16: Ben Gustave, bonsoir, ignore que les 4 points cardinaux de sa véritable boussole sont 4 femmes. Catherine, sa mère adoptive, Mélanie, sa mère biologique, Margot, son amoureuse, et Géraldine Rose, un vieil agent artistique qui le prend sous son aile. Cette boussole constitue la force du roman et nous conduit.
15: Christophe, est-ce que ça va le servir ?
16: Ben à son insu, il n'écoute personne que son désir de réussir dans un univers plus qu'incertain. Nous passons du monde du comédie club à celui de l'art, des musées, parce qu'un certain Marco, plus événementiel que conservateur, veut monter une exposition, voire un musée de la tristesse. Je cite « Plus que jamais, le storytelling de l'acte créatif était plus important que la création elle-même. » Et Fenkino se rappelle en bas de page que nous étions tout de même à une époque où une banane scotchée sur un mur avait été vendue 6,2 millions de dollars. Et c'est bien c'est au drôle. Sein de ce musée de la tristesse que Gustave Bonsoir trouve son emploi. Il fait partie des curiosités à voir après le penseur de Rodin. Et ben voilà l'homme triste. Il a un côté suicidaire aussi. Alors quand il met fin à sa relation avec Margot, on croirait lire le démon de la perversité d'Edgar Poe, mais il faut toujours aller chercher son Eurydice, même en enfer. Et finalement, Margot, comme toutes les femmes du roman, se montre forte, patiente et curieuse de tout.
15: Parvient-il au but de sa quête ?
16: Sa quête est une forme de tourbillon et il donne, transmet l'impression du manque. Chacun se manque. Gustave Bonsoir manque à ses parents adoptifs. Sa mère biologique lui manque. Margot lui manque. Elle est sa vraie bouée de sauvetage. De même est-il le sauveur de Géraldine Rose. Tout le monde se court après comme dans un film de Bacri, vous savez. Et David Fenkinos aime et sait accélérer le rythme de cette course. Il nous emmène même au festival de Cannes, au triomphe du cinéma. Mais je ne veux pas trop vous en dire. De coups de théâtre en rebondissement, ce roman de David Fenkinos tient en haleine par l'empathie immédiate que nous avons pour Gustave Bonsoir, son héros qui n'en est pas un. Mais comme toujours avec Fenkinos, le héros devient un ami.
15: Christophe Maury, qui nous présentait ce matin le dernier roman de David Fenkinos, Je suis fou.
16: Je suis drôle
15: de ne pas voir que Je suis drôle de David Fenkinos est sous mes yeux. C'est chez Gallimard. Merci beaucoup. Et vous le recevez, David Fenkinos, bientôt ?
16: Eh bien, je l'ai reçu mardi, avant-hier. Et donc, vous pouvez retrouver ça sur le site, sur les plateformes, sur tout ce que
15: sur
16: vous voulez.
15: Sur le site rcfnotredame.fr.
16: Et ça a été une émission formidable parce qu'il y avait une nouvelle voix qui s'appelle Marion Combecave, qui a fait un boulot de chroniqueuse et de journaliste. Fenkinos s'était bouche bée en se disant mais comment elle fait, parce qu'elle lui a même transmis le sujet de son prochain roman.
15: Incroyable, et bien on pourra dire que tout est parti d'ici sur RCF Notre-Dame. Merci beaucoup Christophe Maury. À suivre, la prière du matin.
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15: Il est 8h50 sur RCF Notre-Dame. Nous fêtons aujourd'hui un grand défenseur de Saint-Augustin, Saint-Prosper. Clara nous raconte la vie de ce grand théologien dans quelques minutes. Mais d'abord, c'est notre temps de prière pour confier la journée qui commence. Et depuis quelques semaines, nous écoutons ce fameux sermon sur la montagne. Eh bien, dernière partie ce matin. Jésus conclut en reprenant tous les passages que nous méditons depuis quelques semaines. Respecter tous ses préceptes des béatitudes jusqu'à l'accomplissement de la loi, c'est construire sa maison sur le roc, dit le Christ. Le frère Paul Janoir, docteur en théologie, commente ce passage.
19: En ce temps-là, Jésus disait à ses disciples : Ce n'est pas en me disant Seigneur, Seigneur, qu'on entrera dans le royaume des cieux, mais c'est en faisant la volonté de mon Père qui est aux cieux. Ce jour-là, beaucoup me diront : Seigneur, Seigneur, n'est-ce pas en ton nom que nous avons prophétisé, en ton nom que nous avons expulsé les démons, en ton nom que nous avons fait beaucoup de miracles ? Alors je leur déclarerai : Je ne vous ai jamais connus. Écartez-vous de moi, vous qui commettez le mal. Ainsi, celui qui entend les paroles que je dis là et les met en pratique est comparable à un homme prévoyant qui a construit sa maison sur le roc. La pluie est tombée, les torrents ont dévalé, les vents ont soufflé et se sont abattus sur cette maison. La maison ne s'est pas écroulée car elle était fondée sur le roc. Et celui qui entend de moi ces paroles, sans les mettre en pratique, est comparable à un homme insensé qui a construit sa maison sur le sable. La pluie est tombée, les torrents ont dévalé, les vents ont soufflé, ils sont venus battre cette maison. La maison s'est écroulée et son écroulement a été complet. Lorsque Jésus eut terminé ce discours, les foules restèrent frappées de son enseignement, car il les enseignait en homme qui a autorité et non pas comme leurs scribes.

Bonjour. Vaut-il mieux construire sa maison sur le roc ou sur le sable? Si les fondations ne sont pas stables, il est bien difficile de bâtir une maison solide. L'exemple donné par Jésus concerne bien des pans de notre vie. Cela est vrai de nos compétences, quand nous apprenons un métier, une langue étrangère ou un savoir-faire, il nous faut des bases solides. Cela est vrai dans nos relations. Si nous avons du mal à nous aimer nous-mêmes, nous aurons toujours du mal à aimer les autres. Alors il faut parfois prendre le temps de réparer ou de soigner, autant qu'on le peut, les fondements de notre vie psychologique et affective. Mais cela est vrai surtout de notre vie spirituelle. Construire sa maison sur le roc, nous dit Jésus, c'est mettre en pratique ce qu'il nous enseigne. Et comme il le dit au début de notre passage d'Évangile, faire la volonté du Père. La vie spirituelle est une discipline très pratique. Il ne faut pas attendre d'avoir une foi parfaite pour mettre en œuvre l'Évangile. Au contraire, c'est en posant des actes que notre cœur va petit à petit s'ajuster au Seigneur. Ma vie n'est peut-être pas exemplaire sur le plan moral, et ma foi est peut-être chancelante, avec bien des questions. Mais si je pose un geste ou une parole de pardon ou de charité, si je consacre concrètement du temps à la prière, si je me mets en route pour un pèlerinage, chacun de ces pas vient fortifier ma vie chrétienne.

Notre Père qui es aux cieux, que ton nom soit sanctifié, que ton règne vienne, que ta volonté soit faite sur la terre comme au ciel. Donne-nous aujourd'hui notre pain de ce jour. Pardonne-nous nos offenses, comme nous pardonnons aussi à ceux qui nous ont offensés. Ne nous laisse pas entrer en tentation, mais délivre-nous du mal. Car c'est à toi qu'appartiennent le règne, la puissance et la gloire, pour les siècles des siècles. Amen.

0: Le frère Paul Jeannehart, dominicain, nous accompagnait ce matin dans l'approfondissement de l'évangile du jour, l'évangile de Saint Matthieu, au chapitre 7, les versets 21 à 29. Il est 8h56 sur RCF Notre-Dame. Soyez les bienvenus en ce jeudi 25 juin. Clara Bévilacqua, vous nous présentez le saint du jour, ou plutôt les saints du jour.
1: Alors, il y a plusieurs saints, Aliénor, Éléonore et Prosper, mais on va
0: commencer par Prosper.
1: Par Prosper, si vous voulez.
0: C'est comme c'est écrit.
1: Alors, saint Prosper est un saint laïc, un grand théologien du 5e siècle. Il est auteur, entre autres, d'une vaste chronique qui court des origines du monde jusqu'à l'année 455, intitulée « Histoire universelle ». Prosper, c'est aussi un farouche défenseur de saint Augustin. Il fut le secrétaire du pape Léon le Grand. Et n'oublions pas, chose rare, que ce théologien était marié et qu'il aimait écrire à son épouse. Alors, Pierruc, je vais vous lire un extrait d'une de ses lettres.
0: Ben allons-y.
1: Cher ami, sois ma consolation dans ma peine, corrige-moi quand l'orgueil me fait lever la tête, relève-moi si je tombe, qu'il ne nous suffise pas d'être un seul corps, soyons aussi une seule âme.
0: Nous fêtons aussi Sainte Aliénor ou Sainte Éléonore de Provence.
1: Oui, née à Aix-en-Provence, fille du comte de Provence et belle-sœur de Saint-Louis, Éléonore épouse très jeune Henri VIII, Henri Plantagenet. Elle fut donc reine d'Angleterre au XIIe siècle et à la mort de son mari, elle se fit moniale bénédictine. Alors, bonne fête aux Aliénor et aux Éléonore, prénoms médiévaux mais à nouveau donnés aujourd'hui. Et bonne fête aussi aux Prosper, prénom plutôt rare en l'occurrence.
0: Et oui, d'ailleurs, moi quand j'entends Prosper, je ne peux pas ne pas vous diffuser cette musique.
2: Prosper et
0: yop là, boum.
2: C'est le chéri de ses lames. 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C'est le roi du macadam.
0: Ça vous parle un peu, Clara, ça?
1: Ça ne parle pas trop, non.
0: Ah c'était Maurice Chevalier en 1935.
1: Ouais, pourtant, ça devrait me parler. Là.
0: C'est quand même pas si récent. Pas si ancien.
1: Pas si,
0: oui, c'est pas si récent non plus. Non, mais en fait, il y a aussi eu. Parce qu'il y a eu le pain d'épices. Je m'étouffe avec le pain d'épices. Prosper Youplaboum, c'est le roi du pain d'épices. Et avouons-le, d'un point de vue moral, c'est tout de même un petit peu mieux que Prosper Youplaboum, c'est le roi du macadam. 8h58 sur RCF Notre-Dame. Dans 10 minutes, place au débat du jour. Ce matin, c'est Frédéric Mounier qui encore présente le débat. Vous savez que Louis Dauphren est revenu. Vous l'entendiez ce matin dans Le Grand Témoin. Vous l'entendrez à nouveau demain et à partir de lundi, c'est à nouveau lui qui présentera le débat du jour. Mais dans 10 minutes, c'est bien Frédéric Mounier qui sera là avec Benoît de Cinetti et le frère Thierry Imbrecht. L'un et l'autre viennent de publier ou travaillent sur les questions d'identité catholique. Eh bien, ce sera l'occasion d'un débat intéressant parce que vous allez l'entendre, ils ne pensent pas tout à fait la même chose l'un et l'autre.
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0: Nous sommes aujourd'hui le jeudi 25 juin. C'est aujourd'hui la Saint-Prosper. Très bon réveil. 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Et Clara, la carte de la France, presque entièrement rouge.
1: Oui, c'est inédit. 72 départements sont en alerte maximale canicule aujourd'hui, dont 10 de ces départements passeront en alerte orange aux orages cet après-midi. Le bilan provisoire est lourd au Venezuela, touché par 2 séismes. Au moins 32 personnes sont mortes et plus de 700 sont blessées. Les États-Unis vont déployer des secouristes, annonce le secrétaire d'État américain Marco Rubio. Un premier cas d'Ebola détecté en France. Un médecin qui travaillait en République démocratique du Congo, frappé affectée par une épidémie depuis plusieurs semaines. 5 cas contacts ont été placés à l'isolement. Et en volleyball, la victoire des Bleus hier en ouverture de la deuxième semaine de Ligue des Nations. L'équipe de France de volley a battu l'Iran 3-2. Le prochain match, c'est demain face à Cuba.
0: Et l'information continue sur RCF Notre-Dame dans 10 minutes. Restez avec nous pour le débat du jour. Benoît de Signetti et le frère Thierry Imbrecht.
6: Bonjour Pierruc, bonne journée à tous. Soyez les bienvenus dans votre journal local à la une de l'actualité. Les fortes chaleurs qui se poursuivent, nos bâtiments sont-ils armés face à ces canicules de plus en plus récurrentes? Les personnes les plus vulnérables sont-elles suffisamment protégées? À Sillingy, dans le bassin annécien, un EHPAD nous a ouvert ses portes. Demain, le groupe militaire de haute montagne célèbre ses 50 ans. Cette unité d'élite, composée d'une douzaine de militaires, est indispensable à l'armée de terre. Elle est à Chamonix, nous avons rencontré l'un de ces hommes. Et puis immersion dans les habitats partagés, Simon de Sirène, un film projeté ce soir à Chambéry et dédié à ces maisons très particulières.
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6: Les fortes chaleurs qui se poursuivent, mais aussi des orages localisés hier soir qui ont provoqué une coulée de boue très importante dans l'un des hameaux de Maglan. Deux personnes ont été blessées, réveillées en pleine nuit par cette coulée de boue spectaculaire. Une vingtaine de personnes ont également été évacuées au sein de ce hameau. Des orages localisés très forts en montagne qui pourraient se reproduire encore ce soir. Et puis donc ces fortes chaleurs, les premières conséquences de cette canicule qui sont à trouver dans les hôpitaux. Le nombre de passages aux urgences en lien avec la chaleur a été multiplié par 3. Même constat chez SOS Médecins, davantage de consultations sur ces 3 derniers jours. Personnes âgées, jeunes enfants, adolescents se retrouvent bien souvent dans un état de déshydratation avancée. Alors comment les établissements accueillant des personnes âgées s'organisent pour faire face à ces périodes de fortes chaleurs? Illustration à l'EHPAD, le Bosquet de la Mandale à Sillingy dans le bassin annécien, avec ce reportage d'Anaïs Binguinotto.
7: Oh, ça va pas trop mal. Enfin, c'est pas si facile que ça. Tout n'est pas aussi facile.
8: Janine, 92 ans, et Georgette, 93 ans, mamie inséparable, profitent de la climatisation dans les couloirs de l'EHPAD. Un instant de répit, quand dehors, le thermomètre tutoie les 35 degrés.
7: Dans la chambre, il faut qu'on reste dans le noir pour avoir un petit peu la climatisation dans le couloir.
9: Surtout une grosse fatigue, envie de dormir beaucoup. La nuit, on ne dort pas. On s'y fait, mais quand même, l'extérieur nous manque.
7: On est entouré quand même.
9: Et puis, on vient toujours nous solliciter.
8: Au sein de l'établissement, le plan clim réclamé par certains élus est déjà réalité. 70 000 euros l'installation, un coût assumé par le directeur Éric Lacoudre.
10: Depuis 2012, on avait une pièce réfrigérée par étage. Et puis notre établissement ayant fermé puis réouvert en 2023, on a fait le choix pendant la fermeture de climatiser les couloirs également. C'est ce qu'on avait constaté en fait. Une pièce climatisée, c'est très bien. Par contre, la personne qui est au bout du couloir, et si le couloir fait 40 mètres de long, vous prenez 10-15 degrés d'écart assez facilement.
8: Mais la clim ne doit pas faire oublier les gestes de base. Boire beaucoup d'eau. Carmen Capini, infirmière coordinatrice.
11: On essaie vraiment de les surstimuler sur la boisson, de les mettre dans des lieux frais, d'essayer qu'il y ait toujours une présence auprès d'eux. Surveiller le moindre signe de déshydratation. On fait au mieux avec les moyens qu'on a, mais c'est vrai que pour la canicule, c'est compliqué de gérer avec les soignants en place.
8: Une équipe aux petits soins, mais en souffrance. L'adaptation aux vagues de chaleur précoces et excessives semble compliquer les choses. Éric Lacoudre.
10: La clim, c'est bien, mais en fait, ce qu'on a surtout besoin, c'est d'avoir des renforts supplémentaires, des bras, des gens, des moyens supplémentaires pour anticiper ce type de choses. C'est la clé, en fait. On a besoin de tant de personnel auprès des résidents, et ça, devient particulièrement compliqué.
8: Les EHPAD à Sillingy était aujourd'hui bien rempli. Les familles ont elles aussi profité d'un peu de fraîcheur offert par la résidence.
6: La chaleur excessive qui pèse sur le fonctionnement des transports en commun, puisqu'à Genève, une quarantaine de bus des transports publics genevois ont dû rester au garage hier. Parmi les problèmes rencontrés, une augmentation de la température de l'huile moteur ou des pannes de climatisation. Certains véhicules affichent 15 ans d'ancienneté et plus d'1 million de kilomètres parcourus. Demain, le groupe militaire de haute montagne fête ses 50 ans, un demi-siècle d'expédition au bout du monde, de l'Antarctique au Groenland, en passant par la Patagonie et le Pérou. À travers les décennies, une douzaine de militaires. L'élite de l'alpinisme basée à Chamonix est un laboratoire de l'armée de terre pour leur prochain théâtre d'opération. C'est en fait le groupe militaire de haute montagne qui s'engage en éclaireur dans les endroits les plus extrêmes de la planète et souvent les plus froids. Les précisions du commandant du GMHM, François Piotrowski.
12: Nous, on s'entraîne, il faut nous voir un peu comme une équipe d'athlètes. On s'entraîne en France, on élève notre niveau technique, on trouve des projets dans les Alpes françaises ou partout à l'étranger et on va se confronter à l'extrême. Et cette confrontation, elle va nous apporter d'une part de l'expérience, de la compétence et elle va nous contraindre parfois à faire des choix sur des techniques nouvelles, sur du développement de matériel. Et ça ensuite, ça va nous permettre de faire du conseil, en particulier pour la brigade de montagne et les chasseurs alpins et ensuite de manière plus générale pour l'ensemble des armées. Vous avez peut-être entendu parler il y a quelque temps, un A400M a posé sur la banquise au Groenland. Et voilà, on était présent puisque depuis quelques années, on va au Groenland. Tous les ans, on forme des commandos montagne. Ouais. On les emmène au Groenland pour leur apprendre la vie en milieu polaire, en autonomie totale, sans jamais avoir accès à une source de chaleur. Et donc, assez logiquement, les pilotes d'essai de l'armée de terre, en fait, se sont mis en lien avec nous de manière à ce qu'on puisse réaliser cette mission.
6: Et il reste encore des places pour assister à la soirée de demain à Alpex.

0: handicapé de naissance ou suite à un accident. Et derrière la caméra, pour filmer ses vrais habitants, Louis-Julien Petit, réalisateur connu pour des fictions comme La Brigade ou Les Invisibles. Et il ne regrette pas cette expérience documentaire.
1: Vous savez, dans mon équipe, ils ont aussi, on a beaucoup ri, beaucoup pleuré. On a essayé d'être au même niveau, de les regarder à échelle humaine. Je pense que c'est ça qui rejaillit dans le film. C'est une expérience qui m'a ramené à l'essentiel. Vous savez, dans ces temps sans troubler, on nous pousse à la productivité, à aller plus vite, plus fort, voilà, à être surhumain presque, sur tout. Et à un moment donné, il faut s'arrêter, quoi. Il faut prendre le temps des choses. Et ce film m'a permis ça. Mais je pense qu'il permet ça aux spectateurs qui le voient, en fait, aussi, d'avoir ce temps suspendu avec ces personnes qu'on croirait fragiles, mais qui, en fait, nous renforcent, nous rend plus forts.
0: Et une projection de ce film a lieu donc ce soir à 19h au cinéma Pathé de Chambéry. Projection gratuite sur inscription via Internet. Soirée organisée par l'association Simon de Savoie qui porte le projet de création de maison Simon Tirène sur notre territoire. Une soirée en partenariat avec votre radio RCF. La météo dans ce journal, même si on en a parlé en début d'édition, les fortes chaleurs, vous l'avez bien compris, donc qui persistent. 38 degrés encore cet après-midi sur Chambéry, à Berville-et-Thonon, 36 à Moutier-Annemasse, 35 à Sallanches et Annecy. Alerte orange à la canicule, alerte également aux orages localisés, encore une fois stationnaires hein, sur nos montagnes, comme hier soir, qui ont fait des dégâts, des coulées de boue notamment, on en parlait, du côté de Maglan, et ça pourrait donc en effet à nouveau se reproduire ce soir, donc attention, vigilance.
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3: Il est 9h10 sur RCF Notre-Dame. Soyez les bienvenus et bonjour Frédéric Mounier.
4: Bonjour Pierruc, bonjour à tous.
3: Ce matin, débat du jour un peu particulier, débat thématique, c'est ça, vous allez tout nous dire.
4: Oui, un débat thématique, je vais tout vous dire dans un instant. A priori, on vous retrouve demain matin, mais peut-être allez-vous rester un peu plus longtemps dans ce studio. Merci beaucoup Pierruc. Bienvenue dans le débat du jour.
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4: Au micro, Frédéric Mounier, un sommaire exceptionnel ce jeudi matin. Nous serons dans quelques instants en compagnie de deux prêtres, deux théologiens que je vais vous présenter. Et nous allons réfléchir avec nos débatteurs sur l'actualité de l'Église. Alors c'est quoi l'actualité de l'Église aujourd'hui ? Eh bien c'est Rome qui refuse aux évêques allemands d'ouvrir l'homélie aux laïcs. C'est un prochain consistoire qui va se tenir à Rome avec une nouvelle organisation. C'est évidemment la visite du pape, vous en entendez parler souvent sur cette antenne. Et puis aussi la très probable excommunication de la fraternité Saint-Pidis. Et sans oublier évidemment les ordinations presbytérales ce week-end. Alors, nos invités aujourd'hui qui ne vont pas tarder à nous rejoindre, pour tout vous dire, deux prêtres, deux théologiens, deux regards sur le monde et sur l'Église. Nous serons dans quelques instants avec le père Benoît de Cinetti, qui est ancien vicaire général du diocèse de Paris, qui est curé de la paroisse Saint-Maurice à Lille et qui publie un dernier livre tout à fait passionnant chez Grasset, intitulé « La cause du Christ, l'évangile contre l'identité chrétienne ». Et puis nous serons dans quelques instants également en ligne avec le frère dominicain, le père Thierry Dominique Imbrecht. Vous êtes avec nous, père Dominique Imbrecht. Bonjour.
6: Oui, bonjour Frédéric. Bonjour.
4: Merci beaucoup de nous rejoindre. Alors, je le disais, vous êtes dominicain, vous êtes théologien, vous enseignez à la faculté de théologie de l'Institut catholique de Toulouse. Et votre dernier livre, s'intitule aux éditions du CERF Dieu ou comment s'en débarrasser. À tout moment, vous pouvez réagir par mail sur direct@rcf.fr et puis vous pouvez également nous voir en direct et en vidéo sur la chaîne YouTube de Radio Notre-Dame.

0: Je me tourne pour commencer vers vous, frère Thierry Dominique Imbrecht. Votre livre s'intitule, je le disais, « Dieu ou comment s'en débarrasser ». Je voudrais commencer avec vous sur un premier sujet de l'actualité de l'Église que nous avons évoqué déjà hier dans le débat du jour, mais que on va reprendre avec vous, c'est la raison pour laquelle Rome a refusé aux évêques allemands d'ouvrir l'homélie aux laïcs. Alors vous êtes vous-même frère dominicain, donc frère prêcheur, prédicateur. Quelle a été votre réaction et comment voyez-vous ce dossier aujourd'hui, frère Thierry Dominique Imbrecht?
1: Ben, d'une certaine manière, je n'ai pas de réaction parce que ça n'a rien de surprenant. Ça n'est pas l'Église qui décrète quelque chose de neuf, ni l'Église qui sanctionne. Elle ne fait que rappeler que l'homélie à la messe est réservée aux diacres ou aux prêtres en vertu du sacrement qu'ils ont reçu.
0: C'est-à-dire en vertu de l'ordination.
1: En vertu de l'ordination. Mmh. Alors que les laïcs, si on veut, peuvent utiliser toutes les autres circonstances pour parler de Dieu, mais de toutes les manières, le font-ils peut-être pas si souvent que cela, et il est à craindre que si des gens s'offusquent de ce qui apparaît comme une décision alors qu'elle est tout à fait naturelle, c'est qu'ils ont perdu l'habitude ou pas acquis l'habitude de prêcher ailleurs. Et donc la revendication de prêcher à la messe en lieu et place du prêtre relève du cléricalisme.
0: Du cléricalisme, expliquez-nous, oui. Père Thierry Dominique Imbrecht.
1: Je suis laïc, mais je veux occuper la place du prêtre, à la place du prêtre. Donc c'est une interprétation en termes de pouvoir. Je grignote le pouvoir. Alors qu'il ne s'agit pas du tout de ça, il s'agit d'une circonstance tout à fait particulière qui est liée au sacrement, le sacrement de l'Eucharistie et à l'enseignement au nom de l'Église dans le cadre de l'action liturgique, mais toutes les autres instances de catéchisme, d'enseignement de la théologie, de témoignage, d'enseignement de la foi sont ouvertes. Et je suis plutôt étonné, moi, de voir que trop peu de laïcs s'y adonnent. Évidemment, certains s'y adonnent, tout le monde pourra en fournir plusieurs noms, mais enfin, c'est très peu. Que font les laïcs en fait d'enseignement chrétien partout, partout ailleurs que là? Il ne s'agit pas d'une conquête du pouvoir, mais d'un type de service.
0: Alors, voilà, je salue le père Benoît de Cinetti qui rentre dans ce studio et donc nous allons pouvoir entamer le débat. Benoît Cinetti, donc ancien vicaire général de Paris, aujourd'hui curé de la paroisse Saint-Maurice à Lille et qui nous fait la joie d'avoir accepté notre invitation en dépit du caractère erratique de la SNCF parce que les trains ont du retard aujourd'hui. Alors nous avons commencé notre débat avec le frère Thierry Dominique Imbrecht sur la question de la prédication, puisque nous avons avec nous un frère prêcheur. Et donc, frère Thierry Dominique Imbrecht, vous nous dites aujourd'hui, le sacrement de l'ordination fait que, dans le cadre de la liturgie eucharistique et donc de la liturgie de la parole, eh bien, la prédication est réservée aux hommes ordonnés. C'est bien ça votre point de vue?
1: Tout à fait. Et j'enlève le mot aujourd'hui, ça a toujours été le cas.
0: Très bien. Benoît de Cinetti, quel est votre regard? Je rappelle le titre de votre livre, La cause du Christ, l'évangile contre l'identité chrétienne, c'est chez Grasset. Vous êtes aujourd'hui curé de la paroisse Saint-Maurice à Lille. Qui prêche chez vous, Benoît de Cinetti?
2: Ah ben, ce sont les prêtres, les diacres, les ministres ordonnés.
0: Oui.
2: Mais moi, m'interroge beaucoup, si vous voulez, c'est que Il y a quelques siècles ou quelques dizaines d'années, la légitimité de la prédication pour les clercs, elle était totalement évidente. C'est-à-dire que c'était les seuls qui avaient l'instruction, la connaissance.
0: Et aujourd'hui, on se pose la question.
2: Aujourd'hui, on se pose la question. Et c'est normal qu'on se pose la question parce que la connaissance est de plus en plus partagée. Mmh. Et que les laïcs, notamment à la suite de Vatican II, se sont investis dans des études bibliques, théologiques, philosophiques. Parfois, on prêche face à des gens qui ont plus de connaissances que nous-mêmes.
0: Ils sont plus diplômés que vous en matière de théologie.
2: Voilà, alors, c'est vrai que la prédication dans la liturgie eucharistique, elle est réservée aux clercs parce qu'elle est liée sacramentellement à la célébration eucharistique. Et ça, on peut le comprendre assez facilement, enfin, me semble-t-il. C'est assez logique. Par contre, la question de l'enseignement dans l'Église, évidemment, il ne se réduit pas à la question de la prédication. Et il la déborde complètement. Et là, pour le coup, il n'est pas réservé au seul clerc. Mais ça veut dire aussi que pour les prêtres et les diacres qui prêchent, ça leur donne une responsabilité supplémentaire. C'est-à-dire qu'il faut quand même qu'ils bossent.
0: Mm-hmm. Voilà. Pour être au niveau des laïcs qui aujourd'hui

0: peuvent être docteurs en théologie.
1: Bah oui, et puis qui ont les moyens de vérifier de toute façon sur leur téléphone portable si ce qu'on leur dit en termes de référence, etc., est bon ou c'est du pipeau.
0: Père Thierry Dominique Imbrecht, est-ce que vous ressentez cette concurrence avec des laïcs qui parfois sont plus diplômés que vous ou que d'autres prêtres en matière de théologie, par exemple ?
2: Alors d'abord, bonjour Père Benoît, je suis d'accord avec ce que vous venez de dire. Je crois que l'accès de beaucoup de laïcs à des études philosophiques, de théologie, qui parfois sont de qualité, pose pour le prêtre une exigence supplémentaire, bien sûr. Et je crois que certains prêtres ne se rendent pas compte qu'ils ont face à eux un public exigeant, disons, et qu'ils sont amenés à préparer davantage. Maintenant, j'ai peut-être une miséricorde pour beaucoup de nos prêtres qui sont terrassés de pastoral quand ils doivent dire six messes le dimanche ou est différente entre elles. Ils n'ont pas toujours le temps de préparer. Il n'empêche que si on parle de prédication au sens liturgique du terme, celle-ci doit être soigneusement préparée. Sinon, mieux vaut se taire parce que on fatigue le public. Maintenant, on ne fatigue pas que le public instruit. Hein, c'est tout public.
0: Voilà. Merci de votre.
2: Et encore une fois, les laïcs sont appelés à parler partout ailleurs.
0: Alors, nous allons aborder dans cette édition du débat du jour sur RCF Notre-Dame d'autres sujets de l'actualité ecclésiale, mais encore une question de fond, si vous le voulez bien, Benoît de Cinetti et Thierry-Dominique Imbrecht. Vous évoquez l'un et l'autre le sacrement de l'ordination. On sait qu'à l'occasion de la crise des abus sexuels, par exemple, une réflexion a été ouverte sur le lien entre le sacrement de l'ordination et le pouvoir de gouvernance. Alors, on vient d'évoquer ce lien entre le sacrement de l'ordination et le pouvoir de prédication. Ne faut-il pas ouvrir une réflexion générale sur la théologie du sacerdoce aujourd'hui, Monseigneur Benoît de Cinetti ?
1: Ouais, cette théologie, de toute façon, elle doit rester en permanence un objet d'étude, de réflexion et de progrès. Je pense que depuis des siècles, on réfléchit dans l'Église sur ce qu'est le prêtre. Et il faut continuer à y réfléchir. S'arrêter serait catastrophique. Enfin, ça n'a d'ailleurs pas de sens en soi de penser s'arrêter sur une réflexion aussi importante. Après, moi, ce qui me semble, c'est que la place du prêtre, en tant qu'individu dans la communauté, elle est à réfléchir aussi. Il y a la question sacramentelle, de l'ordre reçu, etc. Mais c'est aussi sa place en tant qu'être humain, voilà. Est-ce que le prêtre est forcément le leader ? Moi, vous savez, je suis dans un diocèse maintenant à Lille où on réfléchit beaucoup à la question de, comme dans beaucoup de diocèses de France, à la question de la réorganisation du diocèse. Et on s'aperçoit que souvent, ce qui cristallise la difficulté, et c'est assez normal en fait, c'est mais comment les prêtres vont réagir ? Comment les prêtres vont comprendre qu'il faut faire des changements majeurs et les prêtres, vous le disiez tout à l'heure, frère, de fait, font preuve de beaucoup de courage à porter une pastorale qui est parfois extrêmement lourde, extrêmement pesante, humainement, physiquement, psychologiquement. Mais il faut qu'on arrive, en fait, à ne pas centrer et focaliser toute réflexion sur la transformation de l'Église uniquement sur la personne des prêtres. Voilà, il y a cette espèce de point aujourd'hui qui est un point qui me semble parfois presque un point de blocage dans la réflexion.
0: Une clé de voûte peut-être, frère Thierry, Dominique Imbrecht. Comment voyez-vous cette question alors même que, on l'a dit, les communautés évoluent. Le week-end prochain, un certain nombre de jeunes vont être ordonnés prêtres, jeunes ou moins jeunes du reste. Faut-il, à votre avis, comme vient de nous le dire Benoît Cinetti, réfléchir sur la place du prêtre dans les communautés et peut-être aller au-delà de ce qui peut être lu comme un point de blocage ou comme une clé de voûte ? Comment voyez-vous les choses, frère Thierry Dominique Imbrecht ?
2: Ben, je dirais deux choses. D'abord, que chacun soit à sa place. C'est-à-dire que le prêtre fasse tout son travail de prêtre et seulement lui. Et que les laïcs fassent leur travail de laïc, dans la paroisse par exemple, et seulement leur propre travail. Les questions naissent lorsque ça déborde, c'est-à-dire lorsque le prêtre veut tout faire ou lorsque les laïcs, en fait, sont en état de revendiquer une place de prêtre sans être prêtre, ce que j'ai appelé le cléricalisme des laïcs. Donc ça, on le voit dans beaucoup d'endroits et c'est fort regrettable. La deuxième chose, c'est que je crois qu'il serait dommage de poser tous ces problèmes uniquement en termes de pouvoir. On n'est pas, c'est pas la sociologie qui doit régner ici. C'est la théologie de l'Église. Et ça, je crois que c'est extrêmement important. Maintenant, autre chose est le point des abus de pouvoir. Et après avoir quand même nettoyé du mieux qu'on a pu, semble-t-il, la question des abus sexuels, même si, comme nous sommes pécheurs, il y en aura toujours, vient la question des abus de pouvoir. Et là, c'est quelque chose à regarder de très près, bien sûr. Mais ces abus de pouvoir peuvent venir de prêtres qui font tout, mais aussi de laïcs qui revendiquent tout. C'est également partagé.
0: Alors, voilà, le débat est posé, chacun à sa place, dites-vous, Père Thierry-Dominique Imbrecht, vous préférez, si je vous ai bien compris, qu'on évoque plutôt la théologie de l'Église plutôt que la sociologie, mais la sociologie, elle bouge, chacun à sa place. Aujourd'hui, ça veut dire quoi? Dans une Église qui bouge, dans une société qui bouge, Benoît de Cinéty?
1: C'est ça qui est très compliqué, c'est qu'en fait, chacun a sa place. Dès lors que les places s'élargissent, parce qu'il y a de moins en moins de candidats ou de personnes pour tenir le terrain, c'est la tentation des uns comme des autres de pouvoir prendre toute la place, non pas nécessairement par velléité de carrière ou de pouvoir, mais parce qu'il faut bien faire le boulot. En fait, il faut bien qu'il y ait des gens qui fassent ça. Des exemples très simples, dans une paroisse par exemple, le fait que le curé soit reconnu comme affectataire par rapport à la ville du bâtiment qui lui est confié, de l'église qui lui est confiée. Mais ça lui donne un rôle, une responsabilité matérielle, une responsabilité d'ordre politique, parce qu'il doit négocier avec la ville, avec le maire, les travaux éventuels, les questions de sécurité, etc. Mais ces responsabilités-là, en fait, on voit bien qu'elles sont à la fois nécessaire parce que le bâtiment de l'église, ben, il en est le garant et
0: Et il
1: c'est
0: faut
1: quand
0: en
1: même.
0: prendre soin.
1: Mais est-ce que c'est son job de négocier avec la ville? Est-ce que c'est son job d'être attentif aux questions légales, etc.? C'est toutes ces questions-là. Mais si c'est un laïc, en fait, la loi française, pour l'instant, ne permet pas que ce soit un laïc.
0: Eh
1: Alors,
0: oui.
1: donc, c'est toutes ces questions-là qui sont aujourd'hui des points d'achoppement aussi.
0: Frère Thierry-Dominique Imbrecht, qu'est-ce qui, à votre avis, parmi les fonctions aujourd'hui du prêtre, telles qu'elles sont reconnues et par l'État français et par aussi le sacrement de l'ordination, quelles sont celles sur lesquelles on devrait réfléchir, peut-être pour nous préserver de ce que vous évoquez, frère Thierry-Dominique Imbrecht, les abus de pouvoir? Quels sont les dossiers ouverts et les dossiers fermés aujourd'hui?
2: Je ne sais pas si on peut parler en termes d'ouvert et de fermé, encore une fois. Maintenant, il y a énormément de tâches de type matériel qui pèsent sur les épaules des curés, au sens technique du terme, qui pourraient leur être allégées. Mais bien entendu, je me souviens d'un curé qui disait, je passe 90% de mon temps à réparer les gouttières de mes églises gothiques parce que j'en ai beaucoup sur mon territoire. Mais faites-vous aider par des laïcs, avais-je dit. Il m'a dit, mais j'en ai pas. J'ai pas de laïcs. Personne ne m'aide. C'était un brave
0: Mais
2: homme,
0: comment est-ce
2: vraiment.
0: possible aujourd'hui?
2: Mais parce qu'il y a très peu de pratiquants. Enfin, évidemment, quand on quitte des grandes villes, pudiques, pour ne pas dire Paris, on aura toujours des gens pour nous aider, mais il y a beaucoup de prêtres qui sont très, très seuls. Maintenant, s'ils ont des gens pour les aider, formidable, à condition que ce soit des gens responsables et honnêtes, surtout pour des affaires financières. Mais bien sûr, qu'on dégage le prêtre de choses qui peuvent être allouées à des gens plus compétents que lui, en termes, je ne sais pas moi, financiers, organisationnels, politiques ou autres. Mais oui, bien sûr, il n'y a pas de problème.
0: Dans votre paroisse Saint-Maurice à Lille, Benoît de Cinéty, comment vous travaillez avec les laïcs? Quels sont les dossiers que vous pouvez, que vous devez, que vous voulez déléguer?
1: Alors, on essaye d'avoir depuis maintenant 2-3 ans une démarche qui essaye d'être le plus synodale possible, au sens où
0: Le grand mot est lâché, on l'avait pas encore évoqué,
1: le
0: oui.
1: grand mot est
0: Oui.
1: lâché, parce que c'est un mot qui prend une importance de plus en plus certaine aujourd'hui. Synodal, ça ne veut pas dire diluer la responsabilité dans une espèce d'ensemble un peu impersonnel et non cernable. Synodal, ça veut dire que les responsabilités sont données aux uns et aux autres, mais qu'on réfléchit ensemble sur la manière d'avancer les uns avec les autres. Voilà. Et donc, les grandes décisions qui engagent la vie de notre communauté, l'aménagement d'une église, par exemple, sa vocation dans un quartier de la ville, parce que la paroisse dont je suis curé a plusieurs églises, eh bien, tout ça, on essaie de le décider ensemble en suivant les méthodes et les recettes qui nous sont données par l'Église, et notamment par le pape François, puis par son successeur, mais en fait plus largement, depuis que la question de synodalité a été progressivement mise à jour et poussée par Rome, depuis notamment Vatican II. Et on essaie de vivre ça avec les conversation dans l'esprit, avec des réflexions qui se partagent, qui se rencontrent. Ça prend beaucoup plus de temps. Mmh,
0: c'est lourd.
1: Mais bon, moi, quand j'étais un jeune curé, j'étais beaucoup plus vertical.
0: Oui.
1: Mais en fait,
0: vous avez changé.
1: Ah ben oui, parce que en fait, je m'aperçois que dans la verticalité, on obtient des résultats, mais c'est compliqué dans la durée après de les faire tenir. Alors que dans la collégialité, dans la synodalité, c'est beaucoup plus long, mais ça dure plus longtemps.
0: Vous êtes bien sur RCF Notre-Dame, c'est le débat du jour au micro Frédéric Mounier. Nous sommes en compagnie de deux prêtres, deux théologiens, le père Benoît Cinetti, ancien vicaire général du diocèse de Paris, aujourd'hui curé de la paroisse Saint-Maurice à Lille, qui publie chez Grasset un petit livre très vif intitulé « La cause du Christ, l'évangile contre l'identité chrétienne ». Et puis le père Thierry-Dominique Imbrecht, dominicain théologien, professeur à la faculté de théologie de l'Institut catholique de Toulouse, qui publie au CERF Dieu ou comment s'en débarrasser. Nous venons d'évoquer la question de la synodalité. Nous allons, après la pause, nous allons poursuivre ce débat, notamment en évoquant le prochain consistoire qui va se tenir à Rome, pour lequel le pape Léon XIV, le pape Léon XIV a donné quelques indications de fonctionnement qui vont dans le sens de la synodalité. Alors peut-être d'une certaine, allez, je risque les grands mots, démocratie participative, mais je ne suis pas certain que ce mot-là soit aujourd'hui un mot qui soit véritablement reconnu dans l'Église. Voilà, nous évoquerons tout cela après la pause. Nous évoquerons également la possible excommunication de la fraternité Saint-Pédis.
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0: RCF Notre-Dame, il est 9h30, tout pile. Les informations, Clara Bévilacqua. Bonjour Clara.
6: Bonjour Frédéric, bonjour à tous. Jamais la carte de France n'avait été aussi rouge. Chaque jour est plus chaud que le précédent et les records ne cessent de tomber. Les 40 degrés ont été atteints dans plus de 50 départements hier. 72 sont en vigilance rouge canicule aujourd'hui. Avec cet épisode, jamais plus de 20 départements n'avaient été placés simultanément en rouge. Une baisse des températures est attendue pour ce week-end après une dégradation orageuse. Un cas de virus Ebola diagnostiqué en France. Il s'agit d'un médecin de retour de République démocratique du Congo où l'épidémie sévit depuis des semaines. 5 personnes, possiblement cas contact, ont été placées à l'isolement. Les autorités sanitaires se veulent rassurantes et affirment que le risque de transmission d'épidémie reste faible. Le bilan provisoire est lourd au Venezuela, touché par 2 séismes cette nuit. Au moins 32 personnes sont mortes et plus de 700 sont blessées. Les États-Unis vont déployer des secouristes, annonce le secrétaire d'État américain Marco Rubio. Le baril de Brent en dessous des $75. C'est une première depuis le début de la guerre au Moyen-Orient. Les marchés financiers rassurés par la reprise progressive du trafic dans le détroit d'Ormuz. Donald Trump promet qu'il n'y aura pas de péage, contrairement à ce qu'assure l'Iran. Il menace de mettre fin aux négociations si ce point n'est pas garanti. Alors qu'un protocole d'accord justement a été signé en fin de semaine dernière, on compte 4 morts en 2 jours dans des frappes israéliennes dans le sud du Liban. Le Hezbollah pro-iranien accuse l'État hébreu de violer une nouvelle fois le cessez-le-feu fragile. Pour ce qui est de la météo, nous l'avons dit, la France est toujours plongée dans cet épisode caniculaire exceptionnel. 72 départements en rouge, 17 en orange. Le soleil domine sur l'Hexagone, mais dans l'après-midi, sur la façade atlantique, des orages sont attendus. Ils peuvent même s'accompagner de très fortes rafales à plus de 110 km/h, ainsi qu'à de grosses chutes de grêle. Les températures vont aussi entre 34 et 39 degrés, jusqu'à 41 sur la Bretagne, les Pays de la Loire, en Île-de-France et en Centre-Val de Loire.
0: Merci Clara Bévilacqua, allez vous rafraîchir, on vous retrouve à 10h pour un nouveau point sur l'info.
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0: Au micro, Frédéric Mounier, un débat du jour particulier aujourd'hui, puisque nous conversons exclusivement sur les actualités de l'Église universelle. Nous sommes en compagnie du père Benoît de Cinetti, ancien vicaire général du diocèse de Paris, aujourd'hui curé de la paroisse Saint-Maurice à Lille. Son dernier livre, La cause du Christ, l'Évangile contre l'identité chrétienne, c'est chez Grasset. Et puis nous sommes à distance en duplex avec le frère Thierry Dominicain Brecht, dominicain théologien. Son dernier livre aux éditions du Cerf s'intitule « Dieu ou comment s'en débarrasser ». Alors nous avons évoqué dans la première partie de ce débat du jour la question de la prédication qui reste aujourd'hui un privilège dû à l'ordination, au sacrement de l'ordination. Et puis nous avons lâché le mot « synode », de fonctionnement synodal. Alors je me tourne pour commencer vers le frère Thierry Dominicain Brecht. Je rappelle que vous êtes dominicain, on dit de votre ordre, pardonnez-moi ce mauvais jeu de mots, que c'est le plus grand désordre, une autre manière de dire que vous êtes en délibération permanente. Alors le pape Léon XIV, pour son consistoire qu'il ouvre dans ces prochains jours, a demandé à ce que, effectivement, le fonctionnement soit un fonctionnement de ce qu'on trouve dans le cadre des chapitres des ordres religieux, par petits groupes, avec une parole libre à partir de problèmes concrets. Est-ce qu'on peut dire, frère Thierry Dominicain Brecht, que à l'occasion de ce fonctionnement synodal, inspiré peut-être de votre fonctionnement à vous dans la vie consacrée, bien que l'Église s'ouvre à une forme de démocratie participative, frère Thierry Dominicain Brecht?
2: Eh bien, je ne le crois pas. À la fois, j'appartiens effectivement à un ordre où il y a des instances démocratiques ou de discussion, donc collégiale, si vous voulez, et je ne m'en plains certainement pas. Je souhaite pour d'autres...
0: C'est un peu lourd, quelquefois, non?
2: Non, oh, non. Ça peut ralentir un peu certaines décisions, mais non, globalement, c'est très bien. En revanche... les supérieurs ou les décisions une fois prises le sont et règnent de manière tout aussi autoritaire qu'ailleurs. Il ne faut pas se faire d'illusions. Hein.
0: Oui.
2: Ça, ce n'est pas du tout une discussion permanente et sans fin, ça c'est tout à fait illusoire. Donc qu'il y ait des instances plus collégiales, disons, dans certaines structures de l'Église, très bien, ce n'est pas moi qui m'en plaindrai. Maintenant, pardonnez-moi, je vais parler en mon nom personnel.
0: Allez-y.
2: Comme d'autres. J'allais dire, pour moi, quand je pense synode, je pense usine à gaz. Et rien de plus.
0: Mmh, c'est une vision assez négative.
2: Oui, plutôt.
0: Oui.
2: Et avec sans doute beaucoup de frais financiers engloutis pour pas grand-chose. J'ose le dire aussi, et j'aimerais voir les chiffres. Mais, car je crois que ça n'est pas par des réformes infinies de structures qu'on change l'Église et qu'on l'améliore. Ça, c'est une illusion. Et le père de Lubac disait, je le cite, « La passion réformiste dans l'Église est généralement en proportion inverse de la vie surnaturelle, et voilà pourquoi ce n'est presque jamais d'elle que procèdent les réformes authentiques et bienfaisantes. » Et je suis entièrement d'accord avec ce jugement. C'est à partir d'une vision juste de l'Église, de la vie spirituelle et de la qualité des personnes et de leur participation qu'on fera avancer les choses, pas en décrétant d'infinies réunions dont nous le savons déjà pour ce que nous faisons tous, la plupart ne servent à rien, sont nuisibles et fatigantes.
0: Vous voyez, j'ose. On sent vos réticences, frère Thierry Dominicain Brecht.
2: Vous me sentez comme ça, d'accord.
0: vous évoquez clairement une usine à gaz. Alors, père Benoît de Cinetti, vous l'avez dit en quelques mots avant la pause tout à l'heure, seul on va plus vite, mais ensemble on va plus loin. Le diocèse de Paris, dont vous avez été un membre éminent, a expérimenté un fonctionnement synodal. Plusieurs centaines de groupes se sont réunis pendant plus de 2 ans, je crois. Plusieurs milliers de personnes ont participé à ça. Est-ce que c'était vraiment une usine à gaz? Et comment vous voyez cela depuis le diocèse de Lille, où vous êtes désormais, où vous exercez votre ministère, père Benoît Cinetti?
1: Moi, je pense que ça tient beaucoup, usine à gaz ou pas usine à gaz, à la volonté de celui qui déclenche le processus. C'est-à-dire, si un évêque décide une démarche synodale pour pouvoir cocher la case et pour pouvoir se donner bonne conscience, ça n'aboutit à rien. Si un évêque déclenche ce processus synodal en étant attentif à ce que ça se déroule le plus concrètement possible et à ce qu'on arrive à des choses les plus concrètes possibles, tout en s'engageant lui-même à étudier sérieusement l'application de ses décisions, quitte à en refuser quelques-unes si elles lui paraissent totalement incompatibles avec ce qu'il a à enseigner et ce qu'il a à gouverner. Ça change considérablement les choses. Moi, je pense que la question de la synodalité, en fait, elle renvoie à une autre question, c'est qui est légitime pour décider seul. Or, aujourd'hui, c'est pareil d'ailleurs dans la politique. Aujourd'hui, on voit bien que, on évoquait tout à l'heure l'avènement à la connaissance de plus en plus générale aujourd'hui des... Et puis surtout les moyens de connaissance que sont les téléphones
0: le
1: portables.
0: Le partage de l'information et de la connaissance.
1: Etc. Donc il y a aujourd'hui cette question-là. L'autre point, c'est de se dire quelle est la légitimité d'un homme, en fait, même s'il a été ordonné. Est-ce que ça lui donne la capacité à avoir toutes les connaissances, tous les pouvoirs? Alors il peut s'entourer de conseillers. Moi, ce qui me frappe beaucoup dans l'évolution de l'Église, c'est qu'à Vatican II, chaque évêque important avait un ou plusieurs théologiens, dominicains, jésuites, salésiens.
0: On a cité Henri de Lubac tout
1: voilà,
0: à l'heure.
1: Et ce sont ces théologiens en fait, qui nourrissaient l'évêque afin de lui donner la capacité de pouvoir discuter, réfléchir, débattre et discerner. Aujourd'hui, qui sont les conseillers des évêques? Qui sont ceux qui les nourrissent de leurs pensées? Et en fait, il y a ces deux aspects. Vous voyez, comment se nourrit celui qui gouverne, et est-ce que légitimement, on peut raisonnablement penser qu'un homme seul a aujourd'hui la capacité à décider de tout sur un diocèse?
0: Frère Thierry Dominique Imbrecht, pardon, vous avez évoqué tout à l'heure avec de manière plutôt mitigée la sociologie. Comment est-ce que vous répondez à cette question posée par Benoît de Cinetti? Qui est légitime pour décider seul aujourd'hui? La légitimité aujourd'hui ne peut-elle reposer que sur, disons, la grâce sacramentelle, frère Thierry Dominique Imbrecht?
2: Attention, tout à l'heure, à propos de la sociologie, j'ai dit que ça n'était pas à elle, disons, d'avoir le dernier mot. Mais bien sûr qu'elle est à prendre en compte, mais c'est l'évidence même, d'une certaine manière. Mais ça n'est pas à elle d'être le seul critère, c'est-à-dire un critère de pouvoir, finalement. Or, c'est ça qu'on voit souvent dans des instances ecclésiales. Sur ce que vient de dire le père Benoît, je suis assez d'accord.
0: Oui.
2: D'autant que les évêques, souvent, n'ont pas poussé si loin que cela leur science théologique, pris par d'autres choses. Donc, doivent-ils décider de tout seuls? D'abord, effectivement, qui sont leurs conseillers? Y en a-t-il tellement de qualité? C'est une autre question, des conseillers. Mais en effet, décider seul, ça n'est, de mon point de vue, jamais très bon. Donc, il y a dans les ordres religieux des conseils, différentes strates de conseils, c'est bien, ça n'est pas miraculeux non plus. Hein. Ça n'est pas parce qu'on est nombreux qu'on dit moins de bêtises, on peut en dire tout autant, et c'est surmultiplié. Il n'empêche que c'est une sécurité. Ce ne sont pas des contre-pouvoirs, car ce serait dialectique et c'est pas bon. Mais c'est au moins une pondération, et je pense qu'en effet, un jugement solitaire laisse toujours pantois. Lorsque le merveilleux pape François, le soir de son élection, sur le balcon de Saint-Pierre, a annoncé seul la démocratisation de l'Église, je me suis dit, donc, il sera autoritaire.
0: Il décide. Il ne l'a pas tout à fait dit avec ces mots-là. Il n'a pas utilisé ce mot-là, frère Thierry Dominique Imbrecht.
2: Oui, mais enfin, c'était de ça qu'il s'agissait.
0: Oui.
2: Donc, paradoxalement, il l'a décidé seul.
0: Oui.
2: Et ça tourne un peu en rond. Donc, effectivement, je pense qu'en tout cas, dans toutes les instances de pouvoir, il est bon qu'il y ait une instance de pondération afin que les gens ne décident pas seuls, surtout sur des dossiers où ils ne sont pas compétents. Et par exemple, aucun évêque ne peut être décemment compétent sur les 10 ou 15 métiers qu'on lui demande d'honorer. Ça n'est pas raisonnable. Donc, si effectivement ils sont bien entourés, c'est mieux.
0: Bien, alors, vous avez évoqué le pape François, le pape Léon XIV, qui va arriver bientôt à Paris, bientôt en France. On parle beaucoup sur cette antenne de RCF Notre-Dame des attentes concernant cette visite du pape. On voit d'ores et déjà plusieurs tentations émerger dans les attentes par rapport à la visite du pape. S'agira-t-il de faire nombre, de faire plus et mieux qu'en Espagne, par exemple, avec ce fameux million qui a été dépassé? Plus globalement, la question qui se pose à l'Église en France aujourd'hui, c'est comment vivre pour le mieux le statut de minorité. Benoît de Cinetti, dans votre livre, vous êtes assez sévère avec ceux qui souhaitent faire nombre, avec ceux qui souhaitent exister de façon communautaire forte. Quel est votre regard aujourd'hui et qu'est-ce que vous attendez de cette visite du pape?
1: Je crois surtout que les 40 dernières années, nous avons vécu nombre de très grands rassemblements, de visites pontificales joyeuses, heureuses, et où la foule nombreuse venait prier et se réjouir autour du Saint-Père. et que ça n'a pas apporté, que je sache, de transformation radicale dans la vie de l'Église, sinon des choses ponctuelles qui souvent, malheureusement, n'ont pas été à la hauteur des attentes qu'on avait.
0: Donc ne cédons pas au vertige du nombre, c'est
1: oui,
0: ça que vous
1: c'est-à-dire qu'en fait, le vertige, c'est évidemment plus sympa, c'est plus agréable d'être un million que d'être mille, c'est évident, et qu'on a besoin de se retrouver parfois dans une foule, comme dans d'autres domaines de vie, pour se sentir appartenir à un corps vivant, heureux, dynamique, etc. etc. Mais finalement, la question posée, c'est à quoi sert la visite d'un pape, en fait ? La visite d'un pape, elle est là d'abord pour rencontrer une église locale, et donc le pape vient aussi se mettre, il s'est préparé avant, évidemment, pour pouvoir connaître cette église locale et la rencontrer en vérité, le plus en vérité possible, une fois qu'on a passé les pompes,
0: y
1: compris dans ses pauvretés, de pouvoir l'écouter, puis de pouvoir l'encourager, voilà. Et donc, je pense que c'est ça que le pape Léon XIV viendra faire. C'est vrai qu'on est tous habités par ces images espagnoles qui ont été exceptionnelles, à mon sens.
0: Assez inattendues, d'une certaine façon.
1: Parce que totalement inattendues, oui. En tout cas pour beaucoup, dans un pays qu'on dit depuis longtemps marqué par un anti-christianisme fort lié à la fin du franquisme, enfin à l'après-franquisme, à des tensions politiques très, très, très fortes autour de la question religieuse, etc. Moi, je n'imaginais pas une seconde à Madrid. Moi, j'ai été au JMJ de Madrid. Je me souviens, au JMJ de Madrid, d'Espagnols qui, nous voyant dans les rues, se moquaient de nous en disant les catholiques, machin, basta, etc. Là, on a vu qu'il y avait quelque chose de différent. Le discours au Parlement, au Cortés, c'était aussi un moment...
0: C'était un grand moment.
1: C'était un grand moment.
0: Oui.
1: Voilà, donc, mais c'est l'Espagne. La France, c'est un autre pays. Mmh. C'est d'autres conditions. Mais c'est vrai qu'on est. Moi, j'ai été très très séduit et je me suis dit, ça serait bien qu'effectivement en France, non pas uniquement une question de nombre, mais qu'on ait cette ferveur et cette attitude de joie et de confiance dans la rencontre avec le pape.
0: On vous sent en attente, Benoît Tsinetti, frère Thierry Dominicain Brecht. Quelles sont vos attentes et plus largement, comment voyez-vous ce nouveau statut aujourd'hui de minorité de l'Église en France, frère Thierry Dominicain Brecht?
2: Bien, pour ce qui est du voyage du pape, je souhaite en effet, comme le père Benoît, que ce soit une occasion à la fois pour le pape de rencontrer la France et son Église concrète, en espérant que ce ne soit pas uniquement la boutique, mais la véritable Église.
0: C'est-à-dire et quelle est la différence entre la boutique et la véritable Église?
2: Il y aura toujours des intermédiaires qui se croient très... très, très compétents et qui sont dans la boutique depuis longtemps. Alors que les vrais gens peuvent être dehors. Et quoi qu'il en soit, je crois qu'il est bien pour des nouvelles générations d'avoir l'expérience quand même d'une certaine joie commune d'être dans l'Église. Nous trois, là, ce matin, nous sommes des vieux briscards. On a tout reçu. Nous sommes assis.
0: Merci pour nous, frère Thierry Dominique.
2: Oui, monsieur, nous sommes assis sur un coussin doré. Et nous sommes prêts à en priver les autres sous prétexte que nous sommes gavés.
0: Sommes aussi assis sur une forme de couronne d'épines quand même, frère Thierry Dominique.
2: Oui, c'est pas nous qui en souffrons le plus quand même.
0: D'accord.
2: Tout en passant. Donc là, je crois qu'il y aurait une réaction de gosse de riche, de mesurer pour les autres une vraie joie qui pour eux est peut-être la première fois. Et je crois qu'il est très important de transmettre aux autres ce que nous, de toute façon, nous avons reçu et dont nous ne mesurons pas la misère chez nombre de ces jeunes qui ne font que recommencer, qui ont le compteur à zéro ou presque. Et donc, il est très important qu'ils aient une expérience ecclésiale riche et forte. Vous voyez, une expérience ecclésiale, de se retrouver entre jeunes chrétiens autour. Ça va les changer du bureau paroissial où on les a filtrés en leur disant qu'il fallait surtout pas qu'ils lisent le catéchisme de l'Église catholique pour se préparer au baptême.
0: En êtes-vous bien sûr, frère Thierry Dominique?
2: Oui. Il y a énormément d'endroits où ça se passe ainsi. Oui, j'ai des échos, oui, bien entendu.
0: Alors, comment voyez-vous, vous évoquez ces jeunes, ces nouveaux qui arrivent, ces 20 000 baptisés, ces néophytes, ces catéchumènes? On sait que la province ecclésiastique de Paris a ouvert une série de... Allez, on va peut-être utiliser... C'est pas une assemblée synodale, mais une assemblée provinciale pour réfléchir sur la manière d'intégrer ces néophytes, ces catéchumènes. Benoît Tsinetti, vous les voyez frapper à la porte de votre paroisse Saint-Maurice à Lille. Comment ça se passe?
1: Oui, moi je serais assez en désaccord avec ce que vient de dire le frère Thierry Dominique, parce qu'on ne peut pas en même temps souligner le dévouement immense des prêtres de paroisse qui croulent sous le travail, et expliquer qu'ils reçoivent les catéchumènes en les formant mal et en les méprisant.
2: Je ne parlais pas des prêtres.
1: Non, bah c'est les prêtres qui préparent au baptême, jusqu'à preuve du contraire.
0: Que, disons qu'il y a des défauts beaucoup. Dans l'accueil des paroisses, c'est
1: oui,
0: ça que vous disiez.
1: Mais il y en aura toujours. Il y en aura toujours. Mais il y a surtout, le premier défaut dans l'accueil des paroisses, c'est qu'on est submergé par le nombre. Mm-hmm. Et c'est magnifique. C'est-à-dire que nous, on voit bien à la paroisse, on a une centaine de catéchumènes dans ma paroisse qui sont en cours de chemin. Comme dans beaucoup de paroisses, hein, c'est pas. Mais on est submergé. C'est-à-dire que moi, quand je suis arrivé à la paroisse, il y avait 6 baptêmes par an. L'année prochaine, on en aura une quarantaine. Bon,
0: donc ça
1: c'est
0: explose.
1: Un accompagnement, une mise en œuvre, tout ça. Et c'est très bien parce que c'est comme si l'Esprit Saint avait attendu qu'on soit vraiment, vraiment, un peu au fond du truc pour nous submerger. De dire maintenant, vous allez arrêter de vouloir tout prévoir, tout organiser, tout planifier, tout décider, tout discerner. Recevez et puis. Voilà, laissez-vous déplacer par cette foule aussi qui arrive. Et c'est vrai qu'ils ont besoin de temps fort, de rassemblement, etc. Il ne s'agit pas du tout de les priver de cette joie-là avec la visite du pape, mais simplement de se dire que ça nous responsabilise, nous, d'autant plus que ces jeunes-là qui vont se réjouir, et je vois bien sur la paroisse, beaucoup disent qu'ils veulent venir en septembre à Paris pour être à la messe et la veiller avec le Saint-Père. Mais comment on va les accompagner là-dedans, et comment on va les accompagner après dans leur découverte de l'Église et dans leur rencontre avec le Christ.
0: Alors cette question de l'accompagnement, de l'accueil, elle s'est posée par exemple au moment des rassemblements de Pentecôte. On sait la faveur qu'a connue le pèlerinage à Chartres. On sait aussi les grands nombres de jeunes qui ont été accueillis à Janville. Il va y avoir un événement douloureux dans les premiers jours de juillet qui sera un probable schisme avec donc entre l'Église catholique universelle romaine et latine et la fraternité Saint-Pidis. Dans votre livre, Benoît de Cinetti, vous évoquez le retour de Maurras, vous évoquez la persistance de la fracture révolutionnaire. Est-ce que c'est ça qui se joue autour de la fraternité Saint-Pidis aujourd'hui, plus qu'une question liturgique?
1: Oui, c'est d'abord une question politique. Hein. Mm-hmm. Ça, c'est pas la question de la liturgie, elle est utilisée comme une bannière pour rassembler les troupes. Mais c'est toujours pareil, c'est... La question liturgique, elle cristallise, elle permet de rassembler. Mais c'est d'abord une question politique, c'est une question de rapport au monde, de vision de l'Église et de la vision dont elle doit être en lien avec le monde, au cœur du monde, voilà, et se présenter au monde. Il faut quand même rappeler en permanence que, d'après en tout cas les archives du Vatican, Mgr Lefebvre a signé pendant le Concile toutes les déclarations, a voté tous les textes qui ont été adoptés. Donc, il y a une prise de conscience, en tout cas, à rebours.
0: Il s'est retourné ensuite contre le Concile.
1: Donc, moi, je ne veux pas accabler ce pauvre homme qui a sans doute été, pour une part, manipulé, qui, sans doute, a été dans un projet politique qui le dépassait et dont il a été un instrument. Mais ce qui me semble... Et vous voyez, c'est toujours la même chose, c'est que moi, dans mon livre que vous évoquez, comme pour cet événement du sacre de ces évêques, en fait, moi, ce qui me désole profondément, ce sont les gens qui sont trompés, voilà. Ce sont les gens qui sont manipulés. Et ce qui m'irrite profondément, ce sont ceux qui trompent et qui manipulent. Moi, je n'ai rien contre les personnes qui, de toute bonne foi, pensent que ce qu'on leur dit là est la vérité. J'en veux, moi, à ces mauvais bergers, à ces mauvais pasteurs que l'Évangile nous présente et que Jésus dit, détermine de manière très claire. En disant ça, je ne prétends pas non plus être moi-même parfait, ni sans défaut, ni sans aspérité. Mais voilà, je pense qu'il faut parfois dire aussi des choses et mettre les uns et les autres devant leurs responsabilités. Les pasteurs de cette communauté qui entraînent leurs ouailles sur ce chemin, les entraînent dans un chemin qui brise la communion, qui sans doute provoquera l'excommunication, et le faire, comme on le voit aujourd'hui sur leur site internet, dans une ambiance de kermesse, de saucisses barbecue et de buffet provincial, me semble, mais en fait, profondément navrant.
0: On sent l'émotion qui vous étreint, Père Benoît Cinetti. Frère Thierry Dominique Imbrecht, comment voyez-vous ce probable schisme? Est-ce qu'il plonge ses racines dans une question politique, dans une question idéologique, dans une question théologique? Le pape Léon XIV a rappelé l'importance de l'adhésion aux décisions de Vatican II. Est-ce que c'est là-dessus que va porter le grand départ, peut-être, de la fraternité Saint-Pidis, frère Thierry Dominique Imbrecht?
2: Tout d'abord, je suis assez d'accord avec ce que vient de dire le père Benoît, un peu sur tous les points qu'il a abordés. Ensuite, ce que je voudrais dire, c'est que, enfin, on n'a pas à attendre un schisme comme si c'était un élément nouveau. On y est depuis 40 ans. Ils ne font que réitérer le même geste pour se survivre, en quelque sorte, par des ordinations nouvelles. Mais on y est. Enfin, c'est là où il y a quelque chose de faussé dans la manière de dire les choses. En outre, l'excommunication ne sera pas une punition. Elle est attachée à l'acte par lui-même. S'ils se séparent, c'est eux qui se mettent en dehors de la communion. Un peu comme dans une famille, un mari qui plaque sa femme et part aux États-Unis, on n'a pas à attendre pour décréter qu'ils se sont séparés. Il est parti. Donc, ce sont eux qui partent, et le code de droit canonique nous dit bien que une ordination faite sans la permission du pape les met de soi en état de schisme. Donc, et ils le savent très bien, au fond. D'où une argumentation à la fois très faible théologiquement et sans cesse réitérée. Quand on a à prouver ce qu'on a à faire, c'est qu'on n'est pas à l'aise. Donc, ils le savent très bien, et je crois qu'on leur mentirait en leur faisant croire que non. Mais comme, évidemment, ça atteignait aussi les mariages et les confessions, le pape François avait eu la bonté de relever de cela, ça a touché à l'inacceptable, parce que le principal dans l'adhésion religieuse, c'est le mariage, c'est la personne avec qui on se marie, bien entendu, hélas. Donc, de ce point de vue, il y a des choses qu'on ne veut pas aborder. Maintenant, est-ce que ça touche à des choses politiques, sociales, religieuses, c'est tout à la fois? Et ça n'est pas nouveau. Maintenant, si on en est là, depuis 40 ans, il faut aussi battre sa coulpe, c'est qu'on a fait aussi assez de bêtises pour en arriver là.
0: Alors vous êtes assez sévère dans votre livre, frère Thierry Dominicain Brèche, dont je rappelle le titre, Dieu ou comment s'en débarrasser au cerf. Je vous cite, vous écrivez « Le risque pour un catholique est plus que jamais d'affadir l'annonce. Vous évoquez les collaborations mortifères, les renoncements honteux, et vous dites « La tentation du consensus et de la respectabilité a étouffé la force de la prédication ». Vous y allez fort, frère Thierry Dominicain Brèche?
2: Non, j'y vais pas fort. Simplement, j'exprime de manière vive des choses modérées, à l'inverse de gens qui expriment de manière modérée des choses scandaleuses, et du coup, on s'en aperçoit pas. Mais à propos de ce dont nous parlons, je crois que ils sont les petits-enfants ou les arrière-petits-enfants d'une génération qui a vu la crise, qui a vu bien des paroles plus que maladroites de leur clergé, des décisions ultra-cléricales non moins maladroites, des liturgies scandaleuses. Ils se sont révoltés et du coup, ont recristallisé, ont redurci des choses qui venaient de plus loin, dont ils auraient pu parfaitement se passer. Nous n'en finissons pas de payer une facture ancienne. Donc, quant à la cause des choses, c'est un peu de la faute de ceux qui nous ont précédés. Dans d'autres pays, ça n'a pas eu lieu, après tout. Il y avait quelque chose de typiquement français. Maintenant, aujourd'hui, il faut à tout prix faire en sorte qu'il n'en soit pas ainsi. Je n'ai pas l'impression que eux soient prêts à écouter, c'est le moins qu'on puisse dire. J'ai entendu dire, et ça n'est pas du tout pour contredire ce qui était dit avant moi, je ne sais pas, que en fait les plus durs ne sont pas tant les pasteurs que les laïcs qui tiennent la chose.
1: Oui, mais alors,
2: notamment financièrement.
1: Pardon, frère, mais je suis d'accord avec vous, j'entends dire la même chose. Et en fait, ça me fascine de voir des prêtres, enfin des confrères, qui en chair prônent une verticalité absolue et une parole totalement du gouvernement, et qui nous disent, quand on leur dit « Mais comment pouvez-vous partir dans cette voie-là »« Que voulez-vous ? Ce sont les laïcs qui nous y entraînent. » Je trouve que là, il y a quelque chose, moi, qui est l'ordre d'un mystère un peu ontologique.
0: En un mot, Père Benoît Tinetti, je rappelle le titre de votre livre chez Grasset, « La cause du Christ, l'évangile contre l'identité chrétienne ». Comment voyez-vous aujourd'hui les contours de cette identité chrétienne aujourd'hui? En un mot, cette identité doit-elle être identitaire, Père Benoît Tinetti?
1: D'abord, en fait, le sous-titre peut provoquer un malentendu. Je ne nie pas la nécessité d'une identité chrétienne. D'abord, le chrétien, il tient son identité de celui dont il porte le nom, à savoir le Christ. Et donc, cette identité chrétienne, on la reçoit du Christ, et c'est elle qui nous fait vivre. Voilà. Ce que je veux pointer du doigt, c'est les dérives que certains voudraient introduire dans l'esprit des gens, et des jeunes en particulier, autour de cette identité, en la travestissant sous les traits d'un identitarisme culturel.
0: Voilà, culturel. Voilà. C'est-à-dire ?
1: Ben, c'est-à-dire, en fait, si vous voulez, c'est pour prendre une comparaison, certains qui aiment l'Église comme les taxidermistes aiment les animaux, c'est-à-dire qu'on aime bien voir les choses un peu empaillées, donc on réinvente ou on promet un décor et un imaginaire qui n'a jamais vraiment existé, qui, c'est très adolescent. Mm-hmm. Que des jeunes puissent avoir goûter cela, je le comprends très bien. On a l'innocence, le zèle de la jeunesse. Ce qui m'ennuie, moi, c'est que ce soit souvent des messieurs ou des gens de ma génération, donc un peu plus âgés, qui se complaisent dans cette espèce de caricature de religion, quoi.
0: Voilà, vous l'avez dit, c'est la fin de ce débat du jour. Nous avons scruté l'actualité ecclésiale, l'actualité de l'Église universelle en France et à Rome aujourd'hui. Nos deux invités étaient le père Benoît de Cinetti, ancien vicaire général du diocèse de Paris, aujourd'hui curé de la paroisse Saint-Maurice à Lille, son dernier livre « La cause du Christ, l'évangile contre l'identité chrétienne », c'est chez Grasset. Et puis nous étions également à distance en compagnie du frère Thierry Dominicain Brecht, dominicain théologien, dont le dernier livre paru aux éditions du Cerf s'intitule « Dieu ou comment s'en débarrasser ». Le moment est venu de céder le micro, toujours sur RCF Notre-Dame, de céder le micro à Melchior Gormand qui pense et qui agit plus que jamais.
7: On essaye en tout cas. Bonjour Frédéric. Demain, on vous retrouve pour le débat du jour.
0: Eh oui, ce sera mon dernier débat du jour.
7: Eh oui, parce que Louis Dauphresne est de retour.
0: Voilà, et nous en sommes heureux pour lui.
7: Bien sûr, je sais qu'il vous a beaucoup manqué à toutes et tous. Dans un instant, ça va être une rediffusion de Je pense donc j'agis exceptionnellement, mais c'est pas grave puisque c'était sur les 15 ans de Zoom. Comment la visioconférence a-t-elle transformé nos vies ? Et c'est vrai qu'avec la canicule qu'on est en train de traverser en ce moment, il y a beaucoup de personnes qui restent en télétravail et qui utilisent certainement cette application. Bref, voilà cette rediffusion que je vous propose dans quelques minutes sur RCF Notre-Dame. À tout de suite.

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2: Il est 10h sur RCF Notre-Dame, le retour de l'info avec Clara Vivlacqua. Bonjour Clara.
3: Bonjour Melchior.
2: Zoom sur la canicule avec des records de chaleur qui sont battus tous les jours.
3: Et oui, 72 départements en vigilance rouge et de nouveaux records attendus encore aujourd'hui. La situation devrait s'améliorer dans la soirée sur la façade atlantique où la vigilance rouge sera levée. Pour éviter la surchauffe des installations, la SNCF supprime 21 trains d'ici samedi sur la ligne POLT Paris-Orléans-Limoges-Toulouse. En Nouvelle-Aquitaine, aucun TER ne circulera en journée de 10h à 18h jusqu'à demain. La Chine se dit prête à apporter toute l'aide possible après les deux importants séismes qui ont touché le Venezuela cette nuit. Des immeubles se sont effondrés dans la capitale Caracas et l'aéroport endommagé est à l'arrêt. Le bilan provisoire fait état de 32 morts et 700 blessés. Les États-Unis ont annoncé également par la voix de son secrétaire d'État Marco Rubio que des secouristes allaient être envoyés. 5 personnes considérées comme cas contact à la maladie Ebola ont été placées à l'isolement. Elles se trouvaient dans le même avion que le médecin de retour de la République démocratique du Congo, diagnostiqué positif. L'homme a été pris en charge à l'hôpital Bichat à Paris. La France est le premier pays hors Afrique à confirmer un cas sur son territoire. Les prix du pétrole continuent de chuter. Le prix du baril tombe sous son niveau avant la guerre au Moyen-Orient, autour des 72 dollars. Conséquence des pourparlers entre les États-Unis et l'Iran qui progressent, le trafic maritime reprend progressivement dans le détroit d'Ormuz. 11 000 marins bloqués dans ce détroit sont en cours d'évacuation. De nouvelles frappes israéliennes dans le sud du Liban et cela malgré la signature de ce protocole d'accord pour faire cesser les combats dans la région. Israël dit avoir visé des membres présumés du Hezbollah. Le mouvement pro-iranien lui accuse l'État hébreu d'une nouvelle violation du cessez-le-feu.
2: Merci beaucoup Clara Bivilacqua. Et à demain 6h30, 10h dans la matinale sur RCF Notre-Dame. Et c'est parti pour une rediffusion.
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2: Il y a 15 ans, Zoom n'était qu'un outil parmi d'autres, encore loin de faire partie de notre quotidien. À l'époque, la visioconférence existait déjà, mais elle restait

0: surtout utilisée en entreprise, souvent compliquée et parfois capricieuse, même si c'est toujours un petit peu le cas. Puis les usages ont changé et surtout, toute une génération d'outils comme Teams, Google Meet a rendu la visio possible, accessible et presque évidente, sans oublier évidemment Skype ou FaceTime. Aujourd'hui, dire on se fait une visio, c'est devenu un réflexe pour des réunions de boulot, des cours à distance, des rendez-vous médicaux, des appels entre proches, bref, tout peut se faire derrière un écran sans bouger de chez soi. Ce qui relevait de l'exception est devenu vraiment la norme en quelques années, à peine et surtout depuis les confinements qui ont démocratisé la visioconférence. Moins de trajets, c'est vrai, plus de flexibilité, oui, mais aussi des journées rythmées par les réunions en ligne, une fatigue liée aux écrans et une frontière parfois floue entre vie pro et vie perso. Alors 15 ans après l'arrivée de Zoom, jusqu'où la visio a-t-elle transformé notre façon de travailler, d'apprendre et même de garder le lien avec les autres? Vous savez que j'adore, dont je pense donc j'agis, creuser les phénomènes de société, c'est exactement ce qu'on va faire ce matin avec nos deux invités et comme chaque matin avec vos réactions et vos témoignages. Dites-nous comment vous utilisez la visioconférence dans votre quotidien, qu'est-ce que ça a changé pour vous, quels sont les principaux avantages et les inconvénients aussi. Et si vous deviez comparer la communication en visio et en présentiel, qu'est-ce qui manque le plus à distance? On vous attend au 01 56 56 44 00. Vos témoignages par mail à direct@rcf.fr et en vidéo sur la chaîne YouTube de Radio Notre-Dame.
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0: Et pour discuter avec nous dans cette émission jusqu'à 11h, on a le plaisir d'accueillir deux invités. Caroline Diard, bonjour.
2: Bonjour.
0: Alors vous êtes en visio et sur Zoom. Merci beaucoup d'être avec nous. Vous êtes docteur en sciences de gestion, professeur associé au département droit des affaires et management des ressources humaines à TBS Éducation sur le campus de Paris. Vous êtes l'autrice de plusieurs ouvrages et notamment le dernier en date qu'on va citer parce qu'il concerne aussi notre deuxième invité, les mutations du travail entre continuité et rupture, regard croisé. C'est un livre que vous avez écrit avec d'autres auteurs, Caroline Diard, et notamment avec Adam Piotrowski. Bonjour.
3: Bonjour.
0: Merci beaucoup également à vous de participer à cette émission. Vous êtes doctorant en sociologie du travail au LATS, c'est le Laboratoire Technique, Territoire et Société de l'Université Gustave Eiffel. C'est également rattaché au CNRS. Alors, ensemble, on va parler de ce qu'a changé un peu la visioconférence dans nos vies. Caroline Diard, vous qui étudiez justement ces changements, ces mutations dans le monde du travail, cette notion de visioconférence, elle n'est pas nouvelle?
2: Alors, effectivement, la notion de visioconférence est loin d'être nouvelle. Vous avez évoqué des usages qui sont liés notamment à l'enseignement à distance. Et effectivement, depuis un certain nombre d'années, dans l'enseignement, la visioconférence est utilisée pour ce qu'on appelle le e-learning. Donc, beaucoup d'établissements ont développé des plateformes qui ont permis, en fait, aux apprenants, en se connectant, parfois en dehors des horaires de bureau, de pouvoir s'inscrire, et notamment dans des dynamiques de formation continue. Donc ça, c'était bien avant qu'on soit confiné. Je crois qu'on ne peut pas ne pas évoquer ce confinement quand on parle de visioconférence, parce qu'avant le confinement, on avait une forme d'acculturation à certains outils, avec plus ou moins de bonheur d'ailleurs, parce que certains outils fonctionnaient de façon parfois aléatoire. Donc il y avait une difficulté d'utilisation qui finalement a disparu aujourd'hui, et je pense que c'est en partie grâce au confinement, puisque le confinement a produit beaucoup de choses. Ça a permis de démocratiser le télétravail, ça a multiplié les outils technologiques, et surtout ça permet aujourd'hui d'avoir des outils qui ont une forme de facilité d'usage. Et les collaborateurs des entreprises apprécient la flexibilité, ce qu'on avait d'ailleurs évoqué dans l'ouvrage, la flexibilité permise par les outils technologiques et qui ne peuvent pas finalement être décorrélés de la notion d'hybridation du travail.
0: Adam Piotrowski, alors évidemment, le prétexte ce matin, c'est le 15e anniversaire de cette application qui s'appelle Zoom. On peut citer d'autres outils, évidemment, on n'est pas là pour faire de la publicité pour un seul outil parmi tant d'autres. Mais Skype également est arrivé peut-être un petit peu avant et a permis, peut-être pas dans le monde du travail en tout cas, mais même dans les relations personnelles, dans les relations familiales, a permis

0: du numérique ont pu se remettre à niveau à ce moment-là. Et donc, oui, je pense que maintenant, c'est un usage, ce qu'on appelle la visio en général, qui a pénétré toute la société, et pas que dans le travail, effectivement. Ouais.
1: Ouais. Même si dans le monde du travail, évidemment, c'est peut-être l'endroit où ça a le plus pris, notamment depuis le confinement. C'est une évidence, c'est ce que disait Caroline, il y a eu un avant et après confinement, de toute façon, pour cet usage, Adam ?
0: Complètement, parce que, en fait, ces outils de visio sont devenus essentiels au moment des confinements, pendant la crise sanitaire. Ouais. Mais finalement, leur usage n'a pas périclité après, parce que vous évoquiez Teams, qui me semble est majoritaire dans la plupart des entreprises, parce qu'il ne permet
1: c'est
0: pas
1: Microsoft,
0: que...
1: hein, Teams, ça vient de Microsoft.
0: Voilà, c'est ça, c'est ouais. la solution de Microsoft. On voit que l'outil, il est utilisé au quotidien, dans un certain nombre de professions, par plusieurs salariés, pas que pour la visioconférence, pour le coup, dans le cas de Teams, parce que ça permet de créer des sous-groupes, et puis de contacter les collègues via le chat. Et donc, finalement, moi, ce que j'ai constaté, c'est que parfois, c'est devenu remplacer l'email.
1: Oui.
0: C'est-à-dire que l'email qui était très formel, qui pouvait prendre plus de temps, plus de forme, maintenant, on a plus tendance à solliciter un collègue plus facilement en one-to-one, un petit message dans le chat. Et donc, c'est vraiment devenu quelque chose, un usage majeur chez beaucoup de salariés, dans beaucoup de professions au quotidien, finalement, qui fait partie de la vie des travailleurs.
1: Je rappelle que vous avez la parole pour participer à cette émission et réagir. Venez nous parler de la visioconférence au travail ou chez vous. Hein, évidemment, ça ne change rien au sujet. On vous attend au 01 56 56 44 00. 01 56 56 44 00. Et vous nous regardez sur la chaîne YouTube de Radio Notre-Dame. Vous pouvez même d'ailleurs réagir dans le chat. Hein, n'hésitez pas. En tout cas, on continue cette émission. Je pense donc j'agis sur RCF Notre-Dame avec nos deux invités, Adam Piotrowski et Caroline Diard, pour parler de la visioconférence. On l'a dit, Caroline, hein, une démocratisation vraiment accélérée, notamment post-pandémie, avec finalement quelque chose qui ne s'est jamais arrêté. Vous parliez du e-learning, il y a aussi la télémédecine qui s'est fortement développée ces dernières années, Caroline Diard.
2: Alors effectivement, c'est un outil qui au départ a été développé pour un usage. Et comme tout outil technologique qui est développé à la base sur un usage, on trouve toujours des utilisations diverses et variées et différentes. Alors, la visioconférence, effectivement, elle permet le e-learning, mais elle permet aussi la télémédecine. Et ce qu'il faut voir derrière tout ça, c'est que finalement, elle rapproche les gens. Et elle rapproche les patients des médecins. Et ça, c'est plutôt le côté positif de cette visioconférence, puisque ça permet finalement d'accéder à des territoires qui sont des territoires isolés. Mmh. Alors, on peut faire le comparatif entre le e-learning, la télémédecine et la visioconférence dans le cadre du travail hybride. Finalement, ça permet de rapprocher les gens les uns des autres et ça évite des déplacements aussi. Donc ça, il faut le noter. Alors, peut-être pour rebondir sur ce qu'a dit Adam sur les usages, effectivement, les collaborateurs le verbalisent assez bien. Au niveau des usages, on a le chat qui remplace le mail. Mais on a aussi les outils de visioconférence comme Teams, comme l'a dit Adam, qui sont utilisés comme des plateformes collaboratives et qui permettent en fait de gérer des projets ensemble, donc des projets d'équipe. Donc ça, c'est intéressant. Alors, je viens de terminer une étude Cali, où je me suis intéressée à l'hybridation du travail, mais j'ai posé des questions sur les usages et les technologies déployées. Et en fait, je rejoins tout à fait Adam, finalement, majoritairement, la réponse va plutôt sur Teams que sur Zoom,
1: ouais.
2: au niveau des usages.
1: Vous avez dit, Caroline Diard, que la télémédecine, notamment, pouvait rapprocher les gens, ou en tout cas, faire en sorte que des territoires qui sont un petit peu déserts en matière de médecine puissent justement continuer à vivre grâce à cette télémédecine. Est-ce que c'est vrai que ça rapproche vraiment, ou c'est un faux rapprochement? Parce que justement, il y a quand même cette distance, il y a l'écran qui est derrière.
2: Alors, il y a deux choses. Il y a la difficulté d'usage, c'est-à-dire qu'on ne peut pas dire que ça va rapprocher un patient si le patient n'est pas capable de se connecter sur une vidéoconférence. Donc, voilà, il y a ce problème-là. Effectivement, il y a aussi la barrière de l'écran qui peut être intimidant et qui va finalement créer une frontière entre le médecin et son patient. Alors,

0: Certaines pharmacies ou centres de santé ont installé des cabines qui sont des cabines de téléconsultation où finalement le problème de la difficulté d'usage est gommé parce qu'on peut avoir de l'aide pour se connecter et pour le fonctionnement. Il faut pas perdre de vue que la visioconférence, on a l'impression que tout le monde s'est acculturé à l'outil, mais pour certaines populations, ça peut être difficile d'utiliser la plateforme et d'utiliser aussi les fonctionnalités qui ont été évoquées par Adam, c'est-à-dire partager des dossiers, etc. C'est pas évident pour tous les collaborateurs dans une entreprise. Donc ça, c'est important aussi de ne jamais le perdre de vue. C'est-à-dire que quand on met en place un outil, peut-être anticiper avec des processus, des guides pratiques ou même des formations. Pendant le confinement, certaines entreprises ont formé les collaborateurs sur des outils collaboratifs, justement, sur les outils de visio. Après le confinement, on a considéré que tout le monde, finalement, savait utiliser Teams, Zoom, Google Meet ou FaceTime.
1: Ouais. Alors qu'il y a quand même une fracture numérique, Adam Piotrowski, qui reste assez présente. C'est vrai que, par exemple, pour la médecine, alors évidemment, il y a toujours des médecins, comment dire, qu'on peut aller rencontrer en cabinet, mais parfois on passe de tout à rien du tout avec cette visio. Et je pense aux personnes un peu plus âgées qui nous écoutent, qui parfois sont un peu loin de tout ça, qui n'ont pas en tout cas vécu dans le monde professionnel avec ces outils et qui se retrouvent à devoir gérer ça derrière un ordinateur. C'est peut-être l'écueil de la visioconférence, Adam Piotrowski.
2: Oui, potentiellement. C'est vrai qu'on parle souvent des seniors comme les plus éloignés des pratiques numériques. Et donc on parle de fracture numérique, on parle de ça. On parle aussi, c'est peut-être un peu moins le cas aujourd'hui, mais des inégalités entre les territoires d'accès à Internet. Voilà, la fibre n'est pas forcément présente partout de la même manière. Oui, ça peut être l'écueil dans le sens où personne pourra dire qu'un échange en visioconférence, c'est la même chose qu'un échange en présentiel en plus. Hein, dans le sens où voilà, vous avez tout un niveau d'information, tout ce qui relève du non-verbal. Même lorsqu'on se voit à travers un écran, on ne le voit pas on ne ressent pas forcément les choses de la même manière. Donc l'échange perd en qualité quelque part. Il y a un certain niveau d'information qui ne passe pas. Et dans le cas de la relation patient-médecin, c'est peut-être d'autant plus appuyé. Mais voilà, comme le dit Caroline, je pense que ce que ça apporte en termes d'accès, là dans le cas de la médecine, d'accès à la médecine qui vient gommer les inégalités entre les territoires, je pense qu'on y gagne au change quelque part.
1: On parle de la visioconférence ce matin dans cette émission. Je pense donc j'agis sur RCF Notre-Dame à l'occasion du 15e anniversaire de l'outil Zoom que vous connaissez certainement. Dites-nous ce qu'a changé la visio dans votre vie. Comment vous l'utilisez d'ailleurs dans votre quotidien? Est-ce que c'est uniquement au boulot ou alors même chez vous pour discuter avec vos proches ou même en télémédecine. D'ailleurs, ça nous intéresse. Quels sont les avantages pour vous, les inconvénients? 01 56 56 44 00 pour témoigner. 01 56 56 44 00 et en direct vidéo sur la chaîne YouTube de Radio Notre-Dame.
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1: Et avec nos deux invités jusqu'à 11h, Adam Piotrowski, vous êtes doctorant en sociologie du travail au LATS, le Laboratoire Technique Territoire et Société de l'Université Gustave Eiffel, c'est rattaché également au CNRS. Et puis Caroline Diard, vous êtes doctorant en sciences de gestion, professeure associée au département droit des affaires et management des ressources humaines à TBS Éducation sur le campus de Paris. Tous les deux, vous avez participé à cet ouvrage ce matin, un peu des regards croisés sur les mutations du travail entre continuité et rupture. Il y a plein de choses à dire sur la visioconférence, Caroline et Adam. Caroline Diard, peut-être, si on revient quelques années en arrière, avant le confinement, peut-être il y a 15 ans, quand Zoom est arrivé, à quoi servait la visio au travail? Est-ce que c'était uniquement pour, par exemple, discuter avec des personnes qui étaient à l'étranger, dans le cadre de grosses réunions?
0: Alors effectivement, les débuts de la visio, c'était gommer l'éloignement qui était l'éloignement géographique. Donc c'était éviter parfois des déplacements. Donc si on prend l'exemple d'un établissement d'enseignement supérieur, ça pouvait éviter des déplacements intercampus, par exemple, et ça permettait

0: aussi de communiquer avec des personnes qui étaient à l'étranger, tout en prenant en compte finalement la difficulté qu'on a dans ces cas-là avec la notion d'asynchrone. Parce que quand vous travaillez avec des gens qui sont à l'étranger, vous pouvez faire une visio, ça vous rapproche géographiquement, mais vous êtes toujours dans un fuseau horaire qui est différent. Et ça, il n'y a pas de solution technique qui va gommer la différence de fuseau horaire. Alors j'ai fait une étude sur un télétravailleur qui était à Tahiti.
1: Ah oui.
0: Et donc la problématique des visios, c'était finalement une problématique de fuseau horaire. Donc la visio permettait de travailler à distance sans aucun problème, c'était tout à fait fluide. Mais parfois, il fallait une forme de flexibilité, d'agilité, de souplesse de la part des membres de l'équipe pour qu'on se connecte à des heures qui étaient acceptables pour tout le monde, en fait.
1: Adam Piotrowski, peut-être pour compléter sur l'utilisation de la visioconférence d'un point de vue géographique aussi, où ça a beaucoup aidé.
2: Oui, bah effectivement, ça aide. Je dirais même que finalement, ça a permis dans certaines entreprises de rapprocher parfois des services qui sont connectés sur plusieurs villes. Voilà, par exemple, une entreprise qui aurait des bureaux à Nantes et des bureaux à Paris. Le fait d'avoir qu'il y ait une utilisation de la visio quotidienne au cours du confinement a fait que cet usage a permis de connecter parfois les employés qui l'étaient moins régulièrement parce que justement avant on était dans un présentialisme qui faisait que le présentiel primait. Et donc voilà, ce que je peux en dire, c'est que effectivement peut-être qu'on a plus l'habitude de se connecter avec des collaborateurs plus éloignés géographiquement que c'était le cas auparavant.
1: Et évidemment, quand on parle de la visioconférence, c'est fortement associé au développement du télétravail, Adam Piotrowski.
2: Tout à fait, c'est-à-dire que, comme on le disait, même si ces outils de visioconférence existaient avant, finalement, pour que leur usage explose, il a fallu attendre la crise sanitaire, la généralisation du télétravail, et qui fait que maintenant, on est sur le télétravail. Si je peux en parler 30 secondes,
1: Oui, bien sûr.
2: c'est plus seulement un mode de travail, c'est devenu un mode de vie. C'est-à-dire que les gens ont construit, non seulement c'est un mode de travail, une modalité de travail qui leur permet parfois, souvent d'ailleurs, de mieux travailler, de travailler selon un investissement au sein du domicile qui permet aux gens d'être plus investis dans leur travail. Mais au-delà de ça, quand je dis que c'est devenu un mode de vie, je reprends l'expression à Laurent Tasquin qui l'utilise dans son dernier livre, c'est que vous avez plusieurs dimensions de la vie quotidienne, donc la vie familiale, les enfants, le conjoint, les loisirs, la vie personnelle, qui désormais s'appuie sur la possibilité de télétravailler. Donc finalement, en ce moment, on parle beaucoup du retour au bureau,
1: il y a une
2: certaines
1: petite remise en
2: entreprises,
1: question,
2: voilà.
1: absolument, du télétravail.
2: Et comment dire, finalement, le télétravail est devenu une revendication sociale pour un certain nombre de télétravailleurs. Et ils y sont d'autant plus attachés que, comme je l'ai dit, ça fait partie intégrante de leur mode de vie. Donc, finalement, lorsqu'on menace le télétravail, on menace tout ce qui va autour pour eux. Donc
1: Mais
2: voilà.
1: même dans le cadre de recrutement, hein, c'est un, comment dire, c'est quelque chose qui fait partie de la négociation, d'aller négocier 2 jours ou 3 jours de télétravail. C'est devenu courant, en tout cas.
2: Tout à fait, ouais, c'est devenu un critère fondamental. Beaucoup de personnes, il y a des sondages qui sortent régulièrement, ne s'imaginent pas rentrer dans une entreprise s'ils n'ont pas cette possibilité de télétravailler.
1: Caroline Diard, peut-être un mot sur le télétravail, parce que forcément, hein, quand on parle de la vision, on parle du télétravail.
0: Alors effectivement, un petit mot sur le télétravail que j'étudie depuis 1993.
1: Ah
0: Donc
1: oui.
0: si on met en perspective le télétravail, finalement, le télétravail a peiné à prendre son ampleur actuelle dans le paysage français, parce que le télétravail a été essentiellement développé dans les pays anglo-saxons qui ont été très avancés par rapport à nous. La Belgique également. Alors, Laurent Tasquin, effectivement, que Adam a cité, a travaillé dès les années 2000 hein, sur les problématiques du télétravail en Belgique. Alors pourquoi ça prenait pas en France? Parce que il manquait trois éléments. Il manquait le contexte réglementaire, il manquait l'acculturation et il manquait la techno. Alors contexte réglementaire, le problème a été réglé en 2012, la loi Warsmann, introduction du télétravail dans le travail. Le problème d'acculturation a été réglé, comme l'a dit Adam, pendant le confinement, finalement. On a découvert parfois un mode de vie et un mode d'organisation du travail, une flexibilité. Et puis, dernier point qui nous intéresse aujourd'hui, ben, le contexte technologique qui est devenu facilitant et qui bloquait beaucoup, finalement, le développement du télétravail. Alors, l'explosion du télétravail, les chiffres sont clairs, hein, c'est le confinement. Ça s'est maintenu en moyenne à 1,82 jours par semaine, hein, d'après les études. Et effectivement, c'est un outil d'attractivité, c'est un incontournable de la marque employeur. Et aujourd'hui, ça fait même partie de ce qu'on appelle l'expérience collaborateur, le télétravail. Et le retour au bureau, pour rebondir sur ce que disait Adam, le retour au bureau est clairement un faux débat. Alors, les études scientifiques auxquelles on peut participer de part et d'autre avec Adam le montrent, hein, le retour au bureau, il a été très médiatisé, mais dans les faits, c'est plutôt une stabilisation et une pérennisation de ce qu'on va appeler maintenant l'hybridation davantage que le télétravail.
1: Ouais, on en a beaucoup, beaucoup parlé hein, dans cette émission, je pense. Donc, j'agis sur RCF Notre-Dame du télétravail. C'est un vrai sujet. On a un auditeur qui nous a envoyé un message. Il est surpris qu'on n'ait pas parlé de WhatsApp. C'est vrai que, alors, il y a peut-être deux choses. Il faut peut-être différencier les outils de travail comme Teams, Zoom ou Meet, où c'est souvent utilisé dans le monde professionnel. Et puis ensuite, les outils de messagerie instantanée comme WhatsApp, FaceTime, Messenger, Skype, qui permet plutôt des échanges entre proches dans Piotrowski. C'est pas la même chose.
2: Alors oui, c'est pas la même chose, mais je dirais que pour ce qui nous concerne, on a vu.
1: Nous, c'est la visio dans son ensemble. Hein,
2: oui, bien sûr, ouais. Mais je dirais que même WhatsApp. Alors il y a un phénomène qui aussi a gagné en ampleur depuis la crise sanitaire. On parlait tout à l'heure de Teams et de la possibilité sur le logiciel Microsoft Teams de créer des sous-groupes des équipes, mais même sur WhatsApp, on voit ça, c'est-à-dire que de plus en plus, il y a cet usage mi-professionnel, mi-personnel de WhatsApp où on a pris pour habitude d'écrire au groupe de son équipe sur WhatsApp pour dire voilà, je suis en retard au bureau ou ce genre de choses. Donc, même WhatsApp, je dirais, il y a eu un effet voilà, d'acculturation aux outils numériques en général, hein, finalement, au cours de la crise sanitaire qui s'est pérennisé aujourd'hui.
1: Ouais. Merci Jean-Luc, en tout cas, de nous avoir signalé ça. On va écouter Guy sur RCF Notre-Dame au 01 56 56 44 00. Bonjour Guy.
3: Bonjour Melchior, est-ce que vous m'entendez bien?
1: On vous entend et surtout, on vous écoute.
3: Merci beaucoup. Bonjour à vos invités, bien évidemment, aux auditrices, aux auditeurs. Bon, moi j'ai 76 ans, je suis atteint par une maladie rare incurable et en plus je suis quasiment aveugle. Donc une téléconsultation, pour moi, ça ne pourrait se faire que dans une situation bénigne auprès du médecin. C'est un exemple. Dans ma vie, j'ai toujours été mon propre patron ou chef d'entreprise et j'ai beaucoup fonctionné, passé des contrats avec des rendez-vous physiques qui auparavant avaient été faits par téléphone avec les responsables, voyez-vous. Donc il faut... Et c'est comme ça que j'ai fait ma vie. Et c'est comme ça qu'il faut adapter les deux principes, le rendez-vous physique et le rendez-vous par téléphone ou par Internet. Moi, je ne vais pas sur Internet puisque je suis quasiment aveugle.
1: Mais Guy, quand vous étiez justement chef d'entreprise, la visioconférence ne faisait pas du tout partie de vos outils. Alors, pardonnez-moi l'expression, à l'époque.
3: Si je voulais un rendez-vous avec les dirigeants, plusieurs dirigeants d'une même entreprise, par exemple le comptable, l'ingénieur de maintenance, le patron, voilà, ça c'était possible. Mais moi j'allais toujours échelon par échelon. Je prenais rendez-vous avec le patron, ensuite je prenais rendez-vous avec le responsable de maintenance, ensuite avec l'ingénieur, le responsable achat. Voilà, j'argumentais. Il fallait le rendez-vous physique est très important.
1: Eh ben merci beaucoup Guy pour votre appel dans, je pense, donc J'agis. Caroline Diard, peut-être un commentaire sur ce qu'on vient d'entendre de la part de cet auditeur?
0: Alors effectivement, on voit très bien qu'en fonction des générations, les modalités d'organisation du travail étaient différentes et les modalités de contact aussi. Et là où on était habitué à téléphoner, on a ensuite utilisé les emails et puis ensuite la visio. Mais le contact physique, finalement, il vient aussi en complément.

0: je rejoins cet auditeur, de l'outil technologique.
1: On
0: Parce
1: marque
0: qu'il
1: une...
0: permet une interaction, il permet une interaction qui est plus riche aussi, le contact physique. On peut très bien faire un premier contact téléphonique ou un premier contact visio, et puis ensuite se dire qu'on va rencontrer le fournisseur, on va rencontrer le client. Où il y a aussi pas mal de choses qui sont organisées dans les entreprises qui sont valorisées comme étant des temps forts au niveau de la gestion d'équipe, où on a des journées qui sont banalisées, alors soit une journée dans la semaine, soit de temps en temps, une fois par mois, une fois
1: Oui.
0: par semestre, où physiquement on va se voir. Et on va faire comme avant, finalement, comme à l'époque.
1: On marque une petite pause dans cette émission, je pense. Donc, j'agis sur RCF Notre-Dame. Il y a plein de choses à dire sur la visioconférence. Vous nous appelez pour réagir, tout comme Guy, il y a quelques instants. Vous êtes utilisateur de cette visio dans votre quotidien, que ce soit au boulot ou chez vous, pour rester en contact avec vos proches. Racontez-nous un petit peu comment ça se passe, quels sont les avantages et les inconvénients d'après vous. 01 56 56 44 00 pour témoigner. Et puis toujours en direct vidéo sur la chaîne YouTube de Radio Notre-Dame. Vous pouvez réagir dans le chat. À tout de suite.
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1: Sur RCF Notre-Dame, dont je pense donc j'agis, vous l'entendez ce matin, on parle de la visioconférence à l'occasion d'un anniversaire, celui de Zoom. Nous sommes avec nos deux invités, Caroline Diard, je rappelle que vous êtes docteur en sciences de gestion, et Adam Piotrowski, vous êtes doctorant en sociologie du travail. Tous les deux, vous avez travaillé justement sur les mutations dans le monde professionnel, et donc notamment le télétravail, on en a parlé il y a quelques minutes, et l'apparition de la visioconférence dans nos outils du quotidien. Peut-être quelques effets de ces visioconférences. On parlait souvent du Zoom fatigue, hein, cet épuisement un peu réel à faire des visios toute la journée. Caroline Diard, ça c'est une réalité pendant peut-être le confinement où tout le monde avait tendance à faire toute la journée des visios. Ça s'est peut-être un peu calmé depuis.
0: Alors c'est une réalité et ça n'a pas été uniquement une réalité pendant le confinement. Alors, pendant le confinement, il y avait d'autres éléments qui étaient l'anxiété liée à la crise sanitaire, qui était aussi le fait que on soit parfois mal installé dans une situation de télétravail dégradée et à partager un espace compliqué avec les enfants et le conjoint. Ça, c'est un premier point qui a fatigué en fait les individus. Les individus qu'on peut interroger sur le terrain mentionnent toujours cette notion de tunnel de vision.
1: Ah oui.
0: Et parfois, ils le verbalisent très bien en disant « mais autrefois, quand on avait des réunions qui s'enchaînaient dans une journée, on changeait de salle de réunion et puis entre-temps, on pouvait prendre un café, croiser un collègue dans un couloir et échanger deux mots. Et là, en réalité, en fait, les réunions s'enchaînent et en général, c'est même chronométré. » Donc il y a une espèce d'injonction de connexion et d'injonction aussi peut-être de productivité dans la journée où on va avoir X rendez-vous commerciaux, X réunions et ça peut provoquer du stress. Et le stress, on sait ce que ça produit, hein, ça peut aussi produire du burn-out. Hein. C'est très bien documenté d'ailleurs par l'INRS, hein, la fatigue.

0: liée à cette hyperconnectivité.
1: Ouais. Adam Piotrowski, peut-être pour compléter.
2: Oui, bah, effectivement, comme le dit Caroline, c'était très, très marqué au cours de la crise sanitaire
1: Ah
2: où
1: ouais.
2: il y avait un enchaînement de réunions comme ça et comme vous l'avez souligné, qui peut provoquer une fatigue visuelle supérieure aux réunions en présentiel, en face à face. Et notamment, un des effets un peu contradictoires que moi j'avais pu identifier avec Jérôme Siouello. On avait travaillé dessus, c'était que à cette époque-là, étant donné que les managers, les entreprises craignaient l'isolement social des
1: Oui.
2: salariés, hein, c'était un vrai phénomène, une vraie inquiétude managériale pendant la crise sanitaire. Il y a eu ce qu'on a appelé des cafés visio,
1: Ah oui.
2: c'est-à-dire des réunions qui se voulaient informelles en visio. Souvent en début de journée, donc qui était destiné, qui partait d'une très bonne intention de la part des managers, c'est-à-dire pour limiter l'isolement social et puis essayer de retrouver du lien social à distance. Mais un effet un peu contradictoire qu'on a remarqué, c'est que finalement, c'était vécu ces rendez-vous informels à distance comme une obligation
1: Ah
2: par les
1: oui.
2: salariés, donc comme une réunion qui s'ajoute aux autres. Et donc, ce qu'on en a conclu, nous, c'était qu'une réunion informelle, c'est un petit peu un oxymore, dans le sens où l'informel ne se prévoit pas, l'informel ne se programme pas avec un rendez-vous à heure fixe. L'informel, on le retrouve, voilà, dans la spontanéité des échanges, dans les couloirs, à la machine à café.
1: Oui, tout à fait.
2: Et finalement, donc, cette période de confinement, la crise sanitaire, le télétravail à 100%, qui était, comme l'a dit Caroline, une situation de télétravail en conditions dégradées, hein, qui n'est pas du vrai télétravail, entre guillemets, ça a permis aux salariés de prendre du recul sur qu'est-ce qui leur manquait dans le présentiel. Qu'est-ce qui compte finalement le plus d'en faire venir en présentiel. Et en fait, on s'est rendu compte que des éléments de la journée, du quotidien, qu'on pensait peut-être anecdotiques, que voilà, la machine à café, bah, finalement, c'était central.
1: Ouais.
2: Ça avait son importance. Et ça, c'est quelque chose qu'on réplique très difficilement à distance. Le lien social, voilà, c'est quelque chose qui s'incarne quand même dans les murs en présentiel, dans l'échange en face à face.
1: Bah, il est là aussi le danger du télétravail, Adam Piotrowski. C'est justement de supprimer tous ces moments informels où on peut discuter autour d'un café avec son collègue ou sa collègue.
2: Oui, tout à fait. C'est-à-dire que les salariés ont réalisé justement voilà qu'est-ce qui comptait en présentiel. Alors,
1: Ouais.
2: contrairement à ce qu'on pouvait penser initialement, c'est pas nécessairement la performance, la productivité qui manque en présentiel, puisque la plupart des études qui ont été conduites sur le sujet montrent qu'on est aussi bien, voire parfois mieux productif en télétravail. Mais donc, c'est le contact avec les collègues, c'est le lien social. Et finalement, l'effet que ça a provoqué, c'est qu'aujourd'hui, les journées en présentiel au sein de certaines entreprises sont plébiscitées par les salariés, justement, en premier lieu, pour discuter avec les collègues, se donner des nouvelles,
1: Ouais.
2: et voire même, moi, j'ai travaillé sur des populations qui travaillent une majorité de leur temps en télétravail. Qui sont à 3-4 jours de télétravail par semaine et avec une seule journée en présentiel, et ben pour ces travailleurs-là, le présentiel, finalement, il sert plus à rencontrer ses collègues et se donner des nouvelles, rechercher du
1: Ouais.
2: lien social, qu'à travailler.
1: Ouais.
2: C'est-à-dire que le travail est plus incarné dans le domicile et c'est devenu le lien avec le collectif qui s'incarne avec le présentiel.
1: On a Alain qui nous a envoyé un mail à direct@rcf.fr. Il nous dit l'aspiration à davantage de télétravail et de visio est corollaire de la tendance à l'accroissement de l'individualisme. Il génère une majoration de la responsabilisation individuelle des salariés et une régression du collectif de travail. Caroline Diard, qu'est-ce que vous en pensez? Parce que c'est vrai que parmi les opposants, on va dire, au télétravail, hein, il y a ceux qui disent, je crois que j'en fais partie d'ailleurs, mais qui disent que forcément on a perdu en relation de collègues, Caroline.
0: Alors, je suis pas tout à fait d'accord avec vous parce que dans la plupart des
1: Bah,
0: études
1: c'est bien, on est là pour
0: que
1: discuter, donc c'est
0: je
1: très bien.
0: conduis, finalement, alors je pose toujours la question, est-ce que vous avez plus ou moins d'interactions ou d'échanges avec les collègues? Et en fait, la réponse est non. parce que les interactions se font différemment. Alors effectivement, le domicile est associé à la visio, et les interactions se font en visio, et certaines missions finalement sont effectuées uniquement au domicile. C'est-à-dire que souvent les collaborateurs témoignent que une mission, un dossier qui nécessite de la concentration, ça va être fait à la maison. Et puis effectivement, comme l'a dit Adam, la notion de collectif est réservée au présentiel, c'est-à-dire à l'entreprise. Alors quand on est organisé sur 2 jours à domicile ou 1 jour à domicile et le reste en présentiel, finalement on voit bien que ça nuit très peu aux interactions et aux échanges, et ça va même faire gagner en efficacité, parce que quand on a besoin de se concentrer, on va le faire à domicile, et quand on a besoin de rencontrer ses collègues, que ce soit des échanges formels ou informels, on va le faire en présentiel. Après, il y a un problème qui est souvent mentionné par les personnes interrogées, c'est que quand on est en présentiel et qu'on vient pour la réunion et que ne serait-ce qu'un collègue est à distance, c'est en fait très mal perçu. Oui. C'est-à-dire que là, on se dit, moi, j'ai fait l'effort de venir, j'ai fait 1 heure de trajet, et puis finalement, il y en a un qui, pour X raison, est en déplacement ou est resté en visio. Et là, finalement, pour le coup, l'outil de visio est vu comme un outil assez perturbant, assez intrusif dans une réunion d'équipe où on est censé reconstruire le collectif en présentiel. Et peut-être aussi pour rebondir sur ce que disait Adam, quand on interroge les collaborateurs en télétravail, la visio est parfois, et ça fait partie d'un certain nombre d'études que j'ai publiées, ça peut être perçu, alors Adam a évoqué les cafés virtuels,
1: oui.
0: et ça peut être perçu en fait comme du contrôle technologique déviant. Pendant le confinement, on a interrogé des collaborateurs qui avaient des cafés visio informels, donc ça c'était plutôt sympathique, en tout cas dans l'idée, qui avaient des formations demandé parfois depuis des années et qui subitement étaient acceptés parce qu'on était confinés et qu'on faisait des formations en e-learning, et surtout des sollicitations intempestives, c'est-à-dire tiens, aujourd'hui à 17h, on se connecte pour parler du projet. Mmh. Et ça, finalement, qu'est-ce qu'il y a derrière? C'est une forme de contrôle déviant. C'est du contrôle technologique, et ça pourrait même parfois être mal vécu par le collaborateur et vécu comme intrusif, puisqu'il y a une imbrication de la sphère pro et perso, et même perçue comme du harcèlement.
1: Je vous lis quelques messages qu'on a reçus, et je rappelle que vous pouvez venir directement à l'antenne nous en parler. Hein. Au 01 56 56 44 00, on a Anthony dans le chat YouTube sur la chaîne de Radio Notre-Dame qui nous regarde et qui nous dit « Moi-même étant en télétravail, 95% du temps vivant en France, travaillant au Canada, c'est vraiment, comme vos invités le disent, un mode de vie. » On a Nico aussi qui nous dit « Dans ma collectivité territoriale, le rapport de bien-être des agents indique que pour 94% d'entre eux, le TT, donc le télétravail, est un apport majeur de qualité de vie. Pourtant, la direction a reculé en passant de 2 à 3 jours de présentiel, je crois. Comment expliquer ça? Alors, notre émission n'est pas consacrée au télétravail, mais comme on parle de la visioconférence, évidemment, on fait un lien. Adam Piotrowski, et après on va terminer sur le télétravail si ça ne vous dérange pas, mais comment on peut expliquer ce petit retour en arrière, ou en tout cas cette adaptation de la part des patrons concernant le télétravail? Pourquoi est-ce qu'ils veulent faire revenir leurs salariés quand même un peu plus en présentiel?
2: Alors déjà, comme le disait Caroline tout à l'heure, il faut un petit peu nuancer la chose, dans le sens où à la base c'est ce grand ce mouvement de retour au bureau, c'est quelque chose qui nous vient principalement des États-Unis, surtout de la Silicon Valley. Initialement, c'était Elon Musk avec Tesla et Jeff Bezos avec Amazon qui souhaitait un retour au bureau dans un discours qui disait que ça allait leur permettre de gagner en productivité, de revenir en présentiel. Et finalement, on s'est rendu compte, avec des enquêtes menées sur le sujet, que non seulement les gains de productivité qu'ils espéraient associer au retour en présentiel n'ont pas été au rendez-vous, et on se rend compte qu'un an après ce retour en présentiel à 100% qui a été appliqué, les entreprises reviennent, réintroduisent un droit au télétravail. Et bon, effectivement, quand même, on ne va pas nier que le phénomène n'existe pas. Il y a eu des cas En France, Ubisoft, Publicis, j'ai vu notamment la Société Générale.
1: Ah bah, c'était dernière en date, hein, dans l'actu.
2: qui essaye de s'attaquer au télétravail. Mais je dirais que je ne sais pas si on peut parler de mouvement de fond. Ouais. Il y a quand même ce discours managérial qui effectivement met en avant l'effritement du collectif que ça pourrait amener et parle souvent de perte de productivité, de performance avec le télétravail, alors que les études dans les faits démontrent le contraire. Donc à la question pourquoi cette volonté de retour en présentiel, ça peut effectivement cacher des raisons managériales de problématiques de surveillance, c'est-à-dire qu'on a moins la vision sur l'activité des collaborateurs, et même si ça peut être compensé, Caroline a beaucoup travaillé dessus, par des outils de surveillance à distance, par le biais des technologies, c'est perturbant de plus avoir les salariés sous la main pour les managers.
1: Bon, je referai une émission sur le télétravail, hein, parce que je sens qu'il y a une petite demande derrière. Je rappelle que ce matin dans cette émission, je pense donc j'agis sur RCF Notre-Dame, on parle de la visioconférence, qu'est-ce qu'elle a changé dans nos vies, venez témoigner au 01 56 56 44 00 01 56 56 44 00, et regardez-nous en direct sur la chaîne YouTube de Radio Notre-Dame.
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1: Et toujours avec Adam Piotrowski, vous êtes doctorant en sociologie du travail au LATS, le Laboratoire Technique, Territoire et Société de l'Université Gustave Eiffel. C'est rattaché également au CNRS. Vous avez participé à un ouvrage collectif aux éditions MA, Les mutations du travail entre continuité et rupture. Regard croisé notamment avec vous, Caroline Diard, docteur en sciences de gestion et prof associé au département droit des affaires et management des ressources humaines à TBS Éducation au campus de Paris. Alors, sur la visioconférence, il y a aussi un autre domaine dans lequel la visio a vraiment pris toute sa part, c'est dans les médias, et notamment ce matin sur RCF Notre-Dame. Vous-même, Caroline Diard, vous n'avez pas pu venir ici en studio où on se trouve avec Adam, mais vous avez préféré rester en visio. Quand on regarde aussi les chaînes d'actu, les chaînes d'info, il y a souvent des correspondants ou en tout cas des experts qui sont connectés en visio. Ça aussi, Caroline Diard, c'est devenu un peu une révolution dans les médias.
0: Alors effectivement, dans les médias, on voit de plus en plus des experts qui sont sollicités et qui sont à distance. Alors je pense que ça facilite beaucoup le travail des journalistes et des personnes qui préparent les émissions en amont. Mmh. Parce que parfois, un expert va être en vacances et finalement, c'est dommage qu'il ne puisse pas participer contribuer à l'émission, et il peut être connecté à distance. Et puis les studios parfois sont plutôt sur Paris ou région parisienne, et ça permet aussi à des experts en province de pouvoir donner aussi leur avis sur un sujet. Et je trouve que ça multiplie en fait les opportunités justement de connexion entre les uns et les autres, et ça abolit complètement les distances. Alors, on parle beaucoup aussi de déspatialisation finalement du travail. Donc, non seulement avec la visio, on va être doté un peu du don d'ubiquité, mais finalement, on va s'abolir de toutes sortes de frontières temporelles et spatiales.
1: Adam Piotrowski, sur ce sujet, sur les médias qui s'en emparent aussi de la visio, c'est devenu très naturel.
2: Oui, comme le dit Caroline, effectivement, peut-être qu'on pourrait dire que ça, c'est un outil qui permet de promouvoir l'égalité entre les territoires, puisque un expert lyonnais, un expert marseillais sur un sujet va être invité plus facilement. Ouais. Donc, de ce point de vue-là, ça abolit certaines frontières, effectivement.
1: Ah bah, c'est vrai que en radio, nous, on aime avoir les gens autour de nous. Je suis ravi de vous avoir en face de moi, Adam. Caroline, moi, je suis ravi de vous parler, même à distance. D'ailleurs, je ne sais jamais si le son dérange nos auditrices et nos auditeurs. D'ailleurs, n'hésitez pas à le dire, ce que vous en pensez de nos invités qui se trouvent à distance. Parfois, vous ne le savez pas forcément, mais n'hésitez pas à nous écrire à direct@rcf.fr. En tout cas, on voit à quel point la visio est devenue une norme, que ce soit dans le monde du travail ou chez soi, pour garder le lien avec nos proches. Il n'y a pas un risque aussi, Adam, d'hyperconnexion, justement, où finalement on va faire que ça?
2: Oui, effectivement, on peut parler de ça. C'est un des risques. On est constamment connecté, on est constamment sur des écrans. Donc c'est la raison pour laquelle il faut, je dirais, j'ai pas de conseil en la matière à donner, mais
1: trouver un juste milieu peut-être. Alors voilà, là, même si ça veut tout rien dire.
2: Se donner une hygiène de vie personnelle en se déconnectant, parce que voilà, le même au niveau de l'entreprise, ça rappelle, c'est en lien avec ce qu'on appelle le droit à la déconnexion. Oui. C'est-à-dire que les personnes prennent l'habitude d'être tout le temps connectées, donc d'être sollicitées à des moments même qui sont hors des heures de travail conventionnelles. Donc le fait d'être en télétravail la majorité de son temps fait que finalement on finit par se connecter plus tard le soir, à regarder ses mails le week-end, etc. Donc c'est des risques qui sont clairement identifiés et desquels il faut se prémunir en essayant de se donner une hygiène de vie personnelle à ce niveau-là, oui.
1: Caroline Diard, c'est ça qui est vraiment passionnant et je pense que tous les deux, vous avez de quoi étudier hein, sur cette mutation du monde du travail, mais évidemment que ça redéfinit les espaces de travail. Il y a cet équilibre vie perso, vie pro à repenser totalement quand on utilise la visio à la fois pour le travail et pour discuter avec ses proches.
0: Alors effectivement, avec les outils technologiques et l'hybridation du travail, on a une forme de porosité qui s'est créée et une imbrication des temps de vie. Donc il y a une imbrication des temps de travail, des temps sociaux, des temps domestiques, des temps familiaux, des temps de loisirs. Donc c'est assez compliqué finalement parce que l'outil technologique, c'est une sorte de fil à la patte,
1: ouais,
0: qui va faire que on va toujours avoir la sensation d'être en lien avec son employeur. Alors moi, ça me pose un souci par rapport à l'obligation générale de sécurité, hein, c'est l'article 41-21 du Code du travail. L'employeur est responsable de la santé de ses salariés. Et si l'employeur laisse les salariés avoir un usage des outils technologiques assez intensif et finalement avoir des difficultés à déconnecter, ça veut dire que l'employeur ne va pas se soucier de la santé des salariés. Et il pourrait y avoir des contentieux à l'avenir sur l'hyperconnectivité. Ça, c'est un danger.
1: Ouais. Quand on regarde l'avenir un peu de la visio, jusqu'où on va aller, d'après vous, Adam Piotrowski? Alors, c'est un peu dur, on n'a pas de boule de cristal, hein, mais on parlait de réalité virtuelle à une époque, du métaverse. On a vu que finalement, ça ne fonctionnait pas tant que ça. Avec l'IA aussi, qu'est-ce qu'on peut imaginer pour l'avenir de la visio?
2: Je dirais que ça va se pérenniser. Ça va rester un outil majeur, y compris parce que justement, dans le monde du travail, ça a permis de connecter plus facilement des personnes qui l'étaient moins avant, et qui fait que maintenant on va avoir du mal à s'en passer. C'est devenu un outil majeur. On parlait de Teams tout à l'heure. Pour le cas de Teams, c'est pas forcément que pour la visio, c'est la possibilité de chatter.
1: Tout un espace de travail, oui, absolument.
2: C'est ça, et donc c'est des usages qui sont pérennisés, et il va falloir le prendre comme une nouvelle donne.
1: Caroline Diard.
0: Alors en fait, je vais répondre à votre deuxième partie de question, c'est-à-dire l'usage de l'intelligence artificielle pendant les visios. Alors c'est déjà le cas en fait, notamment pour les retranscriptions automatiques des réunions. Ça fait gagner énormément de temps. Alors, ça fait gagner du temps dans les entreprises aux managers. À nous, chercheurs, ça nous aide aussi à avoir déjà une base et reprendre ensuite les retranscriptions d'entretien. Donc finalement, les outils commencent de plus en plus à envahir les grands éditeurs, on va dire, de visio. Donc Teams, très en avance là-dessus. Après, d'autres également vont s'engouffrer dans la brèche. Et l'intelligence artificielle va envahir la visio comme elle envahit le monde du travail. Et c'est une des évolutions technologiques à laquelle on aura du mal à résister.
1: On a une réaction d'un auditeur ou d'une auditrice, je ne sais pas, je n'ai pas son prénom, mais qui s'intéresse aux traces numériques que laissent les conversations en visio. Adam Piotrowski, je ne sais pas si vous avez travaillé sur ça, sur la confidentialité.
2: Alors, pas particulièrement, mais effectivement, c'est des questions qui se posent, les questions de confidentialité des données, etc. Donc, notamment en lien avec la RGPD, qui est la réglementation en la matière. Oui, c'est des nouvelles questions qui gagnent une saillance nouvelle maintenant que que beaucoup de nos échanges sont médiés via la technologie. Et c'est une question. Il y a beaucoup de questions, beaucoup de problématiques qui gagnent une nouvelle saillance avec la place qu'ont pris ces technologies dans notre quotidien.
1: Caroline Diard.
0: Alors effectivement, moi j'ai un petit peu travaillé sur la problématique de gestion des données personnelles. Il y a des garde-fous. Hein. Mmh. On avait la vieille loi informatique et liberté de 78, ensuite on a eu le RGPD, on a l'IA Act aussi hein, qui s'applique et qui est censé protéger les données personnelles. En France, on a la chance d'avoir un gendarme, c'est la CNIL. Mais l'intelligence artificielle, ça multiplie les contentieux potentiels, les fuites de données. Alors, on l'a vu, hein, il y a eu des fuites de données très médiatisées. Donc, ça peut aussi être amplifié avec des outils comme Teams, bien sûr. Alors, c'est une problématique de fuite de données, mais c'est aussi une problématique de cybersécurité et de fraude. Tous les outils qui sont Zoom, Teams ou autres ouvrent des portes finalement à des comportements, on va dire, qu'on peut qualifier de malveillants, voire délictuels. Voilà.
1: Ouais, c'était intéressant d'en parler. On a une auditrice, Marie, pardon, pour finir cette émission. Bonjour Marie.
4: Bonjour.
1: Bonjour.
4: Je vais être rapide.
1: Oui.
4: Je voulais insister sur le rôle positif de la visioconférence dans les associations, notamment celles qui ont plusieurs antennes nationales, et sur le rôle que ça a joué pour les personnes à la retraite, notamment, parce que les associations comportent beaucoup de personnes à la retraite qui ont permis de se maintenir au niveau numérique grâce à la visioconférence. Ça a permis aussi de communiquer de façon beaucoup plus gratuite et facile que de prendre un billet de train pour aller à Paris, alors que les associations n'ont jamais beaucoup d'argent. Et donc, de faire de la formation interne aussi. Donc, c'est quelque chose qui a permis non seulement à des gens qui ont l'habitude de faire ça dans leur vie quotidienne au travail, mais à des gens retraités de s'y mettre et de se sentir un peu dans le coup au niveau numérique.
1: Eh bien, écoutez, merci beaucoup,
4: parce
1: Marie.
4: Parce que moi, j'ai 79 ans, j'ai connu la visioconférence dans mon travail, mais au niveau interne.
1: Oui.
4: Et là, ça me permet de maintenir, voilà.
1: Ah bah, merci beaucoup Marie pour votre témoignage dont Je pense donc j'agis. On n'y avait pas pensé, Adam Piotrowski, mais bien sûr que la visio peut avoir beaucoup d'avantages, et notamment dans le monde associatif, malheureusement qui connaît aussi une crise hein, de financement avec beaucoup moins de dons. Ça peut être la possibilité, quand c'est un réseau, d'éviter les déplacements pour 2 heures de réunion en présentiel, par exemple.
2: Oui, là, dans ce cas-là, c'est un avantage budgétaire. Hein. Ouais. C'est intéressant, ce témoignage. On voit, c'est un bon exemple du fait que la visio, de ce que peut apporter la visio, et y compris connecter les gens plus facilement et pas forcément déconnecter, comme on peut l'entendre.
1: Caroline Diard.
0: Alors effectivement, c'est très intéressant d'avoir un point de vue associatif, parce qu'on pense rarement aux associations, on est plutôt à aller faire des études dans les organisations privées, et parfois à but lucratif, et qui ont des problématiques budgétaires. Et on voit très bien que finalement, les outils technologiques limitent les déplacements. Alors limiter les déplacements, c'est un gain d'argent, c'est un gain de temps, et je pense que c'est aussi bon pour la planète. Donc, c'est voilà, un témoignage intéressant.
1: Eh bien, écoutez, merci beaucoup vraiment d'avoir participé à cette émission ce matin, Caroline et Adam. C'était passionnant de vous entendre. Merci également aux nombreuses réactions qu'on a reçues ce matin. Je n'ai pas pu lire tous les messages, mais on en a eu beaucoup, notamment sur la chaîne YouTube. Donc, merci beaucoup. Alors, Caroline Diard, je rappelle que vous êtes docteur en sciences de gestion, professeur associé au département droit des affaires et management des ressources humaines à TBS Éducation sur le campus de Paris. Vous êtes l'autrice de nombreux ouvrages et notamment un collectif, Les mutations du travail entre continuité et rupture, regard croisé, c'est aux éditions Emma, dans lequel vous avez participé, Adam Piotrowski. Merci à vous d'avoir participé, doctorant en sociologie du travail au LATS, le laboratoire technique, territoire et société de l'université Gustave Eiffel, est rattaché au CNRS.

dirige. Dans un instant, merci Melker, dans un instant. Eh bien, faut-il être fou pour se marier aujourd'hui? Pourquoi pas se poser la question au fond en ce jeudi matin avec Raphaël Defoucault. Dans un instant, très bonne matinée à tous.

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1: Ceux qui aiment la vérité doivent chercher l'amour dans le mariage, c'est-à-dire l'amour sans illusion. Et boum, Albert Camus. Bon, alors moi, le ton est donné, l'amour à la Cendrillon n'existe décidément pas. Pour ceux qui restaient encore persuadés que le mariage faisait rêver, sachez que l'amour dure 3 ans maximum. Alors non, je suis un peu de mauvaise foi peut-être, mais quand on voit les chiffres, ce n'est guère engageant. Vous vous rappelez peut-être qu'un mariage sur deux, à peu près, en France se solde par un divorce. Alors voilà la question que je me permets de vous poser. Que vous soyez catho ou pas, que vous soyez chrétien ou pas, que vous soyez spirituel ou pas, que vous ayez une quelconque religion ou pas, faut-il être fou pour se marier aujourd'hui? Voilà la question que je vais poser à mon invité Raphaël de Foucault. Bonjour Raphaël.
2: Bonjour Marie-Ange.
1: En cette journée fort estivale, c'est le moins que l'on puisse dire.
2: Ouais.
1: Pas évident, là pour le coup, d'être tout simplement, par exemple, une situation du concret, du quotidien. En ce moment, c'est pas forcément facile pour les couples, on imagine.
2: Exactement.
1: Quand il fait très chaud comme
2: quand
1: ça,
2: quand il fait très chaud, et à côté de ça, de temps en temps, on dit que la chaleur.
1: Oui, voilà, enfin, la fournaise.
2: Mais là, la fournaise, je suis pas sûre.
1: Elle nous abrutit. Vous qui êtes thérapeute, éducatrice, autrice engagée dans le bien-être relationnel et le développement personnel, en particulier pour nos petits couples, un temps pour deux. Alors là, c'est le petit nouveau dont je vais parler. 89% des couples le recommandent apparemment. Dit rendez-vous pour prendre soin de votre couple. Voilà, alors racontez-nous Raphaël, qu'est-ce que c'est, un jeu? Encore un de
2: plus? Oui,
1: hein.
2: c'est un livre qui est mis sous forme de fiche dans une boîte, et il y a une fiche par mois, et ou qui permet au couple de pouvoir se retrouver pour que peut-être le mariage puisse durer.
1: Ben voilà, tiens. Et surtout, parce que faut-il être fou pour se marier aujourd'hui? Il y a 52 minutes. Je vous donne 52 minutes justement pour peut-être influencer un peu nos auditeurs, nos auditrices qui ne seraient toujours pas convaincus que c'est pas forcément une folie impossible. C'est-à-dire que ça peut être une douce folie aussi. Parce que la folie, ça peut avoir plusieurs interprétations. On sème le doute en ce début d'émission. Et nous sommes également en compagnie de Christian Richaume qui vient d'arriver. Bonjour Christian.
3: Bonjour Marie-Ange.
1: Il se passe toujours plein d'imprévus, plein de choses, et de bonnes et de mauvaises, mais surtout de bonnes surprises aujourd'hui avec vous.
3: Ben merci.
1: On se demandait, mais c'est peut-être le métro Sona qui l'a...
3: C'est ça, il y a eu un petit peu d'embouteillage.
1: Ben voilà. Merci d'être là en tout cas Christian.
3: Avec grand
1: plaisir. Psychanalyste, auteur, thérapeute de couple, notamment spécialisé dans les troubles de l'anxiété, les dépressions, les addictions et les troubles affectifs. Vous êtes un passionné du couple, on peut le dire.
3: Bah oui, et puis j'ai sorti mon dernier ouvrage qui s'appelle « Les trois secrets des couples qui durent ».
1: Voilà pourquoi vous êtes
3: donc on est un peu dans ce sujet. Et de savoir que l'amour ne suffit pas, c'est le constat de mon livre.
1: Oui.
3: Et donc...
1: C'est la volonté.
3: Il y a un travail,
1: ouais.
3: Il y a un lien, il y a une connexion... Et c'est ça qu'on doit entretenir.
1: La volonté, j'ai raison ou pas? Parce que ça ne fait pas rêver. Je fais exprès d'être provoque, hein, parce que
3: mais
1: sinon,
3: on n'y
1: arrivera jamais.
3: Ben, l'idée, c'est qu'on allume un feu de cheminée en mettant le feu à la cheminée. Sauf qu'on est content, mais il ne faut pas s'arrêter. Après, il faut mettre des bûches.
2: Ah bah oui. J'ai les mêmes,
1: quel
2: j'ai
1: exemple
2: les
1: mêmes... Vous avez la même,
2: hein? Exactement, je raconte
1: la même
2: chose.
1: Formation
2: on n'a pas fait la même formation. Mais en tous les cas, c'est quelque chose que moi, je constate dans les couples que j'accompagne, et c'est ce que je leur dis tout
1: le temps.
2: Et
1: dans le vôtre aussi.
2: Et dans le mien, pareil.
1: C'est facile, Raphaël, vous le disiez.
2: Bah non, évidemment, forcément, comme tous les couples.
1: Voilà.
2: Ce que je dis beaucoup,
1: oui.
2: Moi je dis un feu ou un poêle, et je dis effectivement il faut y mettre des bûches, et au début ça flambe, on
1: tout
2: y
1: seul.
2: Est bien, on se met à côté parce que ça dégage de la chaleur, ça dégage de la présence, on a envie de s'y retrouver, et puis quand on arrête d'y mettre des bûches, bah, tout de suite c'est moins chaud, et du coup on y va un peu moins, et de ce fait là c'est là où en fait le fil se distend, et du coup il y a ce besoin et cette envie, et dans tous les couples que j'accompagne, je dis... Où est votre volonté à avoir envie de rester ensemble?
1: Faut-il être fou pour se marier en 2026, Christian Richaume?
3: Alors, comme je suis psychanalyste, la folie, ça me touche un peu. Et, donc, ce n'est pas un acte
1: en
3: de folie. Je rassure tout le monde. Ce n'est pas un acte de folie.
1: En Moi, fait, je trouve, hein, personnellement.
3: Mais non, c'est un problème d'engagement, en fait.
1: Mm.
3: Ce n'est pas un problème de mariage. C'est un problème d'engagement. C'est-à-dire que les gens, derrière la question du mariage, se posent la question de l'engagement. Avant, on était un petit peu forcé de se marier parce que c'était social, parce que si on avait des enfants, il fallait se marier, il y avait une pression. C'était aussi mal vu d'être célibataire. Aujourd'hui, on peut divorcer, on peut vivre ensemble sans être marié, on peut avoir des enfants. Donc, c'est un vrai choix. Donc, c'est un avantage, c'est un choix. Mais ce choix donne une envie et une inquiétude. Est-ce que ça va durer?
1: Oui. En fait, on sait qu'on peut divorcer aujourd'hui. Alors, quand on est catholique, chrétien, on évite quand même d'aborder ce sujet-là avant le mariage. On se marie pour la vie, a priori. Même pas a priori, puisque sinon je vais recevoir encore des mails, mécontentement, et ce sera justifié. En revanche, c'est vrai que, sachant qu'il y a le divorce qui se profile potentiellement, bah, c'est peut-être plus facile, d'une certaine façon, de s'engager. D'ailleurs, les chiffres du mariage, les amis, sont bons. Oui. C'est ça qui est étonnant, ça remonte.
2: Bien sûr. C'est parce qu'il y a ce besoin, je ne sais pas ce que vous en pensez, mais il y a ce besoin d'engagement qui est hyper important.
1: On
2: a
1: ça fait encore rêver de s'engager, mais c'est en pas fait, dans, ça. Dans l'idéal.
2: Mais moi, je ne le mettrai pas sur ce point-là. Je pense qu'une relation, elle a besoin de sécurité. Et l'engagement, elle va apporter cette sécurité. Et du coup, c'est ça qui est important. Et c'est ça que, les deux personnes du couple vont faire en s'engageant. Et l'engagement, il peut être par un mariage chrétien, mais ça peut être une cérémonie laïque, ça peut être... Il y a plein de choses. En fait, mais c'est avoir cet engagement à la fois vis-à-vis de soi-même et à la fois vis-à-vis de l'extérieur, et qui est important aussi. Parce que y a pas mal de couples que je peux accompagner qui sont ensemble depuis 15-20 ans, qui ont des enfants ensemble, mais qui ne sont pas engagés par un mariage, par un lien. Et en fait, il reste souvent chez l'un des deux cette espèce de... En fait, je ne suis pas complètement rassurée. Et on a beau leur dire, mais attendez, vous avez... Et c'est ce que dit le conjoint.
1: À cause de quoi?
2: Parce qu'il n'y a pas cet engagement-là. Cet engagement où devant les autres, devant la société, devant le monde, on est engagé.
1: C'est ça qu'apporte le mariage.
2: Et moi, je crois que cet engagement apporte aussi la sécurité. Et la sécurité, c'est une des bases d'un couple qui dure.
1: Non, je passe. Tellement c'est...
3: Non, mais...
1: C'est fort ce que vous dites, Raphaël.
3: C'est très important. On cherche quelqu'un parce qu'on n'a pas envie d'être seul.
1: Bon, ça, c'est vrai, ça, oui, ça restera toujours.
3: Mais du coup, si on trouve quelqu'un, on n'a pas envie de se retrouver seul. C'est ça le but. C'est que,
1: dans le couple, vous voulez dire.
3: Oui, dans le couple. J'ai pas envie de me retrouver seul. Donc, cette perspective de la séparation, elle me fait peur. Et j'essaye de l'éviter. Il y a le travail au quotidien, avec des outils comme on peut le voir. Mais il y a aussi le fait que j'ai une vision à long terme.
1: Oui.
3: Et le mariage, ça me permet d'avoir une vision. C'est-à-dire qu'il y a certains, ça leur enlève une inquiétude et ça leur permet de se projeter. Ça veut dire, tout d'un coup, c'est ma femme, c'est mon mari, donc du coup, je suis dans une zone de sécurité.
1: Mmh. Ouais, mais n'empêche qu'aujourd'hui, vous savez très bien, toutes les affaires qu'on voit, on découvre tout à coup que son mari ou sa femme voilà, n'est pas ce qu'elle semblait être avant de s'engager. Le nombre, pardon, je ne vais pas faire plaisir, là pour le coup, à nos amis chrétiens qui nous écoutent, catholiques en tout cas, le nombre de demandes en nullité de mariage, je crois que c'est une demande en nullité, hein, c'est ça, une demande en nullité de mariage, pas annulation, enfin, attention au terme, n'a jamais été aussi forte, enfin, ça n'a jamais été aussi forte, enfin, ça dit quelque chose, je n'ai pas...

0: la nullité, il y a aussi une autre idée derrière.
1: Il y a quoi ?
0: C'est que l'idée, c'est que je veux me remarier.
1: Exactement.
0: Et, oui, donc, c'est si, ça. Et si le mariage, c'était si horrible, ben, faut regarder le nombre de gens qui se remarient et du coup, qui repartent dans une aventure. Et la demande de nullité, c'est pour dire...
1: De qui est mature pour se marier, en fait ? Pas grand monde, hein ? Si ?
0: Ben, on le devient.
1: Bah
0: on
1: oui,
0: le devient.
1: En fait, tout le monde le devient. Mais...
0: C'est une expérience empirique, on le devient. C'est-à-dire qu'on part d'un rêve, d'un idéal, et après, on arrive dans le concret.
1: Et on est d'accord.
0: Et un couple,
1: ça, c'est inévitable.
0: Voilà, un couple qui dure, pour moi, c'est un couple qui a fait 5 disputes et qui est encore ensemble.
1: J'aime bien la définition. Oui. Vous en avez une aussi, Raphaël ?
2: Non, mais oui.
1: Alors... J'aimais bien les petites phrases.
2: moi, ce que j'observe, de plus en plus, et c'est quelque chose sur lequel j'essaie de beaucoup travailler pour bien comprendre exactement les mécanismes qui se passent. Il y a cette période un peu de lune de miel où tout va bien, tout est merveilleux. L'autre, il ne range pas ses chaussettes, c'est génial. Il est toujours en retard, j'adore. Et puis, bon, il y a un moment où ça lasse, quoi, et ça ne va plus. Et là, tous les couples ont besoin de passer ce virage. Et à la sortie de la lune de miel, il y a quelque chose où le couple a besoin de se choisir, de se rechoisir quelque part. Et il y a certains couples qui vont le passer crème, sans problème, qui vont se disputer 5, 6, 7 fois, 10 fois, et qui seront toujours ensemble encore 35 ans plus tard. Et puis d'autres, au bout de 2 disputes, ça y est, il y a des fêlures dans l'engagement, il y a une manière dont je vois l'autre, tout d'un coup j'ai plus confiance, et il y a des choses insidieuses. Alors moi je pense qu'il y a des réveils de blessures qui se font à ce moment-là, qui sont forts, qui viennent s'exprimer, et qui en fait, la difficulté du couple, elle est au-delà de la relation de couple. C'est des blessures personnelles qui viennent se réveiller et que de ce fait-là, qui s'expriment. Et du coup, il se crée une incompréhension dans le couple et qui fait que ce virage, eh ben, il n'arrive pas à se passer. Il y en a d'autres qui peuvent rester 10, 15, 20 ans sans que le virage se passe. Et puis tout d'un coup, ça se met à se cristalliser. Et de ce fait-là, là, ça ne va plus du tout. Et c'est là où on nous appelle.
1: Hein, ça veut dire qu'il faudrait dire, faut-il être fou, au lieu de dire faut-il être fou pour se marier aujourd'hui, il faudrait peut-être dire faut-il être comment peut-on dire équilibré, c'est ça, pour se marier aujourd'hui, pour durer dans son mariage.
0: Faut être prêt. Mm-hmm. Ou alors en tout cas
2: prêt à se remettre en cause.
0: Voilà.
2: Peut-être.
0: Voilà. Et savoir aussi que une aventure, ça demande un travail, ça demande une continuité. Mm. Et pour rebondir sur ma collègue, c'est que l'autre, comme moi, il est pas parfait. Donc on épouse les deux. Mm. Parce que si je pars du fait que l'autre est parfait, au bout d'un moment, je m'aperçois de ces petites imperfections. Comme vous pouvez dire, au début, c'est mignon, mais à la fin, c'est plus mignon. Mais ça fait partie d'un tout. Et si je ne vois dans l'autre que le négatif, alors qu'au départ, je ne voyais que le positif, il était extraordinaire, elle était fabuleuse, j'ai une déception parce que je suis amoureux ou je suis en contact avec une projection.
1: Ouais. Mmh. Alors, il y a quand même quelque chose qui est quand même. Il y a aussi des paramètres compliqués sociétaux. C'est-à-dire qu'aujourd'hui, avant, il faut bien reconnaître que bien souvent, c'était très genré. Enfin, il y avait des rôles très, très prédéfinis. Donc, monsieur gagnait sa vie, madame dépendait de monsieur. Il fallait que monsieur soit ambitieux, soit ceci, soit cela. Et puis, voilà. Et madame, voilà. Chaque rôle était bien prédéfini. Aujourd'hui, on ne se marie plus pour l'argent. C'est-à-dire qu'il faut bien le reconnaître. Autrefois, il y avait quand même ça qui a plu. Et certains évoquent une espèce de bousculade, de chantier. Il faut retrouver, comme s'il fallait trouver de nouvelles raisons, de nouvelles bonnes raisons pour se marier aujourd'hui, Raphaël de Foucault. Est-ce que ça, c'est quelque chose qui vous parle aujourd'hui ?
2: Déjà, moi, à la base, moi, ce que j'observe là, depuis 15 ans que j'accompagne des couples, c'est que les croyances, elles sont tenaces, elles sont encore plus tenaces qu'avant. Jamais j'ai autant entendu « Non, mais quand on s'aime, on se regarde et on se comprend. » Ah. Non. Toutes les manières, s'il m'aime, il comprend ce dont j'ai besoin. Non. Et que ça, ça n'a jamais été aussi fort. Donc il y a une espèce de cette vie de couple, d'une espèce d'attente un peu improbable, où l'autre, ma moitié, à deux, on ne va faire plus qu'un. Mais non, mais la réalité, elle n'est juste pas là. Et de ce fait-là, il y a quelque chose qui... Il y a une espèce de déception à passer, mais la déception, elle a ses bons côtés. Hein, moi, je dis l'écart entre la réalité et les attentes, ça s'appelle la déception. Où on a des attentes, et puis il y a une réalité qui est autre. L'écart, c'est la déception. Qu'est-ce que je fais de cette déception ? Qu'est-ce qu'elle vient dire de moi, déjà ? Qu'est-ce que j'attendais de... Qu'est-ce
1: que ça, c'est violent, ça.
2: Et à côté de ça, c'est là où, là, je trouve que ceux qui sont religieux, qu'ils soient catholiques ou d'autres religions, ont la chance d'avoir aujourd'hui des préparations au mariage.

0: Moi, personnellement, j'en fais pas mal. J'en fais au Québec, j'en fais en Belgique, j'en fais ici en France, j'en fais un peu partout. Et véritablement, il y a quelque chose qui est hyper important. Et c'est une chance immense. Parce que quand les établissements religieux font appel à des professionnels comme nous pour faire ces préparations, moi, je n'arrive pas avec un regard chrétien. J'arrive avec un regard de psychologue et du coup, d'accompagnatrice de couple. Donc, en fait, je parle sur le plancher des vaches. Et je parle de choses qui sont très concrètes à un moment où les couples sont prêts à tout entendre parce qu'ils sont dans cette phase de lune de miel. Et du coup, c'est merveilleux parce qu'on ancre ou en fait, on essaye d'ancrer à travers les rendez-vous et que je peux avoir avec eux des espèces d'habitudes relationnelles, une habileté relationnelle qui leur permet de pouvoir partager, échanger et gérer les tensions et gérer les difficultés. Parce qu'un couple va sûrement rencontrer des difficultés et tant mieux. Parce que c'est ça qui fait grandir.
1: Ouais, mais c'est vrai que parce que vous pourriez répondre à ma question, Christian Richard.
2: Oui,
1: Vous voyez ce que je veux dire?
2: moi je rencontre des fois des couples et puis ils me disent ça fait 30 ans qu'on est ensemble, 30 ans de
1: Ouais,
2: mariage.
1: on s'ennuie.
2: Et non, non, et là c'est dans un cas positif. Et je leur dis en fait félicitations.
1: Ouais, bah oui,
2: Parce que
1: ça c'est sûr.
2: généralement quand on va à un
1: Ça c'est
2: mariage,
1: sûr.
2: on voit les mariés et on leur dit félicitations.
1: Moi je leur dis toutes mes condoléances.
2: Moi je leur dis. Je leur dis courage, mais courage avec, ça veut dire qu'il y a un chemin et qu'il faut sortir, comme vous le dites, du fantasme, de la projection, de nous deux on est pareil, nous deux on ne forme qu'un et
1: Ouais.
2: tout va aller parce que on s'est compris et on est pareil. Là on est pareil, c'est terrible. Mais félicitations quand vous avez 20 ans, 10 ans, 20 ans, 30 ans de mariage et quand
1: Ouais.
2: vous commencez, c'est bon courage parce que vous êtes au début du marathon.
1: Et pour ceux qui sont restés pour les enfants, c'est quand même
0: Exactement.
1: moins glorieux. Mais parfois, c'est quand même. Moi, je trouve que vous êtes un petit peu. Comment peut-on dire? J'aimerais bien enlever cette couche de vernis, la réalité. Moi, je reçois des mails, on voit des messages, on voit des groupes, on voit des groupes de témoignages. On voit bien les témoignages des gens d'aujourd'hui, des couples d'aujourd'hui, qu'ils soient chrétiens ou pas. C'est même plus la question. C'est même plus la question. Il y a du désordre partout, du déséquilibre partout, presque une forme d'incompétence. Enfin, c'est pas pour du tout reprocher quoi
2: Non,
1: que ce soit,
2: c'est
1: mais
2: que on a pris dans notre époque,
1: c'est un peu ce que disait Raphaël,
2: on a
1: d'ailleurs.
2: envie que tout aille vite. On est vite connecté, on discute très vite, on envoie un message, vous l'avez reçu. Moi, je suis un peu nostalgique hein, du moment où on écrivait une lettre et puis elle partait et puis vous avez la réponse 2 jours après. Et la personne, elle réfléchissait, vous réfléchissiez. Aujourd'hui, vous avez un message à 18h, je t'aime, l'autre il répond à 18h02, moi aussi, on se voit ce soir, ah ben non, ce soir je peux pas, dans ce café. Et il est où le je t'aime?
1: Ouais.
2: Il est où le je t'aime?
1: Ça, c'est la réalité.
2: C'est-à-dire que on passe très très vite de l'émotion qu'on n'arrive pas à gérer, qu'on passe très vite à autre chose, très vite à l'organisation, et on veut tout tout vite. Donc, je veux un couple qui fonctionne tout de suite.
1: Ouais.
2: Ben non. Ben non, parce qu'on doit apprendre à se connaître. Et ça prend du temps. Et ce qui est même drôle, c'est qu'au bout de 20 ans, on continue encore à connaître, à
0: Exactement.
2: découvrir l'autre.
0: Et je le dis
1: Il y a
0: tout le temps.
1: énormément de divorces hein, après 20 ans. Hein.
0: Ben oui, bien sûr.
1: 10-20 ans, il paraît qu'il y a effectivement un cap là à passer, Raphaël. Je ne sais
0: Bah,
1: pas
0: y
1: pourquoi.
0: a des caps tout le temps. Le couple, il est souvent déséquilibré par des événements de vie. L'arrivée d'un enfant aujourd'hui est devenue une
1: Ouais, c'est
0: énorme
1: colossal.
0: problématique. C'est colossal. L'arrivée d'un enfant, les déménagements, les changements de boulot, les deuils, le passage à la retraite, tous ces événements-là sont des événements déstabilisants pour
2: Les enfants qui partent.
0: les enfants qui partent, bien
1: Là,
0: sûr.
1: les
0: Ce sont des
1: quittonies, ouais.
0: équilibres de enfin, ce sont des déséquilibres
1: En
0: pour
1: plus de
0: le
1: la
0: couple.
1: moitié, c'est quand même au premier enfant. Ça, c'est les chiffres,
0: Ah ben
1: effectivement,
0: ça
1: qui le prouvent.
0: c'est mais là c'est pareil, il y a une illusion sur l'arrivée de l'enfant qui je pense est vraiment à détruire, à déconstruire. C'est-à-dire que toutes les femmes que je peux accompagner, elles disent bah voilà, OK, je suis enceinte, formidable, j'adore, c'est super, je vais avoir un enfant. Oh, il va être génial. Bah oui, bien sûr, c'est formidable, il va être beau, vous allez l'aimer, ça pas de problème. Mais qu'une fois qu'elles l'ont, elles imaginent que leur vie, elle va reprendre comme avant. Et en fait, elles n'ont pas du tout intégré que, ni le papa d'ailleurs, ils
1: Ouais.
0: n'intègrent pas qu'en fait, tout est bouleversé. C'est comme un jeu de cartes qu'on a en main et tout d'un coup, paf, on vous prend les cartes, on vous en donne des nouvelles. Et puis vous vous retrouvez avec ces nouvelles cartes en disant, oh là, oh là là, oh là, mais
1: Oh,
0: moi, c'est
1: je
0: pas
1: les
0: ça que je
1: connais
0: voulais,
1: pas, ces
0: moi.
1: cartes.
0: Je les connais pas, moi, je voulais les anciennes. Je veux pouvoir sortir quand je veux être libre de manger ce que je veux, je veux être libre de. Et puis, bah non, en fait, le bébé, il dort pas. Il y a pas une journée que je peux anticiper parce que
1: On
0: le
1: va plus
0: bébé.
1: au resto comme on veut.
0: Voilà, exactement. Puis le bébé, chaque journée qui passe est une journée différente. Bah, une fois qu'une maman elle a compris ça, tout de suite son quotidien est différent. Si on essaye de comprendre et de se dire, bah alors il faut qu'il régule. Alors là, je fais le calcul. Non. Et du coup, le couple est déstabilisé, la mère est déstabilisée, le père est déstabilisé, tout le monde est déstabilisé. Et comme c'est assez peu anticipé, quelque part, que cette maternité va bouleverser à la fois le père et la mère. Il y a quelque chose qui s'ajuste mal, et le couple, là, c'est dur.
1: Et on se marie pas pour les mêmes raisons aussi. Il y a ça qui a changé. On se marie pourquoi aujourd'hui, les amis? Christian et Christian Richaud, on se marie pourquoi aujourd'hui? Après, je demanderai à Raphaël.
2: Pour célébrer l'amour,
1: ouais.
2: Ou pour faire plaisir?
1: Ah, vous êtes raide,
2: oui,
1: radical.
2: Je suis raide. Oui, parce qu'il y en a plein qui sont... Non, il y en a plein, je le vois dans mes patients, il y en a plein qui sont contents de se marier, c'est un aboutissement, c'est un rêve, et que ça soit... ça peut être masculin aussi, hein. Mais il y en a qui disent, ben je lâche en fait. Je lâche parce que l'autre, c'est une attente, et c'est une attente de sécurité ou de validation.
1: Quoi? Je lâche quoi?
2: Ben je lâche le oui.
1: Ah ouais, d'accord.
0: Je suis d'accord.
2: Je lâche le oui. Il y a une petite
1: partie...
2: C'est
1: positif ça, c'est positif.
2: Oui, mais en fait, c'est pas un souhait. C'est-à-dire qu'il y a des gens qui disent, moi, marié ou pas marié, c'est pareil pour moi. Parce que ce qui compte, c'est l'amour et que je sois là avec toi.
1: Mmh.
2: Mais l'autre a peut-être besoin de cette validation et cette confirmation.
1: Donc il y a un décalage.
2: Voilà, il y a un décalage. Mmh. Donc les attentes peuvent être différentes, mais au final, ils sont mariés tous les deux, ils sont ensemble.
1: Ouais.
2: Mais ce qui fait que celle qui a voulu être rassurée ou celui qui a voulu être rassuré, à long terme, il ne l'est pas.
1: Ouais.
2: Parce que c'est comme si on vous fait un compliment, mais vous l'avez demandé.
1: Non, je crois pas le même vous parlez celui... de ceux qui se sont mariés et qui ne se sont pas mariés, qui
2: non,
1: restent
2: ceux,
1: en couple ou qui sont mariés?
2: Non, ceux qui sont mariés, mais avec des attentes ou des objectifs différents.
1: C'est-à-dire qu'il y en a un qui a cédé, quoi.
2: Voilà.
1: Un des deux, d'accord.
2: Il y en a un qui a cédé.
1: Par défaut.
2: Voilà, par défaut, parce qu'il se dit...
1: Ça, il y en a de plus en plus, alors.
2: Ouais, je fais plaisir à l'autre.
1: Quand même, hein. Mmh, Raphaël, ouais. Hein, ça vous parle ou pas? Vous avez
0: oui,
1: ça
0: oui,
1: comme,
0: oui, non, non, mais complètement. Et puis aussi des couples qui sont ensemble depuis très longtemps, qui finissent par se marier... Alors, peut-être par habitude d'avoir été ensemble, parce que les ouais. familles se sont fait au fait que chacun était ensemble, et puis ouais. qui, un an, deux ans, trois ans après le mariage, se séparent, contre toute attente. Ils étaient là ensemble depuis 16 ans, et après ça, ils se marient, ils se séparent.
1: Beaucoup. Il y en a beaucoup.
0: Il y en a beaucoup.
1: Et pourquoi?
0: Ben, moi,
1: quelle est votre analyse?
0: Moi, mon analyse, aujourd'hui, par rapport à ça, c'est que, en fait, le couple était devenu tellement habituel pour soi-même, comme pour son entourage, j'ai pas non plus envie d'être seule. Avec lui ou avec elle, j'ai l'habitude. Donc finalement, ben, se marier, c'était évident pour tout le monde, pour tous nos copains, puisque ça fait plus de 10 ans qu'on est ensemble. Pour tous nos copains, c'est évident qu'on se marie. Pour nos familles, c'est évident qu'on va se marier. C'est évident.
1: Okay. Et,
0: mais par contre, ces couples-là, souvent, ne vont pas aller creuser le véritable raison de l'engagement. Et là, je repose le mot engagement. Qu'est-ce que veut dire l'engagement?
1: Qu'est-ce
0: pour
1: que veut dire l'engagement?
0: Voilà. Et à côté de ça, on peut voir de, conjointement à ça, des couples qui peuvent être ensemble depuis moins longtemps, qui se posent des vraies questions sur qu'est-ce que, pour moi, ça veut dire que de m'engager. Et c'est là où cet engagement, il peut être religieux comme il peut être laïque d'ailleurs. Hein. Moi, je suis allée à des cérémonies laïques magnifiques.
1: C'est impressionnant hein, d'ailleurs.
0: Ah, c'est très impressionnant, pense, très touchant, où il y a un véritable investissement, où le couple a réfléchi aux raisons pour lesquelles il avait envie d'être ensemble. Et qui prennent le mariage comme un début et pas comme un aboutissement.
1: Mmh.
0: Moi, j'aimais bien ce que vous disiez tout à l'heure. Un mariage, c'est le début d'un marathon. Donc, un marathon, il faut savoir ménager sa monture.
1: Vous voyez, il faut être un peu fou pour faire un marathon, on est d'accord. Faut...
0: Bah,
1: je suis casse-pied, hein, ce matin.
0: Il faut un peu de préparation. Pas hein. du tout, mais il faut un peu de préparation. Et pourquoi pas?
1: Il faut s'entraîner.
0: Il faut s'entraîner. Et cet entraînement, c'est le quotidien. C'est mettre des bûches ouais. dans le feu.
2: Le but d'un marathon, ce n'est pas de le faire forcément en 4 heures. Hein.
0: Ouais.
2: C'est de finir.
1: De finir tout.
2: Oui, et à sa vitesse.
1: Bout, ça, c'est vrai.
2: Et de finir à sa vitesse.
1: Bonne comparaison, bonne analogie. Mmh.
2: Donc, vous le faites à votre vitesse. Il y a beaucoup de gens aussi qui font le saut du mariage. Parce qu'il y a des enfants.
1: Alors,
2: il y a l'histoire
1: ça, j'aimerais bien qu'on en parle,
2: voilà.
1: Si vous le permettez, après la pub. Attention, préparez-vous. Prêt, feu, partez. À tout de suite.
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1: Attention, faut-il être fou pour se marier aujourd'hui? Un peu quand même, selon les invités Christian Richomme, psychanalyste, auteur-thérapeute qui a publié Les trois secrets des couples qui durent chez Solar, qui est un spécialiste des troubles de l'anxiété, des dépressions et addictions, et autres troubles affectifs. Raphaël de Foucault, thérapeute, éducatrice et autrice, qui est également en couple, faut le préciser, qui a écrit... Non mais j'aime bien aussi faire, voilà, montrer que nos invités ne sont pas sur la Lune, ce sont des... Il s'expérimente aussi, parfois, en tout cas. Raphaël de Foucault, vous qui êtes donc thérapeute et qui avez écrit ces fameux modules que nous connaissons maintenant de plus en plus, 2 minutes de bonheur, 2 minutes mon amour, 2 minutes en famille, le cahier du couple, et puis là, 10 rendez-vous pour prendre soin de son couple. 89% des couples le recommandent, un temps pour deux, c'est important. Maintenant, on est obligé de le dire parce que c'est tellement moins évident que ça pouvait l'être, par exemple, autrefois, le fameux devoir de s'asseoir. Vous en profitez justement pour égayer un peu ce moment, en tout cas lui donner toute cette fantaisie qui vous caractérise. Alors Raphaël de Foucault, Christian Richomme, on a parlé des enfants, enfin en tout cas Christian Richomme était en train d'initier un petit peu cet angle qui me semble quand même très important. Effectivement, on l'a dit tout à l'heure, il y a des couples qui se séparent à l'apparition du premier enfant. Il y a aussi des couples qui restent. Pour les enfants.
2: Oui.
1: Qui, ça... que quoi, dans où ? Que pensez tout ça ?
2: On peut se marier pour les enfants aussi, parce que comme on veut des enfants, on veut qu'il y ait un seul patronyme, un seul nom, et que ça montre une unité.
1: Donc, c'est OK,
2: c'est,
1: ça.
2: C'est une façon, OK. Mm. Et ensuite, on peut rester pour les enfants, bah parce que les enfants, c'est un engagement aussi. Mm. Et que être parent, c'est avoir cette responsabilité de veiller aussi sur les êtres qu'on a mis au monde, et de faire en sorte qu'on puisse les faire évoluer. Donc, il y a deux histoires. Il y a l'histoire entre un homme et une femme, le couple, et il y a l'histoire entre deux parents.
1: Ouais. Raphaël, vous êtes d'accord ou pas ?
0: Complètement. Il y a à la fois ce que j'appelle le couple conjugal ou le couple amoureux et le couple parental. Le couple parental, à partir du moment où on a des enfants ensemble, il sera là pour toute la vie. Mm. Le couple conjugal, c'est celui qui peut être mis à mal quand il y a des difficultés dans le couple et quand il y a une séparation.
1: Et on peut être l'un ou l'autre, c'est ça que vous voulez dire?
0: On est les deux.
2: On est les deux.
1: Non, mais on est surtout les deux. C'est pas grave si on est qu'un couple parental.
0: Bien sûr, mais tant surtout en cas de séparation, c'est hyper important.
1: Non, mais quand on sait... Non, de rester ensemble pour les enfants.
0: Ah, être seulement couple parental, si on est tous les deux OK avec ça, ça va. Maintenant, s'il y en a un des deux qui ne se sent pas très à l'aise par rapport à ça...
1: Bah évidemment, la plupart des cas, c'est comme ça, vous savez très bien.
0: Donc, dans ces cas-là, c'est important que le couple discute.
1: Ouais.
0: Mais aussi, c'est important que le couple ne tombe pas dans le piège de ne devenir qu'un couple parental. Parce qu'il y a ça aussi. C'est qu'on est dans un monde un peu survolté.
1: Il y en a de plus en plus, paraît-il.
0: Mais c'est clair. Mais à côté de ça, si on fait le bilan de la journée, vous avez des enfants en bas âge, ou même des adolescents, enfin des enfants à la maison. Le matin, on se lève, on se dépêche, on part au boulot, chacun part dans son boulot, on revient, hop là, il faut se dépêcher, les devoirs, les machins, le bain, le bidule, le truc. Et puis après ça, derrière, on couche les enfants, mais comme on est là, à partir de là, quand ils sont couchés à 8h30, et encore, quand ils sont couchés à cette heure-là, qu'est-ce qu'on fait ? Chacun prend son téléphone et on scrolle, ou on regarde une série.
1: Ou on bosse.
0: Ou on bosse. À quel moment le couple amoureux se retrouve ?
1: Il n'y a plus de romantisme.
0: Et c'est ça que vous êtes en train
1: de dire, en fait. Il
0: n'y a plus de place. En fait, on ne laisse plus la place. Et c'est ce que je dis souvent, ce couple amoureux, il ne fait pas de bruit. Un enfant, quand on ne s'occupe pas de lui, on l'entend vite. Hein. Il fait souvent du bruit, il râle, il
1: tétine. J'adore vos comparaisons, mais vraiment quoi. Mais...
0: Le couple, lui, il ne fait pas de bruit. Donc, comme il se tait, on ne fait pas attention à lui.
1: Waouh. C'est comme ça que ça se passe. Ça commence comme ça, en fait.
2: Ça glisse. Ça glisse avec le temps. Et après, ça fait, ça remplit un réservoir de frustration.
0: Exactement.
2: Et ensuite, et sur ce réservoir de frustration, il y a une goutte d'eau qui un jour fait déborder ce vase.
1: Ouais.
2: Et du coup, l'autre ne comprend pas parce que c'est une goutte d'eau. Et qu'il y a tout ce vase qui est plein. Et quand on, c'est ce que je disais ce matin à une patiente, quand on veut vider ce vase, il faut y aller goutte par goutte. Parce que sinon, vous allez tout vomir sur l'autre, et c'est impossible. Et quand on veut se réajuster, il faut se réajuster par étape et par goutte d'eau. En fait, c'est cette histoire de l'amour et de connexion et de lien. Et la connexion et de lien, ça demande du temps, ça demande de l'investissement.
1: C'est quoi la connexion finalement ? S'il fallait la définir, c'est quoi la connexion amoureuse
2: C'est que je fais attention à vous. C'est pas une question de quantité. Il y a des gens qui passent plein de temps ensemble et qui sont pas connectés. Il y a des gens qui se voient très peu et qui sont connectés. Faire attention à vous, ça veut dire à vos besoins, vos envies. Ça veut dire qu'il y a un petit moment, là, 10-15 minutes, je suis avec vous. Et je suis avec vous, ça veut dire que je vous écoute et on a une vraie communication.
1: Mais c'est pas comme c'est pas un rapport comment on va dire amical ou parce qu'on peut ça peut se transposer ce que vous êtes en train
2: Bien
1: de
2: sûr.
1: Dire. Mais qu'est-ce qui fait c'est pour ça amoureux le la connexion amoureuse. Il y a aussi de l'attachement.
2: Mais c'est parce que dans le côté amour par rapport au côté amitié, il y a le côté charnel et il y a le côté aussi j'ouvre plus mon cœur.
1: Ouais.
2: Ça veut dire que est-ce que se connecter c'est est-ce que tu as un espace ou est-ce que je te donne un espace pour que tu me dises ce que tu as sur le cœur ?
1: Et à ce moment-là, on fait moins le tour de la personne trop rapidement. C'est-à-dire qu'il y a beaucoup se plaignent de s'ennuyer avec, avec son partenaire,
2: voilà,
1: son
2: si conjoint, dire, sa femme. Si je vous dis « vous avez passé une bonne journée », vous me dites « oui », bon ben bonsoir.
1: Ça, c'est un grand drame, cela dit. Énormément de coachs, de prêtres qui accompagnent d'ailleurs des couples et qui les suivent après souvent, qui les accompagnent par petites touches, mais c'est vrai que... Ça peut être une bonne idée aussi, d'ailleurs. Mais rappelez-vous, comment vous étiez, ce que vous me disiez, comment vous étiez avant de vous marier, etc. Mais c'est un vrai problème, ça. Il y a finalement des fissures inévitables, presque, de cet ordre-là.
0: Oui, tout à fait. Moi, j'aimais bien ce que vous disiez, là, cette espèce de vase qui se remplit et puis qui quelque part, fait que, je vais même aller un peu plus loin, on finit par se saucissonner. En fait, ces émotions, on les écoute à peine. Et moi, je suis frappée de voir plein de couples qui me disent « Mais j'ai besoin de retrouver la flamme. »
1: Mais oui.
0: Et cette flamme-là, je ne l'ai plus. Et je ne comprends pas parce que je suis attachée. Et je ne sais pas comment faire. Et du coup, je trouve que, en discutant avec eux, je me rends de plus en plus compte que ces personnes-là, en fait, elles sont comme un peu coupées de leurs émotions. Alors, soit parce que ces personnes-là ont des métiers difficiles, donc,
1: mentale, on n'en a pas parlé, mais c'est colossal le poids de la charge mentale sur le couple. Fait mal au couple.
0: Ça fait mal au couple parce que le couple, après ça, ne parle plus que d'organisation.
1: C'est ça.
0: Mais moi, je reviens à ce côté un peu fondamental de avoir cette connexion émotionnelle. La connexion, elle ne peut pas être qu'intellectuelle. Elle a besoin d'être émotionnelle. Si on perd cette connexion émotionnelle, elle se perd au fil du temps.
1: C'est quoi déjà la connexion émotionnelle ?
0: Émotionnelle, c'est savoir dire. Ce que je ressens
1: quand on est amoureux, quoi.
0: Quand on est amoureux, puis même dans mon quotidien, là, tu sais, je suis triste, là, je suis en colère, là, je suis dégoûtée. Mais à tous les niveaux, que ce soit dans ce qu'on vit dans son travail, dans ce qu'on vit dans sa relation, même avec ses enfants, je suis déçue parce que je ne pensais pas que la maternité, ça serait ça. Cette connexion émotionnelle, elle est juste indispensable. Mais c'est ce que vraiment je développe avec les jeux 2 minutes de bonheur, celui pour le couple. C'est exactement ça, c'est garder cette espèce de connexion émotionnelle. Pas besoin de beaucoup de temps, 2 minutes, ça suffit. Vraiment, il n'y a pas tellement... Mais garder cette connexion fait que tous ces moments qu'on passe ensemble, même s'ils ne durent pas très longtemps, en fait, c'est mettre une bûche dans le poil.
1: Vous n'avez pas l'impression qu'il y a des déséquilibres quand même? Parfois, il y en a une ou un qui se livre énormément et l'autre qui est un mur. Enfin, c'est quand même étrange. Il y a beaucoup de couples comme ça.
2: Oui, mais...
1: Pas facile, du coup, de sortir le jeu de cartes
2: Il y en a un qui peut être soucieux de faire fonctionner à nouveau le moteur.
0: Ouais. Exactement.
2: Et puis, il y en a un qui se dit... Soit ça me va, parce qu'on ne va pas ouvrir la boîte de Pandore, et du coup, ça sera peut-être pire, donc je reste comme ça.
1: Ouais.
2: Soit c'est une protection, je reste comme ça, parce que, justement, j'ai peur de toute évolution, et que je me satisfais que ce n'est pas trop mal.
1: Ouais.
2: Moi, j'avais une patiente qui me dit, moi j'en ai marre, je veux être aimée. Alors je lui dis, ok, mais vous voulez être aimée comment ? Et elle me dit, je dis oui, mais est-ce que si on demande à votre partenaire ce qu'il doit faire, il faut donner le mode d'emploi. Donc vous voulez être aimée, j'adore, mais il faut nous expliquer... C'est quoi que vous attendez derrière? Et donc,
1: elle attendait quoi d'ailleurs?
2: Ben, elle m'a dit, moi, je veux qu'on aille boire une bière à Barcelone.
1: Ah, c'est ça que ça voulait dire pour elle.
2: Non, elle me dit, c'est ça. Donc, en fait, je lui dis, OK, donc vous allez prendre un week-end avec votre mari, vous allez prendre votre bière, après vous revenez, il se passe quoi? Donc, je lui dis, il faut qu'on travaille votre exigence d'aujourd'hui.
1: Oui, parce que souvent, on nous conseille, effectivement, d'aller de voyager pour donner, justement, du peps à la vie amoureuse, relancer la flamme, quoi, hein, redonner un peu de vigueur à cet amour
2: C'est une des façons.
1: Il y en a qui disent que c'est une façon, mais qui peut être complètement à côté de la plaque. Aussi, ça peut mener à rien du tout. Oui. Ça peut ne rien changer, en fait.
2: Les vacances, ça se passe un peu bien. C'est le quotidien.
1: En fait, ça ne marche pas à tous les coups, c'est ça que je veux
0: mais
1: dire.
0: Non, ça ne marche pas à tous les coups. Mais ceci étant dit, le couple, il a besoin de fantaisie. C'est aussi, c'est dans la fantaisie que... Mais la fantaisie, c'est pas forcément partir boire une bière à Barcelone.
1: Non.
0: Ça peut être surprendre l'autre et... Enfin, je pense que la routine est un ennemi du couple.
1: Alors que des
0: rituels sont les bonus du couple.
1: Rituels comme quoi, par exemple?
0: Les rituels de... par exemple, j'entendais, moi, certains couples qui me racontent qu'ils sont mariés, on va dire, à 25. Et tous les 25, ils vont, quoi qu'il arrive, au resto tous les deux pour se retrouver et ne parler que d'eux. Pas de parler d'organisation ni des enfants, parler d'eux. Mmh. Un rituel, ça peut être discuter dans son lit le samedi matin. Un rituel, ça peut être aimer faire l'amour les soirs de pleine lune. Enfin, ça peut être mais des petits rituels qui paraissent un peu anodins, mais c'est ça qui va aussi qui va venir nourrir le couple.
1: Mmh. D'accord.
2: C'est bon. Moi, je reprends exactement votre terme, mais moi je le mets dans routine. Moi, je me bats parce que pour moi, la routine, c'est un mot positif. Okay. Ça veut dire que je me réveille tous les jours avec la femme que j'aime, c'est positif. Je prends
1: une douche.
2: C'est
1: très romantique, cher Christian.
2: Non, mais pour moi, la routine, c'est ça. Et la routine, c'est une certaine sécurité.
0: Mmh. Absolument, c'est vrai aussi.
2: Donc, c'est aussi des rituels. Mmh. Je me réveille avec elle, on fait des choses ensemble. Mmh. Donc, c'est parce qu'aujourd'hui, on confond, à mon avis, le mot routine avec monotonie et ennui.
1: C'est vrai.
2: Et là, je reprends ce que vous dites exactement, on a besoin de fantaisie. La routine, c'est un pilier, c'est une sécurité. Tous les soirs, je la retrouve, tous les soirs, je passe des moments avec elle, ça c'est très bien. Mais par contre, si c'est la retrouver pour rien faire, là je tombe dans la monotonie et dans l'ennui. Et c'est ça le problème du couple. C'est que quand on se rencontre au départ, c'est pas pour s'ennuyer.
1: C'est surtout qu'on est plus curieux de l'autre aussi. Moins curieux de l'autre.
0: Parce qu'on lui met des étiquettes.
2: Ouais.
1: Alors là, dès le départ.
0: De toute façon, je ne vais pas lui poser la question, il va dire non.
2: Voilà, on pense à sa place.
0: Non, mais alors, attends, c'est pas écrit sur son front. Il faut lui poser la question.
1: Ouais.
0: Et puis, ce que je pense aussi important, c'est qu'on est X à un moment, mais on évolue, on bouge, on change.
1: C'est pour ça que c'est dangereux de se marier.
0: Bah non, justement. C'est ça qui... vous vous rendez compte? Non, mais si jamais tu te maries un jour et que toute ta vie, tu es avec la même personne, mais quel ennui! Là, justement, c'est la richesse de la rencontre.
1: T'en as pas marre, tu le connais par cœur, tu la connais par cœur.
0: On se connaît jamais par cœur, parce qu'on n'est pas l'autre. Justement, ça, c'est aussi un des dangers de dire « Ah, mais de toute façon, je le connais par cœur ». Non. Tu ne me connais pas par cœur, tu ne me connaîtras jamais par cœur. Tu dois me découvrir tous les jours. Chaque matin, c'est important de se dire « Qu'est-ce que je vais découvrir chez toi aujourd'hui ?» C'est important d'être surpris par l'autre, d'être étonné. Et dans les petits rituels, moi, ce que j'aime bien dire, c'est qui ne durent pas beaucoup de temps et qui viennent justement nourrir le couple le matin en se réveillant. On se sourit, par exemple. Un petit sourire le matin en se réveillant.
1: Est-ce qu'on est tous faits pour se marier? Finalement.
0: Bonne question.
1: Avec la vie d'aujourd'hui qu'on mène, qui est quand même assez dure. Enfin, ça, c'est nul de dire ça, parce qu'elle a toujours été dure. La vie est dure, mais ce n'est pas de sujet. Mais
0: on n'est pas fait pour être seul.
2: Avant, les gens se mariaient parce que c'était un petit peu obligatoire.
1: Oui, on est d'accord.
2: Donc, ils apprenaient sur le tas.
1: C'est intéressant, ça, quand même.
2: Ils apprenaient sur le tas.
1: Absolument. Donc,
2: soit ils apprenaient sur le tas et ça finissait bien, soit c'était une coloc à vie et ça pouvait être une prison à vie.
1: Ouais.
2: Aujourd'hui...
1: C'était comme ça, en même temps.
2: Aujourd'hui, c'est un choix.
1: Aujourd'hui, c'est un choix, mais ça rend la chose plus difficile.
2: Oui, mais moi, je dois être prêt aussi. C'est-à-dire que je dois aussi faire mon travail en amont. Parce que si j'arrive avec des valises pleines avec l'autre et des fantômes partout... Ça va être une trajectoire.
1: On a tous des fantômes, les amis.
2: Oui, mais l'autre aussi.
1: Depuis 6 ans d'enquête de sens, j'ai toujours autant de fantômes.
2: Mais comment on les gère et comment on avance? Et
1: c'est ça, rien.
2: C'est une rencontre qui ne s'arrête pas.
1: Ouais.
2: Quand je fais un rendez-vous avec quelqu'un et qu'on se plaît, c'est pas gagné.
1: D'accord.
2: Quand on se marie, c'est pas gagné.
1: D'accord.
2: Quand on est ensemble, c'est pas gagné.
1: D'accord.
2: Donc on se rencontre tout le temps.
1: Ça, c'est le biais positif.
2: Bah oui.
0: Non, mais attends, je vais aller en termes d'attachement.
1: Ouais.
0: Le couple, il s'attache, ouais, évidemment. Donc, il devient figure d'attachement. Le conjoint devient une figure d'attachement importante. Et on sait aujourd'hui que le couple peut être profondément résilient sur des problématiques d'attachement plus anciennes qu'on a pu avoir.
1: Ouais, ça, vous n'êtes pas la seule à le dire, ça.
0: Et ça, je trouve ça hyper beau. Et je pense que... Mais c'est une des vertus, en fait, de la relation. Parce qu'on guérit par la relation. On guérit par la parole et par la relation. Si j'ai une relation qui est positive, une relation qui me fait grandir, une relation qui m'apporte, eh ben, je vais grandir et je vais me réparer. Et du coup, en fait, je pense que c'est aussi un des objectifs du mariage. C'est, en fait, on apprend à se dévoiler l'un l'autre et chacun lève le voile sur ses fragilités à l'intérieur du couple. Et en fait, on se dévoile, mais pour montrer toute sa beauté. Ouais. Quelque part.
1: Parce que le piège, ce n'est pas le mariage instagrammable. C'est-à-dire qu'on choisit l'autre, qu'on soit des hommes ou des femmes, on choisit l'autre uniquement pour ce qu'il représente. C'est-à-dire, beau gosse, belle gosse, j'en sais rien, moi. Voilà, brillant, brillante, ou super navigateur, super skipper, super sportif, j'en sais rien, voilà. Enfin bref, en apparence, elle coche toutes les cases. Et là, c'est complètement à l'encontre de ce que vous évoquez, Raphaël de Foucault.
0: Bah oui, mais à côté de ça, celui qui cherche des cases à cocher, souvent ceux-là, ils sont célibataires.
1: Ouais.
0: Quand il y a trop de cases à cocher, il y en a compliqué.
2: Et la perfection, ça, c'est une quête sans fin.
0: Absolument.
2: Ce que j'aime bien aussi dire quand vous dites qu'un couple, ça peut être bénéfique et que ça se répare. Et ça nous permet d'avancer.
1: Ça répare le passé, disons.
2: Ouais, mais c'est un couple, c'est aussi un outil de développement personnel.
0: Absolument.
2: C'est-à-dire que ça fait partie du développement personnel. C'est-à-dire que le développement personnel, on en parle et c'est génial. Mm-hmm. Sauf que quand vous êtes tout seul, vous êtes confronté qu'à vous-même. Donc, c'est comme quand on prépare quelqu'un à une relation, c'est de la théorie. Et quand il est avec quelqu'un, c'est de la pratique. Mm. Et là, on est dans la vraie vie. Mm. Dans la vraie vie, avec ses failles, avec ses humeurs, avec des moments ça va et des moments ça va pas. Mm-hmm. Et c'est tout ce voyage qui est du développement personnel à deux.
1: Non, mais c'est pas si simple. Hein.
0: Mais non. Et puis c'est pas un monde de bisounours non plus. Hein. Ça va pas tous les jours bien. Et que.
1: Mais vous croyez pas que je vous repose la question. Mais on est tous faits pour se marier aujourd'hui. Aujourd'hui, hein. Pas.
0: Mais alors, se marier ou se mettre en couple, parce que il y a.
1: Aujourd'hui, on a choisi le sujet là.
0: Le sujet, c'est autour.
1: Aujourd'hui, c'est ça.
0: Autour du mariage. Maintenant, c'est qu'est-ce que chacun a envie de mettre comme engagement dans la relation qu'il a avec l'autre. Moi, c'est ce que j'irais questionner.
1: Et aujourd'hui, on va être tranquille, on va être libre, on envoie plein Instagram des témoignages de cet ordre-là.
0: Et à côté de ça, les séparations sont toujours aussi douloureuses. Hein.
1: Ouais.
0: Donc, moi, j'ai envie de poser la question. Je pense qu'une séparation amoureuse est un des événements les plus traumatiques de la vie. C'est dur, c'est difficile de se séparer.
1: Ouais.
0: Il faut beaucoup de courage.
1: Mais du coup, ça confirme ce que je viens de dire, alors. Ça pousse les personnes à ne pas se réengager et à dire, oh là là, non, folie, c'est pas pour moi.
0: Pas forcément.
1: Non.
0: Parce que l'attirance du fait que la prochaine fois, je vais revivre quelque chose de merveilleux est toujours là et présent. Ouais. Maintenant, moi, ce que je pense et que ce que je préconise quand on a vécu une séparation, c'est de surtout se réparer avant de démarrer une nouvelle histoire.
1: Il vaut mieux passer par la case psy ou prêtre ou ce que vous voulez.
0: Ou ce qu'on veut, mais arriver à comprendre et à se dire de toutes les manières, bien sûr, j'ai ma part de responsabilité, l'autre a sa part de responsabilité. Maintenant, moi, je me questionne sur ma part de responsabilité à moi. Qui je suis, de quoi j'ai envie, quelles sont mes forces, quels sont mes talents, avec quoi j'ai envie d'avancer, quels sont les objectifs de ma vie, où est-ce que j'ai envie d'aller, qui je suis. Et plus cette conscience de moi va être présente, plus mon estime va grossir et plus je vais prendre confiance et plus je vais être capable de dire dans une relation suivante ça me convient, ça me convient pas. Et si ça ne convient pas, c'est non et c'est ok.
1: Mmh. Un homme, une femme, Nicole Croisy, Pierre Barou, sinon c'est pas drôle. À tout de suite, les amis.
0: Du coup,
1: à tout de suite. 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

0: Si seulement c'était comme un film, Christian Richaume, Raphaël de Foucault, faut-il être fou pour se marier aujourd'hui en 2026 ? Christian Richaume et son livre « Les trois secrets des couples qui durent » chez Solar. Raphaël de Foucault qui a écrit, qui a composé ces 10 rendez-vous. Est-ce que vous pourriez en dire un peu plus sur ce petit jeu, si je peux me permettre, un 10 rendez-vous pour prendre soin de votre
1: coffret.
0: Couple. C'est un coffret ?
1: Oui, c'est un coffret. Donc l'idée, c'est que le couple puisse se retrouver une fois par mois et qu'il puisse partager, échanger à travers une fiche qui est sur 4 pages.
0: Vous avez un exemple ? Donnez-nous des exemples. On a envie de voir un peu de quoi il retourne avec ce jeu.
1: Alors, on en prend un. Au pif. Allez, celui-là, c'est « J'accorde nos désaccords ». Alors, comme quoi.
0: Voilà.
1: Et alors, l'idée, c'est que... je vais parler de la recette du couple heureux. Donc, par exemple, pour celui-là, c'est « Ils utilisent leur énergie et leur créativité pour chercher une solution sans remettre en cause leur couple ». Mmh. Donc ça, c'est donc il y a la recette des couples heureux. Je suis comme tout le monde, je suis pas comme tout le monde. Et puis à l'intérieur, sur ces 4 pages, il y a un petit côté recherche scientifique, on va dire. Ensuite, il y a l'expert partage. Donc ça, c'est moi ce que j'entends dans mes accompagnements.
0: Le truc scientifique, c'est quoi là, par exemple ?
1: Par exemple, c'est en chinois, le wei ji veut dire crise. Et ce terme est composé de deux idéogrammes indissociables, le Wei, le danger, le Ji, opportunité. Le Ji indique que la crise peut être une opportunité de se renouveler et de vivifier, etc. Donc en fait, tu as un petit apport un petit peu scientifique. Donc là, c'est une comparaison, d'autres, ça peut être des études.
0: Et bien justement, c'est une parfaite transition pour vous poser cette question, Christian Richaume, autour de ce qu'on a déjà évoqué, mais on n'a pas allé assez loin à mon sens. Je ne veux plus me marier parce que je ne veux pas me mettre en couple. Je ne crois pas au couple longue durée. Je ne veux a fortiori pas me marier non plus parce que je ne veux pas souffrir. Ça, c'est souvent un biais, en tout cas, qui est répandu.
2: Oui, en fait, on a nos histoires et on a, comme vous l'avez dit, on a nos ruptures qui peuvent nous avoir fait énormément mal.
0: Qui abîment à chaque fois un peu plus.
2: Une rupture amoureuse, c'est quand même extraordinaire. Ça veut dire que ça désorganise votre travail, ça désorganise votre santé. Vous pouvez somatiser, ça désorganise votre quotidien. Et tout d'un coup, vous êtes
0: au fond
2: du
0: lit. Au Japon, il y a un congé spécial d'une semaine.
2: Vous êtes au fond du lit et puis au fond du trou.
0: Après la rupture.
2: Donc, l'amour, c'est quelque chose qui est pour moi vital. Je pense qu'on a tous besoin d'être aimé ou d'aimer. Voilà. Mais par contre, il y a des gens qui décident, pour se protéger, de ne pas se lancer dans cette initiative, que ce soit le couple ou le mariage, parce qu'ils ont peur de souffrir. Et là, on a un combat.
0: Ça s'entend.
2: Ça s'entend. Mais on a un combat entre la peur et l'envie.
0: Et un dilemme, vous voulez dire.
2: Ouais, mais il ne faut pas que la peur gagne.
0: Pourquoi ?
2: Parce que la peur, c'est toujours je fais moins.
0: Je quoi ?
2: Je fais moins.
0: Moins ?
2: Ouais, moins. C'est-à-dire que la peur, c'est toujours soit je ne bouge pas, soit je recule. Alors que l'envie, c'est le mouvement. Et la vie, c'est le mouvement. L'amour, c'est le mouvement.
0: La vie est risque.
2: Ouais.
0: Ça, on ne le dit pas assez encore.
2: Oui, c'est un risque. Un couple, c'est un risque. Vous rencontrez quelqu'un, rien n'est écrit.
0: On n'est pas dans la société du tout du risque. C'est ça aussi qui fait qu'il y a moins de mariages, moins d'engagement, la natalité. Alors là, n'en parlons même pas, se casse la figure, Raphaël de Foucault. Tout ça est lié, sociétalement parlant. D'accord ? On est d'accord sur ça.
1: Absolument, absolument. Absolument, c'est pas zéro risque. Mais moi, j'aime bien cette idée, je reviens de ce marathon. Alors, dans le titre, là, faut-il être fou ? Moi, je dirais, je pense qu'il faut être conscient et prêt à démarrer ce marathon.
0: Ouais, c'est beau ce que vous dites. Enfin, c'est beau parce que c'est... bon, d'abord, c'est concret. C'est nuancé.
1: Et puis, pour un marathon...
0: Et on sent qu'il y a on sent qu'on y gagne à un moment donné quelque chose.
1: Bah, exactement.
0: J'ai bien compris.
1: Et puis, pour se préparer pour un marathon, on a besoin de s'équiper. On a besoin de s'entraîner. Il y a des moments...
0: De prendre soin de sa santé.
1: On a besoin... Et puis, de temps en temps, on ne peut pas y arriver. De temps en temps, pour tous ceux qui font des footings et qui courent, il y a des jours où on court, on ne comprend pas.
0: On n'en peut plus.
1: On n'en peut plus, on n'y arrive pas. On dit, mais qu'est-ce qui m'arrive là ce matin ? Et puis, certains jours, on démarre et tout va tout seul. Et bien, la vie de couple, c'est un peu ça aussi.
0: Et parfois, on a envie de jeter son conjoint par la fenêtre.
1: Exactement.
2: C'est juste une envie, c'est pas une réalité. mais il peut y avoir des côtes.
0: Me dites pas que ça vous est pas arrivé.
2: Il peut y avoir des côtes, il peut y avoir des descentes, il peut y avoir des moments où on fait une pause, où on change de rythme, où on fait un ravitaillement. Vous voyez, on peut utiliser cette métaphore et c'est un parcours.
0: On entend souvent, on ne se comprend plus. C'est souvent un argument. Oh non, mais attends, on ne se comprenait plus, c'était plus possible, Raphaël. On ne se comprend plus.
1: Dans la réalité des faits,
0: cette maladie-là.
1: C'est la perception que j'ai. En fait, ce n'est pas les personnes. Enfin, moi, j'insiste beaucoup, ce n'est pas lui ou elle qui ne vont pas bien, c'est la relation qui est mise à mal.
0: Oui.
1: Donc c'est cette relation qui est importante de travailler, c'est comment est-ce que chacun va se positionner dans la relation. Et puis, peut-être que moi, dans la relation, pour moi, on est chacun, on en a 50% de la relation. Bah, parfois, moi, je viens grignoter, j'étais 50% et ça, ou alors l'inverse. Et l'idée, c'est de rétablir un peu les choses. Moi, je suis fascinée de voir les couples que je peux accompagner quand on travaille ces notions, justement, où, en fait, on va retravailler la sémantique des mots. Qu'est-ce que veut dire l'argent pour toi, par exemple? Parce que les couples s'engueulent autour de l'argent.
0: Oui, c'est vrai.
1: Qu'est-ce que veut dire l'argent
2: deuxième
1: pour
2: raison.
1: Toi
2: mmh.
1: Oui,
0: absolument. Deuxième raison. Hein.
1: Ouais. Après l'éducation des enfants, ouais,
0: c'est
1: l'argent.
0: C'est terrible.
1: Alors, bah, c'est quoi l'argent? Ça représente quoi? Dans ta famille, ça voulait dire quoi? Et toi, qu'est-ce que tu trouves que la manière dont je fais te convient ou te convient pas? Qu'est-ce qui te va, qu'est-ce qui ne te va pas? Et en fait, on redétricote comme ça, et puis c'est reparti.
0: Ouais, dans le meilleur des cas.
2: Quand je les reçois, je suis un petit peu direct, et je leur dis, ok, moi je m'en fous de la vérité. Je suis direct, je dis, je m'en fous de la vérité. Ouais. Donc vous allez me raconter votre histoire, et vous, votre histoire, et je m'en fous si c'est
0: la vérité,
2: pareil.
0: La vérité, ça veut dire quoi, la vérité? Ah oui, quand on vous dit, ma femme ment ou mon mari ment?
2: Ouais, ouais. Mmh. Non, c'est, moi je veux vos ressentis. Mmh. Je veux pas la vérité. Il y a, et puis la vérité, on va se battre.
0: Il y a deux vérités, en fait, subjectives.
2: Voilà.
0: En couple,
2: donc j'utilise le mot ressenti. Ouais. Il y a une façon dont vous avez vécu l'histoire, mm-hmm. une façon dont vous... Maintenant, on va échanger sur comment vous l'avez ressenti et comment on peut faire en sorte qu'on arrive à un deal.
0: En fait, c'est souvent le sentiment d'injustice qui nuit énormément au couple. Hein. C'est ça, les amis.
1: Alors, il y a l'injustice...
0: Ah, c'est toujours le même qui fait la vaisselle, qui fait le linge, qui s'occupe des enfants, et l'autre... Enfin, je ne citerai personne, mais c'est vrai que voilà, c'est souvent...
1: Il y a ça, mais il y a aussi « je ne me sens pas entendue, je ne me sens pas reconnue.
0: Ouais, » Énormément.
1: « j'ai pas ma place, j'étouffe. » Ça, c'est toutes des phrases qu'on entend, qu'on entend tout le temps. Et de ce fait-là... Ben, moi, j'aimais bien ce que vous disiez tout à l'heure. Et ben, quand le vase est plein, ben, il faut enlever une goutte par une goutte. En fait. Donc, on travaille un sujet après un sujet.
0: D'accord.
1: Une thématique après une thématique. Et puis, on répare. En fait, on répare. On fait un peu de couture. Mais c'est dans la dentelle qu'on fait.
0: Et ça, on peut le faire sans psy, sans accompagnateur, dans un premier temps, par exemple, avec vos
1: Alors, avec ça,
0: questions.
1: Oui, avec exemple, ça, hein, ça permet de pouvoir prendre conscience de nos différences et de s'accepter différents. Je ne suis pas parfaite, tu n'es pas parfait. On est chacun imparfait. Et je t'aime parce que t'es imparfait.
0: Et je t'aime pour autre chose aussi.
1: Et ben, je t'aime pour ce que tu es, toi, avec tes imperfections.
0: Mais on sait
1: jamais.
0: Et
1: ta vision à toi, elle est intéressante parce qu'elle m'éclaire sur autre chose. Si t'es un peu grippe-sous et que t'as des oursins dans la poche et que moi je suis hyper dépensière, ben écoute, chouette, tu me fais un petit matelas pour que je puisse dépenser après.
0: Ah ben bah, tout ça pour ça en fait.
1: Tout ça pour ça.
0: Bah écoutez.
1: Ou vice versa, celui qui est un peu grippe-sous, il peut se dire ton côté un peu dépensé, il vient mettre de la fantaisie et puis il vient faire des choses un peu extraordinaire dans le sens primaire du terme.
0: Au lieu d'aller se plaindre aux copines, radin, il est toujours radin, ou alors il dépense tout que pour lui.
1: Ah, mais toi, t'adores les gadgets, t'arrêtes pas d'acheter des gadgets, mais franchement, ça sert à rien. Dans le fond, c'est sans doute un peu vrai. Mais par contre, on peut te dire, non, mais je trouve ça, t'es marrante, quoi, d'acheter des gadgets, t'es curieuse, et ta curiosité, elle m'étonne. Bon, bah, tout de suite, là, c'est un peu différent.
0: Ça, c'est faisable.
1: S'il te plaît, fais un peu attention. T'es pas obligé de tout le temps craquer. Voilà. Et c'est une matière, au lieu que la différence, elle sépare, finalement, elle rapproche.
0: Eh bien, ce sera le mot de la fin. Merci, les amis. Christian Richaume et vos trois secrets des couples qui durent chez Solar et Raphaël Defoucault et vos deux minutes de bonheur. Et là, c'est le petit dernier, ce coffret 10. Je le reprends là, dit rendez-vous pour prendre soin de votre couple. Eh bien, je vous remercie infiniment. Merci à Guillaume Nougaret, merci à Jessica Vianini pour la préparation, la réalisation. Très bonne journée à tous.
3: Nous allons remercier Marie-Ange de Montesquieu et ses invités. C'était Enquête de sens, Marie-Ange, que nous retrouverons bien évidemment dès demain. Comme chaque jour sur RCF Notre-Dame, nous intéressons à l'histoire.
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3: Aujourd'hui, nous sommes le 25 juin. 3 ans après le début de la Seconde Guerre mondiale, rien ne va plus entre les Alliés. Le 24 juin 1948, suite à une longue dégradation des relations avec les Occidentaux, les Soviétiques bloquent les accès terrestres à la ville de Berlin-Ouest. Le lendemain, les Américains, sous les ordres du général Clay, lancent un pont aérien gigantesque pour ravitailler l'aide.
5: Autour de Berlin, on s'inquiète, on converse. On s'efforce de trouver une solution à cette menace jamais éteinte au centre de l'Europe. première démonstration de la décision américaine de maintenir les alliés de l'Ouest dans l'ex-capitale du Reich, une soixantaine de super forteresses volantes venues d'outre-Atlantique faisaient escale en Angleterre avant de s'envoler vers la zone d'occupation américaine. Et la vie continue, angoissée, lourde d'attente, remplie jour et nuit du sourd grondement des transporteurs aériens que guettent aujourd'hui 2,5 millions d'habitants dans le ciel de cette ville redevenue le centre de préoccupation et d'attention d'un monde.
3: Entamé le 25 juin 1948, ce pont aérien se terminera le 12 mai 1949, après la levée du blocus de Berlin-Ouest par les Soviétiques. 1894, l'exposition universelle internationale et coloniale se déroule à Lyon, au parc de la Tête d'Or. L'occasion pour le président de la République, Sadi Carnot, de se rendre dans cette ville le 24 juin. Il est 21h, le président quitte le banquet et monte dans une calèche pour sillonner le centre-ville et rencontrer la population. Vers 21h15, le cortège présidentiel arrive devant le palais de la Bourse, rue de la République. À ce moment-là, un anarchiste Casario monte sur le marchepied et blesse le président en le frappant au foie. Rapidement, le président est ramené à la préfecture, où il meurt à 0h40 le 25 juin 1894. Sadi Carnot est le premier président français en fonction à mourir assassiné. Depuis la fin de la Seconde Guerre mondiale, la péninsule coréenne est coupée en deux. Au nord, un régime pro-soviétique. Au sud, un régime soutenu par les États-Unis. Tout bascule le 25 juin 1950.
6: Vers 4h du matin, les troupes communistes nord-coréennes envahissent la Corée du Sud. L'attaque est fulgurante et la petite armée sud-coréenne, prise de court, est contrainte de battre en retraite. C'est le début de la guerre de Corée. Le jour même, le président américain Harry Truman, qui veut à tout prix contenir le communisme, saisit le Conseil de sécurité des Nations Unies pour condamner l'attaque. Il fait voter une intervention armée en Corée.
3: La guerre de Corée fera au moins 3 millions de morts, blessés ou disparus. La guerre se terminera en 1953 avec un cessez-le-feu, toujours en cours actuellement, et la restauration de la ligne de démarcation du 38e parallèle, la même qu'avant le début de la guerre.
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3: Place à la culture, c'est en 1944, un 25 juin, que naissait à Montréal Robert Charlebois, auteur, compositeur et interprète. Il débute sa carrière en 1965. Ses plus grands succès, Lindbergh, qu'il chante avec Louise Forestier, ou encore Je reviendrai à Montréal. Je reviendrai.

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3: Bonjour, bonjour et bienvenue dans Midi chez vous. On est là en direct, comme chaque mi-journée, pour vous servir l'actualité de la région et vous partager les bonnes infos de nos spécialistes. Alors, je vous présente ceux qui vont nous rejoindre ce jeudi. Tout d'abord, Vincent Guillon pour la chanson du jour. Vincent qui va nous raconter ce jeudi l'histoire quelque peu sordide du plus grand tube de Barbara, L'Aigle Noir. Ce titre demeure encore aujourd'hui la troisième chanson préférée des Français. Une chanson que la dame en noir semble chuchoter du bout des lèvres et que son public fredonne depuis 1970, comme on fredonne une ritournelle, public qui a ignoré pendant longtemps que leur idole racontait là probablement un drame personnel, on va y revenir tout à l'heure. Et puis dans Midi chez vous, j'accueillerai aussi Pierre Hoffmann, historien, écrivain, avec qui on se laissera bercer, oui, par la poésie d'Anna de Noailles. Ce sera la chronique « Ces Savoyards qui ont fait l'histoire ». Dans son œuvre, saluée par l'Académie française en 1920, figurent de nombreux vers en référence au lac Léman. Anna de Noailles, qui au-delà de son talent littéraire, est également une figure sociale féminine importante de son époque, car c'est elle qui, avec d'autres femmes, créa, vous le savez peut-être pas, le prix féminin afin de constituer une contre-proposition au prix Goncourt, jugé à l'époque bien trop misogyne. Voilà pour un aperçu de notre programme du jour et on va commencer par Les Infos, le journal présenté par Victorien Duchet. Bonjour Victorien.
4: Bonjour Stéphane, bonjour à tous. Les fortes chaleurs se maintiennent au moins jusqu'à dimanche et les orages s'invitent à la fête. De violentes intempéries qui ont provoqué hier soir coulées de boue et fermeture de route en Haute-Savoie. Demain, le groupe militaire de haute montagne souffle ses 50 bougies. Cette unité d'élite composée d'une douzaine de militaires est indispensable à l'armée de terre. Elle est basée à Chamonix. Deux de ses hommes seront nos invités dans quelques minutes. Et puis, immersion dans les habitats partagés, Simon de Sirène, un film projeté ce soir à Chambéry et dédié à ces maisons très particulières. La météo, Stéphane, malgré ces violents orages en montagne, on en parlera dans quelques secondes, les fortes chaleurs persistent encore.
3: C'est ça, Victorien. 38 degrés aujourd'hui à Épierre, 37 à Chambéry, Albertville, Thonon-les-Bains, 36 degrés à Moutier et à Annemasse, et jusqu'à 35 degrés cet après-midi à Sallanches et Annecy. Des températures, nous dit Météo France, qui n'ont pas encore atteint leur pic. Demain et samedi s'annoncent comme les journées les plus brûlantes de cette semaine. Et on n'a pas encore tout vu, j'en bafouille, tellement qu'il fait chaud, il fera plus chaud encore demain et samedi. La chaleur accompagnée de violents orages hier en montagne qui a fait quelques dégâts.
4: Oui, notamment dans les Aravis et le pays du Mont-Blanc, une gigantesque coulée de boue a dévalé les pentes du hameau de Chéron à Maglan hier soir. Les pluies torrentielles qui se sont abattues en quelques minutes ont surpris les habitants aux alentours de 21h. Deux personnes ont été légèrement blessées, prises au piège dans le Bourbier. Une vingtaine de personnes ont été évacuées et relogées. Suite aux intempéries, là aussi, le col de la Colombière dans les Aravis est fermé. Hein, cette route qui permet de relier les vallées du Borne et du Fier avec la vallée de l'Arve. Les Savoies sont en vigilance jaune au risque d'orage. Il pourrait se reproduire ce soir sur les reliefs.
3: Les premières conséquences de cet épisode caniculaire qui dure sont à trouver dans nos hôpitaux.
4: Oui, le nombre de passages aux urgences en lien avec la chaleur a été multiplié par 3 selon Santé Santé publique France. Même constat chez SOS Médecins, davantage de consultations sur ces trois derniers jours. Personnes âgées, jeunes enfants, adolescents se retrouvent bien souvent dans un état de déshydratation avancée. Alors comment les établissements accueillant des personnes âgées s'organisent pour faire face à ces périodes de forte chaleur? Illustration à l'EHPAD Le Bosquet de la Mandala à Sillingy dans le bassin annécien avec ce reportage d'Anaïs Binguinotto.
5: Oh, ça va pas trop mal. Enfin, c'est pas si facile que ça. Tout n'est pas aussi facile.
6: Janine, 92 ans, et Georgette, 93 ans, mamie inséparable, profitent de la climatisation dans les couloirs de l'EHPAD. Un instant de répit, quand dehors, le thermomètre tutoie les 35 degrés.
5: Dans la chambre, il faut qu'on reste dans le noir pour avoir un petit peu la climatisation dans le couloir.
7: Surtout une grosse fatigue, envie de dormir beaucoup. La nuit, on ne dort pas. On s'y fait, mais quand même, l'extérieur nous manque.
5: On est entouré quand même.
7: Et puis, on vient toujours nous solliciter.
6: Au sein de l'établissement, le plan clim réclamé par certains élus est déjà réalité. 70 000 euros l'installation, un coût assumé par le directeur Éric Lacoudre.
8: Depuis 2012, on avait une pièce réfrigérée par étage. Et puis notre établissement ayant fermé puis réouvert en 2023, on a fait le choix pendant la fermeture de climatiser les couloirs également. C'est ce qu'on avait constaté en fait. Une pièce climatisée, c'est très bien. Par contre, la personne qui est au bout du couloir, et si le couloir fait 40 mètres de long, vous prenez 10-15 degrés d'écart assez facilement.
6: Mais la clim ne doit pas faire oublier les gestes de base. Boire beaucoup d'eau. Carmen Capini, infirmière coordinatrice.
9: On essaie vraiment de les surstimuler sur la boisson, de les mettre dans des lieux frais, d'essayer qu'il y ait toujours une présence auprès d'eux. Surveiller le moindre signe de déshydratation. On fait au mieux avec les moyens qu'on a, mais c'est vrai que pour la canicule, c'est compliqué de gérer avec les soignants en place.
6: Une équipe aux petits soins, mais en souffrance. L'adaptation aux vagues de chaleur précoces et excessives semble compliquer les choses. Éric Lacoudre.
8: La clim, c'est bien, mais en fait, ce qu'on a surtout besoin, c'est d'avoir des renforts supplémentaires, des bras, des gens, des moyens supplémentaires pour anticiper ce type de choses. C'est la clé, en fait. On a besoin de temps, de personnel auprès des résidents, et ça, devient particulièrement compliqué.
6: L'EHPAD à Sillingy était aujourd'hui bien rempli. Les familles ont, elles aussi, profité d'un peu de fraîcheur offert par la résidence.
4: La chaleur excessive qui pèse également sur le fonctionnement de nos infrastructures. C'est le cas à Genève. Une quarantaine de bus des transports publics genevois ont dû rester au garage hier. Parmi les problèmes rencontrés, une augmentation de la température de l'huile moteur, des pannes de climatisation. Il faut dire que certains véhicules affichent 15 ans d'ancienneté et plus d'un million de kilomètres parcourus.
3: Et puis plusieurs annulations de fêtes à vous signaler, hein, fêtes en tout genre qui devaient se dérouler ce week-end et qui sont annulées en raison, l'a compris, de ces fortes chaleurs.
4: Oui, annulé et reporté à une échéance plus lointaine. La fête des fromages, c'est le cas par exemple du côté de Yenne, report prévu les 3 et 4 octobre, en espérant qu'il fasse quand même moins chaud à ces dates-là, je l'espère. Même décision à Annemasse, la fête du quartier au Perrier est reportée à l'automne prochain.
3: Dans le reste de l'actualité, la circulation est rétablie dans le tunnel du Vuage sur l'autoroute A40 après l'incendie d'un véhicule.
4: Oui, hier, peu avant 17h, un véhicule a pris feu à l'intérieur du tunnel en direction de Chamonix. Immédiatement, le tunnel a été fermé. Une heure plus tard, les pompiers sont parvenus à éteindre les flammes. À 20h, la circulation était rétablie dans le tunnel du VUH. Aucun blessé n'est à déplorer.
3: Alors, à l'heure de ces fortes chaleurs, beaucoup d'entre vous ont choisi de prendre la direction des salles de cinéma climatisées. La salle de cinéma de nos territoires, bien sûr. Eh bien, on a un conseil à vous partager. Une projection qui se déroule ce soir autour d'un doc qui a beaucoup fait parler de lui en très bien. Ce film, c'est Les Habitants et c'est projeté ce jeudi au Pâté de Chambéry.
4: Et une soirée en partenariat avec votre radio RCF, ce documentaire Les Habitants produit par Canal+, qui est une immersion dans les habitats partagés Simon de Sirène. Il existe aujourd'hui en France 38 maisons partagées entre personnes valides, personnes handicapées de naissance ou suite à un accident. Et derrière la caméra pour filmer ces vrais habitants, Louis-Julien Petit, réalisateur connu notamment pour ses fictions comme La Brigade ou Les Invisibles, et il ne regrette pas cette expérience documentaire.
10: Vous savez, dans mon équipe, ils ont aussi, on a beaucoup ri, beaucoup pleuré. On a essayé d'être au même niveau, de les regarder à échelle humaine. Je pense que c'est ça qui rejaillit dans le film. C'est une expérience qui m'a ramené à l'essentiel. Vous savez, dans ces temps sans troubler, on nous pousse à la productivité, à aller plus vite, plus fort, à être surhumain presque, sur tout. Et à un moment donné, il faut s'arrêter, quoi. Il faut prendre le temps des choses. Et ce film m'a permis ça. Mais je pense qu'il permet ça aux spectateurs qui le voient, en fait, aussi, d'avoir ce temps suspendu avec ces personnes qu'on croirait fragiles, mais qui en fait nous renforce, nous rend plus forts.
4: Projection du film Les Habitants ce soir, donc à 19h au cinéma Pathé de Chambéry. Projection gratuite sur inscription via internet. Soirée organisée par l'association Simon de Savoie qui porte le projet de création de maisons de sirènes sur notre territoire. Des témoignages suivront bien sûr la projection.
3: Vous l'avez dit, Victorien, on s'inscrit gratuitement pour se rendre ce soir à 19h au Pathé de Chambéry via la plateforme bien connue Hello

0: Oui, décision du conseil municipal hier soir. Entre le 1er juillet et le 31 août, le funiculaire qui relie le nord et le sud de la cité thermale ne coûtera rien aux touristes comme aux habitants. Transport en commun gratuit, donc, si je puis dire, cet été dans ce funiculaire. Une mesure dont le coût estimé par la collectivité atteint les 100 000 euros. Thonon Agglomération s'est engagé à financer en partie cette mesure.
1: Bientôt 12h10, midi chez vous sur RCF. Bienvenue à vous si vous nous rejoignez un instant à l'écoute de votre radio de proximité en Savoie et Haute-Savoie. Comme chaque jour, un témoin de l'actualité à notre micro. Et avec lui, on va célébrer un anniversaire. Enfin, avec eux, parce qu'il y a deux invités avec nous aujourd'hui, Victorien. L'anniversaire, c'est celui du groupe militaire de Haute-Montagne, basé à Chamonix.
0: Oui, 50 ans pour le groupe militaire de Haute-Montagne. Un demi-siècle d'expédition au bout du monde, de l'Antarctique au Groenland, en passant par la Patagonie, le Chili et le Pérou. À travers ces 5 décennies, une douzaine de militaires, l'élite de l'alpinisme, qui est un laboratoire en fait de l'armée de terre hein, pour leur prochain théâtre d'opération. C'est eux, c'est le groupe militaire d'Haute-Montagne qui s'engage en éclaireur dans les endroits les plus extrêmes de la planète. Et tout cela, toutes ces innovations, eh bien, peuvent servir derrière à l'armée de terre dans les théâtres de guerre. Le GMHM, qui appartient à la 27e brigade d'infanterie de montagne, basée à Chamonix, au cœur de l'école militaire de Haute-Montagne. Deux invités aujourd'hui, en effet, pour évoquer cette formidable épopée. Ils sont avec nous en visio. Bonjour François Piotrowski.
2: Bonjour.
0: Vous êtes au GMHM depuis 2020. Vous le dirigez hein, depuis maintenant un peu plus d'un an. Avant cela, bien, vous avez participé d'ailleurs à plusieurs OPEX hein, en Guyane, notamment en Martinique, Afghanistan, Mali. Hein. Laquelle a été peut-être la plus marquante parmi ces OPEX ?
2: Oui, l'opération la plus marquante, je dirais que c'est la dernière, le Mali, dans la ouais. mesure où j'étais commandant d'unité. J'avais 200-250 personnes sous ma responsabilité au milieu du désert du Sahel. Ça a été une mission assez intense.
0: Quand les forces françaises étaient en effet encore présentes là-bas. Bonjour, caporal-chef Jordi Noguer.
3: Bonjour.
0: Vous aussi, vous êtes arrivé au GMHM en 2020, guide de haute montagne. Hein, vous avez aussi réalisé plusieurs expéditions malgré votre jeune âge. L'Antarctique, c'était en 2021. Et puis tout récemment, une partie de l'ascension sans oxygène, il faut le rappeler, du sommet du Makalu au Népal, hein, qui est un véritable géant là-bas, 8486 mètres. Un mot peut-être rapide pour qualifier cette ascension, caporal-chef.
3: Je dirais unique et engageante quand même, partir là-haut sans oxygène. Nous pensions faire un itinéraire en style alpin, donc un pilier très engagé. Finalement, nous sommes juste acclimatés sur la voie normale parce que les conditions ne nous ont pas permises. Mais en tout cas, tout ce qui a été mis en place là-bas et pour finir à des altitudes autour des 8000 mètres, ça a été très enrichissant pour nous.
0: Bon, avec vous deux, en tout cas, on va justement détailler un petit peu ce qu'est ce GMHM qui fête ses 50 ans, notamment demain à Alpexpo à Grenoble, lors d'une table ronde qui est ouverte au public. D'ailleurs, il reste encore des places hein, si vous souhaitez vous inscrire. C'est à 19h demain. 50 ans d'aventure, d'expédition exceptionnelle autour de l'écrivain voyageur hein, Sylvain Tesson, qui est l'un de ses invités. Pour bien comprendre le groupe militaire de haute montagne, avec vous deux et peut-être avec vous, commandant, quelle est la différence entre ce que nous connaissons, nous, en Pays de Savoie, les chasseurs alpins, le 13e, le 27e.
2: Le groupe, hein, comme vous l'avez souligné, il fait bien partie donc, de la brigade de montagne. Donc, on est chasseurs alpins, on est tous militaires. La différence, c'est que le GMHM n'est pas une unité de combat. Il a été créé il y a 50 ans par le général qui commandait la division alpine, à une époque où l'alpinisme était en plein essor, et le but était vraiment d'exister dans cette effervescence autour de la montagne. Et depuis 50 ans, il a évolué hein, grâce à ses expéditions partout autour du monde. Et aujourd'hui, la mission du groupe, c'est la maîtrise des milieux extrêmes terrestres par l'homme, la haute altitude, le milieu polaire et la verticalité, et ça dans un but de contribuer directement à la capacité opérationnelle de l'armée de terre. Donc en fait, nous, on s'entraîne, il faut nous voir un peu comme une équipe d'athlètes, hein, presque. Ouais. On s'entraîne en France, on élève notre niveau technique, on trouve des projets dans les Alpes françaises ou partout à l'étranger, vous l'avez dit, et on va se confronter à l'extrême. Et cette confrontation, elle va nous apporter d'une part de l'expérience, de la compétence, et elle va nous contraindre parfois à faire des choix sur des techniques nouvelles, sur du développement de matériel. Et ça, ensuite, ça va nous permettre de faire du conseil, en particulier pour la brigade de montagne et les chasseurs alpins, et ensuite, de manière plus générale, pour l'ensemble des armées. Vous avez peut-être entendu parler, hein, il y a quelque temps, un A400M a posé sur la banquise au Groenland. Et ben voilà, on était présents, puisque depuis quelques années, on va au Groenland. Tous les ans, on forme des commandos montagne. Ouais. On les emmène au Groenland pour leur apprendre la vie en milieu polaire, en autonomie totale, sans jamais avoir accès à une source de chaleur. Et donc, assez logiquement, les pilotes d'essai de l'armée de terre, en fait.

0: se sont mis en lien avec nous de manière à ce qu'on puisse réaliser cette mission.
1: Comment est-ce qu'on intègre justement cette unité d'élite comme la vôtre? Est-ce qu'il faut être un alpiniste chevronné? Je parlais de vous, par exemple, caporal chef Jordi Noguer, vous êtes guide de haute montagne. Comment est-ce que vous avez intégré cette unité d'élite à travers votre parcours?
2: Avant d'entrer à l'armée de terre, j'étais guide et moniteur de ski. J'ai aussi fait partie des équipes nationales d'alpinisme au sein du CAF, Club Alpin Français. Et pour intégrer le groupe en étant issu du milieu civil, donc il y a trois postes qui sont donnés aux meilleurs alpinistes français.
1: La sélection est très rude, trois postes seulement.
2: Oui, la sélection est rude, surtout que, en fait, c'est une manière de se professionnaliser dans le milieu de la haute montagne et de l'alpinisme, chose qui est un peu rare de nos jours, avec, enfin, ou alors il faut être sponsorisé. Mais en tout cas, l'armée de terre, par ses contrats, permet à trois personnes de se professionnaliser et de vivre de leur passion.
1: Avec donc beaucoup d'expérience sur le terrain, des expéditions à votre actif déjà, caporal chef Noguer, vous avez ouvert notamment, j'ai lu ça sur le site internet, Tchoust Panther. Alors c'est quoi ce mot code?
2: Alors ça, c'était une expédition que j'ai faite avant de rentrer au groupe. C'était dans le Sichuan, donc
1: En
2: une
1: Chine?
2: région montagneuse en Chine exactement. Ça a été une expé que j'ai faite avec des amis à moi. Et le Tchoust Panther, ça a été un clin d'œil parce qu'on a eu la chance. On n'a pas vu réellement la panthère des neiges, mais on a vu des traces non loin de la voie ou sur l'approche, en tout cas du sommet. Et du coup, bah, c'était un clin d'œil pour voilà, pour mettre dans le contexte.
1: L'une des expéditions, j'imagine, évidemment très marquante, mais parmi plein d'autres, j'imagine que l'Antarctique, par exemple, ça a été, bah oui, absolument fou. Là, on est vraiment dans un milieu très extrême, hein, bien entendu, caporal-chef.
2: Oui, pour moi, enfin, y aurait trois expéditions à prendre en exemple. J'ai été en Antarctique, qui est une terre inhabitée, sur laquelle on a eu la chance de parcourir et d'ouvrir une voie en escalade. Ça, c'est des souvenirs un peu inoubliables et c'est dans l'ADN du GMHM d'aller essayer d'ouvrir un petit peu les horizons là où les gens ne peuvent pas vraiment aller. En
1: Oui, parce que
2: Antarctique, l'accès est compliqué.
1: l'Antarctique est montagneux.
2: Alors, l'Antarctique est montagneux, oui, c'est sûr. Après, on va même le voir peut-être avec un petit peu l'assèchement des glaciers là-bas. Mais oui, il y a vraiment des belles montagnes là-bas. Ça, c'est indéniable, peut-être même les plus belles, hein.
1: L'Antarctique, et puis je parlais également en introduction du Makalu. Alors là, ça a été une expédition plus difficile, hein, je rappelle, sans oxygène. D'ailleurs, vous n'avez pas conclu cette ascension quand
2: Oui,
1: même.
2: on peut dire que cette expédition, elle a été compliquée dans le sens collectif. Le groupe a été mis à rude épreuve à plusieurs moments dans cette expédition. On était parti avec un objectif très ambitieux en étant un jeune groupe constitué où on ne se connaissait pas encore tous. Et on avait un objectif assez élevé et finalement, je dirais que la montagne a pris le dessus sur ce qu'on pouvait faire là-bas.
0: Dans l'histoire du groupe, il y a des sommets hein, comme ça sur lesquels on a dû s'acharner. Hein, le Chichapangma, par exemple, le groupe a dû y aller trois fois avant de réussir à atteindre le sommet. Donc ça demande de la persévérance.
1: Pour terminer, peut-être, commandant Piotrowski, parce que le temps nous manque, qu'est-ce que vous avez apporté, vous, le GMHM, à l'armée de terre? Quelle a été l'innovation qui a permis justement à l'armée peut-être d'évoluer dans des combats récemment, ces dernières années?
0: En apport direct sur du très concret, on travaille depuis 2012 avec l'Institut de recherche biomédicale des armées. Quand on part au Groenland, on sait que si on projette une troupe en milieu grand froid, en milieu polaire, on sait exactement combien de kilocalories par jour il faut lui fournir.
1: Ah oui, les rations.
0: Voilà la ration exactement. On travaille sur les gants, sur les duvets, sur le couchage, sur l'équipement en fait de l'homme dans tous ces milieux. Et ça, en fait, bah, forcément, ça se ressent ensuite sur le choix du matériel qui va être fait par les troupes de montagne pour le voilà. C'est un apport qu'on peut apporter. Et après, on fait des expérimentations tout azimut. Hein. Vous avez peut-être entendu parler du paralpinisme. On a montré au 14 juillet en 2021 bah, qu'on pouvait sauter de l'Arche de la Défense avec des parachutes de base jump. Et voilà, ça fait partie des expérimentations qu'on fait. Ensuite, l'armée décide de s'en saisir ou non. Ça, c'est pas nous qui sommes décideurs là-dessus. Nous, on est là pour expérimenter, nous fermer aucune porte et ensuite faire du retour d'expérience.
1: Merci beaucoup, commandant Piotrowski. Merci à vous, caporal-chef Noguer, d'avoir été donc nos deux invités à l'occasion de ce 50e anniversaire du groupe militaire de haute montagne. Je rappelle donc une soirée ouverte au public demain à Alpexpo à Grenoble. C'est à 19h avec un film qui retrace l'histoire justement du GMHM et sera suivi d'une table ronde très intéressante parce qu'elle sera animée par l'écrivain voyageur Sylvain Tesson. Et vous ferez partie de cette table ronde d'ailleurs, commandant Piotrowski. Demain donc à Alpexpo à Grenoble. Il reste encore quelques places. Pareil, il va falloir s'inscrire aussi.
3: À noter par ailleurs que plus tôt dans la journée, à 10h45, les troupes vont se rassembler place de Verdun à Grenoble pour fêter la Saint-Bernard, qui est le saint patron, vous le savez, des alpinistes et des troupes de montagne. Demain, à notre micro, une comédienne de doublage que nous, que vous connaissez forcément, du moins par sa voix.
1: Oui, par sa voix. Peut-être pas par son visage, physiquement, elle est peut-être moins connue, mais par sa voix. Oui, évidemment. Alors, je ne sais pas si on a un
3: dizaine de personnages.
1: Non, on n'a pas extrait de voix.
3: On n'a pas préparé ça, mais on va en préparer pour demain. Une dizaine de personnages de dessins animés, tous plus célèbres les uns que les autres. Hein.
1: Oui, exactement. Alors, parmi les voix les plus célèbres, donc on a par exemple Nicolas, vous savez, le personnage Nicolas dans Bonne nuit les petits. Le oui-oui français dans la série oui-oui. Sangoku dans Dragon Ball Z. Bon, bien plein d'autres séries comme ça, et donc c'est en fait son prénom et son nom, c'est Brigitte Lecordier. Donc vous la connaissez peut-être parce que voilà, elle a été très popularisée finalement pendant l'époque, vous savez, Club Dorothée. Dorothée qui vous allez voir ses dessins animés, et donc c'est la reine du doublage français des séries animées. Et bien, elle sera notre invitée demain. Pourquoi? Parce que elle est à Annecy en ce moment pour le festival du film d'animation. Elle sera en dédicace à BD Fugue, la librairie BD Fugue, samedi pour la sortie de sa bande dessinée La réalité est énorme. C'est une BD autobiographique d'ailleurs. Elle revient un peu sur sa vie.
3: Voilà. Et puis on aura aussi des questions à lui poser parce qu'elle est très engagée aux côtés d'autres professionnels pour tenter de protéger les voix françaises, alors que certains dessins animés sont d'ores et déjà aujourd'hui doublés par l'intelligence artificielle. Merci Victorien, rcf.fr pour rester connecté à l'actualité de vos territoires savoyards. Et puis nous, on va se retrouver avec Pierre Hoffmann, notre écrivain, notre historien. Midi chez vous, continue avec ses experts, juste après un nouvel épisode de la chanson du jour. Une chanson de la Dame en Noir aujourd'hui, racontée par Vincent Guigon.
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5: L'Aigle Noir est cette chanson de Barbara sortie en 1978 dans l'album auquel elle donne son nom. La chanson s'inscrit comme l'un des plus grands succès de Barbara et elle est aussi considérée comme un classique, bien sûr et à juste titre, de la chanson française. Alors qu'elle termine un nouvel album, cette année-là, en 1970, Barbara se rend compte qu'il lui manque un titre. Elle raconte avoir retrouvé dans le tiroir d'une commode un texte écrit quelques années plus tôt à la suite d'un rêve dans lequel elle aurait vu un aigle descendre vers elle. Elle se met au piano et compose une musique sur ce texte en s'inspirant d'une sonate de Beethoven.
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5: En mai 2015, un sondage BVA classe cette chanson comme la troisième chanson préférée des Français, derrière Mistral gagnant de Renaud et Ne me quitte pas de Jacques Brel. La chanson est dédiée à Laurence, la nièce de la chanteuse. Le texte de Barbara reprend aussi quelques mots de la prophétie de l'aigle d'Ézéchiel. Une interprétation psychanalytique de la chanson a été proposée par Philippe Grimbert. Selon lui, la chanson décrirait un rêve de Barbara, rêve dans lequel elle dort au bord d'un lac, jusqu'à ce que cet aigle noir fasse irruption dans le ciel, troublant son sommeil. Barbara reconnaîtrait cet aigle comme un personnage émergent de ses souvenirs d'enfance, sans dire à l'auditeur de la chanson qui il est vraiment. Dans ses mémoires posthumes inachevées, Il était un piano noir, paru en 1997, Barbara révèle qu'elle a été victime de viol de la part de son père pendant son enfance, mais à aucun moment elle n'établit de lien entre cette chanson et son père. Grimbert, lui, voit un lien entre cet événement et la chanson en le rapprochant d'un ouvrage de Freud, publié en 1910. Toujours est-il que, depuis cette analyse, cette chanson est devenue un symbole des violences sexuelles. Elle est régulièrement utilisée pour les représenter, elle est régulièrement chantée aussi par celles et ceux qui combattent et se dressent contre ces violences. Il n'en reste pas moins que c'est une des plus belles chansons de la chanson française avec un grand C. Et je vous propose de l'écouter tout de suite dans son intégralité.

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1: C'est Pierre Hoffmann que j'accueille. Bonjour Pierre.
2: Bonjour Stéphane, voilà. Bonjour à tous.
1: Bonjour, bonjour écrivain, historien, vos livres, je ne vais pas tous les citer, autrement on n'aura pas de temps pour notre Savoyarde d'ailleurs célèbre. On va partir dans le Chablais aujourd'hui avec, eh bien, non pas une Savoyarde de naissance, hein, Pierre, mais une Savoyarde d'adoption. Et j'en profite en introduction pour faire un petit clin d'œil à tous les élèves qui passent le bac en ce moment, hein, et particulièrement les terminales qui ont choisi les humanités, la littérature et la philosophie. Le sujet de l'épreuve d'HLP, comme on dit, qui a été mis à l'honneur pour les élèves qui ont passé cette épreuve en anticipé, les élèves français scolarisés en Amérique du Nord, eh bien, mettait à l'honneur un poème de notre Savoyarde célèbre du jour. Vous allez la trouver, celle-là. Hein, Anna de Noailles, le cœur innombrable. C'était le texte qui devait commenter. Et c'est issu d'un recueil qui s'appelle La vie profonde et qui date de 1901. Voilà, on va revenir sur la vie et sur les traces que l'écrivaine, que cette figure féminine engagée a laissée chez nous. Elle est née à Paris.
2: Et oui, Anna est une petite parisienne née en 1876 dans un hôtel particulier avenue Hoche au sein d'une famille aisée. Son père est un exilé, un prince exilé, roumain d'une cinquantaine d'années, amoureux de la nature, de la poésie également. Sa mère est une pianiste grecque renommée et donc la petite Anna va grandir dans cette ambiance artistique, mais elle s'impatiente néanmoins, de passer l'été.
1: Elle s'impatiente des vacances, comme beaucoup d'enfants. Hein.
2: Et oui, mais
1: c'est d'actualité, vu qu'on est diffusé notre chronique.
2: Mais on s'en approche.
1: Son été, elle le passe en Haute-Savoie.
2: Et oui, au bord du lac Léman. Pourquoi ? Parce que son père a acheté une villa entre Thonon et Évian, à Amphion. Et au passage, c'est une ancienne propriété du comte Alexandre Walewski, décédé depuis peu, fils des amours de Napoléon Ier avec une charmante polonaise, Maria Walewska.
1: Alors j'ouvre les guillemets, c'est Anna de Noailles qui parle. Petite fille, j'ai goûté au paradis à Amphion. Je referme les guillemets.
2: Et oui, une gouvernante la promène cette petite brune aux yeux verts, souvent malade, on va dire maladie,
1: on verra, tout
2: fragile,
1: sa vie, ouais, fragile ouais,
2: très fragile, fragile. Dans les allées du magnifique jardin de la propriété qu'a agrandi et fait aménager son père, bien sûr. Son père qui le soir lit des poèmes, et tandis que sa mère, elle, joue du piano.
1: Elle joue du piano, elle a une passion pour Chopin, hein, pour Chopin qui va nous accompagner quelques secondes. J'ouvre à nouveau les guillemets. L'autorité de ses mains énergiques et volantes, semblables à des tourterelles, arrachaient à l'ivoire et à l'ébène les plus beaux sons. Et je referme les guillemets. C'est qui parle ?
2: Eh oui, c'est Anna, dans son autobiographie, qui parle, qui évoque son enfance et sa maman.
1: Alors qu'on habite sur les bords du lac Léman, on prend le bateau.
2: Oui, un bateau, la famille a les moyens et elle possède un bateau à vapeur, baptisé le Romania, et qui transporte sur le lac les invités nombreux qui passent à la villa d'Amphion. Anna préfère, à vrai dire, les promenades à l'heure du crépuscule en Victoria attelée de deux chevaux dans la campagne alentour. Et malheureusement, son père, qu'elle adore, meurt en 1986 alors qu'elle n'a que 10 ans.
1: Elle n'a que 10 ans, ça va être une adolescente sensible, particulièrement sensible aux misères des autres. Donc elle vit désormais seule avec sa mère qui va la faire voyager, hein, notamment à bord de l'Orient Express.
2: Oui, l'Orient Express qui vient d'être mis en service. Mais pour Anna, écrira-t-elle plus tard, aucun décor fut-il oriental, eh bien, ne vaut sa chair, sa voix.
1: Ça nous touche, ça nous parle. Retour à Paris, avec sa mère, Evie a fréquenté des artistes. Hein.
2: C'est ça, oui. Des poètes, des écrivains, et bientôt, parmi eux, Marcel Proust va fréquenter aussi la villa d'Amphion, au beau jour. Ce sera d'ailleurs le début d'une amitié indéfectible avec Anna, qui écrit de son côté des poèmes que sa mère lit à ses invités.
1: 1896, Anna va faire la connaissance d'un bel homme, le comte Mathieu de Noailles.
2: Oui, issu d'une riche famille, elle a 20 ans, lui 23. Ils sont réellement amoureux et ils naviguent l'été suivant sur le lac Léman, puis se marient. En l'église d'Évian, les festivités vont durer une semaine.
1: Elle a du talent, elle a du talent. Et ses poèmes vont commencer à être publiés.
2: Publiés dans une revue, la Revue de Paris, une revue littéraire créée pour faire concurrence, au passage, à la Revue des Deux Mondes, dont le directeur est un haut savoyard, François Bulloz, dont Stéphane, nous aurons peut-être un jour l'occasion de parler.
1: De dresser le portrait, c'est vrai qu'il y en a beaucoup de savoyards célèbres de naissance ou d'adoption. Alors, elle ne sait pas bien, enfin, elle écrit très bien, mais elle s'exprime aussi très bien, Anne Noailles.
2: Oui, alors elle aime beaucoup parler, c'est un moulin à paroles. La voix vibrante, les yeux mi-clos, elle déclame ses strophes au cours de soirées mondaines passées avec des amis. Jean Jaurès, Colette, Léon Daudet, le fils d'Alphonse ou bien encore Pierre Loti.
1: La naissance d'un enfant, elle était 1900, 4 ans après qu'elle se soit mariée à Mathieu de Noailles.
2: Oui, et puis dans la foulée, si on peut dire, eh bien, elle va publier son premier recueil de poésie qui va connaître un joli succès, Le cœur innombrable.
1: Elle est encensée, Anne de Noailles.
2: Oui, elle est encensée notamment par Anatole France, excusez du peu, qui encense, dit-il, la muse des jardins, tandis que Sarah Bernhardt va réciter ses poèmes. Donc son livre connaît un joli succès.
1: L'ombre des jours, on est en 1902, un recueil qui triomphe. Par contre, elle va s'essayer au roman et l'accueil sera comment dire, tiède, timide.
2: Oui.
1: Enfin,
2: oui,
1: voilà.
2: Oui, exactement. Et donc elle va repartir en voyage, voyager en Italie notamment. Elle va collaborer aussi à une revue féminine. Elle sera féministe avant l'heure, Anna de Noailles, ne l'oublions pas. Une revue illustrée dont les rédactrices vont former bientôt un jury pour décerner un prix littéraire en réaction au prix Goncourt qu'elle juge un peu trop misogyne.
1: Oui, c'est ça, il faut insister au-delà de son talent littéraire. D'ailleurs, quand on évoque Anna de Noailles de notre temps, on se souvient de la poète de talent, mais aussi également d'une figure sociale féminine importante pour son époque.
2: Voilà, et féministe avant l'heure, et donc ce nouveau prix littéraire, dans quelques années plus tard, deviendra tout simplement le prix Fémina.
1: Le prix Fémina, bien connu aujourd'hui. Autre date, 1907.
2: Voilà, elle publie Les Éblouissements, alors romantisme, amour de la nature, c'est un grand succès. Anna de Noailles, c'est une romantique moderne, on peut dire, elle allie modernisme et romantisme. C'est la reine des salons parisiens, alors nous l'avons dit, c'est un moulin à paroles, elle papillonne au milieu de l'élite littéraire de l'époque. Et André Gide d'ailleurs note malicieusement dans son journal, je le cite, « Madame de Noailles parle avec une volubilité prodigieuse. Les phrases se pressent sur ses lèvres, s'y écrasent, s'y confondent. Elle en dit trois, quatre à la fois. Cela fait une très savoureuse compote d'idées, de sensations, d'images. Un tutti frutti accompagné de gestes de mains et de bras. Dieu surtout qu'elle lance au ciel. »
1: C'est beau, hein ? C'est beau, on referme les guillemets. 1913, encore une fois, un très beau succès pour les vivants et les morts. Et puis 1914, la guerre.
2: La guerre. Alors, elle se replie au Pays Basque avec son fils. Elle correspond avec des poilus, visite des hôpitaux, des blessés par conséquent. Et elle est une grande amie, au passage, de Georges Clemenceau. Et elle va se rendre plusieurs fois, d'ailleurs, sur le front. Et là aussi, elle entretient aussi une liaison avec Edmond Rostand.
1: Oui, parce qu'on ne l'a pas dit, au fil du temps, son couple va battre un peu de l'aile. Hein, c'est comme ça, selon
2: voilà.
1: L'expression consacrée.
2: Voilà, et d'un commun accord, le couple se sépare, ne divorce pas, mais se sépare. Et la paix revenue, malheureusement, la grippe espagnole va emporter l'auteur de Cyrano de Bergerac.
1: Edmond de Rostand. 1920, Les Forces éternelles, nouvelle publication, et pour elle, eh bien, une forme de consécration, hein, chevalier de la Légion d'honneur.
2: C'est ça, et ensuite, l'année suivante, la comtesse, puisque c'est la comtesse Anna de Noailles, est élue à l'Académie royale de langue et de littérature française de Belgique, où elle va occuper le fauteuil numéro 33, où viendront s'asseoir plus tard Colette, puis Jean Cocteau.
1: Excusez du peu. Grand prix de littérature de l'Académie française pour l'ensemble de son œuvre. Elle est plus volubile que jamais.
2: Ah oui, absolument. Et donc, elle rencontre beaucoup de monde connu. Paul Valéry, Jean Rostand, Marie Curie, Albert Einstein.
1: On l'a dit, hein, féminine engagée et ses multiples distinctions, vous en a donné quelques-unes, on vous les a pas toutes données, et d'une certaine façon, son accès aux hautes sphères font d'elle un modèle d'émancipation. Elle va tenir une chronique dans le fameux magazine Vogue. Hein.
2: C'est ça. Et puis, elle va publier en 1927 un nouveau recueil, L'honneur de souffrir. Et elle devient, quelques années plus tard, très important, la première femme à recevoir la cravate de commandeur de la Légion d'honneur. Elle reçoit cette grande distinction des mains d'Henri Bergson, philosophe, prix Nobel de littérature, 4 ans plus tôt.
1: On l'a dit, à la fois romantique et moderne, donc elle s'adonne à sa passion de l'écriture et au dessin aussi,
2: oui,
1: à sur la peinture.
2: Oui, sur la fin de sa vie, elle va s'adonner au dessin et à la peinture, exactement.
1: 1932, le livre de ma vie. Le livre de ma vie, ben, la couleur est annoncée, c'est son autobiographie.
2: Voilà, c'est une autobiographie sur sa jeunesse, sur son adolescence. Et donc là, elle va exprimer tout son amour pour Amphion, pour ses paysages et pour les habitants de la Savoie.
1: Elle va mourir en 1933, donc elle nous a quittés il y a un peu plus de 90 ans. Elle meurt à Paris. Hein.
2: Oui, elle n'a que 57 ans. Elle avait, nous l'avons dit, une santé plutôt fragile. Elle sera inhumée au Père Lachaise, mais selon sa volonté, son cœur repose à Publié au bord du lac Léman et sur les lieux du paradis de son enfance. Un monument ainsi qu'un jardin sont dédiés à sa mémoire.
1: Et il y a même un lycée d'Évian qui porte son nom aujourd'hui, le nom Anna de Noailles. Il se trouve sur l'avenue éponyme. Voilà pour ce destin d'Anna de Noailles qui nous a fait voyager de Paris jusque sur les bords du lac Léman. Ce destin, comme tant d'autres, vous les retrouvez dans les livres de Pierre, 20 femmes d'exception, Savoie, Savoyard, célèbre. C'est ça, Savoyard dans l'histoire.
2: C'est Savoyard qui ont fait l'histoire.
1: Voilà, voilà.
2: Et femme d'exception en Savoie.
1: Voilà. Et l'éditeur, c'est le même. Là, voilà. Vous avez bien fait de me reprendre. On se retrouve très bientôt. On ne va pas se fâcher pour ça. À bientôt, Pierre. Merci.
2: Avec plaisir.
1: Et c'est fini pour aujourd'hui. Merci d'avoir été avec nous. Midi chez vous revient demain en Pays de Savoie. Je vous souhaite de passer une bonne après-midi dans notre région. C'est à suivre votre playlist chrétienne en partenariat avec Top Music. Et puis, juste après, journal de 13h pour bien comprendre. Bon après-midi et à demain.
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1: Léon XIV a reçu ce matin les présidents des universités jésuites d'Amérique du Nord. Il a appelé à investir dans l'éducation en faveur des pauvres et des migrants pour en favoriser l'intégration. La communauté internationale se mobilise pour venir en aide au Venezuela, frappé hier soir par un double séisme. Au fil des heures, le bilan des victimes ne cesse d'augmenter. Les équipes de secours tentent de retrouver des survivants sous les décombres. Keiko Fujimori, prochaine présidente de la République du Pérou, elle promet la même politique que son père, qui dirigea le pays dans les années 1990, de mauvais souvenirs pour de nombreux Péruviens. Conférence pour la reconstruction de l'Ukraine en Pologne, nous verrons au-delà des tensions diplomatiques entre Kiev et Varsovie, ce qu'attend le gouvernement ukrainien de cette rencontre concernant son futur.
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1: Bonjour. Le pape a donc reçu ce matin au Vatican les présidents des universités jésuites d'Amérique du Nord. Il leur a surtout rappelé les quatre préférences apostoliques universelles de la Compagnie de Jésus, à des propositions qui présentent des pistes susceptibles d'aider à relever ces défis au niveau de l'enseignement supérieur. Les éclaircissements de Jean-Paul Cambat.
3: Gratitude d'une part, prise de conscience de l'autre. Face au président des institutions universitaires jésuites nord-américains, le Saint-Père n'a pas caché ses inquiétudes face aux crises profondes qui secouent notre siècle. Parmi elles, une sécularisation croissante des sociétés qui cherchent à bannir Dieu de l'espace public, l'indifférence des systèmes politiques face aux cris des pauvres et des migrants, le désespoir d'une jeunesse sans perspective ou encore la dégradation de l'environnement au profit d'intérêts individuels. Le souverain pontife a également pointé du doigt l'impact grandissant et les répercussions de l'intelligence artificielle sur l'humanité. Pour ne pas céder au découragement, l'évêque de Rome a invité les acteurs de l'enseignement supérieur à s'appuyer sur un guide précis, à savoir les quatre préférences apostoliques universelles de la Compagnie de Jésus, confirmées en 2019 par son prédécesseur immédiat, le pape François. La première d'entre elles, à savoir montrer le chemin vers Dieu à travers les exercices spirituels et le discernement, est, selon le pape, une exhortation directe aux chercheurs, enseignants et étudiants pour que la quête de la vérité scientifique reste intimement liée à la recherche du divin.
1: Jean-Paul Cambat, le sport, lorsqu'il est bien vécu, est un remède pour le corps et pour l'esprit. Le pape l'a fait savoir ce matin aux dirigeants de la Fédération italienne de natation, aux athlètes et membres des délégations qui participent aux championnats internationaux de natation. Léon XIV a souligné que le sport est aussi une occasion de croissance spirituelle et la natation, à cet égard, a quelque chose de particulier pour les chrétiens, expliquait Léon XIV. L'eau est en outre le symbole du baptême et de la vie nouvelle en Christ. Plus de précisions sur notre site internet. La communauté internationale s'organise pour venir en aide au Venezuela, frappé hier soir par de puissants séismes suivis de 20 répliques. L'état d'urgence a été décrété. Le dernier bilan, Alexandra Sirgan, fait état d'au moins 164 morts et plus de 1000 blessés.
4: Un bilan que le service géologique des États-Unis estime être bien inférieur à la réalité sur le terrain, car la présidente par intérim Delcy Rodriguez a précisé ne pas disposer encore de toutes les données concernant l'état de la Guayra, région la plus touchée, bordée par la mer des Caraïbes et située au nord de Caracas. L'aéroport international de Maquetá a été fermé car endommagé. Les images révèlent des dizaines de bâtiments effondrés, éventrés et des habitants sous le choc. Car les forts tremblements de terre sont rares au Venezuela. Cela faisait plus d'un siècle qu'un séisme de magnitude 7,5 n'avait pas frappé le pays. La secousse si forte a été ressentie jusqu'à Bogota en Colombie, à 1000 km de là. Face à l'ampleur des dégâts, plusieurs plusieurs pays se sont dit prêts à apporter leur aide dans la région, notamment l'Équateur, l'Uruguay, le Chili, l'Argentine ou encore le Brésil, mais aussi l'Inde, la Chine et les États-Unis. Washington a annoncé l'envoi immédiat de secouristes et d'aide humanitaire. Des équipes coordonnées par l'ONU sont également en route pour le Venezuela. Et puis l'Europe s'organise aussi. 54 soldats de l'unité d'urgence de l'armée espagnole sont prêts à être déployés, a annoncé Madrid. La France annonce, elle, l'envoi immédiat d'une équipe de 85 secouristes français spécialisés en sauvetage d'éblément pour venir en aide aux sinistrés encore coincés sous les décombres.
1: Alexandra Siergan. Au Pérou, le suspense électoral touche à sa fin. Plus de deux semaines après le second tour de l'élection présidentielle, la candidate de droite autoritaire semble avoir pris suffisamment d'avance dans le décompte des voix pour être maintenant quasi certaine de s'imposer. Un peu plus de 40 000 voix la séparent de son adversaire de la gauche rurale, Roberto Sanchez. 26 ans après Alberto Fujimori, c'est donc sa fille, Keiko, qui devrait diriger le pays. À Lima, Martin Chabal.
5: Keiko Fujimori, 51 ans, devrait entrer au palais présidentiel le 28 juillet prochain. Elle promet de gouverner comme son père, Alberto Fujimori, autocrate du Pérou entre 90 et 2000 et condamné en 2009 pour crimes contre l'humanité. Un pari gagnant dans un pays divisé en deux entre le nord et le sud en témoigne l'infime écart entre elle et son adversaire de gauche, Roberto Sanchez, de seulement 40 000 voix. Cette victoire, elle la doit notamment à sa promesse de rétablir l'ordre dans un pays où la criminalité a atteint des niveaux records, tout en convoquant le souvenir de son père qui a lutté contre le terrorisme du Sentier Lumineux dans les années 90. Mais pour l'autre moitié du pays qui s'est tournée vers Sanchez, Fujimori, c'est aussi des massacres et des stérilisations forcées. Dans les Andes, où la majorité des exactions ont eu lieu, l'arrivée de Keiko Fujimori au pouvoir est une catastrophe. Beaucoup s'inquiètent d'ailleurs d'une dérive autoritaire. Le parti de Keiko Fuerza Popular a déjà placé des proches à la tête d'importantes institutions judiciaires et obtient maintenant le pouvoir exécutif. Pour Roberto Sanchez, cette perspective est inacceptable. Voyant la victoire lui échapper peu à peu, il a confirmé ne pas reconnaître les résultats de l'élection si Keiko l'emportait dans les prochains jours, et ses soutiens pourraient manifester leur colère dans les grandes villes du pays. Martin Chabal pour Radio Vatican à Lima.
1: Les États-Unis ne veulent pas d'un accord avec l'Iran à n'importe quel prix, c'est ce qu'a affirmé le chef de la diplomatie américaine en tournée depuis hier dans le Golfe Persique. Marco Rubio tente d'y rassurer ses alliés arabes, première cible de Téhéran en cas de reprise des hostilités. Le secrétaire d'État américain a notamment exprimé sa crainte d'un chaos total si l'Iran rendait payant le passage du détroit d'Ormuz qui était libre de péage avant la guerre. Construire l'avenir de l'Ukraine, c'est le but de la conférence pour la reconstruction du pays qui se tient aujourd'hui à Gdansk, en Pologne, après Berlin et Rome les années précédentes. C'est la première ministre Yulia Zviridenko qui représente Kiev, le président Zelensky ayant déclaré forfait pour marquer son mécontentement en raison d'une querelle diplomatique entre la Pologne et l'Ukraine. À Kiev, Emmanuel Chaz.
6: Malgré les tensions diplomatiques entre Kiev et Varsovie, l'Ukraine a aujourd'hui les yeux tournés vers Gdansk en Pologne, où les alliés de Kiev échangeront sur la reconstruction du pays et le renforcement de la défense. Et les besoins sont immenses. Pour Auke Lotsma, le représentant du programme des Nations Unies pour le développement en Ukraine, l'objectif de Kiev est double.
7: Je pense que l'Ukraine recherche deux choses. Premièrement, consolider l'aide internationale à la fois pour que ses partenaires restent une priorité et pour obtenir des engagements pour l'année à venir. Ainsi qu'une aide pour mettre en œuvre et transformer les fonds en projets concrets et en résultats tangibles sur le terrain. Je pense qu'il est également crucial de savoir comment ces engagements et les fonds débloqués peuvent avoir un impact direct sur la population ukrainienne.
6: Pour Anastasia Rudenko, à la tête de Recovery Window, une plateforme dédiée à l'information et à la promotion des processus de reconstruction en Ukraine, il s'agit aussi de donner de la visibilité au pays.
8: Pour nous, il ne s'agit pas d'un événement médiatique assez niche, mais de l'événement principal en termes de reconstruction économique de l'Ukraine. Nous pensons être ici pour défendre le rôle des médias dans ce processus.
6: Ce grand rendez-vous sur la reconstruction devrait permettre à l'Ukraine et à ses alliés de mettre en place des stratégies nouvelles et d'approfondir les partenariats déjà noués, alors que Kiev, toujours sous la menace des bombes russes, ne voit pas encore la fin de la guerre. Emmanuel Chaz, Kiev, RFI pour Radio Vatican.
1: Et au tout début de cette conférence, le Premier ministre polonais a appelé Polonais et Ukrainiens à construire leur avenir commun sur la vérité, le respect mutuel, pour mettre fin aux tensions entre les deux pays. Son homologue ukrainienne a, elle, salué la volonté des Polonais de construire un avenir commun. Emmanuel Macron et Giorgia Meloni se retrouvent aujourd'hui pour le premier sommet franco-italien depuis 2020. Rendez-vous plusieurs fois reporté en raison des tensions diplomatiques entre les deux voisins. Le président français et la présidente du Conseil italien se

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1: Les 400 postes supprimés et une perte opérationnelle de 10 millions d'euros en 2025. Le groupe Ebra, propriétaire du Progrès et du Dauphiné Libéré, annonce un vaste plan de restructuration. À la télévision aussi, le paysage se rétrécit. Un peu plus d'un an après la fermeture de BFM Paris, le groupe CMA-CGM prévoit de fermer l'ensemble de ses antennes locales d'ici la fin de l'année. Et parmi elles, BFM Lyon présente dans le paysage médiatique rhodanien depuis 2019-2020. Vous le comprenez, depuis plusieurs jours, ces annonces alimentent les inquiétudes autour de l'avenir de l'information de proximité, car les médias locaux font face à de nombreux défis, contraintes économiques, concurrence du numérique, montée en puissance des réseaux sociaux, développement de l'intelligence artificielle. Et pourtant, ces médias sont les piliers de notre démocratie, de notre accès à une information fiable, vérifiée, équilibrée. À l'heure où les influences de toutes parts se veulent de plus en plus pressantes, quelle garantie pour le droit de la presse? Qu'est-ce que ça veut dire, la liberté de la presse? Bienvenue sur RCF en Auvergne-Rhône-Alpes. Vous écoutez pour bien comprendre en ce jeudi 25 juin. Je vous accompagne pendant une heure.
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1: Et mon invité du jour en direct dans nos studios est spécialiste du droit de la presse. Bonjour Thomas Fauret.
2: Bonjour.
1: Maître Thomas Fauret, hein, puisque vous êtes avocat, pénaliste d'abord, mais avec le temps vous vous êtes également spécialisé dans le droit de la presse. Merci d'avoir accepté notre invitation. On va parler aujourd'hui de tout un tas de termes que l'on entend régulièrement, procédure Bayon, etc. Mais d'abord, vous avez entendu mon propos préliminaire, les turbulences que vivent en ce moment les médias locaux, notamment en région Auvergne-Rhône-Alpes. Comment cela vous fait réagir? Est-ce qu'on fait face là à un tournant de notre histoire journalistique, médiatique, concernant l'information locale? Est-ce qu'on doit tout simplement s'en inquiéter?
2: Oui, je pense. Vous avez employé un terme important pour le juriste que je suis, le terme pluralisme. C'est une exigence forte, intellectuelle, morale, politique et économique, que le pluralisme existe dans les médias et évidemment au niveau local. Et quand on entend les chiffres que vous énoncez, au-delà des drames humains, de la perte de leur emploi pour certaines personnes, évidemment, la question se pose de la diversité de l'information. Et qui dit diversité dit richesse, et donc au final, est-ce qu'il n'y a pas un appauvrissement au final?
1: L'immense majorité de ces postes ne seront pas remplacés. Qu'est-ce que, et c'est peut-être le sujet de notre entretien aujourd'hui, qu'est-ce que garantit le droit de la presse aujourd'hui à l'heure où l'on se parle?
2: Alors, le droit de la presse, c'est un magnifique outil. Pourquoi je vous dis ça? Parce que il a été consacré par la loi il y a 140 ans, hein, en 1881. C'est la loi sur la presse de 1881, une des grandes lois de la Troisième République. Et 140 ans plus tard, cette loi, telle qu'elle a été rédigée, elle continue à s'appliquer. Elle s'applique, alors, à l'époque, évidemment, aux journaux papier, aux affiches, aux encarts, aux tracts qui étaient diffusés dans la société. Et puis, avec le fil du temps, elle s'est adaptée et les juristes l'ont adaptée. Maintenant, elle s'applique à tous les médias, télé, radio, internet, tweet, tous les médias.
1: Vous allez nous en parler aujourd'hui, comment elle s'applique particulièrement aujourd'hui, pourquoi elle est importante. Mais d'abord, allez, un petit peu d'histoire pour vous, le juriste. Qu'est-ce qui s'est passé en 1881 lorsque cette célèbre loi est donc promulguée, elle qui est présentée comme vraiment le socle, hein, vous l'avez dit, de la liberté de la presse?
2: Oui, le socle avec des textes et des définitions d'infraction, diffamation, injure, qui sont toujours les mêmes 140 ans après. Et c'est cette loi, c'est une des grandes lois de la Troisième République. Hein. Il y avait à l'époque 1870, 1875, création de la Troisième République, les forces qui voulaient le rétablissement de la monarchie et de l'autre côté des luttes pour la préservation des libertés et pour l'instauration de la République. Cette loi était une des clés de voûte justement de la mise en place de la consécration de la République. Après, il y a eu la loi sur l'enseignement de Jules Ferry, il y a eu la loi de 1905 sur la séparation de la liberté d'association, oui. Pardon. Donc celle-ci, la loi de 1881 du 29 juillet, elle fait partie de ce grand mouvement.
1: Déjà, il y a 140 ans, on comprend à quel point l'information locale, la presse locale, est un pilier fondamental de notre démocratie.
2: Oui, parce que c'était posé la question, hein, tout simplement à l'époque. Est-ce que la presse, les publications doivent être soumises ou à autorisation ou à simple déclaration? Et par cette

0: par cette loi, le législateur vient dire, et c'est l'article premier, la presse est libre. La presse est libre. Et donc, c'est la liberté de la presse. Et c'était une forme de révolution à l'époque, la consécration d'une liberté forte. Et aujourd'hui, évidemment, je ne sais pas si elle est garantie, évidemment, par la loi, mais elle est attaquée. Elle est limitée aussi. Peut-être qu'on en parlera aujourd'hui.
1: On va en parler, évidemment. Mais d'abord, vous l'avez dit, premier article, on prévoit la liberté de la presse. Cette loi appelle aussi à la responsabilité de la presse. C'est un peu plus méconnu, mais c'était et ce texte explique que les médias, la presse, ne peuvent pas faire ce qu'ils veulent. Il y a un droit, il y a un devoir juridique, déontologique.
0: Alors, si je dois parler de vous, les journalistes, vous n'avez pas, comme les avocats, les médecins, un conseil de l'ordre. Vous pouvez pas avoir de sanctions de la part de votre pair, mais en effet, vous avez certains textes. On parle de la charte de Munich qui impose certaines obligations de nature déontologique, mais il n'y a pas de sanctions concernant les journalistes. Après, sur le fond et sur les propos qui peuvent être tenus, publiés, diffusés, en effet, il y a des limites avec des infractions qui sont prévues par le texte. J'en ai parlé tout à l'heure, diffamation, injures. Certaines se sont agrégées au cours du temps. L'incitation à la haine raciale, 1971. Tous les délits de nature raciste, xénophobe, sexiste, handiphobe. Il y a aussi l'atteinte à la présomption d'innocence qui est prévue, mais là, cette fois-ci, dans le Code civil, mais qui est aussi régie par les lois sur la presse. Et toutes ces infractions, et aussi, oui, ce que je voulais dire, c'est que ce droit a été énormément influencé par la Cour européenne des droits de l'homme, qui a certains arrêts de la Cour européenne rendus depuis les années 70, sont venus renforcer, consacrer le rôle du journaliste et sont un aiguillon fort pour le juge français en faveur de la liberté d'expression. Il y a eu, enfin, de mon point de vue, je ne suis pas le seul à le partager, une forte incitation par les juges européens à ouvrir la liberté d'expression, et ça a vraiment joué un rôle très important pour le juge français.
1: Avec une spécificité française de ce point de vue-là ?
0: Je ne sais pas s'il y a une spécificité française à ce niveau-là. Il y a certaines infractions. Alors, il y a une spécificité française par rapport aux États-Unis, évidemment, où la liberté est totale. On peut tout dire et on estime que le marché, entre guillemets, va réguler la parole et que ce qui doit être dit et c'est le marché qui jugera. Ici, en France, non. Le juge va être garant, va poser les limites, va dire aux journalistes et à ses lecteurs où est la ligne jaune, ou qu'est-ce qu'on est possible de franchir ou pas. Où elle se situe plus précisément et au regard évidemment de la jurisprudence du juge européen et qui a dit une formule forte qui est reprise régulièrement dans les prétoires, dans les tribunaux, que les journalistes sont les chiens de garde, sont les termes de l'arrêt, c'est très fort, ça peut choquer mais dans la bouche d'un juge, mais de dire que les journalistes sont les chiens de garde de la démocratie.
1: 140 ans après, on peut le dire, il y a des affaires qui ont fait jurisprudence, qui ont quand même fait évoluer cette loi, cette liberté, cette responsabilité de la presse aussi.
0: Oui, bien sûr. Il y a, alors c'est difficile de balayer 140 ans de jurisprudence.
1: Non, mais on l'a fait évoluer un petit peu.
0: Elle évolue, oui, évidemment. En particulier, décisions plus ou moins récentes en matière politique. Je pense, de mon point de vue, que le discours politique, le discours pour critiquer les hommes politiques, a vraiment évolué. Et enfin, la position des juges a vraiment évolué. Et on a, alors, est-ce que c'est du laxisme ou pas, mais en tout cas, une grande souplesse, on va dire, de la part des magistrats. Voilà, vous pouvez quasiment injurier une femme politique ou un homme politique, le traiter d'étron, de merde, excusez-moi des termes à votre antenne, mais ce sont des termes qui sont utilisés, on estime, et ça c'est encore l'influence du juge européen, de dire qu'on est dans un débat démocratique, on est dans un débat politique, et on a le droit à une forme d'outrance, et la liberté sur ce plan est quasi totale.
1: Il y a aujourd'hui, et c'est important de le souligner, différentes presses, entre guillemets, il faut le dire, on appelle presse ou média une antenne locale comme BFM avec le groupe CMA-CGM, Le Progrès avec le groupe Hébra, ce sont, on peut le dire quand même, des mastodontes parmi les groupes de presse aujourd'hui. Qu'on compare un petit peu aux médias indépendants, on peut citer Rue 89 à Lyon qui est un véritable média indépendant pour ne citer que. sont-ils protégés de la même façon,
0: ces médias? Oui, tout à fait. Il n'y a pas une liberté de la presse à deux vitesses. On regarde celui qui publie, mais qu'il soit adossé à un grand groupe ou qu'il soit un média indépendant comme Rue 89, Médiacité. Non, là-dessus, il n'y a aucune distinction de la part du juge.
1: C'est la manière de se protéger quand même, avec un avocat ou une batterie d'avocats.
0: Oui, après la question des moyens se pose, en effet. Si vous attaquez Le Progrès ou si vous avez le groupe Ebra ou CMA-CGM pour BFM ou un média indépendant, c'est sûr que la force de frappe ou la force de défense ne sera pas la même. Mais en tout cas, le juge, lui, ne va pas s'intéresser à cela.
1: Il y a des grosses menaces, des limites aujourd'hui qui pèsent sur le droit de la presse?
0: Je pense que le droit de la presse, de mon point de vue de praticien, des gens qui peuvent m'appeler, le droit de la presse s'applique à vous, journaliste, monsieur, mais aussi à n'importe qui. Le droit de la presse s'applique à tout ce qui est publié. Donc dès lors que vous avez quelqu'un qui vient critiquer, c'est souvent l'exemple que je cite avec mes étudiants journalistes, qui vient critiquer sa belle-sœur, son ex, sa belle-mère, etc. sur Internet, qui vient dire des choses méchantes, agressives, fausses ou vraies sur Facebook ou sur n'importe quel média, c'est du droit de la presse qui s'applique. Là où le droit de la presse doit s'adapter, mais on n'est plus sur une question de procédure, c'est évidemment, et il y a des débats au Parlement là-dessus, sur la violence et l'instantanéité des messages qui sont publiés sur X, sur Instagram, sur Snap, sur TikTok, sur tous ces médias de l'instantanéité où il y a une profusion, une prolifération des messages, où là, est-ce que le juge a les moyens de faire cesser des atteintes? Là, j'ai été encore contacté ce matin par une personne dont l'image a été diffusée en lien avec un fait divers. Je parle d'un dossier qui n'est même pas en Rhône-Alpes, mais j'en dirai pas plus. Oui. Mais ces images sont diffusées actuellement par des médias nationaux en lien avec un fait divers qui vient d'avoir lieu. Bon, globalement, je lui ai dit pas faire grand-chose, quoi, par signaler à l'ARCOM ce qui s'est passé, mais globalement, agir contre un message qui a été relayé 100 000 fois...
1: On ne peut rien faire. Ça ne nous appartient plus, c'est le danger, les limites.
0: C'est les limites, je pense qu'elles sont là, elles sont plus techniques, et je ne sais pas si le droit pourra tout solutionner à ce niveau, mais la réponse du juge est forcément limitée, mais face à des diffuseurs, face à des médias implantés ou aux États-Unis pour X ou en Irlande pour Meta, c'est évidemment difficile d'agir.
1: Là, vous parlez évidemment des réseaux sociaux. Il y a quand même une forte période ces derniers mois. Et puis, avec, je parle évidemment des élections municipales, l'année prochaine, l'élection présidentielle, des bras de fer entre médias et hommes ou femmes politiques. Est-ce que là aussi, il y en a un peu plus qu'avant, tout simplement? Est-ce que il y a des pressions aussi politiques de plus en plus fréquentes?
0: Alors, pour parler, oui, souvent, enfin, j'ai été, moi, pas mal sollicité en marge, là, des campagnes municipales, que ça soit à Lyon ou ailleurs, en Savoie, en Haute-Savoie, dans l'Allier, souvent, alors c'était après les élections, je vous cache pas, souvent le perdant venait me consulter pour me dire, maître, j'ai été attaqué par un tract, j'ai été attaqué sur un poste, qu'est-ce que je peux faire? Et donc, il réfléchissait à des mesures pour contrer et pour attaquer suite à l'élection, mais ils auraient pu le faire évidemment avant l'élection. Et là, je parle vraiment des fois sur des petites communes. Les débats se déportent plutôt que d'être dans le café du commerce ou le café du coin. Ça va être sur les réseaux. Donc, il y a des attaques qui existent. Bon, ça, c'est le débat démocratique. Après, est-ce que il y a une profusion, une prolifération? J'ai pas l'impression, quand je vois à Lyon, la particularité que vous avez, c'est que vous avez une chambre spécialisée en la matière, une chambre du tribunal correctionnel de Lyon, qui siège une fois par mois et qui traite exclusivement les questions de presse. Je regarde un peu les affaires qui peuvent y passer. Bon, j'ai pas l'impression qu'il y ait une prolifération d'affaires de la part des maires ou des élus politiques sur ce plan.
1: Mais après, les périodes d'élections peuvent être particulièrement propices.
0: Les périodes d'élections, voilà. Comme je vous l'ai dit, sur les municipales, ça s'est un peu multiplié. Là, sur les présidentielles, on est sur un autre plan. Le plan local sera moins concerné. On verra après s'il y a des législatives, évidemment. Mais j'ai pas senti, moi, une multiplication. Il y a toujours de la tension, il y a toujours des propos. Et après aussi, je vous alerte, vous, les journalistes ou les auditeurs, souvent des gens disent « je vais déposer plainte pour diffamation, je vais déposer plainte parce qu'on a dit des choses sur moi », et souvent les gens n'y vont pas.
1: On va en parler justement de la diffamation et de ce terme très précis. Mais d'abord, j'aimerais qu'on parle de ce terme, procédure Bayon. C'est un terme que les journalistes connaissent bien, peut-être moins le grand public. Est-ce que vous pouvez nous donner une définition?
0: Oui, tout est dit dans le mot. Hein. Procédure, c'est une procédure, c'est lancer une procédure. Et Bayon, c'est pour bâillonner, pour faire taire, pour réduire au silence.
1: Donc très concrètement?
0: Très concrètement, c'est que vous souhaitez, celui qui lance, s'il initie cette procédure, il a son but, son mobile à dissimuler, hein, caché, c'est de bâillonner, de faire taire celui qui parle. Comment ? En lançant une procédure, en le poursuivant au tribunal, et inévitablement, celui qui est visé par cette procédure, le journaliste, le média, il va devoir se défendre. Donc s'il doit se défendre, il doit dans le plus souvent faire appel à un avocat, donc le payer. Il doit mobiliser ses ressources et lui préparer sa défense, donc passer du temps à préparer son dossier, aller devant, faire éventuellement citer des témoins pour l'audience, aller à l'audience, qui peut durer 4, 5, 6, 7, 8 heures, une demi-journée, éventuellement y retourner après en appel, après aller éventuellement devant la cour de cassation. Donc tout ça, c'est du temps, c'est de l'énergie, et c'est évidemment du temps qui n'est pas consacré au métier premier qui est celui du journaliste qui est l'enquête. Et donc le but de celui qui lance cette procédure, c'est un peu, excusez-moi des termes, de pourrir la vie, de pourrir le travail, de faire taire, de faire peur à celui, au journaliste qui est visé par cette procédure.
1: Et forcément ça donne envie aux journalistes ou aux médias d'abandonner son enquête ou en tout cas son papier.
0: Oui, moi j'étais un peu surpris, je vous cache pas, lorsque j'ai été contacté par des journalistes qui étaient visés par des procédures des fois un peu farfelues, un peu fragiles de la part de personnes, on va dire, installées et qui disposaient d'une certaine puissance économique, médiatique. J'étais surpris de voir comme quoi les journalistes pouvaient être déstabilisés par ce type de procédure. Pourquoi je vous dis ça ? Parce que moi, là, je suis devant vous en polo parce qu'il fait chaud, mais bon, j'ai la robe et je suis tous les jours au palais de justice. Moi, les audiences, c'est mon quotidien. Je fréquentais les juges, c'est mon quotidien. Et les procureurs et les avocats. Et là, je voyais des journalistes qui, certains, avaient un peu de bouteille, si vous me passez l'expression, et qui étaient un peu, beaucoup, même parfois déstabilisés, c'est-à-dire terrorisés, mais en tout cas inquiets à devoir se défendre. C'était leur travail qui était remis en cause. Qu'est-ce qu'ils vont pouvoir dire au tribunal ? Qu'est-ce que va pouvoir leur dire l'avocat adverse ? Quelles questions vont lui être posées ? Quelle va être la peine prononcée ? Quelles sont les demandes formées de l'autre côté de la barre par celui qui se dit victime ? Est-ce que ça va être 1 euro ou 10 000 euros ou 100 000 euros de préjudice moral ? Donc toutes ces questions, ça occupe l'esprit. Ça prend du temps. Les procédures sont longues. Hein, c'est 6 mois, 9 mois, 1 an, 2 ans. Et pendant tout ce temps-là, le terme qu'on utilise des fois dans d'autres circonstances, une charge mentale, mais qu'il faut assumer.
1: Vous parlez aussi de guerre d'usure sur ce point de vue-là.
0: Oui, complètement. Là, on est... On est vraiment dans un conflit larvé, et souvent celui qui dépose plainte, l'homme ou la femme politique, lui il mandate son avocat et puis s'en occupe plus, et les choses avancent sans que ça perturbe son quotidien, ce qui n'est pas le cas du journaliste.
1: Ouais, c'est un peu David contre Goliath parfois.
0: Parfois, oui.
1: Maître Thomas Fourré, avocat pénaliste, spécialiste du droit de la presse, vous restez bien avec nous, hein. On poursuit notre entretien dans un instant. On parlera du secret des sources aussi dans quelques minutes, ça alimente un petit peu parfois tous les fantasmes. C'est au programme dans 3 minutes, juste après avoir écouté Les Frangines et leur titre « Liberté ».

0: Liberté, c'est signé, vous les avez peut-être reconnus, les Frangines sur RCF en Auvergne-Rhône-Alpes, pour bien comprendre. Et moi-même, on vous accompagne encore 30 minutes.
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0: Mon invité, Maître Thomas Fourré, on parle nous aussi de liberté, liberté de la presse avec vous. Donc Thomas Fourré, avocat spécialiste du droit de la presse. Et j'aimerais que l'on dise un mot également de la protection des sources. Un journaliste, pour obtenir une information, échange avec différentes sources qui lui remontent l'information. Ces mêmes sources se voient protégées. Hein. D'abord, déontologiquement, un journaliste ne dévoile jamais l'identité de sa source, ou presque jamais. Je vous vois faire un petit signe, vous allez nous en dire. Est-ce que ça rentre sur le coup de la loi, justement, cette fameuse, ce fameux secret des sources ?
2: Oui, depuis peu, en fait. Depuis 2010, c'était la loi de l'époque où Rachida Dati était ministre de la Justice, garde des Sceaux. Elle a consacré dans la loi la protection du secret des sources. Mais jusqu'à cette date, c'était uniquement une construction jurisprudentielle. Donc, par définition, le juge avait élaboré un corpus juridique, mais c'était nécessairement fragile. Et c'est le législateur, enfin le gouvernement de l'époque, qui s'est emparé de ce sujet et qui a entendu le consacrer par les textes. Donc le secret des sources, alors il n'est pas absolu, c'est pour ça que je vous ai fait une petite moue quand vous avez dit qu'un journaliste ne révèle pas sa source. Il peut le faire, je le dis simplement, c'est pas le secret du médecin, c'est pas le secret de l'avocat, il n'est pas absolu, on peut y porter atteinte, mais en effet vous disposez, vous journaliste, du fait de pouvoir vous taire. Si jamais on vous interroge pour vous demander qui vous a dit ça, qui vous a donné cette information, vous pouvez opposer à un enquêteur, à un juge, le fait que vous en entendez protéger celui, votre informateur, protéger celui qui est à l'origine de votre information, votre source. Donc vous pouvez opposer en justice ce secret.
0: J'aimerais que l'on dise un mot également des poursuites judiciaires pour diffamation. On a un petit peu évoqué le terme tout à l'heure, parce que j'ai le sentiment justement que ce terme est utilisé un peu à tort et à travers. Aussi, il faut le dire, car il y a une libération du discours, on critique son complexe, et donc forcément, on se sent parfois victime, et en tout cas diffamé. Qu'est-ce qu'on appelle juridiquement diffamer quelqu'un, une diffamation ?
2: Alors, diffamer quelqu'un, si là je veux vraiment être collé au texte de la loi de 1881, c'est porter atteinte à l'honneur ou à la considération, sur les termes exacts de la loi, d'une personne. L'atteinte à l'honneur ou à la considération, l'honneur, c'est l'idée que les autres se font de vous. La considération, c'est l'idée que vous vous faites de vous-même. Voilà, je vous ai fait un petit cours de droit en accéléré, mais c'est porter atteinte à votre honneur ou à votre considération. Donc, c'est considéré, c'est estimé que vous avez été victime de propos qui remettaient un peu en cause, gravement quand même, il faut des propos quand même assez forts, l'idée qu'on peut avoir de vous ou que vous avez de vous-même. Et souvent, assez classiquement, c'est vous accusez de quelque chose d'immoral, mais la moralité change aussi. Hein, dans les années 70, tromper sa femme, c'était dire monsieur trompe sa femme ou madame trompe son mari, c'était diffamatoire. Maintenant, le juge considère que tromper sa femme ou tromper son mari, c'est moralement acceptable, c'est pas problématique. Donc, on peut accuser quelqu'un d'adultère, dire qu'il est adultérin, mais ça ne sera pas diffamatoire. Donc, la loi change sur ce point.
0: Mais parce que j'ai l'impression que sur les réseaux sociaux, ou même dans certains médias, certains plateaux, des propos diffamatoires, en tout cas tels que vous les décrivez aujourd'hui, il y en a un petit peu, beaucoup.
2: Oui, mais ce que vous voyez, vous, ce que je disais tout à l'heure, hein, en matière politique, en matière de débat d'idées, en matière syndicale, par exemple, aussi. Est-ce que vous voyez à la télé ou dans la radio sont, oui, des hommes politiques, des personnes, des leaders d'opinion, et on est dans le débat d'idées, et sous l'influence encore de la Cour européenne, il y a en effet des limites qui peuvent paraître franchies, mais qui ne le sont pas, parce que il y a vraiment une libéralisation du discours qui est un peu influence anglo-saxonne, influence américaine, il ne faut pas se cacher, hein, la jurisprudence de la Cour européenne est quand même anglo-saxonne aussi, est fortement influencée, et là-dessus, oui, il y a eu une plus grande latitude. Et après, il y a des propos aussi qui ne sont pas forcément poursuivis.
0: Il y a un petit nouveau venu dans le monde médiatique qui est plus très nouveau maintenant, c'est tout ce qui tourne autour des fausses informations, des fameuses fake news. Dans quelle mesure le droit de la presse, là aussi, encadre cela? En 1881, on imagine qu'il y avait un peu moins de fausses informations qu'il y en pullule aujourd'hui.
2: Vous avez la diffusion des fausses informations a existé. Hein. Ça a été un délit qui a été créé. Je sais plus. Alors là, vous, j'ai pas révisé, mais je crois que c'est 1939. Mmh. Vous comprenez pourquoi, dans quelles conditions, la diffusion oui. des fausses informations qui pouvaient porter atteinte à l'honneur ou au moral du pays, pardon. Et c'est un délit qui a jamais été utilisé, mais la diffusion de fausses informations avait été utilisée. Alors il y a juste un exemple que je peux vous citer, assez étonnant. La seule fois, une des rares fois où ça a été utilisé, c'est par François Fillon au moment du Penelope Gate. Où sortent les révélations par le Canard enchaîné sur l'emploi, alors qu'on peut qualifier de fictif puisque maintenant ça a été jugé par les juges de son épouse. Lui, plutôt que d'aller sur le terrain de la diffamation à l'encontre du Canard enchaîné, où il y aurait eu un débat et il aurait peut-être eu visiblement du mal à démontrer que son épouse avait effectué un vrai tel travail pour lui, a été allé sur ce terrain-là, avait été sur le terrain de la diffusion des fausses nouvelles portant atteinte à la paix publique ou au moral du pays. Donc, il avait expurgé, je ne sais pas comment dire, ce délit parfaitement désuet de la diffusion de fausses informations. Bon, ça avait été classé sans suite, évidemment, par le procureur à l'époque.
0: Mais ça n'a été utilisé qu'une fois dans l'histoire récente.
2: Voilà,
0: c'est dans mes souvenirs.
2: Oui, dans mon souvenir. Je n'ai pas fait une exégèse de complète de ce délit, mais c'était pour l'anecdote. C'était les avocats de François Fillon avaient sorti ce délit de derrière les fagots.
0: Pour reboucler la boucle avec ce dont on se parlait en début d'entretien, la fin, en tout cas beaucoup de postes supprimés dans les médias locaux, on parlait du pluralisme de l'information, multitude de médias, de groupes de presse, cela fait partie dans une certaine mesure de la liberté de la presse ?
2: Ah oui, oui.
0: Alors qu'aujourd'hui, je me permets de le dire, les médias, la presse, c'est l'histoire et l'affaire de quelques milliardaires.
2: Oui, on est. Est-ce qu'on est face à un basculement? Je ne sais pas. Je vous rappelle aussi, dans les années 80, on s'inquiétait aussi de l'emprise de Robert Arsan sur les médias et de son alliance, de son omnipotence dans les médias. Et de toute façon, et surtout au regard des échéances à venir, évidemment, la machine médiatique, l'outil médiatique est utilisé à une échelle importante par certains. C'est pour ça que le pluralisme, oui. L'indépendance, c'est très important. Le juge ne peut pas tout. Évidemment, il y a des facteurs économiques qui sont déterminants. Vous me parliez tout à l'heure des procédures Bayon et du temps que ça peut occasionner. Et bah oui, économiquement, c'est encore plus dur. S'en prendre à un média fragile et en lançant ce type de procédure, et ben peut-être qu'il ne s'en remettra pas. Peut-être qu'il tombera et qu'il ne pourra plus exercer sa mission. Oui, on est ici face à peut-être un basculement qui peut faire peur et interroger. Voilà, oui, l'information, c'est de l'argent, c'est sûr, c'est une donnée. Il y a des enjeux économiques qui nous dépassent. Et hélas, oui, là-dessus, ni l'avocat ni le juge ne peuvent rien faire.
0: Ces difficultés économiques constituent l'une des principales menaces, finalement, pour l'indépendance de la presse.
2: Ah oui, l'argent peut être le nerf de la guerre. C'est bien beau d'être indépendant et de dire qu'on veut faire son métier de manière indépendante et pouvoir s'exprimer. Si après, derrière, on n'a pas les moyens de recruter des enquêteurs, de recruter des journalistes, de faire sa propre publicité, d'aller chercher des abonnés, d'aller chercher des auditeurs, d'aller chercher des spectateurs, des spectateurs. Oui, le combat, il est perdu d'avance.
0: Bah moi, je le souligne, je fais ma propre publicité. RCF en fait partie, de ces médias indépendants qui vivent donc grâce à l'aide de dons RCF, de dons de nos auditeurs qui nous écoutent actuellement. Merci beaucoup.
2: Merci à vous.
0: Maître Thomas Fourré, avocat pénaliste et surtout spécialisé dans le droit de la presse. Merci pour ce rattrapage essentiel et ce petit cours du droit de la presse en ce jeudi 25 juin. Dans un instant, on prend la direction de la Loire. On se plonge dans le grand bain des championnats de France de natation du côté de Saint-Étienne avec Edouard Van Devanter.
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0: En direct des territoires du côté de Saint-Étienne dans la Loire avec Édouard Vandeventerre. Bonjour Édouard.
5: Bonjour Grégoire.
0: On a entendu à l'instant ce message du gouvernement. Il fait chaud, il fait très chaud. On est en alerte canicule, notamment vigilance rouge dans le département de la Loire. Ça tombe bien ou presque, les championnats de France de natation, de quoi se rafraîchir, démarrent à Saint-Étienne samedi, Édouard.
5: Exactement, c'est plus de 600 nageurs qui vont se retrouver donc dès samedi à la piscine Raymond Sommet à Saint-Étienne, parmi lesquels 8 nageurs du département et puis surtout le grand Léon Marchand. Alors c'est la troisième fois que les championnats de France de natation ont lieu à Saint-Étienne, la première en 1991 et la deuxième en 2003 avec une jeune inconnue, Laure Manaudou, qui se fait remarquer cette année-là avant d'exploser aux Jeux Olympiques d'Athènes l'année d'après. Donc le bassin de la piscine Raymond Sommet est réputé rapide, pourquoi pas un nouveau record cette année avec ce fameux champion olympique Léon Marchand.
0: Oui, certain Léon Marchand. Quelles vont être ces épreuves, les épreuves de ce championnat de France alors ?
5: Eh bien, les épreuves classiques, 50 mètres, 100 mètres, 200 mètres, dans les quatre nages que vous connaissez, j'imagine, Grégoire, et que vous savez nager.
0: Ah bah oui, je suis très bon en papillon, pas du tout.
5: Papillon, brasse, nage libre et le dos,
0: et évidemment. Et le dos crawlé, évidemment.
5: Voilà, le dos crawlé. Et puis les épreuves 200 mètres et 400 mètres, 4 nages. Et 400, 800 et 1500 mètres, nage libre. Le déroulement est assez simple pendant ces championnats. Le matin, les qualifications. Et l'après-midi, les finales.
0: Alors justement, comment ça sort un championnat de France ?
5: Eh bien, c'est le club local de natation qui organise le championnat. Donc à Saint-Étienne, c'est le Saint-Étienne Aquatique Métropole, avec le soutien évidemment de la commune de Saint-Étienne et de la métropole, qui apportent leur aide logistique, financière et humaine pour accueillir les délégations. Donc je l'ai dit, les 600 nageurs qui sont déjà arrivés pour certains, et puis le millier de personnes qui va s'asseoir tout au long des compétitions dans les gradins de la piscine Raymond Sommet. Pour cette édition, en plus, le championnat s'accompagne d'une initiative intitulée Saint-Étienne-Plage dans le parc attenant à la piscine. De nombreux événements sont prévus. Il y a une sorte de fan zone avec un écran géant pour suivre les nageurs et les nageuses, de la musique, du cinéma en plein air. Et bien sûr, pour être dans le thème, une zone d'eau avec des bateaux miniatures et puis des bulles pour marcher sur l'eau. L'idée, c'est de profiter des championnats pour en faire un événement populaire, accessible à tous. Et puis rappeler que la natation, eh bien, c'est pour tout le monde.
0: Et c'est d'autant plus important de le rappeler en cette période de canicule, 35-36 degrés partout en région.
5: Exactement, puis vous l'avez rappelé, la Loire est passée en alerte rouge ce midi. Alors pour se rafraîchir, on a tous très envie d'aller piquer une tête ou barboter. Mais savoir nager, c'est un savoir-faire fondamental qu'il ne faut pas négliger. Grégoire, figurez-vous qu'en France, on estime qu'une personne sur sept ne sait pas nager. Ça ne concerne pas que les enfants. En plus de ça, depuis le début du mois de juin, le gouvernement a enregistré 40 noyades. Alors ces chiffres là sont l'occasion de rappeler les bonnes pratiques quand on se baigne. Toujours surveiller les enfants dans et autour de l'eau, ne pas aller quitter des yeux une seule seconde, privilégier les zones de baignade surveillées ou encore prévenir un proche avant de se baigner, surtout dans les zones naturelles.
0: Voilà, et pour éviter un drame, parce que effectivement, vous l'avez dit, 40 noyades rien que sur le mois de juin, malgré ces canicules, on peut se rafraîchir, mais il faut faire évidemment attention, parce que tout peut aller très vite, spécialement dans l'eau. Merci beaucoup, Édouard Vandeventerre, en direct des territoires. J'espère que vous aurez de quoi vous rafraîchir samedi avec ces championnats de France de natation, et on espère aussi Cocorico, Léon Marchand. Évidemment, moi je suis pour Léon Marchand, il n'y a que lui que je connais, qui gagnera ces championnats de France. Je crois qu'il est quand même ultra favori. Je suis pas un grand nageur. En revanche, je préfère courir. C'est ce titre. Dis-le tout de suite sur RCF en Auvergne-Rhône-Alpes.

0: Ah, voilà l'artiste Igitt et son titre Courir sur RCF en Auvergne-Rhône-Alpes.
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0: Et nous sommes avec Marie-Hélène Robert. Bonjour Marie-Hélène.
2: Bonjour Grégoire.
0: Sœur de Notre-Dame des Apôtres et professeure de théologie à la faculté de théologie de l'Université catholique de Lyon. Et aujourd'hui, c'est un défi que je vous donne, parler de l'évolution des relations entre juifs et chrétiens en 5-6 minutes. Marie-Hélène Robert, j'arrête de parler parce qu'il y a 2000 ans d'histoire là.
2: Une question énorme, avec ce risque de trop simplifier. Hein. Bon, d'abord, il faut rappeler que le christianisme naît à l'intérieur du judaïsme. Hein, ça, c'est quelque chose de fondamental. Marie, Jésus, tous les premiers disciples, les apôtres, tout le monde est juif. Et les premières communautés se comprennent comme un courant du judaïsme, ou comme l'évolution normale est annoncée dans les Écritures du judaïsme. Donc le christianisme continue de reconnaître que les Écritures juives sont inspirées et font partie de notre capitale, si on peut dire. Progressivement, c'est vrai qu'entre le 1er et le 2e siècle, on voit que les communautés se séparent avec des tensions croissantes. Pendant des siècles nombreux, les relations sont marquées par une opposition forte. Il y a quelques personnes qui vont faire des ponts, comme Origène par exemple, mais c'est quand même assez rare. Et dans la chrétienté médiévale, les juifs sont souvent marginalisés. On les accuse à tort, notamment de déicides, de tout un tas d'exactions, et ils sont victimes de discriminations, de persécutions. Et c'est une période longue, douloureuse, qu'il ne faut pas minimiser. Alors on retrouve dans les documents que les papes régulièrement ont mis en garde les chrétiens contre ce genre de pratiques, et leur ont demandé d'arrêter et de respecter le peuple juif. On arrive au 19e siècle avec l'affaire Dreyfus, qui a traumatisé, qui a divisé aussi l'opinion française. Et au 20e siècle avec l'horreur de la Shoah, qui oblige les chrétiens à relire entièrement leur histoire, leur manière de parler des juifs et leur responsabilité indirecte ou directe dans l'antijudaïsme. Et donc le vrai changement dans ces relations, il arrive au Concile Vatican II, qui a été préparé par le cardinal Béat, par le pape. Et en 1965, la déclaration Nostra Aetate. Une déclaration qui affirme que on ne peut pas considérer les Juifs comme collectivement responsables de la mort du Christ. Et un texte qui en appelle au respect, au dialogue, à l'amitié entre chrétiens et juifs. Et c'est vrai que là, c'est vraiment le tournant majeur. À partir de là, les relations ont évolué. On est passé de la méfiance, du rejet, à un dialogue de plus en plus structuré et
0: apaisé.
2: Et apaisé, alors après avec des tensions selon aussi les lignes politiques, selon les différents événements du monde, en tout cas des rencontres régulières, des travaux en commun et puis la reconnaissance d'un héritage spirituel partagé. Alors le texte le plus important récemment dans le magistère catholique, c'est un texte de 2015, qu'on trouve facilement sur Internet, de la Commission pour les relations religieuses avec le judaïsme, et qui s'intitule « Les dons et l'appel de Dieu sont irrévocables ». Ça, c'est tiré de Romains, la lettre Romains, chapitre 11, verset 29. Et donc, le texte dit que l'alliance de Dieu avec Israël n'a jamais été révoquée, et que l'Église, elle ne se comprend pas comme celle qui remplace Israël, alors que c'était un petit peu la rhétorique dans les temps passés. Donc le peuple juif garde sa vocation propre dans le plan de Dieu. Et ça, c'est vraiment important parce qu'on a dépassé la théologie de la substitution. Et donc, Israël reste témoin de la fidélité de Dieu à son alliance. Et alors, vous voyez, ça c'est important. Et là, il y a un point de démarcation avec certains évangéliques, par exemple. Parce que pour les catholiques, on ne peut pas chercher à convertir Israël. Parce que Israël connaît déjà Dieu. Et son temps viendra, si on suit Romains 9 à 11. Mais on va continuer à témoigner, bien sûr, de notre joie d'être chrétien, du sens d'être chrétien, ça oui. Mais sans chercher à convertir, alors que certains chrétiens évangéliques vont dire « Mais non, il n'y a aucune raison, la destinée de toute l'humanité, c'est d'être chrétien. » Donc, continuons aussi avec eux.
0: Donc, ils continuent à évangéliser.
2: Oui, c'est ça, à évangéliser, parfois avec prosélytisme, parfois non, selon les personnes. Mais en tout cas, bon, le magistère catholique encourage à un dialogue théologique dans la durée, fondé sur les Écritures, fondé sur une fraternité spirituelle et sur le fait qu'on partage l'espérance aussi. C'est un point très important. Et peut-être que j'aimerais rajouter aussi, c'est que de leur côté, les Juifs ont fait aussi un énorme travail. Oui. Parce qu'on pourrait comprendre qu'ils soient freinés dans leur rencontre et dans leur confiance. Et en 2000, il y a eu un texte très très important, qui n'est peut-être pas assez connu, qui s'appelle Dabru Emet, ça veut dire dire la vérité, en hébreu. Et ce sont des intellectuels juifs qui ont écrit ce texte, surtout nord-américains. Et là, c'est vraiment un tournant dans l'histoire de nos relations.
0: Qu'est-ce qu'il dit ce texte ?
2: Eh bien, pour la première fois, une partie du judaïsme affirme publiquement qu'il y a des points de reconnaissance positifs envers le christianisme. Le christianisme n'est pas une erreur à effacer, c'est une réalité à comprendre, à respecter et même dans la différence. Alors, il y a un certain nombre d'affirmations qui sont faites, qui sont vraiment fortes, dont 8 qui sont vraiment retenues. Puis moi, on peut peut-être en rappeler quelques-unes. Mm-hmm. D'abord, juifs et chrétiens adorent le même Dieu.
0: C'est une chose importante.
2: Ben oui, c'est fondamental. Ils reconnaissent tous les deux la valeur de la Bible hébraïque, l'Ancien Testament, Tanakh. Ils peuvent travailler ensemble pour la justice et la paix dans le monde, avec tous les défis que ça comporte. Et puis, les différences théologiques doivent être respectées. On n'a pas besoin de chercher à les gommer. Et ça, vous voyez, c'est très important parce que Dabru Emet, il affirme une différence entre judaïsme et christianisme, mais une différence assumée qui n'est pas hostile. Vous voyez ? Et ça, c'est important parce qu'on passe d'une histoire d'hostilité, de méfiance à une logique de redécouverte mutuelle et de dialogue.
0: En fraternité.
2: En fraternité, oui.
0: Et avec plein de respect aussi.
2: Avec du respect et du soutien aussi dans les moments difficiles.
0: Merci beaucoup. Défi réussi, challenge validé. Merci beaucoup Marie-Hélène Robert, effectivement, d'avoir répondu à cette question. Comment ont évolué les relations entre juifs et chrétiens ? Ça a été compliqué et puis ça va mieux et on s'en réjouit.
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0: Il m'a rejoint en studio. J'ai le plaisir d'accueillir aujourd'hui Frédéric Damézin. Bonjour Frédéric.
3: Bonjour Grégoire.
0: Vous êtes commissaire aux comptes, vice-président de la compagnie régionale des commissaires aux comptes de Lyon-Rayon, notamment dédié et en charge de tout ce qui touche au digital. Et justement, évidemment, on va en parler aujourd'hui du digital, puisque l'on va parler d'un nouveau petit venu qui est plus vraiment nouveau, ce sujet de l'intelligence artificielle. Comment l'IA transforme le métier de l'audit et du commissaire aux comptes? Vous êtes en pleine transition aujourd'hui, Frédéric.
3: Exactement, Grégoire, vous avez parfaitement raison. On est souvent perçu comme un métier un peu traditionnel. Et pour le coup, il y a beaucoup de transformations qui sont en train d'alimenter notre quotidien et finalement ça se voit aujourd'hui, mais c'est quelque chose qui est déjà embarqué depuis plusieurs années dans nos cabinets et on est en train de passer cette révolution, et c'est une révolution d'abord des méthodes de travail, parce que pendant longtemps, bien évidemment, l'audit reposait sur des processus assez manuels. On avait beaucoup d'échantillonnage de données, de contrôle, documentaire, de rapprochement. Alors, ce qui parfois d'ailleurs nous était un peu reproché par nos clients, et qui prenait du temps à nos équipes et à celles de des différentes entreprises avec lesquelles on travaillait. Et avec l'IA, on est en train de changer complètement d'échelle. On a des outils qui sont capables d'analyser des transactions et des volumétries de transactions qui sont très exponentielles par rapport à ce qu'on connaissait par le passé. Et puis surtout qui nous permettent d'avoir une revue de l'ensemble de la population et beaucoup moins justement sur des sujets plus parcellaires ou de sélection.
0: Oui, il y a tout un échantillonnage beaucoup plus important, on l'imagine. Vous n'êtes pour autant pas remplacé, Frédéric ?
3: Non, pas encore. Et je pense que ça va être loin d'être le cas. Ni le commissaire aux comptes, ni les équipes en fait qui sont autour de lui, parce que bien qu'il y ait de l'automatisation d'un certain nombre de tâches répétitives, qu'il y ait de la collecte, qu'il y ait des rapprochements qui se fassent en automatique, qu'on puisse identifier de manière plus fiable et plus rapide certaines anomalies. Le sujet, c'est surtout qu'on va gagner en qualité, on va gagner en relations humaines, on va gagner en discussion, en perception, analyse des risques et en valeur ajoutée pour nos clients.
0: Ce que vous voulez nous dire, c'est que l'intelligence artificielle va nous rendre plus humains encore ?
3: Alors forcément, parce que finalement, elle va nous enlever beaucoup de choses qui aujourd'hui peuvent être des freins justement à ce temps nécessaire ou à la relation bilatérale. Hein. Et donc, ouais. On va avoir une transformation qui n'est pas une transformation techno, mais on va en bénéficier effectivement sur l'aspect humain. Vous avez complètement raison.
4: Et ça va renforcer la qualité de nos échanges.
3: Exactement.
4: Parce qu'on aura toutes ces données. Nous aurons donné évidemment en amont. Vous dites aussi que c'est un audit plus prédictif et orienté vers l'avenir. Qu'est-ce que ça veut dire ?
3: Eh ben, ça veut dire qu'on va être capable d'analyser des choses plus un petit peu moins en se basant sur le passé et avec plus de capacité d'utiliser aussi des éléments qui sont des éléments sectoriels, des éléments qui sont embarqués dans des modèles justement de valorisation ou de projection. Et donc, ça permet d'être plus pertinent quand on est sur des aspects complexes. Ça ne va rien enlever au jugement professionnel parce que lui sera déterminant. C'est lui qui va alimenter quand même un certain nombre de scénarios utilisés dans l'IA. Et puis surtout, en fait, comme ça va être, et on le disait tout à l'heure, ça va dégager du temps pour le dialogue et l'échange, bah, ça va permettre aussi d'être plus sur des aspects stratégiques et moins que sur des éléments comptables, financiers, fiscaux.
4: Donc, tout va bien, on pourrait se dire, il y a quand même des défis pour la profession.
3: Alors oui.
4: Et pour les entreprises aussi.
3: Exactement. En fait, il y a des grands défis, c'est garder la capacité à former les gens dans les entreprises, dans les directions financières, dans les directions juridiques, mais aussi bien évidemment dans nos cabinets. Parce qu'en fait, encore une fois, on dit que c'est plus humain, mais et que derrière, il faut être capable de comprendre ce qui sort du modèle et de bien l'interpréter et de bien l'utiliser. Et donc ça, c'est un vrai changement dans la manière d'avancer. C'est aussi derrière la capacité d'avoir des algorithmes qui sont compréhensibles, qui sont vérifiables, y compris par notre régulateur. Je vous rappelle qu'on est une profession réglementée, sérieuse, pour laquelle il y a aussi des enjeux qui peuvent être importants. Et on a un régulateur qui est la H2A, qui a besoin aussi en fait de comprendre quels sont les travaux. Et si une partie des travaux est issue de ces modèles et de cette intelligence artificielle, il faut être en capacité en fait de les expliciter et d'expliquer la démarche qu'il y a derrière. Et ça rejoint un sujet qu'on avait évoqué ensemble il y a quelques temps.
4: Ouais.
3: C'est surtout le sujet de la donnée, de la protection de la donnée et de la sécurité de la donnée qui devient de plus en plus essentiel.
4: Parce que forcément, ça a des données que l'on alimente aussi et que l'on donne à l'intelligence artificielle. On en parlait effectivement, tout ce sujet de la protection des données. Peut-être un mot de conclusion pour finir, Frédéric.
3: Eh bien, ça va rejoindre un peu le début. C'est-à-dire, on est un métier qui, au contraire, s'enrichit en fait de tous ces sujets. Alors quand je dis s'enrichit, il faut un peu d'investissement, il faut un peu de capex, il faut transformer un peu nos modèles, mais il s'enrichit dans le contenu, dans la capacité qu'on a à apporter de la valeur chez nos clients, et je pense qu'aujourd'hui c'est ce que tout le monde cherche, et donc c'est une évolution assez majeure, qui encore une fois n'est pas tant technique que finalement la transformation de l'humain, de la relation, et de notre capacité à délivrer un service qui est utile, indispensable, parce qu'encore une fois, on est là pour donner de l'assurance, rassurer les tiers.
4: Et accompagner évidemment les entreprises. Merci beaucoup Frédéric Damézin d'avoir été avec nous aujourd'hui dans Pour Bien Comprendre. On vous retrouve la semaine prochaine pour ce qui, on peut le dire, hein, là sera la dernière chronique des commissaires aux comptes cette saison, mais ça reviendra évidemment l'année prochaine. À la semaine prochaine en attendant Frédéric avec vous.
3: Merci Grégoire, c'est toujours un plaisir.
1: 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Plus d'infos sur le site www.crcc-lyon.fr.
4: Et oui, pour bien comprendre, c'est déjà terminé pour aujourd'hui. Merci beaucoup de votre écoute. Prenez soin de vous face à ces fortes chaleurs, vigilance partout en région. Merci à Benoît Lotte à la réalisation. Je vous retrouve demain, même horaire.
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5: Bonjour à tous, nous sommes très heureux comme chaque semaine de vous accueillir sur RCF Notre-Dame pour cette nouvelle édition de notre émission Où va la vie ? Au micro Frédéric Mounier. Et chaque semaine, je vous accompagne au long de cette conversation consacrée aux questions éthiques d'aujourd'hui. Nous sommes, comme chaque semaine, en partenariat avec les facultés Loyola Paris. Aujourd'hui, nous ouvrons une nouvelle série de 2 épisodes d'Où va la vie sur le thème « Comment va la santé mentale de vos adolescents ?» Vous en avez autour de vous forcément des adolescents. Vous voyez que certains vont bien, d'autres vont plutôt pas bien, d'autres vont carrément très mal. Depuis déjà plusieurs années, les éducateurs, les parents et de nombreux spécialistes s'inquiètent de plusieurs signaux d'alerte autour de cette question de la santé mentale des jeunes. Elle a été déclarée grande cause nationale en 2025, ce qui a été prolongé en 2026. Alors avec nos invités au cours de ces 2 épisodes à venir, nous allons tenter d'y voir plus clair dans ces situations si difficiles. Agatha Zielinski, bonjour.
6: Bonjour.
5: Merci beaucoup d'être avec nous. Vous êtes philosophe, maître de conférences aux facultés Loyola Paris. À vos côtés, le professeur Bruno Falissard, bonjour.
7: Bonjour.
5: Merci beaucoup d'être avec nous. Vous êtes pédopsychiatre et vous présidez la Société française de psychiatrie de l'enfant et de l'adolescent. Et puis avec nous également, Laurent Contamin, bonjour.
8: Bonjour.
5: Vous êtes co-auteur avec le docteur Emmanuel Contamin, donc on ne va pas trahir de secret en disant que vous êtes frère. Voilà, avec le docteur Emmanuel Contamin, qui lui-même est psychiatre, d'un petit guide de psy à l'usage des jeunes éco-anxieux, non pardon, des jeunes éco-conscients. Voilà, vous nous expliquerez la différence, c'est publié chez Odile Jacob. Voilà, nous partons donc pour le premier épisode de cette série de 2 consacrée à comment va la santé mentale des adolescents.
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5: Alors où en sommes-nous ? Faut-il comprendre le verre à moitié vide ou à moitié plein ? Santé publique France a publié au début de ce mois de juin une grande enquête qui a porté en 2024 sur 11 400 élèves du secondaire. Donc c'est vraiment une enquête tout à fait importante. On constate globalement un bien-être moyen qui s'améliore depuis le creux de 2022, mais un noyau de souffrance sévère qui résiste et qui se concentre sur les filles. Donc nous sommes en présence d'un tableau contrasté. Professeur Bruno Falissard, vous présidez la Société française de psychiatrie de l'enfant et de l'adolescent. Comment voyez-vous aujourd'hui cet état des lieux ? Nos jeunes vont-ils bien ? Vont-ils de mieux en mieux ? Vont-ils de plus en plus mal ? Expliquez-nous, professeur Bruno Falissard.
7: Alors, le panorama est contrasté.
5: Oui.
7: Si on regarde sur le temps un peu long, en 1990-92, en France, dans la tranche d'âge 15-25, il y avait 1100 morts par suicide. Mm-hmm. Aujourd'hui, il n'y a plus que 400.
5: Donc ça s'améliore.
7: Alors,
5: donc,
7: ça c'est le verre à moitié plein.
5: Nous rentrons dans la complexité.
7: C'est le verre à moitié plein. Oui. Donc quand on dit tout va mal, c'est une catastrophe. Oui. Enfin, avant c'était pire.
5: D'accord.
7: En tout cas, si on regarde le suicide, c'est quand même le problème numéro 1 de santé mentale des jeunes. Enfin, de santé
5: c'est
7: mentale.
5: C'est le problème numéro 1.
7: Ah ben le suicide, vous voilà. Savez, enfin, il peut rien nous arriver de pire quand on est pédopsychiatre.
5: Absolument. Hein, d'accord.
7: Alors, ça n'est pas isolé. Vous citiez Santé publique France qui, en fait, reprend des données de l'étude en classe de l'Observatoire français des drogues et des toxicomanies. On a de très bons indicateurs de consommation de substances en France depuis le début des années 2000. La consommation chez les jeunes de tabac, d'alcool et même de cannabis diminue.
5: Diminue ?
7: Absolument.
5: C'est fascinant parce que c'est pas du tout l'image qu'on
7: absolument.
5: En a.
7: Absolument.
5: On a l'image qu'ils sont tous coqués, shootés, absolument. Drogués, etc. Je caricature,
7: non,
5: hein, mais non. D'accord.
7: Vous avez bien cette impression que tout le monde partage.
5: Oui.
7: Donc, il y a des indicateurs où ça va mieux, et d'ailleurs, les jeunes sont... La consommation d'alcool qui baisse est liée à des enjeux éthiques, le fait qu'on perd son contrôle, et qu'on peut avoir des conduites sexuelles à risque, etc., etc., et donc on boit moins. Donc vous voyez, quelque part, notre jeunesse est peut-être plus responsable par certains aspects qu'elle était avant. Donc on va parler d'éco-anxiété tout à l'heure, ou d'éco-concernement, et bien ça y participe aussi. Alors, néanmoins... Depuis le début des années 2000, le ressenti subjectif de type anxieux et dépressif, je ne dis pas que c'est de l'anxiété et de la dépression médicale, c'est un ressenti tel qu'on peut le recueillir à partir d'enquêtes téléphoniques, ça se dégrade chez les jeunes, les moins jeunes et les vieux.
5: C'est-à-dire dans la manière dont ils parlent d'eux-mêmes.
7: Oui.
5: C'est ça.
7: Voilà. Et alors, depuis 2015-2017, au niveau des suicides et des tentatives de suicide, il y a une réaugmentation. Et qui va même jusqu'à plus 40%, plus 50% chez les jeunes filles. Donc ça touche plus particulièrement les jeunes filles, mais aussi un peu les garçons, alors que le suicide diminue chez les personnes plus âgées de façon régulière depuis les années 2000. Donc, pour répondre à votre question, le verre à moitié plein et à moitié vide était très bien. Oui, c'est à moitié plein. Quelque part, ils vont mieux. D'un autre côté, depuis une dizaine d'années, il se passe quelque chose de grave. Et en particulier chez les jeunes filles.
5: D'accord. Donc on va essayer de cerner tout ça plus précisément. Je me tourne vers Laurent Contamin. Je le disais tout à l'heure, vous avez co-signé avec votre frère psychiatre, le docteur Emmanuel Contamin, un petit guide psy publié chez Odile Jacob, petit guide psy à l'usage des jeunes éco-conscients. Et une partie de votre métier, Laurent Contamin, c'est d'écouter et de faire écrire des jeunes au cours d'ateliers d'écriture.
6: Tout à fait.
5: Et donc tout ceci vous donne une grande expérience d'observateur. Qu'observez-vous, Laurent Contamin, à travers ces ateliers d'écriture ?
6: Alors, ce que j'observe comme tendance, en tout cas, depuis quelques années, je dirais, c'est une forme de déconnexion à plusieurs niveaux. D'abord, une déconnexion avec la nature. Bon, moi, j'interviens beaucoup dans les cités, hein, dans les réseaux d'éducation prioritaire, voire les REP+. Et depuis quelques années, c'est vrai que je suis très surpris quand j'interviens en classe de CM2, 6e, 5e. Quand je fais écrire par exemple des haïkus, qui est une forme assez simple et gratifiante,
5: des poèmes
6: très brefs. Par exemple, c'est la première fois on me renvoie, on me demande mais c'est quoi un paysage. Donc vraiment, et c'est vrai, déjà après je discute avec les enseignants, etc., qui en fait n'ont jamais vu un paysage.
5: Ça veut dire que ces jeunes ne sont jamais sortis de leur environnement proche.
6: Voilà, alors après, ça s'explique aussi parce que les classes vertes, c'est de plus en plus compliqué, les classes de neige, c'est de plus en plus cher, les autocars à mettre en place par les villes, c'est de plus en plus cher, mais c'est vrai que la notion de connexion à la nature, elle se perd, donc l'écriture du haïku, qui est une espèce de bulle d'émerveillement face à quelque chose de tout simple et de merveilleux à la fois dans la nature, devient compliquée. Je note aussi une déconnexion par rapport au sens, c'est-à-dire que du coup j'organise des petites sorties moi dans les squares, dans les parcs autour, en disant bon ben on regarde, on écoute, on sent
5: autant que possible. C'est une sorte de mini classe verte, c'est ça?
6: C'est une sorte de rééducation.
5: Ils ont quel âge les jeunes avec lesquels
6: ils font ça? C'est un peu des pré-ados ou des ados, vraiment cycle 3 collège. Le simple fait par exemple de dire bon ben vous sentez il y a un petit vent sur vos joues. Alors, est-ce que c'est un vent régulier? Est-ce que c'est un vent chaud? Est-ce que c'est un vent humide? Enfin, d'essayer d'aller vers les sensations. Je sens que c'est vraiment quelque chose sur lequel c'est pas accessible d'emblée pour eux.
5: Vous les sentez imperméables, étanches?
6: Non, c'est qu'ils n'ont jamais fait très attention, en fait, que ça valait le coup, que la terre mouillée, ça avait une odeur, par exemple, des choses comme ça. Et puis que les couleurs d'automne, ben, c'est pas toutes les mêmes couleurs, enfin, les formes des feuilles. Vous savez, c'est Baptiste Morisot qui cite une étude où il dit les enfants américains, ils peuvent reconnaître en un clin d'œil 1000 logos, mais ils sont incapables de connaître 10 essences d'arbres.
5: Eh oui.
6: Donc, il y a vraiment une déconnexion. Et puis aussi, moi, je note une difficulté à passer de la pensée à l'écrit. Une espèce de blocage, c'est-à-dire de dire, mais j'ai le droit d'écrire. Alors, je dis, mais, ils n'arrivent pas à écrire. Je dis, mais qu'est-ce que tu veux dire? Donc, ils me disent ce qu'ils veulent dire. Je dis, mais pourquoi tu ne l'écris pas? Mais j'ai le droit.
5: J'ai le droit. C'est-à-dire qu'ils ne vous disent pas, je ne sais pas écrire, je ne peux pas écrire.
6: C'est comme si le langage écrit
5: s'interroge sur leur légitimité.
6: C'est comme s'il y avait une espèce de... C'est une langue étrangère.
5: Une langue étrangère.
6: Entre ce qu'on pense, ce qu'on dit, ce qu'on écrit, c'est pas fluide en tout ça. Et du coup, ça crée une espèce de frustration, de petit malaise quand même, je trouve.
5: Oui, on imagine. Professeur Bruno Falissard, qu'est-ce que ça vous suggère, ce que vous entendez de cette expérience de terrain de Laurent Contamin, vous qui êtes pédopsychiatre?
7: Alors,
5: cette déconnexion vis-à-vis de la nature, vis-à-vis de l'écriture.
7: D'abord, je constate exactement la même chose.
5: Ah.
7: Et je rajouterai le rapport au corps.
5: Oui, c'est-à-dire, allez-y.
7: Eh bien, le fait d'avoir une activité physique, de faire travailler ses muscles, de courir, qui ne va pas de soi avec une épidémie d'obésité qui est manifeste à la clé.
5: Qui est un vrai problème de santé publique.
7: Qui est un vrai problème de santé publique, tout à fait. Oui, le rapport au sens, effectivement, à l'écriture. Alors, quand on regarde l'histoire très très longue...
5: Allez-y.
7: Avant, il n'y avait pas d'écrit.

0: réalité, avec les échanges oraux et maintenant donc avec leur smartphone, effectivement les jeunes, il y en a certains qui écrivent.
1: Et ils font des vocaux.
0: Absolument.
1: Voilà.
0: Absolument.
1: Donc alors, est-ce qu'il faut comprendre que ce que vous évoquez là, ce retour vers l'oralité, c'est une régression ou c'est une évolution, docteur Falissa?
0: Alors, factuellement, c'est une évolution.
1: Oui.
0: Alors après, régression, ça veut dire que c'est mal. Et c'est là que, moi j'ai envie de dire, on se calme.
1: Oui.
0: Parce que les adultes ont toujours l'impression que quand les adolescents ne sont pas comme eux, c'est qu'ils sont moins bien.
1: Eh bien oui, puis on a oublié comment on était. On a
0: exactement.
1: Oublié comment on était, oui, voilà.
0: Exactement. Alors, je pense que par certains aspects, ça va moins bien. Par exemple, le déficit de l'attention. Tous les enseignants disent qu'il y a des problèmes attentionnels, oui, à l'école, liés aux écrans, etc. Par certains aspects, ça va mieux. Il y a des études épidémiologiques qui montrent que les capacités d'empathie des jeunes sont supérieures et que les profils de personnalité en termes d'agréabilité, de consciencieuseté, etc., s'améliorent.
1: Alors, attention, empathie. Laurent Contamin, vous qui côtoyez des jeunes et qui animez des ateliers d'écriture, comment vous les sentez en termes d'attention et d'empathie possible avec l'autre? Est-ce qu'ils sont chacun dans leur bulle ou est-ce que ça communique, ça partage?
2: Non. Alors, bon, dans les classes, ça dépend beaucoup de l'enseignant, hein, de ce que l'enseignant a mis en place en termes aussi, ne serait-ce que comment les tables sont mises, où est le tableau, quels sont les petits rituels, quelles sont les règles qui ont été données en septembre. Donc non, moi, je ne vois pas d'unité, enfin, je dégage pas de tendance lourde sur le...
1: D'accord.
2: Mais c'est vrai que, de toute façon, voilà, ce qu'on dit souvent, c'est que la durée d'attention, c'est à peu près 3/4 d'heure, en cycle 3 en tout cas, c'est-à-dire qu'il faut changer de... Restimuler la curiosité sur... voilà, faut pas rester trop longtemps. C'est pour ça que moi j'aime beaucoup le haïku, parce que c'est des formes courtes. On n'a pas le temps de se lasser comme si on écrivait une pièce de théâtre ou un roman. Bon, ça serait beaucoup plus long. Et donc les formes courtes, pour ça, c'est bien, parce que c'est l'attention peut être restimulée fréquemment. Ouais.
1: Et finalement, vous arrivez à faire écrire des haïkus?
2: Alors oui, ben moi je n'y arrive pas, c'est eux qui y arrivent.
1: Oui, naturellement.
2: Moi j'arrive à rien, j'encourage. Oui. En fait, je donne deux, trois petites méthodes, mais ce qui est formidable dans le haïku notamment, c'est que ce n'est pas les premiers de la classe qui y arrivent le mieux. C'est souvent ceux qui ont un petit vélo dans la tête qui y arrivent le mieux.
1: C'est quoi un petit vélo dans la tête?
2: Ben, c'est ceux qui sont un peu à côté, quoi.
1: Un peu à l'ouest?
2: La prof les a un peu mises, voilà, il y a quelqu'un qui vient en intervenant aujourd'hui, tu ne déranges pas, quoi. Et en fait, parce que le haïku, il y a ce côté petit pas de côté qui fait qu'en fait, il ne faut pas complètement respecter les règles. Les plus beaux haïkus, ce sont les haïkus qui ne respectent pas tout à fait la règle. Et du coup, c'est vrai que y a des petites merveilles qui viennent de ceux qui ne sont pas forcément les premiers de la classe, quoi.
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1: Nous avons ouvert, il y a quelques instants, notre première conversation consacrée à la santé mentale des adolescents. Nous sommes en compagnie du professeur Bruno Falissard, pédopsychiatre, président de la Société française de psychiatrie de l'enfant et de l'adolescent, de Laurent Contamin, qui est co-auteur avec son frère psychiatre, le docteur Emmanuel Contamin, pardon, d'un petit guide psy à l'usage des jeunes éco-consciences, et publié chez Odile Jacob. Et je me tourne maintenant vers Agatha Zielinski, qui est philosophe, maître de conférence aux facultés Loyola Paris. Nous avons entendu nos deux intervenants, Agatha Zielinski, évoquer des questions qui se posent aujourd'hui lorsqu'on est en contact avec les adolescents, la déconnexion avec la nature, avec le sens, avec le corps, la difficulté de penser, de passer de la pensée à l'écrit. Quel regard portez-vous sur ces évolutions, Agatha Zielinski?
4: J'ai l'impression que quelque chose qui traverse tout ce qu'on vient de dire à propos des différentes modalités de déconnexion, ça touche à la communication, au langage, alors à travers l'écriture, et je me demandais si les souffrances, voire les pathologies qu'on constate davantage chez les jeunes aujourd'hui, est-ce que ce sont des souffrances de la relation, du rapport à soi ou du rapport aux autres? Alors vous disiez une augmentation de l'empathie, et en même temps, ce qu'on perçoit, c'est qu'il y a quelque chose de la relation à la nature, au corps, à soi qui est touché. Alors, augmentation de l'empathie, souffrance dans la relation.
1: Qu'est-ce qui est touché, professeur Bruno Falissard?
0: On va rentrer dans des détails.
1: Oui,
0: effectivement, ça peut paraître un peu étrange ce que j'ai dit. Alors, bien sûr, ces études, on mesure l'empathie avec des questionnaires qui mesurent l'empathie, donc c'est assez restreint, c'est pas l'empathie. Mais vous voyez un exemple qui montre le fait d'être concerné chez les jeunes, d'être concerné par le climat, par la nature, par la souffrance animale. Il y en a plein qui sont véganes ou qui sont végétariens.
1: Ah, mais oui, vous voyez.
0: Et donc, c'est une forme de faire attention.

0: attention aux soucis de l'autre, de l'animal, de, etc. Donc c'est un fait. Alors après, d'où ça vient, ça ?
1: Voilà.
0: Eh bien, en fait, ça vient des réseaux sociaux. Il y a une étude néerlandaise qui montre que l'exposition aux réseaux sociaux, en tout cas en Europe occidentale, c'est critiqué dans notre pays, a tendance à augmenter l'empathie. Et ça se comprend, si vous voulez.
1: À augmenter l'empathie.
0: Oui.
1: Parce qu'on dit d'habitude, ils sont sans arrêt sur les réseaux sociaux, ils ne voient plus rien, ils n'entendent plus rien.
0: C'est
1: vous dites l'inverse.
0: C'est très amusant. Ça, c'est, une première étude avait été faite au début des années 2010, qui disait ce que vous disiez, ce que vous dites. Et puis, en fait, les mêmes auteurs ont repris leurs données. En fait, ils ont inversé les résultats. Ça peut arriver dans des études épidémiologiques. Alors, et là, en fait, c'est très simple. Vous voyez, quand vous êtes sur les réseaux sociaux, en fait, sans arrêt, vous allez écrire des choses à un groupe de 10, 50, 100, 150
1: vous
0: personnes.
1: Vous communiquez.
0: Et donc, en fait, ils savent tous que quand ils vont écrire, c'est pas comme quand on parle. Ça va être écrit, ça va être fixé, tout le monde va le lire, et même demain, les gens vont le lire. Et donc, ils font attention à ce qu'on appelle la théorie de l'esprit, c'est-à-dire qu'est-ce que l'autre qui va lire mon texte, il va comprendre de ce que j'ai écrit. Et ils font ça 300 fois par jour. Et donc, ils musclent leur cognition sociale, c'est-à-dire leur aptitude à comprendre ce que l'autre va comprendre de moi.
1: Alors, s'agit-il vraiment d'un échange ?
0: C'est un échange. Oui. Alors c'est pas un échange tel qu'on le fait là.
1: Voilà.
0: Qui est un échange chaud.
1: Mais nous faisons un échange de l'ancien monde.
0: Voilà. mais qui va continuer parce qu'il y a besoin de contact réel avec le corps, etc. Hein, bien sûr. Mais aujourd'hui, il y a d'autres formes de contact qui sont virtuelles, qui sont via le langage ou des messages parlés. Et donc. Et ça, ça cultive les cognitions sociales, le fait de savoir ce que l'autre pense de moi, et donc ça améliore quelque part la compréhension de l'autre, et donc l'attention à l'autre. Alors bien sûr, c'est pour beaucoup d'entre eux, mais chez un jeune qui a des difficultés dans ce domaine, le niveau d'exigence est devenu tellement haut que eux vont être en souffrance dans la relation. Et c'est pour ça que, alors qu'on a beaucoup de jeunes qui font beaucoup plus attention à autrui que nous, eh ben on a une minorité qui devient plus importante, qui sont en souffrance dans les relations à autrui en même temps. Vous voyez, on a du mieux et du moins bien en même temps.
1: Mais quand vous dites, docteur Bruno Falissard, que en quelque sorte, si je vous comprends bien, que le niveau monte, c'est ça, et que c'est difficile pour certains d'y accéder, on entend plutôt dire, mais voilà, ils communiquent par vocaux, ils communiquent avec une langue sans voyelle, une langue abrégée, et pourtant vous dites, c'est très exigeant.
0: Oui.
1: C'est-à-dire, expliquez-nous.
0: Absolument, c'est très exigeant, c'est-à-dire si je dis demain pour la photo de classe, t'as pas besoin d'être maquillé, en fait, peut-être que ma copine va mal le prendre.
1: D'accord.
0: Ben ça, nous, on le faisait pas avant.
1: Ah oui.
0: Voilà.
2: Oui. Une capacité à se mettre à la place, à se mettre à la place de la personne qui va recevoir pour pas qu'il y ait de malentendu, parce que c'est vrai que des fois, la langue écrite, entre les lignes, il peut y avoir des sous-entendus. Donc, il y a une vigilance accrue. Moi, je comprends ce que dit le docteur Falissard. Et du coup, ça crée de l'empathie, parce qu'on passe son temps à prendre soin en se mettant à la place du récepteur, quoi, de la réceptrice. Et effectivement, il y a un côté, du coup, assez tribal, d'ailleurs, je trouve, quand on va dans les collèges, etc. Alors, c'est vrai qu'il vaut mieux faire partie de la tribu. Ceux qui n'en font pas partie... souffre un peu, d'où les problèmes de harcèlement, etc.
1: Absolument. Vous sentez ça, vous aussi, docteur Falissard ?
0: Bien sûr,
1: nécessité d'être admis dans la tribu ?
0: Ben oui, mais ça, c'est... Là
1: c'est
0: aussi,
1: humain.
0: Ben voilà.
1: Oui, c'est ça.
0: Nous faisons tous partie d'une tribu, ça participe à notre identité. Alors, ce qui se passe aujourd'hui avec le harcèlement en ligne, parce que c'est quand même aussi...
1: Oui, c'est quand même la face noire des réseaux sociaux.
0: Absolument.
1: Alors, vous le constatez comme étant massif ou bien...
0: C'est un, c'est important, deux, c'est grave.
1: D'accord.
0: Il y a des suicides liés au harcèlement en ligne. Hein.
1: D'accord.
0: C'est incontestable. Alors, le harcèlement à l'école existait depuis toujours. Hein.
1: Oui.
0: Sauf que c'était un tabou, on n'en parlait pas.
1: C'était à la sortie de l'école, on courait après quelqu'un.
0: Dans la cour de récréation.
1: Dans la cour de récréation.
0: Et les adultes disaient, c'est leur façon d'apprendre à la vie, d'être un peu solide. Voilà, et c'était les plus faibles qui en payaient les pots cassés. Donc là, encore une fois, avant, c'était pas forcément mieux de ce côté-là.
1: Oui.
0: Néanmoins, ce qui se passe aujourd'hui, c'est que dans la cour de récréation, il y avait un bouc émissaire, ça a toujours existé, avec 10-15 élèves autour qui le chahutaient. Aujourd'hui, ce n'est pas 10-15, Ça peut être 150, 1000, 10 000.
1: Et oui, à travers les écrans.
0: Avec un mauvais buzz, parce que en cours, j'ai enlevé mon chandail, il s'est coincé dans mes cheveux, j'ai pleuré, etc.
1: Il suffit d'un rien.
0: J'ai été pris en photo,
1: oui.
0: C'est parti sur Instagram ou sur TikTok, et ça peut ricocher.
1: Et tout le quartier est au courant.
0: Voilà,
2: Toute la planète.
0: Absolument.
1: Toute la planète, oui, c'est ça. Oui.
0: Et vous avez une jeune qui s'effondre complètement et qui, et même en rentrant chez elle le soir, en fait, elle a son smartphone et elle voit que même sous sa couette, elle est encore en train d'être agressée par toute la planète. Donc vous voyez, il y a une caisse de résonance qui peut faire beaucoup de mal.
1: Ce qui est fascinant en vous écoutant, professeur Bruno Falissard, c'est que d'une part, vous nous expliquez que les réseaux sociaux, les écrans, ça a plein d'aspects positifs, que ça aide à la construction, ça aide à l'empathie, etc. Et puis en même temps, il y a une face noire assez terrifiante.
0: Absolument.
1: Voilà, c'est le verre à moitié vide et moitié plein. Agatha Zielinski, vous qui êtes philosophe, on entend parler ici de la théorie de l'esprit. Et globalement, on entend plutôt autour de cette table une vision plutôt positive de ces jeunes aujourd'hui. Comment vous réagissez ?
3: Oui, bien sûr. Ce qui me questionnait, en vous écoutant tous les deux à nouveau, c'est la place de l'exposition de soi, qui à la fois peut-être... est plus difficile par le manque du rapport au langage, à l'écriture, avec les haïkus difficiles, et à la fois sur les écrans, sur les réseaux sociaux. Et comment est-ce que cette exposition de soi, elle l'aide à la construction, finalement, d'une identité adolescente, ou elle est, au contraire, ce risque d'une implosion de soi par ses regards potentiellement harcelants.
1: Professeur Bruno Falissard.
0: Alors, ça, c'est vraiment une question cruciale. La construction de soi, parce qu'avant, pour le coup, nous avions ce qu'on appelle des méta-récits, c'est-à-dire des grands discours structurants d'une société. Voilà. Alors, la religion en fait partie, la science en a fait partie aussi, la première chaîne de télévision était un discours structurant.
1: Que nous regardions tous ensemble à la même heure.
0: Que nous regardions tous ensemble, et le lendemain, au boulot, on en parlait.
1: Et on parlait de la même chose.
0: Absolument, et nous avions des codes, des normes, être une femme, être un homme, et vous savez qu'aujourd'hui, c'est un tout petit peu plus compliqué.
1: La frontière est moins tangible, oui.
0: Voilà, donc nous avions... la société nous aidait, parfois avec un peu trop de force, à être nous-mêmes.
1: On était porté d'une certaine
0: façon.
1: On
0: était porté, alors pour le meilleur et pour le pire. Et aujourd'hui, on est moins porté.
1: On flotte,
0: on est porté différemment, et du coup, ça peut être compliqué pour certains jeunes.
1: Pour les plus faibles, notamment.
0: Pour les plus faibles et ceux qui n'arrivent pas à accrocher leur identité. Parce que, aujourd'hui, être un homme, être une femme, être homosexuel, être hétérosexuel, au début de l'adolescence, on se pose ces questions. Être un enfant de migrant ou pas, etc. Voilà. C'est compliqué de se trouver soi-même.
1: C'est compliqué de se trouver soi-même quand plus rien ne vous porte. Laurent Contamin, nous arrivons bientôt au terme de cette premier épisode de notre émission Où va la vie sur RCF Notre-Dame, en partenariat avec les facultés Loyola, autour de la question de la santé mentale des adolescents. Je suis surpris au terme de cette première édition de la lumière positive que les uns et les autres, la lumière positive que les uns et les autres vous assumez sur cette évolution de la santé mentale de nos jeunes. Quelle est votre conclusion à vous, Laurent Contamin ?
2: Alors moi, je peux avoir qu'une conclusion d'écrivain intervenant en atelier d'écriture. Je n'en aurai pas d'autre. J'ai deux choses à dire pour rebondir sur ce qui a été dit, mais qui vont un peu dans le sens de la lumière. Je suis désolé.
1: Allez-y, on est là pour ça aussi. On est là pour ça sur les
2: grands récits. C'est vrai que alors moi, je suis intervenu pas mal en sixième. C'était le programme, il y avait l'Odyssée d'Homère. Et j'étais vraiment surpris de l'unanimité. L'Odyssée d'Homère, tous les gamins, ils accrochent, mais... comme des malades.
1: Ça marche.
2: Et en discutant avec eux, je pense que j'ai trouvé deux raisons. Peut-être parce que c'est justement dans un temps ancien où le rapport au monde végétal, au monde minéral, au monde animal était plus d'égal à égal. Il y avait peut-être moins une position de surplomb de l'humain par rapport au cosmos, d'une part. Et d'autre part, parce qu'ils sont souvent issus d'origines très diverses et que là, il y a une espèce de pot commun sur lequel ils se retrouvent tous.
1: Ah oui.
2: Et je pense que en tout cas, comme source de bien-être, aborder les grands récits... Bon, en ce moment, on a la Coupe du Monde, c'est un grand récit aussi.
1: C'est aussi un grand récit, oui.
2: Mais voilà. Et par rapport à l'exposition, pour rebondir aussi, ce que je remarque quand j'interviens plusieurs fois, c'est vrai qu'il y a toujours la question, une fois qu'on a écrit, de lire devant les autres ce qu'on a écrit, qui au début est toujours problématique.
1: Pas toujours facile, oui.
2: Pas toujours facile. Et donc, ce que j'ai remarqué, c'est que souvent, ils acceptent l'idée que quelqu'un d'autre lise pour eux. Donc c'est un premier pas. Après, je demande à ce que quelqu'un d'autre lise pour eux, mais qu'ils viennent tous les deux quand même devant. Mmh. Et puis petit à petit, en fait, ils acceptent de s'approprier leurs paroles et d'être fiers de ce qu'ils ont écrit, de leur revendiquer et de s'exposer avec cette parole.
1: Un grand merci à vous tous pour votre contribution à ce premier volet de cette série de deux émissions Où va la vie consacrée à la santé mentale des adolescents. Nous étions en compagnie de Laurent Contamin, co-auteur avec son frère psychiatre, le docteur Emmanuel Contamin, d'un petit guide psy à l'usage des jeunes éco-conscients. On en reparlera la semaine prochaine, c'est chez Odile Jacob. Également un grand merci au professeur Bruno Falissard, pédopsychiatre, président de la Société française de psychiatrie de l'enfant et de l'adolescent. Et puis de Agatha Zielinski, philosophe, maître de conférence aux facultés Loyola Paris. Je dois vous dire un mot d'une initiative commune qui réunit à la fois les facultés Loyola Paris et l'Institut catholique de Paris. C'est un parcours de formation diplômant, un diplôme universitaire d'éthique intitulé « Soins et santé dans une société pluraliste, accompagnée, discernée, décidée ». Il vise à permettre aux médecins, aux soignants, aux aidants, aux bénévoles, aux travailleurs sociaux, aux cadres d'établissements médico-sociaux et même aux acteurs politiques, eh bien de gérer des situations éthiques complexes et de savoir décider dans l'incertitude. Si vous souhaitez aller plus loin, nous vous invitons à visiter le site du département d'éthique des facultés Loyola Paris. C'est sur loyolaparis.fr. Un grand merci à notre réalisateur Eric Coba. Nous vous donnons rendez-vous la semaine prochaine pour la suite de cette passionnante conversation, finalement assez optimiste, consacrée à la santé mentale des adolescents. En attendant, vous pouvez écouter et réécouter quand vous voulez et où vous voulez les différents épisodes de notre série Où va la vie. Chaque année, nous abordons une quinzaine de thèmes de questions d'éthique publique ou privée pour vous aider à comprendre le monde dans lequel nous vivons et comment fonctionner dans ce monde-là. Bon courage à vous tous. Un grand merci pour votre fidélité et à la semaine prochaine.

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2: Très bel après-midi à toutes et à tous, à l'écoute de RCF Notre-Dame, il est 14h30. Comme chaque semaine, voici la messe pour les malades en direct depuis la basilique Notre-Dame des Victoires à Paris.

0: Au nom du Père et du Fils et du Saint-Esprit.
1: Amen.
0: Le Seigneur soit avec vous.
1: Et avec votre esprit.
0: Soyez les bienvenus dans cette basilique où vous êtes un peu à l'abri de la chaleur. Nous allons prier pour les malades, pour ceux d'entre vous qui sont malades. Nous allons prier aussi avec tous ceux qui nous écoutent par la chaîne internet de la basilique et ceux qui nous entendent par la radio, pour que le Seigneur puisse opérer des merveilles en nous. Humblement, reconnaissons que nous sommes pécheurs. Je confesse à Dieu Tout-Puissant.
1: Je reconnais devant vous, frères et sœurs, que j'ai péché en pensée, en parole, par action et par omission. Oui, j'ai vraiment péché. C'est pourquoi je supplie la bienheureuse Vierge Marie, les anges et tous les saints, et vous aussi, frères et sœurs, de prier pour moi, le Seigneur, notre Dieu.
0: Que Dieu Tout-Puissant nous fasse miséricorde et qu'il nous pardonne nos péchés et nous conduise à la vie éternelle.
1: Amen.

0: Prions. Dieu éternel et tout-puissant, salut éternel de ceux qui croient en toi. Exauce-nous quand nous implorons le secours de ta miséricorde pour tes serviteurs éprouvés par la maladie, qu'après avoir retrouvé la santé, ils rendent grâce dans ton Église par Jésus-Christ, ton Fils, notre Seigneur, qui vit et règne avec toi dans l'unité du Saint-Esprit, Dieu pour les siècles des siècles.
1: Lecture du deuxième livre des rois. Jéconias avait 18 ans lorsqu'il devint roi et il régna 3 mois à Jérusalem. Sa mère s'appelait Nehushta, fille d'Elnathan. Elle était de Jérusalem. Il fit ce qui est mal aux yeux du Seigneur, tout comme avait fait son père. En ce temps-là, les troupes de Nabucodonosor, roi de Babylone, montèrent contre Jérusalem et la ville fut assiégée. Le roi de Babylone vint en personne attaquer la ville que son armée assiégeait. Alors Jéconias, roi de Juda, avec sa mère, ses serviteurs, ses officiers et ses dignitaires se rendit au roi de Babylone qui les fit prisonniers. C'était en la 8e année du règne de Nabucodonosor, celui-ci emporta tous les trésors de la maison du Seigneur avec ceux de la maison du roi. Il brisa tous les objets en or que Salomon, roi d'Israël, avait fait faire pour le temple. Tout cela, le Seigneur l'avait annoncé. Nabucodonosor déporta tout Jérusalem, tous les officiers et tous les vaillants guerriers, soit 10 000 hommes, sans compter tous les artisans et forgerons. On ne laissa sur place que la population la plus pauvre. Le roi Jéconias fut déporté à Babylone avec la reine mère, les épouses royales, les dignitaires, l'élite du pays. Tous partirent en exil de Jérusalem à Babylone. Tous les soldats, au nombre de 7 000, les artisans et les forgerons au nombre de 1 000, tous ceux qui pouvaient combattre furent déportés à Babylone par le roi Nabucodonosor. Celui-ci fit roi à la place de Jéconias son oncle Matania, dont il changea le nom en celui de Sédésias. Parole du Seigneur.

0: Le Seigneur soit avec vous.
1: Et avec votre esprit.
0: Évangile de Jésus-Christ selon saint Matthieu.
1: Gloire à toi, Seigneur.
0: En ce temps-là, Jésus disait à ses disciples, « Ce n'est pas en me disant « Seigneur, Seigneur » qu'on entrera dans le royaume des cieux, mais c'est en faisant ma volonté, la volonté de mon Père, qui est aux cieux. Ce jour-là, beaucoup me diront « Seigneur, Seigneur, n'est-ce pas en ton nom que nous avons prophétisé, en ton nom que nous avons expulsé les démons, en ton nom que nous avons fait beaucoup de miracles ? Alors je leur déclarerai, je ne vous ai jamais connu. Écartez-vous de moi, vous qui commettez le mal. » Ainsi, celui qui entend les paroles que je dis là et les met en pratique est comparable à un homme prévoyant qui a construit sa maison sur le roc. La pluie est tombée, les torrents ont dévalé, les vents ont soufflé et se sont abattus sur cette maison. La maison ne s'est pas écroulée, car elle était fondée sur le roc. Et celui qui entend de moi ces paroles sans les mettre en pratique est comparable à un homme insensé qui a construit sa maison sur le sable. La pluie est tombée, les torrents ont dévalé, les vents ont soufflé. Ils sont venus battre cette maison, la maison s'est écroulée et son écroulement a été complet. Lorsque Jésus eut terminé ce discours, les foules restèrent frappées de son enseignement, car il les enseignait en homme qui a autorité et non pas comme leurs scribes.

Première chose, c'est que Jésus parle en son nom propre. Il parle pas au nom des. Il parle pas au nom des scribes. Enfin, il parle pas comme les scribes au nom de différents courants de pensée. Par exemple, il y avait le courant de pensée de Hillel, le maître Hillel, parce qu'il fallait interpréter la loi, tout simplement, parce que dans la loi, il y avait 613 commandements, et qu'il fallait les interpréter, les 613 commandements. Donc, en fonction des différentes interprétations, eh bien, les gens essayaient de se guider dans l'existence. C'est pour ça que le Seigneur traite souvent les gens d'hypocrites, parce que à cette époque-là, ils étaient nombreux à s'emberlificoter dans les interprétations des différents règlements. Ici, la loi, c'est lui. La source de la loi, c'est lui. Et il parle en son nom propre. Et ça, ça change tout. Parce que quand nous sommes baptisés, c'est en son nom propre que Jésus agit en nous. Puisque vous savez, quand on est baptisé, nous avons, Jésus est en nous, le Père est en nous, l'Esprit Saint est en nous. Ce que Thérèse de la Trinité, Élisabeth de la Trinité appelle le Laudem Gloriae. Et c'est plus facile pour lui comme pour de nous conduire du coup, puisqu'il habite en nous. Il nous sanctifie jour après jour, nuit après nuit, qu'on dorme ou qu'on ne dorme pas, qu'on est chaud ou qu'on est froid. Jésus agit. Qu'est-ce qu'il nous demande en retour de son action en nous? Eh bien, Jésus nous demande de le connaître. La vraie question, c'est déjà l'identité de Jésus, ça c'est vrai. Qui est Jésus? Quelqu'un qui a autorité, on vient de le dire, mais ce que Jésus nous pose en fait comme question, c'est « Qui suis-je pour toi ? Quelle est notre relation ? Qu'est-ce que tu veux pour notre relation ?» Vous allez me dire, c'est un peu un langage d'époux. Ben oui, il n'y a pas d'autre façon d'aimer que d'aimer comme un époux et une épouse. Et ce que Jésus nous reproche, vous voyez, d'une certaine façon, c'est de vouloir les bienfaits de Dieu, c'est-à-dire la grâce de Dieu, de vouloir être guéri sans forcément vouloir le rencontrer. Je me souviens, quand je m'occupais de séminaristes, il arrivait très souvent qu'on tombe sur des séminaristes en deuxième ou en troisième année qui avaient pris des habitudes, ça c'est certain, qui avaient du goût pour l'écriture, du goût pour la liturgie, du goût pour vivre avec les curés, mais certains, voire la plupart au début, n'avaient pas encore vraiment rencontré le Christ. C'est à ça que le Seigneur veut nous pousser. C'est à le rencontrer en vérité. Est-ce que vous lui avez parlé de cette chaleur incroyable ? Oui ou non? Si vraiment le Seigneur vit dans notre intimité, si vraiment on le connaît, normalement vous devriez lui en avoir parlé. Je vous assure que Sœur Marie Bernadette, elle lui en a parlé, c'est sûr. La preuve, c'est qu'il y a des ventilateurs qui sont tombés du ciel. D'ailleurs, vous avez remarqué, ils sont vachement bien orientés du côté de la sœur, les ventilateurs. C'est normal, il prend soin de son épouse. Et logique. On rigole un petit peu, mais c'est vrai. Est-ce que vous avez demandé au Seigneur? Est-ce que vous avez. D'abord, est-ce que, mesdames, vous lui en avez parlé? Est-ce que vous avez papoté avec lui? Est-ce que vous lui avez. Je sais pas, ma grand-mère l'engueulait régulièrement. C'est vrai? Parce qu'elle partait du principe qu'il existe vraiment, et s'il existe vraiment et qu'il fait trop chaud, faut qu'il baisse la température, vu qu'elle, elle ne pouvait rien faire. Nos anciens avaient cette relation extrêmement, extrêmement, extrêmement simple avec le bon Dieu, vous voyez. On l'a, cette relation, j'ai remarqué, beaucoup plus facilement avec la Sainte Vierge.
Vous arrêtez pas de dire « maman, mari, ceci, maman, mari, cela », on dirait des petits gosses de 10 ans. Et là, dans cette relation, il y a quelque chose de profond, il y a quelque chose d'intime. Mais avec le Seigneur Jésus, on peut avoir cette même relation. Pendant que je parle et que vous avez chaud, vous pouvez tout à fait dire au bon Dieu « Seigneur Jésus, si tu pouvais arrêter ce curé, c'est insupportable ce qu'il raconte. » Ou au contraire, vous pouvez prier l'Esprit-Saint pour que votre cœur soit touché. Bref, ce que le Seigneur veut, c'est être connu par nous. Ce que le Seigneur veut, c'est que nous l'ayons vraiment rencontré et qu'on ne se paye pas de mots. Du coup, nous qui sommes malades, ou nous qui prions pour les malades, si nous avons rencontré Jésus, nous savons une chose, c'est que Jésus n'est pas indifférent à notre maladie, n'est pas indifférent à ce que nous avons à souffrir. Si nous le connaissons en vérité, si vraiment nous l'avons rencontré, alors il a commencé déjà à vous faire comprendre pourquoi il vous faisait traverser ce passage. Pas pour vous châtier, certainement pas. Souvent pour vous unifier, pour vous unifier en vous-même ou pour vous unir à lui. La Thérèse d'Avila avait très bien compris ça. Thérèse d'Avila disait « Seigneur, je comprends que tu aies peu d'amis vu la façon dont tu les traites. » Ouais. Remarquez qu'il y a certains, il y en a certaines qui sont privilégiées. Hein. Tout est une question de franchise, de simplicité. Tout est une question de... Oui, de simplicité. Si le Seigneur est l'autorité, si le Seigneur est la source, vous pouvez tout lui demander. On peut tout lui demander. On peut lui demander le sens de ce que nous vivons en ce moment. Pourquoi est-ce que la France vit une chaleur pareille ? Au moment où on va vivre au Parlement des lois, des votes, des lois assez incroyables, est-ce que le Seigneur ne serait pas, par exemple, en train de nous proposer d'offrir ces souffrances-là pour la conversion des parlementaires? Imaginez, tout d'un coup, tous les parlementaires se convertissent. Ça vaut le coup d'avoir vécu 3 jours de chaleur intense, n'est-ce pas, ma sœur? Elle est complètement anesthésiée par le truc. Vous voyez, chers frères et sœurs, il y a un sens à ce que nous vivons. Le Seigneur est la source, il est l'autorité. Et le Seigneur nous appelle et il nous dit « Je suis le rocher, je suis le Verbe fait chair. » À moi, tu peux tout me demander. Mais fais-le vraiment. Fais-le en vérité. Nous invite à le rencontrer et à prendre du temps pour le rencontrer. Je vous invite à demander, bien sûr, à la Sainte Vierge cette grâce. Je vous invite aussi à demander à Saint Ignace de Loyola cette grâce. Parce que c'était le souci principal d'Ignace. C'est que nous rencontrions Jésus en vérité. Amen.

0: Prions ensemble au moment d'offrir le sacrifice de toute l'Église. Seigneur Dieu, de ta volonté dépend le cours de notre existence. Accueille nos prières et nos sacrifices offerts pour implorer ta miséricorde en faveur de nos frères et sœurs malades. Tandis que nous craignons pour leur santé, puissions-nous nous réjouir de leur guérison par le Christ notre Seigneur. Le Seigneur soit avec vous.
1: Et avec vous.
0: Élevons notre cœur.
1: Nous le tournons vers le Seigneur.
0: Rendons grâce au Seigneur, notre Dieu.
1: Cela est juste.
0: Vraiment, il est juste et bon pour ta gloire et notre salut de t'offrir notre action de grâce toujours et en tout lieu. Seigneur, Père très saint, Dieu éternel et tout-puissant, tu n'as pas besoin de notre louange et pourtant c'est toi qui nous donnes de répondre à tes bienfaits en te rendant grâce. Nos chants n'ajoutent rien à ce que tu es, mais nous font progresser vers le salut par le Christ, notre Seigneur. C'est pourquoi, unissant nos voix à celles des anges, nous te louons dans la joie en proclamant.

toi qui es vraiment saint, toi qui es la source de toute sainteté, Seigneur, nous te prions. Sanctifie ces offrandes en répandant sur elles ton esprit. Qu'elles deviennent pour nous le corps et le sang de Jésus, le Christ, notre Seigneur. Au moment d'être livré et d'entrer librement dans sa passion, il prit le pain, il rendit grâce, il le rompit et le donna à ses disciples en disant « Prenez et mangez-en tous, ceci est mon corps livré pour vous ».

De même, après le repas, il prit la coupe. De nouveau, il rendit grâce et la donna à ses disciples en disant « Prenez et buvez-en tous, car ceci est la coupe de mon sang, le sang de l'Alliance nouvelle et éternelle qui sera versé pour vous et pour la multitude en rémission des péchés. Vous ferez cela en mémoire de moi. »

0: faisant ainsi mémoire de la mort et de la résurrection de ton Fils, t'offrons, Seigneur, le pain de la vie et la coupe du salut. Et nous te rendons grâce, car tu nous as estimés dignes de nous tenir devant toi pour te servir. Humblement, nous te demandons qu'en ayant part au corps et au sang du Christ, nous soyons rassemblés par l'Esprit Saint en un seul corps. Souviens-toi, Seigneur, de ton Église répandue à travers le monde. Fais-la grandir dans ta charité en union avec notre pape Léon, notre évêque Laurent et tous les évêques, les prêtres et les diacres. Souviens-toi aussi de nos frères et sœurs qui se sont endormis dans l'espérance de la résurrection et souviens-toi dans ta miséricorde de tous les défunts. Accueille-les dans la lumière de ton visage. Te confions Paulette aux ânes. Sur nous tous, enfin, nous implorons ta bonté. Permets qu'avec la Vierge Marie, la bienheureuse Mère de Dieu, avec Saint Joseph, son époux, les apôtres et tous les saints qui ont fait ta joie au long des âges, nous ayons part à la vie éternelle et que nous chantions ta louange et ta gloire par ton Fils Jésus, le Christ. Par lui, avec lui et en lui, à toi, Dieu le Père Tout-Puissant, dans l'unité du Saint-Esprit, tout honneur et toute gloire pour les siècles des siècles.
1: Amen.
0: Comme nous l'avons appris du Sauveur et selon son commandement, nous aimons dire, notre Père,
1: qui es aux cieux, que ton nom soit sanctifié, que ton règne vienne, que ta volonté soit faite sur la terre comme au ciel. Donne-nous aujourd'hui notre pain de ce jour. Pardonne-nous nos offenses, comme nous pardonnons aussi à ceux qui nous ont offensés. Et ne nous laisse pas entrer en tentation, mais délivre-nous du mal.
0: Délivre-nous de tout mal, Seigneur, et donne la paix à notre temps. Soutenus par ta miséricorde, nous serons libérés de tout péché. À l'abri de toute épreuve, nous qui attendons que se réalise cette bienheureuse espérance, l'avènement de Jésus-Christ, notre Sauveur.
1: Car c'est à toi qu'appartient le règne, la puissance et la gloire pour les siècles des siècles.
0: Seigneur Jésus-Christ, tu as dit à tes apôtres, je vous laisse la paix, je vous donne ma paix. Ne regarde pas nos péchés, mais la foi de ton Église. Pour que ta volonté s'accomplisse, donne-lui toujours cette paix, et conduis-la vers l'unité parfaite, toi qui vis et règnes pour les siècles des siècles.
1: Amen.
0: Que la paix du Seigneur soit toujours avec vous.
1: Et avec votre esprit.
0: Frères et sœurs, dans la charité du Christ, donnez-vous la paix.

Seigneur Jésus-Christ, que cette communion à ton corps et à ton sang n'entraîne pour moi ni jugement ni condamnation, mais que par ta bonté, elle soutienne mon esprit et mon corps et me donne la guérison. Voici l'agneau de Dieu, voici celui qui enlève les péchés du monde. Heureux les invités au repas des noces de l'agneau.

0: Prions encore. Seigneur Dieu, vrai rempart de la faiblesse humaine, manifeste à nos malades la force de ton secours, afin que, soutenus par ta miséricorde, ils puissent revenir guéris au milieu de ton assemblée sainte, par le Christ notre Seigneur.
1: Amen.
0: Que ceux qui sont malades s'approchent de l'autel.

Le Seigneur soit avec vous. Dans ton amour, Seigneur notre Père, toi qui ne cesses de garder dans ta bonté sans borne ceux que tu as créés, regarde nos frères et sœurs qui sont malades et souffrants. Redresse-les par ta droite, raffermis-les par ta puissance, apporte-leur le remède, guéris leurs souffrances. Ils attendent de toi le soulagement qu'ils aient le bonheur de l'obtenir par leur foi, par la prière de ton Église, par pure grâce de ta miséricorde, par Jésus, le Christ, notre Seigneur. Avant la bénédiction, je voudrais qu'on lise ensemble la prière pour à l'Esprit-Saint pour la venue du Saint-Père. Nous sommes dans la reconnaissance pour la venue prochaine de notre pape Léon XIV en notre ville de Paris. Donne-nous d'ouvrir nos cœurs à ce que le Père voudra réaliser pour nous, à la parole qu'il voudra déposer en nous par son Fils Jésus. Viens remplir de tous tes dons notre intelligence, notre mémoire, notre volonté, pour que nous sachions rester dociles à ta voix dans la simplicité des enfants de Dieu. Que sous le regard de Notre-Dame des Victoires, nous puissions, en cette visite apostolique, accueillir avec une joie profonde et joyeuse le Christ.

Voilà, c'est ainsi que nous quittons la basilique Notre-Dame des Victoires qui nous accueille chaque semaine pour cette messe pour les malades. Vous écoutez RCF Notre-Dame, merci de votre fidélité. En quelques instants, vous pourrez découvrir le quatrième volet de notre halte spirituelle.

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1: Parfois, nous avons l'impression que Dieu ne nous connaît pas, ne nous comprend pas et peut-être même nous ignore. Père Michel Fédoux, vous avez justement eu envie de revenir sur cette incompréhension. Bonjour.
2: Bonjour.
1: Et vous le faites avec votre livre « La compassion de Dieu, retour au cœur du christianisme » aux éditions des Clés de Brouwer. Père Michel Fédoux, les chrétiens croient que Dieu a envoyé son Fils sur terre, le Christ, Jésus, le Christ qui a été crucifié. Est-ce que Dieu a été affecté par la mort du Christ? C'est une question sur laquelle vous revenez dans votre livre.
2: Oui, il y a eu déjà des débats sur ce sujet dans l'Église ancienne, en particulier au VIe siècle, dans le cadre d'une controverse qu'on appelle la controverse théopacite, parce qu'on est habitué à chanter dans la liturgie l'hymne « Saint, Saint, Saint, prends pitié de nous ». Mais certains, au VIe siècle, ajoutaient la formule « Saint, Saint, Saint, toi qui étais crucifié pour nous, prends pitié de nous ». Et du coup, leurs adversaires ont pensé qu'à travers cette formule, ils laissaient entendre que Dieu lui-même avait été en quelque sorte, le Saint, le trois fois Saint, avait été lui-même crucifié. Et évidemment, c'était un petit peu, c'était quand même très très gênant de dire cela, parce que comment

0: penser, comment imaginer que Dieu le Père ait pu être crucifié à la place du Fils. Seul le Fils a été crucifié. Et donc, on s'en est tiré à l'époque par une formule de compromis, en quelque sorte, en disant, certes, ce n'était pas Dieu même, Dieu le Père, évidemment, qui était crucifié. Seul Jésus-Christ a été crucifié. Mais Jésus-Christ, néanmoins, est l'un de la Trinité. Et on s'en est tiré avec cette formule, l'un de la Trinité a souffert. L'un de la Trinité a été crucifié. Et alors, la question est revenue plus tard sur le tapis, en diverses circonstances, et en particulier au XXe siècle, il y a un théologien protestant, Jürgen Moltmann, qui a écrit un livre, Le Dieu crucifié.
1: Alors, je voudrais qu'on s'arrête sur ce livre, Le Dieu crucifié, de Jürgen Moltmann. C'est un théologien qui a beaucoup médité sur la mort et la souffrance du Christ et la souffrance peut-être de Dieu aussi. Est-ce que Dieu a souffert par la mort de Jésus ?
0: Alors, c'est un théologien qui a abordé de front cette question et il l'a fait d'autant plus qu'il a été extrêmement marqué, il le dit ouvertement, par l'épreuve terrible de la Seconde Guerre mondiale. Et ça contribue à expliquer son attention à ce thème de la souffrance de Dieu. Il pose la question de façon très remarquable. Il dit, certes, c'est seulement l'homme Jésus qui a été crucifié sur la croix, c'est pas Dieu le Père. Et néanmoins, peut-on imaginer que cette souffrance abyssale du Christ sur la croix n'ait pas retenti de quelque manière en l'être même de Dieu ? Et il ne va pas pour autant jusqu'à dire, comme ont pu le faire certains, qu'il faut parler d'une mort de Dieu. Il refuse de dire cela à juste titre, mais il dit, on peut au moins penser qu'il y a une sorte de mort en Dieu, au sens où seul le Christ est mort sur la croix, mais cette mort du Christ sur la croix a retenti dans l'être même de Dieu, au point que Dieu le Père lui-même a été de quelque façon affecté et a souffert lui-même de la souffrance de son fils.
1: Père Michel Fédoux, à Auschwitz, la Seconde Guerre mondiale, la Shoah, ça a complètement bouleversé aussi le monde des théologiens.
0: Oui, certainement.
1: Ça a été sur un événement. Quel point ?
0: Et précisément, entre autres sur ce point, cette question absolument essentielle, peut-on continuer à dire que Dieu n'est pas atteint par la souffrance humaine, quand on voit l'abîme de l'épreuve qu'a représenté la Seconde Guerre mondiale, notamment la tragédie de l'Holocauste, de la Shoah. Et un certain nombre de théologiens, ça a commencé en fait juste après la Seconde Guerre mondiale, je pense à un livre d'un théologien japonais, Kitamori, La douleur de Dieu, et ça a été repris par d'autres théologiens après, au point que certains en sont venus à dire, après la Seconde Guerre mondiale, eh bien, on doit parler de Dieu d'une autre manière, on doit pratiquer une théologie après Auschwitz, une théologie qui justement congédie entièrement la représentation d'un Dieu complètement indifférent à l'histoire, mais qui montre comment la souffrance abyssale du Christ sur la croix et les épreuves de l'humanité au long des siècles eh bien, doivent rejaillir sur notre représentation de Dieu lui-même.
1: Mais c'est au cœur même, au moment même où on se dit, où était Dieu dans ces cas-là ? Combien de survivants des camps de concentration, des camps d'extermination ont posé cette question, où était votre Dieu ?
0: Exactement. Et par rapport à cela, la réponse de théologiens comme Moltmann ou d'autres, ça a été de dire précisément Dieu lui-même, il y a presque 20 siècles, à l'époque où écrivait Moltmann, il y a presque 20 siècles, Dieu lui-même est venu partager la condition de l'humanité en son Fils, qui a connu l'épreuve de la passion. Et donc, en quelque sorte, l'épreuve absolument abyssale de la Seconde Guerre mondiale a conduit à reprendre une conscience beaucoup plus nette de ce qu'implique la mort du Christ sur la croix, comme révélation de l'être même d'un Dieu qui n'abandonne pas l'humanité, mais qui, précisément, la rejoint jusque dans son épreuve, jusque dans sa souffrance. Mais ce n'est pas une souffrance, c'est pas n'importe quelle souffrance, c'est une souffrance consentie par le Christ, c'est une souffrance consentie par Dieu, au titre même, au nom même de l'amour qui caractérise l'être de Dieu.
1: Ça, c'est dur à accepter.
0: Oui, c'est dur, mais c'est justement la révélation centrale, c'est précisément parce que Dieu aime l'humanité jusqu'au bout, qu'il consent à souffrir en son Fils, la passion et la croix.

0: Et Michel Fédou, vous redonnez dans votre livre cette histoire avec Elie Wiesel, qui est lui-même un survivant d'Auschwitz. Oui. J'aimerais que vous nous la racontiez.
1: Bien, Elie Wiesel raconte qu'un jour, il y avait un jeune homme qui était pendu sur un gibet, une potence, et il entend quelqu'un dire mais où est Dieu ? Et Wiesel dit, mais il est là.
0: Voilà, le voici, il est pendu à cette potence.
1: Il est pendu, voilà. C'est-à-dire qu'au fond, à travers cette épreuve terrible du jeune homme en question, eh bien, ce qui se donne à entendre, c'est une nouvelle représentation, une nouvelle image de Dieu.
0: Ça veut dire aussi que ça décorrèle la compassion de Dieu, du péché de l'homme en quelque sorte. C'est-à-dire que cette souffrance injuste, non voulue, non méritée en quelque sorte, cette souffrance qui n'est pas le fait d'un acte, ce malheur, engage aussi la compassion de Dieu.
1: Oui, c'est pour ça que dans le livre, je distingue la compassion et la miséricorde. Parce que la miséricorde, c'est quelque chose de très, très important. Mais la miséricorde, elle s'exerce par rapport à des gens qui ont commis des fautes, qui ont commis des péchés, qui demandent le pardon. Tandis que la compassion, elle s'exerce pas simplement vis-à-vis de gens qui, effectivement, ont commis des fautes. La compassion, elle s'exerce aussi, ou plus largement, vis-à-vis de personnes dans le malheur, même si ces personnes ne sont pas directement ou indirectement responsables de ce malheur qui leur tombe dessus.
0: Si on reste dans cette époque, vous citez également Simone Veil, W-E-I-L, et son expérience du malheur. Elle a expérimenté, en fait, alors pas seulement par cette expérience mystique, mais aussi plus tard, dans la prière, ce que le Christ lui-même avait pu vivre.
1: Oui, Simone Veil est certainement l'une de celles qui, au XXe siècle, a été le plus sensible, enfin, à travers ses écrits, en tout cas, elle témoigne d'une sensibilité extrêmement profonde à la souffrance de Dieu sur la croix. Et effectivement, c'est pour ça que j'en parle dans le livre. Il est un jalon important dans cette prise de conscience progressive du fait que Dieu lui-même, en son Fils, se laissait atteindre par la souffrance de l'humanité.
0: Elle écrit même, et vous la citez, « Dieu a hâte de descendre vers les malheureux ». Et quelque part, elle explique aussi comment les hommes sont le relais de Dieu. Dieu peut implorer le pain pour les malheureux, mais non pas leur donner.
1: Oui. C'est pour Simone Veil. L'insistance sur la souffrance de Dieu ne doit être d'aucune manière un alibi pour se croiser les bras. Au contraire, justement, Dieu attend que les hommes, les femmes puissent apporter le pain à qui en a besoin, effectivement.
0: Alors, cette compréhension, cette représentation de Dieu qui avance en même temps que l'histoire, en quelque sorte, vous en parlez aussi en expliquant qu'il y a une théologie contextuelle. Ça veut dire qu'on va comprendre Dieu au fur et à mesure du temps, mais aussi des lieux, de la géographie et de nos propres événements historiques. Qu'est-ce que ça veut dire ?
1: La théologie contextuelle, c'est l'expression que l'on emploie depuis quelques décennies, c'est assez récent en fait, pour qualifier des courants théologiques qui se sont élaborés vraiment dans des contextes régionaux, continentaux spécifiques, comme l'Amérique latine ou l'Afrique ou l'Asie. Alors, ce qui est frappant, c'est que depuis quelques décennies, des chrétiens, justement originaires de ces différents continents, mais ça va aussi pour l'Europe, ont été conscients qu'ils ont réalisé qu'ils devaient élaborer une réflexion au sujet du Christ, une réflexion au sujet du Dieu Jésus-Christ, à partir même du contexte qui était le leur. Et comme ce contexte, dans la mesure où ce contexte était souvent un contexte de souffrance, ça a évidemment rejailli sur leur manière de parler de Dieu. Par exemple, en Amérique latine, des courants, ce qu'on appelle les théologies de la libération, ont été très sensibles au drame dans les années 60, les années 1960, 70 surtout. Ils ont été extrêmement sensibles au drame que représente l'injustice, l'épreuve de l'inégalité, l'oppression dans certains pays d'Amérique latine. Et dans ce contexte même, les théologiens de la libération ont essayé de présenter le Dieu Jésus-Christ comme un Dieu précisément qui se laisse toucher par cette souffrance, cette épreuve de l'humanité.
0: Théologie de la libération, c'est passionnant. Merci beaucoup, Père Michel Fédou. Je rappelle que vous êtes l'auteur de La compassion de Dieu, retour au cœur du christianisme aux éditions des Clés de Brouwer. À demain.

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0: prévu pour moi, pour ma famille, pour que la paix revienne dans le foyer. Je suis de la Réunion. Merci.
1: Sainte Bernadette, Marie, Sainte Bernadette, chère Pèlerin, merci de prier pour les problèmes professionnels de Geneviève, que tout s'arrange pour elle. Merci beaucoup.
2: Intercédez auprès de Jésus pour la guérison de Fabrice, pour lequel je n'ai pas de nouvelles. Merci beaucoup et que tout soit fait selon votre volonté. Amen.
3: Nous sommes rassemblés au nom du Père et du Fils et du Saint-Esprit.
4: Amen.
3: Chers frères et sœurs, soyez les bienvenus à Lourdes, dans cette grotte de Massabielle, où la Vierge Marie, l'Immaculée Conception, est apparue à Bernadette. Avec elle, nous méditerons les mystères lumineux du rosaire. Nous prions avec tous les pèlerins présents à Lourdes. Nous prions aussi avec tous ceux et celles qui, de par le monde, nous sont unis. Par l'écoute de la radio chrétienne francophone, par l'écoute de la chaîne de télévision catholique KTO, par leur connexion au site internet du sanctuaire de Lourdes. Je crois en Dieu, le Père Tout-Puissant, Créateur du ciel et de la terre, et en Jésus-Christ, son Fils unique, notre Seigneur, qui a été conçu du Saint-Esprit, est né de la Vierge Marie, a souffert sous Ponce Pilate, a été crucifié, est mort et a été enseveli.
5: Il est descendu aux enfers. Le troisième jour, est ressuscité des morts et monté aux cieux. Il est assis à la droite de Dieu, le Père Tout-Puissant. Il viendra juger la vivance et les morts. Je crois en l'Esprit Saint, à la Sainte Église catholique, à la communion des saints, à la rémission des péchés, à la résurrection de la chair, à la vie éternelle. Amen.
3: Prions aux intentions du Pape. Notre Père qui es aux cieux, que ton nom soit sanctifié, que ton règne vienne, que ta volonté soit faite sur la terre comme au ciel.
5: Donnez-nous aujourd'hui notre pain de ce jour. Pardonnez-nous nos offenses, comme nous pardonnons aussi à ceux qui nous ont offensés. Et ne nous laissez pas entrer en tentation, mais délivre-nous du mal. Amen.
3: Je vous salue Marie, pleine de grâce, le Seigneur est avec vous. Vous êtes bénie entre toutes les femmes, et Jésus, le fruit de vos entrailles, est béni.
5: Sainte Marie, Mère de Dieu, priez pour nous pauvres pécheurs, maintenant et à l'heure de notre mort. Amen.
3: Je vous salue Marie, pleine de grâce, le Seigneur est avec vous. Vous êtes bénie entre toutes les femmes, et Jésus, le fruit de vos entrailles, est béni.
5: Sainte Marie, Mère de Dieu, priez pour nos pauvres pécheurs, maintenant et à l'heure de notre mort. Amen.
3: Je vous salue, Marie, pleine de grâce, le Seigneur est avec vous. Vous êtes bénie entre toutes les femmes, et Jésus, le fruit de vos entrailles, est béni.
5: Sainte Marie, Mère de Dieu, priez pour nos pauvres pécheurs, maintenant et à l'heure de notre mort. Amen.

0: Ô Marie conçue sans péché,
1: qui avons recours à vous.
0: Premier mystère lumineux, le baptême du Seigneur. De l'Évangile selon saint Marc. Jésus vint de Nazareth, ville de Galilée, et se fit baptiser par Jean dans le Jourdain. Prions pour les malades et pour toutes les personnes qui souffrent. Prions également pour les visiteurs d'hôpitaux et de prisons. Notre Père qui es aux cieux, que ton nom soit sanctifié, que ton règne vienne, que ta volonté soit faite sur la terre comme au ciel.
1: Donnez-nous aujourd'hui notre pain de ce jour. Pardonnez-nous nos offenses, comme nous pardonnons aussi à ceux qui nous ont offensés. Et ne nous laissez pas entrer en tentation, mais délivre-nous du mal. Amen.
0: Je vous salue, Marie, pleine de grâce. Le Seigneur est avec vous. Vous êtes bénie entre toutes les femmes. Et Jésus, le fruit de vos entrailles, est béni.
1: Sainte Marie, Mère de Dieu, priez pour nous pauvres pécheurs, maintenant et à l'heure de notre mort. Amen.
0: Je vous salue, Marie, pleine de grâce. Le Seigneur est avec vous. Vous êtes bénie entre toutes les femmes. Et Jésus, le fruit de vos entrailles, est béni.
1: Sainte Marie, Mère de Dieu, priez pour nous pauvres pécheurs, maintenant et à l'heure de notre mort. Amen.
0: Je vous salue, Marie, pleine de grâce. Le Seigneur est avec vous. Vous êtes bénie entre toutes les femmes. Et Jésus, le fruit de vos entrailles, est béni.
1: Sainte Marie, Mère de Dieu, priez pour nous pauvres pécheurs, maintenant et à l'heure de notre mort. Amen.
0: Je vous salue, Marie, pleine de grâce. Le Seigneur est avec vous. Vous êtes bénie entre toutes les femmes. Et Jésus, le fruit de vos entrailles, est béni.
1: Sainte Marie, Mère de Dieu, priez pour nous pauvres pécheurs, maintenant et à l'heure de notre mort. Amen.
0: Je vous salue, Marie, pleine de grâce. Le Seigneur est avec vous. Vous êtes bénie entre toutes les femmes. Et Jésus, le fruit de vos entrailles, est béni.
1: Sainte Marie, Mère de Dieu, priez pour nous pauvres pécheurs, maintenant et à l'heure de notre mort. Amen.
0: Je vous salue, Marie, pleine de grâce. Le Seigneur est avec vous. Vous êtes bénie entre toutes les femmes. Et Jésus, le fruit de vos entrailles, est béni.
1: Sainte Marie, Mère de Dieu, priez pour nous pauvres pécheurs, maintenant et à l'heure de notre mort. Amen.
0: Je vous salue, Marie, pleine de grâce. Le Seigneur est avec vous. Vous êtes bénie entre toutes les femmes, et Jésus, le fruit de vos entrailles, est béni.
1: Sainte Marie, Mère de Dieu, priez pour nous pauvres pécheurs, maintenant et à l'heure de notre mort. Amen.
0: Je vous salue, Marie, pleine de grâce, le Seigneur est avec vous. Vous êtes bénie entre toutes les femmes, et Jésus, le fruit de vos entrailles, est béni.
1: Sainte Marie, Mère de Dieu, priez pour nous pauvres pécheurs, maintenant et à l'heure de notre mort. Amen.
0: Je vous salue, Marie, pleine de grâce. Le Seigneur est avec vous. Vous êtes bénie entre toutes les femmes. Et Jésus, le fruit de vos entrailles, est béni.
1: Sainte Marie, Mère de Dieu, priez pour nous pauvres pécheurs, maintenant et à l'heure de notre mort. Amen.
0: Je vous salue, Marie, pleine de grâce. Le Seigneur est avec vous. Vous êtes bénie entre toutes les femmes, et Jésus, le fruit de vos entrailles, est béni.
1: Sainte Marie, Mère de Dieu, priez pour nos pauvres pécheurs, maintenant et à l'heure de notre mort.

0: Ô Marie conçue sans péché,
1: priez pour nous qui avons recours à
0: vous. Deuxième mystère lumineux, les noces de Cana. De l'Évangile selon saint Jean. À Cana en Galilée, Jésus manifesta sa gloire et ses disciples crurent en lui. Prions pour tous ceux qui ont perdu le sens de la vie, afin qu'à l'intercession de Marie, ils découvrent la joie de donner leur vie par amour. Notre Père qui es aux cieux, que ton nom soit sanctifié, que ton règne vienne, que ta volonté soit faite sur la terre comme au ciel.
2: Donne-nous aujourd'hui notre pain de ce jour, pardonne-nous nos offenses, comme nous pardonnons aussi à ceux qui nous ont offensés. Et ne nous laisse pas rentrer en tentation, mais délivre-nous du mal. Amen.
3: Je vous salue, Marie, pleine de grâce. Le Seigneur est avec vous. Vous êtes bénie entre toutes les femmes, et Jésus, le fruit de vos entrailles, est béni.
4: Sainte Marie, Mère de Dieu, priez pour nous pauvres pécheurs, maintenant et à l'heure de notre mort. Amen.
3: Je vous salue, Marie, pleine de grâce. Le Seigneur est avec vous. Vous êtes bénie entre toutes les femmes, et Jésus, le fruit de vos entrailles, est béni.
4: Sainte Marie, Mère de Dieu, priez pour nous pauvres pécheurs, maintenant et à l'heure de notre mort. Amen.
3: Je vous salue, Marie, pleine de grâce. Le Seigneur est avec vous. Vous êtes bénie entre toutes les femmes, et Jésus, le fruit de vos entrailles, est béni.
4: Sainte Marie, Mère de Dieu, priez pour nous pauvres pécheurs, maintenant et à l'heure de notre mort. Amen.
3: Je vous salue, Marie, pleine de grâce. Le Seigneur est avec vous. Vous êtes bénie entre toutes les femmes, et Jésus, le fruit de vos entrailles, est béni.
4: Sainte Marie, Mère de Dieu, priez pour nous pauvres pécheurs, maintenant et à l'heure de notre mort. Amen.
3: Je vous salue, Marie, pleine de grâce. Le Seigneur est avec vous. Vous êtes bénie entre toutes les femmes, et Jésus, le fruit de vos entrailles, est béni.
4: Sainte Marie, Mère de Dieu, priez pour nous pauvres pécheurs, maintenant et à l'heure de notre mort. Amen.
3: Je vous salue, Marie, pleine de grâce. Le Seigneur est avec vous. Vous êtes bénie entre toutes les femmes, et Jésus, le fruit de vos entrailles, est béni.
4: Sainte Marie, Mère de Dieu, priez pour nous pauvres pécheurs, maintenant et à l'heure de notre mort. Amen.
3: Je vous salue, Marie, pleine de grâce. Le Seigneur est avec vous. Vous êtes bénie entre toutes les femmes, et Jésus, le fruit de vos entrailles, est béni.
4: Sainte Marie, Mère de Dieu, priez pour nous pauvres pécheurs, maintenant et à l'heure de notre mort. Amen.
3: Je vous salue, Marie, pleine de grâce. Le Seigneur est avec vous. Vous êtes bénie entre toutes les femmes, et Jésus, le fruit de vos entrailles, est béni.
4: Sainte Marie, Mère de Dieu, priez pour nous pauvres pécheurs, maintenant et à l'heure de notre mort. Amen.
3: Je vous salue, Marie, pleine de grâce. Le Seigneur est avec vous. Vous êtes bénie entre toutes les femmes, et Jésus, le fruit de vos entrailles, est béni.
4: Sainte Marie, Mère de Dieu, priez pour nous pauvres pécheurs, maintenant et à l'heure de notre mort. Amen.
3: Je vous salue, Marie, pleine de grâce. Le Seigneur est avec vous. Vous êtes bénie entre toutes les femmes, et Jésus, le fruit de vos entrailles, est béni.
4: Sainte Marie, Mère de Dieu, priez pour nous pauvres pécheurs, maintenant et à l'heure de notre mort. Amen.
3: Je vous salue, Marie, pleine de grâce. Le Seigneur est avec vous. Vous êtes bénie entre toutes les femmes, et Jésus, le fruit de vos entrailles, est béni.
4: Sainte Marie, Mère de Dieu, priez pour nous pauvres pécheurs, maintenant et à l'heure de notre mort. Amen.
0: Gloria Patri et Filio, et Spiritu et Sanctus.

0: Ô Marie conçue sans péché,
1: priez pour nous qui avons recours à
0: vous. Troisième mystère lumineux, l'annonce du royaume. De l'Évangile selon saint Marc. Convertissez-vous et croyez à l'Évangile. Prions pour le pape et pour les évêques qui portent la charge de l'annonce du royaume. Notre Père qui es aux cieux, que ton nom soit sanctifié, que ton règne vienne, que ta volonté soit faite sur la terre comme au ciel.
1: Donne-nous aujourd'hui notre pain de ce jour. Pardonne-nous nos offenses, comme nous pardonnons aussi à ceux qui nous ont offensés. Et ne nous laissez pas entrer en tentation, mais délivre-nous du mal. Amen. Je vous salue, Marie, pleine de grâce. Le Seigneur est avec vous. Vous êtes bénie entre toutes les femmes. Et Jésus, le fruit de vos entrailles, est béni.
2: Sainte Marie, Mère de Dieu, priez pour nous pauvres pécheurs, maintenant et à l'heure de notre mort. Amen.
1: Je vous salue, Marie, pleine de grâce. Le Seigneur est avec vous. Vous êtes bénie entre toutes les femmes. Et Jésus, le fruit de vos entrailles, est béni.
2: Sainte Marie, Mère de Dieu, priez pour nous pauvres pécheurs, maintenant et à l'heure de notre mort. Amen.
1: Je vous salue, Marie, pleine de grâce. Le Seigneur est avec vous. Vous êtes bénie entre toutes les femmes. Et Jésus, le fruit de vos entrailles, est béni.
2: Sainte Marie, Mère de Dieu, priez pour nous pauvres pécheurs, maintenant et à l'heure de notre mort. Amen.
1: Je vous salue, Marie, pleine de grâce. Le Seigneur est avec vous. Vous êtes bénie entre toutes les femmes. Et Jésus, le fruit de vos entrailles, est béni.
2: Sainte Marie, Mère de Dieu, priez pour nous pauvres pécheurs, maintenant et à l'heure de notre mort. Amen.
1: Je vous salue, Marie, pleine de grâce. Le Seigneur est avec vous. Vous êtes bénie entre toutes les femmes. Et Jésus, le fruit de vos entrailles, est béni.
2: Sainte Marie, Mère de Dieu, priez pour nous pauvres pécheurs, maintenant et à l'heure de notre mort. Amen.
1: Je vous salue, Marie, pleine de grâce. Le Seigneur est avec vous. Vous êtes bénie entre toutes les femmes. Et Jésus, le fruit de vos entrailles, est béni.
2: Sainte Marie, Mère de Dieu, priez pour nous pauvres pécheurs, maintenant et à l'heure de notre mort. Amen.
1: Je vous salue, Marie, pleine de grâce. Le Seigneur est avec vous. Vous êtes bénie entre toutes les femmes. Et Jésus, le fruit de vos entrailles, est béni.
2: Sainte Marie, Mère de Dieu, priez pour nous pauvres pécheurs, maintenant et à l'heure de notre mort. Amen.
1: Je vous salue, Marie, pleine de grâce. Le Seigneur est avec vous. Vous êtes bénie entre toutes les femmes. Et Jésus, le fruit de vos entrailles, est béni.
2: Sainte Marie, Mère de Dieu, priez pour nous pauvres pécheurs, maintenant et à l'heure de notre mort. Amen.
1: Je vous salue, Marie, pleine de grâce. Le Seigneur est avec vous. Vous êtes bénie entre toutes les femmes. Et Jésus, le fruit de vos entrailles, est béni.
2: Sainte Marie, Mère de Dieu, priez pour nous pauvres pécheurs, maintenant et à l'heure de notre mort. Amen.
1: Je vous salue, Marie, pleine de grâce. Le Seigneur est avec vous. Vous êtes bénie entre toutes les femmes. Et Jésus, le fruit de vos entrailles, est béni.
2: Marie, Mère de Dieu, priez pour nous pauvres pécheurs, maintenant et à l'heure de notre mort. Amen.
0: Gloria Patri et Filio, et Spiritu et Sancto.

0: Ô Marie conçue sans péché,
1: priez pour nous qui avons recours à vous.
0: Quatrième mystère lumineux, la transfiguration. De l'Évangile selon saint Luc. Comme Jésus priait, il fut transfiguré devant eux. Prions pour les moines et les moniales qui témoignent de celui qu'ils contemplent. Notre Père, qui es aux cieux, que ton nom soit sanctifié, que ton règne vienne, que ta volonté soit faite sur la terre comme au ciel.
2: Donne-nous aujourd'hui notre pain de ce jour. Pardonne-nous nos offenses, comme nous pardonnons aussi à ceux qui nous sont offensés. Et ne nous laisse pas entrer en tentation, mais délivre-nous du mal. Je vous salue, Marie, pleine de grâce. Le Seigneur est avec vous. Vous êtes bénie entre toutes les femmes. Et Jésus, le fruit de vos entrailles, est béni.
3: Sainte Marie, Mère de Dieu, priez pour nous pauvres pécheurs. Maintenant et à l'heure de notre mort. Amen.
2: Je vous salue, Marie, pleine de grâce. Le Seigneur est avec vous. Vous êtes bénie entre toutes les femmes. Et Jésus, le fruit de vos entrailles, est béni.
3: Sainte Marie, Mère de Dieu, priez pour nous pauvres pécheurs. Maintenant et à l'heure de notre mort. Amen.
2: Je vous salue, Marie, pleine de grâce. Le Seigneur est avec vous. Vous êtes bénie entre toutes les femmes, et Jésus, le fruit de vos entrailles, est béni.
3: Sainte Marie, Mère de Dieu, priez pour nous pauvres pécheurs, maintenant et à l'heure de notre mort. Amen.
2: Je vous salue, Marie, pleine de grâce, le Seigneur est avec vous. Vous êtes bénie entre toutes les femmes, et Jésus, le fruit de vos entrailles, est béni.
3: Sainte Marie, Mère de Dieu, priez pour nous pauvres pécheurs, maintenant et à l'heure de notre mort. Amen.
2: Je vous salue, Marie, pleine de grâce. Le Seigneur est avec vous. Vous êtes bénie entre toutes les femmes. Et Jésus, le fruit de vos entrailles, est béni.
3: Sainte Marie, Mère de Dieu, priez pour nous pauvres pécheurs. Maintenant et à l'heure de notre mort. Amen.
2: Je vous salue, Marie, pleine de grâce. Le Seigneur est avec vous. Vous êtes bénie entre toutes les femmes, et Jésus, le fruit de vos entrailles, est béni.
3: Sainte Marie, Mère de Dieu, priez pour nous pauvres pécheurs, maintenant et à l'heure de notre mort. Amen.
2: Je vous salue, Marie, pleine de grâce, le Seigneur est avec vous. Vous êtes bénie entre toutes les femmes, et Jésus, le fruit de vos entrailles, est béni.
3: Sainte Marie, Mère de Dieu, priez pour nous pauvres pécheurs, maintenant et à l'heure de notre mort. Amen.
2: Je vous salue, Marie, pleine de grâce. Le Seigneur est avec vous. Vous êtes bénie entre toutes les femmes. Et Jésus, le fruit de vos entrailles, est béni.
3: Sainte Marie, Mère de Dieu, priez pour nous pauvres pécheurs, maintenant et à l'heure de notre mort. Amen.
2: Je vous salue, Marie, pleine de grâce. Le Seigneur est avec vous. Vous êtes bénie entre toutes les femmes, et Jésus, le fruit de vos entrailles, est béni.
3: Sainte Marie, Mère de Dieu, priez pour nous pauvres pécheurs, maintenant et à l'heure de notre mort. Amen.
2: Je vous salue, Marie, pleine de grâce. Le Seigneur est avec vous. Vous êtes bénie entre toutes les femmes, et Jésus, le fruit de vos entrailles, est béni.
3: Sainte Marie, Mère de Dieu, priez pour nous pauvres pécheurs, maintenant et à l'heure de notre mort. Amen.

0: Ô Marie conçue sans péché.
1: Priez pour nous qui avons recours.
0: Cinquième mystère lumineux, l'institution de l'Eucharistie. Prions pour tous nos prêtres, afin qu'ils conforment toujours plus leur vie au mystère qu'ils célèbrent. Notre Père, qui es aux cieux, que ton nom soit sanctifié, que ton règne vienne, que ta volonté soit faite sur la terre comme au ciel.
1: Donnez-nous aujourd'hui notre pain de ce jour. Pardonnez-nous nos offenses, comme nous pardonnons aussi à ceux qui nous ont offensés. Et ne nous laissez pas entrer en tentation, mais délivre-nous du mal.
0: Je vous salue Marie, pleine de grâce, le Seigneur est avec vous. Vous êtes bénie entre toutes les femmes, et Jésus, le fruit de vos entrailles, est béni.
1: Sainte Marie, Mère de Dieu, priez pour nos pauvres pécheurs, maintenant et à l'heure de notre mort. Amen.
0: Je vous salue Marie, pleine de grâce, le Seigneur est avec vous. Vous êtes bénie entre toutes les femmes. Et Jésus, le fruit de vos entrailles, est béni.
1: Sainte Marie, Mère de Dieu, priez pour nos pauvres pécheurs, maintenant et à l'heure de notre mort. Amen.
0: Je vous salue, Marie, pleine de grâce, le Seigneur est avec vous. Vous êtes bénie entre toutes les femmes, et Jésus, le fruit de vos entrailles, est béni.
1: Sainte Marie, Mère de Dieu, priez pour nos pauvres pécheurs, maintenant et à l'heure de notre mort. Amen.
0: Je vous salue, Marie, pleine de grâce. Le Seigneur est avec vous. Vous êtes bénie entre toutes les femmes, et Jésus, le fruit de vos entrailles, est béni.
1: Sainte Marie, Mère de Dieu, priez pour nos pauvres pécheurs, maintenant et à l'heure de notre mort. Amen.
0: Je vous salue, Marie, pleine de grâce. Le Seigneur est avec vous. Vous êtes bénie entre toutes les femmes, et Jésus, le fruit de vos entrailles, est béni.
1: Sainte Marie, Mère de Dieu, priez pour nos pauvres pécheurs, maintenant et à l'heure de notre mort. Amen.
0: Je vous salue, Marie, pleine de grâce, le Seigneur est avec vous. Vous êtes bénie entre toutes les femmes, et Jésus, le fruit de vos entrailles, est béni.
1: Sainte Marie, Mère de Dieu, priez pour nos pauvres pécheurs, maintenant et à l'heure de notre mort. Amen.
0: Je vous salue, Marie, pleine de grâce. Le Seigneur est avec vous. Vous êtes bénie entre toutes les femmes, et Jésus, le fruit de vos entrailles, est béni.
1: Sainte Marie, Mère de Dieu, priez pour nos pauvres pécheurs, maintenant et à l'heure de notre mort. Amen.
0: Je vous salue, Marie, pleine de grâce. Le Seigneur est avec vous. Vous êtes bénie entre toutes les femmes, et Jésus, le fruit de vos entrailles, est béni.
1: Sainte Marie, Mère de Dieu, priez pour nos pauvres pécheurs, maintenant et à l'heure de notre mort. Amen.
0: Je vous salue, Marie, pleine de grâce, le Seigneur est avec vous. Vous êtes bénie entre toutes les femmes, et Jésus, le fruit de vos entrailles, est béni.
1: Sainte Marie, Mère de Dieu, priez pour nos pauvres pécheurs, maintenant et à l'heure de notre mort. Amen.
0: Je vous salue, Marie, pleine de grâce. Le Seigneur est avec vous. Vous êtes bénie entre toutes les femmes, et Jésus, le fruit de vos entrailles, est béni.
1: Sainte Marie, Mère de Dieu, priez pour nos pauvres pécheurs, maintenant et à l'heure de notre mort. Amen.
0: Gloria Patri et Filio, et Spirito et Sancto.

0: Ô Marie conçue sans péché,
1: priez pour nous qui avons recours à vous.
0: Prions. Tu as voulu, Seigneur, qu'à l'annonce de l'ange, ton Verbe prit chair dans le sein de la Vierge Marie. Réponds à nos supplications, puisque nous la croyons vraiment Mère de Dieu. Fais que nous trouvions secours dans sa prière auprès de toi. Par Jésus-Christ, ton Fils, notre Seigneur, qui vit et règne avec toi dans l'unité du Saint-Esprit, Dieu pour les siècles des siècles.
1: Amen.
0: Le Seigneur soit avec vous.
1: Et avec votre esprit.
0: Et que Dieu Tout-Puissant vous bénisse. Le Père et le Fils et le Saint-Esprit.
1: Amen.
0: Notre-Dame de Lourdes. Notre-Dame de Lourdes. Notre-Dame de Lourdes. Sainte Bernadette.

0: À présent, nous allons bénir les objets de dévotion. Notre secours est dans le nom du Seigneur.
1: Qui a fait le ciel et la terre.
0: Dieu, dont la parole sanctifie toutes choses, répand ta bénédiction sur ces objets et fais que quiconque s'en servira selon ta volonté et avec action de grâce reçoive de toi, par l'invocation de ton nom très saint et l'intercession de Notre-Dame de Lourdes, la santé du corps et la protection de l'âme, par Jésus le Christ, notre Seigneur.
1: Amen.
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0: Bonjour à toutes et bonjour à tous. Très heureux de vous accueillir sur la route de l'été des festivals qui fait étape cette semaine dans le Pas-de-Calais et plus précisément à Saint-Omer qui, depuis 2015, propose au début de l'été un passionnant festival de jazz. Et pour découvrir l'édition 2026, je suis avec le pianiste Laurent Cuny, directeur artistique du festival. Bonjour Laurent.
1: Bonjour.
0: Alors du 2 au 5 juillet, le Saint-Omer Jazz Festival invite le public à un séduisant voyage musical afin de découvrir les richesses de la scène jazz hexagonale pour le principal. Cependant, avant de débuter ce périple, pourriez-vous éclairer nos auditeurs sur la ligne artistique que vous défendez à travers cette belle programmation ?
1: Bien, cette ligne, on peut la définir par le fait que d'abord, ce sont principalement des musiciens français ou francophones, parce qu'il y a aussi des Belges et des Suisses. C'est pas tant un parti pris nationaliste, si je puis dire, mais c'est simplement le constat qui a été fait il y a 10 ans, quand on a commencé, qu'il y a une scène française de jazz qui est très très active et qui malheureusement est pas très en vue dans les festivals. Et donc c'est ces musiciens-là et ces musiciennes qu'on avait envie de d'apporter au public, avec l'idée de se distinguer aussi un peu des gros festivals. Enfin, d'abord on n'en avait pas les moyens, hein, mais aussi qui montrent un peu tout le temps les mêmes figures, alors que il y a un grand nombre, comme je viens de le dire, de musiciennes et de musiciens qui sont de grande valeur et qu'on entend moins. Donc c'était un moyen de faire quelque chose qui correspondait à nos moyens et à nos ambitions, et en même temps d'avoir une ligne un peu originale par rapport à l'ensemble des festivals.
0: Et d'ailleurs, bon, nos auditeurs vont le découvrir, mais c'est vrai que les artistes que vous proposez sont vraiment tous passionnants. Alors, l'une des nouveautés de cette 11e édition sera le lancement de la Saint-Omer Jazz Academy. Qu'est-ce que recouvre cette appellation ?
1: Alors, pour en faire très rapidement l'histoire, c'est nous avons un nouveau mécène qui est arrivé et qui nous a proposé de faire une action spécifique plutôt que de donner de l'argent pour le festival, mais de la flécher sur une action originale en direction des jeunes, justement.
0: D'accord.
1: Et donc, on a réfléchi un peu et on a proposé une formule où on sélectionne 3 groupes qui viennent pendant le festival, qui vont jouer, qui vont bénéficier de plusieurs masterclass et qui ensuite, dans le courant de l'année, auront aussi 1 ou 2 concerts en plus dans d'autres endroits que Saint-Omer, avec peut-être l'idée aussi de faire un peu un réseau des festivals et des clubs qui ont un peu les mêmes lignes que nous.
0: Ouais, c'est une belle opportunité pour ces groupes, effectivement.
1: Ouais. Oui, je pense qu'on a eu 14 candidatures et on en a retenu 3, et donc c'est la première année, c'est un peu expérimental, on va voir comment ça se passe. Hein. Mais ce qui est très intéressant, c'est que ce mécène en question, qui est lui-même musicien, a l'ambition de continuer sur au moins le moyen terme, donc j'espère que ce n'est que le début d'une
0: Bien
1: nouvelle
0: sûr.
1: Aventure.
0: Oui. Est-ce que vous pourriez nous parler brièvement des 3 premiers lauréats, donc ?
1: Pas tellement, parce que en fait, on a entendu que ce sont vraiment des gens, d'ailleurs, qui pour la majorité d'entre eux, sont encore en formation,
0: d'accord,
1: encore dans les écoles, mais qui ont déjà atteint un excellent niveau, hein, mais qui peuvent sans doute bénéficier de ce qu'on leur propose, en particulier en termes de masterclass, tout ça, et puis l'occasion de jouer, qui sont pas si nombreuses. Hein. Donc moi, j'ai entendu en fait 2 morceaux de chacun, et bon, c'est un peu, donc ça nous a permis, avec un jury, c'est pas moi qui ai décidé, je n'étais pas dans le jury, on a formé un jury de 7 personnes paritaires et de spécialistes, et qui sont décidés à l'aveugle, donc ils ne savaient pas quels étaient les noms des personnes qui jouaient.
0: Ah oui, d'accord, le critère c'était uniquement le critère musical.
1: Oui, exactement, et je ne voulais pas aussi qu'il y ait des phénomènes de connaissances ou qui pouvaient biaiser un peu le résultat. Il fallait vraiment que ce soit sur la qualité musicale. Donc ces 2 morceaux nous ont permis d'évaluer cette qualité, mais je peux difficilement en parler parce que c'est trop peu pour pouvoir en dire vraiment quelque chose.
0: Bah, on va laisser nos auditeurs découvrir en tout cas l'une des lauréates, c'est la chanteuse et trompettiste Pauline Duprat avec le titre « In the Wind ».

0: C'était Pauline Duprat, lauréate de la Saint-Omer Jazz Academy. Nous sommes toujours avec Laurent Cuny, directeur artistique du Saint-Omer Jazz Festival. Alors Laurent, le 2 juillet, en ouverture du festival, le public pourra découvrir la chanteuse Elinoa, une artiste à l'univers musical assez singulier.
1: Oui, c'est une chanteuse et compositrice et arrangeuse. Et en effet, elle a un parcours et une esthétique qui la distingue un peu des chanteuses qui est actuellement en France, qui sont d'ailleurs de plus en plus nombreuses. Oui. Et on l'avait déjà reçue il y a quelques années avec un projet très ambitieux, avec beaucoup de musiciennes et de musiciens. Mais cette année, elle vient avec un projet qui s'appelle Mejiro, qui est différent et qui est très original dans son orchestration, puisqu'il y a un quatuor à cordes et une mandoline. Et elle chante ses compositions qu'elle a écrites entièrement pour cette formation, et je l'ai entendu plusieurs fois et j'ai trouvé ça très séduisant, et donc je lui ai proposé de faire en effet l'ouverture du festival dans le Moulin à Café à Saint-Omer.
0: Très bien. Bon, on va écouter justement un titre de son album, Mejiro, qui s'intitule 6000 Miles.

0: C'était Elinoa avec 6000 Miles. Alors, l'une des belles particularités du jazz, Saint-Omer Jazz Festival, pardon, est de proposer un concert où de jeunes musiciens du territoire jouent avec un artiste invité. Et l'artiste invité cette année sera l'organiste Emmanuel Bex. Il sera accompagné par quelle formation le 3 juillet?
1: Alors, il sera accompagné par l'harmonie de Saint-Omer. Parce qu'en fait, Emmanuel, cette année, a rendu un hommage à, un peu au père de tous les organistes en France et ailleurs, d'ailleurs, Eddie Lewis, qui, à la fin de sa carrière, avait une formule avec une harmonie, c'est-à-dire qui était un groupe d'amateurs d'une cinquantaine d'instruments à vent, qu'il ajoutait à son groupe. Et Emmanuel a recréé ça cette année. Et donc, je lui ai proposé de faire ça avec l'harmonie de Saint-Omer. Donc, il va y avoir une partie avec le groupe d'Emmanuel tout seul. Et puis ensuite, l'harmonie va le rejoindre, je crois, pour 5 ou 6 morceaux.
0: Oui, c'est une belle opportunité pour ces jeunes musiciens, effectivement.
1: Oui, d'ailleurs, je crois qu'il n'y a pas que des jeunes musiciens, mais c'est
0: oui,
1: une harmonie de très grande qualité qui fait des concours internationaux et qui accueille les nouveaux répertoires avec bienveillance. Et donc, quand j'ai proposé au chef de cette harmonie, il a tout de suite accepté. Donc, j'attends ça avec impatience. Il va y avoir du coup à peu près 70 musiciens sur scène.
0: Oui, ça devrait vraiment valoir la peine de d'écouter ça. Bon, on va écouter un ancien titre d'Emmanuel Bex, une reprise de Duke Ellington intitulée Going Up, extrait de l'album Fleurette africaine.

0: C'était Emmanuel Bex avec Going Up. Nous sommes toujours avec Laurent Cuny, directeur artistique du Saint-Omer Jazz Festival. Alors Laurent, pour clôturer la soirée du 3 juillet, on retrouvera un trio explosif qui, à mon avis, devrait enflammer le public, avec notamment le batteur et percussionniste cubain Roy Adrián López Nussa.
1: Oui, et donc c'est le trio de Laurent Coulondre, le claviériste qui est déjà venu à Saint-Omer et qui, en effet, vous avez utilisé le mot explosif, c'est celui qui convient le mieux à son esthétique. Toutes les formations qu'il fait ont ce caractère très très expressionniste. Et il y a depuis quelques années un peu un usage qui veut que le vendredi on termine justement par des choses assez dansantes, et d'ailleurs souvent le public se met à danser devant la scène, aussi pour se réchauffer parfois, parce qu'on est assez avancé dans la nuit, il fait pas toujours très chaud, mais j'ai pensé que c'était vraiment une bonne formule pour conclure cette soirée, en effet. Ouais.
0: Très bien, on va donner un avant-goût à nos auditeurs justement de cette soirée, avec le titre de Ruidoso à San Francisco.

0: C'était le pianiste Laurent Coulondre avec le batteur et percussionniste cubain Adrián López-Nussa. On va se projeter dans la soirée du 4 juillet au Jardin des Ruines Saint-Bertin, qui sera le théâtre d'une magnifique soirée avec d'abord l'immense pianiste belge Nathalie Laurier pour un concert inédit, je crois, Laurent.
1: Oui, absolument. Elle fête son 60e anniversaire et elle est la pianiste du Bruxelles Jazz Orchestra qu'on avait accueilli d'ailleurs dans la toute première édition en 2015 avec David Lynx à l'époque. Et donc Nathalie était déjà la pianiste de l'orchestre, elle l'est depuis très longtemps. Donc elle a un compagnonnage de très longue date avec cet orchestre. Et elle a écrit un répertoire spécial à l'occasion de son 60e anniversaire. Et on aura la primeur de ce répertoire parce que c'est la première fois qu'elle jouera avec le Bruxelles Jazz Orchestra. Donc.
0: Oui, j'ai vu que ça sera joué uniquement à la rentrée à Bruxelles, par exemple. Donc c'est vraiment une exclusivité.
1: Oui, c'est une première.
0: Ouais. Oui, voilà. Bon, on va écouter, alors évidemment pas, puisqu'on n'a pas encore le résultat de ces compositions avec le Bruxelles Jazz Orchestra, mais on va écouter un titre extrait du Temps Retrouvé, qui s'intitule After.

0: C'était Nathalie Laurier avec le titre After. Alors la soirée du 4 juillet se poursuivra avec la chanteuse Charlotte Lonchou, qui sera en quartet. Une artiste désignée en 2024 vocaliste de l'année par Jazz Magazine, Laurent.
1: Oui, oui, c'est une de ces chanteuses, j'allais dire émergentes, mais elle ne l'est plus, ça fait déjà un certain nombre d'années qu'elle travaille, mais on peut dire qu'elle fait partie d'une nouvelle génération de chanteuses qui sont assez nombreuses et qui renouvellent vraiment le genre avec des répertoires originaux et des façons d'aborder la question de plutôt assez originale en fait. Et donc oui, en fait, chaque année, depuis quelques années, j'essaie d'avoir au moins une représentante de cette nouvelle mouvance, disons, et donc cette année, c'est Charlotte Planchot, en effet.
0: Oui, bah d'ailleurs, le titre qu'on va diffuser, justement, c'est la reprise d'une chanson traditionnelle anglaise du XVIe siècle, hein, qui s'intitule « Greensleeve », et la preuve, pour confirmer ce que vous dites, qu'elle aborde un répertoire assez singulier, et là, elle est en duo avec le pianiste Marc Priori.

0: C'était la chanteuse Charlotte Lonchou avec Greensleeve, un titre qui figure sur son album Le Carillon. Nous sommes toujours avec Laurent Cuny, directeur artistique du Saint-Omer Jazz Festival. Alors, pour clôturer la soirée du 4 juillet, Laurent, la température devrait grimper, même si peut-être que l'air sera un peu frais, avec le pianiste et claviériste Laurent Coulondre, avec un septet de haut vol.
1: Oui, absolument. Alors donc, ce sera la deuxième fois qu'on l'entendra, puisqu'il est déjà la veille. En fait, il y a un autre groupe qui devait venir, qui a été obligé d'annuler un peu au dernier moment. Donc, en fait, j'ai décidé de garder Laurent une journée de plus. Et parce que j'hésitais justement entre deux groupes qu'il avait, le trio et cet ensemble qui est le plus important, donc ils sont sept, et je me suis dit que c'était probablement une bonne idée, et là aussi pour réchauffer la fin de soirée, parce que c'est aussi explosif que le premier, mais avec encore plus de couleurs instrumentales.
0: Oui, il revisitera l'album The Get Down, hein, qui était en quartet ou en quintette à l'origine, durant l'enregistrement, c'est ça, hein. Et oui. Là, avec deux musiciens supplémentaires.
1: Oui, c'est ça, exactement.
0: Ok. Bon, on va écouter un titre extrait de cet album, donc, qui s'intitule Endless Groove.

0: C'était le pianiste et claviériste Laurent Coulondre avec Endless Groove. Alors le 5 juillet, le dernier jour du festival, le Saint-Omer Jazz Festival donnera la part belle au trio, avec d'abord celui du guitariste François Tourneur, un musicien du cru et un artiste aux multiples facettes.
1: Oui, absolument. Donc on tient chaque année à faire jouer, comme vous dites, les musiciens de la région et de Saint-Omer en particulier. Donc François Tourneur est un de ceux-là, un des musiciens importants de la région, si je puis dire. Et donc en effet, d'ailleurs, on va l'entendre en deux formations, l'après-midi où on retourne à la Motte Castrale, qui est un endroit qu'on avait été obligé d'abandonner à l'époque du Covid, mais qu'on retrouve avec plaisir. Et donc François jouera avec son trio et en trio dans un autre trio, donc on aura l'occasion de l'entendre deux fois de suite.
0: Et il est professeur au Conservatoire de musique de Saint-Omer, il me semble.
1: Oui, voilà. En fait, ce sont, en gros, tous ces groupes-là sont formés des gens qui enseignent au Conservatoire à Saint-Omer, en effet.
0: Très bien. On va écouter un extrait de l'album On est chez nous, qui s'intitule Too Many Clouds.

0: C'était François Tourneur, le guitariste François Tourneur avec Too Many Clouds. Alors, nous sommes toujours avec Laurent Cuny, directeur artistique du Saint-Omer Jazz Festival. Alors, en clôture du festival, le public pourra découvrir un autre trio, celui du pianiste Simon Chivallon, dont, alors, j'avoue que je ne connaissais pas, mais en écoutant quelques compositions de son cru, j'ai trouvé qu'il avait un toucher extrêmement élégant et une sensibilité lyrique vraiment remarquable. C'est ce qui vous a... vous le connaissiez depuis longtemps, Laurent ?
1: Oui, je le connais depuis assez longtemps. Il était déjà venu à Saint-Omer, mais je crois pas à son nom. Il jouait du piano dans le groupe de quelqu'un d'autre. Et j'ai été particulièrement séduit par son dernier disque, où, comme vous dites, il fait preuve d'un... un lyrisme qui d'ailleurs est vraiment dans la veine de Brad Meldow, qui est le pianiste important du moment. Mm-hmm. Et tout en ayant sa personnalité à lui, hein, mais il est très lyrique et il y a très virtuose aussi, mais sans étaler cette virtuosité. Et je me suis dit que c'était une bonne solution pour clore cette édition du festival.
0: Clore en d'une manière un peu jazz, mais le jazz absolument, enfin de la veine classique, pardon. On pourrait dire. On va écouter un extrait de l'album Alone Again qui s'intitule Mélodie au crépuscule.

0: C'était le pianiste Laurent Chivaillon avec Mélodie au crépuscule. Alors le Saint-Omer Jazz Festival, on vient de dégrainer les artistes, enfin un certain nombre d'artistes qui vous seront en concert, mais il n'y a pas que ça. Et Laurent, il me semble que vous allez animer, donner une conférence, sur un génie de la musique, le Picasso du jazz, dont on fête le 100e anniversaire de la naissance.
1: Oui, en effet, il s'agit de Miles Davis, évidemment, qui donc aurait eu 100 ans, et donc on a décidé d'ajouter ça parce que c'est un musicien que je connais bien. J'ai fait beaucoup d'interventions à son sujet, et donc en fait la Barcarolle m'a demandé de faire une petite conférence sur Miles Davis, donc j'essaierai de présenter succinctement le musicien, ce qui n'est pas une mince affaire parce qu'il a une carrière très longue et très fournie.
0: Vous allez choisir un angle particulier ou bien aborder la plupart de ces différentes périodes?
1: Non, évidemment, on n'aura pas le temps d'écouter beaucoup de choses. Hein, mm-hmm. Mais je voudrais essayer de mettre en perspective le personnage, et pas seulement le musicien, mais aussi le personnage public et privé d'ailleurs qu'il a été.
0: D'accord.
1: Et qui j'ai essayé de donner une image un peu générale de sa carrière et du personnage replacé dans son époque.
0: Très bien. Merci Laurent Cuny de nous avoir présenté cette passionnante 11e édition du Saint-Omer Jazz Festival.
1: Est-ce que je peux ajouter quelque chose?
0: Bien sûr, bien sûr.
1: Parce qu'en fait, on a commencé le jeudi 2 juillet, mais il y a des choses avant, en particulier le mercredi 1er juillet. À 18h, il y a un concert pour les enfants, et c'est la première fois qu'on le fait, c'est une autre première de cette édition. Morgane Desislava, qui s'est spécialisée dans ce genre, et c'est ouvert à partir des enfants de 3 ans. Et j'ai évidemment vu ce spectacle avant, et c'est vraiment, j'étais vraiment étonné de voir les enfants complètement captivés par la façon dont elle leur raconte le jazz, et elle le présente en chantant avec un orchestre. Et puis aussi, il y aura un premier week-end, le 28 juin, où on sera à Fléchien et à Clark pour deux concerts, en quelque sorte de pré-ouverture du festival, si on peut dire. Voilà, je tenais à ajouter ça, parce que ça commence pas seulement le jeudi
0: 2 juillet. Très bien. Merci Laurent Cuny. Et on va se quitter donc avec Miles Davis, avec Prince of Darkness, extrait de l'album Sorcerer.

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1: Ceux qui aiment la vérité doivent chercher l'amour dans le mariage, c'est-à-dire l'amour sans illusion. Et boum, Albert Camus. Bon, alors moi, le ton est donné, l'amour à la Cendrillon n'existe décidément pas. Pour ceux qui restaient encore persuadés que le mariage faisait rêver, sachez que l'amour dure 3 ans maximum. Alors non, je suis un peu de mauvaise foi peut-être, mais quand on voit les chiffres, ça n'est guère engageant. Vous vous rappelez peut-être qu'un mariage sur deux, à peu près, en France, se solde par un divorce. Alors voilà la question que je me permets de vous poser. Que vous soyez catho ou pas, que vous soyez chrétien ou pas, que vous soyez spirituel ou pas, que vous ayez une quelconque religion ou pas, faut-il être fou pour se marier aujourd'hui? Voilà la question que je vais poser à mon invité Raphaël de Foucault. Bonjour Raphaël.
2: Bonjour Marie-Ange.
1: En cette journée fort estivale, c'est le moins que l'on puisse dire.
2: Ouais.
1: Pas évident, là pour le coup, d'être tout simplement, par exemple, en situation du concret, du quotidien en ce moment. C'est pas forcément facile pour les couples, on imagine.
2: Exactement.
1: Quand il fait très chaud comme
2: quand
1: ça.
2: Quand il fait très chaud
1: surfaces.
2: Et à côté de ça, de temps en temps, on dit que fouf, la chaleur.
1: Oui, voilà, la fournaise.
2: Mais là, la fournaise, je suis pas sûre.
1: Nous abrutit. Vous qui êtes thérapeute, éducatrice, autrice, engagée dans le bien-être, être relationnel et le développement personnel, en particulier pour nos petits couples, un temps pour deux. Alors là, c'est le petit nouveau dont je vais parler. 89% des couples le recommandent apparemment. Dit rendez-vous pour prendre soin de votre couple. Voilà, alors racontez-nous Raphaël, qu'est-ce que c'est, un jeu? Encore un
2: de plus, hein. C'est un livre qui est mis sous forme de fiche dans une boîte et il y a une fiche par mois et ou qui permet au couple de pouvoir se retrouver. Pour que peut-être le mariage puisse durer.
1: Bah voilà, tiens. Et surtout, parce que faut-il être fou pour se marier aujourd'hui? Il y a 52 minutes. Je vous donne 52 minutes, justement, pour peut-être influencer un peu nos auditeurs, nos auditrices, qui ne seraient toujours pas convaincus que ce n'est pas forcément une folie impossible. C'est-à-dire que ça peut être une douce folie aussi. Parce que la folie, ça peut avoir plusieurs interprétations. On sème le doute en ce début d'émission. Et nous sommes également en compagnie de Christian Richaume qui vient d'arriver. Bonjour Christian.
3: Bonjour Marie-Ange.
1: Il se passe toujours plein d'imprévus, plein de choses et de bonnes et de mauvaises, mais surtout de bonnes surprises aujourd'hui avec vous.
3: Ben merci.
1: On se demandait, mais c'est peut-être le métro Sona qu'il a.
3: C'est ça, il y a eu un petit peu d'embouteillage.
1: Ah ben voilà. Merci d'être là en tout cas Christian.
3: Avec grand plaisir.
1: Vous êtes psychanalyste, auteur, thérapeute de couple, notamment spécialisé dans les troubles de l'anxiété, les dépressions, les addictions et les troubles affectifs. Vous êtes un passionné du couple, on peut le dire.
3: Bah oui, et puis j'ai sorti mon dernier ouvrage qui s'appelle « Les trois secrets des couples qui durent ».
1: Voilà pourquoi vous êtes
3: donc on est un peu dans ce sujet. Et de savoir que l'amour ne suffit pas, c'est le constat de mon livre.
1: Oui.
3: Et donc
1: c'est la volonté.
3: Il y a un travail.
1: Oui.
3: Il y a un lien, il y a une connexion, et c'est ça qu'on doit entretenir.
1: La volonté, j'ai raison ou pas? Parce que ça ne fait pas rêver, je fais exprès d'être provoque, hein, parce que
3: mais
1: sinon,
3: on n'y
1: arrivera jamais.
3: Ben, l'idée, c'est qu'on allume un feu de cheminée en mettant le feu à la cheminée. Sauf qu'on est content, mais il ne faut pas s'arrêter, après, il faut mettre des bûches.
2: Ah bah oui, j'ai les mêmes...
1: Quel exemple, vous avez la même?
2: Exactement, je raconte
1: la même
2: chose.
1: Formation
2: on n'a pas fait la même formation. Mais en tous les cas, c'est quelque chose que moi, je constate dans les couples que j'accompagne, et c'est ce que je leur dis tout
1: le
2: temps.
1: Et dans le vôtre aussi.
2: Et dans le mien, pareil.
1: C'est facile, Raphaël, vous le disiez.
2: Bah non, évidemment, forcément, comme tous les couples.
1: Voilà.
2: Ce que je dis beaucoup, moi, je dis un feu ou un poêle, et je dis effectivement, il faut y mettre des bûches. Et au début, ça flambe, on
1: tout
2: y
1: seul.
2: Est bien, on se met à côté parce que ça dégage de la chaleur, ça dégage de la présence, on a envie de s'y retrouver. Et puis quand on arrête d'y mettre des bûches, bah, tout de suite, c'est moins chaud. Et du coup, on y va un peu moins. Et de ce fait-là, c'est là où en fait, le fil se distend. Et du coup, il y a ce besoin et cette envie. Et dans tous les couples que j'accompagne, je dis... Où est votre volonté à avoir envie de rester ensemble?
1: Faut-il être fou pour se marier en 2026, Christian Richaume?
3: Alors, comme je suis psychanalyste, la folie, ça me touche un peu. Et donc, ce n'est pas un acte
1: en
3: de folie. Je rassure tout le monde. Ce n'est pas un acte de folie.
1: Moi, je trouve, hein, personnellement.
3: Mais non, c'est un problème d'engagement, en fait. Ce n'est pas un problème de mariage. C'est un problème d'engagement. C'est-à-dire que les gens, derrière la question du mariage, se posent la question de l'engagement. Avant, on était un petit peu forcé de se marier parce que c'était social, parce que si on avait des enfants, il fallait se marier, il y avait une pression. C'était aussi mal vu d'être célibataire. Aujourd'hui, on peut divorcer, on peut vivre ensemble sans être marié, on peut avoir des enfants. Donc, c'est un vrai choix. Donc, c'est un avantage, c'est un choix. Mais ce choix donne une envie et une inquiétude. Est-ce que ça va durer?
1: Oui. En fait, on sait qu'on peut divorcer aujourd'hui. Alors, quand on est catholique, chrétien, on évite quand même d'aborder ce sujet-là avant le mariage. On se marie pour la vie, a priori. Même pas a priori, puisque sinon je vais recevoir encore des mails, mécontentement, et ce sera justifié. En revanche, c'est vrai que, sachant qu'il y a le divorce qui se profile potentiellement, bah, c'est peut-être plus facile, d'une certaine façon, de s'engager. D'ailleurs, les chiffres du mariage, les amis, sont bons. Oui. C'est ça qui est étonnant, oui. Ça remonte.
2: Bien sûr. C'est parce qu'il y a ce besoin, je ne sais pas ce que vous en pensez, mais il y a ce besoin d'engagement qui est hyper important.
1: On
2: a
1: besoin encore rêver de s'engager, mais c'est en pas fait, dans l'idéal.
2: Mais moi, je ne le mettrai pas sur ce point-là. Je pense qu'une relation, elle a besoin de sécurité. Et l'engagement, elle va apporter cette sécurité. Et du coup, c'est ça qui est important. Et c'est ça que, les deux personnes du couple vont faire en s'engageant. Et l'engagement, il peut être pareil, un mariage chrétien, mais ça peut être une cérémonie laïque, ça peut être... Il y a plein de choses. En fait, mais c'est avoir cet engagement à la fois vis-à-vis de soi-même et à la fois vis-à-vis de l'extérieur, et qui est important aussi. Parce que y a pas mal de couples que je peux accompagner qui sont ensemble depuis 15-20 ans, qui ont des enfants ensemble, mais qui ne sont pas engagés par un mariage, par un lien. Et en fait... Il reste souvent chez l'un des deux cette espèce de... En fait, je ne suis pas complètement rassurée. Et on a beau leur dire, mais attendez, vous avez... Et c'est ce que dit le conjoint.
1: À cause de quoi?
2: Parce qu'il n'y a pas cet engagement-là. Cet engagement où devant les autres, devant la société, devant le monde, on est engagé.
1: C'est ça qu'apporte le mariage.
2: Et moi, je crois que cet engagement apporte aussi la sécurité. Et la sécurité, c'est une des bases d'un couple qui dure.
1: Non, je passe, hein, tellement c'est...
3: Non, mais...
1: C'est fort ce que vous dites, Raphaël.
3: C'est très
1: alors,
3: important. On cherche quelqu'un parce qu'on n'a pas envie d'être seul.
1: Bon, ça, c'est vrai, ça, oui, ça restera toujours.
3: Mais du
1: vrai.
3: Coup, si on trouve quelqu'un, on n'a pas envie de se retrouver seul. C'est ça le but. C'est que,
1: dans le couple, vous voulez dire.
3: Oui, dans le couple. J'ai pas envie de me retrouver seul. Donc, cette perspective de la séparation, elle me fait peur. Et j'essaye de l'éviter. Il y a le travail au quotidien, avec des outils comme on peut le voir. Mais il y a aussi... le fait que j'ai une vision à long terme.
1: Oui.
3: Et le mariage, ça me permet d'avoir une vision. Ça veut dire qu'il y a certains, ça leur enlève une inquiétude et ça leur permet de se projeter. Ça veut dire, tout d'un coup, c'est ma femme, c'est mon mari, donc du coup, je suis dans une zone de sécurité.
1: Mmh. Oui, mais n'empêche qu'aujourd'hui, vous savez très bien, toutes les affaires qu'on voit, on découvre tout à coup que son mari ou sa femme voilà, n'est pas ce qu'elle semblait être avant de s'engager. Le nombre, pardon, je ne vais pas faire plaisir, là pour le coup, à nos amis chrétiens qui nous écoutent, catholiques en tout cas, le nombre de demandes en nullité de mariage, je crois que c'est une demande en nullité, hein, c'est ça, une demande en nullité de mariage, pas annulation, enfin, attention au terme, n'a jamais été aussi forte, enfin, ça dit quelque chose. Je n'ai pas d'avis, est-ce qu'il faut être pour ou contre, ça c'est encore un autre sujet à aborder d'ailleurs, hein, c'est intéressant, ce chiffre est intéressant. Voilà, de se remettre dans le, voilà, de d'assumer le fait qu'on se soit trompé. À un moment donné, on dit, en fait, on officialise le fait qu'on n'était pas mature pour se marier. Et alors, voilà, on s'achète une espèce de nouvelle virginité, voilà, pour se marier. Voilà, bon, ça, je ne sais pas si vous êtes pour ou contre,
3: en fait,
1: mais c'est quand même curieux que ce chiffre augmente aussi, fort.
3: Ouais, mais... La nullité, il y a aussi une autre idée derrière.
1: Il y a quoi ?
3: C'est que l'idée, c'est que je veux me remarier.
2: Exactement.
1: Oui,
3: et donc,
1: c'est ça.
3: Et si le mariage, c'était si horrible, ben, faut regarder le nombre de gens qui se remarient et du coup, qui repartent dans une aventure. Et la demande de nullité, c'est pour dire...
1: Ce qui est mature pour se marier, en fait, pas grand monde, hein ? Si ?
3: Ben, on le devient.
1: Bah
3: on
1: oui,
3: devient.
1: En fait, tout le monde le devient. Mais...
3: C'est une expérience empirique, on le devient. C'est-à-dire qu'on part d'un rêve, d'un idéal, et après, on arrive dans le concret.
1: Et
3: un couple,
1: ça c'est inévitable.
3: Voilà, un couple qui dure, pour moi, c'est un couple qui a fait 5 disputes et qui est encore ensemble.
1: J'aime bien la définition. Oui. Vous en avez une aussi, Raphaël ?
2: Non, mais oui.
1: Alors... J'aimais bien les petites phrases.
2: moi, ce que j'observe de plus en plus, et c'est quelque chose sur lequel j'essaie de beaucoup travailler pour bien comprendre exactement les mécanismes qui se passent, il y a cette période un peu de lune de miel où tout va bien, tout est merveilleux, l'autre, il ne range pas ses chaussettes, c'est génial, il est toujours en retard, j'adore. Et puis, il y a un moment où ça lasse, quoi, et ça ne va plus. Et là... Tous les couples ont besoin de passer ce virage et à la sortie de la lune de miel, il y a quelque chose où le couple a besoin de se choisir, de se rechoisir quelque part. Et il y a certains couples qui vont le passer crème, sans problème, qui vont se disputer 5, 6, 7 fois, 10 fois, et qui seront toujours ensemble encore 35 ans plus tard. Et puis d'autres, au bout de deux disputes, ça y est, il y a des fêlures dans l'engagement, il y a une manière dont je vois l'autre, tout d'un coup j'ai plus confiance, et il y a des choses insidieuses. Alors moi je pense qu'il y a des réveils de blessures qui se font à ce moment-là, qui sont forts, qui viennent s'exprimer, et qui, en fait, la difficulté du couple, elle est au-delà de la relation de couple. C'est des blessures personnelles qui viennent se réveiller et que de ce fait-là, qui s'expriment, et du coup, il se crée une incompréhension dans le couple, et qui fait que ce virage, eh ben, il n'arrive pas à se passer. Il y en a d'autres qui peuvent rester 10, 15, 20 ans sans que le virage se passe. Et puis tout d'un coup, ça se met à se cristalliser. Et de ce fait-là, là, ça ne va plus du tout. Et c'est là où on nous appelle.
1: Hein ? Ça veut dire qu'il faudrait dire, au lieu de dire faut-il être fou pour se marier aujourd'hui, il faudrait peut-être dire faut-il être, comment peut-on dire, équilibré, c'est ça, pour se marier aujourd'hui, pour durer dans son mariage ?
3: Il faut être prêt. Mm-hmm. Ou alors, en tout cas,
2: prêt à se remettre en cause.
3: Voilà.
2: Peut-être.
3: Voilà. Et savoir aussi qu'une aventure, ça demande un travail, ça demande une continuité. Mm. Et pour rebondir sur ma collègue, c'est que l'autre, comme moi, il n'est pas parfait. Donc on épouse les deux. Mm. Parce que si je pars du fait que l'autre est parfait, au bout d'un moment, je m'aperçois de ces petites imperfections. Comme vous pouvez dire, au début, c'est mignon, mais à la fin, c'est plus mignon. Mais ça fait partie d'un tout. Et si je ne vois dans l'autre que le négatif, alors qu'au départ, je ne voyais que le positif, il était extraordinaire, elle était fabuleuse, j'ai une déception parce que je suis amoureux ou je suis en contact avec une projection.
1: Ouais. Mmh. Mais alors, il y a quand même quelque chose qui est quand même. Il y a aussi des paramètres compliqués sociétaux. C'est-à-dire qu'aujourd'hui, avant, il faut bien reconnaître que bien souvent, c'était très genré. Enfin, il y avait des rôles très, très prédéfinis. Donc, monsieur.

0: elles sont tenaces, elles sont encore plus tenaces qu'avant.
1: C'est-à-dire...
0: Jamais j'ai autant entendu non, mais quand on s'aime, on se regarde et on se comprend. Ah, ben non. Ben, toutes les manières, s'il m'aime, il comprend ce dont j'ai besoin. Ben non. Et que ça, ça n'a jamais été aussi fort. Donc il y a une espèce de cette vie de couple, d'une espèce d'attente un peu improbable où l'autre, ma moitié, à deux, on ne va faire plus qu'un. Mais non, non, mais la réalité, elle n'est juste pas là. Et de ce fait-là, il y a quelque chose qui... Il y a une espèce de déception à passer, mais la déception, elle a ses bons côtés. Hein, moi, je dis l'écart entre la réalité et les attentes, ça s'appelle la déception. Mais où on a des attentes, et puis il y a une réalité qui est autre, l'écart, c'est la déception. Mais qu'est-ce que je fais de cette déception? Qu'est-ce qu'elle vient dire de moi, déjà? Qu'est-ce que j'attendais de... Qu'est-ce
2: ça,
0: que
2: c'est violent, ça.
0: Oui, et à côté de ça, c'est là où, là, je trouve que ceux qui sont religieux, qu'ils soient catholiques ou d'autres religions, ont la chance d'avoir aujourd'hui des préparations au mariage. Moi, personnellement, j'en fais pas mal, j'en fais au Québec, j'en fais en Belgique, j'en fais ici en France, j'en fais un peu partout. Et véritablement, il y a quelque chose qui est hyper important, et c'est une chance immense. Parce que quand les établissements religieux font appel à des professionnels comme nous pour faire ces préparations, moi je n'arrive pas avec un regard chrétien, j'arrive avec un regard de psychologue et du coup d'accompagnatrice de couple. Donc en fait, je parle sur le plancher des vaches et je parle de choses qui sont très concrètes à un moment où les couples sont prêts à tout entendre parce qu'ils sont dans cette phase de lune de miel.
2: Ouais.
0: Et du coup, c'est merveilleux parce qu'on ancre on essaye d'ancrer à travers les rendez-vous et que je peux avoir avec eux des espèces d'habitudes relationnelles, une habileté relationnelle qui leur permet de pouvoir partager, échanger et gérer les tensions et gérer les difficultés. Parce qu'un couple va sûrement rencontrer des difficultés et tant mieux, parce que c'est ça qui fait grandir.
2: Oui, mais c'est vrai que... Parce que vous pourriez répondre à ma question, Christian.
3: Oui.
2: Vous voyez ce que je veux dire?
3: Moi, je rencontre des fois des couples et puis ils me disent, ça fait 30 ans qu'on est ensemble, 30 ans de mariage.
2: On s'ennuie.
3: Et non, non. Et là, c'est dans un cas positif. Et je leur dis, en fait, félicitations.
2: Ouais. Bah oui,
3: parce que
2: ça, c'est sûr.
3: Généralement, quand on va à un mariage,
2: ça,
3: on voit les mariés et on leur dit félicitations.
2: Moi, je leur dis toutes mes condoléances.
3: Moi, je leur dis courage. Mais courage avec, ça veut dire qu'il y a un chemin et qu'il faut sortir, comme vous le dites, du fantasme, de la projection, de nous deux, on est pareil, nous deux, on ne forme qu'un et tout va aller parce qu'on s'est compris et on est pareil. Là, on est pareil, c'est terrible. Mais félicitations quand vous avez 20 ans, 10 ans, 20 ans, 30 ans de mariage. Et quand vous commencez, c'est bon courage parce que vous êtes au début du marathon.
2: Et pour ceux qui sont restés pour les enfants, c'est quand même moins glorieux. Mais parfois, c'est quand même... Moi, je trouve que vous êtes un petit peu... comment peut-on dire j'aimerais bien enlever cette couche de vernis. La réalité, moi, je reçois des mails, on voit des messages, on voit des groupes, on voit des groupes de témoignages. On voit bien les témoignages des gens d'aujourd'hui, des couples d'aujourd'hui, qu'ils soient chrétiens ou pas. C'est même plus la question. C'est même plus la question. Il y a du désordre partout, du déséquilibre partout. Presque une forme d'incompétence. Enfin, c'est pas pour du tout reprocher quoi que ce soit.
3: C'est qu'on a pris dans notre époque.
2: Mais c'est un peu ce que disait Raphaël.
3: On a envie que tout aille vite. On est vite connecté. On discute très vite. On envoie un message, vous l'avez reçu. Moi, je suis un peu nostalgique du moment où on écrivait une lettre et puis elle partait et puis vous avez la réponse deux jours après. Et la personne, elle réfléchissait, vous réfléchissiez. Aujourd'hui, vous avez un message à 18h, je t'aime. L'autre, il répond à 18h02, moi aussi. On se voit ce soir. Ah ben non, ce soir, je peux pas dans ce café. Et il est où le je t'aime?
2: Ouais.
3: Il est où le je t'aime?
2: Ça, c'est la réalité.
3: Ça veut dire qu'on passe très très vite de l'émotion qu'on n'arrive pas à gérer, qu'on passe très vite à autre chose, très vite à l'organisation, et on veut tout tout vite. Donc, je veux un couple qui fonctionne tout de suite.
2: Ouais.
3: Ben non. Ben non, parce qu'on doit apprendre à se connaître. Et ça prend du temps. Et ce qui est même drôle, c'est qu'au bout de 20 ans, on continue encore à connaître, à découvrir l'autre.
0: Et je le dis tout le temps.
2: Il y a énormément de divorces après 20 ans.
0: Bah oui, bien sûr.
2: 10-20 ans, il paraît qu'il y a effectivement un cap là à passer, Raphaël.
0: Il y a des caps tout le temps. Le couple, il est souvent déséquilibré par des événements de vie. L'arrivée d'un enfant aujourd'hui est devenue une énorme problématique. C'est colossal. L'arrivée d'un enfant, les déménagements, les changements de boulot, les deuils, le passage à la retraite, tous ces événements-là sont des événements déstabilisants pour
3: les enfants qui partent.
0: Les enfants qui partent, bien sûr, sont des équilibres ce sont des déséquilibres
2: pour
0: le couple.
2: Plus de la moitié, c'est quand même au premier enfant. Ça, c'est les chiffres effectivement qui le prouvent.
0: Mais là, c'est pareil. Il y a une illusion sur l'arrivée de l'enfant qui qui, je pense, est vraiment à détruire.

0: à déconstruire. C'est-à-dire que toutes les femmes que je peux accompagner, elles disent, ben voilà, ok, je suis enceinte, formidable, j'adore, c'est super, je vais avoir un enfant, oh, il va être génial. Ben oui, bien sûr, c'est formidable, il va être beau, vous allez l'aimer, ça n'a pas de problème. Mais qu'une fois qu'elles l'ont, elles imaginent que leur vie, elle va reprendre comme avant. Et en fait, elles n'ont pas du tout intégré que, ni le papa d'ailleurs, ouais, ils n'intègrent pas qu'en fait, tout est bouleversé. Mmh. C'est quand même, c'est comme un jeu de cartes qu'on a en main et tout d'un coup, paf, on vous prend les cartes, on vous en donne des nouvelles. Et puis vous retrouvez que ces nouvelles cartes, on dit, oh là là, ah, mais moi, c'est pas ça que je voulais, moi. Je les connais pas, moi, je voulais les anciennes. Je veux pouvoir sortir quand je veux être libre de manger ce que je veux être libre de... Et puis, bah non, en fait, le bébé, il dort pas, il n'y a pas une journée que je peux anticiper, parce que
1: on
0: le
1: va
0: bébé...
1: plus au resto comme on veut.
0: Voilà, exactement. Puis le bébé, chaque journée qui passe est une journée différente. Bah, une fois qu'une maman elle a compris ça, tout de suite son quotidien est différent. Si on essaye de comprendre et de se dire, bah alors il faut qu'il régule. Alors là, je fais le calcul. Non. Et en fait, et du coup, le couple est déstabilisé, la mère est déstabilisée, le père est déstabilisé, tout le monde est déstabilisé. Et comme c'est assez peu anticipé quelque part, que cette maternité va bouleverser à la fois le père et la mère, il y a quelque chose qui s'ajuste mal et le couple, là, c'est dur.
1: Et on ne se marie pas pour les mêmes raisons aussi. Il y a ça qui a changé. On se marie pourquoi aujourd'hui, les amis? Christian Richaud, on se marie pourquoi aujourd'hui? Après, je demanderai à Raphaël.
2: Pour célébrer l'amour,
1: ouais,
2: ou pour faire plaisir?
1: Ah, vous êtes raide, radical.
2: Oui, je suis raide. Oui, parce qu'il y en a plein, wow, qui sont... Non, il y en a plein, je le vois dans mes patients, il y en a plein qui sont contents de se marier, c'est un aboutissement, c'est un rêve, et que ce soit... Ça peut être masculin aussi, hein. Mais il y en a qui disent, ben je lâche en fait. Je lâche parce que l'autre, c'est une attente, et c'est une attente de sécurité ou de validation.
1: Je lâche le quoi?
2: Ben je lâche le oui.
1: Ah ouais, d'accord.
0: Je suis d'accord.
2: Je lâche le oui. Il y a une petite partie...
1: C'est positif, ça. C'est positif.
2: Oui, mais en fait, c'est pas un souhait. C'est-à-dire qu'il y a des gens qui disent, moi, marié ou pas marié, c'est pareil pour moi. Parce que ce qui compte, c'est l'amour et que je sois là avec toi. Mais l'autre a peut-être besoin de cette validation et cette confirmation.
1: Donc il y a un décalage.
2: Voilà, il y a un décalage. Donc les attentes peuvent être différentes, mais au final, ils sont mariés tous les deux, ils sont ensemble.
1: Ouais.
2: Mais ce qui fait que celle qui a voulu être rassurée ou celui qui a voulu être rassuré, à long terme, il ne l'est pas.
1: Ouais.
2: Parce que c'est comme si on vous fait un compliment, mais vous l'avez demandé.
1: Non, je comprends pas. Vous parlez de ceux qui se sont mariés et qui ne se sont pas mariés,
2: non,
1: qui restent en couple ou qui sont mariés?
2: Non, ceux qui sont mariés, mais avec des attentes ou des objectifs différents.
1: C'est-à-dire qu'il y en a un qui a cédé, quoi.
2: Voilà.
1: Un des deux, d'accord.
2: Et un qui a cédé.
1: Par défaut.
2: Voilà, par défaut, parce qu'il se dit...
1: Ça, il y en a de plus en plus, alors.
2: Ouais, je fais plaisir à l'autre.
1: Quand même, hein. Raphaël, ouais, ça vous parle ou pas? Vous avez
0: oui,
1: ça
0: oui,
1: comme...
0: Oui, non, mais complètement. Et puis aussi des couples qui sont ensemble depuis très longtemps, qui finissent par se marier... Alors, peut-être par habitude d'avoir été ensemble, parce que les, ouais, familles se sont fait au fait que chacun était ensemble, et puis, ouais, qui, un an, deux ans, trois ans après le mariage, se séparent, contre toute attente. Ils étaient là ensemble depuis 16 ans, et après ça, ils se marient, ils se séparent.
1: Il y en a beaucoup. Et pourquoi?
0: Mon analyse, aujourd'hui, par rapport à ça, c'est que, en fait, le couple était devenu tellement habituel pour soi-même, comme pour son entourage, j'ai pas non plus envie d'être seule. Avec lui ou avec elle, j'ai l'habitude. Donc finalement, ben, se marier, c'était évident pour tout le monde, pour tous nos copains, puisque ça fait plus de 10 ans qu'on est ensemble. Pour tous nos copains, c'est évident qu'on se marie. Pour nos familles, c'est évident qu'on va se marier. C'est évident.
1: Okay.
0: Mais par contre, ces couples-là, souvent, ne vont pas aller creuser la véritable raison de l'engagement. Et là, je repose le mot engagement. Qu'est-ce que veut dire l'engagement?
1: Qu'est-ce
0: pour
1: que veut dire l'engagement?
0: Voilà. Et à côté de ça, on peut voir conjointement à ça des couples qui peuvent être ensemble depuis moins longtemps, qui se posent des vraies questions sur qu'est-ce que, pour moi, ça veut dire que de m'engager. Et c'est là où cet engagement, il peut être religieux comme il peut être laïque d'ailleurs. Hein. Moi, je suis allée à des cérémonies laïques magnifiques.
1: C'est impressionnant, hein, d'ailleurs.
0: Ah, c'est très impressionnant, très touchant, où il y a un véritable investissement, où le couple a réfléchi aux raisons pour lesquelles il avait envie d'être ensemble. Et qui prennent le mariage comme un début et pas comme un aboutissement. Moi, j'aimais bien ce que vous disiez tout à l'heure. Un mariage, c'est le début d'un marathon. Donc, un marathon, bah, faut savoir ménager sa monture.
1: Oui, alors, faut être un peu fou pour faire un marathon, on est d'accord. Bah,
0: Il faut un peu de préparation. Pas du tout, mais il faut un peu de préparation. Et pourquoi pas?
1: Il faut s'entraîner.
0: Il faut s'entraîner. Et cet entraînement, c'est le quotidien. C'est mettre des bûches, ouais, dans le feu.
2: Le but d'un marathon, c'est pas de le faire forcément en 4 heures. Hein.
0: Ouais.
2: C'est de finir.
1: Et
2: à sa vitesse. Et de finir à sa vitesse.
1: Bonne analogie.
2: Donc, vous le faites à votre vitesse. Il y a beaucoup de gens aussi qui font le saut du mariage parce qu'il y a des enfants.
1: Alors, il y a l'histoire ça, j'aimerais bien qu'on en parle, voilà. Si vous le permettez, après la pub. Attention, préparez-vous. Prêt, feu, partez. À tout de suite.
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1: Attention, faut-il être fou pour se marier aujourd'hui ? Un peu quand même, selon mes invités. Christian Richomme, psychanalyste, auteur-thérapeute qui a publié « Les trois secrets des couples qui durent » chez Solar, qui est un spécialiste des troubles de l'anxiété, des dépressions et addictions, et autres troubles affectifs. Raphaël de Foucault, thérapeute, éducatrice et autrice, qui est également en couple, faut le préciser, qui a écrit... Non mais j'aime bien aussi faire, voilà, montrer que nos invités ne sont pas sur la Lune. Ce sont des... Ils s'expérimentent aussi, parfois. En tout cas, Raphaël de Foucault, vous qui êtes donc thérapeute et qui avez écrit ces fameux modules que nous connaissons maintenant de plus en plus, 2 minutes de bonheur, 2 minutes mon amour, 2 minutes en famille, le cahier du couple, et puis là, 10 rendez-vous pour prendre soin de son couple. 89% des couples le recommandent. Un temps pour deux, c'est important. Maintenant, on est obligé de le dire parce que c'est tellement moins évident que ça pouvait l'être, par exemple, autrefois. Le fameux devoir de s'asseoir. Vous en profitez justement pour égayer un peu ce moment, en tout cas lui donner toute cette fantaisie qui vous caractérise. Alors Raphaël de Foucault, Christian Richomme, on a parlé des enfants, enfin en tout cas Christian Richomme était en train d'initier un petit peu cet angle qui me semble quand même très important. Effectivement, on l'a dit tout à l'heure, il y a des couples qui se séparent à l'apparition du premier enfant. Il y a aussi des couples qui restent.
2: Oui.
1: Pour les enfants.
2: Oui.
1: Qui, ça... que quoi, dont où ? Que pensez de tout ça ?
2: On peut se marier pour les enfants aussi, parce que comme on veut des enfants, on veut qu'il y ait un seul patronyme, un seul nom, et que ça montre une unité.
1: Donc, c'est OK,
2: c'est,
1: ça.
2: C'est une façon, OK. Mm. Et ensuite, on peut rester pour les enfants, bah parce que les enfants, c'est un engagement aussi. Mm. Et que être parent, c'est avoir cette responsabilité de veiller aussi sur les êtres qu'on a mis au monde et de faire en sorte qu'on puisse les faire évoluer. Donc, il y a deux histoires. Il y a l'histoire entre un homme et une femme, le couple, et il y a l'histoire entre deux parents.
1: Ouais. Raphaël, vous êtes d'accord ou pas ?
0: Complètement. Il y a à la fois ce que j'appelle le couple conjugal ou le couple amoureux et le couple parental. Le couple parental, à partir du moment où on a des enfants ensemble, il sera là pour toute la vie. Mmh. Le couple conjugal, c'est celui qui peut être mis à mal quand il y a des difficultés dans le couple et quand il y a une séparation.
1: Et on peut être l'un ou l'autre, c'est ça que vous voulez dire ?
0: On est les deux.
2: On est les deux.
1: Non, mais on est surtout les deux. C'est pas grave si on n'est qu'un couple parental.
0: Bien sûr, mais tant surtout pis. En cas de séparation, c'est hyper important.
1: Non, mais quand on sait... Non, de rester ensemble pour les enfants.
0: Ah, être seulement couple parental, si on est tous les deux OK avec ça, ça va. Maintenant, y en a un des deux qui ne se sent pas très à l'aise par rapport à ça...
1: Bah évidemment, la plupart des cas, c'est comme ça, vous savez très bien.
0: Donc, dans ces cas-là, c'est important que le couple discute.
1: Ouais.
0: Mais aussi, c'est important que le couple ne tombe pas dans le piège de ne devenir qu'un couple parental. Parce qu'il y a ça aussi. c'est qu'on est dans un monde un peu survolté.
1: Il y en a de plus en plus, paraît-il.
0: Mais c'est clair. Mais à côté de ça, si on fait le bilan de la journée, vous avez des enfants en bas âge, ou même des adolescents, enfin des enfants à la maison. Le matin, on se lève, on se dépêche, on part au boulot, chacun part dans son boulot, on revient, hop là, il faut se dépêcher, les devoirs, les machins, le bain, le bidule, le truc. Et puis après ça, derrière, on couche les enfants, mais comme on est là, à partir de là, quand ils sont couchés à 8h30, et encore, quand ils sont couchés à cette heure-là, qu'est-ce qu'on fait ? Chacun prend son téléphone et on scrolle. Ou on regarde une série.
1: Ou on bosse.
0: À quel moment le couple amoureux se retrouve ?
1: Il n'y a plus de romantisme.
0: Et c'est ça que vous êtes en train
1: de dire, en fait. Il
0: n'y a plus de place. En fait, on ne laisse plus la place. Et c'est ce que je dis souvent, ce couple amoureux, il ne fait pas de bruit. Un enfant, quand on ne s'occupe pas de lui, on l'entend vite. Il fait souvent du bruit, il râle, il
1: trépigne. J'adore vos comparaisons, mais vraiment quoi. Mais...
0: Le couple, lui, il ne fait pas de bruit. Donc, comme il se tait, on ne fait pas attention à lui.
1: Waouh. C'est comme ça que ça se passe. Ça glisse
2: avec le temps. Et après, ça remplit un réservoir de frustration.
0: Exactement.
2: Et ensuite, sur ce réservoir de frustration, il y a une goutte d'eau qui un jour fait déborder ce vase.
1: Ouais.
2: Et du coup, l'autre ne comprend pas parce que c'est une goutte d'eau. Et qu'il y a tout ce vase qui est plein. Et c'est ce que je disais ce matin à une patiente, quand on veut vider ce vase, il faut y aller goutte par goutte. Parce que sinon, vous allez tout vomir sur l'autre, et c'est impossible. Et quand on veut se réajuster, il faut se réajuster par étape et par goutte d'eau. En fait, c'est cette histoire de l'amour et de connexion et de lien. Ouais. Et la connexion et de lien, ça demande du temps, ça demande de l'investissement.
1: C'est quoi la connexion, finalement ? S'il fallait la définir, c'est quoi la connexion amoureuse
2: C'est que je fais attention à vous. C'est pas une question de quantité. Il y a des gens qui passent plein de temps ensemble et qui sont pas connectés.
1: Absolument.
2: Il y a des gens qui se voient très peu et qui sont connectés. Faire attention à vous, ça veut dire à vos besoins, vos envies. Ça veut dire qu'il y a un petit moment, là, 10-15 minutes, je suis avec vous.
1: Ouais.
2: Et je suis avec vous, ça veut dire que je vous écoute et on a une vraie communication.
1: Mais c'est pas c'est pas un rapport amical ou parce qu'on peut ça peut se transposer ce que vous êtes en train
2: Bien sûr.
1: Mais qu'est-ce qui fait c'est pour ça amoureux la connexion amoureuse. Il y a aussi de l'attachement.
2: Mais c'est parce que dans le côté amour par rapport au côté amitié, il y a le côté charnel et il y a le côté aussi j'ouvre plus mon cœur.
1: Ouais.
2: Ça veut dire que est-ce que se connecter c'est est-ce que tu as un espace? Ou est-ce que je te donne un espace pour que tu me dises ce que tu as sur le cœur ?
1: Et à ce moment-là, on fait moins le tour de la personne trop rapidement. C'est-à-dire qu'il y a beaucoup se plaignent de s'ennuyer avec avec son partenaire.
2: Voilà,
1: son
2: si je vous dis vous avez passé une bonne journée, vous me dites oui. Bonsoir.
0: Ouais.
1: Ça, c'est un grand drame. Cela dit, énormément de coachs, de prêtres qui accompagnent d'ailleurs des couples et qui les suivent après, souvent, qui les accompagnent par petites touches. Mais c'est vrai que. Ça peut être une bonne idée aussi, d'ailleurs. Mais rappelez-vous, c'est ce que vous me disiez, comment vous étiez avant de vous marier, etc. Mais c'est un vrai problème, ça. Il y a des fissures inévitables, presque, de cet ordre-là.
0: Oui, tout à fait. Moi, j'aimais bien ce que vous disiez, là, cette espèce de vase qui se remplit et puis qui quelque part, fait que, je vais même aller un peu plus loin, on finit par se saucissonner. En fait, ces émotions, on les écoute à peine. Et moi, je suis frappée de voir plein de couples qui me disent « Mais j'ai besoin de retrouver la flamme. »
1: Mais oui.
0: Et cette flamme-là, je ne l'ai plus. Et je ne comprends pas parce que je suis attachée. Et je ne sais pas comment faire. Et du coup, je trouve que, en discutant avec eux, je me rends de plus en plus compte que ces personnes-là, en fait, elles sont comme un peu coupées de leurs émotions. Alors, soit parce que ces personnes-là ont des métiers difficiles, donc,
1: Mentale, on n'en a pas parlé, mais c'est colossal le poids de la charge mentale sur le couple. Fait mal au couple.
0: Ça fait mal au couple parce que le couple, après ça, ne parle plus que d'organisation.
1: C'est ça.
0: Mais moi, je reviens à ce côté un peu fondamental de avoir cette connexion émotionnelle. La connexion, elle ne peut pas être qu'intellectuelle. Elle a besoin d'être émotionnelle. Si on perd cette connexion émotionnelle, elle se perd au fil du temps.
1: C'est quoi déjà la connexion émotionnelle?
0: Émotionnelle, c'est savoir dire ce que je ressens.
1: Quand on est
0: là,
1: amoureux, quoi.
0: Quand on est amoureux, puis même dans mon quotidien. Là, tu sais, je suis triste. Là, je suis en colère. Là, je suis dégoûtée. Mais à tous les niveaux, que ce soit dans ce qu'on vit dans son travail, dans ce qu'on vit dans sa relation, même avec ses enfants, je suis déçue. Parce que je ne pensais pas que la maternité, ça serait ça. Cette connexion émotionnelle, elle est juste indispensable. Mais c'est ce que vraiment je développe avec les jeux 2 minutes de bonheur, celui pour le couple. C'est exactement ça. C'est garder cette espèce de connexion émotionnelle. Pas besoin de beaucoup de temps. 2 minutes, ça suffit. Vraiment, il n'y a pas tellement. Mais garder cette connexion fait que tous ces moments qu'on passe ensemble, si, même s'ils ne durent pas très longtemps, en fait, c'est mettre une bûche dans le poil.
1: Vous n'avez pas l'impression qu'il y a des déséquilibres quand même? Parfois, il y en a une ou un qui se livre énormément et l'autre qui est un mur. Enfin, c'est quand même étrange. Il y a beaucoup de couples comme ça.
2: Oui, mais
1: sur les chemins. Parce que c'est pas facile du coup de sortir le jeu de cartes des mains de.
2: Non, mais il y en a un qui peut être soucieux de faire fonctionner à nouveau le moteur.
0: Ouais, exactement.
2: Et puis, il y en a un qui se dit soit ça me va. Parce qu'on ne va pas ouvrir la boîte de Pandore et du coup, ça sera peut-être pire, donc je reste comme ça.
1: Ouais.
2: Soit c'est une protection, je reste comme ça parce que, justement, j'ai peur de toute évolution et que je me satisfais que ce n'est pas trop mal.
1: Ouais.
2: Moi, j'avais une patiente qui me dit « Moi, j'en ai marre, je veux être aimée. » Alors, je lui dis « Ok, mais vous voulez être aimée comment ?» Et elle me dit bah, « Je dis oui, mais est-ce que si on demande à votre partenaire ce qu'il doit faire, il faut donner le mode d'emploi. Donc, vous voulez être aimée, j'adore, mais il faut nous expliquer c'est quoi que vous attendez derrière. » Et donc,
1: elle attendait quoi d'ailleurs?
2: Ben, elle m'a dit, moi je veux qu'on aille boire une bière à Barcelone.
1: Ah, c'est ça que ça voulait dire pour elle?
2: Non, elle me dit c'est ça. Donc en fait, je lui dis ok, donc vous allez prendre un week-end avec votre mari, vous allez prendre votre bière, et après vous revenez, il se passe quoi? Donc je lui dis, il faut qu'on travaille votre exigence d'aujourd'hui.
1: Oui, parce que souvent on nous conseille effectivement d'aller de voyager pour donner justement du peps à la vie amoureuse, relancer la flamme, quoi, hein, redonner un peu de vigueur à cet amour un peu asséché.
2: C'est une des façons.
1: Il y en a qui disent que c'est parfois une façon, mais qui peut être complètement à côté de la plaque. Aussi, ça peut mener à rien du tout.
2: Oui.
1: Ça peut ne rien changer, en fait.
2: Les vacances, ça se passe un peu bien. C'est le quotidien.
1: En fait, ça marche pas à tous les coups, c'est ça que je veux
0: mais
1: dire.
0: Non, ça marche pas à tous les coups, mais ceci étant dit, le couple, il a besoin de fantaisie. C'est aussi, c'est dans la fantaisie que... Mais la fantaisie, c'est pas forcément partir boire une bière à Barcelone.
1: Mais
0: ça peut être surprendre l'autre. Je pense que la routine est un ennemi du couple.
1: Ah, ça, là, on
0: des rituels sont les bonus du couple. Hein.
1: Des rituels comme quoi, par exemple?
0: Les rituels de... par exemple, j'entendais, moi, certains couples qui me racontent qu'ils sont mariés, on va dire, à 25. Et bah, tous les 25, ils vont, quoi qu'il arrive, au resto tous les deux, pour se retrouver. Et ne parler que d'eux. Pas de parler d'organisation ni des enfants, parler d'eux. Mmh. Un rituel, ça peut être discuter dans son lit le samedi matin. Un rituel, ça peut être aimer faire l'amour les soirs de pleine lune. Enfin, ça peut être, mais des petits rituels qui paraissent un peu anodins, mais c'est ça qui va aussi mettre, qui va venir nourrir le couple.
1: D'accord.
2: C'est bon. Moi, je reprends exactement votre terme, mais moi, je le mets dans routine. Moi, je me bats parce que pour moi, la routine, c'est un mot positif.
1: Okay.
2: Ça veut dire que je me réveille tous les jours avec la femme que j'aime, c'est positif. Je prends une douche.
1: C'est très romantique,
2: c'est positif.
1: Cher Christian.
2: Non, mais pour moi, la routine, c'est ça. Et la routine, c'est une certaine sécurité.
0: Mmh. Absolument, voilà. C'est vrai aussi.
2: Donc, c'est aussi des rituels. Mmh. Je me réveille avec elle, on fait des choses ensemble. Mmh. Donc, c'est parce qu'aujourd'hui, on confond, à mon avis, le mot routine avec monotonie et ennui.
1: C'est vrai. Mmh.
2: Et là, je reprends ce que vous dites exactement, on a besoin de fantaisie. La routine, c'est un pilier, c'est une sécurité. Tous les soirs, je la retrouve. Tous les soirs, je passe des moments avec elle. Ça, c'est très bien. Mais par contre, si c'est la retrouver pour rien faire, là, je tombe dans la monotonie et dans l'ennui. Et c'est ça, le problème du couple. C'est que quand on se rencontre au départ, c'est pas pour s'ennuyer.
1: C'est surtout qu'on est plus curieux de l'autre aussi. Moins curieux de l'autre.
0: Parce qu'on lui met des étiquettes.
2: Ouais.
1: Alors là, dès le départ.
0: De toute façon, je vais pas lui poser la question, il va dire non.
2: Voilà, on pense à sa place.
0: Non, mais alors, attends, c'est pas écrit sur son front. Il faut lui poser la question.
1: Ouais.
0: Et puis, ce que je pense aussi important, c'est qu'on est X à un moment, mais on évolue, on bouge, on change.
1: C'est pour ça que c'est dangereux de se marier.
0: Bah non, justement. C'est ça que vous vous rendez compte? Non, mais si jamais tu te maries un jour et que toute ta vie, t'es avec la même personne, mais quel ennui! Là, justement, c'est la richesse de la rencontre.
1: T'en as pas marre, tu le connais par cœur, tu la connais par cœur.
0: On se connaît jamais par cœur, parce qu'on n'est pas l'autre. Justement, ça, c'est aussi un des dangers de dire « Ah, mais de toute façon, je le connais par cœur ». Non. Tu ne me connais pas par cœur, tu ne me connaîtras jamais par cœur. Tu dois me découvrir tous les jours. Chaque matin, c'est important de se dire, qu'est-ce que je vais découvrir chez toi aujourd'hui ? C'est important d'être surpris par l'autre, d'être étonné. Et dans les petits rituels, moi, ce que j'aime bien dire, c'est qui ne durent pas beaucoup de temps et qui viennent justement nourrir le couple le matin en se réveillant. On se sourit, par exemple. Un petit sourire le matin en se réveillant.
1: Est-ce qu'on est tous faits pour se marier ? Finalement.
0: Bonne question.
1: Avec la vie d'aujourd'hui qu'on mène, qui est quand même assez dure, enfin... Alors ça, c'est nul de dire ça, parce qu'elle a toujours été dure. La vie est dure, mais c'est pas de sujet. Mais
0: on n'est pas fait pour être seul.
2: Avant, les gens se mariaient parce que c'était un petit peu obligatoire.
1: Oui, on est d'accord. Donc, coup,
2: ils apprenaient sur le
1: tard.
2: C'est
1: très intéressant, ça, quand même.
2: Ils apprenaient sur le tard.
1: Absolument. Donc,
2: soit ils apprenaient sur le tard et ça finissait bien, soit c'était une coloc à vie et ça pouvait être une prison à vie.
1: Ouais.
2: Aujourd'hui...
1: C'était comme ça, en même temps.
2: Aujourd'hui, c'est un choix.
1: Aujourd'hui, c'est un choix, mais c'est, ça rend la chose plus difficile.
2: Ouais, mais moi, je dois être prêt aussi. C'est-à-dire que je dois aussi faire mon travail en amont. Parce que si j'arrive avec des valises pleines avec l'autre et des fantômes partout, ça va être une trajectoire.
1: On a tous des fantômes, les amis.
2: Oui, mais l'autre aussi.
1: Depuis 6 ans d'enquête de sens, j'ai toujours autant de fantômes.
2: Mais comment on les gère et comment on avance ? Et
1: c'est ça, rien.
2: C'est une rencontre qui ne s'arrête pas.
1: Ouais.
2: Quand je fais un rendez-vous avec quelqu'un et qu'on se plaît, c'est pas gagné.
1: D'accord.
2: Quand on se marie, c'est pas gagné.
1: D'accord.
2: Quand on est ensemble, c'est pas gagné.
1: D'accord.
2: Donc on se rencontre tout le temps.
1: Ça c'est le biais positif.
2: Bah oui.
0: Non mais attends, je vais aller en termes d'attachement.
1: Ouais.
0: Le couple il s'attache, ouais. Évidemment. Donc il devient figure d'attachement. Le conjoint devient une figure d'attachement importante. Et on sait aujourd'hui que le couple peut être profondément résilient sur des problématiques d'attachement plus anciennes qu'on a pu avoir.
1: Ouais, ça, vous n'êtes pas la seule à le dire, ça.
0: Et ça, je trouve ça hyper beau, et je pense que, mais c'est une des vertus en fait de la relation, parce qu'on guérit par la relation, on guérit par la parole et par la relation. Si j'ai une relation qui est positive, une relation qui me fait grandir, une relation qui m'apporte, eh ben, je vais grandir et je vais me réparer. Et du coup, en fait, je pense que c'est aussi un des objectifs du mariage. C'est, en fait, on apprend à se dévoiler l'un l'autre et chacun lève le voile sur ses fragilités à l'intérieur du couple et, en fait, on se dévoile, mais pour montrer toute sa beauté, ouais. Quelque part.
1: Parce que le piège, ce n'est pas le mariage instagrammable, hein. C'est-à-dire qu'on choisit l'autre, qu'on soit des hommes ou des femmes, on choisit l'autre uniquement pour ce qu'il représente, c'est-à-dire beau gosse, belle gosse, j'en sais rien, moi, voilà, brillant, brillante... ou super navigateur, super skipper, super sportif, j'en sais rien, voilà. Enfin bref, en apparence, elle coche toutes les cases. Et là, c'est complètement à l'encontre de ce que vous évoquez, Raphaël de Foucault.
0: Bah oui, mais à côté de ça, celui qui cherche des cases à cocher, souvent ceux-là, ils sont célibataires.
1: Hein. Ouais.
0: Quand il y a trop de cases à cocher,
1: il y en a beaucoup.
2: Et la perfection, ça... C'est une quête sans fin.
0: Absolument.
2: Ce que j'aime bien aussi dire quand vous dites qu'un couple, ça peut être bénéfique et que ça se répare, et ça nous permet d'avancer.
1: Ça répare le passé, disons.
2: Ouais, mais c'est un couple, c'est aussi un outil de développement personnel.
0: Absolument.
2: C'est-à-dire que ça fait partie du développement personnel. C'est-à-dire que le développement personnel, on en parle et c'est génial. Mm-hmm. Sauf que quand vous êtes pas quand vous êtes tout seul, vous êtes confronté qu'à vous-même. Donc c'est comme quand on prépare quelqu'un à une relation, c'est de la théorie, et quand il est avec quelqu'un, c'est de la pratique. Et là, on est dans la vraie vie. Dans la vraie vie, avec ses failles, avec ses humeurs, avec des moments ça va et des moments ça va pas. Et c'est tout ce voyage qui est du développement personnel à deux.
1: Non, mais c'est pas si simple. Hein.
0: Mais non. Et puis, c'est pas un monde de bisounours non plus. Hein. Ça va pas tous les jours bien. Et que
1: mais vous croyez
0: ça...
1: pas que... Je repose la question, mais on est tous faits pour se marier aujourd'hui. Aujourd'hui, hein. Pas...
0: Mais alors, se marier ou se mettre en couple là? Parce que il y a
1: aujourd'hui on a choisi le sujet là.
0: Le sujet c'est autour de
1: aujourd'hui c'est ça
0: autour du mariage. Maintenant c'est qu'est-ce que chacun a envie de mettre comme engagement dans la relation qu'il a avec l'autre. Moi c'est ce que j'irais questionner.
1: Aujourd'hui on va être tranquille, on va être libre, on envoie plein Instagram des témoignages de cet ordre-là.
0: Et à côté de ça, les séparations sont toujours aussi douloureuses. Hein.
1: Ouais.
0: Donc moi j'ai envie de poser la question. Je pense qu'une séparation amoureuse est un des événements les plus traumatiques de la vie. C'est dur, c'est difficile de se séparer.
1: Ouais.
0: Il faut beaucoup de courage.
1: Mais du coup, ça confirme ce que je viens de dire. Alors, ça pousse les personnes à ne pas se réengager et à dire oh là là, non, folie, c'est pas pour
0: forcément,
1: moi.
0: Pas forcément.
1: Non.
0: Parce que l'attirance du fait que la prochaine fois, je vais revivre quelque chose de merveilleux est toujours là et présent. Ouais. Maintenant, moi, ce que je pense et que ce que je préconise quand on a vécu une séparation,
1: oui,
0: c'est de surtout se réparer avant de démarrer une nouvelle histoire.
1: Mmh. Il vaut mieux passer par la case psy ou prêtre ou ce que vous voulez.
0: Ou ce qu'on veut, mais ouais, arriver à comprendre et à se dire de toutes les manières, bien sûr, j'ai ma part de responsabilité, l'autre a sa part de responsabilité. Maintenant, moi, je me questionne sur ma part de responsabilité à moi. Qui je suis, de quoi j'ai envie, quelles sont mes forces, quels sont mes talents, avec quoi j'ai envie d'avancer, quels sont les objectifs de ma vie, où est-ce que j'ai envie d'aller, qui je suis. Et plus cette conscience de moi va être présente, plus mon estime va grossir et plus je vais prendre confiance et plus je vais être capable de dire dans une relation suivante ça, ça me convient, ça me convient pas. Et si ça ne convient pas, c'est non et c'est ok.
1: Mmh. Un homme, une femme, Nicole Croisy, Pierre Barou, sinon c'est pas drôle. À tout de suite, les amis.
0: Du coup,
1: à tout de suite. 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

0: Si seulement c'était comme un film, Christian Richaume, Raphaël Defoucault, faut-il être fou pour se marier aujourd'hui en 2026 ? Christian Richaume et son livre Les Trois Secrets des couples qui durent chez Solar, Raphaël Defoucault qui a écrit, qui a composé ces 10 rendez-vous. Est-ce que vous pourriez en dire un peu plus sur ce petit jeu, si je peux me permettre, un 10 rendez-vous pour prendre soin de votre
1: coffret.
0: Couple. C'est un coffret ?
1: Oui, c'est un coffret. Donc l'idée, c'est que le couple puisse se retrouver une fois par mois et qu'il puisse partager, échanger à travers une fiche qui est sur 4 pages.
0: Vous avez un exemple ? Donnez-nous des exemples. On a envie de voir un peu de quoi il retourne avec ce jeu.
1: Alors, on en prend un. Au pif. Allez, celui-là, c'est j'accorde nos désaccords. Alors, comme quoi.
0: Voilà.
1: Et alors, l'idée, c'est que... je vais parler de la recette du couple heureux. Donc, par exemple, pour celui-là, c'est ils utilisent leur énergie et leur créativité pour chercher une solution sans remettre en cause leur couple. Mm-hmm. Donc, ça, il y a la recette des couples heureux. Je suis comme tout le monde, je ne suis pas comme tout le monde. Et puis, à l'intérieur, sur ces 4 pages, il y a un petit côté, recherche scientifique, on va dire. Ensuite, il y a l'expert partage. Donc, c'est moi ce que j'entends dans mes accompagnements.
0: Le truc scientifique, c'est quoi, là, par exemple ?
1: Par exemple, en chinois, le wei ji veut dire crise. Et ce terme est composé de deux idéogrammes indissociables, le wei, le danger, le ji, opportunité. Le ji indique que la crise peut être une opportunité de se renouveler et de vivifier, etc. Donc, en fait, tu as un petit apport un petit peu scientifique. Donc là, c'est une comparaison. D'autres, ça peut être des études.
0: Et bien, justement, c'est une parfaite transition pour vous poser cette question, Christian Richaume, autour de ce qu'on a déjà évoqué, mais on n'a pas allé assez loin, à mon sens. Je ne veux plus marier parce que je ne veux pas me mettre en couple. Je ne crois pas au couple longue durée. Je ne veux a fortiori pas me marier non plus parce que je ne veux pas souffrir. Ça, c'est souvent un biais, en tout cas, oui. Qui est répandu.
2: Oui, en fait, on a nos histoires et on a, comme vous l'avez dit, on a nos ruptures qui peuvent nous avoir fait énormément mal.
0: Qui abîment à chaque fois un peu plus.
2: Une rupture amoureuse, c'est quand même extraordinaire. Ça veut dire que ça désorganise votre travail, ça désorganise votre santé. Vous pouvez somatiser, ça désorganise votre quotidien. Et tout d'un coup, vous êtes au
0: Japon,
2: fond du
0: lit. Au Japon, il y a un congé spécial d'une semaine.
2: Vous êtes au fond du lit et puis au fond du trou.
0: Après la rupture.
2: Donc l'amour, c'est quelque chose qui est pour moi vital. Je pense qu'on a tous besoin d'être aimé ou d'aimer. Voilà. Mais par contre, il y a des gens qui décident, pour se protéger, de ne pas se lancer dans ces initiatives, que ce soit le couple ou le mariage, parce qu'ils ont peur de souffrir. Et là, on a un combat.
0: Mais ça s'entend,
2: hein. Oui, ça s'entend. Mais on a un combat entre la peur et l'envie.
0: Vous voulez dire.
2: Ouais, mais il ne faut pas que la peur gagne.
0: Pourquoi ?
2: Parce que la peur, c'est toujours je fais moins.
0: Je quoi ?
2: Je fais moins.
0: Moins ?
2: Ouais, moins. C'est-à-dire que la peur, c'est toujours soit je ne bouge pas, soit je recule. Alors que l'envie, c'est le mouvement. Et la vie, c'est le mouvement. L'amour, c'est le mouvement.
0: La vie est risque.
2: Ouais.
0: Ça, on ne le dit pas assez encore.
2: Oui, c'est un risque. Un couple, c'est un risque. Vous rencontrez quelqu'un, rien n'est écrit.
0: On n'est pas dans la société du tout du risque. C'est ça aussi qui fait qu'il y a moins de mariages, moins d'engagement, la natalité. Alors là, n'en parlons même pas, se casse la figure, Raphaël Defoucault. Tout ça est lié, sociétalement parlant. On est d'accord sur ça.
1: Absolument, absolument, absolument. Ce n'est pas zéro risque. Mais moi, j'aime bien cette idée, je reviens de ce marathon. Alors, dans le titre, là, faut-il être fou ? Moi, je dirais, je pense qu'il faut être conscient et prêt à démarrer ce marathon.
0: Ouais, c'est beau ce que vous dites. Enfin, c'est beau parce que c'est... bon, d'abord, c'est concret. C'est nuancé.
1: Et puis, pour un marathon...
0: Et on sent qu'il y a on sent qu'on y gagne à un moment donné quelque chose.
1: Bah, exactement.
0: J'ai bien compris.
1: Et puis, pour se préparer pour un marathon, on a besoin de s'équiper, on a besoin de s'entraîner. Il y a des moments...
0: De prendre soin de sa santé.
1: De prendre soin de sa santé. On a besoin... Et puis, de temps en temps, on ne peut pas y arriver. De temps en temps, pour tous ceux qui font des footings et qui courent, il y a des jours où on court, on ne comprend pas.
0: On n'en peut plus.
1: On n'en peut plus, on n'y arrive pas. On dit, mais qu'est-ce qui m'arrive là ce matin ? Et puis, certains jours, on démarre et tout va tout seul. Et bien, la vie de couple, c'est un peu ça aussi.
0: Et parfois, on a envie de jeter son conjoint par la fenêtre.
1: Exactement. Exactement.
2: C'est juste une envie, hein, c'est pas une réalité. mais il peut y avoir des côtes.
0: Me dites pas que vous n'avez pas rêvé.
2: Il peut y avoir des côtes, il peut y avoir des descentes, il peut y avoir des moments où on fait une pause, où on change de rythme, où on fait un ravitaillement. Vous voyez, on peut utiliser cette métaphore et c'est un... Et c'est un parcours.
0: Parce qu'on entend souvent, on ne se comprend plus. C'est souvent un argument. Oh non, mais attends, on ne se comprenait plus, c'était plus possible, Raphaël. On ne se comprend plus.
1: Bah, dans la réalité des faits,
0: cette maladie-là.
1: C'est la perception que j'ai. En fait, ce n'est pas les personnes. Enfin, moi, j'insiste beaucoup, ce n'est pas lui ou elle qui ne vont pas bien, c'est la relation qui est mise à mal.
0: Oui.
1: Donc c'est cette relation qui est importante de travailler, c'est comment est-ce que chacun va se positionner dans la relation. Et puis, peut-être que moi, dans la relation, pour moi, on est chacun, on en a 50% de la relation. Bah, parfois, moi, je viens grignoter, j'étais 50% et ça, ou alors l'inverse. Et l'idée, c'est de rétablir un peu les choses. Moi, je suis fascinée de voir les couples que je peux accompagner quand on travaille ces notions, justement, où en fait, on va retravailler la sémantique des mots. Qu'est-ce que veut dire l'argent pour toi, par exemple? Parce que les couples, ils s'engueulent autour de l'argent.
0: Oui, c'est vrai.
1: Qu'est-ce que veut dire l'argent pour toi?
0: Oui, absolument. Deuxième raison. Hein.
1: Ouais. Après l'éducation des enfants,
0: ouais,
1: c'est
0: l'argent. C'est terrible.
1: Alors, bah, l'argent. C'est quoi l'argent? Ça représente quoi? Dans ta famille, ça voulait dire quoi? Et toi, qu'est-ce que tu trouves que la manière dont je fais te convient ou te convient pas? Qu'est-ce qui te va, qu'est-ce qui ne te va pas? Et en fait, on redétricote comme ça. Et puis, c'est reparti.
0: Ouais, dans le meilleur des cas.
2: Quand je les reçois, je suis un petit peu direct et je leur dis, ok, moi je m'en fous de la vérité. Je suis direct, je dis, je m'en fous de la vérité. Ouais. Donc vous allez me raconter votre histoire et vous, votre histoire. Et je m'en fous si c'est
0: la vérité,
2: pas pareil.
0: La vérité, ça veut dire quoi, la vérité? Ah oui, quand on vous dit ma femme ment ou mon mari ment.
2: Ouais, ouais. Non, c'est moi je veux vos ressentis. Je veux pas la vérité. Il y a et puis la vérité, on va se battre.
0: Il y a deux vérités en fait, voilà, subjectives
2: voilà.
0: En couple.
2: Donc
0: plus,
2: j'utilise le mot ressenti. Ouais. Il y a une façon dont vous avez vécu l'histoire, une façon dont vous. Maintenant, on va échanger sur comment vous l'avez ressenti et comment on peut faire en sorte qu'on arrive à un deal.
0: En fait, c'est souvent le sentiment d'injustice qui nuit énormément au couple. Hein. C'est ça, les amis.
1: Alors, il y a l'injustice.
0: Ah, c'est toujours le même qui fait la vaisselle, qui fait le linge, qui s'occupe des enfants et l'autre. Enfin, je ne citerai personne, mais c'est vrai que voilà, c'est souvent.
1: Il y a ça, mais il y a aussi je ne me sens pas entendue, je ne me sens pas reconnue.
0: Ouais, énormément.
1: J'ai pas ma place, j'étouffe. Ça, c'est toutes des phrases qu'on entend, qu'on entend tout le temps. Et de ce fait-là. Ben, moi, j'aimais bien ce que vous disiez tout à l'heure. Et ben, quand le vase est plein, ben, il faut enlever une goutte par une goutte. En fait. Donc, on travaille un sujet après un sujet.
0: D'accord.
1: Une thématique après une thématique. Et puis, on répare. En fait, on répare. On fait un peu de couture. Mais c'est dans la dentelle qu'on fait.
0: Et on peut le faire sans psy, sans accompagnateur, dans un premier temps, par exemple, avec vos.
1: Alors, avec ça,
0: questions,
1: oui,
0: par
1: avec
0: exemple,
1: ça, hein, ça permet de pouvoir prendre conscience de nos différences et de s'accepter différents. Je ne suis pas parfaite, tu n'es pas parfait, on est chacun imparfait. Et je t'aime parce que tu es imparfait.
0: Et je t'aime pour autre chose aussi.
1: Et ben, je t'aime pour ce que tu es, toi, avec tes imperfections.
0: Mais on sait
1: et ta vision à toi, elle est intéressante parce qu'elle m'éclaire sur autre chose. Si tu es un peu grippe-sou et que tu as des oursins dans la poche et que moi je suis hyper dépensière, ben écoute, chouette, tu me fais un petit matelas pour que je puisse dépenser après.
0: Ah ben tout ça pour ça en fait.
1: Tout ça pour ça.
0: Bah écoutez.
1: Ou vice versa, celui qui est un peu grippe-sou, il peut se dire ton côté un peu dépensé, il vient mettre de la fantaisie et puis il vient faire des choses un peu extraordinaire dans le sens primaire du terme.
0: Au lieu d'aller se plaindre aux copines, radin, il est toujours radin, ou alors il dépense tout que pour lui.
1: Ah, mais toi, t'adores les gadgets, t'arrêtes pas d'acheter des gadgets, mais franchement, ça sert à rien. Dans le fond, c'est sans doute un peu vrai. Mais par contre, on peut dire, non, mais je trouve ça, t'es marrante, quoi, d'acheter des gadgets, t'es curieuse, et ta curiosité, elle m'étonne. Bon, bah, tout de suite, là, c'est un peu différent.
0: Ça, c'est faisable.
1: Mais s'il te plaît, fais un peu attention. T'es pas obligé de tout le temps craquer. Voilà. Ouais. Et c'est une matière, au lieu que la différence, elle sépare, finalement, elle rapproche.
0: Eh bien, ce sera le mot de la fin. Merci les amis. Christian Richaume et vos trois secrets des couples qui durent chez Solar et Raphaël Defoucault et vos deux minutes de bonheur. Et là, c'est le petit dernier, ce coffret 10. Je le reprends là, dit rendez-vous pour prendre soin de votre couple. Eh bien, je vous remercie infiniment. Merci à Guillaume Nougaret et merci à Jessica Biannini pour la préparation, la réalisation. Très bonne journée à tous.
3: Nous allons remercier Marie-Ange de Montesquieu et ses invités. C'était Enquête de sens, Marie-Ange, que nous retrouverons bien évidemment dès demain.

0: Après ces quelques notes de musique, comme chaque jour sur RCF Notre-Dame, nous intéressons à l'histoire.
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2: Aujourd'hui, nous sommes le 25 juin. 3 ans après le début de la Seconde Guerre mondiale, rien ne va plus entre les Alliés. Le 24 juin 1948, suite à une longue dégradation des relations avec les Occidentaux, les Soviétiques bloquent les accès terrestres à la ville de Berlin-Ouest. Le lendemain, les Américains, sur les ordres du général Tell, lancent un pont aérien gigantesque pour ravitailler la ville.
3: Autour de Berlin, on s'inquiète, on converse. On s'efforce de trouver une solution à cette menace jamais éteinte au centre de l'Europe. Première démonstration de la décision américaine de maintenir les Alliés de l'Ouest dans l'ex-capitale du Reich, une 60aine de super forteresses volantes venues d'outre-Atlantique faisaient escale en Angleterre avant de s'envoler vers la zone d'occupation américaine. Et la vie continue, angoissée, lourde d'attente, remplie jour et nuit du sourd grondement des transporteurs aériens que guettent aujourd'hui 2,5 millions d'habitants dans le ciel de cette ville redevenue le centre de préoccupation et d'attention d'un monde.
2: Entamé le 25 juin 1948, ce pont aérien se terminera le 12 mai 1949, après la levée du blocus de Berlin-Ouest par les Soviétiques. 1894, l'exposition universelle internationale et coloniale se déroule à Lyon, au parc de la Tête d'Or. L'occasion pour le président de la République, Sadi Carnot, de se rendre dans cette ville le 24 juin. Il est 21h, le président quitte le banquet et monte dans une calèche pour sillonner le centre-ville et rencontrer la population. Vers 21h15, le cortège présidentiel arrive devant le palais de la Bourse, rue de la République. À ce moment-là, un anarchiste Casario monte sur le marchepied et blesse le président en le frappant au foie. Rapidement, le président est ramené à la préfecture, où il meurt à 0h40 le 25 juin 1894. Sadi Carnot est le premier président français en fonction à mourir assassiné. Depuis la fin de la Seconde Guerre mondiale, la péninsule coréenne est coupée en deux. Au nord, un régime pro-soviétique. Au sud, un régime soutenu par les États-Unis. Tout bascule le 25 juin 1950.
4: Vers 4h du matin, les troupes communistes nord-coréennes envahissent la Corée du Sud. L'attaque est fulgurante et la petite armée sud-coréenne, prise de court, est contrainte de battre en retraite. C'est le début de la guerre de Corée. Le jour même, le président américain Harry Truman, qui veut à tout prix contenir le communisme, saisit le Conseil de sécurité des Nations Unies pour condamner l'attaque. Il fait voter une intervention armée en Corée.
2: La guerre de Corée fera au moins 3 millions de morts, blessés ou disparus. La guerre se terminera en 1953 avec un cessez-le-feu toujours en cours actuellement et la restauration de la ligne de démarcation du 38e parallèle, la même qu'avant le début de la guerre.
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2: Place à la culture, c'est en 1944, un 25 juin, que naissait à Montréal Robert Charlebois, auteur, compositeur et interprète. Il débute sa carrière en 1965. Ses plus grands succès, Lindbergh, qu'il chante avec Louise Forestier, ou encore Je reviendrai à Montréal.

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1: Par l'intermédiaire de l'aumônerie apostolique, le pape Léon XIV envoie une aide d'urgence de 100 000 euros au Venezuela, frappé par un double séisme hier soir. Au moins 164 personnes ont perdu la vie et les équipes de secours tentent de retrouver des survivants sous les décombres. L'église locale se mobilise également. On y revient au début de ce journal. L'Irak menace de quitter l'OPEP si son quota pétrolier n'est pas revu à la hausse, conséquence de la fermeture du détroit d'Ormuz depuis fin février. Correspondance à suivre. Et puis au Vatican, le pape a reçu ce matin les supérieurs des universités jésuites d'Amérique du Nord. Léon XIV les a appelés à investir dans l'éducation en faveur des pauvres et des migrants pour favoriser leur intégration.
2: Radio Vatican, le journal, Alexandra Sirgan.
1: Bonsoir à tous. Direction le Venezuela, frappé il y a moins de 24 heures maintenant par deux violents séismes de magnitude 7,2 et 7,5. Le bilan provisoire est d'au moins 164 morts et près de 1000 blessés. Les opérations de sauvetage se poursuivent pour venir en aide aux personnes encore coincées sous les décombres, notamment au nord de Caracas, dans la région de la Guayra, la plus touchée du pays. Situation suivie de près par le Saint-Siège. Léon XIV, par l'intermédiaire de l'aumônerie apostolique, a annoncé l'envoi d'une aide d'urgence de 100 000 euros. Les Nations Unies ont appelé un effort collectif majeur de la part de l'ensemble de la communauté internationale. On fait le point avec notre correspondante dans la région, Camille Bouju.
3: C'est la catastrophe naturelle la plus meurtrière qu'ait connue le Venezuela depuis plus d'un siècle. Mercredi soir, deux séismes de magnitude 7,2 puis 7,5 ont frappé le pays à moins d'une minute d'intervalle. Il y aurait au moins 164 morts et près de 1000 blessés selon un bilan provisoire. Mais les équipes de secours sur place craignent un chiffre bien plus lourd. La région de la Guayra, au nord de Caracas, est la plus dévastée. Des dizaines d'immeubles se sont effondrés, provoquant panne d'électricité, coupures de gaz et scènes de panique. L'aéroport international de Maiquetía est aujourd'hui fermé. Les secousses ont même été ressenties jusqu'à Bogota, en Colombie voisine, à 1000 km de là. Face à l'ampleur des destructions, la communauté internationale se mobilise. Les États-Unis ont annoncé l'envoi immédiat de secouristes, tout comme le Portugal qui prépare actuellement une mission d'une cinquantaine de personnes, ou encore le Mexique et le Qatar. L'ONU, elle, juge la situation alarmante. Avant même ces séismes, rappelle-t-elle, près de 8 millions de Vénézuéliens avaient déjà besoin d'aide humanitaire. Bogota, Camille Bouju pour Radio Vatican.
1: Et dès les premières heures qui ont suivi le séisme, l'église locale s'est mobilisée pour accueillir les personnes touchées et venir en aide aux familles déplacées. Sur le terrain, l'évêque de Caracas a indiqué que de nombreuses paroisses présentaient des graves dommages structurels, sans compter la cathédrale de Caracas et une douzaine d'églises endommagées. La situation est particulièrement grave dans le diocèse de La Guayra, où de nombreux murs du séminaire se sont effondrés. Nous avons pu contacter par téléphone Monseigneur Carlos Cabello, évêque du diocèse de Ciudad Guayana, à plus de 500 km à l'est de Caracas. On l'écoute.
4: Hier, le pays est stato sconmosso da due terremoti, uno dietro l'altro, verso le 18 di sera.
5: Hier, le pays a été secoué par deux séismes successifs vers 18h et la situation est critique, notamment dans les villes du centre du pays, Caracas, Guyana, Valencia, Maracaibo, où de nombreux bâtiments se sont effondrés, faisant des morts et des blessés. La situation est difficile. Les services reprennent progressivement leur cours normal, mais il faut le dire clairement, la situation reste critique. Nous vous demandons avant tout de prier pour le Venezuela et que les autres pays fassent preuve de solidarité en ces moments de souffrance pour notre peuple, particulièrement dans les villes les plus durement touchées par ce tremblement de terre.
4: In queste città dove il terremoto è stato sentito molto più forte.
1: Et un réseau de solidarité a été mis en place par l'intermédiaire des Caritas paroissiales. La solidarité dont fait aussi preuve la communauté internationale. Washington s'est engagé à jouer un rôle logistique majeur dans cette crise. C'est ce qu'a fait savoir le secrétaire d'État américain Marco Rubio en marge d'une visite à Bahreïn, visite dans le cadre d'une nouvelle tournée du chef de la diplomatie américaine dans le Golfe pour défendre l'accord avec Téhéran, jugé par certains partenaires de la région trop favorable au régime iranien. Marco Rubio a également évoqué des avancées dans les pourparlers entre Israël et le Liban. Les deux pays ont participé à une cinquième session de discussion à Washington cette semaine. Pas de retrait de l'armée israélienne du sud-Liban sans désarmement du Hezbollah, toutefois rappelé un responsable israélien ce jeudi. Cette guerre au Moyen-Orient aux conséquences financières majeures, fragilisée par la fermeture du détroit d'Ormuz, l'Irak menace de se retirer de l'OPEP si une hausse de son quota pétrolier ne lui est pas accordée. Une exigence après une perte de recettes pétrolières estimée à 37,7 milliards de dollars depuis le début de la guerre menée contre l'Iran. Correspondance à Bagdad, d'Anne-Sophie Lemoff.
6: L'ombre d'un nouveau séisme plane sur l'Organisation des pays exportateurs de pétrole après le retrait officiel des Émirats arabes unis le 1er mai dernier. Deuxième plus grand producteur de l'OPEP derrière l'Arabie saoudite, l'Irak a menacé de quitter l'organisation si cette dernière ne l'autorisait pas à augmenter considérablement sa production de pétrole. Un quota pétrolier estimé à 4,378 millions de barils par jour pour juillet. Son objectif, surmonter la crise financière engendrée par la fermeture du détroit d'Ormuz, décrétée par l'Iran en réponse aux attaques américano-israéliennes. 90% de l'économie irakienne repose sur la vente de son pétrole, des recettes qui ont dramatiquement chuté à cause de l'incapacité du pays à exporter le brut. En avril, les exportations irakiennes de pétrole via Hormuz sont tombées à 10 millions de barils, contre une moyenne de 93 millions avant la guerre, selon les autorités irakiennes, qui misent sur un retour de la production pétrolière à son niveau d'avant-guerre d'ici 1 à 2 mois. À Bagdad, Anne-Sophie Lemoff pour Radio Vatican.
1: Retour au Vatican à présent. Léon XIV a reçu ce matin les présidents des universités jésuites d'Amérique du Nord. Le pape les a invités à prendre conscience des défis auxquels est confrontée l'humanité aujourd'hui, entre sécularisation, santé mentale fragile des jeunes, dégradation de l'environnement, encore exclusion des pauvres et des migrants. Le compte-rendu de Jean-Paul Camba.
7: Gratitude d'une part, prise de conscience de l'autre. Face au président des institutions universitaires jésuites nord-américains, le Saint-Père n'a pas caché ses inquiétudes face aux crises profondes qui secouent notre siècle. Parmi elles, une sécularisation croissante des sociétés qui cherchent à bannir Dieu de l'espace public, l'indifférence des systèmes politiques face aux cris des pauvres et des migrants, le désespoir d'une jeunesse sans perspective ou encore la dégradation de l'environnement au profit d'intérêts individuels. Le souverain pontife a également pointé du doigt l'impact grandissant et les répercussions de l'intelligence artificielle sur l'humanité. Pour ne pas céder au découragement, l'évêque de Rome a invité les acteurs de l'enseignement supérieur à s'appuyer sur un guide précis, à savoir les 4 préférences apostoliques universelles de la Compagnie de Jésus, confirmées en 2019 par son prédécesseur immédiat, le pape François. La première d'entre elles, à savoir montrer le chemin vers Dieu à travers les exercices spirituels et le discernement, est, selon le pape, une exhortation directe aux chercheurs, enseignants et étudiants pour que la quête de la vérité scientifique reste intimement liée à la recherche du divin.
1: Les précisions de Jean-Paul Camba. Un mot pour vous rappeler que débute demain matin le consistoire extraordinaire convoqué par le pape Léon XIV ce vendredi et samedi à la veille de la solennité des saints Pierre et Paul. Il débutera avec la messe présidée par le pape demain matin à 7h30 dans la basilique Saint-Pierre. Puis les cardinaux seront répartis en groupes de travail et Léon XIV leur livrera un discours dans la matinée. Ce discours qui sera à suivre en direct commenté en français à partir de 9h30 heure de Rome sur nos ondes, nos réseaux sociaux et notre page Facebook. C'est la fin de ce journal. Retour de l'actualité demain matin à 8h30, heure de Rome. D'ici là, une très belle soirée à toutes et à tous. Et puis un site à vous conseiller, www.vaticannews.va. Belle soirée à vous.

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0: 400 postes supprimés et une perte opérationnelle de 10 millions d'euros en 2025. Le groupe Ebra, propriétaire du Progrès et du Dauphiné Libéré, annonce un vaste plan de restructuration. À la télévision aussi, le paysage se rétrécit. Un peu plus d'un an après la fermeture de BFM Paris, le groupe CMA-CGM prévoit de fermer l'ensemble de ses antennes locales d'ici la fin de l'année. Et parmi elles, BFM Lyon présente dans le paysage médiatique rhodanien depuis 2019-2020. Vous le comprenez, depuis plusieurs jours, ces annonces alimentent les inquiétudes autour de l'avenir de l'information de proximité, car les médias locaux font face à de nombreux défis, contraintes économiques, concurrence du numérique, montée en puissance des réseaux sociaux, développement de l'intelligence artificielle. Et pourtant, ces médias sont les piliers de notre démocratie, de notre accès à une information fiable, vérifiée, équilibrée. À l'heure où les influences de toutes parts se veulent de plus en plus pressantes, quelle garantie pour le droit de la presse? Qu'est-ce que ça veut dire, la liberté de la presse? Bienvenue sur RCF en Auvergne-Rhône-Alpes. Vous écoutez Pour bien comprendre en ce jeudi 25 juin. Je vous accompagne pendant une heure.
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0: Et mon invité du jour en direct dans nos studios est spécialiste du droit de la presse. Bonjour Thomas Fauré.
2: Bonjour.
0: Maître Thomas Fauré, hein, puisque vous êtes avocat, pénaliste d'abord, mais avec le temps vous vous êtes également spécialisé dans le droit de la presse. Merci d'avoir accepté notre invitation. On va parler aujourd'hui de tout un tas de termes que l'on entend régulièrement, procédure Bayon, etc. Mais d'abord, vous avez entendu mon propos préliminaire, les turbulences que vivent en ce moment les médias locaux, notamment en région Auvergne-Rhône-Alpes. Comment cela vous fait réagir? Est-ce que on fait face là à un tournant de notre histoire journalistique, médiatique, concernant l'information locale? Est-ce que on doit tout simplement s'en inquiéter?
2: Oui, je pense. Vous avez employé un terme important pour le juriste que je suis, le terme pluralisme. C'est une exigence forte, intellectuelle, morale, politique et économique, que le pluralisme existe dans les médias et évidemment au niveau local. Et quand on entend les chiffres que vous annoncez, au-delà des drames humains, de la perte de leur emploi pour certaines personnes, évidemment, la question se pose de la diversité de l'information. Et

0: réplique. Alors à l'époque, évidemment, aux journaux papier, aux affiches, aux encarts, aux tracts qui étaient diffusés dans la société. Et puis, avec le fil du temps, elle s'est adaptée et les juristes l'ont adaptée. Maintenant, elle s'applique à tous les médias, télé, radio, internet, tweet, tous les médias.
1: Vous allez nous en parler aujourd'hui, comment elle s'applique particulièrement aujourd'hui, pourquoi elle est importante. Mais d'abord, allez, un petit peu d'histoire pour vous, le juriste. Qu'est-ce qui s'est passé en 1881 lorsque cette célèbre loi est donc promulguée, elle qui est présentée comme vraiment le socle, hein, vous l'avez dit, de la liberté de la presse?
0: Oui, le socle, avec des textes et des définitions d'infraction, diffamation, injure, qui sont toujours les mêmes 140 ans après. Et c'est cette loi, eh bien, c'est une des grandes lois de la Troisième République. Hein. Il y avait à l'époque 1870, 1875, création de la Troisième République, les forces qui voulaient le rétablissement de la monarchie et de l'autre côté des luttes pour la préservation des libertés et pour l'instauration de la République. Cette loi était une des clés de voûte justement de la mise en place de la consécration de la République. Après, il y a eu la loi sur l'enseignement de Jules Ferry, il y a eu la loi de 1905 sur la séparation de la liberté d'association, pardon. Donc celle-ci, la loi de 1881 du 29 juillet, elle fait partie de ce grand mouvement.
1: Déjà, il y a 140 ans, on comprend à quel point l'information locale, la presse locale, est un pilier fondamental de notre démocratie.
0: Oui, parce que c'était posé la question, hein, tout simplement à l'époque. Est-ce que la presse, les publications doivent être soumises ou à autorisation ou à simple déclaration? Et par cette loi, le législateur vient dire, et c'est l'article premier, la presse est libre. La presse est libre. Et donc, c'est la liberté de la presse. Et c'était une forme de révolution à l'époque, la consécration d'une liberté forte. Et aujourd'hui, évidemment, je sais pas si elle est garantie, évidemment, par la loi, mais elle est attaquée. Elle est limitée aussi. Peut-être qu'on en parlera aujourd'hui.
1: On va en parler, évidemment. Mais d'abord, vous l'avez dit, premier article, on prévoit la liberté de la presse. Cette loi appelle aussi à la responsabilité de la presse. C'est un peu plus méconnu, mais ce texte explique, hein, que les médias, la presse, ne peuvent pas faire ce qu'ils veulent. Il y a un droit, il y a un devoir juridique, déontologique.
0: Alors, si je dois parler de vous, les journalistes, vous n'avez pas, comme les avocats, les médecins, un conseil de l'ordre. Vous pouvez pas avoir de sanctions de la part de votre pair, mais en effet, vous avez certains textes. On parle de la charte de Munich qui impose certaines obligations de nature déontologique, mais il n'y a pas de sanctions concernant les journalistes. Après, sur le fond et sur les propos qui peuvent être tenus, publiés, diffusés, en effet, il y a des limites avec des infractions, hein, qui sont prévues par le texte. J'en ai parlé tout à l'heure, diffamation, injures. Certaines se sont agrégées au cours du temps. L'incitation à la haine raciale, 1971. Tous les délits de nature raciste, xénophobe, sexiste, handiphobe. Il y a aussi l'atteinte à la présomption d'innocence qui est prévue, mais là, cette fois-ci, dans le Code civil, mais qui est aussi régie par les lois sur la presse. Et toutes ces infractions, et aussi, oui, ce que je voulais dire, c'est que ce droit a été énormément influencé par la Cour européenne des droits de l'homme, qui a certains arrêts de la Cour européenne rendus depuis les années 70, sont venus renforcer, consacrer le rôle du journaliste et sont un aiguillon fort pour le juge français en faveur de la liberté d'expression. Il y a eu, enfin, de mon point de vue, je ne suis pas le seul à le partager, hein, une forte incitation par les juges européens à ouvrir la liberté d'expression, et ça a vraiment joué un rôle très important pour le juge français.
1: Avec une spécificité française de ce point de vue-là ?
0: Je ne sais pas s'il y a une spécificité française à ce niveau-là. Il y a certaines infractions. Alors, il y a une spécificité française par rapport aux États-Unis, évidemment, où la liberté est totale. On peut tout dire et on estime que le marché, entre guillemets, va réguler la parole et que ce qui doit être dit et c'est le marché qui jugera. Ici, en France, non. Le juge va être garant, va poser les limites, va dire aux journalistes et à ses lecteurs où est la ligne jaune, ou qu'est-ce qu'on est possible de franchir ou pas. Où elle se situe plus précisément, et au regard évidemment de la jurisprudence du juge européen, et qui a dit une formule forte, hein, qui est reprise régulièrement dans les prétoires, dans les tribunaux, que les journalistes sont les chiens de garde, sont les termes de l'arrêt. C'est très fort, hein, ça peut choquer, mais dans la bouche d'un juge, mais de dire que les journalistes sont les chiens de garde de la démocratie.
1: 140 ans après, on peut le dire, il y a des affaires qui ont fait jurisprudence, qui ont quand même fait évoluer cette loi, cette liberté, cette responsabilité.

0: de la presse aussi.
1: Oui, bien sûr. Hein, difficile de balayer 140 ans de jurisprudence.
0: Mais on l'a fait évoluer un petit peu.
1: Évidemment. Hein, en particulier, décisions plus ou moins récentes en matière politique. Hein, je pense, de mon point de vue, que le discours politique, le discours pour critiquer les hommes politiques, a vraiment évolué. La position des juges a vraiment évolué. Et on a, alors, est-ce que c'est du laxisme ou pas, mais en tout cas, une grande souplesse, on va dire, de la part des magistrats. Voilà, vous pouvez quasiment injurier une femme politique ou un homme politique, le traiter d'étron, de merde, excusez-moi des termes à votre antenne, mais ce sont des termes qui sont utilisés, on estime, et ça c'est encore l'influence du juge européen, de dire que on est dans un débat démocratique, on est dans un débat politique, et on a le droit à une forme d'outrance, et la liberté sur ce plan est quasi totale.
0: Il y a aujourd'hui, et c'est important de le souligner, différentes presses, entre guillemets, il faut le dire, on appelle presse ou média une antenne locale comme BFM avec le groupe CMA-CGM, Le Progrès avec le groupe Hébra. Ce sont, on peut le dire, quand même des mastodontes parmi les groupes de presse aujourd'hui. Qu'on compare un petit peu aux médias indépendants, on peut citer Rue 89 à Lyon qui est un véritable média indépendant pour ne citer que. Sont-ils protégés de la même façon, ces médias ?
1: Oui, tout à fait. Il n'y a pas une liberté de la presse à deux vitesses. Hein. On regarde celui qui publie, mais qu'il soit adossé à un grand groupe ou qu'il soit un média indépendant comme Rue 89, Médiacité. Non, là-dessus, il n'y a aucune distinction de la part du juge.
0: C'est la manière de se protéger quand même, avec un avocat ou une batterie d'avocats.
1: Oui, après, la question des moyens se pose, en effet. Si vous attaquez Le Progrès ou si vous avez le groupe Hébra ou... CMA-CGM pour BFM ou un média indépendant, c'est sûr que la force de frappe ou la force de défense ne sera pas la même. Mais en tout cas, le juge, lui, ne va pas s'intéresser à cela.
0: Il y a des grosses menaces, des limites aujourd'hui qui pèsent sur le droit de la presse ?
1: Je pense que le droit de la presse, de mon point de vue de praticien, des gens qui peuvent m'appeler, hein, le droit de la presse s'applique à vous, journaliste, monsieur, mais aussi à n'importe qui. Hein, le droit de la presse s'applique à tout ce qui est publié. Donc dès lors que vous avez quelqu'un qui vient critiquer, c'est souvent l'exemple que je cite avec mes étudiants journalistes, qui vient critiquer sa belle-sœur, son ex, sa belle-mère, etc. sur Internet, qui vient dire des choses méchantes, agressives, fausses ou vraies sur Facebook ou sur n'importe quel média, c'est du droit de la presse qui s'applique. Là où le droit de la presse doit s'adapter, mais on n'est plus sur une question de procédure, c'est évidemment, et il y a des débats au Parlement là-dessus, sur la violence et l'instantanéité des messages qui sont publiés sur X, sur Instagram, sur Snap, sur TikTok, sur tous ces médias de l'instantanéité où il y a une profusion, une prolifération des messages, où là, est-ce que le juge a les moyens de faire cesser des atteintes ? Là, j'étais encore contacté ce matin par une personne dont l'image a été diffusée en lien avec un fait divers. Hein. Je parle d'un dossier qui n'est même pas en Rhône-Alpes, mais j'en dirai pas plus. Oui. Mais ces images sont diffusées actuellement par des médias nationaux en lien avec un fait divers qui vient d'avoir lieu. Bon, globalement, je lui ai dit, pas faire grand-chose, quoi, par signaler à l'ARCOM ce qui s'est passé, mais globalement, agir contre un message qui a été relayé 100 000 fois...
0: On ne peut rien faire. Ça ne nous appartient plus, c'est danger, les limites.
1: C'est les limites, je pense qu'elles sont là, elles sont plus techniques, et je ne sais pas si le droit pourra tout solutionner à ce niveau, mais la réponse du juge est forcément limitée, mais face à des diffuseurs, face à des médias implantés ou aux États-Unis pour X ou en Irlande pour Meta, c'est évidemment difficile d'agir.
0: Là, vous parlez évidemment des réseaux sociaux. Il y a quand même une forte période ces derniers mois. Et puis, je parle évidemment des élections municipales. L'année prochaine, l'élection présidentielle, des bras de fer entre médias et hommes ou femmes politiques. Est-ce que là aussi, il y en a un peu plus qu'avant, tout simplement ? Est-ce que il y a des pressions aussi politiques de plus en plus fréquentes ?
1: Alors, pour parler, souvent, enfin, j'ai été, moi, pas mal sollicité en marge, là, des campagnes municipales, hein, que ça soit à Lyon ou ailleurs, en Savoie, en Haute-Savoie, dans l'Allier, alors, c'était après les élections, je vous cache pas, souvent, le perdant venait me consulter pour me dire, maître, j'ai été attaqué par un tract, j'ai été attaqué sur un poste, qu'est-ce que je peux faire ? Et donc, il réfléchissait à des mesures pour contrer et pour attaquer suite à l'élection. Mais ils auraient pu le faire faire évidemment avant l'élection. Et là, je parle vraiment des fois sur des petites communes. Hein. Les débats se déportent plutôt que d'être dans le café du commerce ou le café du coin. Ça va être sur les réseaux. Donc il y a des attaques qui existent. Bon, ça c'est le débat démocratique. Après, est-ce que il y a une profusion, une prolifération? J'ai pas l'impression. Quand je vois à Lyon, la particularité que vous avez, c'est que vous avez une chambre spécialisée en la matière, une chambre du tribunal correctionnel de Lyon qui siège une fois par mois et qui traite exclusivement les questions de presse. Je regarde un peu les affaires qui peuvent y passer. Bon, j'ai pas l'impression qu'il y ait une prolifération d'affaires de la part des maires ou des élus politiques sur ce plan.
0: Mais après, les périodes d'élection peuvent être particulièrement propices.
1: Les périodes d'élection, voilà. Comme je vous l'ai dit, sur les municipales, ça s'est un peu agréé, ça s'est un peu multiplié. Là, sur les présidentielles, on est sur un autre plan. Le plan local sera moins concerné. On verra après s'il y a des législatives, évidemment. Mais j'ai pas senti, moi, une multiplication. Il y a toujours de la tension, il y a toujours des propos. Et après aussi, je vous alerte, vous, les journalistes ou les auditeurs, souvent des gens disent « je vais déposer plainte pour diffamation, je vais déposer plainte parce qu'on a porté, on a dit des choses sur moi », et souvent les gens n'y vont pas.
0: On va en parler justement de la diffamation et de ce terme très précis, mais d'abord j'aimerais qu'on parle de ce terme « procédure bâillon ». C'est un terme que les journalistes connaissent bien, peut-être moins le grand public. Est-ce que vous pouvez nous donner une définition?
1: Oui, tout est dit dans le mot, hein. Procédure, c'est une procédure, c'est lancer une procédure, et bâillon, c'est pour bâillonner, pour faire taire, pour réduire au silence.
0: Donc très concrètement.
1: Très concrètement, c'est que vous souhaitez, celui qui lance, s'il initie cette procédure, il a son but, son mobile à dissimuler, hein, caché, c'est de bâillonner, de faire taire celui qui parle. Comment? En lançant une procédure, en le poursuivant au tribunal, et inévitablement, celui qui est visé par cette procédure, le journaliste, le média, il va devoir se défendre. Donc s'il doit se défendre, il doit dans le plus souvent faire appel à un avocat, donc le payer. Il doit mobiliser ses ressources et lui préparer sa défense, donc passer du temps à préparer son dossier, aller devant, faire éventuellement citer des témoins pour l'audience, aller à l'audience, qui peut durer 4, 5, 6, 7, 8 heures, une demi-journée, éventuellement y retourner après en appel, après aller éventuellement devant la cour de cassation. Donc tout ça, c'est du temps, c'est de l'énergie, et c'est évidemment du temps qui n'est pas consacré au métier premier, qui est celui du journaliste, qui est l'enquête. Et donc le but de celui qui lance cette procédure, c'est un peu de, excusez-moi des termes, de pourrir la vie, de pourrir le travail, de faire taire, de faire peur à celui, au journaliste qui est visé par cette procédure.
0: Et forcément, ça donne envie aux journalistes ou aux médias d'abandonner son enquête ou en tout cas son papier.
1: Oui, moi j'étais un peu surpris, je vous cache pas, lorsque j'ai été contacté par des journalistes qui étaient visés par des procédures des fois un peu farfelues, un peu fragiles de la part de personnes, on va dire, installées et qui disposaient d'une certaine puissance économique, médiatique. J'étais surpris de voir comme quoi les journalistes pouvaient être déstabilisés par ce type de procédure. Pourquoi je vous dis ça? Parce que moi, là, je suis devant vous en polo parce qu'il fait chaud, mais bon, j'ai la robe et je suis tous les jours au palais de justice. Moi, les audiences, c'est mon quotidien. Je fréquentais les juges, c'est mon quotidien. Et les procureurs et les avocats. Et là, je voyais des journalistes qui, certains, avaient un peu de bouteille, si vous me passez l'expression, et qui étaient un peu, beaucoup, même parfois déstabilisés, c'est-à-dire terrorisés, mais en tout cas inquiets à devoir se défendre. C'était leur travail qui était remis en cause. Qu'est-ce qu'ils vont pouvoir dire au tribunal? Qu'est-ce que va pouvoir leur dire l'avocat adverse? Quelles questions vont lui être posées? Quelle va être la peine prononcée? Quelles sont les demandes formées de l'autre côté de la barre par celui qui se dit victime? Est-ce que ça va être 1 euro ou 10 000 euros ou 100 000 euros de préjudice moral? Donc toutes ces questions, ça occupe l'esprit. Ça prend du temps. Les procédures sont longues. Hein, c'est 6 mois, 9 mois, 1 an, 2 ans. Et pendant tout ce temps-là, c'est le terme qu'on utilise des fois dans d'autres circonstances, une charge mentale, mais qu'il faut assumer.
0: Vous parlez aussi de guerre d'usure sur ce point de vue-là.
1: Oui, complètement. Là, on est... On est vraiment dans un conflit larvé, et souvent celui qui dépose plainte, l'homme ou la femme politique, lui il mandate son avocat et puis il s'en occupe plus. Et les choses avancent sans que ça perturbe son quotidien, ce qui n'est pas le cas du journaliste.
0: Ouais, c'est un peu David contre Goliath parfois.
1: Parfois, oui.
0: Maître Thomas Fourré, avocat pénaliste spécialiste du droit de la presse, vous restez bien avec nous, hein. On poursuit notre entretien dans un instant. On parlera du secret des sources aussi dans quelques minutes. Ça alimente un petit peu parfois tous les fantasmes. C'est au programme dans 3 minutes, juste après avoir écouté Les Frangines et leur titre Liberté.
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0: Liberté, c'est signé. Vous les avez peut-être reconnus, les Frangines, sur RCF en Auvergne-Rhône-Alpes, pour bien comprendre. Et moi-même, on vous accompagne encore 30 minutes.
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0: Mon invité, Maître Thomas Fourré, on parle nous aussi de liberté, liberté de la presse avec vous. Donc Thomas Fourré, avocat spécialiste du droit de la presse. Et j'aimerais que l'on dise un mot également de la protection des sources. Un journaliste, pour obtenir une information, échange avec différentes sources qui lui remontent l'information. Ces mêmes sources se voient protégées. Hein. D'abord, déontologiquement, un journaliste ne dévoile jamais l'identité de sa source, ou presque jamais. Je vous vois faire un petit signe, vous allez nous en dire. Est-ce que ça rentre sur le coup de la loi, justement, cette fameuse, ce fameux secret des sources ?
2: Oui, depuis peu en fait, depuis 2010, c'était la loi de l'époque où Rachida Dati était ministre de la Justice, garde des Sceaux, elle a consacré dans la loi la protection du secret des sources, mais jusqu'à cette date, c'était uniquement une construction jurisprudentielle, donc par définition, le juge avait élaboré un corpus juridique, mais c'était nécessairement fragile, et c'est le législateur, enfin le gouvernement de l'époque, qui s'est emparé de ce sujet et qui a entendu le consacrer par les textes. Donc le secret des sources, alors il n'est pas absolu, c'est pour ça que je vous ai fait une petite moue quand vous avez dit qu'un journaliste ne révèle pas sa source, il peut le faire, je le dis simplement, c'est pas le secret du médecin, c'est pas le secret de l'avocat, il n'est pas absolu, on peut y porter atteinte, mais en effet vous disposez, vous journaliste, du fait de pouvoir vous taire, si jamais on vous interroge pour vous demander qui vous a dit ça, qui vous a donné cette information, vous pouvez opposer à un enquêteur, à un juge, le fait que vous en entendez, protéger celui, votre informateur, protéger celui qui est à l'origine de votre information, votre source. Donc vous pouvez opposer en justice ce secret.
0: J'aimerais que l'on dise un mot également des poursuites judiciaires pour diffamation. On a un petit peu évoqué le terme tout à l'heure parce que j'ai le sentiment justement que ce terme est utilisé un peu à tort et à travers. Aussi, il faut le dire, car il y a une libération du discours, on critique son complexe et donc forcément on se sent parfois victime et en tout cas diffamé. Qu'est-ce qu'on appelle juridiquement diffamer quelqu'un, une diffamation ?
2: Alors diffamer quelqu'un, si là je veux vraiment être collé au texte de la loi de 1881, c'est porter atteinte à l'honneur ou à la considération, sur les termes exacts de la loi, d'une personne. L'atteinte à l'honneur ou à la considération, l'honneur, c'est l'idée que les autres se font de vous. La considération, c'est l'idée que vous vous faites de vous-même. Voilà, je vous ai fait un petit cours de droit en accéléré, mais c'est porter atteinte à votre honneur ou à votre considération, donc c'est considéré, c'est estimé que vous avez été victime de propos qui remettaient un peu en cause, gravement quand même, il faut des propos quand même assez forts, l'idée qu'on peut avoir de vous ou que vous avez de vous-même. Et souvent, assez classiquement, c'est vous accusez de quelque chose d'immoral, mais la moralité change aussi. Hein, dans les années 70, tromper sa femme, c'était dire « monsieur trompe sa femme » ou « madame trompe son mari », c'était diffamatoire. Maintenant, le juge considère que tromper sa femme ou tromper son mari, c'est moralement acceptable, c'est pas problématique. Donc, on peut accuser quelqu'un d'adultère dès qu'il est adultérin, mais ça ne sera pas diffamatoire. Donc, la loi change sur ce point.
0: Mais parce que j'ai l'impression que sur les réseaux sociaux, ou même dans certains médias, certains plateaux, des propos diffamatoires, en tout cas tels que vous les décrivez aujourd'hui, il y en a un petit peu beaucoup.
2: Oui, mais ce que vous voyez, vous, ce que je disais tout à l'heure, hein, en matière politique, en matière de débat d'idées, en matière syndicale, par exemple, aussi, est-ce que vous voyez à la télé ou dans la radio sont, oui, des hommes politiques, des personnes, des leaders d'opinion, et on est dans le débat d'idées, et sous l'influence encore de la Cour européenne, il y a en effet des limites qui peuvent paraître franchies, mais qui ne le sont pas, parce que il y a vraiment une libéralisation du discours qui est un peu influence anglo-saxonne, hein, influence américaine, il faut pas se cacher, hein, la jurisprudence de la Cour européenne est quand même anglo-saxonne aussi, est fortement influencée, et là-dessus, oui, il y a eu une plus grande latitude. Et après, il y a des propos aussi qui ne sont pas forcément poursuivis.
0: Il y a un petit nouveau venu dans le monde médiatique qui n'est plus très nouveau maintenant, c'est tout ce qui tourne autour des fausses informations, des fameuses fake news. Dans quelle mesure le droit de la presse, là aussi, encadre cela? En 1881, on imagine qu'il y avait un peu moins de fausses informations qu'il en pullule aujourd'hui?
2: Vous avez la diffusion des fausses informations a existé. Hein. Ça a été un délit qui a été créé. Je sais plus. Alors là, vous, j'ai pas révisé, mais je crois que c'est 1939. Mmh. Vous comprenez pourquoi, dans quelles conditions, diffusion oui. des fausses informations qui pouvaient porter atteinte à l'honneur ou au moral du pays, pardon. Et c'est un délit qui a jamais été utilisé, mais la diffusion de fausses informations avait été utilisée. Alors il y a juste un exemple que je peux vous citer, assez étonnant. La seule fois, une des rares fois où ça a été utilisé, c'est par François Fillon au moment du Penelope Gate. Où sortent les révélations par le Canard enchaîné sur l'emploi, alors qu'on peut qualifier de fictif puisque maintenant ça a été jugé par les juges de son épouse. Lui, plutôt que d'aller sur le terrain de la diffamation à l'encontre du Canard enchaîné, où il y aurait eu un débat et il aurait peut-être eu visiblement du mal à démontrer que son épouse avait effectué un vrai tel travail pour lui, a été allé sur ce terrain-là, avait été sur le terrain de la diffusion des fausses nouvelles portant atteinte à la paix publique ou au moral du pays. Donc, il avait expurgé, je ne sais pas comment dire, ce délit parfaitement désuet de la diffusion de fausses informations. Bon, ça avait été classé sans suite, évidemment, par le procureur à l'époque.
0: Mais ça n'a été utilisé qu'une fois dans l'histoire récente.
2: Voilà,
0: dans
2: mon souvenir. Je n'ai pas fait une exégèse complète de ce délit, mais c'était pour l'anecdote, les avocats de François Fillon avaient sorti ce délit de derrière les fagots.
0: Pour reboucler la boucle avec ce dont on se parlait en début d'entretien, la fin, en tout cas beaucoup de postes supprimés dans les médias locaux, on parlait du pluralisme de l'information, multitude de médias, de groupes de presse, cela fait partie dans une certaine mesure de la liberté de la presse ?
2: Ah oui.
0: Alors qu'aujourd'hui, je me permets de le dire, les médias, la presse, c'est l'histoire et l'affaire de quelques milliardaires.
2: Oui, on est. Est-ce qu'on est face à un basculement? Je ne sais pas. Je vous rappelle aussi, dans les années 80, on s'inquiétait aussi de l'emprise de Robert Arsan sur les médias et de son alliance, de son omnipotence dans les médias. Et de toute façon, et surtout au regard des échéances à venir, évidemment, la machine médiatique, l'outil médiatique est utilisé à une échelle importante par certains. C'est pour ça que le pluralisme, oui. L'indépendance, c'est très important. Le juge ne peut pas tout. Évidemment, il y a des facteurs économiques qui sont déterminants. Vous me parliez tout à l'heure des procédures Bayon et du temps que ça peut occasionner. Et bah oui, économiquement, c'est encore plus dur. S'en prendre à un média fragile et en lançant ce type de procédure, et ben peut-être qu'il ne s'en remettra pas. Peut-être qu'il tombera et qu'il ne pourra plus exercer sa mission. Oui, on est ici face à peut-être un basculement qui peut faire peur et interroger. Voilà, oui, l'information, c'est de l'argent, c'est sûr, c'est une donnée. Il y a des enjeux économiques qui nous dépassent. Et hélas, oui, là-dessus, ni l'avocat ni le juge ne peuvent rien faire.
0: Ces difficultés économiques constituent l'une des principales menaces, finalement, pour l'indépendance de la presse.
2: Ah oui, l'argent peut être le nerf de la guerre. C'est bien beau d'être indépendant et de dire qu'on veut faire son métier de manière indépendante et pouvoir s'exprimer. Si après, derrière, on n'a pas les moyens de recruter des enquêteurs, de recruter des journalistes, de faire sa propre publicité, d'aller chercher des abonnés, d'aller chercher des auditeurs, d'aller chercher des spectateurs, oui, le combat, il est perdu d'avance.
0: Moi, je le souligne, je fais ma propre publicité. RCF en fait partie, de ces médias indépendants qui vivent donc grâce à l'aide de dons RCF, de dons de nos auditeurs qui nous écoutent actuellement. Merci beaucoup.
2: Merci à vous.
0: Maître Thomas Fourré, avocat pénaliste et surtout spécialisé dans le droit de la presse. Merci pour ce rattrapage essentiel et ce petit cours du droit de la presse en ce jeudi 25 juin. Dans un instant, on prend la direction de la Loire. On se plonge dans le grand bain des championnats de France de natation du côté de Saint-Étienne avec Edouard Van Vanter.
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0: En direct des territoires du côté de Saint-Étienne dans la Loire avec Édouard Vandeventerre. Bonjour Édouard.
5: Bonjour Grégoire.
0: On a entendu à l'instant ce message du gouvernement. Il fait chaud, il fait très chaud. On est en alerte canicule, notamment vigilance rouge dans le département de la Loire. Ça tombe bien ou presque. Les championnats de France de natation, de quoi se rafraîchir, démarrent à Saint-Étienne samedi, Édouard.
5: Exactement, c'est plus de 600 nageurs qui vont se retrouver donc dès samedi à la piscine Raymond Sommet à Saint-Étienne, parmi lesquels 8 nageurs du département et puis surtout le grand Léon Marchand. Alors c'est la troisième fois que les championnats de France de natation ont lieu à Saint-Étienne, la première en 1991 et la deuxième en 2003 avec une jeune inconnue, Laure Manaudou, qui se fait remarquer cette année-là avant d'exploser aux Jeux Olympiques d'Athènes l'année d'après. Donc le bassin de la piscine Raymond Sommet est réputé rapide, pourquoi pas un nouveau record cette année avec ce fameux champion olympique Léon Marchand.
0: Oui, certain Léon Marchand. Quelles vont être ces épreuves, les épreuves de ce championnat de France alors ?
5: Eh bien, les épreuves classiques, 50 mètres, 100 mètres, 200 mètres, dans les quatre nages que vous connaissez, j'imagine, Grégoire, et que vous savez nager.
0: Ah bah oui, je suis très bon en papillon, pas du tout.
5: Papillon, brasse, nage libre et le dos, évidemment.
0: Et le dos crawlé, évidemment.
5: Voilà, le dos crawlé. Et puis les épreuves 200 mètres et 400 mètres, 4 nages. Et pour finir, les épreuves d'endurance, 400, 800 et 1500 mètres, nage libre. Le déroulement est assez simple pendant ces championnats. Le matin, les qualifications et l'après-midi, les finales.
0: Alors justement, comment ça s'organise un championnat de France ?
5: Eh bien, c'est le club local de natation qui organise le championnat. Donc à Saint-Étienne, c'est le Saint-Étienne Aquatic Métropole, avec le soutien évidemment de la commune de Saint-Étienne et de la métropole, qui apportent leur aide logistique, financière et humaine pour accueillir les délégations. Donc je l'ai dit, les 600 nageurs qui sont déjà arrivés pour certains, et puis le millier de personnes qui va s'asseoir tout au long des compétitions dans les gradins de la piscine Raymond Sommet. Pour cette édition, en plus, le championnat s'accompagne d'une initiative intitulée Saint-Étienne-Plage dans le parc attenant à la piscine. De nombreux événements sont prévus. Il y a une sorte de fan zone avec un écran géant pour suivre les nageurs et les nageuses, de la musique, du cinéma en plein air. Et bien sûr, pour être dans le thème, une zone d'eau avec des bateaux miniatures et puis des bulles pour marcher sur l'eau. L'idée, c'est de profiter des championnats pour en faire un événement populaire, accessible à tous. Et puis rappeler que la natation, eh bien, c'est pour tout le monde.
0: Et c'est d'autant plus important de le rappeler en cette période de canicule, 35, 36 degrés partout en région.
5: Exactement, puis vous l'avez rappelé, la Loire est passée en alerte rouge ce midi. Alors pour se rafraîchir, on a tous très envie d'aller piquer une tête ou barboter. Mais savoir nager, c'est un savoir-faire fondamental qu'il ne faut pas négliger. Grégoire, figurez-vous qu'en France, on estime qu'une personne sur sept ne sait pas nager. Ça ne concerne pas que les enfants. En plus de ça, depuis le début du mois de juin, le gouvernement a enregistré 40 noyades. Alors ces chiffres là sont l'occasion de rappeler les bonnes pratiques quand on se baigne. Toujours surveiller les enfants dans et autour de l'eau, ne pas aller quitter des yeux une seule seconde. Privilégier les zones de baignade surveillées ou encore prévenir un proche avant de se baigner, surtout dans les zones naturelles.
0: Voilà, et pour éviter un drame, parce que effectivement, vous l'avez dit, 40 noyades rien que sur le mois de juin, malgré ces canicules, on peut se rafraîchir, mais il faut faire évidemment attention, parce que tout peut aller très vite, spécialement dans l'eau. Merci beaucoup, Édouard Vandeventerre, en direct des territoires. J'espère que vous aurez de quoi vous rafraîchir samedi avec ces championnats de France de natation, et on espère aussi Cocorico, que Léon Marchand, évidemment, moi je suis pour Léon Marchand, il n'y a que lui que je connais, qui gagnera ces championnats de France. Je crois qu'il est quand même ultra favori. Je suis pas un grand nageur. En revanche, je préfère courir. C'est ce titre. Dis-le tout de suite sur RCF en Auvergne-Rhône-Alpes.

0: Voilà l'artiste Igitt et son titre Courir sur RCF en Auvergne-Rhône-Alpes.
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0: Et nous sommes avec Marie-Hélène Robert. Bonjour Marie-Hélène.
2: Bonjour Grégoire.
0: Sœur de Notre-Dame des Apôtres et professeure de théologie à la faculté de théologie de l'Université catholique de Lyon. Et aujourd'hui, c'est un défi que je vous donne, parler de l'évolution des relations entre juifs et chrétiens en 5-6 minutes. Marie-Hélène Robert, j'arrête de parler parce qu'il y a 2000 ans d'histoire là.
2: Une question énorme, avec ce risque de trop simplifier. Hein. Bon, d'abord, il faut rappeler que le christianisme naît à l'intérieur du judaïsme. Hein, ça, c'est quelque chose de fondamental. Marie, Jésus, tous les premiers disciples, les apôtres, tout le monde est juif. Et les premières communautés se comprennent comme un courant du judaïsme, ou comme l'évolution normale est annoncée dans les Écritures du judaïsme. Donc le christianisme continue de reconnaître que les Écritures juives sont inspirées et font partie de notre capitale, si on peut dire. Progressivement, c'est vrai qu'entre le 1er et le 2e siècle, on voit que les communautés se séparent avec des tensions croissantes. Pendant des siècles nombreux, les relations sont marquées par une opposition forte. Il y a quelques personnes qui vont faire des ponts, comme Origène par exemple, mais c'est quand même assez rare. Et dans la chrétienté médiévale, les juifs sont souvent marginalisés. On les accuse à tort, notamment de déicides, de tout un tas d'exactions, et ils sont victimes de discrimination, de persécution. Et c'est une période longue, douloureuse, qu'il ne faut pas minimiser. Alors on retrouve dans les documents que les papes régulièrement ont mis en garde les chrétiens contre ce genre de pratiques, hein, oui. Et leur ont demandé d'arrêter et de respecter le peuple juif. On arrive au 19e siècle avec l'affaire Dreyfus, qui a traumatisé, qui a divisé aussi l'opinion française. Et au 20e siècle avec l'horreur de la Shoah, qui oblige les chrétiens à relire entièrement leur histoire, leur manière de parler des juifs et leur responsabilité indirecte ou directe dans l'antijudaïsme. Et donc le vrai changement dans ces relations, il arrive au Concile Vatican II, qui a été préparé par le cardinal Béat, par le pape. Et en 1965, la déclaration Nostra Aetate. Une déclaration qui affirme que on ne peut pas considérer les juifs comme collectivement responsables de la mort du Christ. Et un texte qui en appelle au respect, au dialogue, à l'amitié entre chrétiens et juifs. Et c'est vrai que là, c'est vraiment le tournant majeur. À partir de là, les relations ont évolué. On est passé de la méfiance, du rejet, à un dialogue de plus en plus structuré et
0: apaisé.
2: Et apaisé, oui, alors après avec des tensions selon aussi les lignes politiques, selon les différents événements du monde, mais en tout cas des rencontres régulières, des travaux en commun et puis la reconnaissance d'un héritage spirituel partagé. Alors le texte le plus important récemment dans le magistère catholique, c'est un texte de 2015. Qu'on trouve facilement sur Internet, de la Commission pour les relations religieuses avec le judaïsme, et qui s'intitule « Les dons et l'appel de Dieu sont irrévocables ». Ça, c'est tiré de Romains, la lettre Romains, chapitre 11, verset 29. Et donc, le texte dit que l'alliance de Dieu avec Israël n'a jamais été révoquée, et que l'Église, elle ne se comprend pas comme celle qui remplace Israël, alors que c'était un petit peu la rhétorique dans les temps passés. Donc le peuple juif garde sa vocation propre dans le plan de Dieu. Et ça, c'est vraiment important parce qu'on a dépassé la théologie de la substitution. Et donc, Israël reste témoin de la fidélité de Dieu à son alliance. Et alors, vous voyez, ça c'est important. Et là, il y a un point de démarcation avec certains évangéliques, par exemple. Parce que pour les catholiques, on ne peut pas chercher à convertir Israël. Parce que Israël connaît déjà Dieu. Et son temps viendra, si on suit Romains 9 à 11. Mais on va continuer à témoigner, bien sûr, de notre joie d'être chrétien, du sens d'être chrétien, ça oui. Mais sans chercher à convertir, alors que certains chrétiens évangéliques vont dire « Mais non, il n'y a aucune raison, la destinée de toute l'humanité, c'est d'être chrétien. » Donc, continuons aussi avec eux.
0: Donc, ils continuent à évangéliser.
2: Oui, c'est ça, à évangéliser, parfois avec prosélytisme, parfois non, selon les personnes. Mais en tout cas, bon, le magistère catholique encourage à un dialogue théologique dans la durée, fondé sur les Écritures, fondé sur une fraternité spirituelle et sur le fait qu'on partage l'espérance aussi. C'est un point très important. Et peut-être que j'aimerais rajouter aussi, c'est que de leur côté, les Juifs ont fait aussi un énorme travail.
0: Ah oui.
2: Parce que on pourrait comprendre qu'ils soient freinés dans leur rencontre et dans leur confiance. Et en 2000, il y a eu un texte très très important, qui n'est peut-être pas assez connu, qui s'appelle Dabru Emet, ça veut dire dire la vérité, en hébreu. Mmh. Et ce sont des intellectuels juifs qui ont écrit ce texte, surtout nord-américains. Et là, c'est vraiment un tournant dans l'histoire de nos relations.
0: Qu'est-ce qu'il dit ce texte ?
2: Eh bien, pour la première fois, une partie du judaïsme affirme publiquement qu'il y a des points de reconnaissance positifs envers le christianisme. Le christianisme n'est pas une erreur à effacer, c'est une réalité à comprendre, à respecter et même dans la différence. Alors, il y a un certain nombre d'affirmations qui sont faites, qui sont vraiment fortes, dont 8 qui sont vraiment retenues. Puis moi, on peut peut-être en rappeler quelques-unes. Mm-hmm. D'abord, juifs et chrétiens adorent le même Dieu.
0: C'est une chose importante.
2: Ben oui, c'est fondamental. Ils reconnaissent tous les deux la valeur de la Bible hébraïque, l'Ancien Testament, Tanakh. Ils peuvent travailler ensemble pour la justice et la paix dans le monde, avec tous les défis que ça comporte. Et puis, les différences théologiques doivent être respectées. On n'a pas besoin de chercher à les gommer. Mmh. Et ça, vous voyez, c'est très important parce que Dabru Emet, il affirme une différence entre judaïsme et christianisme, mais une différence assumée qui n'est pas hostile. Vous voyez, et ça, c'est important parce qu'on passe d'une histoire d'hostilité, de méfiance, à une logique de redécouverte mutuelle et de dialogue.
0: En fraternité.
2: En fraternité, oui.
0: Et avec plein de respect aussi.
2: Avec du respect et du soutien aussi dans les moments difficiles.
0: Merci beaucoup. Défi réussi, challenge validé. Merci beaucoup Marie-Hélène Robert, effectivement, d'avoir répondu à cette question. Comment ont évolué les relations entre juifs et chrétiens ? Ça a été compliqué et puis ça va mieux et on s'en réjouit.
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0: Il m'a rejoint en studio. J'ai le plaisir d'accueillir aujourd'hui Frédéric Damézin. Bonjour Frédéric.
3: Bonjour Grégoire.
0: Vous êtes commissaire aux comptes, vice-président de la compagnie régionale des commissaires aux comptes de Lyon-Rayon, notamment dédié et en charge de tout ce qui touche au digital. Et justement, évidemment, on va en parler aujourd'hui du digital, puisque l'on va parler d'un nouveau petit venu qui est plus vraiment nouveau, ce sujet de l'intelligence artificielle. Comment l'IA transforme le métier de l'audit et du commissaire aux comptes ? Vous êtes en pleine transition aujourd'hui, Frédéric ?
3: Exactement, Grégoire, vous avez parfaitement raison. On est souvent perçu comme un métier un peu traditionnel. Et pour le coup, il y a beaucoup de transformations qui sont en train d'alimenter notre quotidien et finalement ça se voit aujourd'hui, mais c'est quelque chose qui est déjà embarqué depuis plusieurs années dans nos cabinets et on est en train de passer cette révolution, et c'est une révolution d'abord des méthodes de travail,
0: ouais.
3: Parce que pendant longtemps, bien évidemment, l'audit reposait sur des processus assez manuels. On avait beaucoup d'échantillonnage de données, de contrôle, documentaire, de rapprochement. Alors, ce qui parfois d'ailleurs nous était un peu reproché par nos clients, et qui prenait du temps à nos équipes et à celles de des différentes entreprises avec lesquelles on travaillait. Et avec l'IA, on est en train de changer complètement d'échelle. On a des outils qui sont capables d'analyser des transactions,
0: oui.
3: et des volumétries de transactions qui sont très exponentielles par rapport à ce qu'on connaissait par le passé, et puis surtout qui nous permettent d'avoir une revue de l'ensemble de la population et beaucoup moins justement sur des sujets plus parcellaires ou de sélection.
0: Oui, il y a tout un échantillonnage beaucoup plus important, on l'imagine. Vous n'êtes pour autant pas remplacé, Frédéric ?
3: Non, pas encore. Et je pense que ça va être loin d'être le cas. Ni le commissaire aux comptes, ni les équipes en fait qui sont autour de lui, parce que bien qu'il y ait de l'automatisation d'un certain nombre de tâches répétitives, qu'il y ait de la collecte, qu'il y ait des rapprochements qui se fassent en automatique, qu'on puisse identifier de manière plus fiable et plus rapide certaines anomalies. Le sujet, c'est surtout qu'on va gagner en qualité, on va gagner en relations humaines, on va gagner en discussion, en perception, analyse des risques et en valeur ajoutée pour nos clients.
0: Ce que vous voulez nous dire, c'est que l'intelligence artificielle va nous rendre plus humains encore ?
3: Alors forcément, parce que finalement, elle va nous enlever beaucoup de choses qui aujourd'hui peuvent être des freins justement à ce temps nécessaire ou à la relation bilatérale. Hein. Et donc, ouais. On va avoir une transformation qui n'est pas une transformation techno, mais on va en bénéficier effectivement sur l'aspect humain. Vous avez complètement raison.
4: Et ça va renforcer la qualité de nos échanges.
3: Exactement.
4: Parce qu'on aura toutes ces données que l'intelligence artificielle nous aura données évidemment en amont. Vous dites aussi que c'est un audit plus prédictif et orienté vers l'avenir. Qu'est-ce que ça veut dire?
3: Eh ben, ça veut dire qu'on va être capable d'analyser des choses plus complexes, un petit peu moins en se basant sur le passé et avec plus de capacité d'utiliser aussi des éléments qui sont des éléments sectoriels, des éléments qui sont embarqués dans des modèles justement de valorisation ou de projection. Et donc, ça permet d'être plus pertinent quand on est sur des aspects complexes. Ça ne va rien enlever au jugement professionnel parce que lui sera déterminant. C'est lui qui va alimenter quand même un certain nombre de scénarios utilisés dans l'IA. Et puis surtout, en fait, comme ça va être, et on le disait tout à l'heure, ça va dégager du temps pour le dialogue et l'échange, bah, ça va permettre aussi d'être plus sur des aspects stratégiques et moins que sur des éléments comptables, financiers, fiscaux.
4: Donc tout va bien, on pourrait se dire, il y a quand même des défis pour la profession.
3: Alors oui.
4: Et pour les entreprises aussi.
3: Exactement. En fait, y a des grands défis, c'est garder la capacité à former les gens.
4: Oui.
3: Dans les entreprises, dans les directions financières, dans les directions juridiques, mais aussi bien évidemment dans nos cabinets, parce qu'en fait, encore une fois, on dit que c'est plus humain, mais et que derrière, il faut être capable de comprendre ce qui sort du modèle et de bien l'interpréter et de bien l'utiliser. Et donc ça, c'est un vrai changement dans la manière d'avancer. C'est aussi derrière la capacité d'avoir des algorithmes qui sont compréhensibles, qui sont vérifiables, y compris par notre régulateur. Je vous rappelle qu'on est une profession réglementée, sérieuse, pour laquelle il y a aussi des enjeux qui peuvent être importants. Et on a un régulateur qui est la H2A, qui a besoin aussi en fait de comprendre quels sont les travaux. Et si une partie des travaux est issue de ces modèles et de cette intelligence artificielle, il faut être en capacité en fait de les expliciter et d'expliquer la démarche qu'il y a derrière. Et ça rejoint un sujet qu'on avait évoqué ensemble il y a quelques temps.
4: Ouais.
3: C'est surtout le sujet de la donnée, de la protection de la donnée et de la sécurité de la donnée qui devient de plus en plus essentiel.
4: Parce que forcément, ça a des données que l'on alimente aussi et que l'on donne à l'intelligence artificielle. On en parlait effectivement, tout ce sujet de la protection des données. Peut-être un mot de conclusion pour finir, Frédéric.
3: Eh bien, ça va rejoindre un peu le début. C'est-à-dire, on est un métier qui, au contraire, s'enrichit en fait de tous ces sujets. Alors quand je dis s'enrichit, il faut un peu d'investissement, il faut un peu de capex, il faut transformer un peu nos modèles, mais il s'enrichit dans le contenu, dans la capacité qu'on a à apporter de la valeur chez nos clients. Et je pense qu'aujourd'hui, c'est ce que tout le monde cherche. Et donc, c'est une évolution assez majeure qui, encore une fois, n'est pas tant technique que finalement la transformation de l'humain, de la relation et de notre capacité à délivrer un service qui est utile, indispensable, parce qu'encore une fois, on est là pour donner de l'assurance, rassurer les tiers.
4: Et accompagner évidemment les entreprises. Merci beaucoup Frédéric Damaisin d'avoir été avec nous aujourd'hui dans Pour Bien Comprendre. On vous retrouve la semaine prochaine pour ce qui, on peut le dire, hein, là sera la dernière chronique des commissaires aux comptes cette saison, mais ça reviendra évidemment l'année prochaine. À la semaine prochaine en attendant Frédéric avec vous.
3: Merci Grégoire, c'est toujours un plaisir.
1: 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Plus d'infos sur le site www.crcc-lyon.fr.
4: Et oui, pour bien comprendre, c'est déjà terminé pour aujourd'hui. Merci beaucoup de votre écoute. Prenez soin de vous face à ces fortes chaleurs. Vigilance partout en région. Merci à Benoît Lotte à la réalisation. Je vous retrouve demain, même horaire.

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2: Bonjour, c'est toujours avec beaucoup de plaisir que je vous retrouve, c'est au Happy Day.

Réjouissez-vous et jubilez de nouveau, voici au Happy Day, l'émission consacrée au gospel et à la soul music, avec en ouverture un gospel comme il se doit, sur diffusé sur matière vinylique du label Bible & Tyre, qui est une des seules maisons actuellement basées à Memphis qui édite encore des disques de gospel intéressants dans un style plus ancien, car le gospel contemporain bien sûr est très vivant lui aussi. Alors ici c'était donc du gospel traditionnel par un certain Elder Jack Ward, un chanteur d'église établi à Memphis. Il était né dans le Mississippi, dans une petite bourgade qui s'appelait Itabena, qui comptait 1679 habitants lors du recensement de 2020. Il a fréquenté les géants du blues, bien sûr, dans le Mississippi, c'est normal, et il a été tenté par cette musique profane, mais il a choisi finalement de suivre les 13 impénétrables voix, VOIES et VOIX, du Seigneur. Et il enregistre en 1964 un premier disque single avec un groupe de gospel, donc pour la petite marque Chalice, qui était sous marque du label de Memphis, Stax. Alors après, il retombe un peu dans l'obscurité, ce n'est pas une grande vedette, c'est un petit chanteur d'église, mais il enregistre pour Bible & Tyre un premier album en 2020, puis un second que nous venons d'entendre, un extrait bien sûr, qui est sorti en 2023, un album qui s'appelle The Storm, et dont nous avons écouté l'extrait intitulé The Time Is Now. Voilà, et le pauvre Elder Jack Ward, qui était déjà très âgé lorsque son disque est sorti, il avait 85 ans, il est décédé quelques mois après la sortie de cet album, le 11 avril 2023. Alors cette semaine, dans Oh Happy Day, eh bien, pas de thématique bien particulière, mais quelques artistes que nous aimons et quelques chansons qui seront, j'espère, bien agréables à nos oreilles. Alors pour commencer, voici la très vénérée Mavis Staples, vénérée par moi-même. J'ai en effet une affection particulière pour cette artiste. Mavis n'est pas jeune non plus aujourd'hui, elle a 86 ans, bientôt 87 en juillet. C'est l'une des plus longues carrières de l'histoire de notre musique. Elle chante encore jeune adolescente avec son papa, son frère et ses sœurs, les Staple Singers, avec un premier single qui sort en 1953. Et donc la voici, quelques années plus tard, en 2025, elle sort un nouvel album, très bel album, bien produit de nouveau, avec des compositions diverses, dont une de Tom Waits, une de Curtis Mayfield et une de Leonard Cohen, mais celle que je vous propose est signée Kevin Morby. C'est un musicien plutôt pop-rock, ou roots, dirions-nous, de Kansas City, qui a appartenu à un groupe qui s'appelait The Babies. Et le morceau est intitulé Beautiful Strangers, de beaux étrangers. C'est une chanson qui est décrite par son auteur lui-même de cette manière. Alors il dit, Kevin Morby, ce titre est dédié et écrit pour tous ces gens que je n'ai jamais rencontrés, mais dont j'ai entendu parler. Ces gens innocents qui vivaient leur vie, et un jour, sans prévenir, on leur a enlevé. Des gens qui aimaient rire, danser et aimer, de la manière que tous nous le faisons, mais ne peuvent plus le faire. Tous ces noms et ces visages, tous ces beautiful strangers, tous ces beaux étrangers. Voilà, nous écoutons donc cette belle interprétation par Mavis Staples de cette très belle chanson.

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1: Ces beaux étrangers, Beautiful Strangers, belle composition, donc chantée ici d'une manière remarquable, comme toujours, par Mavis Staples, avec cette voix chaleureuse. Quand on pense qu'elle a enregistré ça à l'âge de 85 ans, bravo Mavis. Alors, c'est un gospel à gogo cette semaine, avec en fait du gospel qui, il y aura un vrai gospel, mais plutôt des chants d'inspiration. Ce sont des voix qui transmettent au travers de certaines compositions les valeurs humaines, les meilleures, la tolérance, la fraternité, la liberté et l'amour. Donc c'est ce qu'on appelle plutôt des chants d'inspiration, inspirational songs en anglais, que du gospel pur et dur qui traite plutôt de la Bible, des événements de la Bible. Alors voici, pour suivre, le duo Nicholas Ashford et Valerie Simpson, qui sont connus pour certains de leurs succès à l'heure du disco, en particulier le titre Solid as a Rock, qui était un bon hit pour eux en 1984. Mais tout autant que chanteur, ce duo mari et femme était aussi compositeur dès les années 1960, en particulier pour la Motown. Ils se sont rencontrés dans une église baptiste de Harlem en 1964. Ils se sont mariés et leur fréquentation du gospel laissera souvent quelques traces dans leur composition au sujet souvent très humaniste. Ainsi, leur composition intitulée « Reach out and touch somebody's hand »« Tendez la main vers quelqu'un » date de 1970 et explore le thème de la fraternité et du partage. C'est considéré comme un quasi-gospel très souvent interprété dans les temples et les églises. La chanson est enregistrée par Diana Ross, qui vient de quitter les Supremes à cette époque en 70 pour se lancer dans une carrière de soliste qu'elle poursuit encore de nos jours à l'âge de 82 ans. Reach Out and Touch sera son premier single sous son nom à la sortie des Supremes, un disque qui se classe bien dans les charts, un succès qui sera suivi par un autre encore plus grand, une autre composition signée Ashford et Simpson, Ain't No Mountain High Enough. Alors voici donc ce Reach Out and Touch Somebody's Hand, Diana Ross, 1970.

Reach out and touch somebody's hand. Make this world better if you can. Rendez ce monde meilleur si vous pouvez. Diana Ross, dans sa première œuvre de soliste, 1970, je vous disais, elle venait de quitter les Supremes et elle fait un carton déjà avec cette belle composition de Ashford et Simpson, chant d'inspiration. Donc après ce chant d'inspiration par Mademoiselle Diana Ross, voici un gospel bon teint par une des divas du genre, Mademoiselle Shirley Caesar. Madame, plutôt, elle aussi, a atteint un âge canonique, elle a dépassé les 80 ans. Elle est, comme Mavis Staples et Diana Ross, une des survivantes de cette grande époque, active depuis les années 1960 et même avant. En effet, née en Caroline du Nord en 1938, elle enregistre un tout premier disque en 1951 à l'âge de 12 ans sous le nom de Baby Shirley. Elle se fait connaître avant tout comme membre des Caravanes entre 1958 et 1968, avant de se lancer dans une brillante carrière de soliste. Elle obtient, tenez-vous bien, 12 Grammy Awards, dont le Grammy Lifetime Achievement, c'est-à-dire un Grammy pour l'œuvre de sa vie, 15 Dove Awards, 14 Stellar Awards, qui sont plutôt consacrés donc au gospel, cela, plus de 40 albums, des participations à des pièces musicales, dont Mama I Want to Sing. Et son dernier album en date, sorti en 2016, est intitulé Feel This House. Il se classe au top des charts gospel du magazine Billboard. En voici un extrait, la composition qui a donné son titre à l'album, justement, Feel This House, remplissez cette maison.

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1: Seigneur, que ta gloire remplisse la maison. Ce sont quelques-unes des paroles de ce Fill the House, remplissez cette maison, par Shirley César, donc extrait de son dernier album en date, qui remonte quand même à une dizaine d'années, publié en 2016, et qui s'appelait justement Fill the House, Fill This House, et qui est un bel album, celui-ci aussi. Donc Shirley César, une des grandes chanteuses, une des grandes voix dans l'histoire du gospel. Alors voici un autre artiste qui lui chante pas particulièrement le gospel, mais parfois des chansons d'inspiration aussi. Il s'agit de Keb Moe, de son vrai nom Kevin Moore. C'est un chanteur-guitariste que l'on peut qualifier de bluesman, mais son art est souvent plus large et ouvert sur des styles plus proches de la folk music ou de la musique roots. Dans son album Peace, Back by Popular Demand, c'est-à-dire la paix de retour par demande populaire, datant de 2004, il reprend des chansons plus colorées, protest songs, des chants de protestation, qui étaient très populaires dans les années 60 avec des chanteurs comme Bob Dylan par exemple. Alors ce sont des messages de paix et de fraternité universelle qui sont exprimés dans ces chansons, de changement aussi, et pour le meilleur on l'espère. Aux côtés du The Times Are Changing, qu'il reprend dans cet album, et de Imagine aussi, célèbre chanson de John Lennon, il reprend une chanson des mid-60s qui était intitulée Get Together, Rassemblez-vous, devenue alors une sorte d'hymne du mouvement hippie californien. Et parmi tous ces beaux thèmes, porteurs de messages, en voici un autre évoquant la liberté. People got to be free, les gens doivent être libres, c'est le titre de cette composition. Alors dans cet album datant de 2004, donc Keb Moe réactualise à sa manière le vieux slogan d'une lointaine jeunesse idéaliste, Peace and Love. Et d'ailleurs, il y a le symbole de la paix, Peace and Love, sur la couverture de son CD, de cet album. Donc, le voici, Keb Moe, dans People Got To Be.

Les gens doivent être libres, people got to be free, chanté par ce bel artiste, guitariste aussi, Keb Mo, donc Kevin Moore, connu sous le nom de Keb Mo, un artiste de ces époques qui a su diversifier son art, un petit peu comme Taj Mahal aussi, qui est un grand survivant des années 60-70. Alors, pour terminer, je voudrais revenir sur le bel album de Mavis Staples, ce dernier album qu'elle a publié en 2025 et qui est intitulé Sad and Beautiful World, un monde à la fois triste et merveilleux. Et on y retrouve, pour accompagner Mavis dans ce disque, ses loyaux musiciens de ces dernières années, en particulier le guitariste électrique Nick Holmstrom. Mais en invité dans un des titres, le morceau Everybody Needs Love, on trouve aussi la guitariste Bonnie Raitt, qui est ici à la guitare slide. Alors c'est cette composition qui est toute chargée de soul, écrite par Eddie Hinton, que nous écoutons pour conclure notre éclectique gospel et soul à gogo de cette semaine. Donc Mavis Staples avec Everybody Needs Love, tout le monde a besoin de l'amour, n'est-ce pas? Donc c'est avec ce beau titre que nous nous quittons, mais réjouissez-vous et jubilez, car dès la semaine prochaine, je vous le promets, nous nous retrouverons pour un nouveau numéro de Happy Day. La réalisation technique était assurée par Mathieu Goualard.

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Eh bien voilà, moi je suis bien content de vous retrouver pour un petit voyage à bord de mon autobus. Alors en ce moment il fait bon, il fait chaud, on commence à penser aux vacances, et oui, ça commence à arriver petit à petit. Peut-être êtes-vous déjà en week-end, peut-être êtes-vous déjà en vacances, peut-être êtes-vous revenu du travail. Et bien c'est le moment de se détendre avec une boisson fraîche, tranquillement, et puis on baisse un peu les volets, on met cause to cause, c'est-à-dire on met de la musique. Ben oui, mais je vais vous en programmer de la musique. Hein. Et maintenant on va continuer à se promener à bord de mon autobus ou à pied, on va faire le tour des grands hôtels casinos de Las Vegas, Nevada, USA.

Eh bien, ça, c'est une bonne mise en œuvre pour notre petit voyage audio, cinématographique peut-être pas, mais enfin bon, quand on voit des westerns, on entend cette musique-là. Eh bien, c'était la Lion Gate Movies, voilà, c'est une société un peu plus récente que toutes les autres que l'on connaît.

0: Ça y est, vous avez trouvé. Dit, mais oui, je la connais la musique là. Allez, nous sommes en 1966. Il y a un certain Sergio Leone qui a fait ce film. Puis un autre de ses copains, de ses compatriotes, Ennio Morricone. Le bon, la brute et le truand. Ah là là là, qui n'a pas vu ce film-là ? C'est toujours un plaisir que de retrouver ça à la télé ou sur un DVD ou autre chose. C'était des grands films qui ont été tournés aux États-Unis. Ah oui, tout le monde sait ça, hein ? Oui, tourné aux États-Unis. Oh, vous en êtes sûr ? Bah non, je crois pas. Ah, c'était tourné en Andalousie, dans le sud, du côté d'Almeria, là. Voilà. Enfin, les terrains s'y prêtaient vraiment pour faire des grands westerns. En attendant, c'est bien réussi.
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0: Voilà, Vegas, New Country, The Coyote. Voilà, ça c'est la radio immanquable à Las Vegas. Bon, allez, nous avons fait la semaine dernière le premier tour avec le El Cortez Hotel & Casino sur Fremont Street dans le Downtown. Ensuite, toujours sur le Downtown, sur Fremont Street, on est allé voir le Golden Nugget dans le vieux Las Vegas, donc sur Fremont Street. Alors maintenant, je vous l'ai dit la semaine dernière, hein, Fremont Street, c'est plus un endroit où on circule en voiture. Maintenant, on se déplace à pied. Et même si vous aimez les sensations fortes, ils ont installé un grand câble qui fait presque toute la longueur de ce bout de rue, parce que tout est couvert. Il y a un dos qui fait un son et lumière absolument fabuleux tous les soirs à 20h. Et en dessous, eh bien, il y a un grand câble. Vous montez sur un système d'échafaudage, mais enfin, c'est avec la sécurité, bien entendu. Et puis, on vous accroche dans une petite nacelle, à plat ventre, sur une toile et tout ça. Et hop, on vous balance. Et vous faites 300 mètres comme ça, jusqu'au bout de la rue. Ah ben c'est impressionnant. Bon, allez, je vous propose de démarrer tout de suite avec un bel artiste aussi, un nouveau venu, James Johnston, One More, enregistré le 29 août 2024.

Eh bien voilà, James Johnstown, voilà, one more. Encore un nouveau venu dans le monde de la country. Bon, à Las Vegas, eh bien c'est vrai que vous avez ce qu'on appelle le strip, c'est le Las Vegas Boulevard. Il y a aussi le downtown, c'est le vieux Las Vegas. Alors là, bien sûr, on peut retrouver tous les plus vieux hôtels casinos, dont certains remontent quand même à 1946, et qui sont encore toujours en activité. Mais il faut dire aussi une chose qu'à Las Vegas, eh bien, des casinos qui sont trop vieux, des bâtiments qui sont un petit peu obsolètes, eh bien on a l'habitude de les faire sauter. Et ils sont spécialistes là-bas. Ils vivent de tout ce qu'il y a dedans, ils s'occupent de la dépollution et ils mettent des charges à tous les niveaux et on appelle les vidéos et hop, on filme tout ça et on met ça sur l'internet. Et bien, on a des fois affaire à des écroulements spectaculaires. Alors, voilà un autre hôtel casino qui s'appelle Flamingo Las Vegas sur le strip, donc c'est-à-dire sur Las Vegas Boulevard. Alors lui, c'est une véritable institution. Il était ouvert, comme les deux autres que je vous ai parlé précédemment, en 1946, sous le nom de The Fabulous Flamingo. Alors il a été le troisième complexe à s'installer sur le strip de Las Vegas. Alors aujourd'hui, il est le plus ancien établissement toujours en activité sur ce boulevard. On peut noter sa capacité à traverser les époques sans prendre une ride. Oui, c'est vrai que ces casinos, eh bien, ils sont anciens, mais ils se sont mis au goût du jour, puisque la clientèle a évolué et demande plus de modernité. Je vous propose de retrouver une artiste que je vous ai proposée il n'y a pas longtemps, Molly Tuttle, The Highway Knows. Eh bien, cette demoiselle-là, j'ai eu l'occasion de la voir sur scène à San Francisco il y a quelques temps. Et en attendant, c'est vraiment une grande artiste qui fait de la country, de l'americana et surtout du bluegrass qu'elle réussit à merveille. Molly Tuttle.

0: Eh bien voilà, je rappelle son nom, c'est Molly Tuttle. C'est une artiste vraiment à surveiller, qui fera une jolie carrière, qui a vraiment énormément de talent. Malheureusement, je n'ai pas encore vu sur scène, mais tout vient à point qu'ils aient à attendre, comme on dit. Bien, eh bien, je vous propose de continuer toujours avec ce fabuleux flamingo sur le strip. Alors, on est toujours émerveillé devant des hôtels comme ça, et hôtels casinos, à voir les milliers de lampes, de néons, de décorations, ça clignote de partout. Moi qui suis photographe, je vous garantis que c'est un pur plaisir que de tester tous mes boîtier photo sur avec un pied, avec un déclencheur, pour arriver à récupérer toutes les lumières qui scintillent dans la nuit. Ah, il y a un moment où dans la journée, c'est vraiment en fin d'après-midi et au début de la soirée, quand vous avez un ciel qui est à peu près bleu royal, et là, c'est là qu'on fait les meilleures photos. Ah, je vous ai dit un secret, hein, vous ne le répéterez pas. Oh, je le sais bien. Alors lui, le Flamingo, il a été inauguré par Bugsy Siegel en 1946. Alors, il a un passé vraiment sulfureux, cet hôtel, hein, parce que Bugsy Siegel, c'était pas vraiment un enfant de cœur, c'était plutôt un homme de la pègre, de la mafia, va tout ce qu'on peut. En attendant, eh ben, il a défini la norme pour les hôtels casinos, monsieur Bugsy Siegel. Et dans les années 1950, eh bien, il est arrivé avec du luxe, des spectacles de stars. Son propriétaire a changé plusieurs fois, en effet. Il est passé de Kerkorian, en 1967, à monsieur Hilton, en 1970. Ah, il s'est ensuite séparé de son secteur de jeu en 1998. Et le Flamingo est connu pour ses liens avec la mafia et les hommes d'affaires. Bon, sulfureux, hein. En effet, Siegel et ses partenaires ont supervisé la construction et l'ouverture de l'hôtel et du casino. Après la mort de Siegel, eh bien, le Flamingo a été repris par Mo Sedway et Gus Greenbaum, qui étaient des anciens patrons du El Cortez Hotel Casino, dont on a parlé il n'y a pas longtemps. C'est vrai que les lois au Nevada sur les jeux d'argent et tout ça, étant un petit peu spéciales, eh bien, on comprend que tous les gangsters de Chicago ou bien même de Los Angeles, eh bien, sont venus s'installer là-bas. Le fisc n'avait pas la même valeur. Je vous propose de retrouver un duo d'artistes Mac et Amy Eken, Nashville Skyline. La Skyline, bien, c'est la vue sur tous les immeubles quand on arrive un peu sur une hauteur de Las Vegas. Un morceau qui était enregistré le 8 juin 2018 et que vous allez certainement apprécier avec Mac et Amy Eken.
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0: Eh bien voilà, c'est toujours un plaisir de vous présenter Mike et Amy Aiken, Nashville Skyline. D'ailleurs, il existe une vidéo et vous verrez, c'est vraiment très très bien fait. On les voit tous les deux en train de monter dans leur petit van et puis de se promener ou d'aller directement à Nashville puisque eux, ils habitent à Norfolk en Virginie, sur la côte atlantique. Et ben, quand ils ont enregistré, ben, ils vont dans les studios à Nashville. C'est ce qu'il y a de plus pratique pour eux.
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0: Alors le Flamingo, The Flamingo Hotel Casino, le Fabulous Flamingo, en plein milieu sur le strip, avec des lampes à non plus finir, des néons et tout ça, c'est vraiment superbe. Hein. Alors à l'intérieur, vous avez toute une gamme de divertissements et de restauration. Hein. Ne vous dites pas, parce que oh ben, c'est de la danse, c'est trop cher. Je vous garantis, vous allez déjeuner ou dîner le soir au buffet, c'est-à-dire c'est le grand self, enfin pas un self, c'est un buffet avec tout ce que vous voulez. Même si vous, que vous soyez vegan, pas vegan, légumes, pas légumes, enfin tout ce que vous voulez, il y a tout. Tout à des prix très très corrects. Hein. Alors à l'intérieur, eh bien, faut pas hésiter à se promener pour découvrir un jardin public intérieur où vivent des oiseaux qui se promènent en liberté. Il y a des bassins avec des poissons, des tortues exotiques. On peut profiter également de la piscine, dont le beach club avec des cascades et un toboggan aquatique. Et le go pool, eh bien, c'est-à-dire une autre piscine, eh bien, quant à elle, c'est une oasis ensoleillée. Puis tous les jeux qu'il y a à l'intérieur, c'est vraiment un bel endroit.

0: Et bien voilà, après ce superbe jingle de la WSM, je vous propose de retrouver le prochain artiste, ça sera Tennessee Ernie Ford. Mais avant, un petit extrait de film avec des répliques qui ne sont pas tombées dans l'oreille d'un sourd, comme on peut dire.
1: Biquet ! Biquet, viens prendre ton petit déjeuner.
2: Biquet ! Biquet Sweet ! Je dois dire que dans le genre, on ne peut pas faire mieux.
3: Oh, c'est un surnom qu'elle me donne. Mais tout le monde ici m'appelle Buck, Buck Sweet.
1: Tu aurais dû me dire que tu attendais de la visite.
3: Ah, je bavardais tranquillement avec ces messieurs. Maman, va donc nous préparer un peu de café à la cuisine.
1: Ça tombe bien, justement, il est tout chaud. Biquet.
2: Non seulement vous avez un joli nom, Monsieur Sweet, mais vous avez une femme très gentille.
3: Merci. Elle est un peu rouillée maintenant, mais je vous garantis que ce petit bout de femme était la meilleure danseuse de toute la région.
2: Sûrement qu'à l'époque, vous étiez un solide et beau gaillard.
3: Ah oui, j'étais pas le dernier. Vous ne voulez pas entrer?
2: Non, il vaut mieux pas qu'on s'attarde.
3: Si vous cherchez du travail, allez au point de ralliement des cow-boys près de la banque. 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

0: Nous étions le 30 septembre 1957 dans les studios de chez Capitol Records à Nashville et c'était Monsieur Tennessee Ernie Ford, Ain't That Gonna Let It Happen No More. Voilà, lui c'est du western swing de l'époque, quelle voix et puis quel talent, et puis ça fait plaisir de retrouver des sons anciens comme ça.
1: Listening to good music recorded in the country and western style here on Capitol Records.
0: Voilà, nous venons de faire un petit tour des quatre hôtels casino historiques de Las Vegas, donc le El Corte, Hotel and Casino sur Fremont Street, le Golden Nugget dans le vieux Las Vegas, c'était dans le downtown, et puis au milieu du strip, eh bien, le Fabulous Flamingo. Alors c'est vrai que Las Vegas c'est une ville vraiment complètement excentrique, hein, en plein milieu du désert du Nevada, où chaque établissement tente de surpasser le voisin en extravagance et en opulence, bien entendu. Alors l'architecture pharaonique, les spectacles de renommée mondiale et l'ambiance électrique dans toutes les salles de jeu font de cette ville un terrain de jeu pour adultes. Et c'est certainement à nul autre pareil, donc une ville à complètement découvrir. Je vous propose de repartir dans une ambiance vraiment plus bluegrass avec un groupe que j'adore et que je vous programme de temps en temps, Blue Highway. Et puis un petit mot de certain Tim Stafford, lui qui chante et qui joue de la guitare en rythmique avec ses copains.
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0: Et bien voilà, In the Gravel Yard, enregistré le 19 avril 2005, The Blue Highway. Alors ça, c'est vraiment un plus que grand groupe de bluegrass. Donc si vous trouvez un album de bluegrass, de Blue Highway, allez-y, ils sont tous excellents. Et c'est vraiment, moi, le conseil que je peux vous donner.
1: Je crois que j'ai plus qu'à prendre le bus.
0: Oh bien oui, la semaine prochaine, on n'aura plus qu'à prendre le bus pour se promener encore à Las Vegas. Hein. Puisque l'extravagance là-bas, eh ben, ça fait partie de la ville. Les 5 hôtels casinos les plus extravagants de Las Vegas. Encore des choses surprenantes que je m'en vais vous raconter. Coast to Coast, eh ben, j'ai le plaisir de vous présenter cette émission depuis longtemps. Vous pouvez la retrouver partout où vous habitez en France. Si le cœur vous en dit, bien sûr, n'hésitez pas à aller sur le podcast Coast to Coast RCF et vous retrouverez toutes les émissions qui vous font plaisir. La technique et la réalisation finale est assurée par Antoine Honora avec son savoir-faire légendaire. Et on finit avec The Buddy Blues Band. It Should Have Been Me, eh bien, c'est enregistré au mois d'octobre 1993. C'est pas d'aujourd'hui, mais c'est toujours de qualité. Bye bye et stay tuned. 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
3: Bonjour et bienvenue dans Génération Laudato Si'. Je vous retrouve à nouveau au Centre Sainte-Croix en Dordogne, un centre spirituel orthodoxe fondé par le père Philippe Dautet et son épouse Éliance dans les années 80. Aujourd'hui, je vous propose un épisode exceptionnel sur une personnalité méconnue, Bartholomée Ier, patriarche de l'Église orthodoxe de Constantinople depuis plus de 30 ans. Il a consacré toute sa vie au dialogue, à la paix, mais aussi à la question de la sauvegarde de la création. On surnomme d'ailleurs Bartholomée Ier le patriarche vert. Alors nous allons découvrir sa vie et sa pensée avec Michel Maximegger. Il est suisse, essayiste, éco-théologien de tradition orthodoxe. C'est parti.
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1: Bonjour Michel Maxime, merci beaucoup d'être avec nous.
2: Bonjour, merci de l'invitation.
1: On va avoir un bel épisode ensemble au Centre orthodoxe Sainte-Croix en Dordogne. On l'a dit, vous êtes suisse orthodoxe et on va découvrir avec vous Bartholomée Ier. Alors avant de commencer, est-ce que vous pouvez nous dire un petit peu ce qui vous touche chez lui, ce qui vous marque ?
2: Alors moi, ce qui me marque particulièrement, c'est son engagement écologique. Je crois qu'il y a vraiment peu de dirigeants, de leaders religieux qui ont autant que lui mis en avant la question écologique. D'ailleurs, quand il en parle, il dit que pour lui, c'est l'enjeu le plus crucial pour l'Église et qui, comme il l'ajoute, définit tous les autres aspects de la foi. Donc je trouve que c'est assez fort et donc ça veut dire que pour lui, c'est impossible pour des leaders religieux de se taire. Il faut alerter, il faut sensibiliser, il faut encourager et soutenir tous les efforts pour la sauvegarde de la création.
1: Alors je vous propose qu'on s'intéresse d'abord à ses origines. Bartholomée Ier est né en 1940 sur la petite île d'Imbros. C'est une île qui est turque mais qui a été grecque pendant des siècles. Et donc il a grandi dans une communauté grecque lui-même qui a particulièrement marqué son parcours.
2: Alors oui, d'abord il est donc de nationalité turque puisque cette île appartient à la Turquie et que être de nationalité turque est légalement une obligation pour pouvoir accéder au trône patriarcal. Mais il a grandi dans une culture grecque et donc une culture grecque marquée par l'orthodoxie. Ça a baigné son enfance et je crois qu'il en a tiré très vite une vocation pour s'engager dans l'Église. Ce qui l'a amené à aller sur une autre île qui est Alki, où il y avait une faculté de théologie très connue qui a été fermée par le gouvernement turc en 1971. Mais c'est là qu'il a fait des études de théologie, qu'il a terminé à 21 ans. Donc en 1961, c'est là qu'il va être ordonné diacre et c'est là qu'il va recevoir le prénom de Bartholomée. Puis ensuite, il va faire, comme tout bon citoyen turc, son service militaire de 61 à 63.
1: Donc il a eu une vocation religieuse très tôt. Et après son service militaire, est-ce qu'il reprend des études ?
2: Alors oui, il va faire des études en Europe pour le coup. Il va aller à Rome, il va aller en Suisse, à Munich. Il va faire un doctorat en droit canonique. D'ailleurs, il va beaucoup se spécialiser dans la question du droit canonique. Et puis ensuite, il va rentrer en Turquie à la fin, en 1968. Et en fait, il va être ordonné prêtre en 1969. Et très rapidement, c'est-à-dire 3 ans plus tard, il va devenir le secrétaire du patriarche œcuménique Dimitrios Ier. Donc il va être vraiment son plus proche collaborateur. Et de fait, on pourrait dire quasi organiquement, il va lui succéder en 1991, quand le patriarche va décéder.
1: Alors j'aimerais qu'on parle maintenant spécifiquement de sa sensibilité écologique. D'où lui vient cette sensibilité, Michel Maxime Egger ?
2: Alors je dirais qu'il y a peut-être 3 éléments qu'on peut mentionner par rapport à ça. Le premier, c'est son enfance, dans cette petite île d'Imbros, mais aussi sur l'île d'Alki. Il faut imaginer que dans les années 40, on est encore dans une forme de petit paradis naturel, pas du tout touché par le tourisme. Et quand il en parle, on sent une grande expérience et proximité en fait avec la nature, qu'il a beaucoup marqué. Ensuite, je pense alors que déterminant, c'est son expérience au sein du Conseil œcuménique des Églises. Le Conseil œcuménique des Églises, donc c'est une organisation qui a été créée en 1948. Qui regroupe un peu plus de 350 églises à la fois protestantes, anglicanes, orthodoxes. Les catholiques n'en sont pas formellement membres, même si ils participent comme observateurs. Et donc, lui va beaucoup s'impliquer dans la vie du Conseil œcuménique des Églises. Il va être même dans un certain nombre d'organes directeurs. Mmh. Et ça va jouer un rôle décisif, je dirais, dans le développement de sa sensibilité écologique et aussi dans l'engagement des églises orthodoxes en matière d'écologie. On peut dire que cet engagement, il commence véritablement en 1983 avec l'Assemblée générale du Conseil œcuménique des Églises à Vancouver. Et c'est là que va être lancé cet extraordinaire programme qui s'appelle « Justice, paix et sauvegarde de la création ». Et qui va faire que Bartholomée va organiser toute une série de rencontres inter-orthodoxes là autour. Mmh. Et ça va aussi justement insuffler l'engagement de Dimitrios Ier, dont il est justement le plus proche collaborateur. Et Dimitrios Ier, en 1989, va publier la première lettre encyclique destinée à toutes les églises. Et c'est cette année-là, 1989, où il va instituer le 1er septembre, qui est le début de l'année ecclésiastique, de l'année liturgique, comme jour de prière pour la protection et la préservation de la nature.
1: Eh bien, on va pouvoir y revenir dans la suite de notre émission. Alors, je vous propose à présent d'écouter Bartholomée Ier lui-même. Le patriarche avait été reçu il y a quelques mois à Lourdes en novembre 2025 par l'Assemblée plénière des évêques de France. Et lors de son discours, il observe que nous sommes responsables par nos comportements de la clameur de la terre. Le patriarche dénonce notre obsession de la consommation, de la vitesse et du profit.
3: Dans un monde obsédé par la vitesse et la consommation, nous devons retrouver le sens de la juste mesure et de la sobriété. Choisir la qualité plutôt que la quantité. La beauté plutôt que l'utilité. La communion plutôt que le profit. Nous avons aussi perdu le rythme sacré du temps. Les arbres ne se hâtent pas. Les étoiles ne brûlent pas plus vite pour briller davantage. Nos ancêtres savaient que toute croissance véritable exige patience et durée.
1: Michel Maximeger, c'est très profond ce que nous dit ici Bartholomée Ier. Il nous dit « les arbres ne se hâtent pas, les étoiles ne brûlent pas plus vite pour briller davantage ». Il veut dire que nous avons finalement complètement oublié la sobriété qui est importante, l'humilité, la patience. En fait, il dénonce ici nos comportements humains actuels.
2: Alors c'est un thème qui revient très souvent chez le patriarche Bartholomée quand il analyse finalement les causes ou les racines de l'écocide en cours. Et il mentionne souvent justement cette démesure consumériste. Il parle d'ailleurs de société de convoitise, qui est animée par cette loi du toujours plus, toujours plus vite et qui conduit à cette, on pourrait dire, exploitation illimitée des ressources naturelles, c'est-à-dire qui ignore en fait les limites de la biosphère. Ça, c'est un thème très récurrent chez lui.
1: Alors j'aimerais qu'on parle maintenant, si vous le voulez bien, un peu de son action de plaidoyer vert à travers le monde, qui est quand même assez avant-gardiste. Pendant toute la période où Bartholomée est secrétaire du patriarche Dimitri, puis après comme patriarche lui-même de l'église Constantinople, il s'efforce de mettre en lumière les enjeux environnementaux et sociaux aussi. Comment est-ce qu'il s'y prend exactement, Michel Maxime ?
2: Alors, c'est vrai que c'est très frappant que dès son arrivée à la tête du patriarcat en 1991, il va vraiment mettre l'écologie, placer l'écologie au cœur en fait de ses priorités et des priorités de l'Église. Alors il va multiplier vraiment les initiatives de réflexion, de sensibilisation, d'éducation pour la sauvegarde de la création. Alors là, j'aimerais simplement mentionner deux choses qui pour moi sont vraiment très très intéressante. Mmh. La première, c'est en 1994, où il crée un comité religieux et scientifique. C'est-à-dire qu'il crée un espace pour réunir les leaders religieux et du monde académique. Donc, il crée vraiment un pont entre la science et les religions, avec cette conviction que pour pouvoir faire face aux défis écologiques, on a besoin de tout le monde. Et on a besoin justement de créer des alliances entre tous les acteurs et de développer une approche qui est œcuménique, interreligieuse et interdisciplinaire. Ça, je trouve que c'est assez remarquable. Et le deuxième point, c'est que ce comité va organiser entre 1995 et 2007 8 symposiums, des grands congrès internationaux avec plusieurs centaines de participants sur le thème de l'eau dans différentes régions du monde. Ça va prendre en partie la forme de croisières. Alors ça sera dans la mer Égée, la mer Noire, la mer Baltique, la mer Adriatique, les fleuves, le Danube, l'Amazonie, le Mississippi. Et donc voilà où on va explorer toutes les questions, les approfondir et voir les pistes de solutions qu'on peut développer.
1: Donc il y a ces réunions internationales interdisciplinaires majeures que vous nous racontez. Et puis à côté, Bartholomée Ier plaide également pour que la création soit au cœur de nos prières chez les chrétiens.
2: Oui, alors il a une citation que je trouve assez forte et qui est très significative quand il dit « Une église qui néglige de prier pour la nature est une église qui refuse d'offrir à boire et à manger à l'humanité souffrante ». Donc on voit très bien tout de suite les liens qu'il fait d'ailleurs entre écologie et pauvreté. Et en fait, il va vraiment, j'ai déjà mentionné cette institution par le patriarche Dimitrios Ier du 1er septembre, jour de la liturgie, comme jour de prière pour la création. Mmh. Eh bien lui, il va vraiment continuer cette tradition, il va la promouvoir, il va chaque année faire une lettre encyclique adressée à toutes les églises en lien avec la préservation de la nature, du vivant. Et puis, ils vont même, alors c'était encore avec Dimitrios, on va même mandaté en 1990 le meilleur hymnographe du mont Athos pour composer un office pour la création. Et en fait, toute cette initiative de prière pour la création va être reprise par la Conférence des Églises européennes, par le Conseil œcuménique des Églises en 2002 et par le pape François en 2015, qui va aussi reprendre cette même prière annuelle pour la création pour l'Église catholique.
1: Une des choses qui est vraiment frappante quand on vous écoute, c'est de se rendre compte à quel point Bartholomé Ier a été précurseur sur toutes ces questions-là, alors que chez les catholiques, on a beaucoup parlé du pape François. Justement, le pape François, comme vous le disiez, a mentionné Bartholomé Ier dans l'encyclique Laudato Si à plusieurs reprises.
2: Il le mentionne à plusieurs reprises, et je pense d'ailleurs qu'il le mentionne sur des points qui montrent qu'il a vraiment bien saisi, d'une certaine manière, les apports spécifiques du patriarche Bartholomé sur cette question en particulier. On pourra y revenir, le péché, le repentir et l'ascèse. Alors, il faut voir aussi que pour le patriarche Bartholomé, tout l'engagement écologique est indissociable de l'engagement œcuménique. J'ai déjà parlé du Conseil œcuménique des Églises. Mais c'est aussi, de l'engagement œcuménique avec l'Église catholique. Et il y a quand même quelque chose d'assez extraordinaire, c'est la proximité du patriarche Bartholomé avec le pape François. Donc, ce n'est pas étonnant que le pape François le mentionne. En 2013, qui était quand même une grande première, le patriarche Bartholomé va assister à la messe d'intronisation du pape François. Et puis, en 2014, ils vont se rencontrer à Jérusalem pour célébrer le cinquantenaire de la fameuse extraordinaire rencontre historique entre le patriarche Athénagoras et Paul VI en 1964, qui a mis fin, en fait, à la rupture entre l'Église catholique et l'Église orthodoxe. Et puis, en même temps, ça date d'avant, parce qu'en 2002, il avait déjà beaucoup de liens avec le pape Jean-Paul II, et il y a une déclaration, qui est la Déclaration de Venise sur la conscience environnementale et éthique, qui est le premier texte commun de l'Église catholique et de l'Église orthodoxe, et où ils disent que la sauvegarde de la création est un devoir éthique et spirituel.
1: Et la reconnaissance mondiale qui est accordée à Bartholomé Ier dépasse largement la sphère chrétienne. Je crois qu'il reçoit de nombreux prix et il est même affublé d'un certain surnom qui lui reste jusqu'à aujourd'hui.
2: Oui, c'est le patriarche vert. Alors en fait, c'est quelque chose qui apparaît dès 96 dans les médias et puis ça va être d'une certaine manière entériné un peu cérémonieusement par Al Gore en 1997.
1: Donc le vice-président américain.
2: Voilà, qui est le vice-président américain, qui va être en 2007 d'ailleurs prix Nobel de la paix pour son engagement pour la protection du climat. Donc c'est quand même pas rien. Après, il va recevoir de nombreux prix, de nombreuses distinctions honorifiques, académiques, en particulier un prix qui est le prix environnemental le plus prestigieux au monde, qui est le prix Sophie, qu'il reçoit en 2002 des mains du ministre de l'Environnement de la Norvège. Et puis en 2008, il est même cité par le Times comme l'une des 100 personnalités

0: dit, la voici, un crime contre la nature est un crime contre nous-mêmes et un péché contre Dieu. Alors c'est vraiment, je trouve, très fort. En fait, le patriarche va, déjà en 97, lors d'un colloque en Californie, il va être sans doute l'un des premiers leaders religieux qui, avec autant de force et de clarté, va élargir la compréhension du péché, au-delà, en fait, je dirais, des aspects humains, individuels et sociaux, pour inclure toutes les atteintes à la nature. Alors, ce qu'il faut voir pour lui, c'est que le péché, il n'entend pas dans un sens moralisateur ou moral, mais dans un sens spirituel, c'est-à-dire le sens vraiment de séparation. Et au fond, on voit bien dans cette citation, hein, crime contre la nature, crime contre nous-mêmes, péché contre Dieu, en fait, c'est séparation, le péché, c'est ce qui nous sépare, d'abord, évidemment, de la nature, et il dit parce que nous oublions que c'est un don de Dieu, donc qui fait qu'on va l'exploiter et l'abîmer. Mais c'est aussi une séparation par rapport à nous-mêmes et à notre être profond, avec toutes les passions qui vont nous amener précisément dans ces comportements consuméristes. C'est une séparation par rapport aux autres, c'est-à-dire avec la dimension du refus, du partage, de la solidarité et de la justice, et puis c'est cette séparation avec Dieu, qui est liée aussi à une vision où on va être très anthropocentré, c'est-à-dire l'être humain va prendre d'une certaine manière la place de Dieu.
1: Et pour Bartholomé Ier, qui dit péché écologique, péché contre la création, contre soi-même ou les autres et Dieu, dit repentir ?
0: Repentir, et de nouveau avec une certaine compréhension du mot repentir. Souvent, quand on parle de repentir, voilà, il y a ce côté, voilà, on reconnaît son péché, puis on bat un peu sa culpe.
1: Mais on n'aime pas beaucoup ce mot aujourd'hui, hein, du
0: voilà.
1: Repentir.
0: Et en fait, c'est quand même... Alors que le mot repentir traduit le mot métanoïa grec. Donc métanoïa, c'est-à-dire là, c'est vraiment ce grand retournement de l'être, ce changement de vision. Et pour le patriarche Bartholomé, c'est vraiment cette dimension de transformation intérieure qui dit... Il dit c'est spirituel, et c'est spirituel parce que ça va, en fait, mettre en question notre manière de voir, notre manière de penser et notre manière d'imaginer le monde. Donc on voit tout de suite qu'il est dans cette dimension de changement de paradigme, et il dit il faut aller jusque-là si on ne veut pas uniquement traiter les symptômes de la crise écologique, mais vraiment aller à ses racines, et ses racines, elles ont à voir avec notre regard, et il dit il nous faut une nouvelle vision du monde si nous désirons une nouvelle terre, en référence à l'Apocalypse. Ça, c'est sa vision du repentir.
1: Pour continuer notre questionnement, je fais appel à l'orthodoxe que vous êtes. Est-ce que pour Bartholomé Ier et pour la tradition orthodoxe, la technologie, par exemple, est à rejeter ? Comment est-ce que l'orthodoxie se situe par rapport à ça ?
0: Alors, je dirais que la technologie, comme d'ailleurs la science, n'est pas à rejeter, elle n'est simplement pas à absolutiser, elle est un des aspects de solution parmi d'autres. Et je mentionnais ce comité religieux et scientifique et cette approche interdisciplinaire. Et donc le patriarche a complètement compris qu'il fallait créer des alliances, en particulier entre la science et éventuellement avec tout ce qu'elle peut aussi amener comme solution technologique, technique, et en fait la religion ou les traditions de sagesse, comme il dit, la science va nous permettre de comprendre les problèmes et d'amener des solutions, mais elle ne va pas nous amener, en fait, des réponses aux racines de la crise qui ont à voir avec la conscience, qui ont à voir avec le cœur humain, qui ont à voir une dimension spirituelle. Et ça, en fait, c'est la spiritualité qui peut l'apporter. D'où le besoin d'avoir les deux ensemble.
1: Alors, Michel Maxemeyer, que dit Bartholomé Ier sur la place de l'homme dans la création avec ce que vous nous dites ?
0: Ben, la place de l'homme dans la création, c'est juste pour repréciser, c'est un grand, grand débat théologique dans le monde chrétien, pas seulement dans le monde chrétien, mais ailleurs, puisqu'on a cette fameuse critique de cet historien Lynn White en 1967 dans la revue Science qui accusait en fait le christianisme d'être à l'origine de la crise écologique du fait de son anthropocentrisme arrogant. Donc c'est un grand, grand débat. Alors c'est vrai que Bartholomé, il reste quand même anthropocentré, mais je dirais modéré, donc il va vraiment toujours souligner la place centrale de l'être humain par rapport dans la création. En même temps, il rejette ce que lui appelle l'anthropomonisme, c'est-à-dire une façon de mettre en avant de manière exclusive l'être humain en le séparant du reste de la création. Donc lui, vraiment, il souligne toujours les interconnexions, il parle même d'interdépendance en fait, de l'être humain et de toutes les créatures avec tout le vivant. Et donc, en fait, si vous voulez, il en déduit, et c'est là où c'est modéré, pour lui, ça ne justifie pas des comportements prédateurs

0: ou de domination, mais en revanche, ça appelle à une responsabilité et à exercer cette responsabilité dans la justice, dans l'amour, dans le respect et dans l'humilité.
1: Pourquoi, selon vous, et finalement, la spiritualité orthodoxe est particulièrement sensible à cette question du respect de la création ou du cosmos, comme vous le dites ?
0: Alors, je dirais deux choses. La première, c'est une raison quasi historique. Il faut voir que l'Orient chrétien a vécu jusqu'en 1923, depuis 1299, dans la captivité de l'Empire ottoman. Et donc, d'une certaine manière, l'Orient chrétien a échappé à la modernité, la fameuse modernité occidentale, avec le rationalisme, avec le désenchantement du monde. Et puis la deuxième chose, c'est que du coup, elle a gardé une conscience de ce qu'on pourrait appeler, et qui revient souvent chez le patriarche Bartholomée, d'une forme de sacralité du monde, c'est-à-dire la création comme un mystère sacré qui est à la fois la manifestation de Dieu, mais qui est aussi en fait habité, animé par l'Esprit Saint et plein de la présence de Dieu. Et à cet égard, le patriarche Bartholomée aime beaucoup utiliser l'expression de Saint Maxime le Confesseur, père de l'Église du 7e siècle, quand il parle de liturgie cosmique, et c'est cette vision de la création comme une espèce de grande symphonie à laquelle toutes les créatures participent.
1: Eh bien, nous allons à nouveau écouter quelques mots du patriarche Bartholomée Ier lors de son discours de novembre 2025 à Lourdes, toujours devant les évêques de France. Écoutez, vous allez l'entendre, il nous exhorte à faire le bon choix pour sauver notre maison commune, c'est-à-dire le choix de transformer nos vies.
2: Nous sommes à un carrefour décisif. Serons-nous la génération qui choisit le confort plutôt que la conscience, ou celle qui, unie dans la foi, la science et la solidarité, choisit la transformation plutôt que la destruction? L'avenir de notre monde dépend de cette réponse. Une réponse non seulement écologique, mais profondément spirituelle.
1: Bartholomée Ier nous dit que nous sommes à un carrefour décisif de l'histoire. Est-ce que selon vous, Michel Maxime, il se désespère que son plaidoyer ait finalement eu peu d'impact après 40 ans de travail ?
0: Quand on lit ses écrits, je trouve qu'il y a une forme d'ambivalence. C'est-à-dire que d'un côté, il est dans une grande lucidité par rapport à la destruction du monde naturel. D'ailleurs, il parle d'une forme de suicide de l'humanité. Il voit des dégâts irréversibles et même il craint que finalement, on va devoir attendre d'avoir atteint un point de non-retour pour pouvoir vraiment agir. Et puis de l'autre côté, il ne cesse d'exprimer une forme d'espérance alors qu'on sent chevillé au corps dans la capacité, le pouvoir de guérison incroyable de la nature et puis au fait quand même la capacité de l'être humain créé à l'image de Dieu de changer et de se transformer. Donc on est une espèce d'ambivalence. En même temps, alors ça c'est en fait un constat personnel, je pense qu'il faut quand même reconnaître qu'on est encore loin, là je parle des églises orthodoxes, on est encore loin de ce qu'il appelle de ses voeux, c'est-à-dire des paroisses, des communautés et des prêtres verts, et qu'il y a encore un grand décalage entre d'un côté son discours, tout ce qui a pu être produit au sommet de l'Église, et puis la réalité sur le terrain, parce que très peu de paroisses et de communautés sont véritablement engagées sur les questions écologiques pour le moment.
1: Alors pour entamer la dernière partie de notre émission, j'aimerais qu'on parle avec vous de pistes d'action concrètes qu'on peut mettre en place dans nos vies pour essayer de répondre davantage aux enjeux de la crise écologique, pour nous laisser nous transformer de l'intérieur. Face au péché écologique, Bartholomée propose une voie très claire. Il dit qu'il faut rejeter les excès, notamment nos habitudes de surconsommation, et il nous encourage à l'ascèse. Qu'est-ce que c'est, Michel Maxime, l'ascèse ?
0: Alors bon, l'ascèse, c'est un mot qui n'est pas très populaire. Lui parle d'éthos ascétique, donc vraiment comme une forme de mode d'être et de vie qui serait une alternative finalement à cette société de convoitise et à ce consumérisme. Alors, dans l'encyclique Laudato Si, on peut lire une citation du patriarche Bartholomée qui définit clairement ce qu'il entend par cet éthos, mode d'être ascétique. Cela signifie apprendre à donner et non simplement à renoncer. C'est une manière d'aimer pour passer progressivement de ce que je veux à ce dont le monde de Dieu, c'est-à-dire la création, a besoin. C'est une libération de la peur, de l'avidité et de la dépendance. Ça, je trouve que c'est une magnifique définition de l'ascèse qui nous sort de cette vision parfois un petit peu négative où il faut renoncer, où il faut se priver. On est vraiment dans une dynamique d'amour. Alors, c'est clair que ça demande un exercice, ça demande un effort. Hein. Askésis, ça veut dire exercice. pour aller vers plus d'autolimitation, plus de suffisance, comme on dit, pour cesser de nous approprier la nature, comme le répète Bartholomée, la terre appartient au Seigneur. Et puis, très important de voir aussi que ce n'est pas un exercice individualiste, à travers un jeûne personnel que je pourrais faire, mais qu'en réalité, ça ouvre à une dimension de partage, de solidarité, parce que, en fait, même si je jeûne, qui est une des expressions de cette ascèse, je ne jeûne pas pour moi, mais je jeûne avec et pour les autres dont je reconnais les besoins.
1: Ouais, donc c'est vraiment une dynamique d'amour et une dynamique de solidarité avec les plus pauvres. Je crois qu'au cœur de cette conversion intérieure à laquelle on est appelé, Bartholomée parle aussi de l'Eucharistie. Qu'est-ce qu'il veut dire par l'Eucharistie comme réponse à la crise écologique ?
0: Alors ça, c'est vraiment, on pourrait dire de nouveau, un éthos, c'est-à-dire un mode d'être eucharistique, qui est vraiment la deuxième clé complémentaire de l'éthos ascétique pour répondre à ces enjeux écologiques. Alors en fait, ça, c'est aussi intéressant, c'est-à-dire qu'il, quand on parle d'Eucharistie, souvent on pense au rite, on pense au sacrement, à la messe, voilà. Alors que lui, il dit, ben, en fait, il ne faut pas uniquement voir le rite et le sacrement, mais il faut en voir l'Eucharistie comme une forme d'existence, comme une manière d'être, comme une manière d'habiter en fait le monde.
1: Est-ce que c'est une offrande, être soi-même une offrande ?
0: Ça peut être une offrande, mais je pense qu'il y a cette dimension Eucharistie, ça vient de, le mot grec veut dire rendre grâce. En fait, c'est donc cette dimension de gratitude par rapport à ce don de la création. Et dans l'Eucharistie, ben, c'est notamment signifié par le rite, eh bien, c'est en fait la dimension de communion. Donc gratitude et communion, et évidemment d'offrande. Donc c'est une manière de dire merci et de recevoir comme un don sacré d'amour dans l'émerveillement et don de beauté toute cette création qui nous est offerte et qu'on va justement réoffrir aux autres en partage et à Dieu en signe d'action de grâce.
1: Alors Michel-Maxime Egger, pour terminer cette émission sur Bartholomée Ier, quels conseils concrets est-ce que vous pourriez donner aux auditeurs qui nous écoutent et qui voudraient peut-être évoluer dans leur mode de vie, dans leur vision du monde ?
0: Alors, le patriarche Bartholomée pose une question que je trouve très forte. Il dit « Quand commencerons-nous enfin à apprendre la langue divine si mystérieusement cachée dans la nature ? Quand commencerons-nous à entendre la musique de l'harmonie du vivant ?» Eh bien, je trouve que là, c'est une formidable invitation à, j'aurais envie de dire, nous arrêter, à aller dans le vivant, à nous relier en profondeur avec la création, tous les êtres qui l'habitent, par tous nos sens, à faire silence. Pour lui, il dit « faire silence, c'est la clé fondamentale du développement d'un monde, d'un mode d'être écologique. Faire silence pour pouvoir écouter les voix de la création, les voix, tout ce qu'elle a à nous dire, à la fois de ses souffrances, mais aussi de sa vie et de ses beautés. Et on voit bien que quand on se connecte au vivant, toute l'énergie de vie qu'on peut recevoir de résilience et de force pour pouvoir continuer d'avancer. Et en fait, la clé de tout ça, c'est l'amour. C'est-à-dire qu'en fait, lui-même le dit, il faut embrasser toutes les créatures avec joie et amour. Il parle de l'amour comme la voie pour l'avenir. Et moi, j'ajouterais simplement que fondamentalement, ça c'est ce que l'éco-spiritualité nous apprend, on ne peut pas œuvrer, on ne peut pas vouloir sauvegarder, protéger ce que nous n'aimons pas.
1: Merci beaucoup, Michel-Maxime Egger, d'avoir été avec nous pour cet épisode passionnant pour décrypter la pensée de Bartholomée Ier, le patriarche orthodoxe de Constantinople. Merci pour vos explications limpides.
0: Merci de votre invitation.
1: Merci beaucoup à Stéphanie Tesson et à Laurent Saroui pour la préparation de cet épisode. Merci à KTO TV de nous avoir transmis l'enregistrement du discours de Bartholomée à Lourdes. Et merci à Raphaël Ferreira pour les moyens techniques de cette émission. À bientôt pour un nouvel épisode de Génération Laudato Si'.
3: Rendez-vous dans quelques instants pour la prière monastique.
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Retrouvons à présent la prière du soir. Prenons la direction du Morbihan pour prier avec les moines cisterciens de Timmeldeuk.

0: Mais bien-aimés, puisque Dieu nous a tant aimés, nous devons aussi nous aimer les uns les autres. Dieu, personne ne l'a jamais vu. Mais si nous nous aimons les uns les autres, Dieu demeure en nous et son amour atteint en nous sa perfection. Et nous, nous avons reconnu et nous avons cru que l'amour de Dieu est parmi nous. Dieu est amour. Celui qui demeure dans l'amour demeure en Dieu et Dieu en lui.
1: Mon âme exalte le Seigneur, exulte

0: Père très aimant, vers toi monte le cri de notre communauté. Apprends-nous par ton esprit à nous aimer en vérité les uns les autres comme tu l'attends de nous.
1: Seigneur, nous te prions.
0: Père très aimant, vers toi monte le cri de ton Église. Donne-lui par ton esprit de manifester au monde l'immensité de ton amour.

Père très aimant, vers toi monte le cri des affamés, des isolés, des prisonniers, des torturés et de tous les mal-aimés de la terre. Accorde-leur par ton esprit le courage de la foi et la joie de l'espérance.

Père très aimant, vers toi monte le cri de la création entière encore en travail d'enfantement. Fais lever sur elle par ton esprit le jour de la délivrance promise en ton Fils Jésus, notre Sauveur. Amen.

Père, nous te rendons grâce de nous avoir manifesté aujourd'hui ta miséricorde. Qu'elle s'étende sur tous ceux que tu confies à notre prière et qu'elle apporte à tous les hommes ta paix

0: C'était la prière du soir avec les moines cisterciens de Timaduc. Après la méditation, place à la réflexion. À 20h45, halte spirituelle sera présentée par Madeleine Vatel.
1: Après la Shoah et l'horreur des camps de concentration, les théologiens ont repensé la question de la compassion, du mal et de la toute-puissance de Dieu. Dieu tient-il compte de la vie des hommes sur Terre ou bien vit-il loin de nous, loin de nos souffrances? Le théologien Michel Fédou vient nous rejoindre pour chercher avec nous à mieux saisir l'étonnant amour de Dieu. À tout de suite.

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1: Parfois, nous avons l'impression que Dieu ne nous connaît pas, ne nous comprend pas et peut-être même nous ignore. Père Michel Fédoux, vous avez justement eu envie de revenir sur cette incompréhension. Bonjour.
2: Bonjour.
1: Et vous le faites avec votre livre « La compassion de Dieu, retour au cœur du christianisme » aux éditions des Clés de Brouwer. Père Michel Fédoux, les chrétiens croient que Dieu a envoyé son Fils sur terre, le Christ, Jésus, le Christ qui a été crucifié. Est-ce que Dieu a été affecté par la mort du Christ? C'est une question sur laquelle vous revenez dans votre livre.
2: Oui, il y a eu déjà des débats à ce sujet dans l'Église ancienne, en particulier au VIe siècle, dans le cadre d'une controverse qu'on appelle la controverse théopacite, parce qu'on est habitué à chanter dans la liturgie l'hymne « Saint, Saint, Saint, prends pitié de nous ». Mais certains, au VIe siècle, ajoutaient la formule « Saint, Saint, Saint, toi qui étais crucifié pour nous, prends pitié de nous ». Et du coup, leurs adversaires ont pensé qu'à travers cette formule, ils laissaient entendre que Dieu lui-même avait été en quelque sorte, le Saint, le trois fois Saint, avait été lui-même crucifié. Et évidemment, c'était un petit peu, c'était quand même très très gênant de dire cela, parce que comment penser, comment imaginer que Dieu le Père ait pu être crucifié à la place du Fils? Seul le Fils a été crucifié. Et donc, on s'en est tiré à l'époque par une formule de compromis, en quelque sorte, en disant, certes, ce n'était pas Dieu même, Dieu le Père, évidemment, qui était crucifié. Seul Jésus-Christ a été crucifié. Mais Jésus-Christ, néanmoins, est l'un de la Trinité. Et on s'en est tiré avec cette formule, l'un de la Trinité a souffert. L'un de la Trinité a été crucifié. Et alors, la question est revenue plus tard sur le tapis, en diverses circonstances, et en particulier au XXe siècle, il y a un théologien protestant, Jürgen Moltmann, qui a écrit un livre, Le Dieu crucifié.
1: Alors je voudrais qu'on s'arrête sur ce livre, Le Dieu crucifié de Jürgen Moltmann. C'est un théologien qui a beaucoup médité sur la mort et la souffrance du Christ et la souffrance peut-être de Dieu aussi. Est-ce que Dieu a souffert par la mort de Jésus?
2: Alors c'est un théologien qui a abordé de front cette question et il l'a fait d'autant plus qu'il a été extrêmement marqué, il le dit ouvertement, par l'épreuve terrible de la Seconde Guerre mondiale. Et ça contribue à expliquer son attention à ce thème de la souffrance de Dieu. Il pose la question de façon très remarquable. Il dit, certes, c'est seulement l'homme Jésus qui a été crucifié sur la croix, c'est pas Dieu le Père. Et néanmoins, peut-on imaginer que cette souffrance abyssale du Christ sur la croix n'ait pas retenti de quelque manière en l'être même de Dieu? Et il ne va pas pour autant jusqu'à dire, comme ont pu le faire certains, qu'il faut parler d'une mort de Dieu. Il refuse de dire cela à juste titre, mais il dit, on peut au moins penser qu'il y a une sorte de mort en Dieu, au sens où seul le Christ est mort sur la croix, mais cette mort du Christ sur la croix a retenti dans l'être même de Dieu, au point que Dieu le Père lui-même a été de quelque façon affecté et a souffert lui-même de la souffrance de son fils.
1: Père Michel Fédoux, à Auschwitz, la Seconde Guerre mondiale, la Shoah, ça a complètement bouleversé aussi le monde des théologiens.
2: Oui, certainement.
1: Ça a été sur un événement. Quel point?
2: Et précisément, entre autres sur ce point, c'est cette question absolument essentielle. Peut-on continuer à dire que Dieu n'est pas atteint par la souffrance humaine, quand on voit l'abîme de l'épreuve qu'a représenté la Seconde Guerre mondiale, notamment la tragédie de l'Holocauste, de la Shoah. Et un certain nombre de théologiens, ça a commencé en fait juste après la Seconde Guerre mondiale, je pense à un livre d'un théologien japonais, Kitamori, La douleur de Dieu, et ça a été repris par d'autres théologiens après, au point que certains en sont venus à dire, après la Seconde Guerre mondiale, eh bien, on doit parler de Dieu d'une autre manière, on doit pratiquer une théologie après Auschwitz, une théologie qui justement congédie entièrement la représentation d'un Dieu complètement indifférent à l'histoire, mais qui montre comment la souffrance abyssale du Christ sur la croix et les épreuves de l'humanité au long des siècles doivent rejaillir sur notre représentation de Dieu lui-même.
1: Mais c'est au cœur même, au moment même où on se dit, où était Dieu dans ces cas-là? Combien de survivants des camps de concentration, des camps d'extermination ont posé cette question, où était votre Dieu?
2: Exactement. Et par rapport à cela, la réponse de théologiens comme Moltmann ou d'autres, ça a été de dire, précisément, Dieu lui-même, il y a presque 20 siècles, à l'époque où écrivait Moltmann, il y a presque 20 siècles, eh bien, Dieu lui-même est venu partager la condition de l'humanité en son Fils, qui a connu l'épreuve de la passion. Et donc, en quelque sorte, l'épreuve absolument abyssale de la Seconde Guerre mondiale a conduit à reprendre une conscience beaucoup plus nette de ce qu'implique la mort du Christ sur la croix, comme révélation de l'être même d'un Dieu qui n'abandonne pas l'humanité, mais qui précisément la rejoint jusque dans son épreuve, jusque dans sa souffrance. Mais ce n'est pas une souffrance, c'est pas n'importe quelle souffrance, c'est une souffrance consentie par le Christ, c'est une souffrance consentie par Dieu, au titre même, au nom même de l'amour qui caractérise l'être de Dieu.
1: Ça, c'est dur à accepter.
2: Oui, c'est dur, mais c'est justement la révélation centrale, c'est précisément parce que Dieu aime l'humanité jusqu'au bout, qu'il consent à souffrir en son Fils, la passion et la croix.

0: Michel Fédoux, vous redonnez dans votre livre cette histoire avec Elie Wiesel, qui est lui-même un survivant d'Auschwitz. Oui. J'aimerais que vous nous la racontiez.
1: Bien, Elie Wiesel raconte qu'un jour, il y avait un jeune homme qui était pendu sur un gibet, une potence, et il entend quelqu'un dire mais où est Dieu ? Et Wiesel dit mais il est là.
0: Voilà, voici, il est pendu à cette potence.
1: Il est pendu, voilà. C'est-à-dire qu'au fond, à travers cette épreuve terrible du jeune homme en question, eh bien, ce qui se donne à entendre, c'est une nouvelle représentation, une nouvelle image de Dieu.
0: Ça veut dire aussi que ça décorrèle la compassion de Dieu, du péché de l'homme en quelque sorte. C'est-à-dire que cette souffrance injuste, non voulue, non méritée en quelque sorte, cette souffrance qui n'est pas le fait d'un acte, ce malheur, engage aussi la compassion de Dieu.
1: Oui, c'est pour ça que dans le livre, je distingue la compassion et la miséricorde. Parce que la miséricorde, c'est quelque chose de très, très important. Mais la miséricorde, elle s'exerce par rapport à des gens qui ont commis des fautes, qui ont commis des péchés, qui demandent le pardon. Tandis que la compassion, elle s'exerce pas simplement vis-à-vis de gens qui, effectivement, ont commis des fautes. La compassion, elle s'exerce aussi, ou plus largement, vis-à-vis de personnes dans le malheur, même si ces personnes ne sont pas directement ou indirectement responsables de ce malheur qui leur tombe dessus.
0: Si on reste dans cette époque, vous citez également Simone Veil, W-E-I-L, et son expérience du malheur. Elle a expérimenté, en fait, alors pas seulement par cette expérience mystique, mais aussi plus tard, dans la prière, ce que le Christ lui-même avait pu vivre.
1: Oui, Simone Veil est certainement l'une de celles qui, au XXe siècle, a été le plus sensible, enfin, à travers ses écrits, en tout cas, elle témoigne d'une sensibilité extrêmement profonde à la souffrance de Dieu sur la croix. Et effectivement, c'est pour ça que j'en parle dans le livre. Mmh. Il est un jalon important dans cette prise de conscience progressive du fait que Dieu lui-même, en son Fils, se laissait atteindre par la souffrance de l'humanité.
0: Elle écrit même, et vous la citez, « Dieu a hâte de descendre vers les malheureux et ». Quelque part, elle explique aussi comment les hommes sont le relais de Dieu. Dieu peut implorer le pain pour les malheureux, mais non pas leur donner.
1: Oui, oui. C'est-à-dire pour Simone Veil, l'insistance sur la souffrance de Dieu ne doit être d'aucune manière un alibi pour se croiser les bras. Au contraire, justement, Dieu attend que les hommes, les femmes puissent apporter le pain à qui en a besoin, effectivement.
0: Alors, cette compréhension, cette représentation de Dieu qui avance en même temps que l'histoire, en quelque sorte, vous en parlez aussi en expliquant qu'il y a une théologie contextuelle. Ça veut dire qu'on va comprendre Dieu au fur et à mesure du temps, mais aussi des lieux, de la géographie et de nos propres événements historiques. Qu'est-ce que ça veut dire ?
1: La théologie contextuelle, c'est l'expression que l'on emploie depuis quelques décennies, c'est assez récent en fait, pour qualifier des courants théologiques qui se sont élaborés vraiment dans des contextes régionaux, continentaux spécifiques, comme l'Amérique latine ou l'Afrique ou l'Asie. Alors, ce qui est frappant, c'est que depuis quelques décennies, des chrétiens, justement originaires de ces différents continents, mais ça va aussi pour l'Europe, ont été conscients qu'ils devaient, ils ont réalisé qu'ils devaient élaborer une réflexion au sujet du Christ, une réflexion au sujet du Dieu Jésus-Christ, à partir même du contexte qui était le leur. Et comme ce contexte, dans la mesure où ce contexte était souvent un contexte de souffrance, ça a évidemment rejailli sur leur manière de parler de Dieu. Par exemple, en Amérique latine, Des courants, ce qu'on appelle les théologies de la libération, ont été très sensibles au drame dans les années 60, les années 1960-70 surtout. Ils ont été extrêmement sensibles au drame que représente l'injustice, l'épreuve de l'inégalité, l'oppression dans certains pays d'Amérique latine. Et dans ce contexte même, les théologies de la libération ont essayé de présenter le Dieu Jésus-Christ comme un Dieu précisément qui se laisse toucher par cette souffrance, cette épreuve de l'humanité.
0: Théologie de la libération, c'est passionnant. Merci beaucoup, Père Michel Fédoux. Je rappelle que vous êtes l'auteur de La compassion de Dieu, retour au cœur du christianisme aux éditions des Clés de Brouwer. À demain.

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1: Bonsoir à tous, il est 21h. Merci d'être avec nous sur RCF Notre-Dame. Je vous retrouve avec joie, comme chaque jeudi, pour parler ce soir de transmission. Et si nous prenions du temps ensemble pour échanger avec nos aînés qui ont tant à nous apprendre, à nous confier, à nous transmettre, avec nos plus jeunes aussi, pour leur confier l'essentiel, ce qui a fait vibrer nos existences. Cela peut être un bon souvenir, une joie, peut-être une peine, pourquoi pas même une leçon de vie ou d'espérance. Et vous, qu'aimeriez-vous transmettre à vos proches avant de partir ? Rejoignez-nous ce soir au 01 56 56 44 00. Nous avons Laetitia et Karine au standard pour vous accueillir tout au long de la soirée. Et nous sommes également sur notre chaîne YouTube et vous pouvez, vous le savez, nous écrire et réagir en direct dans le chat. Nous avons ce soir Anne Pérégrini.
2: Bonsoir. Bonsoir.
1: Merci beaucoup d'être avec nous, Anne.
2: Merci à vous.
1: Et Marc Ténier.
3: Bonsoir. Bonsoir,
1: Marc. Merci à tous les deux d'être avec nous ce soir. Anne Pérégrini, vous êtes autrice et réalisatrice.
2: Oui.
1: Marc, journaliste. Et vous avez ensemble réalisé un documentaire consacré à Grégory Lemarchal et à la mucoviscidose. Mmh. Et votre ouvrage, avant de partir, je voulais te dire, trois petits points, Dialogue entre générations, qui a été publié aux éditions Fayard, vient de sortir aux éditions Pocket.
2: Exactement.
1: Et c'est une belle invitation à se parler, à dialoguer entre générations. Anne ?
2: Oui, absolument. En fait, ce qui est intéressant dans cet exercice, c'est l'exercice lui-même, ce qu'il implique. Ça veut dire de la part de deux interlocuteurs, une reconnaissance et une importance mutuelle qu'on s'accorde, un temps qu'on s'accorde. C'est un exercice qui n'est pas simple, puisqu'il invite la personne plus âgée à faire une sorte de bilan existentiel, et il faut des conditions pour cela, il faut être accueilli avec beaucoup de tendresse et se sentir en sécurité, parce que c'est un bilan qui forcément va aussi marquer des choses qui n'ont pas fonctionné, qui n'ont pas été faites, mais qui permet aussi de partir plus léger et de garder cette chaîne, ce maillon de transmission qui fait que la petite histoire rentre dans la grande. Et dans ce sens-là, pour Marc et moi, ce qui était essentiel, c'est de dire que toute vie compte. À partir du moment où on a envie de donner un sens à ce qui nous arrive, donc c'est ce qu'on appelle l'expérience, et qu'on souhaite la transmettre, c'est vraiment un acte généreux pour soi et pour les autres, c'est un acte d'amour. Et pour les plus jeunes qui reçoivent cet acte-là, c'est une manière de partir plus sûr dans la vie, de se dire que, effectivement, quand on écoute la vie de nos anciens, on se dit « mais cette résilience est incroyable, donc pourquoi pas moi ?» Et dans un contexte un peu anxiogène dans lequel on est, je crois que c'est bénéfique à tellement de niveaux. Donc c'était une, dans tous les cas, des raisons pour lesquelles on a voulu se lancer dans ce projet.
3: C'est aussi une invitation à trouver ses propres raisons. C'est effectivement le constat que ce qui ne se raconte pas se perd à jamais. C'est aussi un prétexte et une occasion au lien, à se parler, à s'écouter, quel que soit son âge, quel que soit le lien familial ou amical. Et puis c'est aussi quand même en toile de fond un regard un peu différent que qu'on voulait porter sur la vieillesse. On parle souvent du grand âge, du troisième âge, du quatrième âge, peu importe comment on l'appelle, sous l'angle de la déchéance, sous l'angle de la vulnérabilité. On parle beaucoup de fragilité. En ce moment, on est en plein épisode caniculaire. On reparle des anciens, on reparle des EHPAD. Mais c'est encore une fois sous l'angle de la vulnérabilité. Or, ce livre, et notre intention de départ était celle-là, était de montrer que approcher la fin de sa vie n'est pas la fin de la vie. C'est que la vie continue et qu'il y a encore des choses à raconter. Il y a des choses à vivre, il y a des choses à apprendre aux générations d'après, mais il y a avant tout des choses à vivre et à partager. Et
1: il y a tant de choses justement à partager, à se dire, à vivre. Parfois, ce n'est pas si simple que ça d'aller voir ses parents, ses grands-parents et de les questionner.
2: Absolument, c'est même, Anne, c'est même difficile. D'abord parce qu'il y a, je dirais, d'un côté un déni de vie, un déni de mort. C'est-à-dire qu'une personne âgée souvent se dit « ma vie est finie, elle n'a aucun intérêt ». Ça, c'est un problème aussi de notre société qui a du mal à accueillir un temps de vie qui s'allonge de plus en plus. Et de la part des plus jeunes, on n'a pas du tout envie de penser à ça. C'est normal parce que ça quand même ramène à notre propre finitude, à notre propre mort, à la maladie. Et en plus, dans une société qui nous dit que c'est presque un échec, en fait, de vieillir, c'est quelque chose qui ne va pas, alors que c'est naturel. Donc, il y a plein de raisons psychologiques, il y a plusieurs vieillesses aussi, il y a des vieillesses qui se passent plus ou moins bien. Donc effectivement, c'est pas simple de s'apercevoir, déjà pour les plus jeunes et pour les plus âgés, de s'arrêter et de réfléchir ensemble. Moi, j'ai une expérience un peu différente, parce qu'avec ma grand-mère, j'ai une grand-mère fabuleuse qui est un peu à l'origine de cette démarche pour moi. Et je me suis rendu compte assez vite, c'était une expérience unique de liberté, parce que c'est rare, en fait, et d'altérité. C'est rare de trouver des lieux où on se confronte à un monde tellement différent du nôtre, mais dans une bienveillance. Ce qui est le cas avec un grand-parent, parce que quand un grand-père ou une grand-mère nous raconte son monde, c'est vrai qu'il est tellement loin de celui qu'on expérimente, surtout avec les nouvelles générations. Et en fait, il y a tellement d'amour et de bienveillance qu'on est sans jugement, on n'est pas dans l'éducation puisqu'on saute une génération, et on se confronte à ce monde, à cette différence. Et l'éducation et la différence dans l'amour, c'est très important. Et on est dans nos sociétés, on a plus de mal en fait à se retrouver ensemble, sur à accepter cette réalité. Et donc c'est aussi pour moi, ça a été quelque chose de naturel. J'avais envie de recueillir ces leçons de vie. Et donc je suis allée la chercher très directement.
1: Mmh. Et donc c'est l'un des 11 témoignages que l'on peut découvrir dans cet ouvrage. Avant de partir, je voulais te dire. Trois petits points.
3: Vous avez raison, si je peux compléter. C'est pas facile d'aller questionner ou ses enfants, ou de donner envie à ses enfants de vous écouter, soit de faire la démarche inverse et d'aller questionner ses parents, parce qu'il y a ces enjeux, ces postures. Et dans cette relation parents-enfants, c'est effectivement beaucoup plus simple entre les grands-parents et les petits-enfants. Mais ce livre, il est né aussi du constat que si on ne le faisait pas, si on ne faisait pas cette démarche, il y a toujours un moment où on allait le regretter. Anne vous a raconté l'histoire de sa grand-mère fabuleuse, qu'elle m'a racontée à moi. Et c'est ça qui a donné naissance à ce livre, c'est nos expériences croisées avec envie de les partager. C'est-à-dire que Anne, elle a eu la chance de beaucoup parler avec sa grand-mère quand elle était jeune, de beaucoup échanger. Et pourtant, un jour, si je peux le raconter peut-être, elle a demandé à sa grand-mère d'écrire son testament moral. Et ça m'a bouleversé quand elle me l'a raconté, parce que l'issue est bouleversante.
2: En fait, elle avait 90 ans, je vivais à l'étranger et je suivais une formation pour accompagner les gens en fin de vie. Et durant cette formation, on a parlé de qu'est-ce qu'on lègue, qui ne soit pas quelque chose de matériel, qui est cet immatériel, le sens de la vie, ce qu'on apprend. J'étais très touchée et fascinée par ce concept. Et donc, je l'ai appelée et je lui ai demandé, est-ce que tu auras envie de m'écrire une lettre? Elle l'a fait et ensuite, elle m'a dit, je préférerais que tu la lises à ma mort. Chose qui s'est avérée 7 ans plus tard. Donc cette lettre est restée dans un tiroir pendant 7 ans. Elle avait demandé toute sa vie, elle avait prié pour mourir dans son lit, c'est ce qui s'est passé. Et donc pendant qu'on la veillait avec son fils, mon père, ma mère et ma sœur, je suis allée chercher cette lettre, on l'a lue, elle était encore là. Et c'était bouleversant, non pas tellement pour ce qu'elle contenait, parce qu'on avait beaucoup échangé, mais ce qui m'a frappée, c'est que 90 ans d'une vie sur une petite page et demie, j'ai trouvé ça tellement physiquement marquant et la symbolique était forte et beaucoup, beaucoup de tendresse. Et de là est venue l'idée que ce cadeau que j'avais reçu, d'inviter d'autres à le donner, à le recevoir, et que ça a créé effectivement quelque chose de... Ça laisse une trace, cette passation justement, une continuité qui est très importante.
1: Quelle a été votre expérience à vous, Marc ?
3: Justement, ce qui a fait un peu écho dans le récit d'Anne, et je le ressens encore aujourd'hui au moment où je vous en parle, c'est le regret de ne pas, moi, pour ma part, avoir demandé à mes parents, essentiellement à ma mère, avec qui je vivais seul à l'époque, et qui est décédée brutalement, sans prévenir, sans maladie aucune, du jour au lendemain. J'avais 18 ans. C'est un âge auquel on occupe plus sa vie à la construire et à faire des bêtises, ou à voir ses amis, qu'à s'inquiéter de savoir d'où l'on vient. Et ce d'où l'on vient, il est déterminant dans le chemin que l'on va suivre après, parce qu'il y aura toujours un manque. Ça a commencé par un regret de ne pas avoir questionné ma mère, alors qu'elle avait une vie riche, elle aussi. Et ça s'est transformé au fil des années en manque. Et dans le récit d'Anne, ça s'est évidemment transformé en envie de dire à tous ceux qui, comme moi, n'avaient pas eu ou le temps ou le courage de faire cette démarche, d'aller chercher pour les autres et pour soi

0: quelle était notre propre histoire, d'aller le faire et de rompre cette appréhension que l'on peut avoir à questionner ou à se confier.
1: Oui, et alors finalement, il n'y a pas d'âge pour commencer.
2: Il n'y a pas d'âge, ouais. Et je trouve que quand on a nos âges, on est dans la cinquantaine, ce qui est intéressant aussi, c'est quand vous questionnez le plus âgé que vous, ça vous renvoie à l'état de vos propres valeurs, à l'état de là où vous en êtes, ce en quoi vous croyez qui est important pour vous, puisque le sens vous est renvoyé finalement. Donc vous aussi, vous vous questionnez, et ça c'est très intéressant, puisque normalement on a encore un peu de temps. Et effectivement, il n'y a pas d'âge, et on se prépare à l'avance sur beaucoup de choses. Transmettre en fin de parcours, c'est quelque chose qui quelque part se prépare en amont. Ce qui permet de faire ce passage, c'est souvent les liens que l'on a tissés dans une vie, qui sont comme un parachute qui nous soutiennent et qui nous permettent de prendre un envol. Et finalement, ce parachute se construit rarement au dernier moment. Et donc c'est peut-être ça aussi, non seulement une invitation à nos anciens de faire cette démarche, mais en fait à tout le monde de construire une vie qui permette à cette démarche d'être faite dans la sérénité, d'être accueillie.
1: 01 56 56 44 00 pour nous rejoindre et participer à l'émission comme chaque soir. Vous avez la parole, alors n'hésitez pas, ne tardez pas à nous rejoindre. Je salue tous ceux qui sont avec nous sur notre chaîne et qui nous écrivent sur notre chat. Il y a Mathieu, Jean-Paul, Jean-Michel, ainsi que Geneviève. Bonsoir à vous tous et merci pour vos réactions. Alors Mathieu qui nous dit « Je pense qu'il faut transmettre, mais surtout donner de notre vivant. C'est notre don, de notre vivant, dont les autres se souviendront et qu'ils transmettront eux-mêmes. » Des valeurs qui se sont distillées du coup tout au long de la vie.
2: Oui, ça me rappelle justement le testament moral de mon père qui disait « Soyons des exemples. » Plus que faire des beaux discours, soyons des exemples. » Et c'est vrai que l'exemple se construit dans une vie, et je suis très d'accord avec Mathieu, c'est ça, c'est
1: oui,
2: Mathieu. Je suis d'accord avec Mathieu, et en même temps, il y a plusieurs manières de le faire, je pense qu'elles se complètent.
1: 01 56 56 44 00, on va accueillir notre premier auditeur ce soir, c'est Françoise. Françoise qui nous appelle de Paris. Bonsoir Françoise.
3: Oui, bonsoir. Bonsoir, oui, alors... d'après le thème de ce soir, j'espère que je suis pas hors sujet. Je voulais dire que ma famille m'a transmis, mes grands-parents et mes parents m'ont transmis le goût du travail et de l'effort et aussi de la tolérance. Alors comme on ne sort pas d'une famille de pistonnés, pour trouver du travail, je suis passé par la NPE. Ce qui, je dois dire, était un véritable tirage au sort. Dans mon premier emploi, la vulgarité était si prégnante que j'ai démissionné. Le travail était dévalorisant et les gens vulgaires, femmes et hommes, c'était pourtant l'administration. Alors, après une telle médiocrité, j'ai trouvé un autre travail. Et... Demain, on m'a appris, surtout mes grands-parents et mes parents, ce que je retiens d'eux, c'est qu'on m'a appris à ne pas juger sur la couleur de peau ou l'origine. D'ailleurs, je dois dire que pendant la guerre, mes grands-parents ont accueilli un petit juif trisomique. Voilà voilà ce que je voulais dire. Donc, voilà l'héritage de mes grands-parents et parents. Mais mon père a toujours accueilli les autres, qu'ils soient de quoi, quelle que soit leur origine, quelles que soient leurs idées, et mes grands-parents, pareil. Et mon grand-père, je le vénérais, parce que c'était un rescapé, un poilu de la guerre de 14-18. Il est revenu sourd et asphyxié et par les gaz asphyxiants. Donc voilà, c'était quelqu'un de très fort. Et voilà. Donc je voudrais dire un cantique qui est dans la Bible, un passage du cantique des cantiques.
1: Allez-y.
3: Alors,

0: et à qui nous avons posé une seule question, qu'est-ce qui pour vous est le plus important dans la vie ? Et à qui on a demandé, comme on l'a un peu évoqué tout à l'heure avec Anne, à la fin de nous écrire leur testament moral et d'offrir ce testament moral à qui ils voulaient, soit à leur famille, soit au lecteur, soit à la société. Et dans ces témoignages qui émanent de gens avec des profils extrêmement divers, qui sont soit on a une grande psychiatre, on a une bonne sœur à Vannes, on a un agriculteur, on a un commandant de sous-marin, donc avec des origines sociales extrêmement différentes. Mais ces valeurs-là que vous énoncez, Françoise, on les retrouve un peu dans tous ces témoignages. Il y a Claudette qui nous parle justement du travail et de comment s'accomplir dans son travail lui a permis de tenir jusqu'à aujourd'hui. Et elle travaille encore, elle a plus de 80 ans. On retrouve effectivement l'accueil inconditionnel que vous citez, Françoise, la tolérance chez Daniel. On retrouve une histoire d'enfant juif caché, effectivement. On retrouve le goût de l'autre dans absolument tous ces témoignages. C'est pour ça que c'est extrêmement touchant. Merci, Françoise.
1: Oui, et puis j'ajouterais aussi la guerre qui est quand même omniprésente dans tous nos témoignages. Beaucoup la guerre d'Algérie aussi, mais cette guerre dont ils ont tous été témoins ou été plus ou moins obligés à participer. Pour le cas de l'Algérie, c'était assez fort. Ils ne savaient pas où ils allaient, ils revenaient. Il y avait un déni aussi sociétal de parler de ça. Donc cette guerre qui a quand même marqué des familles, des générations, et qui, effectivement, c'est important qu'on écoute cette capacité à relater quelque chose de très grave, qui impacte une vie de manière très grave. Et dans nos situations actuelles, on a l'impression que faire la guerre, c'est presque rentrer dans un jeu vidéo. Il faut se rendre compte des blessures que ça provoque. Et effectivement, c'est vrai qu'en fond, il y avait toujours ces expériences de douleur, de guerre et de déplacement. Notre paysan, par exemple, qui s'est ancré à sa terre, sa mère était immigrée, elle s'est déplacée à cause de la guerre, lui avec sa maman, et ses cheminements il a trouvé en fait sérénité dans les racines de ces arbres. Et effectivement, c'est toujours très très présent.
2: Vous êtes tous les bienvenus pour participer ce soir, 01 56 56 44 00. Nous avons Anne Périgrigny et Marc Ténier. Avant de partir, je voulais te dire, et vous, quels sont les mots que vous aimeriez transmettre à vos proches avant de partir? N'hésitez pas à nous rejoindre, on écoute tout de suite Ton héritage de Benjamin Biolay.
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1: Benjamin Biolay sur RCF Notre-Dame, ton héritage. On en parle ce soir justement d'héritage, de transmission, de la force du lien, de l'échange, du partage. Il y a beaucoup de choses. Nous avons Anne Pérégrini et Marc Ténier avec nous ce soir et vous tous au 01 56 56 44 00. N'hésitez pas à nous appeler et nous rejoindre. C'est Marianne qui est avec nous. Marianne de Champagnol, bonsoir.
2: Bonsoir Marie-Laëlla et bonsoir à vos invités.
3: Bonsoir.
2: Ils ont des jolis prénoms. Ah oui. Eh bien, votre thème, Marie-Laëlla, est très beau.
1: Merci.
2: Parce qu'il y a des joies, des peines. Mais moi, je me dis toujours, si j'avais le temps, sachant que je vais partir, comme tout le monde, je rassemblerais les miens. Oh, je sais qu'ils ne viendraient pas tous ensemble, parce qu'on a eu des gros ennuis dans la famille après le décès de notre chère maman. Mais je leur demanderai d'essayer de se pardonner, de faire une avancée quand même, et puis d'avoir l'amour. Car moi, où je vais partir, c'est auprès de Dieu, dans la maison qu'est le paradis, illuminé de la lumière de la résurrection. Alors je voudrais bien qu'eux aussi, eh ben, ils puissent prendre connaissance et respect de mes volontés.
1: Merci beaucoup, Marianne.
2: Ah ben moi, de toute façon, je ne voudrais pas partir puis les laisser où ça risquerait encore avec la bagarre.
4: C'est de l'amour que vous avez envie de transmettre, en fait, Marianne, quand vous dites
2: oui,
4: ça.
2: Oui, c'est de l'amour. Oui. Oui, c'est de l'amour. Le Seigneur nous a aimés comme on n'a jamais aimé.
1: Il y a tant de familles où justement les situations sont compliquées, on ne se parle plus, on se
2: voilà.
1: Déchire.
2: Et je trouve que c'est vraiment dommage. Combien de fois j'ai dit à quelqu'un de ma famille, et pourquoi tu passerais pas un petit mot au moment des fêtes? Ah ben non, c'est pas à moi de le faire. Ben je lui dis quand même. Mais non, non, non, pour eux. Et combien de fois j'entends, surtout par deux de mes sœurs, il y en a une qui ne le dit pas trop, mais une autre, qui est ma sœur aînée. Moi, je crois, mais je pratique pas. Ah ben comme je lui ai dit, si tu crois, tu pratiques. Oui, c'est ce que je lui ai dit. Alors ça, moi, de toute façon, je préviendrai un prêtre. Si moi, j'ai pas le temps de leur dire à eux. Et puis c'est tout. De mon vivant, je fais le juge de paix, comme on dit. Et le jour où je m'en irai, faudra qu'eux aussi, ils vivent de l'amour de Dieu et de son fils, puis Marie. Alors je me dis toujours, est-ce qu'ils pourront le faire, même si je leur dis, ou après que leur dis. Alors ma foi, ben, ça sera tout mis dans les mains du bon Dieu. Hein.
1: Merci, Marianne.
2: C'est moi qui vous dis merci.
3: C'est très touchant, je vous remercie beaucoup. Parce qu'effectivement, ce qui est très beau dans tout ça, c'est que le rôle d'une personne âgée est unique dans une famille. En fait, le poids des mots, parce qu'aussi il y a une temporalité plus brève et une expérience plus longue, cela permet aussi de se positionner plus librement dans une famille et de pouvoir effectivement transmettre des choses fondamentales comme ce qu'elle nous raconte. Et c'est extrêmement touchant parce que la liberté intérieure que l'on acquiert en vieillissant est assez marquante. En fait, on se contraint à énormément de choses et alors que l'enveloppe corporelle effectivement rétrécit, il y a une expérience de liberté intérieure qui augmente une espèce de jeunesse mais sage et qui fait qu'on a effectivement dans la transmission une intelligence, une beauté qui est unique et qu'on voit très bien dans ce témoignage.
4: Il y a un témoignage au début de ce livre de Marie-Françoise, qui est une femme extraordinaire, qui nous a parlé beaucoup de ce que c'était que vieillir. Elle avait une métaphore assez intéressante. Elle nous parlait de la place que l'on occupe dans la voiture au fur et à mesure que la vie se passe. Et qu'au début de la vie, on est plutôt au volant, on conduit, on mène son destin, on choisit où l'on va et on a la responsabilité des gens qui sont avec nous dans l'habitacle de la voiture. Et puis en vieillissant, on a des enfants et souvent on occupe la place du passager. On n'est plus responsable, on est moins responsable, mais le champ de vision s'élargit puisqu'on a le temps de regarder autour de nous. On n'est plus en train de conduire, donc on regarde le paysage et on peut se projeter différemment. Et avec l'âge qui avance, on est souvent, par la force des choses, à l'arrière de la voiture. À l'arrière de la voiture, on voit beaucoup moins de choses. Le champ de vision est rétréci, on a un siège devant nous. Et on n'entend pas très bien les conversations qui se passent devant nous, on se sent un petit peu isolé, mais au contraire, cette solitude-là amène, comme vient de le raconter Anne, à une plus grande introspection, à une plus grande réflexion sur soi-même et à une plus grande liberté, en fin de compte. C'est comme ça que Marie-Françoise décrivait ce voyage que l'on fait tous dans la voiture.
3: Oui, comme un changement de place, qu'on est content de prendre si on nous laisse une place.
1: Oui. Marianne ?
2: Oui, ça c'est vrai. Et je me dis, c'est de son vivant qu'il faut, même quoi qu'on traverse, qu'on vit, des moments, c'est pas toujours joyeux, oui, certes. Mm-hmm. Je l'ai vécu, bon, mais j'ai eu la joie de ma jeunesse, pendant carême, de pardonner à une personne de famille qui avait fait des vies d'une chose.
1: Alors ça, c'est
3: important. Ouais. Ça,
1: c'est un gros sujet.
3: C'est un très gros sujet.
2: Et en moi-même, je me disais, mais comment tu peux vivre ton carême si tu ne pardonnes pas? Ça, c'était l'Esprit Saint et Dieu qui me disait ça. Ça n'avait aucun sens. On ne peut pas dire « je t'aime » si on n'aime pas celui qu'on voit.
1: Oui, ça c'est vrai.
3: Ben, c'est très beau ce que vous dites, Marianne. J'espère que tout le monde vous écoute.
1: Ouais.
2: Dans ma foi, je sème. Mais j'espère que en chemin, il y aura des petites gerbes qui arriveront à la hauteur de ce qu'ils pourront faire et me respecter dans ce que je demanderai.
1: On l'espère. Oui. Merci beaucoup, Marianne. Merci d'avoir été avec nous ce soir.
4: Merci, Marianne.
2: C'est moi qui vous dis merci. Et puis, je remercie encore Marie-Laëlla pour tout ce qu'elle fait, pour ce beau thème de ce soir.
1: Merci. Merci à vous, Marianne. Merci à vous tous. Et vous êtes tous les bienvenus au 01 56 56 44 00. C'est Florence qui nous rejoint. Florence de Versailles. Bonsoir, Florence.
0: Oui, bonjour, Marie-Laëlla. Bonjour madame, bonjour monsieur, Anne et Marc. Alors
1: bonsoir,
0: moi,
1: Florence.
0: Ce que j'aime transmettre deux choses que je n'avais pas transmises auparavant, mais je l'ai transmis dernièrement à mes petits-enfants, pour certains, que j'aime profondément. J'aime transmettre ma jeunesse, qui n'a pas été facile, loin de là. Je suis la dernière d'une fratrie de 6 enfants. Maman avait perdu son père à la guerre et sa maman à 25 ans, donc elle est orpheline. Et malgré toute la fatigue de la vie qu'elle a eue, je n'étais pas spécialement aimée. Je crois tout sincèrement que je n'ai pas reçu ni de maman, ni de mon papa, que j'aimais tant, un baiser, et voilà. Alors, ça a été douloureux dans ma vie. Mais ce qui n'a pas été douloureux, c'est que Dieu était dans ma vie, il ne m'a jamais abandonné. Il était là, présent dans ma vie, 24 heures sur 24, et il ne m'a jamais abandonné. Et il m'a toujours donné des grâces que je reçois fréquemment. C'est que du bonheur que je veux transmettre à mes petits-enfants, qu'effectivement la foi, notre foi en Jésus-Christ, l'Esprit Saint et Dieu, est pour moi l'essentiel dans ma vie. Oui, j'ai une vie atypique, poignante et belle à la fois. Mais je ne peux pas dire que ma jeunesse a été belle. Mes oncles, mes tantes n'ont jamais été gentils avec moi. Mes cousins et mes cousines, sauf une cousine que j'ai écrite il y a 2 jours pour expliquer tout cela, ma cousine Françoise. Et je viens vous dire, ça a été difficile, mais tous les coups durs de ma vie, j'en ai bon nombre toute ma vie, s'est transformé en bonheur, grâce à Dieu, parce qu'il était là, présent dans ma vie chaque jour. Voilà ce que je voudrais transmettre à tous les miens et peut-être à vous tous.
1: Merci beaucoup, Florence.
3: Merci.
1: C'est touchant, hein ?
3: Très touchant.
1: Oui.
3: Très, très touchant, cette force, cette résilience. D'ailleurs, on a été marqués par le fait que, généralement, nos témoins avaient des vies difficiles, beaucoup ont des maladies. Et pourtant, à partir du moment où ils décidaient de transmettre, de se mettre dans cet acte généreux, c'était toujours très positif. Le sens de l'expérience de nos vies est toujours positif, ça c'est très marquant. Et on peut traverser des choses compliquées, douloureuses, injustes, beaucoup d'injustices aussi. Mais dans cet acte de transmission, on en retient toujours, c'est un peu un diamant qui ressort d'une terre qui parfois est bien abîmée. Et ça nous a beaucoup marqué, ça aussi, de s'apercevoir que cet amour qu'on donne en transmettant est toujours un amour positif.
4: C'est vrai que c'était frappant. Nous qui étions comme des enfants face à leur grand âge, c'est-à-dire une position assez, assez intéressante, alors qu'il n'y avait pas de lien familial entre nous, sauf toi et ton père, évidemment, Anne. La question était très ouverte, c'était qu'est-ce que vous avez envie de nous raconter ? On s'est assis à côté d'eux, on a posé un magnéto et on leur a juste demandé... racontez-nous de quoi vous avez envie de parler. Et donc, ils auraient pu effectivement raconter les souffrances, les difficultés. Ils l'ont fait parfois, mais jamais, juste comme des points de repère et jamais comme une complainte ou comme une réclamation. Et effectivement, comme vous, la joie est beaucoup ressortie. Ce qu'ils ont choisi de dire à la fin de nos entretiens, c'était ça. C'était la joie et comme vous, le bonheur. Et c'est peut-être la seule chose à transmettre, finalement.
3: Oui, une forme de légèreté.
1: 01 56 56 44 00 pour nous rejoindre. Nous avons ce soir beaucoup d'appels, on va voir, qui on accueille très prochainement. Votre ouvrage, Anne Pérégrini et Marc Tenier, c'est « Avant de partir, je voulais te dire, dialogue entre générations ». 11 témoignages, on a évoqué le premier, le vôtre, celui de votre échange avec votre grand-mère. Est-ce que vous aviez encore des choses à nous dire ?
3: Non, c'était un moteur. Moi, j'ai toujours adoré les personnes âgées. Donc, c'était pour moi, je l'ai trouvé incroyable avec leurs rides et leurs secrets. J'ai toujours été attirée. Donc, pour moi, j'ai été bénie dans ce sens-là avec une grand-mère extraordinaire. Mon autre grand-mère aussi l'était, mais cette grand-mère en particulier, je la voyais tous les jours. Non, c'est juste qu'elle a enclenché, elle a semé en moi une envie de m'attacher à justement à ces personnes qui, finalement, en général, on regarde pas trop. Et j'ai commencé une longue histoire comme ça, d'accompagnement, de personnes âgées, de personnes âgées aussi, ou de personnes qui étaient presque en fin de vie. Et ça, j'avais 17 ans, et ça, toujours, encore aujourd'hui, je fais ça. Et c'est une énorme leçon de vie, effectivement. Ouais, je la remercie tous les jours.
4: Elle m'a convertie. En m'embarquant dans cette histoire.
1: Ouais.
4: Il y a l'histoire de ma mère que je vous ai racontée tout à l'heure. Moi, je n'ai pas connu mes grands-parents. Je n'ai assez peu de contact avec les personnes âgées, finalement. Et puis, il y a aussi, chez moi, ou des gens que je côtoie, face au grand âge, sa propre peur. La peur de la finitude, la peur de la mort. Évidemment qu'on y pense. Mais pas du tout, en recueillant ces témoignages. C'est ça qui est aussi assez marquant de cette expérience-là. C'est qu'au contraire, on est allé vraiment chercher, et je remercie vraiment chaque jour les témoins qui nous ont fait confiance, on est allé chercher vraiment des leçons de vie. On parle de vie. Le titre de ce livre s'appelle effectivement « Avant de partir, je voulais te dire », mais c'est une invitation à vivre l'instant présent. Pas de se dire « il faut que je mette mes affaires en ordre et que je puisse partir ». Il y a un de vos auditeurs, une de vos auditrices qui nous l'a dit tout à l'heure, « on va tous partir ». C'est une réalité dont on a effectivement plus conscience à 90 ans qu'à 30. C'est une évidence. Mais c'est vraiment l'esprit de ce que l'on veut transmettre là, ce qu'on allait chercher, ce qu'on a reçu énormément de nos témoins, c'est que la vie, c'est maintenant et qu'il n'y a pas d'âge pour la vivre. Mmh.
1: 01 56 56 44 00 pour nous rejoindre. Je vais citer Jean-Paul qui nous a écrit « Transmettre ses valeurs et ses traditions, c'est donner à ses enfants les outils nécessaires pour naviguer dans la vie. C'est leur léguer une boussole, un repère stable pour s'orienter dans la vie. »
3: Effectivement, savoir d'où on vient nous permet de rendre nos pas plus sûrs. Effectivement, cette histoire qui continue, c'est aussi une manière de s'ancrer et de commencer notre propre histoire. En fait, l'héritage qu'on reçoit, c'est comme un sac à dos qui est rempli de plein de choses. Et à un moment donné, on ouvre ce sac à dos, on regarde, il y a des choses qui nous plaisent, des choses qui nous conviennent plus ou moins. Ce n'est pas une obligation. La parole qu'on reçoit, c'est une invitation, ce n'est pas une obligation. Et à partir de ce moment-là, par contre, il y a une obligation, effectivement, à mon sens, à prendre sérieusement ce qu'on reçoit. Et après, on décide si ça nous plaît ou pas, est-ce qu'on va en faire, et qu'est-ce qu'on garde, et comment on le transporte, comment on se l'approprie, et nous-mêmes, nous transmettons aux autres. Donc effectivement, ce maillon qui se fait, c'est une de nos témoins, Daniel, qui parlait d'écrire le livre des hommes, et pas forcément des intellectuels. Il y a cette histoire d'hommes aussi, cette passation de parole, c'est notre histoire d'humanité commune, et c'est quelque chose qui m'a énormément marquée, c'est le fait que tous ont dit, le secret de la jeunesse, c'est de sortir de soi et d'aller vers les autres, d'aider les autres, de s'engager auprès des autres. Et cet engagement, non seulement est bon pour soi, parce qu'il garde une certaine forme de vie, il est bon pour l'autre, mais c'est vraiment quelque chose qui est revenu sur tous nos témoignages. Se sortir de soi, sortir de son propre monde qui finalement a rétréci. Donc c'est vrai que c'est naturel, mais aller vers l'autre. Et dans cette dynamique-là, on reste toujours jeune. Et peut-être cette forme de bonté nous garde jeune.
4: Voilà, sortir de soi, d'où l'intérêt d'avoir une boussole, comme le dit votre auditeur, pour pas se perdre en chemin.
1: On est ensemble jusqu'à 22h30 et vous êtes les bienvenus au 01 56 56 44 00. Tout de suite, c'est La Tendresse de Bourvil sur RCF Notre-Dame. On se retrouve juste après.
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0: Le grand Bourvil avec nous, la tendresse, c'est votre proposition musicale ce soir, oui, Anne Peregrini.
1: Absolument, je voulais qu'on écoute ça ensemble parce que cette tendresse-là, je l'ai vécue avec mon père, parce que le testament moral aussi, c'est une forme, je disais que c'est une forme d'amour réciproque, mais c'est aussi énormément de tendresse qu'on reçoit. Au moment où mon père, qui donc finit les témoignages, Marc trouvait que c'était intéressant, et notre éditrice, que comme on commençait avec ma grand-mère, on finissait avec mon père. Il a accepté, et donc je l'ai interviewé. Et au moment où il écrivait son testament moral, il a été diagnostiqué avec un cancer grave. Et au moment où il subissait une opération et qu'il se remettait doucement de son opération, qui lui a permis de vivre encore de belles années, on relisait ensemble ses mots. Il me les lisait. Et je me disais, chaque mot, ces instants que nous avons vécus autour de cette construction, ce cadeau qu'il me faisait, ces mots qu'il posait sur un papier, c'était une occasion de tendresse infinie. C'était vraiment, j'ai ressenti sur moi un amour et un désir de partager le plus important dans sa vie et de l'offrir à ma sœur et moi. Et donc, la tendresse est un cadre très spécial pour dire les choses. Et ensuite, le deuxième cadeau, c'est qu'effectivement, après, il est décédé l'été dernier. Et ces mots-là ont été lus pendant la messe. Et c'était ces mots à lui. En général, évidemment, on parle de la personne qui n'est plus là. Mais dans ce cas-là, on avait ses propres mots, ce qu'il avait retenu de la vie. Et ça a été lu à l'Assemblée. Et c'est lui qui a parlé, qui nous a parlé. Et comme il était italien, on a fait une messe en France. Il est décédé en France. Et une messe en Italie. Et on a relu ses mots dans sa langue originale. Et c'était... donc, un cadeau qui nous dépassait. Et c'est justement cet exercice-là, c'est ce cadeau-là qui prend des proportions et va dans des endroits inattendus. Mais très tendre.
0: Très, très tendre ce soir. Et voilà, comment on peut justement inviter nos auditeurs à faire ces cadeaux? Parce que ça, ce sont des cadeaux qui restent à jamais gravés dans nos cœurs. Marc?
2: Je voudrais dire un mot sur Ludovico Peregrini, qui était, le pardonne évidemment, mais qui était aussi mon ami. Et je trouve que la tendresse et la sagesse, comme le chant de Bourvil, sont deux mots qui lui collent, qui lui collent parfaitement à sa personnalité. Je me souviens d'une chose dans son témoignage qui, je trouve, est une belle leçon pour chacun d'entre nous. Ludovico parlait souvent de la gravité des choses, du fait que l'on trouvait tout toujours très grave dans la vie, alors que, très objectivement, il avait, lui, une échelle de la gravité. Il nous disait... si quelqu'un raye ta voiture le matin quand tu vas la prendre pour aller travailler, ça vaut pas un 9 sur l'échelle de la gravité, ça vaut 1. Il y a des choses beaucoup plus importantes. Si un ami à toi, si quelqu'un de ta famille meurt, oui, ça vaut un 9. Tout le reste, essaie de prendre la mesure des choses et ça veut dire profite de la vie. Il y avait beaucoup de joie dans cet homme et ça rejoint encore ce que vous disiez, une de vos auditrices tout à l'heure. Et c'est important de garder à la fois la tendresse, à la fois la sagesse et à la fois la joie pour continuer à avancer. Et c'est bien de ça dont on parle, parce qu'on a un ton un peu grave ce soir quand même, effectivement. On parle d'avant de partir, on parle de ce qu'on va laisser, mais encore une fois, ce que nous donnent tous ces témoins qui sont malheureusement, à part le père Dan, encore en vie, 3 ans après que nous les ayons interviewés pour la première fois, ils nous ont encore écrit cette semaine, on en voit certains. C'est vraiment une belle énergie de la vie de tous les jours.
0: Ne donnez pas de conseils, mais soyez des exemples, pour citer le début de son testament moral et de sa lettre à mes amours. C'est à retrouver dans votre ouvrage. Avant de partir, je voulais te dire, dialogue entre générations, Anne Peregrini et Marc Tegnier, vous êtes avec nous ce soir, merci beaucoup. Merci d'être avec nous et vous êtes tous les bienvenus au 01 56 56 44 00. Nous accueillons Cathy qui nous écoute de Montauban. Bonsoir Cathy.
3: Bonsoir à vos invités, bonsoir à tout le monde. Bonsoir. Alors ce qu'il y a, c'est qu'il y a plusieurs sortes de familles et moi ce soir, je voulais parler de la famille de la radio. Je voudrais dire merci aux personnes parce que finalement il y a une famille qui s'est créée même si on ne se voit pas. Je voudrais dire merci aux personnes qui ont témoigné depuis bien longtemps, à vos invités qui nous ont permis de nous remettre en question, de nous transmettre, de nous faire grandir. Et ça, je voulais, ça me tenait à cœur avant que l'émission se termine.
0: Voilà, on ne sait-on jamais, on vit l'instant présent, nous aussi.
3: Voilà, mais le présent, c'est le cadeau. Le présent, c'est un cadeau, et le cadeau, c'est ce que vous transmettez aux personnes qui interviennent sur la radio, aux personnes qui écoutent, et savoir dire merci, merci, et savoir aussi comment vous dire, se remettre en question, pardonner, et vivre, oui, l'instant présent, et ne jamais regretter. Tout à l'heure, vous disiez que dans une voiture, il y a toujours une place. Et malheureusement, la personne, quelle que soit, des fois quand elle dérange ou en fonction de l'âge, qui se met en arrière. Mais seulement la solitude est solitaire, c'est pas pareil. Et si on prenait davantage de temps à apprécier et à savoir écouter la richesse des personnes, ce serait formidable. Et c'est pas quand elles sont plus là ou quand on ne prend pas le temps de les écouter. Et c'est vrai que des fois il y a des familles où est-ce qu'il y a des secrets de famille, ça qui dérange aussi et qui empêche d'avancer. Mais voilà, dire merci, apprécier ce qu'on a et transmettre et savoir écouter. Et quoi, il n'y a pas d'autre. Il y a tellement de choses que je voudrais dire. Je pense aux personnes, par contre, qui sont bénévoles, qui sont dans l'ombre et qui sont dans la lumière aussi.
0: Merci, Cathy. Merci beaucoup. Oui, l'écoute. L'écoute, c'est vrai que pour pouvoir transmettre, il faut être écouté.
3: Et entendre.

0: et
1: faut être
0: entendre,
1: curieux, en
0: être
1: fait. On
0: curieux.
1: nous a souvent demandé comment on avait procédé pour écrire ce livre, comme s'il y avait une recette miracle ou une technique. On veut réduire ça à une technique. La technique, je vais vous dévoiler un secret, elle est hyper simple. Ouvrez vos oreilles, posez des questions. Il n'y a que ça qui marche. S'intéresser vraiment à ce que l'on vous raconte, aller chercher une réponse et écouter la réponse. Il n'y a que ça de vrai. Effectivement, vous avez raison, Cathy. C'est important d'écouter. Et je vais rebondir aussi, si. Allez-y, je vous en prie.
2: Excusez-moi de vous couper. Et à savoir aussi, et être à la bonne heure aussi. Parce que si c'est pas le bon moment, oui, ça aussi. Il faut avoir les deux personnes avoir la même heure pour pouvoir s'écouter aussi. Parce que y a un décalage, c'est pas bon, mais c'est vrai que c'est oui.
0: Trouver le moment propice, c'est ça?
2: Voilà, tout
0: Oui.
2: à fait.
1: Le bon moment.
0: Est-ce qu'il y a un bon moment?
1: Est-ce qu'il y a un bon moment? Il y a le moment où on le sent, et puis il y a des tentatives ratées. Ça arrive, on peut parfois s'approcher de quelqu'un et ne pas se connecter à ce moment-là. Moi, ça m'est arrivé avec mon père, par exemple, une fois, deux fois, trois fois, et puis un jour, ça a pu se marcher, et puis après, ça n'a pas marché à nouveau. Il y a pas de bon moment dans l'absolu, il y a le moment quand on est tous les deux dans les bonnes dispositions. Je voudrais, si je peux me permettre de
0: Oui,
1: rebondir sur
0: Marc.
1: autre chose qu'a dit Cathy d'extrêmement important, elle a rendu hommage aux bénévoles. Et effectivement, on est dans une radio où il y a des bénévoles, et ici au Standard, il y en a plein dans la pièce d'à côté. Dans ce livre, parmi les témoins, je voudrais parler de Christine. Christine a plus de 80 ans aussi. Christine, on a voulu l'interroger sur la force de l'engagement, parce que c'est quand même une drôle d'histoire de s'engager, de devenir bénévole. Qu'est-ce qui fait que ces gens-là veulent faire le bien? Ça, c'est quelque chose qui est assez fascinant. Christine, elle fait partie des premières bénévoles des Restos du Cœur. Elle a côtoyé Coluche à l'hiver 80-85, mais elle n'est pas arrivée aux Restos du Cœur pour Coluche ou parce qu'elle admirait Coluche. Pas du tout. Christine, elle a une histoire très ordinaire. Elle vivait dans une de ces villes nouvelles de la banlieue parisienne où on facilitait l'accès à la propriété. Et elle s'est rendue compte, Christine, qu'elle avait absolument la même vie que ses voisins. Elle avait les mêmes enfants, le même bout de jardin, la même voiture. Tout le monde qui arrivait dans ces villes-là avait des profils assez différents. Et puis tout d'un coup, quelqu'un, le maire de la ville en question, lui avait dit, allez donner un coup de main au Resto du Cœur parce qu'il y a des pauvres. Ça veut dire que dans son environnement proche, il y avait des gens qu'elle considérait comme elle, mais qui n'avaient pas de quoi se nourrir. Et ça l'a profondément choquée. Ça l'a choquée et elle a voulu comprendre comment il était possible que des gens comme elle soient dans une situation où ils ne pouvaient pas manger. Et c'est ce qui a guidé son engagement pendant plus de 38 ans au Resto du Cœur. Ça, c'est la conséquence admirable et visible de sa volonté. Mais il y a évidemment toujours une source à ces engagements-là. Et Christine, elle nous a expliqué dans le livre que, sans finalement s'en rendre compte très bien de ce qu'elle nous disait à ce moment-là, qu'elle avait été victime d'une injustice. L'injustice, c'est qu'elle était la préférée de ses parents et qu'il lui faisait savoir. Et que donc, elle voyait ses frères qui souffraient de voir leur sœur préférée par leurs parents. Et ça a mu quelque chose en elle. Et là, c'est sans doute ça qui lui a donné envie de rendre d'une certaine façon et de réparer cette injustice. Et effectivement, ça fait écho aussi à ce que vous disiez. Elle a trouvé une famille dans le bénévolat, une autre famille, quelqu'un qui a été là pour les épauler, et là encore, il est question de rapport et de relation à l'autre. Je suis trop bavard ce soir.
0: Non, pas du tout.
3: C'est magnifique.
0: Tu as raison. Je pense que ça rejoint nos bénévoles qui sont là tous les soirs, chaque soir, pour vous accueillir justement au 01 56 56 et 44 00. Merci à vous, Cathy, d'avoir été avec nous ce soir.
2: Merci beaucoup à tout le monde. Mais par contre, j'aurais une dernière question
0: Ah
2: qui me chiffonne, non, qui fait
0: oui.
2: réfléchir.
0: Oui.
2: C'est le titre du livre. Transmettre avant de, quoi, je résume,
0: Avant de
2: transmettre avant
0: partir.
2: de partir.
0: Oui.
2: Mais comment on ne sait pas à quel moment on va partir? Donc, on devrait, comment vous dire, c'est le titre qui me fait réfléchir dans le sens que on ne sait pas, même dans 5 minutes, qu'est-ce qui va se passer. Donc, transmettre, mais à quel rythme transmettre? Est-ce que c'est comme si on devait le dernier jour, comme c'est le dernier jour, c'est le dernier jour. Aujourd'hui, c'est le dernier jour.
0: Demain, c'est une très bonne question, Cathy.
3: Mais oui, effectivement, vous avez raison, Cathy. C'est pour ça que l'invitation à transmettre, finalement, elle touche tout le monde à n'importe quel moment de sa vie, mais en particulier, effectivement, les personnes âgées. Et c'est pour ça que, quelque part, nous affrontons maintenant un été qui est une période longue et surtout une période où les familles se retrouvent. Et peut-être qu'une suggestion pourrait être celle-ci, Cathy, c'est de se dire, eh bien, justement, prenons ce temps-là, qui effectivement, on n'est jamais sûr à 100%, mais on imagine que souvent, c'est ce qui va se passer, on va tous se retrouver, pour commencer, chacun à son rythme et selon son envie, à transmettre ce qui est important, à entrer dans ce dialogue, à provoquer le dialogue et à se mettre à disposition, parce qu'en fait, c'est aussi une disponibilité que nous avons envers les autres et qui provoque toujours, en général, une envie de répondre à cette disponibilité et de commencer et d'amorcer un dialogue. Donc effectivement, vous avez raison, il faut en profiter.
1: Et pour rebondir sur ce, sur ce qu'écrivait un des auditeurs tout à l'heure sur les valeurs, la tradition, quand il parlait de boussole, on n'est pas obligé de transmettre l'intégralité de sa vie. Ce que l'on transmet à tout âge et tout au long de la vie, ce sont des valeurs, ce sont des histoires. Anne et moi n'avons pas encore 80 ans, comme les témoins dans notre livre, et pourtant, c'est vrai que nous sommes dans une démarche tous les deux, plus ou moins consciente, de transmission avec nos propres enfants. Il n'y a pas d'âge pour se raconter, pour transmettre ce qui nous fait avancer.
3: Oui, parce que transmettre, c'est à la fois les leçons de vie et ce qu'on souhaite pour l'autre de bien.
0: Vous êtes avec nous au 01 56 56 44 00. Ne tardez pas à nous rejoindre. Anne Pérégrini et Marc Ténier, quels mots transmettre avant de partir? Vous êtes tous les bienvenus. N'hésitez pas à nous rejoindre. Merci à tous pour vos appels, votre écoute, votre fidélité. J'espère que vous passez une très très bonne soirée. Surtout, n'hésitez pas à nous rejoindre. On parle de transmission ce soir et comme chaque soir, vous avez la parole. Donc n'attendez pas pour nous rejoindre. Il est bientôt 22h sur RCF Notre-Dame. Merci de nous avoir choisis. On se retrouve dans quelques instants. Surtout, ne bougez pas. À tout de suite.

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3: Il est 22h, merci d'être avec nous sur RCF Notre-Dame. Nous sommes en compagnie d'Anne Pérégrini et de Marc Ténier, co-auteurs de « Avant de partir, je voulais te dire ». Trois petits points. Dialogue entre générations, c'est paru aux éditions Pocket. Et comme chaque soir, vous avez la parole. Il s'agit peut-être d'un conseil, d'un remerciement ou de tout autre message. Quel mot aimeriez-vous transmettre à vos proches avant de partir? Rejoignez-nous au 01 56 56 44 00. Nous sommes ensemble jusqu'à 22h30 et c'est notre dernière pause musicale. Tout de suite, allons voir de Feu Chatterton.
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0: 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C'est ce que vous avez fait, vous aussi, Marc Tenier, Anne Peregrini.
1: Oui, elle est jolie cette chanson, ouais, parce qu'elle parle de porte qui s'ouvre. Il y a toujours une porte qui s'ouvre. Il faut essayer de le voir comme ça. Alors, je voulais quand même préciser que on n'a pas une vision absolument idéalisée de la vieillesse. Hein. On sait bien que la vieillesse est aussi des empêchements. Ce sont des limitations du corps. On peut faire moins de choses. On peut parfois moins voyager. On peut parfois moins bouger. On peut parfois moins. Donc, bref, le corps a ses limites que l'on connaît. Mais l'homme étant ce qu'il est, il s'adapte et il trouve d'autres moyens de se nourrir et ça passe souvent par l'esprit, ça passe souvent par la réflexion. Et donc ce sont toujours des portes qui s'ouvrent. Et ce que nous racontent nos témoins dans ce livre, c'est aussi que quand on est limité dans ses choix, on trouve une faille, une lumière quelque part qui nous permet de toujours nous lier. Et c'est encore une fois une histoire de lien. J'ai l'impression qu'on en parle beaucoup, mais c'est parce que nos témoins nous en ont beaucoup parlé. Chacun nous a parlé d'une forme de lien et que la rencontre était toujours à choisir dans n'importe laquelle. La rencontre de quelqu'un que l'on aime, la rencontre de quelqu'un qui nous est proche ou qu'on ne voit plus, comme nous le racontait une de vos auditrices par rapport à sa famille tout à l'heure. Et la rencontre de l'inconnu aussi. On a une de nos témoins qui nous a raconté un moment de joie intense à se lier avec quelqu'un sur le banc d'un jardin public. Voilà, donc il y a toujours une porte ouverte et c'est ça que nous raconte cette chanson.
0: Laissez-moi partager avec vous juste avant. Je vous souhaite la joie que chaque rencontre à tout âge porte en elle. C'est le testament moral de Marie-Françoise. Laissez-moi partager avec vous les lumières du soir, le soleil couchant, entre guillemets, n'est-il pas aussi beau que le soleil levant? Qui sait?
2: Absolument.
0: Anne Peregrini.
2: Oui, donc elle nous a beaucoup parlé de ça. Elle a une expression très belle. Elle nous disait, il faut s'encorder les uns aux autres. Nouez-vous les uns aux autres, encordez-vous. Et elle nous a expliqué que pour elle, la plus grande maltraitance, c'est l'absence de projet relationnel. Et que le lien est ce qui est essentiel, qui est vraiment ce qui nous permet de vivre longtemps et bien, plus que toute autre chose. Et que la plus grande violence, c'est de se couper des autres et d'être coupé des autres. Après, Marie-Françoise, elle est particulière, elle est psychothérapeute, elle s'est beaucoup penchée sur des questions de familiales. Elle va aussi visiter des EHPAD où elle reste dormir parfois une ou deux nuits dans des EHPAD pour ensuite exprimer sa pensée sur ce qui se passe dans cet EHPAD et qui ne lui convient pas, parce qu'effectivement, c'est plutôt des personnes âgées qui ont quelque chose à dire sur cette réalité, plus que d'autres qui les réfléchissent à leur place. Et donc, c'est quelqu'un qui est très impliqué. Elle a 93 ans aujourd'hui et elle est toujours pleine de projets et d'envie, de publication, de partage. Donc, pour elle, le lien familial d'abord, mais aussi avec des plus jeunes qu'elle, est fondamental. Et effectivement, ça ramène à cette question, quand on a perdu tous ceux de notre entourage qui partagent notre génération, notre temps, nos souvenirs, comment affronter un monde peuplé de jeunes quand vous êtes le seul vieux? C'était aussi une question que nous avions à cœur. Et c'est peut-être la rencontre avec Marie-Claire qui nous a beaucoup bouleversés, parce qu'il y a une question fondamentale qui est, quand on vit longtemps, on a forcément perdu beaucoup de gens. Et on a perdu des gens qu'on aimait, des proches, et comment on se remet de ça? Comment on affronte? Et Marie-Claire, tout particulièrement, a vécu une expérience très très douloureuse, puisqu'elle a eu un fils qui s'est suicidé à l'âge de 15 ans. Et elle s'est replongée dans son histoire. Elle était prête, elle nous l'a dit, 40 ans plus tard. Et sa manière à elle, dans une famille où cette parole n'était plus possible, on ne pouvait plus parler de sa douleur qui était présente, mais qui était difficile d'accès, elle a écrit. Et elle a écrit un livre qui s'appelle « Transmission », qu'elle a partagé à toute sa famille un jour. Elle leur a offert à Noël un livre qu'elle avait écrit. Et c'est sa manière à elle d'expier aussi sa douleur, mais aussi de partager quand même cet essentiel qui continue à lier sa famille les uns aux autres. Donc c'était très très beau. C'était un vrai cadeau qu'elle nous a fait.
0: Magnifique. Et ces liens que vous avez tissés avec ces personnes, alors là il y a 11 témoignages, mais il y en a tant d'autres finalement. Vous les entretenez?
2: Absolument.
0: Jusqu'à maintenant
2: on continue à les voir, à déjeuner.
1: Oui, j'ai reçu un SMS de Jean, je ne te l'ai pas dit encore, Anne. J'ai reçu un SMS de Jean il y a deux jours. On a déjeuné avec Marie-Claire justement.
2: Ouais. Et Marie-Françoise, que je vois régulièrement.
1: On va aller voir Marie-Pascale dans son couvent à Vannes cet été. Ouais. On va passer on va passer la voir si elle le souhaite, si elle le veut bien. Oui, on entretient ce lien.
2: Oui.
1: Parce qu'il s'est effectivement lié quelque chose. Alors, nous ne sommes pas intimes, mais ils nous ont confié leur intimité. Donc, forcément, ça crée quelque chose peut-être d'un peu spécial. Mais ce qui nous a beaucoup intéressé après la sortie du livre, c'est évidemment d'avoir le retour des lecteurs. Quand on faisait des signatures, notamment dans les salons, on a rencontré beaucoup de gens qui nous ont dit qu'ils avaient, grâce à, non pas au livre, mais à ce thème et à l'intention, pu renouer eux-mêmes des liens avec leur famille. On a un fils qui nous a dit « je l'ai offert à ma mère, parce que je n'arrivais pas à lui parler. » Et que c'était, je l'ai posé sur sa table de nuit. Je lui ai offert un jour et je lui ai posé. Et ça a déclenché quelque chose. Ouais. Je me suis totalement perdu dans mon raisonnement. Oui, on continue.
2: On continue à les fréquenter, ils font partie de notre famille maintenant.
1: Et j'ai retrouvé.
2: Ouais.
1: Ce qui était important pour nous, c'était qu'ils se retrouvent dans ces témoignages à la lecture du livre. Donc, et que leurs familles, qui ont pour la plupart découvert des pans de leur vie, leur fassent un retour plutôt positif et trouvent dans cet acte de transmission quelque chose qui leur était bénéfique. Et chez tous ces témoins, ceux qui ont bien voulu nous le confier, ça a été le cas.
0: Un grand merci à vous tous. N'hésitez pas à nous appeler 01 56 56 44 00. C'est Laurent qui est avec nous maintenant, Laurent de Bretagne. Bonsoir,
3: oui,
0: Laurent.
3: Bonsoir Marie-Leïla.
1: Bonsoir Laurent.
3: Auditeurs de RCF Notre-Dame et à vos deux invités. Je salue aussi à mon tour.
0: Merci. Ah, vous avez migré, vous êtes parti un peu du côté...
3: En fait, je vis entre deux régions, dans la Marne, qui est ma région natale, et en Bretagne, un mois sur deux, parce que l'iode est bon pour ma maladie de dos, donc mon médicament naturel, on va dire, voilà.
2: Très bien. Nous sommes bretons, nous aussi, en partie, Marc et moi, donc ça nous fait plaisir.
3: Bon, alors, écoutez, enchantée.
2: Enchantée.
3: Alors moi je suis du côté de Perros-Guirec là parce que la dame qui prenait avait du mal à orthographier, alors j'ai dit dites de Bretagne, ça sera plus simple. Voilà, mais pour mieux vous situer, voilà.
2: La côte de granit rose.
3: Exactement, voilà, c'est ça, cette jolie côte. Et où on est en ce moment bien loin de la... Enfin, on a eu aujourd'hui très chaud et hier depuis quelques jours, mais jusqu'à présent on était un petit peu préservé de la canicule, donc c'est pas tombé bien que j'étais ici à cette période.
2: Très bien.
0: Et alors ce soir, à propos de la transmission.
3: Voilà, alors la transmission, je pense qu'elle est dans les deux sens, c'est-à-dire dans celle que l'on reçoit et dans celle ensuite que l'on souhaite transmettre. Et notamment, bon, moi, comme j'ai été élevé par ma grand-mère et par des générations plus anciennes que mes parents et qui effectivement avaient connu la guerre. Donc, ce qu'ils m'ont apporté, outre la foi et la solidarité, parce que c'est vrai que les gens qui ont traversé les guerres, qui ont connu les pénuries, les rationnements, du coup, vont à l'essentiel et il y a un grand sens de la solidarité, d'ailleurs souvent sans s'en vanter. Et ça, c'est quelque chose qui m'a beaucoup marqué. Et donc, il faut aussi un certain courage. Je pense aussi ce qui est très important, parce que comme j'ai eu aussi des ennuis de santé très tôt, des épreuves très importantes, j'ai très vite compris qu'il fallait, quand on avait la chance d'avoir des gens qui nous aiment autour de nous, qu'ils soient âgés ou plus jeunes, c'est de dire aux gens qu'on aime, qu'on les aime, qu'ils sont importants pour nous, et comme si, en fin de compte, chaque jour qu'on vivait était le dernier. Comme ça, au moins, tout à l'heure, Cathy disait, oui, je m'interrogeais par rapport au titre, si on considère que chaque jour est le dernier, vaut mieux dire 30 000 fois à quelqu'un « je t'aime », que après sa mort de dire si j'avais su j'aurais dit. Et ça c'est quelque chose que moi j'ai eu un don, et je pense qu'il y a aussi la providence naturellement qui intervient dans tout ça, et pour pouvoir, alors, d'une part je pense que ce qui est important c'est le mélange des générations. Alors certes la jeunesse apporte la spontanéité, l'enfance l'innocence, mais les personnes âgées, même si elles sont plus limitées dans leur mouvement, ou une telle expérience, et moi, une telle sagesse, et comme la vie est un éternel recommencement, et bien, en fin de compte, il nous apporte énormément de richesses. Après, il y a une alchimie qui se crée ou qui ne se crée pas. Bon, c'est vrai que moi, j'avais la chance d'être intéressé par toutes ces histoires de famille que racontait particulièrement bien une de mes grand-tantes, où en plus, on vivait dans une maison depuis des générations. Mais c'est quelque chose qui m'a beaucoup marqué, qui d'ailleurs est important dans la construction d'une personne, grâce à son histoire, parce qu'on sait d'où on vient et du coup, on peut plus facilement savoir où aller, faire le choix dans ce que nous offre la vie au quotidien. Et par exemple, là, je vois ma grand-mère. Alors après, il y a aussi des signes quand même. Moi, je suis une religieuse, m'avait prévenu que ma grand-mère était sur les

0: celle qui m'a aidé pour faire mes études, etc. Et elle, en remerciement, elle m'a dit, donc je lui ai dit, ben, je vous remercie parce que je vous dois tout. Et elle m'a dit, oui, mais toi, Laurent, tu m'as tout donné. Et ben ça, c'est le plus beau des cadeaux et je suis tellement heureux d'avoir pu le dire au bon moment où il y a eu justement une véritable symbiose, en tout cas quelque chose de très très beau. Et puis j'ai même le souvenir à un autre moment où nous étions à la messe en Italie et donc je prenais souvent ma grand-mère par le bras pour l'aider à marcher. Et il y a un jour un monsieur sorti de la messe qui est venu nous voir, un Italien, c'était près de Poppi en Toscane, et il m'a remercié en me disant, bah, vous savez, moi j'étais en France pendant la guerre et vous me rappelez quand je prenais aussi ma maman par son bras, à mon bras. Et ben, vous voyez, c'est quelque chose qui restera là aussi un superbe cadeau que je lui ai transmis et que lui-même m'a transmis, voyez, sans aucune volonté au départ, intentionnelle. Donc c'est pour ça que je pense que la providence est très importante. Mais en tout cas, ce qui est certain, c'est que l'amour, et il faut surtout, alors l'écoute. Effectivement, il faut parler, mais il faut aussi être présent. Et ça, je pense que c'est surtout à l'époque où l'on vit, c'est beaucoup plus difficile d'avoir quelqu'un qui soit présent. Et ça, je pense que c'est un peu le ciment de tout ça. Et tout à l'heure, Jean-Paul m'a dit que c'était l'une des dernières émissions. Donc je suis d'écoute dans la nuit. Donc je suppose que c'est parce qu'après il va y avoir la pause estivale.
1: Voilà.
0: D'interrogation. Bon. Ben, en tout cas, je voulais aussi en profiter pour dire à toute l'équipe ben, que je vous aime tous parce qu'on partage tellement de bons moments dans ces émissions qui sont très constructives où il y a tellement des invités très différents et qu'on s'enrichit les uns les autres. C'est pour ça que je me joins à Cathy en disant qu'effectivement, on vous aime. Voilà. Et merci beaucoup pour toutes ces belles émissions.
1: Merci beaucoup, Laurent. C'est très touchant.
2: Oui, c'est
1: Merci pour
2: vraiment
1: votre
2: touchant.
1: témoignage. Nous aussi, on vous aime très fort et on est très touchés à chaque fois de
2: Merci.
1: pouvoir vous accueillir, vous entendre
2: C'est
1: dans
2: vraiment
1: notre émission.
2: ce qui me marque au-delà de la beauté de ce qu'il raconte et cet amour dont il parle. Il n'y a pas grand-chose à ajouter, je dirais. Mais c'est vraiment dans tous nos témoignages que nous avons écoutés ce soir, je trouve toujours marquant que toute vie est vraiment une richesse incroyable. Et qu'en fait, on n'a pas besoin d'avoir été faire des métiers incroyables, des vies de films pour pouvoir être intéressant et s'intéresser, mais que toute personne qui justement a en nous, on a tous la capacité, on a tout ce trésor immense et qui vaut vraiment la peine d'être partagé et que toute vie compte. Et dans le partage, on se rend compte de la valeur de cette vie justement. Il est très difficile, à mon sens, de se rendre compte de la valeur de ce qui nous sommes si on ne fréquente pas d'autres personnes. Pour moi, c'est très compliqué à comprendre. Mais aussi, je remercie Laurent, parce que c'est un homme et qu'il y a très peu
1: Oui.
2: d'hommes qui sont aussi généreux et aussi capables de sortir de cette pudeur, peut-être, et de partager si ouvertement des propos aussi beaux. Nous avons trouvé une difficulté, effectivement, dans ce livre, à trouver des témoins masculins. Nous n'en avons que 4 sur 11. Et une des raisons, je pense, que c'est un homme a peut-être moins l'habitude d'ouvrir son cœur et de partager de cette manière. Et donc, Laurent, merci beaucoup.
3: En tout cas, Laurent a bien ouvert son cœur. Merci Laurent
1: Oui.
3: pour ce cadeau. Vous nous avez offert
1: Oui.
3: deux leçons de vie pour le prix d'une. Vous nous avez parlé de dire l'amour quoi qu'il en coûte et sans restriction. On vient d'en parler. Et vous avez aussi parlé de solidarité. Et ça me fait penser au témoignage de Claude dans ce livre qui. Claude, il a été commandant de sous-marin. D'ailleurs, il a commandé le sous-marin Flore qui est encore exposé à Lorient, à la base de Lorient. On dirait un sous-marin de poche. Alors qu'il naviguait au fond des mers et pendant la guerre froide. Et Claude, il nous a beaucoup parlé de fraternité. Et il a donné tout son sens à ce que voulait dire faire équipage. Dans une société que l'on dit de plus en plus fracturée, que l'on répète à l'envi comme si c'était une fatalité, peut-être que faire équipage, c'est aussi ce qui va nous permettre de nous rassembler, de continuer à créer du lien. Claude, il est passé des profondeurs des abysses. Aux profondeurs de l'âme au fil de sa vie. Et il s'est intéressé à un âge plus avancé, de plus en plus à la spiritualité. Et ça nous a marqué, comment on pouvait passer d'une profondeur à l'autre, et avec toujours la même curiosité, avec la même envie.
1: Un témoignage à retrouver donc dans votre ouvrage avant de partir.

0: Je voulais te dire, dialogue entre générations, que vous avez coécrit, Anne Pérégrini et Marc Tegnier. On va accueillir une dernière auditrice, c'est Jacqueline. Jacqueline qui nous appelle pour la première fois du Tarn. Bienvenue à vous, Jacqueline.
1: Oui, merci. Bonsoir, Leïla. Merci beaucoup. J'apprécie beaucoup votre émission. Et le thème de ce soir m'interpelle est une question qui est tout à fait récurrente pour moi. Mm-hmm. Qu'est-ce que je dirais le soir de ma mort? Et alors, il y a une histoire qu'on m'a racontée et que je transmets souvent, enfin, que je raconte souvent. C'est une grand-mère qui savait que sa fin allait arriver et elle recevait tous les siens, les uns après les autres. Et arrive son petit-fils qui avait à peu près 7 ou 8 ans et elle, au lieu de dire voilà je te transmets je voilà ce que je voudrais te dire, elle lui dit bon, je vais bientôt aller voir le bon Dieu, qu'est-ce que tu veux que je lui demande? Et le petit bonhomme dit voilà, je voudrais un petit frère. Et il savait très bien que ça faisait des années que ses parents demandait, ben, priait pour avoir un petit frère. Et quand la grand-mère est morte et quelques mois après, on sait que le petit garçon, quand on apprend au petit garçon que sa maman attend un petit bébé, il lui dit, ben, évidemment, je le savais puisque j'avais demandé à grand-mère. Mmh. Et j'ai trouvé cette histoire vraiment merveilleuse, c'est-à-dire que la grand-mère a transmis, en fait, elle a Elle s'est fait le transmetteur, c'est-à-dire qu'elle a dit au petit enfant, voilà, je vais transmettre quelque chose au bon Dieu. Elle lui a transmis la confiance, l'évidence de la foi. Pour lui, c'était tellement simple de demander quelque chose à Dieu. Et vraiment, ça m'a marqué parce que je trouve que c'est accessible. L'accessibilité de la demande, la facilité, la ferveur. Enfin, il lui a appris la possibilité d'un miracle, en fait, lui faire croire que le miracle est possible et lui montrer le chemin du ciel et le chemin en fait sa vie ne s'arrêtait pas là et que elle allait voir le bon Dieu et que pour elle c'était une grande rencontre avec toute la pureté de cet enfant. Le témoignage de cet enfant est vraiment le reflet de la foi de ma grand-mère. Je ne sais pas si j'arrive à exprimer ce qui m'a touchée, mais j'ai trouvé, ça me porte beaucoup. Et je me dis, ben, peut-être que au soir de ma mort, je dirai qu'est-ce que tu veux que je demande au bon Dieu. Mmh. Elle a transmis quelque chose à ses enfants à travers ce qu'elle a demandé aux enfants de transmettre au bon Dieu. Ben voilà, c'était un échange en fait à ce moment-là, à travers le prisme du bon Dieu. Enfin voilà.
0: Merci.
1: Ce que je veux dire.
0: Merci, oui, très bien, Jacqueline. Merci beaucoup. Et vous savez quoi, pour vous remercier de nous avoir appelé ce soir, on va vous dédicacer l'ouvrage et on va vous l'envoyer, si vous êtes d'accord, de nous donner vos coordonnées juste après. C'est Jean-Paul qui vous reprendra. Merci beaucoup.
1: Écoutez, merci infiniment parce que justement, je m'apprête
0: c'est pour vous.
1: Oh, formidable.
0: On va vous l'envoyer. Merci, Jacqueline, de nous avoir appelé. Merci à vous tous pour vos appels, votre fidélité, vos témoignages ce soir. Avant de partir, je voulais te dire, c'est votre ouvrage, Anne Pérégrini et Marc Tegnier. On en a eu des témoignages ce soir.
2: Magnifique.
0: Ce thème finalement de la transmission, du lien, plus que jamais important. Qu'est-ce que vous avez envie de dire pour conclure? Déjà l'émission.
2: J'ai envie de vous dire ce que j'ai dit à mes enfants, à qui d'ailleurs nous avons dédicacé ce livre, c'est justement de trouver des liens, de construire des liens importants dans leur vie, que c'est ces liens que nous construisons et qui nous accompagnent, nos familles de cœur, ces rencontres que nous faisons, qui finalement vont constituer le lien le plus fort à nous-mêmes et notre capacité à rester en vie jusqu'au bout et à aimer jusqu'au bout. Et construire jusqu'au bout.
3: Et moi, pour conclure, je vais citer notre ami Jean. Notre ami Jean, on l'a rencontré, c'est un des premiers témoins qu'on a interviewé, je vais raconter très rapidement. Jean, il a une vie un peu compliquée, il a été rejeté par son père, Il a vraiment eu une vie un peu compliquée. Il a rencontré l'amour, il a créé l'amour avec la femme de sa vie, et qu'il est resté 60 ans. Ils ont eu trois enfants, trois fils. Ils ont perdu un enfant d'une maladie. Jean, il a déclaré une sclérose en plaques. Et au moment du Covid, sa femme est morte. Et lui est tombé chez eux. Et il s'est évidemment cassé quelque chose, ce qui fait qu'il est allé lui aussi à l'hôpital. Et sa femme est morte à l'hôpital. Et lui, quand il est sorti de l'hôpital, il n'avait plus de femme. L'amour de sa vie, encore une fois, 60 ans de vie commune. Il s'est retrouvé dans un EHPAD. Et il s'est retrouvé un peu, pas isolé, puisque ses deux fils, évidemment, sont entourés. Mais quel bouleversement et quel changement de vie absolument brutal. Donc vraiment une vie pas facile. Et on est allé l'interviewer dans son EHPAD, ça faisait pas très longtemps qu'il y était. Et donc il nous raconte ça. Il nous raconte l'Algérie, il nous raconte la succession de malheurs, mais sans jamais se plaindre. Il est très factuel, il raconte juste son parcours parce qu'on lui pose la question. Et à la fin, quand même, ça nous interpelle, et je me souviens qu'au dernier entretien, on s'en va, on le regarde dans les yeux, ses grands yeux bleus, et son sourire, et on lui dit, mais Jean, après tout ça, pourquoi tu continues à sourire? Et il nous a répondu, à quoi ça servirait que je fasse la gueule maintenant?
0: Un grand merci à vous, Anne Pérégrini.
2: Merci à vous.
0: Votre merci ouvrage, avant de partir, je voulais te dire, Dialogue entre générations aux éditions Pocket, un grand merci à vous tous pour vos appels très nombreux ce soir. Je salue Sandrine, Ahmed, Nathalie, Michel, Monique, Jean-Michel, Baptistine, Thierry qui nous ont appelés ce soir. Un grand merci à toute l'équipe de bénévoles qui était là pour vous accueillir ce soir. À Denis Thomas pour la préparation de l'émission, à Jean-Paul Lérine pour la réalisation. Demain, exceptionnellement, vous retrouverez Frédéric et vous parlerez de liturgie demain soir. Et je vous retrouverai la semaine prochaine pour nos dernières émissions, très probablement. On parlera de la place de l'animal dans nos vies et on terminera en beauté avec notre traditionnelle soirée et lecture autour de la fête. D'ici là, passez une très bonne soirée à notre écoute. Et on se retrouve très bientôt. Bonne soirée.

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0: Retrouvons à présent la prière du soir. Prenons la direction du Morbihan pour prier avec les moines cisterciens de Timaldoc.

0: Mais bien-aimés, puisque Dieu nous a tant aimés, nous devons aussi nous aimer les uns les autres. Dieu, personne ne l'a jamais vu. Mais si nous nous aimons les uns les autres, Dieu demeure en nous et son amour atteint en nous sa perfection. Et nous, nous avons reconnu et nous avons cru que l'amour de Dieu est parmi nous. Dieu est amour. Celui qui demeure dans l'amour demeure en Dieu et Dieu en lui.
1: Mon âme exalte le Seigneur, exulte.

0: Père très aimant, vers toi monte le cri de notre communauté. Apprends-nous par ton esprit à nous aimer en vérité les uns les autres comme tu l'attends de nous.
1: Seigneur, nous te prions.
0: Père très aimant, vers toi monte le cri de ton Église. Donne-lui par ton esprit de manifester au monde l'immensité de ton amour.

Père très aimant, vers toi monte le cri des affamés, des isolés, des prisonniers, des torturés et de tous les mal-aimés de la terre. Accorde-leur par ton esprit le courage de la foi et la joie de l'espérance. Très aimant, vers toi monte le cri de la création entière encore en travail d'enfantement. Fais lever sur elle par ton esprit le jour de la délivrance promise en ton Fils Jésus, notre Sauveur.

Père, nous te rendons grâce de nous avoir manifesté aujourd'hui ta miséricorde. Qu'elle s'étende sur tous ceux que tu confies à notre prière et qu'elle apporte à tous les hommes ta paix

0: C'était la prière du soir avec les moines cisterciens de Timadoc.
1: Aujourd'hui, l'année 1120, avec un incendie qui détruit la nef de l'abbatiale de Vézelay, le pape Calixte II peut quitter Cluny pour Rome et le naufrage de la Blanche Nef qui coûte la vie à l'héritier de la couronne d'Angleterre. Invité, Jean-Yves Delitte, auteur du scénario d'un album de bande dessinée La Blanche Nef qui sort chez Glénat.

0: Bonne soirée sur RCF Notre-Dame. Cette année dans l'histoire, c'est tout de suite et c'est en compagnie de Bruno Fuma. Cette année dans l'histoire.
1: Aujourd'hui, on s'en va.
0: Bruno Fuma.
1: Mais que s'est-il passé pendant ces 12 mois? Norbert de Xanten fonde les Prémontrés. Le pape Calixte II peut quitter Cluny pour Rome. Et le naufrage de la Blanche Nef coûte la vie à l'héritier de la couronne d'Angleterre. Invité Jean-Yves Delitte, auteur du scénario d'un album de bande dessinée, La Blanche Nef, qui sort chez Glénat.
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1: Le 16 janvier s'ouvre Naplouse, un concile présidé par le roi de Jérusalem, Baudouin II, et le patriarche latin de Jérusalem, Gourmand de Piquigny. Parmi les décisions prises, la création de la milice des pauvres chevaliers du Christ et du Temple de Salomon, une milice qui sera quelques années plus tard à l'origine de l'ordre du Temple. Changement de statut pour Saint-Jacques de Compostelle. Le sanctuaire devient le 26 février un archevêché avec à sa tête Diego Gelmírez. Le dimanche de Pâques, 18 avril, Norbert de Xanten fonde l'abbaye de Prémontré, près de Laon, où va se développer un ordre de chanoines réguliers, les Prémontrés. Le premier abbé général est Hugues de Fosse. Afin de faire baisser les tensions entre le duc de Normandie, Guillaume Adelin, héritier de la couronne d'Angleterre, et le roi des Francs, Louis VI le Gros, le duc de Normandie accepte au cours du mois de juillet de prêter l'hommage au roi en tant que duc de Normandie. Enfin, le 21 juillet, un incendie détruit la nef carolingienne de l'abbaye bénédictine Sainte-Marie-Madeleine de Vézelay. Une catastrophe qui fera un millier de morts. La reconstruction de la nef sera terminée vers 1132.
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1: C'est une situation compliquée que connaît la papauté depuis 1118. Le 24 janvier de cette année-là, le pape Gélase II succède à Pascal II. En raison de troubles, il ne peut pas être intronisé et quitte Rome poursuivi par les troupes de l'empereur Henri V, lequel exige que la consécration pontificale se fasse en sa présence. Devant le refus de Gélase, Henri V désigne un antipape, Grégoire VIII. Gélase, quant à lui, excommunie l'antipape et l'empereur Henri V, avant de fuir auprès du roi des Francs, Louis VI le Gros. Alors que Gélase s'approche de Vézelay pour rencontrer le roi, il tombe malade et meurt à Cluny le 29 janvier 1119. Afin d'éviter que l'empereur Henri V étende son pouvoir sur Rome et l'Église, il est décidé que le conclave aurait lieu sur le lieu même de la mort du pape, Cluny donc. Le 2 février 1119, Guy de Bourgogne est élu pape, il prend le nom de Calixte II. Le 7 janvier 1120, Calixte II quitte Cluny pour Rome, où il arrive le 3 juin. L'antipape Grégoire VIII est fait prisonnier, il finira sa vie en prison. Quand Henri V, il signe un concordat avec Calixte II, le pape meurt en 1124 après 5 ans de pontificat.
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1: 1120, au large de Barfleur en Normandie, le naufrage du bateau La Blanche Nef va provoquer la mort de 140 barons et 18 dames de haute naissance, dont l'héritier du trône d'Angleterre, Guillaume Adelin, le fils du roi Henri Ier Beauclair. Jean-Yves Delitte, bonjour.
2: Bonjour.
1: Vous signez le scénario de l'album de bande dessinée La Blanche Nef qui sort chez Glénat. Alors, dès le début de votre récit, vous l'écrivez. Au Moyen-Âge, les règles de succession demeurent incertaines. Comment, en 1087, Guillaume le Conquérant va-t-il organiser son héritage?
2: Alors, Guillaume le Conquérant, pour ceux qui ne le savent pas, est d'origine française. Tout ça est assez relatif à l'époque parce que le duché de Normandie avait des relations ancestrales avec l'Angleterre, ce qui était le royaume d'Angleterre et non le Royaume-Uni, donc c'était limité à quelques provinces, on pourrait dire, en Angleterre. Et donc cet homme qui, sur son lit de mort, a toute une descendance, autant de filles que de garçons, au jour de sa mort, Guillaume le Conquérant avait, dans son ordre de succession, 3 fils. Il n'y a pas de règle qui est clairement établie et que ça peut se laisser au bon vouloir de chaque roi. Il décide donc de partager son héritage entre ses 3 fils, dont Henri, qui deviendra par la suite le roi d'Angleterre. Mais au départ, il donne l'ascendant à ses 2 autres fils, dont l'un héritera du trône d'Angleterre et l'autre du duché de Normandie. Henri, lui, ne recevant qu'une petite dotation financière et quelques terres en Angleterre qui viennent de sa mère.
1: Et comment Henri Ier va-t-il hériter en définitive de la couronne d'Angleterre ?
2: C'est ce qui se passe à l'époque, mais c'est ce que tous les livres d'histoire nous montrent souvent, c'est que de temps en temps, les héritages, et même encore aujourd'hui, on pourrait le dire, à partir du moment où il y a des enjeux assez importants financiers, et puis de notoriété, de possession, puisqu'à l'époque, c'était la terre surtout qui donnait le pouvoir, ça dispute par des guerres fratricides. Henri profite à un moment donné, s'allie à l'un de ses frères, pendant que l'autre part faire les croisades, et au final, Henri finit par s'accaparer, entre guillemets, séparait le trône d'Angleterre et le duché de Normandie pour avoir tout simplement mis ses deux frères hors service, quoi.
1: Ah, vous pas oublier, vous le disiez, que depuis 1066, et Guillaume le Conquérant, les ducs de Normandie sont aussi rois d'Angleterre. Quelles sont les relations entre souverains francs et anglais ?
2: C'est assez paradoxal, parce qu'on croit toujours que dans l'histoire, l'Angleterre et la France sont des ennemis héréditaires qui n'ont cessé de se faire la guerre. Alors c'est vrai qu'il y a eu des grandes périodes de guerre, mais c'est toujours des problèmes de succession et de trône où chacun estime avoir un droit sur un trône, et donc c'est pour ça qu'on se fait la guerre. On se fait la guerre non pas parce qu'on veut absolument être plus fort que son voisin, mais parce qu'on veut tout simplement lui prendre ses terres. Et donc le duché de Normandie est pour la France, pour le roi de France, qui à l'époque est un petit roi par le nombre de terres qu'il possède. Ces terres sont relativement limitées. Les Flandres, tout le nord de la France, c'est anglais, c'est des possessions anglaises. On a la Bourgogne qui fait sécession. Donc tout ça fait qu'à un moment donné, bien entendu, les rois français ou les rois anglais finissent, parce qu'ils sont les puissants de l'époque, à se quereller pour des terres, tout simplement, quoi.
1: Jean-Yves de Litte, nous voici en novembre 1120. Henri Ier décide de repartir pour l'Angleterre avec son fils Guillaume Adelin et sa cour. Alors Henri ne choisit de ne pas voyager sur le même bateau que son héritier. Guillaume s'embarque donc à bord de la Blanche-Nef. Quel est ce navire ?
2: Alors, il faut savoir qu'à l'époque, la marine n'est pas comme celle qu'on connaît aujourd'hui, ni comme celle qu'il y aura plus tard au siècle des Lumières. On est dans des prémices de la marine. Alors bien sûr, depuis l'Antiquité, l'homme voyage les eaux, mais au Moyen-Âge, on peut dire qu'il y a une forme de réticence, que ce soit de la part des Anglais ou des Français, de naviguer sur les mers, et on se contente du strict minimum, c'est-à-dire qu'on fait, entre la France et l'Angleterre, c'est la Manche, c'est surtout à ce niveau-là qu'il y a des traversées. Pour le reste, les seules personnes qui font de la navigation hôturière, ce sont les pêcheurs. Et encore, c'est de la navigation à vue, donc on garde toujours à vue la côte, parce que quelque part, c'est le seul moyen de pouvoir s'orienter et de retrouver son chemin pour rentrer à bon port. Donc on a des nefs. Alors le nef est un terme générique qu'on donne à la plupart des navires. Les navires que l'on voit sont d'inspiration nordique, c'est-à-dire de ce qu'on appelle communément les Vikings, qui sont venus depuis le Xe siècle, ont fait plusieurs invasions en France en particulier. Leurs navires sont réputés, donc on s'en est inspiré dans la construction maritime. Et donc on retrouve des navires qui ressemblent, on va dire, au mot générique qu'on dit Drakkar, bien que ce soit un néologisme, puisqu'il faudrait plutôt parler de Langskip et de Herskip pour ces navires. Bref, donc ce sont des navires qui ressemblent apparemment aux Drakkar dans leur ligne, qui sont à voile unique avec un grand mât piqué au centre du navire. Le nom de Blanche-Nef est repris dans certains livres d'histoire sans pour autant expliquer son origine, parce qu'il n'était pas toujours d'usage de baptiser les navires à l'époque. Le nom qu'on donne aux navires, qu'on verra plus tard, par exemple au XVIIe ou XVIIIe siècle, où toute la plupart des vaisseaux portent un nom, au Moyen-Âge, c'est quelque chose d'assez rare. Et ce sont des déductions qui permettent de dire que le nom Blanche-Nef, qui effectivement est repris dans certains manuscrits historiques et d'époque, c'est la description qu'on donne au navire, c'est-à-dire que le navire avait une apparence blanche, et on peut en déduire que c'est parce que c'était la voile principale, l'unique voile du navire qui devait être blanche, et que sa carène, comme ça se faisait à l'époque, puisqu'entre autres la tapisserie de Bayreuth nous montre que c'était l'usage, on peignait la bordée avec des couleurs, et on peut imaginer que donc on employait des tons blancs, blanchâtres, avec de la chaux, des pigments de l'époque naturelle, pour peindre en partie certains lisses de la bordée, pour lui donner une apparence, d'où son nom Blanche-Nef, tout simplement.
1: Le 25 novembre 1120, la Blanche-Nef quitte donc Barfleur pour l'Angleterre. Le bateau fait naufrage pendant la nuit. Que s'est-il passé ?
2: Mais c'est à nouveau, c'est l'époque qui le veut. Hein. Il faut savoir que la navigation reste un défi permanent à l'époque. On sait que le roi est parti le premier à parier le premier. On sait que le fils Adelin, avec les barons qui l'entouraient, ont mis un certain temps à quitter le port de Barfleur. Il a voulu à un moment donné le défi, parce qu'à un moment donné, c'est des défis qu'on se lance, vouloir rattraper son père. Alors, il faut savoir que ces navires marchaient aussi bien à la rame qu'à la voile, comme les Drakkar de l'époque, comme beaucoup de navires de l'époque, et le barreur, la personne qui tenait la barre, a essayé d'aller au plus court, sans prendre conscience que dans la nuit, puisque l'orientation elle est assez aléatoire, il y a des récifs au large de la pointe de la Normandie, La mer était un peu mauvaise et il s'est éventré sur un récif. Le fait est que le navire a pris de l'eau et a chaviré tout simplement. Alors, s'il y a eu beaucoup de morts quelque part, parce qu'on peut se dire, oui, mais finalement, quand on voit, encore aujourd'hui, on peut voir ce récif, puisque même il y a une plaque commémorative qui a été placée sur ce récif, finalement, on se dit, mais elle n'est qu'à quelques bras, ça, à une centaine de mètres du rivage. Pourquoi il y a eu tous ces morts? Ben, tout simplement parce que c'était les habits que portaient les époques. Enfin, il faut savoir que c'était les étoffes étaient lourdes, que certains chevaliers, barons, ben, portaient des épées, alors pas nécessairement des cottes de mailles et tout un attirail militaire, puisqu'on le portait quand on menait bataille. Mais imaginez-vous, jetez-vous même aujourd'hui, habillez-vous aujourd'hui avec un manteau, vos chaussures, et jetez-vous dans une piscine, vous verrez bien qu'il y a une chance sur deux que vous vous retrouvez au fond de l'eau, parce que vos habits s'alourdissent. Et puis cool, et puis à l'époque, nager n'était pas donné à tout le monde, hein. Nager n'était pas une chose qu'un noble, une personne pensait devoir faire dans la vie, quoi. Il y avait une certaine réticence, je rappelle, pour le monde de la mer, et donc par conséquence, peu de gens savaient nager, quoi.
1: L'album que vous publiez chez Glénat a deux parties, la première un récit en bande dessinée, la seconde un dossier historique. Comment avez-vous travaillé ?
2: Comme je fais pour la plupart de mes albums depuis longtemps, et donc j'ai fait la collection précédente qui était les grandes batailles navales, et cette nouvelle collection les fortunes de mer. C'est-à-dire, dans un premier temps, il y a tout un temps de recherche, de documentation pour essayer d'avoir une base historique la plus concrète. Alors ça reste une bande dessinée, ça reste un objet de vulgarisation au sens noble du terme, c'est-à-dire que j'entrouvre la porte de l'histoire. Il faut bien se rendre compte que sur 46 pages de bande dessinée complétée par un album didactique de 8 pages, tout ça est assez peu de place pour rentrer dans les détails, mais il y a toute cette recherche de documentation. Et puis une fois que j'ai la documentation, une fois que je comprends le récit, que j'ai bien appréhendé le récit, à ce moment-là, je me mets au scénario, j'imagine une trame de l'histoire, comme la plupart des scénaristes le font, hein, on imagine un début, un milieu, une fin, et puis on met tout ça en couleur, quoi.
1: La Blanche Neuf est sortie chez Glénat dans la collection Fortune de mer. Les dessins sont de Marco Bianchini et Francesco Meccoldi. Et vous, Jean-Yves Delitte, vous en signez le scénario. Un grand merci.
2: Je vous en prie.

C'était dans l'histoire, c'est terminé pour cette semaine. On se retrouve jeudi prochain. La soirée se poursuit dans un instant sur RCF Radio Notre-Dame avec Melchior Gormand et la rediffusion du magazine Je pense donc j'agis.

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1: Il y a 15 ans, Zoom n'était qu'un outil parmi d'autres, encore loin de faire partie de notre quotidien. À l'époque, la visioconférence existait déjà, mais elle restait surtout utilisée en entreprise, souvent compliquée et parfois capricieuse, même si c'est toujours un petit peu le cas. Puis les usages ont changé et surtout, toute une génération d'outils comme Teams, Google Meet a rendu la visio possible, accessible est presque évidente, sans oublier évidemment Skype ou FaceTime. Aujourd'hui, dire on se fait une visio, c'est devenu un réflexe pour des réunions de boulot, des cours à distance, des rendez-vous médicaux, des appels entre proches, bref, tout peut se faire derrière un écran sans bouger de chez soi. Ce qui relevait de l'exception est devenu vraiment la norme en quelques années, à peine et surtout depuis les confinements qui ont démocratisé la visioconférence. Moins de trajets, c'est vrai, plus de flexibilité, oui, mais aussi des journées rythmé par les réunions en ligne, une fatigue liée aux écrans et une frontière parfois floue entre vie pro et vie perso. Alors 15 ans après l'arrivée de Zoom, jusqu'où la visio a-t-elle transformé notre façon de travailler, d'apprendre et même de garder le lien avec les autres? Vous savez que j'adore, dont je pense donc j'agis, creuser les phénomènes de société, c'est exactement ce qu'on va faire ce matin avec nos deux invités et comme chaque matin avec vos réactions et vos témoignages. Dites-nous comment vous utilisez la visioconférence dans votre quotidien, qu'est-ce que ça a changé pour vous, quels sont les principaux avantages et les inconvénients aussi. Et si vous deviez comparer la communication en visio et en présentiel, qu'est-ce qui manque le plus à distance? On vous attend au 01 56 56 44 00. Vos témoignages par mail à direct@rcf.fr et en vidéo sur la chaîne YouTube de Radio Notre-Dame.
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1: Et pour discuter avec nous dans cette émission jusqu'à 11h, on a le plaisir d'accueillir deux invités. Caroline Diard, bonjour.
2: Bonjour.
1: Alors vous êtes en visio et sur Zoom. Merci beaucoup d'être avec nous. Vous êtes docteur en sciences de gestion, professeur associé au département droit des affaires et management des ressources humaines à TBS Éducation sur le campus de Paris. Vous êtes l'autrice de plusieurs ouvrages et notamment le dernier en date qu'on va citer parce qu'il concerne aussi notre deuxième invité, les mutations du travail entre continuité et rupture, regard croisé. C'est un livre que vous avez écrit avec d'autres auteurs, Caroline Diard, et notamment avec Adam Piotrowski. Bonjour.
3: Bonjour.
1: Merci beaucoup également à vous de participer à cette émission. Vous êtes doctorant en sociologie du travail au LATS, c'est le Laboratoire Technique, Territoire et Société de l'Université Gustave Eiffel. C'est également rattaché au CNRS. Alors, ensemble, on va parler de ce qu'a changé un peu la visioconférence dans nos vies. Caroline Diard, vous qui étudiez justement ces changements, ces mutations dans le monde du travail, cette notion de visioconférence, elle n'est pas nouvelle.
2: Alors effectivement, la notion de visioconférence est loin d'être nouvelle. Vous avez évoqué des usages qui sont liés notamment à l'enseignement à distance. Et effectivement, depuis un certain nombre d'années, dans l'enseignement, la visioconférence est utilisée pour ce qu'on appelle le e-learning. Donc beaucoup d'établissements ont développé des plateformes qui ont permis en fait aux apprenants, oui, en se connectant, parfois en dehors des horaires de bureau, de pouvoir s'inscrire et notamment dans des dynamiques de formation continue. Donc ça, c'était bien avant qu'on soit confinés. Je crois qu'on ne peut pas ne pas évoquer ce confinement quand on parle de visioconférence, parce qu'avant le confinement, on avait une forme d'acculturation à certains outils, oui, avec plus ou moins de bonheur d'ailleurs, parce que certains outils fonctionnaient de façon parfois aléatoire. Donc il y avait une difficulté d'utilisation qui finalement a disparu aujourd'hui, et je pense que c'est en partie grâce au confinement, puisque le confinement a produit beaucoup de choses. Ça a permis de démocratiser le télétravail, ça a multiplié les outils technologiques, et surtout ça permet aujourd'hui d'avoir des outils qui ont une forme de facilité d'usage. Et les collaborateurs des entreprises apprécient la flexibilité, ce qu'on avait d'ailleurs évoqué oui, dans ouvrage, la flexibilité permise par les outils technologiques et qui ne peuvent pas finalement être décorrélés de la notion d'hybridation du travail.
1: Adam Piotrowski, alors évidemment, le prétexte ce matin, c'est le 15e anniversaire de cette application qui s'appelle Zoom. On peut citer d'autres outils, évidemment, on n'est pas là pour faire de la publicité pour un seul outil parmi tant d'autres, mais Skype également est arrivé peut-être un petit peu avant et a permis, peut-être pas dans le monde du travail en tout cas, mais même dans les relations personnelles, dans les relations familiales, a permis déjà de faire des visios. On n'appelait pas forcément ça comme ça d'ailleurs, c'était plutôt des appels vidéo à l'époque, Adam.
3: Oui, tout à fait, oui, ben... La visioconférence maintenant, voilà, qu'on l'appelle visio ou autrement, fait partie de notre vie au quotidien. On pourrait dire que c'est la société qui s'est hybridée quelque part de ce point de vue-là. Mais comme le disait Caroline, ce qui est intéressant, c'est que il y a eu un effet au moment de la crise sanitaire d'apprentissage collectif de ces outils au sein des entreprises. Et qui fait que, y compris les personnes qui étaient les plus peut-être éloignées du numérique, ont pu se remettre à niveau à ce moment-là. Et donc, oui, je pense que maintenant, c'est un usage, ce qu'on appelle la visio en général, qui a pénétré toute la société. Et pas que dans le travail, effectivement. Ouais.
1: Même si dans le monde du travail, évidemment, c'est peut-être l'endroit où ça le plus pris, notamment depuis le confinement. C'est une évidence, c'est ce que disait Caroline, il y a eu un avant et après confinement, de toute façon, pour cet usage, Adam.
3: Complètement, parce que, en fait, ces outils de visio sont devenus essentiels au moment des confinements, pendant la crise sanitaire. Ouais. Mais finalement, leur usage n'a pas périclité après, parce que vous évoquiez Teams, qui me semble est majoritaire dans la plupart des entreprises, parce qu'il ne permet
1: pas. C'est Microsoft, hein, Teams, ça vient de Microsoft.
3: Voilà, c'est ça, c'est la solution de Microsoft. Et ben, on voit que l'outil, il est utilisé au quotidien dans un certain nombre de professions par plusieurs salariés, pas que pour la visioconférence, pour le coup, dans le cas de Teams, parce que ça permet de créer des sous-groupes et puis de contacter les collègues via le chat. Et donc, finalement, moi, ce que j'ai constaté, c'est que parfois, c'est devenu remplacer l'email.
1: Oui.
3: C'est-à-dire que l'email qui était très, voilà, formel, qui pouvait prendre plus de temps, plus de forme, maintenant, on a plus tendance à solliciter un collègue plus facilement en one-to-one, un petit message dans le chat. Et donc, c'est vraiment devenu quelque chose, un usage majeur chez beaucoup de salariés, dans beaucoup de professions au quotidien, finalement, qui fait partie de la vie des travailleurs.
1: Je rappelle que vous avez la parole pour participer à cette émission et réagir. Venez nous parler de la visioconférence au travail ou chez vous. Hein, évidemment, ça ne change rien au sujet. On vous attend au 01 56 56 44 00. 01 56 56 44 00. Et vous nous regardez sur la chaîne YouTube de Radio Notre-Dame. Vous pouvez même d'ailleurs réagir dans le chat. Hein, n'hésitez pas. En tout cas, on continue cette émission. Je pense donc j'agis sur RCF Notre-Dame avec nos deux invités, Adam Piotrowski et Caroline Diard, pour parler de la visioconférence. On l'a dit, Caroline, hein, une démocratisation vraiment accélérée, notamment post-pandémie, avec finalement quelque chose qui ne s'est jamais arrêté. Vous parliez du e-learning, il y a aussi la télémédecine qui s'est fortement développée ces dernières années, Caroline Diard.
2: Alors effectivement, c'est un outil qui au départ a été développé pour un usage. Et comme tout outil technologique qui est développé à la base sur un usage, on trouve toujours des utilisations diverses et variées et différentes. Alors, la visioconférence, effectivement, elle permet le e-learning, mais elle permet aussi la télémédecine. Et ce qu'il faut voir derrière tout ça, c'est que finalement, elle rapproche les gens et elle rapproche les patients des médecins. Et ça, c'est plutôt le côté positif de cette visioconférence, puisque ça permet finalement d'accéder à des territoires qui sont des territoires isolés. Alors, on peut faire le comparatif entre le e-learning, la télémédecine et la visioconférence dans le cadre du travail hybride. Finalement, ça permet de rapprocher les gens les uns des autres et ça évite des déplacements aussi. Donc ça, il faut le noter. Alors peut-être pour rebondir sur ce qu'a dit Adam sur les usages, effectivement, les collaborateurs le verbalisent assez bien. Au niveau des usages, on a le chat qui remplace le mail. Mais on a aussi les outils de visioconférence comme Teams, comme l'a dit Adam, qui sont utilisés comme des plateformes collaboratives et qui permettent en fait de gérer des projets ensemble, donc des projets d'équipe. Bon, ça, c'est intéressant. Alors, je viens de terminer une étude Cali où je me suis intéressée à l'hybridation du travail, mais j'ai posé des questions sur les usages et les technologies déployées. Et en fait, je rejoins tout à fait Adam. Finalement, majoritairement, la réponse va plutôt sur Teams que sur Zoom
1: Ouais.
2: au niveau des usages.
1: Vous avez dit, Caroline Diard, que la télémédecine notamment pouvait rapprocher les gens, ou en tout cas faire en sorte que des territoires qui sont un petit peu déserts en matière de médecine puissent justement continuer à vivre grâce à cette télémédecine. Est-ce que c'est vrai que ça rapproche vraiment, ou c'est un faux rapprochement? Parce que justement, il y a quand même cette distance, il y a l'écran qui est derrière.
2: Alors, il y a deux choses. Il y a la difficulté d'usage, c'est-à-dire qu'on ne peut pas dire que ça va rapprocher un patient si le patient n'est pas capable de se connecter sur une vidéoconférence. Donc, voilà, il y a ce problème-là. Effectivement, il y a aussi la barrière de l'écran qui peut être intimidant et qui va finalement créer une frontière entre le médecin et son patient. Alors, certaines pharmacies ou centres de santé ont installé des cabines qui sont des cabines de téléconsultation, où finalement le problème de la difficulté d'usage est gommé parce qu'on peut avoir de l'aide pour se connecter et pour le fonctionnement. Il faut pas perdre de vue que la visioconférence, on a l'impression que tout le monde s'est acculturé à l'outil, mais pour certaines populations, ça peut être difficile d'utiliser la plateforme et d'utiliser aussi les fonctionnalités qui ont été évoquées par Adam, c'est-à-dire partager des dossiers, etc. C'est pas évident pour tout collaborateur dans une entreprise. Donc ça, c'est important aussi de ne jamais le perdre de vue. C'est-à-dire que quand on met en place un outil, peut-être anticiper avec des processus, des guides pratiques ou même des formations. Pendant le confinement, certaines entreprises ont formé les collaborateurs sur des outils collaboratifs, justement, sur les outils de visio. Après le confinement, on a considéré que tout le monde, finalement, savait utiliser Teams, Zoom, Google Meet ou FaceTime.
1: Ouais. Alors qu'il y a quand même une fracture numérique, Adam Piotrowski, qui reste assez présente. C'est vrai que, par exemple, pour la médecine, alors évidemment, il y a toujours des médecins, comment dire, qu'on peut aller rencontrer en cabinet, mais parfois on passe de tout à rien du tout avec cette visio. Je pense aux personnes un peu plus âgées qui nous écoutent, qui parfois sont un peu loin de tout ça, qui n'ont pas en tout cas vécu dans le monde professionnel avec ces outils et qui se retrouvent à devoir gérer ça derrière un ordinateur. C'est peut-être l'écueil de la visioconférence, Adam Piotrowski.
3: Oui, potentiellement. C'est vrai qu'on parle souvent des seniors comme les plus éloignés des pratiques numériques. Et donc on parle de fracture numérique, on parle de ça, on parle aussi, c'est peut-être un peu moins le cas aujourd'hui, mais des inégalités entre les territoires d'accès à Internet. La fibre n'est pas forcément présente partout de la même manière. Oui, ça peut être l'écueil, dans le sens où personne ne pourra dire qu'un échange en visioconférence, c'est la même chose qu'un échange en présentiel, en plus. Hein, dans le sens où, voilà, vous avez tout un niveau d'information, tout ce qui est relève du non-verbal. Même lorsqu'on se voit à travers un écran, on ne le voit pas, on ne ressent pas forcément les choses de la même manière. Donc l'échange perd en qualité quelque part. Ouais. Il y a un certain niveau d'information qui ne passe pas. Et dans le cas de la relation patient-médecin, c'est peut-être d'autant plus appuyé. Mais voilà, comme le dit Caroline, je pense que ce que ça apporte en termes d'accès, là dans le cas de la médecine, d'accès à la médecine qui vient gommer les inégalités entre les territoires, je pense qu'on y gagne au change quelque part.
1: On parle de la visioconférence ce matin dans cette émission. Je pense donc j'agis sur RCF Notre-Dame à l'occasion du 15e anniversaire de l'outil Zoom que vous connaissez certainement. Dites-nous ce qu'a changé la visio dans votre vie. Comment vous l'utilisez d'ailleurs dans votre quotidien? Est-ce que c'est uniquement au boulot ou alors même chez vous pour discuter avec vos proches ou même en télémédecine? D'ailleurs, ça nous intéresse. Quels sont les avantages pour vous, les inconvénients? 01 56 56 44 00 pour témoigner. 01 56 56 44 00 et en direct vidéo sur la chaîne YouTube de Radio Notre-Dame.
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1: Et avec nos deux invités jusqu'à 11h, Adam Piotrowski, vous êtes doctorant en sociologie du travail au LATS, le Laboratoire Technique Territoire et Société de l'Université Gustave Eiffel, c'est rattaché également au CNRS. Et puis Caroline Diard, vous êtes doctorant en sciences de gestion, professeure associée au département droit des affaires et management des ressources humaines à TBS Éducation sur le campus de Paris. Tous les deux, vous avez participé à cet ouvrage ce matin, un peu des regards croisés sur les mutations du travail entre continuité et rupture. Il y a plein de choses à dire sur la visioconférence, Caroline et Adam. Caroline Diard, peut-être, si on revient quelques années en arrière, avant le confinement, peut-être il y a 15 ans, quand Zoom est arrivé, à quoi servait la visio au travail? Est-ce que c'était uniquement pour, par exemple, discuter avec des personnes qui étaient à l'étranger, dans le cadre de grosses réunions?
2: Alors effectivement, les débuts de la visio, c'était gommer l'éloignement qui était l'éloignement géographique. Oui. Donc c'était éviter parfois...

0: Et donc, la problématique des visios, c'était finalement une problématique de fuseau horaire. Donc, la visio permettait de travailler à distance sans aucun problème. C'était tout à fait fluide. Mais parfois, il fallait une forme de flexibilité, d'agilité, de souplesse de la part des membres de l'équipe pour qu'on se connecte à des heures qui étaient acceptables pour tout le monde, en fait.
1: Adam Piotrowski, peut-être pour compléter sur l'utilisation de la visioconférence d'un point de vue géographique aussi, où ça a beaucoup aidé.
2: Oui, bah effectivement, ça aide. Je dirais même que finalement, ça a permis dans certaines entreprises de rapprocher parfois des services qui sont connectés sur plusieurs villes. Voilà, par exemple, une entreprise qui aurait des bureaux à Nantes et des bureaux à Paris. Le fait d'avoir qu'il y ait une utilisation de la visio quotidienne au cours du confinement a fait que cet usage a permis de connecter parfois les employés qui l'étaient moins régulièrement parce que justement avant on était dans un présentialisme qui faisait que le présentiel primait. Et donc voilà, ce que je peux en dire, c'est qu'effectivement, peut-être qu'on a plus l'habitude de se connecter avec des collaborateurs plus éloignés géographiquement que c'était le cas auparavant.
1: Et évidemment, quand on parle de la visioconférence, c'est fortement associé au développement du télétravail, Adam Piotrowski.
2: Tout à fait, c'est-à-dire que, comme on le disait, même si ces outils de visioconférence existaient avant, finalement, pour que leur usage explose, il a fallu attendre la crise sanitaire, la généralisation du télétravail, et qui fait que maintenant, on est sur le télétravail. Si je peux en parler 30 secondes,
1: Oui, bien sûr.
2: c'est plus seulement un mode de travail, c'est devenu un mode de vie. C'est-à-dire que les gens ont construit, non seulement c'est un mode de travail, une modalité de travail qui leur permet parfois, souvent d'ailleurs, de mieux travailler, de travailler selon un investissement au sein du domicile qui permet aux gens d'être plus investis dans leur travail. Mais au-delà de ça, quand je dis que c'est devenu un mode de vie, je reprends l'expression à Laurent Tasquin qui l'utilise dans son dernier livre, c'est que vous avez plusieurs dimensions de la vie quotidienne, donc la vie familiale, les enfants, le conjoint, les loisirs, la vie personnelle, qui désormais s'appuie sur la possibilité de télétravailler. Donc finalement, en ce moment, on parle beaucoup du retour au bureau,
1: Il y a une petite
2: certaines
1: remise en
2: entreprises,
1: question
2: voilà.
1: absolument du télétravail.
2: Et comment dire, finalement, le télétravail est devenu une revendication sociale pour un certain nombre de télétravailleurs. Et ils y sont d'autant plus attachés que, comme je l'ai dit, ça fait partie intégrante de leur mode de vie. Donc, finalement, lorsqu'on menace le télétravail, on menace tout ce qui va autour pour eux. Donc
1: Mais
2: voilà.
1: même dans le cadre de recrutement, c'est un, comment dire, c'est quelque chose qui fait partie de la négociation, d'aller négocier 2 jours ou 3 jours de télétravail. C'est devenu courant en tout cas.
2: Tout à fait, ouais, c'est devenu un critère fondamental. Beaucoup de personnes, il y a des sondages qui sortent régulièrement, ne s'imaginent pas rentrer dans une entreprise s'ils n'ont pas cette possibilité de télétravailler.
1: Caroline Diard, peut-être un mot sur le télétravail, parce que forcément, hein, quand on parle de la vision, on parle du télétravail.
0: Alors effectivement, un petit mot sur le télétravail que j'étudie depuis 1993.
1: Ah
0: Donc
1: oui.
0: si on met en perspective le télétravail, finalement, le télétravail a peiné à prendre son ampleur actuelle dans le paysage français, parce que le télétravail a été essentiellement développé dans les pays anglo-saxons qui ont été très avancés par rapport à nous. La Belgique également. Alors, Laurent Tasquin, effectivement, que Adam a cité, a travaillé dès les années 2000 hein, sur les problématiques du télétravail en Belgique. Alors pourquoi ça prenait pas en France? Parce que il manquait 3 éléments. Il manquait le contexte réglementaire, il manquait l'acculturation et il manquait la techno. Alors contexte réglementaire, le problème a été réglé en 2012, la loi Warsmann, introduction du télétravail dans le travail. Le problème d'acculturation a été réglé, comme l'a dit Adam, pendant le confinement, finalement. On a découvert parfois un mode de vie et un mode d'organisation du travail, une flexibilité. Et puis, dernier point qui nous intéresse aujourd'hui, ben, le contexte technologique qui est devenu...

0: facilitants et qui bloquaient beaucoup finalement le développement du télétravail. Alors l'explosion du télétravail, les chiffres sont clairs, hein, c'est le confinement. Ça s'est maintenu en moyenne à 1,82 jours par semaine, hein, d'après les études. Et effectivement, c'est un outil d'attractivité, c'est un incontournable de la marque employeur. Et aujourd'hui, ça fait même partie de ce qu'on appelle l'expérience collaborateur, le télétravail. Et le retour au bureau, pour rebondir sur ce que disait Adam, le retour au bureau est clairement un faux débat. Alors, les études scientifiques auxquelles on peut participer de part et d'autre avec Adam le montrent, hein, le retour au bureau, il a été très médiatisé, mais dans les faits, c'est plutôt une stabilisation et une pérennisation de ce qu'on va appeler maintenant l'hybridation davantage que le télétravail.
1: Ouais, on en a beaucoup beaucoup parlé hein, dans cette émission, je pense. Donc j'agis sur RCF Notre-Dame du télétravail, c'est un vrai sujet. On a un auditeur qui nous a envoyé un message. Il est surpris qu'on n'ait pas parlé de WhatsApp. C'est vrai que alors il y a peut-être deux choses. Il faut peut-être différencier les outils de travail comme Teams, Zoom ou Meet, où c'est souvent utilisé dans le monde professionnel. Et puis ensuite les outils de messagerie instantanée comme WhatsApp, FaceTime, Messenger, Skype, qui permet plutôt des échanges entre proches dans Piotrowski. C'est pas la même chose.
2: Alors oui, c'est pas la même chose, mais je dirais que pour ce qui nous concerne, on a vu.
1: Nous, c'est la visio dans son ensemble. Hein,
2: oui, bien sûr, mais je dirais que même WhatsApp. Alors il y a un phénomène qui aussi a gagné en ampleur depuis la crise sanitaire. On parlait tout à l'heure de Teams et de la possibilité sur le logiciel Microsoft Teams de créer des sous-groupes des équipes. Mais même sur WhatsApp, on voit ça. C'est-à-dire que de plus en plus, il y a cet usage mi-professionnel, mi-personnel de WhatsApp où on a pris pour habitude d'écrire au groupe de son équipe sur WhatsApp pour dire voilà, je suis en retard au bureau ou ce genre de choses. Donc, même WhatsApp, je dirais, il y a eu un effet voilà, d'acculturation aux outils numériques en général, hein, finalement, au cours de la crise sanitaire qui s'est pérennisée aujourd'hui.
1: Ouais. Merci Jean-Luc, en tout cas, de nous avoir signalé ça. On va écouter Guy sur RCF Notre-Dame au 01 56 56 44 00. Bonjour Guy.
3: Bonjour Melchior, est-ce que vous m'entendez bien?
1: On vous entend et surtout, on vous écoute.
3: Merci beaucoup. Bonjour à vos invités, bien évidemment, aux auditrices, auditeurs. Bon, moi j'ai 76 ans, je suis atteint par une maladie rare incurable et en plus je suis quasiment aveugle. Mmh. Donc une téléconsultation, pour moi, ça ne pourrait se faire que dans une situation bénigne auprès du médecin. C'est un exemple. Dans ma vie, j'ai toujours été mon propre patron ou chef d'entreprise et j'ai beaucoup fonctionné, passé des contrats avec des rendez-vous physiques qui auparavant avaient été faits par téléphone avec les responsables, voyez-vous. Donc il faut... Et c'est comme ça que j'ai fait ma vie. Et c'est comme ça qu'il faut adapter les deux principes, le rendez-vous physique et le rendez-vous par téléphone ou par Internet. Moi, je ne vais pas sur Internet puisque je suis quasiment aveugle.
1: Mais Guy, quand vous étiez justement chef d'entreprise, la visioconférence ne faisait pas du tout partie de vos outils. Alors, pardonnez-moi l'expression, à l'époque.
3: Si je voulais un rendez-vous avec les dirigeants, plusieurs dirigeants d'une même entreprise, par exemple le comptable, l'ingénieur de maintenance, le patron, voilà, ça c'était possible. Mais moi j'allais toujours échelon par échelon. Je prenais rendez-vous avec le patron, ensuite je prenais rendez-vous avec le responsable de maintenance, ensuite avec l'ingénieur, le responsable d'achat, voilà, j'argumentais, il fallait, le rendez-vous physique est très important.
1: Eh ben merci beaucoup Guy pour votre appel dans, je pense, donc J'agis. Caroline Diard, peut-être un commentaire sur ce qu'on vient d'entendre de la part de cet auditeur?
0: Alors effectivement, on voit très bien qu'en fonction des générations, les modalités d'organisation du travail étaient différentes et les modalités de contact aussi. Et là où on était habitué à téléphoner, on a ensuite utilisé les emails et puis ensuite la visio. Mais le contact physique, finalement, il vient aussi en complément, je rejoins cet auditeur, de l'outil technologique. Il permet une interaction qui est plus riche aussi, le contact physique. On peut très bien faire un premier contact téléphonique ou un premier contact visio et puis ensuite se dire qu'on va rencontrer le fournisseur, on va rencontrer le client. Où il y a aussi pas mal de choses qui sont organisées dans les entreprises qui sont valorisés comme étant des temps forts au niveau de la gestion d'équipe où on a des journées qui sont banalisées, alors soit une journée dans la semaine, soit de temps en temps, une fois par mois, une fois par semestre, où physiquement on va se voir. Et on va faire comme avant, finalement, comme à l'époque.
1: On marque une petite pause dans cette émission, je pense, donc j'agis sur RCF Notre-Dame. Il y a plein de choses à dire sur la visioconférence. Vous nous appelez pour réagir, tout comme Guy, il y a quelques instants. Vous êtes utilisateur de cette visio dans votre quotidien, que ce soit au boulot ou chez vous, pour rester en contact avec vos proches. Racontez-nous un petit peu comment ça se passe, quels sont les avantages et les inconvénients d'après vous. 01 56 56 44 00 pour témoigner. Et puis toujours en direct vidéo sur la chaîne YouTube de Radio Notre-Dame. Vous pouvez réagir dans le chat. A tout de suite.
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1: Sur RCF Notre-Dame, dont je pense donc j'agis, vous l'entendez ce matin, on parle de la visioconférence à l'occasion d'un anniversaire, celui de Zoom. Nous sommes avec nos deux invités, Caroline Diard, je rappelle que vous êtes doctorant en sciences de gestion, et Adam Piotrowski, vous êtes doctorant en sociologie du travail. Tous les deux, vous avez travaillé justement sur les mutations dans le monde professionnel, et donc notamment le télétravail, on en a parlé il y a quelques minutes, et l'apparition de la visioconférence dans nos outils du quotidien. Peut-être quelques effets de ces visioconférences. On parlait souvent du Zoom fatigue, hein, cet épuisement un peu réel à faire des visios toute la journée. Caroline Diard, ça c'est une réalité pendant peut-être le confinement où tout le monde avait tendance à faire toute la journée des visios. Ça s'est peut-être un peu calmé depuis.
0: Alors c'est une réalité et ça n'a pas été uniquement une réalité pendant le confinement. Alors pendant le confinement, il y avait d'autres éléments qui étaient l'anxiété liée à la crise sanitaire, qui était aussi le fait que on soit parfois mal installé dans une situation de télétravail dégradée et à partager un espace compliqué avec les enfants et le conjoint. Ça, c'est un premier point qui a fatigué en fait les individus. Les individus qu'on peut interroger sur le terrain mentionnent toujours cette notion de tunnel de visio.
1: Ah oui.
0: Et parfois, ils le verbaliseraient bien en disant « mais autrefois, quand on avait des réunions qui s'enchaînaient dans une journée, on changeait de salle de réunion et puis entre-temps, on pouvait prendre un café, croiser un collègue dans un couloir et échanger deux mots. » Et là, en réalité, en fait, les réunions s'enchaînent et en général, c'est même chronométré. Donc il y a une espèce d'injonction de connexion et d'injonction aussi peut-être de productivité dans la journée où on va avoir X rendez-vous commerciaux, X réunions et ça peut provoquer du stress. Et le stress, on sait ce que ça produit, hein, ça peut aussi produire du burn-out. Hein. C'est très bien documenté d'ailleurs par l'INRS, hein, la fatigue liée à cette hyperconnectivité.
1: Ouais. Adam Piotrowski, peut-être pour compléter.
2: Effectivement, comme le dit Caroline, c'était très, très marqué au cours de la crise sanitaire où il y avait un enchaînement de réunions comme ça et comme vous l'avez souligné, qui peut provoquer une fatigue visuelle supérieure aux réunions en présentiel, en face à face. Et notamment, un des effets un peu contradictoires que moi j'avais pu identifier avec Jérôme Siouello. On avait travaillé dessus, c'était que à cette époque-là, étant donné que les managers, les entreprises craignaient l'isolement social des salariés, hein, c'était un vrai phénomène, une vraie inquiétude managériale pendant la crise sanitaire. Il y a eu ce qu'on a appelé des cafés visio, c'est-à-dire des réunions qui se voulaient informelles en visio. Souvent en début de journée, donc qui était destiné, qui partait d'une très bonne intention de la part des managers, c'est-à-dire pour limiter l'isolement social et puis essayer de retrouver du lien social à distance. Mmh. Mais un effet un peu contradictoire qu'on a remarqué, c'est que finalement, c'était vécu ces rendez-vous informels à distance comme une obligation par les salariés, donc comme une réunion qui s'ajoute aux autres. Et donc, ce qu'on en a conclu, nous, c'était qu'une réunion informelle, c'est un petit peu un oxymore, dans le sens où l'informel ne se prévoit pas, l'informel ne se programme pas avec un rendez-vous à heure fixe. L'informel, on le retrouve dans la spontanéité des échanges, dans les couloirs, à la machine à café.
1: Oui, tout à fait.
2: Et finalement, donc, cette période de confinement, la crise sanitaire, le télétravail à 100%, qui était, comme l'a dit Caroline, une situation de télétravail en conditions dégradées, hein, qui n'est pas du vrai télétravail, entre guillemets, ça a permis aux salariés de prendre du recul sur qu'est-ce qui leur manquait dans le présentiel. Qu'est-ce qui compte finalement le plus dans le fait de venir en présentiel. Et en fait, on s'est rendu compte que des éléments de la journée, du quotidien, qu'on pensait peut-être anecdotiques, que voilà, la machine à café, bah, finalement, c'était central. Ouais. Ça avait son importance. Et ça, c'est quelque chose qu'on réplique très difficilement à distance. Mmh. Le lien social, voilà, c'est quelque chose qui s'incarne quand même dans les murs en présentiel, dans l'échange en face à face.
1: Bah, il est là aussi le danger du télétravail, Adam Piotrowski. C'est justement de supprimer tous ces moments informels où on peut discuter autour d'un café avec son collègue ou sa collègue.
2: Oui, oui, tout à fait. C'est-à-dire que les salariés ont réalisé justement voilà, qu'est-ce qui comptait en présentiel. Alors, contrairement à ce qu'on pouvait penser initialement, c'est pas nécessairement la performance, la productivité qui manque en présentiel, puisque la plupart des études qui ont été conduites sur le sujet montrent qu'on est aussi bien, voire parfois mieux productif en télétravail. Mais donc, c'est le contact avec les collègues, c'est le lien social. Et finalement, l'effet que ça a provoqué, c'est qu'aujourd'hui, les journées en présentiel au sein de certaines entreprises sont plébiscitées par les salariés, justement, en premier lieu, pour discuter avec les collègues, se donner des nouvelles, et voire même, moi, j'ai travaillé sur des populations qui travaillent une majorité de leur temps en télétravail, qui sont à 3-4 jours de télétravail par semaine et avec une seule journée en présentiel. Et ben pour ces travailleurs-là, le présentiel, finalement, il sert plus à rencontrer ses collègues et se donner des nouvelles, rechercher du lien social, qu'à travailler. C'est-à-dire que le travail est plus incarné dans le domicile et c'est devenu le lien avec le collectif qui s'incarne avec le présentiel.
1: On a Alain qui nous a envoyé un mail à direct@rcf.fr. Il nous dit « L'aspiration à davantage de télétravail et de visio est corollaire de la tendance à l'accroissement de l'individualisme. Il génère une majoration de la responsabilisation individuelle des salariés et une régression du collectif de travail. » Caroline Diard, qu'est-ce que vous en pensez ? Parce que c'est vrai que parmi les opposants, on va dire, au télétravail, il y a ceux qui disent, je crois que j'en fais partie d'ailleurs, mais qui disent que forcément on a perdu en relation de collègues, Caroline.
0: Alors, je ne suis pas tout à fait d'accord avec vous, parce que dans la plupart des études...
1: Bah, c'est bien, on est là pour discuter, donc
0: alors je pose toujours la question, est-ce que vous avez plus ou moins d'interactions ou d'échanges avec les collègues? Et en fait, la réponse est non, parce que les interactions se font différemment. Alors effectivement, le domicile est associé à la visio, et les interactions se font en visio, et certaines missions, finalement, sont effectuées uniquement au domicile. C'est-à-dire que souvent, les collaborateurs témoignent qu'une mission, un dossier qui nécessite de la concentration, ça va être fait à la maison. Et puis, effectivement, comme l'a dit Adam, la notion de collectif est réservée au présentiel, c'est-à-dire à l'entreprise. Alors, quand on est organisé sur 2 jours à domicile ou 1 jour à domicile et le reste en présentiel, finalement, on voit bien que... ça nuit très peu aux interactions et aux échanges, et ça va même faire gagner en efficacité, parce que quand on a besoin de se concentrer, on va le faire à domicile, et quand on a besoin de rencontrer ses collègues, pour que ce soit des échanges formels ou informels, on va le faire en présentiel. Après, il y a un problème qui est souvent mentionné par les personnes interrogées, c'est que quand on est en présentiel et qu'on vient pour la réunion, et que ne serait-ce qu'un collègue est à distance, c'est en fait très mal perçu. Oui. C'est-à-dire que là, on se dit, moi, j'ai fait l'effort de venir, j'ai fait 1 heure de trajet, et puis finalement, il y en a un qui, pour X raison, est en déplacement ou est resté en visio. Et là, finalement, pour le coup, l'outil de visio est vu comme un outil assez perturbant, assez intrusif dans une réunion d'équipe où on est censé reconstruire le collectif en présentiel. Mmh. Et peut-être aussi pour rebondir sur ce que disait Adam, quand on interroge les collaborateurs en télétravail, La visio est parfois, et ça fait partie d'un certain nombre d'études que j'ai publiées, ça peut être perçu, alors Adam a évoqué les cafés virtuels,
1: oui.
0: et ça peut être perçu en fait comme du contrôle technologique déviant. Pendant le confinement, on a interrogé des collaborateurs qui avaient des cafés visio informels, donc ça c'était plutôt sympathique, en tout cas dans l'idée, qui avaient des formations demandées parfois depuis des années et qui subitement étaient acceptées parce qu'on était confinés et qu'on faisait des formations en e-learning, et surtout des sollicitations intempestives, c'est-à-dire tiens, aujourd'hui à 17h, on se connecte pour parler du projet. Et ça, finalement, qu'est-ce qu'il y a derrière? C'est une forme de contrôle déviant. C'est du contrôle technologique et ça pourrait même parfois être mal vécu par le collaborateur et vécu ouais. comme intrusif, puisqu'il y a une imbrication de la sphère pro et perso, et même perçu comme du harcèlement.
1: Je vous lis quelques messages qu'on a reçus et je rappelle que vous pouvez venir directement à l'antenne nous en parler. Hein. Au 01 56 56 44 00, on a Anthony dans le chat YouTube sur la chaîne de Radio Notre-Dame qui nous regarde et qui nous dit « Moi-même étant en télétravail, 95% du temps vivant en France, travaillant au Canada, c'est vraiment, comme vos invités le disent, un mode de vie. » On a Nico aussi qui nous dit « Dans ma collectivité territoriale, le rapport de bien-être des agents indique que pour 94% d'entre eux, le TT, donc le télétravail, est un apport majeur de qualité de vie. Pourtant, la direction a reculé en passant de 2 à 3 jours de présentiel, je crois. Comment expliquer ça ? Alors, notre émission n'est pas consacrée au télétravail, mais comme on parle de la visioconférence, évidemment, on fait un lien. Adam Piotrowski, et après on va terminer sur le télétravail si ça ne vous dérange pas, mais comment on peut expliquer ce petit retour en arrière, ou en tout cas cette adaptation de la part des patrons concernant le télétravail? Pourquoi est-ce qu'ils veulent faire revenir leurs salariés quand même un peu plus en présentiel?
2: Alors déjà, comme le disait Caroline tout à l'heure, il faut un petit peu nuancer la chose, dans le sens où à la base c'est ce grand ce mouvement de retour au bureau, c'est quelque chose qui nous vient principalement des États-Unis, surtout de la Silicon Valley. Initialement, c'était Elon Musk avec Tesla et Jeff Bezos avec Amazon qui souhaitaient un retour au bureau dans un discours qui disait que ça allait leur permettre de gagner en productivité, de revenir en présentiel. Et finalement, on s'est rendu compte, avec des enquêtes menées sur le sujet, que non seulement les gains de productivité qu'ils espéraient associer au retour en présentiel n'ont pas été au rendez-vous, et on se rend compte qu'un an après ce retour en présentiel à 100% qui a été appliqué, les entreprises reviennent, réintroduisent un droit au télétravail. Et bon, effectivement, quand même, on ne va pas nier que le phénomène n'existe pas. Il y a eu des cas en France, Ubisoft, Publicis. J'ai vu notamment la Société Générale.
1: Ah bah, dernière en date.
2: Dernière en date.
1: Dans l'actu.
2: qui essaye de s'attaquer au télétravail. Mais je dirais que je ne sais pas si on peut parler de mouvement de fond. Il y a quand même ce discours managérial qui, effectivement, met en avant l'effritement du collectif que ça pourrait amener, et parle souvent de perte de productivité, de performance avec le télétravail, alors que les études, dans les faits, démontrent le contraire. Donc, à la question pourquoi cette volonté de retour en présentiel, ça peut effectivement cacher des raisons managériales de problématiques de surveillance, c'est-à-dire qu'on a moins la vision sur l'activité des collaborateurs, et même si ça peut être compensé, Caroline a beaucoup travaillé dessus, par des outils de surveillance à distance, par le biais des technologies, c'est perturbant de plus avoir les salariés sous la main pour les managers.
1: Bon, je referai une émission sur le télétravail, hein, parce que je sens qu'il y a une petite demande derrière. Je rappelle que ce matin dans cette émission, Je pense donc j'agis, sur RCF Notre-Dame, on parle de la visioconférence. Qu'est-ce qu'elle a changé dans nos vies? Venez témoigner au 01 56 56 44 00, 01 56 56 44 00, et regardez-nous en direct sur la chaîne YouTube de Radio Notre-Dame.
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1: Et toujours avec Adam Piotrowski, vous êtes doctorant en sociologie du travail au LATS, le Laboratoire Technique, Territoire et Société de l'Université Gustave Eiffel. C'est rattaché également au CNRS. Vous avez participé à un ouvrage collectif aux éditions MA, les mutations du travail entre continuité et rupture. Regard croisé, notamment avec vous, Caroline Diard, docteur en sciences de gestion et prof associé au département droit des affaires et management des ressources humaines à TBS Éducation au campus de Paris. Alors sur la visioconférence, il y a aussi un autre domaine dans lequel la visio a vraiment pris toute sa part, c'est dans les médias, et notamment ce matin sur RCF Notre-Dame. Vous-même, Caroline Diard, vous n'avez pas pu venir ici en studio où on se trouve avec Adam, mais vous avez préféré rester en visio. Quand on regarde aussi les chaînes d'actu, les chaînes d'info, il y a souvent des correspondants ou en tout cas des experts qui sont connectés en visio. Ça aussi, Caroline Diard, c'est devenu un peu une révolution dans les médias.
0: Alors effectivement, dans les médias, on voit de plus en plus des experts qui sont sollicités et qui sont à distance. Alors je pense que ça facilite beaucoup le travail des journalistes et des personnes qui préparent les émissions en amont, parce que parfois un expert va être en vacances et finalement c'est dommage qu'il puisse pas participer contribuer à l'émission, et il peut être connecté à distance. Et puis les studios parfois sont plutôt sur Paris ou région parisienne, et ça permet aussi à des experts en province de pouvoir donner aussi leur avis sur un sujet. Et je trouve que ça multiplie en fait les opportunités justement de connexion entre les uns et les autres, et ça abolit complètement les distances. Alors, on parle beaucoup aussi de déspatialisation finalement du travail. Donc, non seulement avec la visio, on va être doté un peu du don d'ubiquité, mais finalement, on va s'abolir de toutes sortes de frontières temporelles et spatiales.
1: Adam Piotrowski, sur ce sujet, sur les médias qui s'en emparent aussi de la visio, c'est devenu très naturel.
2: Oui, comme le dit Caroline, effectivement, peut-être qu'on pourrait dire que ça, c'est un outil qui permet de promouvoir l'égalité entre les territoires, puisque un expert lyonnais, un expert marseillais sur un sujet va être invité plus facilement. Ouais. Donc, de ce point de vue-là, ça abolit certaines frontières, effectivement.
1: C'est vrai que en radio, nous, on aime avoir les gens autour de nous. Je suis ravi de vous avoir en face de moi, Adam. Caroline, moi, je suis ravi de vous parler, même à distance. D'ailleurs, je ne sais jamais si le son dérange nos auditrices et nos auditeurs. D'ailleurs, n'hésitez pas à le dire, ce que vous en pensez de nos invités qui se trouvent à distance. Parfois, vous ne le savez pas forcément, mais n'hésitez pas à nous écrire à direct@rcf.fr. En tout cas, on voit à quel point la visio est devenue une norme, que ce soit dans le monde du travail ou chez soi, pour garder le lien avec nos proches. Il n'y a pas un risque aussi, Adam, d'hyperconnexion, justement, où finalement on va faire que ça?
2: Oui, effectivement, on peut parler de ça. C'est un des risques. On est constamment connecté, on est constamment sur des écrans, donc c'est la raison pour laquelle il faut, j'ai pas de conseil en la matière à donner, mais
1: trouver un juste milieu peut-être. Alors voilà, là, ça veut tout rien dire.
2: Se donner une hygiène de vie personnelle en se déconnectant, parce que voilà, effectivement le même au niveau de l'entreprise, ça rappelle, c'est en lien avec ce qu'on appelle le droit à la déconnexion. Oui. C'est-à-dire que les personnes prennent l'habitude d'être tout le temps connectées, donc d'être sollicitées à des moments même qui sont hors des heures de travail conventionnelles. Donc le fait d'être en télétravail la majorité de son temps fait que finalement on finit par se connecter plus tard le soir, à regarder ses mails le week-end, etc. Donc c'est des risques qui sont clairement identifiés et desquels il faut se prémunir en essayant de se donner une hygiène de vie personnelle à ce niveau-là, oui.
1: Caroline Diard, c'est ça qui est vraiment passionnant, et je pense que tous les deux, vous avez de quoi étudier sur cette mutation du monde du travail, mais évidemment que ça redéfinit les espaces de travail. Il y a cet équilibre vie perso, vie pro à repenser totalement quand on utilise la visio à la fois pour le travail et pour discuter avec ses proches.
0: Alors effectivement, avec les outils technologiques et l'hybridation du travail, on a une forme de porosité qui s'est créée et une imbrication des temps de vie. Donc, il y a une imbrication des temps de travail, des temps sociaux, des temps domestiques, des temps familiaux, des temps de loisirs. Donc, c'est assez compliqué, finalement, parce que l'outil technologique, c'est une sorte de fil à la patte,
1: oui,
0: qui va faire que on va toujours avoir la sensation d'être en lien avec son employeur. Alors moi, ça me pose un souci par rapport à l'obligation générale de sécurité. Hein, c'est l'article L41-21 du Code du travail. L'employeur est responsable de la santé de ses salariés. Et si l'employeur laisse les salariés avoir un usage des outils technologiques assez intensif et finalement avoir des difficultés à déconnecter, ça veut dire que l'employeur ne va pas se soucier de la santé des salariés. Et il pourrait y avoir des contentieux à l'avenir sur l'hyperconnectivité. Mmh. Ça, c'est un danger.
1: Ouais. Quand on regarde l'avenir un peu de la visio, jusqu'où on va aller d'après vous, Adam Piotrowski? Alors c'est un peu dur, on n'a pas de boule de cristal, hein, mais on parlait de réalité virtuelle à une époque, du métaverse, on a vu que finalement ça ne fonctionnait pas tant que ça. Avec l'IA aussi, qu'est-ce qu'on peut imaginer pour l'avenir de la visio?
2: Je dirais que ça va se pérenniser, ça va rester un outil majeur, y compris parce que justement, dans le monde du travail, ça a permis de connecter plus facilement des personnes qui l'étaient moins avant, et qui fait que maintenant on va avoir du mal à s'en passer. C'est devenu voilà un outil majeur. On parlait de Teams tout à l'heure. Pour le cas de Teams, c'est pas forcément que pour la visio, oui. c'est la possibilité de chatter,
1: C'est tout un espace de travail, oui, absolument.
2: C'est ça, et donc c'est des usages qui sont pérennisés, et il va falloir le prendre comme une nouvelle donne.
1: Caroline Diard.
0: Alors en fait, je vais répondre à votre deuxième partie de question, oui, c'est-à-dire l'usage de l'intelligence artificielle pendant les visios. Alors c'est déjà le cas en fait, notamment pour les retranscriptions automatiques des réunions. Ça fait gagner énormément de temps. Alors, ça fait gagner du temps dans les entreprises aux managers. À nous, chercheurs, ça nous aide aussi à avoir déjà une base et reprendre ensuite les retranscriptions d'entretien. Donc finalement, les outils commencent de plus en plus à envahir les grands éditeurs, on va dire, de visio. Donc Teams, très en avance là-dessus. Après, d'autres également vont s'engouffrer dans la brèche. Et l'intelligence artificielle va envahir la visio comme elle envahit le monde du travail. Et c'est une des évolutions technologiques à laquelle on aura du mal à résister.
1: On a une réaction d'un auditeur ou d'une auditrice, je ne sais pas, je n'ai pas son prénom, mais qui s'intéresse aux traces numériques que laissent les conversations en visio. Adam Piotrowski, je ne sais pas si vous avez travaillé sur ça, sur la confidentialité.
2: Alors, pas particulièrement, mais effectivement, c'est des questions qui se posent, des questions de confidentialité des données, etc. Donc, notamment en lien avec la RGPD, qui est la réglementation en la matière. Oui, c'est des nouvelles questions qui gagnent une science nouvelle, maintenant que que beaucoup de nos échanges sont médiés via la technologie. Et, C'est une question. Il y a beaucoup de questions, beaucoup de problématiques qui gagnent une nouvelle science avec la place qu'ont pris ces technologies dans notre quotidien.
1: Caroline Diard.
0: Alors effectivement, alors moi j'ai un petit peu travaillé sur les problématiques de gestion des données personnelles. Alors il y a des garde-fous. Hein. On avait la vieille loi informatique et liberté de 78. Ensuite, on a eu le RGPD. On a l'IA Act aussi hein, qui s'applique et qui est censé protéger les données personnelles. En France, on a la chance d'avoir un gendarme, c'est la CNIL. Mais l'intelligence artificielle, ça multiplie les contentieux potentiels, les fuites de données. Alors, on l'a vu, hein, il y a eu des fuites de données très médiatisées. Donc, ça peut aussi être amplifié avec des outils comme Teams, bien sûr. Alors, c'est une problématique de fuite de données, mais c'est aussi une problématique de cybersécurité et de fraude. Tous les outils qui sont Zoom, Teams ou autres, oui, ouvrent des portes finalement à des comportements, on va dire, qu'on peut qualifier de malveillants. voire délictuelle. Voilà.
1: Ouais. Ouais, c'était intéressant d'en parler. On a une auditrice, Marie, pour finir cette émission. Bonjour Marie.
5: Bonjour.
1: Bonjour.
5: Je vais être rapide.
1: Oui.
5: Je voulais insister sur le rôle positif de la visioconférence dans les associations, notamment celles qui ont plusieurs antennes nationales, et sur le rôle que ça a joué pour les personnes à la retraite, notamment, parce que les associations comportent beaucoup de personnes à la retraite qui ont permis de se maintenir au niveau numérique grâce à la visioconférence. Ça a permis aussi de communiquer de façon beaucoup plus gratuite et facile que de prendre un billet de train pour aller à Paris, alors que les associations n'ont jamais beaucoup d'argent. Et donc, de faire de la formation interne aussi. Donc, c'est quelque chose qui a permis non seulement à des gens qui ont l'habitude de faire ça dans leur vie quotidienne au travail, mais à des gens retraités de s'y mettre et de se sentir un peu dans le coup au niveau numérique.
1: Eh bien, écoutez, merci beaucoup,
5: parce
1: Marie.
5: Parce que moi, j'ai 79 ans, j'ai connu la visioconférence dans mon travail, mais au niveau interne.
1: Oui.
5: Et là, ça me permet de maintenir, voilà.
1: Ah bah, merci beaucoup Marie pour votre témoignage dont je pense donc j'agis. On n'y avait pas pensé, Adam Piotrowski, mais bien sûr que la visio peut avoir beaucoup d'avantages, et notamment dans le monde associatif, malheureusement qui connaît aussi une crise de financement avec beaucoup moins de dons, ça peut être la possibilité quand c'est un réseau d'éviter les déplacements pour 2 heures de réunion en présentiel, par exemple.
2: Oui, là, dans ce cas-là, c'est un avantage budgétaire. Hein. Ouais. C'est intéressant, ce témoignage. On voit, c'est un bon exemple du fait que la visio, de ce que peut apporter la visio, et y compris connecter les gens plus facilement et pas forcément déconnecter, comme on peut l'entendre.
1: Caroline Diard.
0: Alors effectivement, c'est très intéressant d'avoir un point de vue associatif, parce qu'on pense rarement aux associations, on est plutôt à aller faire des études dans les organisations privées et parfois à but lucratif, et qui ont des problématiques budgétaires. Et on voit très bien que finalement les outils technologiques limitent les déplacements. Alors limiter les déplacements, c'est un gain d'argent, c'est un gain de temps, et je pense que c'est aussi bon pour la planète. Donc un témoignage intéressant.
1: Eh ben écoutez, merci beaucoup d'avoir participé à cette émission ce matin, Caroline et Adam. C'était passionnant de vous entendre. Merci également aux nombreuses réactions qu'on a reçues ce matin. J'ai pas pu lire tous les messages, mais on en a eu beaucoup, notamment sur la chaîne YouTube, donc merci beaucoup. Alors, Caroline Diard, je rappelle que vous êtes docteur en sciences de gestion, professeure associée au département droit des affaires et management des ressources humaines à TBS Éducation sur le campus de Paris. Vous êtes l'autrice de nombreux ouvrages et notamment un collectif, Les mutations du travail entre continuité et rupture, regard croisé, c'est aux éditions Emma, dans lequel vous avez participé, Adam Piotrowski. Merci à vous d'avoir participé, doctorant en sociologie du travail au LATS, le laboratoire technique, territoire et société de l'université Gustave Eiffel, est rattaché au CNRS.

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0: Écoutons le psaume 78. Pour la gloire de ton nom, Seigneur, délivre-nous.
2: Dieu, les païens ont envahi ton domaine. Ils ont souillé ton temple sacré et mis Jérusalem en ruine. Ils ont livré les cadavres de tes serviteurs en pâture aux rapaces du ciel et la chair de tes fidèles aux bêtes de la terre. Ils ont versé le sang comme l'eau aux alentours de Jérusalem. Les morts restaient sans sépulture. Nous sommes la risée des voisins, la fable et le jouet de l'entourage. Combien de temps, Seigneur, durera ta colère et brûlera le feu de ta jalousie? Ne retiens pas contre nous les péchés de nos ancêtres. Que nous vienne bientôt ta tendresse, car nous sommes à bout de force. Aide-nous, Dieu notre Sauveur, pour la gloire de ton nom. Délivre-nous, efface nos fautes, pour la cause de ton nom.

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1: Ceux qui aiment la vérité doivent chercher l'amour dans le mariage, c'est-à-dire l'amour sans illusion. Et boum, Albert Camus. Bon, alors moi, le ton est donné, l'amour à la Cendrillon n'existe décidément pas. Pour ceux qui restaient encore persuadés que le mariage faisait rêver, sachez que l'amour dure 3 ans maximum. Alors non, je suis un peu de mauvaise foi peut-être, mais quand on voit les chiffres, ce n'est guère engageant. Vous vous rappelez peut-être qu'un mariage sur deux, à peu près, en France se solde par un divorce. Alors voilà la question que je me permets de vous poser. Que vous soyez catho ou pas, que vous soyez chrétien ou pas, que vous soyez spirituel ou pas, que vous ayez une quelconque religion ou pas, faut-il être fou pour se marier aujourd'hui? Voilà la question que je vais poser à mon invité Raphaël de Foucault. Bonjour Raphaël.
2: Bonjour Marie-Ange.
1: En cette journée fort estivale, c'est le moins que l'on puisse dire.
2: Ouais.
1: Pas évident, là pour le coup, d'être tout simplement, par exemple, en situation du concret, du quotidien. En ce moment, c'est pas forcément facile pour les couples, on imagine.
2: Exactement.
1: Quand il fait très chaud comme
2: quand
1: ça,
2: quand il fait très chaud,
1: surfaces.
2: Et à côté de ça, de temps en temps, on dit que la chaleur.
1: Oui, voilà, la fournaise.
2: Mais là, la fournaise, je suis pas sûre.
1: Elle nous abrutit. Vous qui êtes thérapeute, éducatrice, autrice engagée dans le bien-être relationnel et le développement personnel, en particulier pour nos petits couples, un temps pour deux. Alors là, c'est le petit nouveau dont je vais parler. 89% des couples le recommandent apparemment. Dit rendez-vous pour prendre soin de votre couple. Voilà, alors racontez-nous Raphaël, qu'est-ce que c'est, un jeu? Encore un de
2: oui,
1: plus hein.
2: C'est, en fait, c'est un livre qui est mis sous forme de fiche dans une boîte et il y a une fiche par mois et ou qui permet au couple de pouvoir se retrouver pour que peut-être le mariage puisse durer.
1: Ben voilà, tiens. Et surtout, parce que faut-il être fou pour se marier aujourd'hui? Il y a 52 minutes. Je vous donne 52 minutes, justement, pour peut-être influencer un peu nos auditeurs, nos auditrices, qui ne seraient toujours pas convaincus que ce n'est pas forcément une folie impossible. C'est-à-dire que ça peut être une douce folie aussi. Parce que la folie, ça peut avoir plusieurs interprétations. On sème le doute en ce début d'émission. Et nous sommes également en compagnie de Christian Richaume qui vient d'arriver. Bonjour Christian.
3: Bonjour Marie-Ange.
1: Il se passe toujours plein d'imprévus, plein de choses et de bonnes et de mauvaises, mais surtout de bonnes surprises aujourd'hui avec vous.
3: Ben merci.
1: On se demandait, mais c'est peut-être le métro Sona qui l'a...
3: C'est ça, il y a eu un petit peu d'embouteillage.
1: Ah ben voilà. Merci d'être là en tout cas Christian,
3: vous êtes
1: psychanalyste, auteur, thérapeute de couple, hein, notamment spécialisé dans les troubles de l'anxiété, les dépressions, les addictions et les troubles affectifs. Vous êtes un passionné du couple, hein, on peut le dire.
3: Bah oui, et puis j'ai sorti mon dernier ouvrage qui s'appelle « Les trois secrets des couples qui durent ».
1: Voilà pourquoi vous êtes
3: là. Donc on est un
1: ici.
3: Peu dans ce sujet, et de savoir que l'amour ne suffit pas, c'est le constat de mon livre.
1: Oui,
3: et donc,
1: c'est la volonté.
3: Il y a un travail.
1: Ouais.
3: Il y a un lien, il y a une connexion, et c'est ça qu'on doit entretenir.
1: La volonté, j'ai raison ou pas? Parce que ça ne fait pas rêver, je fais exprès d'être provoque, hein, parce que
3: mais
1: sinon,
3: bien sûr.
1: J'y arriverai jamais.
3: Ben, l'idée, c'est qu'on allume un feu de cheminée en mettant le feu à la cheminée. Sauf qu'on est content, mais il ne faut pas s'arrêter, après, il faut mettre des bûches.
2: Ah bah oui, j'ai le même
1: exemple. Quel exemple? Vous avez la même?
2: Exactement, je raconte la même chose.
1: Vous
2: avez
1: fait la même formation?
2: On n'a pas fait la même formation. Mais en tous les cas, c'est quelque chose que moi, je constate dans les couples que j'accompagne, et c'est ce que je leur dis tout le temps.
1: Et dans le vôtre aussi.
2: Et dans le mien, pareil.
1: C'est toujours facile, Raphaël, vous le disiez.
2: Bah non, évidemment, forcément, comme tous les couples.
1: Voilà.
2: Ce que je dis beaucoup, moi je dis un feu ou un poêle, et je dis effectivement il faut y mettre des bûches, et au début ça flambe, on
1: tout
2: y
1: seul.
2: Est bien, on se met à côté parce que ça dégage de la chaleur, ça dégage de la présence, on a envie de s'y retrouver, et puis quand on arrête d'y mettre des bûches, bah tout de suite c'est moins chaud, et du coup on y va un peu moins, et de ce fait là c'est là où en fait le fil se distend, et du coup il y a ce besoin et cette envie, et dans tous les couples que j'accompagne, je dis: où est votre volonté à avoir envie de rester ensemble?
1: Faut-il être fou pour se marier en 2026, Christian Richaume?
3: Alors, comme je suis psychanalyste, la folie, ça me touche un peu. Et donc, ce n'est pas un acte
1: en
3: de folie. Je rassure tout le monde. Ce n'est pas un acte de folie.
1: Moi, je trouve, hein, personnellement.
3: Mais non, c'est un problème d'engagement, en fait.
1: Mm.
3: Ce n'est pas un problème de mariage. C'est un problème d'engagement. C'est-à-dire que les gens, derrière la question du mariage, se posent la question de l'engagement. Avant, on était un petit peu forcé de se marier parce que c'était social, parce que si on avait des enfants, il fallait se marier, il y avait une pression. C'était aussi mal vu d'être célibataire. Aujourd'hui, on peut divorcer, on peut vivre ensemble sans être marié, on peut avoir des enfants. Donc, c'est un vrai choix. Donc, c'est un avantage, c'est un choix. Mais ce choix donne une envie et une inquiétude. Est-ce que ça va durer?
1: Oui. En fait, on sait qu'on peut divorcer aujourd'hui. Alors, quand on est catholique, chrétien, on évite quand même d'aborder ce sujet-là avant le mariage. On se marie pour la vie, a priori. Même pas a priori, puisque sinon je vais recevoir encore des mails, mécontentement, et ce sera justifié. En revanche, c'est vrai que, sachant qu'il y a le divorce qui se profile potentiellement, bah, c'est peut-être plus facile, d'une certaine façon, de s'engager. Et d'ailleurs, les chiffres du mariage, les amis, sont bons. Oui, c'est ça qui est étonnant, ça remonte.
2: Bien sûr. Mais parce qu'il y a ce besoin, je ne sais pas ce que vous en pensez, mais il y a ce besoin d'engagement qui est hyper important.
1: On a ça fait encore rêver de s'engager, mais c'est en pas fait, tant dans, ça. Dans l'idéal.
2: Moi, je ne le mettrai pas sur ce point-là. Je pense qu'une relation, elle a besoin de sécurité. Et l'engagement, elle va apporter cette sécurité. Et du coup, c'est ça qui est important. Et c'est ça que, les deux personnes du couple vont faire en s'engageant. Et l'engagement, il peut être par un mariage chrétien, mais ça peut être une cérémonie laïque, ça peut être... Il y a plein de choses. En fait, mais c'est avoir cet engagement à la fois vis-à-vis de soi-même et à la fois vis-à-vis de l'extérieur, et qui est important aussi. Parce que y a pas mal de couples que je peux accompagner qui sont ensemble depuis 15-20 ans, qui ont des enfants ensemble, mais qui ne sont pas engagés par un mariage, par un lien. Et en fait... Il reste souvent chez l'un des deux cette espèce de... En fait, je ne suis pas complètement rassurée. Et on a beau leur dire, mais attendez, vous avez... Et c'est ce que dit le conjoint.
1: À cause de quoi?
2: Parce qu'il n'y a pas cet engagement-là. Cet engagement où devant les autres, devant la société, devant le monde, on est engagé.
1: C'est ça qu'apporte le mariage.
2: Et moi, je crois que cet engagement apporte aussi la sécurité. Et la sécurité, c'est une des bases d'un couple qui dure.
1: Non, je passe, tellement c'est...
3: Non, mais...
1: C'est fort ce que vous dites, Raphaël.
3: C'est très important. On cherche quelqu'un parce qu'on n'a pas envie d'être seul.
1: Bon, ça, c'est vrai, ça restera toujours.
3: Mais du coup, si on trouve quelqu'un, on n'a pas envie de se retrouver seul. C'est ça le but. C'est que...
1: Dans le couple, vous voulez dire.
3: Oui, dans le couple. J'ai pas envie de me retrouver seul. Donc, cette perspective de la séparation, elle me fait peur. Et j'essaye de l'éviter. Il y a le travail au quotidien, avec des outils comme on peut le voir. Mais il y a aussi... le fait que j'ai une vision à long terme.
1: Oui.
3: Et le mariage, ça me permet d'avoir une vision. C'est-à-dire qu'il y a certains, ça leur enlève une inquiétude et ça leur permet de se projeter. Ça veut dire, tout d'un coup, c'est ma femme, c'est mon mari, donc du coup, je suis dans une zone de sécurité.
1: Oui, mais n'empêche qu'aujourd'hui, vous savez très bien, toutes les affaires qu'on voit, on découvre tout à coup que son mari ou sa femme voilà, n'est pas ce qu'elle semblait être avant de s'engager. Le nombre, pardon, je ne vais pas faire plaisir là pour le coup à nos amis chrétiens qui nous écoutent, catholiques en tout cas, le nombre de demandes en nullité de mariage, je crois que c'est une demande en nullité, c'est ça, une demande en nullité de mariage, pas annulation, enfin, attention au terme, n'a jamais été aussi forte, enfin, ça dit quelque chose. Je n'ai pas d'avis, est-ce qu'il faut être pour ou contre, ça c'est encore un autre sujet à aborder d'ailleurs, c'est intéressant, ce chiffre est intéressant. Voilà, de se remettre dans le, voilà, de d'assumer le fait qu'on se soit trompé. À un moment donné, on dit, en fait, on officialise le fait qu'on n'était pas mature pour se marier, et alors voilà, on s'achète une espèce de nouvelle virginité, voilà, pour se marier, voilà. Bon, ça, je sais pas si vous êtes pour ou contre,
3: en fait,
1: mais c'est quand même curieux que ce chiffre augmente aussi.
3: La nullité, il y a aussi une autre idée derrière.
1: Il y a quoi ?
3: C'est que l'idée, c'est que je veux me remarier.
2: Exactement.
1: Oui,
3: et donc,
1: c'est ça.
3: Et si le mariage, c'était si horrible, ben, faut regarder le nombre de gens qui se remarient et du coup, qui repartent dans une aventure. Et la demande de nullité, c'est pour dire...
1: De qui est mature pour se marier, en fait ? Pas grand monde, hein ? Si ?
3: Ben, on le devient.
1: Bah
3: on
1: oui, devient. En fait, tout le monde le devient. Mais...
3: C'est une expérience empirique, on le devient. C'est-à-dire qu'on part d'un rêve, d'un idéal, et après, on arrive dans le concret.
1: Et un couple, ça c'est inévitable.
3: Voilà, un couple qui dure, pour moi, c'est un couple qui a fait 5 disputes et qui est encore ensemble.
1: J'aime bien la définition. Oui. Vous en avez une aussi, Raphaël ?
2: Non, mais oui.
1: Vous
2: alors...
1: aimez bien les petites phrases.
2: moi, ce que j'observe de plus en plus, et c'est quelque chose sur lequel j'essaie de beaucoup travailler pour bien comprendre exactement les mécanismes qui se passent. Il y a cette période un peu de lune de miel où tout va bien, tout est merveilleux, l'autre... il ne range pas ses chaussettes, c'est génial, il est toujours en retard, j'adore. Et puis, il y a un moment où ça lasse, quoi, et ça ne va plus. Et là, tous les couples ont besoin de passer ce virage, et à la sortie de la lune de miel, il y a quelque chose où le couple a besoin de se choisir, de se re-choisir quelque part. Il y a certains couples qui vont le passer crème, sans problème, qui vont se disputer 5, 6, 7, 10 fois, et qui seront toujours ensemble encore 35 ans plus tard. Et puis d'autres, au bout de deux disputes, ça y est, il y a des fêlures dans l'engagement, il y a une manière dont je vois l'autre, tout d'un coup j'ai plus confiance, et il y a des choses insidieuses. Alors moi je pense qu'il y a des réveils de blessures qui se font à ce moment-là, qui sont forts, qui viennent s'exprimer, et qui en fait, la difficulté du couple, elle est au-delà de la relation de couple. C'est des blessures personnelles qui viennent se réveiller et que de ce fait-là, qui s'expriment, et du coup, il se crée une incompréhension dans le couple, et qui fait que ce virage, il n'arrive pas à se passer. Il y en a d'autres qui peuvent rester 10, 15, 20 ans sans que le virage se passe. Et puis tout d'un coup, ça se met à se cristalliser. Et de ce fait-là, là, ça ne va plus du tout, et c'est là où on nous appelle.
1: Ça veut dire qu'il faut-il être fou pour se marier aujourd'hui, il faudrait peut-être dire faut-il être comment peut-on dire équilibré, c'est ça, pour se marier aujourd'hui, pour durer dans son mariage.
3: Il faut être prêt. Mm-hmm. Ou alors en tout cas
2: prêt à se remettre en cause.
3: Voilà.
2: Peut-être.
3: Voilà. Et savoir aussi que une aventure, ça demande un travail, ça demande une continuité. Mm. Et pour rebondir sur ma collègue, c'est que l'autre, comme moi, il n'est pas parfait. Donc on épouse les deux. Mm. Parce que si je pars du fait que l'autre est parfait, au bout d'un moment, je m'aperçois de ces petites imperfections. Comme vous pouvez dire, au début, c'est mignon, mais à la fin, c'est plus mignon. Mais ça fait partie d'un tout. Et si je ne vois dans l'autre que le négatif, alors qu'au départ, je ne voyais que le positif, il était extraordinaire, elle était fabuleuse, j'ai une déception parce que je suis amoureux ou je suis en contact avec une projection.
1: Ouais. Mmh. Mais alors, il y a quand même quelque chose qui est quand même. Il y a aussi des paramètres compliqués sociétaux. C'est-à-dire qu'aujourd'hui, avant, il faut bien reconnaître que bien souvent, c'était très genré. Enfin, il y avait des rôles très, très prédéfinis. Donc, monsieur gagnait sa vie, madame dépendait de monsieur. Il fallait que monsieur soit ambitieux, soit ceci, soit cela. Et puis voilà. Et madame, voilà. Chaque rôle était bien prédéfini. Aujourd'hui, on ne se marie plus pour l'argent. C'est-à-dire qu'il faut bien le reconnaître. Autrefois, il y avait quand même ça qui a plu. Et certains évoquent une espèce de bousculade, de chantier. Il faut retrouver, comme s'il fallait trouver de nouvelles raisons, de nouvelles bonnes raisons pour se marier aujourd'hui, Raphaël de Foucault. Est-ce que ça, c'est quelque chose qui vous parle aujourd'hui?
2: Déjà, moi, à la base, moi, ce que j'observe là, depuis 15 ans que j'accompagne des couples, c'est que les croyances, elles sont tenaces, elles sont encore plus tenaces qu'avant.
1: C'est-à-dire...
2: Jamais j'ai autant entendu « Non, mais quand on s'aime, on se regarde et on se comprend. » Ah. Non. Toutes les manières, s'il m'aime, il comprend ce dont j'ai besoin. Non. Et que ça, ça n'a jamais été aussi fort. Donc il y a une espèce de cette vie de couple, d'une espèce d'attente un peu improbable, où l'autre, ma moitié, à deux, on ne va faire plus qu'un. Mais non, mais la réalité, elle n'est juste pas là. Et de ce fait-là, il y a quelque chose qui... Il y a une espèce de déception à passer, mais la déception, elle a ses bons côtés. Hein, moi, je dis l'écart entre la réalité et les attentes, ça s'appelle la déception. Où on a des attentes, et puis il y a une réalité qui est autre. L'écart, c'est la déception. Qu'est-ce que je fais de cette déception? Qu'est-ce qu'elle vient dire de moi, déjà? Qu'est-ce que j'attendais de... Qu'est-ce
1: que ça, c'est violent, ça.
2: Et à côté de ça, c'est là où, là, je trouve que ceux qui sont religieux, qu'ils soient catholiques ou d'autres religions, ont la chance d'avoir aujourd'hui des préparations au mariage. Moi, personnellement, j'en fais pas mal. J'en fais au Québec, j'en fais en Belgique, j'en fais ici en France, j'en fais un peu partout. Et véritablement, il y a quelque chose qui est hyper important. Et c'est une chance immense. Parce que quand les établissements religieux font appel à des professionnels comme nous pour faire ces préparations, moi je n'arrive pas avec un regard chrétien, j'arrive avec un regard de psychologue et du coup d'accompagnatrice de couple. Donc en fait, je parle sur le plancher des vaches et je parle de choses qui sont très concrètes à un moment où les couples sont prêts à tout entendre parce qu'ils sont dans cette phase de lune de miel.
1: Ouais.
2: Et du coup, c'est merveilleux parce qu'on ancre on essaye d'ancrer à travers les rendez-vous et que je peux avoir avec eux des espèces d'habitudes relationnelles, une habileté relationnelle qui leur permet de pouvoir partager, échanger et gérer les tensions et gérer les difficultés. Parce qu'un couple va sûrement rencontrer des difficultés et tant mieux, parce que c'est ça qui fait grandir.
1: Oui, mais c'est vrai que... Est-ce que vous pourriez répondre à ma question, Christian?
3: Oui.
1: Vous voyez ce que je veux dire?
3: Moi, je rencontre des fois des couples et puis ils me disent, ça fait 30 ans qu'on est ensemble, 30 ans de mariage.
1: On s'ennuie.
3: Et non. Et là, c'est dans un cas positif. Et je leur dis, en fait, félicitations.
2: Oui,
3: bah
2: oui,
3: parce que c'est sûr. Généralement, quand on va à un mariage, on voit les mariés et on leur dit félicitations.
2: Moi, je leur dis toutes mes condoléances.
3: Moi, je leur dis courage. Mais courage avec, ça veut dire qu'il y a un chemin et qu'il faut sortir, comme vous le dites, du fantasme, de la projection, de nous deux, on est pareil, nous deux, on ne forme qu'un et ouais. Tout va aller parce qu'on s'est compris et on est pareil. Là, on est pareil, c'est terrible. Mais félicitations quand vous avez 20 ans, 10 ans, 20 ans, 30 ans de mariage. Ouais. Et quand vous commencez, c'est bon courage parce que vous êtes au début du marathon.
2: Et pour ceux qui sont restés pour les enfants, exactement. C'est quand même moins glorieux. Mais parfois, c'est quand même. Je sens que vous êtes un petit peu. Comment peut-on dire j'aimerais bien enlever cette couche de vernis. La réalité, moi, je reçois des mails, on voit des messages, on voit des groupes, on voit des groupes de témoignages. On voit bien les témoignages des gens d'aujourd'hui, des couples d'aujourd'hui, qu'ils soient chrétiens ou pas. C'est même plus la question. Il y a du désordre partout, du déséquilibre partout. De presque une forme d'incompétence. Enfin, c'est pas pour du tout reprocher quoi que ce soit.
3: Mais on a pris dans notre époque.
2: Mais c'est un peu ce que disait Raphaël.
3: On a envie que tout aille vite. Mmh. On est vite connecté. On discute très vite. On envoie un message, vous l'avez reçu. Moi, je suis un peu nostalgique du moment où on écrivait une lettre et puis elle partait et puis vous avez la réponse deux jours après. Et la personne, elle réfléchissait, vous réfléchissiez. Aujourd'hui, vous avez un message à 18h, je t'aime. L'autre, il répond à 18h02, moi aussi. On se voit ce soir. Ah ben non, ce soir, je peux pas dans ce café. Et il est où le je t'aime ?
2: Ouais.
3: Il est où le je t'aime ?
2: Ça, c'est la réalité.
3: Ça veut dire que.

0: calibrée par des événements de vie. L'arrivée d'un enfant aujourd'hui est devenue une énorme problématique. C'est colossal. L'arrivée d'un enfant, les déménagements, les changements de boulot, les deuils, le passage à la retraite, tous ces événements-là sont des événements déstabilisants pour
1: les enfants qui partent.
0: Les enfants qui partent, bien sûr, sont des équilibres enfin, ce sont des déséquilibres
2: pour
0: le
2: couple. Plus de la moitié, c'est quand même au premier enfant. Ça, c'est les chiffres effectivement qui le prouvent.
0: Mais là, c'est pareil. Il y a une illusion sur l'arrivée de l'enfant qui, je pense, est vraiment à détruire, à déconstruire. C'est-à-dire que toutes les femmes que je peux accompagner, elles disent, bah voilà, ok, je suis enceinte, formidable, j'adore, c'est super, je vais avoir un enfant, oh, il va être génial. Bah oui, bien sûr, c'est formidable, il va être beau, vous allez l'aimer, ça n'a pas de problème. Mais qu'une fois qu'elles l'ont, elles imaginent que leur vie, elle va reprendre comme avant. Et en fait, elles n'ont pas du tout intégré que, ni le papa d'ailleurs, ouais, ils n'intègrent pas qu'en fait, tout est bouleversé. C'est comme un jeu de cartes qu'on a en main et tout d'un coup, paf, on vous prend les cartes, on vous en donne des nouvelles. Et puis vous retrouvez que ces nouvelles cartes, en disant, oh là là, mais moi, c'est pas ça que je voulais, moi. Je les connais pas, moi, je voulais les anciennes. Je veux pouvoir sortir quand je veux être libre de manger ce que je veux être libre de... Et puis, bah non, en fait, le bébé, il dort pas, il n'y a pas une journée que je peux anticiper. Parce que
2: on va plus au resto comme on veut.
0: Voilà, exactement. Puis le bébé, chaque journée qui passe est une journée différente. Bah, une fois qu'une maman elle a compris ça, tout de suite, son quotidien est différent. Si on essaye de comprendre et de se dire, bah, alors, il faut qu'il régule, alors là, je fais le calcul. Non. Et en fait, et du coup, le couple est déstabilisé, la mère est déstabilisée, le père est déstabilisé, tout le monde est déstabilisé. Et comme c'est assez peu anticipé, quelque part, que cette maternité va bouleverser à la fois le père et la mère, il y a quelque chose qui s'ajuste mal et le couple, là, c'est dur.
2: Et on ne se marie pas pour les mêmes raisons aussi. Il y a ça qui a changé. On se marie pourquoi aujourd'hui, les amis? Christian Richaud, on se marie pourquoi aujourd'hui? Après, je demanderai à Raphaël.
1: Pour célébrer l'amour,
2: ouais,
1: ou pour faire plaisir?
2: Ah, vous êtes raide,
1: radical. Oui, je suis raide. Oui, parce qu'il y en a plein qui sont... Non, il y en a plein, je le vois dans mes patients, il y en a plein qui sont contents de se marier, c'est un aboutissement, c'est un rêve, et que ce soit... Ça peut être masculin aussi, hein. Mais il y en a qui disent, je lâche en fait. Je lâche parce que l'autre, c'est une attente, et c'est une attente de sécurité ou de validation.
2: Je lâche quoi?
1: Je lâche le oui.
2: Ah ouais, d'accord.
0: Je suis d'accord.
1: Je lâche le oui. Il y a une petite partie...
2: C'est positif, ça. C'est positif.
1: Oui, mais en fait, c'est pas un souhait. C'est-à-dire qu'il y a des gens qui disent, moi, marié ou pas marié, c'est pareil pour moi. Parce que ce qui compte, c'est l'amour et que je sois là avec toi. Mais l'autre a peut-être besoin de cette validation et cette confirmation.
2: Donc il y a un décalage.
1: Donc les attentes peuvent être différentes, mais au final, ils sont mariés tous les deux, ils sont ensemble.
2: Ouais.
1: Mais ce qui fait que celle qui a voulu être rassurée ou celui qui a voulu être rassuré, à long terme, il ne l'est pas.
2: Ouais.
1: Parce que c'est comme si on vous fait un compliment, mais vous l'avez demandé.
2: Non, je comprends pas. Vous parlez de ceux qui se sont mariés et qui ne se sont pas mariés, qui restent en couple ou qui sont mariés?
1: Non, ceux qui sont mariés, mais avec des attentes ou des objectifs différents.
2: C'est-à-dire qu'il y en a un qui a cédé, quoi.
1: Voilà.
2: Un des deux, d'accord.
1: Un qui a cédé.
2: Par défaut.
1: Voilà, par défaut, parce qu'il se dit...
2: Ça, il y en a de plus en plus, alors.
1: Ouais, je fais plaisir à l'autre.
2: Quand même, hein. Raphaël, ouais. Ça vous parle ou pas? Vous avez
0: Mais complètement. Et puis aussi des couples qui sont ensemble depuis très longtemps, qui finissent par se marier... Alors, peut-être par habitude d'avoir été ensemble, parce que les familles se sont fait au fait que chacun était ensemble, et puis qui, un an, deux ans, trois ans après le mariage, se séparent, contre toute attente. Ils étaient là ensemble depuis 16 ans, et après ça, ils se marient, ils se séparent.
2: Il y en a beaucoup. Et pourquoi?
0: Mon analyse aujourd'hui par rapport à ça, c'est que, en fait, le couple était devenu tellement habituel pour soi-même, comme pour son entourage, j'ai pas non plus envie d'être seule. Avec lui ou avec elle, j'ai l'habitude. Donc finalement, se marier, c'était évident pour tout le monde, pour tous nos copains, puisque ça fait plus de 10 ans qu'on est ensemble. Pour tous nos copains, c'est évident qu'on se marie. Pour nos familles, c'est évident qu'on va se marier. C'est évident.
2: Okay.
0: Mais par contre, ces couples-là, souvent, ne vont pas aller creuser le véritable raison de l'engagement. Et là, je repose le mot engagement. Qu'est-ce que veut dire l'engagement?
2: Qu'est-ce que veut dire l'engagement?
0: Voilà. Et à côté de ça, on peut voir conjointement à ça des couples qui peuvent être ensemble depuis moins longtemps, qui se posent des vraies questions sur qu'est-ce que, pour moi, ça veut dire que de m'engager. Et c'est là où cet engagement, il peut être religieux comme il peut être laïque d'ailleurs. Hein. Moi, je suis allée à des cérémonies laïques magnifiques.
2: C'est impressionnant, hein, d'ailleurs.
0: Ah, c'est très impressionnant, très touchant, où il y a un véritable investissement, où le couple a réfléchi aux raisons pour lesquelles il avait envie d'être ensemble. Et qui prennent le mariage comme un début et pas comme un aboutissement. Moi, j'aimais bien ce que vous disiez tout à l'heure, un mariage, c'est

0: le début d'un marathon. Donc un marathon, il faut savoir ménager sa monture.
1: Oui, alors, faut être un peu fou pour faire un marathon, on est d'accord. Je suis casse-pied.
0: Faut un peu de préparation. Pas du tout, mais il faut un peu de préparation. Et pourquoi pas?
1: Il faut s'entraîner.
0: Il faut s'entraîner. Et cet entraînement, c'est le quotidien. C'est mettre des bûches dans le feu.
2: Le but d'un marathon, c'est pas de le faire forcément en 4 heures.
0: Hein. Ouais.
2: C'est de finir. Et à sa vitesse.
1: Ça, c'est vrai.
2: Et de finir à sa vitesse.
1: Bonne analogie.
2: Donc vous le faites à votre vitesse. Il y a beaucoup de gens aussi qui font le saut du mariage. Parce qu'il y a des enfants.
1: Alors, il y a l'histoire ça, j'aimerais qu'on en parle, voilà. Si vous le permettez, après la pub. Attention, préparez-vous. Prêt, feu, partez. À tout de suite.
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1: Attention, faut-il être fou pour se marier aujourd'hui? Un peu quand même, selon mes invités. Christian Richomme, psychanalyste, auteur-thérapeute qui a publié Les trois secrets des couples qui durent chez Solar, qui est un spécialiste des troubles de l'anxiété, des dépressions et addictions, et autres troubles affectifs. Raphaël de Foucault, thérapeute, éducatrice et autrice, qui est également en couple, il faut le préciser, qui est... Non mais j'aime bien aussi faire, voilà, montrer que nos invités... sont pas sur la lune, ce sont des... ils s'expérimentent aussi, parfois. En tout cas, Raphaël de Foucault, vous qui êtes donc thérapeute et qui avez écrit ces fameux modules que nous connaissons maintenant de plus en plus, 2 minutes de bonheur, 2 minutes mon amour, 2 minutes en famille, le cahier du couple, et puis là, 10 rendez-vous pour prendre soin de son couple. 89% des couples le recommande, un temps pour deux, c'est important. Maintenant, on est obligé de le dire parce que c'est tellement moins évident que ça pouvait l'être, par exemple, autrefois. Le fameux devoir de s'asseoir, vous en profitez justement pour égayer un peu ce moment, en tout cas, lui donner toute cette fantaisie qui vous caractérise. Alors, Raphaël de Foucault, Christian Richomme, on a parlé des enfants. Enfin, en tout cas, Christian Richomme était en train d'initier un petit peu cette... Cet angle qui me semble quand même très important. Effectivement, on l'a dit tout à l'heure, il y a des couples qui se séparent à l'apparition du premier enfant. Il y a aussi des couples qui restent pour les enfants.
2: Oui.
1: Que pensez-vous de tout ça?
2: On peut se marier pour les enfants aussi, parce que comme on veut des enfants, on veut qu'il y ait un seul patronyme, un seul nom et que ça montre une unité.
1: Donc, c'est OK, ça.
2: C'est une façon, OK. Mm. Et ensuite, on peut rester pour les enfants. Bah parce que les enfants, c'est un engagement aussi. Mmh. Et que être parent, c'est avoir cette responsabilité de veiller aussi sur les êtres qu'on a mis au monde et de faire en sorte qu'on puisse les faire évoluer. Donc, il y a deux histoires. Il y a l'histoire entre un homme et une femme, le couple, et il y a l'histoire entre deux parents.
1: Ouais. Raphaël, vous êtes d'accord ou pas?
0: Complètement. Il y a à la fois ce que j'appelle le couple conjugal ou le couple amoureux et le couple parental. Le couple parental, à partir du moment où on a des enfants ensemble, il sera là pour toute la vie. Mmh. Le couple conjugal, c'est celui qui peut être mis à mal quand il y a des difficultés dans le couple et quand il y a une séparation.
1: Et on peut être l'un ou l'autre, c'est ça que vous voulez dire?
0: On est les deux.
2: On est les deux.
1: Non, mais c'est pas grave si on est qu'un couple parental.
0: Bien sûr, mais en cas de séparation, c'est hyper important.
1: De rester ensemble pour les enfants.
0: Ah, être seulement couple parental, si on est tous les deux OK avec ça, ça va. Maintenant, y en a un des deux qui se sent pas très à l'aise par rapport à ça...
1: Bah évidemment, la plupart des cas, c'est comme ça, vous savez très bien.
0: Donc, dans ces cas-là, c'est important que le couple discute.
1: Ouais.
0: Mais aussi, c'est important que le couple ne tombe pas dans le piège de ne devenir qu'un couple parental. Parce qu'il y a ça aussi. C'est qu'on est dans un monde un peu survolté.
1: Il y en a de plus en plus, paraît-il.
0: Mais c'est clair. Mais à côté de ça, si on fait le bilan de la journée... vous avez des enfants en bas âge ou même des adolescents, enfin des enfants à la maison. Le matin, on se lève, on se dépêche, on part au boulot, chacun part dans son boulot, on revient, hop là, il faut se dépêcher, les devoirs, les machins, le bain, le bidule, le truc. Et puis après ça, derrière, on couche les enfants, mais comme on est là, à partir de là, quand ils sont couchés à 8h30, et encore, quand ils sont couchés à cette heure-là, qu'est-ce qu'on fait? Chacun prend son téléphone et on scrolle, ou on regarde une série, ou on bosse. À quel moment le couple amoureux se retrouve?
1: Il n'y a plus de romantisme.
0: Et c'est ça que vous êtes en train
1: de dire, en fait.
0: Il n'y a plus de place. En fait, on ne laisse plus la place. Et c'est ce que je dis souvent, ce couple amoureux, il ne fait pas de bruit. Un enfant, quand on ne s'occupe pas de lui, on l'entend vite. Hein. Il fait souvent du bruit, il râle, il
1: fait... J'adore vos comparaisons, mais vraiment, quoi. Mais...
0: Le couple, lui, il ne fait pas de bruit. Donc, comme il se tait, ben on ne fait pas attention à lui.
1: Waouh. C'est comme ça que ça se passe. Ça commence comme ça, en fait.
2: Ça glisse. Et ça glisse. Ça glisse avec le temps. Et après, ça fait... Ça remplit un réservoir de frustration.
0: Exactement.
2: Et ensuite, et sur ce réservoir de frustration, il y a une goutte d'eau qui un jour fait déborder ce vase.
1: Ouais.
2: Et du coup, l'autre ne comprend pas parce que c'est une goutte d'eau et qu'il y a tout ce vase qui est plein. Mmh. Et quand on, c'est ce que je disais ce matin à une patiente, quand on veut vider ce vase, il faut y aller goutte par goutte. Mmh. Parce que sinon, vous allez tout vomir sur l'autre et c'est impossible. Et quand on veut se réajuster, il faut se réajuster par étapes et par goutte d'eau. Mmh. En fait, c'est cette histoire de l'amour et de connexion et de lien. Ouais. Et la connexion et de lien, ça demande du temps, ça demande de l'investissement.
1: C'est quoi la connexion finalement ? S'il fallait la définir, c'est quoi la connexion amoureuse
2: C'est que je fais attention à vous. Mmh. C'est pas une question de quantité. Il y a des gens qui passent plein de temps ensemble et qui sont pas connectés. Il y a des gens qui se voient très peu et qui sont connectés.
1: Ouais.
2: Faire attention à vous, ça veut dire à vos besoins, vos envies. Ça veut dire qu'il y a un petit moment, là, 10-15 minutes, je suis avec vous.
1: Ouais.
2: Et je suis avec vous, ça veut dire que je vous écoute et on a une vraie communication.
1: Mais c'est pas comme. C'est pas un rapport, comment on va dire, amical ou. Parce qu'on peut. Ça peut se transposer, ce que vous êtes en train de dire. Mais qu'est-ce qui fait. C'est pour ça, amoureux, la connexion amoureuse. Il y a aussi de l'attachement.
2: Ouais, mais c'est parce que dans le côté amour, par rapport au côté amitié, il y a le côté charnel, et il y a le côté aussi j'ouvre plus mon cœur.
1: Ouais.
2: Ça veut dire que est-ce que se connecter, c'est est-ce que tu as un espace ou est-ce que je te donne un espace pour que tu me dises ce que tu as sur le cœur.
1: Et à ce moment-là, on fait moins le tour de la personne trop rapidement, c'est-à-dire qu'il y a beaucoup se plaignent de s'ennuyer avec l'autre avec son partenaire,
2: voilà,
1: son
2: sa femme. Si je vous dis vous avez passé une bonne journée, vous me dites oui, bon ben bonsoir.
0: Ouais.
1: Ça, c'est un grand drame, hein, cela dit. Énormément de coachs, de prêtres qui accompagnent d'ailleurs des couples et qui les suivent après, souvent, qui les accompagnent par petites touches. Mais c'est vrai que ça peut être une bonne idée aussi, d'ailleurs. Hein. Ah, mais rappelez-vous, comment vous étiez, ce que vous me disiez, comment vous étiez avant de vous marier, etc. Mais c'est un vrai problème, ça. Il y a finalement des fissures inévitables, presque, de cet ordre-là.
0: Oui, tout à fait. Moi, j'aimais bien ce que vous disiez, là, cette espèce de vase qui se remplit et puis qui quelque part, fait que, je vais même aller un peu plus loin, on finit par se saucissonner, en fait, ouais. Et ces émotions, on les écoute à peine. Et moi, je suis frappée de voir plein de couples qui me disent, mais j'ai besoin de retrouver la flamme.
1: Mais oui.
0: Et cette flamme-là, je ne l'ai plus et je ne comprends pas parce que je suis attachée. Et je ne sais pas comment faire. Et du coup, je trouve que, en discutant avec eux, je me rends de plus en plus compte que ces personnes-là, en fait, elles sont comme un peu coupées de leurs émotions. Mmh. Alors, soit parce que ces personnes-là ont des métiers difficiles, donc on
1: la
0: a
1: La charge
0: besoin...
1: mentale, on n'en a pas parlé, mais c'est colossal, le poids de la charge mentale sur le couple. Hein.
0: Ça
1: fait mal au couple. Hein,
0: ça fait mal au couple, parce que le couple, après ça, ne parle plus que d'organisation.
1: C'est ça.
0: Mais moi, je reviens à ce côté un peu fondamental de avoir cette connexion émotionnelle. La connexion, elle ne peut pas être qu'intellectuelle. Elle a besoin d'être émotionnelle. Si on perd cette connexion émotionnelle, elle se perd au fil du temps.
1: C'est quoi déjà la connexion émotionnelle ?
0: Émotionnelle, c'est savoir dire ce que je ressens.
1: Quand on est amoureux, quoi.
0: Quand on est amoureux, puis même dans mon quotidien. Là, tu sais, je suis triste. Là, je suis en colère. Là, je suis dégoûtée. Mais à tous les niveaux, que ce soit dans ce qu'on vit dans son travail, dans ce qu'on vit dans sa relation, même avec ses enfants, je suis déçue. Parce que je ne pensais pas que la maternité, ça serait ça. Cette connexion émotionnelle, elle est juste indispensable. Mais c'est ce que vraiment je développe avec les jeux 2 minutes de bonheur. Celui pour le couple, c'est exactement ça. C'est garder cette espèce de connexion émotionnelle. Pas besoin de beaucoup de temps. 2 minutes, ça suffit. Vraiment, il n'y a pas tellement... Mais garder cette connexion fait que tous ces moments qu'on passe ensemble, même s'ils ne durent pas très longtemps, en fait, c'est mettre une bûche dans le poil.
1: Vous n'avez pas l'impression qu'il y a des déséquilibres quand même? Parfois, il y en a une ou un qui se livre énormément et l'autre qui est un mur. Enfin, c'est quand même étrange. Il y a beaucoup de couples comme ça.
2: Oui,
1: sur les chemins. Là, c'est pas facile, du coup, de sortir le jeu de cartes des manières de
2: Raphaël. Il y en a un qui peut être soucieux de faire fonctionner à nouveau le moteur.
0: Ouais, exactement.
2: Et puis, il y en a un qui se dit, soit ça me va, parce qu'on ne va pas ouvrir la boîte de Pandore, et du coup, ça sera peut-être pire, donc je reste comme ça.
1: Ouais.
2: Soit c'est une protection, je reste comme ça, parce que, justement, j'ai peur de toute évolution, et que je me satisfais que ce n'est pas trop mal.
1: Ouais.
2: Moi, j'avais une patiente qui me dit, moi j'en ai marre, je veux être aimée. Alors je lui dis, ok, mais vous voulez être aimée comment? Et elle me dit, je dis oui, mais est-ce que si on demande à votre partenaire ce qu'il doit faire, il faut donner le mode d'emploi. Donc vous voulez être aimée, j'adore, Mais il faut nous expliquer c'est quoi que vous attendez derrière. Mmh. Et donc,
1: elle attendait quoi d'ailleurs?
2: Elle m'a dit, moi je veux qu'on aille boire une bière à Barcelone.
1: Ah, c'est ça que ça voulait dire pour elle?
2: Non, elle me dit c'est ça. Donc en fait, je lui dis ok, donc vous allez prendre un week-end avec votre mari, vous allez prendre votre bière, après vous revenez, il se passe quoi? Donc je dis, il faut qu'on travaille votre exigence d'aujourd'hui.
1: Oui, parce que souvent on nous conseille effectivement d'aller de voyager pour donner justement du peps à la vie amoureuse, relancer la flamme, quoi, hein, redonner un peu de vigueur à cet amour
2: C'est une des façons.
1: Il y en a qui disent que c'est une façon, mais qui peut être complètement à côté de la plaque. Aussi, ça peut mener à rien du tout. Oui. Ça peut ne rien changer, en fait.
2: Les vacances, ça se passe un peu bien. C'est le quotidien.
1: En fait, ça ne marche pas à tous les coups, c'est ça que je veux
0: dire. Non, ça ne marche pas à tous les coups. Mais ceci étant dit, le couple, il a besoin de fantaisie. C'est aussi, c'est dans la fantaisie que... Mais la fantaisie, c'est pas forcément partir boire une bière à Barcelone.
1: Mais
0: ça peut être surprendre l'autre et... Enfin, je pense que la routine est un ennemi du couple.
1: Alors que
0: des rituels sont les bonus du couple.
1: Des rituels comme quoi, par exemple?
0: Les rituels de... par exemple, j'entendais, moi, certains couples qui me racontent qu'ils sont mariés, on va dire, à un 25. Et bien, tous les 25, ils vont, quoi qu'il arrive, au resto tous les deux. Pour se retrouver et ne parler que d'eux. Pas de parler d'organisation ni des enfants, parler d'eux. Mmh. Un rituel, ça peut être discuter dans son lit le samedi matin. Un rituel, ça peut être aimer faire l'amour les soirs de pleine lune. Enfin, ça peut être mais des petits rituels qui paraissent un peu anodins, mais c'est ça qui va aussi mettre... qui va venir nourrir le couple.
1: Mmh. D'accord.
2: C'est bon. Moi, je reprends exactement votre terme, mais moi je le mets dans routine. Moi, je me bats parce que pour moi, la routine, c'est un mot positif. Okay. Ça veut dire que je me réveille tous les jours avec la femme que j'aime, c'est positif. Je prends
1: une douche.
2: C'est
1: très romantique,
2: c'est positif.
1: Cher Christian.
2: Non, mais pour moi, la routine, c'est ça. Et la routine, c'est une certaine sécurité.
0: Mmh. Absolument, c'est vrai aussi.
2: Donc, c'est aussi des rituels. Mmh. Je me réveille avec elle, on fait des choses ensemble. Mmh. Donc, c'est parce qu'aujourd'hui, on confond, à mon avis, le mot routine avec monotonie et ennui.
1: C'est vrai.
2: Et là, je reprends ce que vous dites exactement, on a besoin de fantaisie. La routine, c'est un pilier, c'est une sécurité. Tous les soirs, je la retrouve, tous les soirs, je passe des moments avec elle, ça c'est très bien. Mais par contre, si c'est la retrouver pour rien faire, là je tombe dans la monotonie et dans l'ennui. Et c'est ça le problème du couple. C'est que quand on se rencontre au départ, c'est pas pour s'ennuyer.
1: C'est surtout qu'on est plus curieux de l'autre aussi. Moins curieux de...
0: Parce qu'on lui met des étiquettes.
2: Ouais.
1: Alors là, dès le départ.
0: De toute façon, je ne vais pas lui poser la question, il va dire non.
2: Voilà, on pense à sa place.
0: Non, mais alors attends, ce n'est pas écrit sur son front. Il faut lui poser la question.
1: Ouais.
0: Et puis, ce que je pense aussi important, c'est qu'on est X à un moment, mais on évolue, on bouge, on change.
1: C'est pour ça que c'est dangereux de se marier.
0: Bah non, justement, c'est ça qui... vous vous rendez compte? Non, mais si jamais tu te maries un jour... Et que toute ta vie, t'es avec la même personne. Oh, mais enfin, mais quel ennui. Là, justement, c'est la richesse de la rencontre.
1: Tu le connais par cœur, tu la connais par cœur.
0: Bah, on se connaît jamais par cœur, parce qu'on n'est pas l'autre. Justement, ça, c'est aussi un des dangers de dire, oh, mais de toute façon, je le connais par cœur. Non. Tu ne me connais pas par cœur, tu ne me connaîtras jamais par cœur. Tu dois me découvrir tous les jours. Chaque matin, c'est important de se dire, qu'est-ce que je vais découvrir chez toi aujourd'hui. C'est important d'être surpris par l'autre, d'être étonné. Et dans les... petit rituel, moi ce que j'aime bien dire, c'est qui ne dure pas beaucoup de temps et qui viennent justement nourrir le couple le matin en se réveillant. On se sourit par exemple. Un petit sourire le matin en se réveillant.
1: Est-ce qu'on est tous faits pour se marier? Finalement.
0: Bonne question.
1: Avec la vie d'aujourd'hui qu'on mène, qui est quand même assez dure, enfin... Alors ça c'est nul de dire ça, parce qu'elle a toujours été dure, la vie est dure, mais c'est pas le sujet. Mais
0: on n'est pas fait pour être seul.
2: Avant, les gens se mariaient parce que c'était un petit peu obligatoire.
1: Oui, on est d'accord.
2: Donc, coup, ils apprenaient sur le tas.
1: C'est intéressant, ça, quand même.
2: Ils apprenaient sur le tas.
1: Absolument.
2: Donc, soit ils apprenaient sur le tas et ça finissait bien, soit c'était une coloc à vie et ça pouvait être une prison à vie.
1: Ouais.
2: Aujourd'hui,
1: c'était comme ça, en même temps.
2: Aujourd'hui, c'est un choix.
1: Aujourd'hui, c'est un choix, mais ça rend la chose plus difficile.
2: Ouais,
1: à
2: mais
1: mon
2: moi,
1: sens.
2: Je dois être prêt aussi. Ça veut dire que je dois aussi faire mon travail en amont. Parce que si j'arrive avec des valises pleines avec l'autre et des fantômes partout... Ça va être une trajectoire.
1: On a tous des fantômes, les amis.
2: Oui, mais l'autre aussi.
1: Depuis 6 ans d'enquête de sens, j'ai toujours autant de fantômes.
2: Mais comment on les gère et comment on avance? Et
1: c'est ça, rien.
2: C'est une rencontre qui ne s'arrête pas.
1: Ouais.
2: Quand je fais un rendez-vous avec quelqu'un et qu'on se plaît, c'est pas gagné.
1: D'accord.
2: Quand on se marie, c'est pas gagné.
1: D'accord.
2: Quand on est ensemble, c'est pas gagné.
1: D'accord.
2: Donc on se rencontre tout le temps.
1: Ça, c'est le biais positif.
2: Bah oui.
0: Mais attends, je vais aller en termes d'attachement.
1: Ouais.
0: Le couple, il s'attache, ouais, évidemment. Donc, il devient figure d'attachement. Le conjoint devient une figure d'attachement importante. Et on sait aujourd'hui que le couple peut être profondément résilient sur des problématiques d'attachement plus anciennes qu'on a pu avoir.
1: Ouais, ça, vous n'êtes pas la seule à le dire, ça.
0: Et ça, je trouve ça hyper beau. Et je pense que... Mais c'est une des vertus, en fait, de la relation. Parce qu'on guérit par la relation. On guérit par la parole et par la relation. Si j'ai une relation qui est positive, une relation qui me fait grandir, une relation qui m'apporte, eh ben, je vais grandir et je vais me réparer. Et du coup, en fait, je pense que c'est aussi un des objectifs du mariage. C'est, en fait, on apprend à se dévoiler l'un l'autre et chacun lève le voile sur ses fragilités à l'intérieur du couple et, en fait, on se dévoile, mais pour montrer toute sa beauté. Ouais. Quelque part.
1: Parce que le piège, ce n'est pas le mariage instagrammable. C'est-à-dire qu'on choisit l'autre, qu'on soit des hommes ou des femmes, on choisit l'autre uniquement pour ce qu'il représente. C'est-à-dire beau gosse, belle gosse, j'en sais rien, moi. Voilà, brillant, brillante, ou super navigateur, super skipper, super sportif, j'en sais rien, voilà. Enfin bref, en apparence, elle coche toutes les cases. Et là, c'est complètement à l'encontre de ce que vous évoquez, Raphaël de Foucault.
0: Bah oui, mais à côté de ça, celui qui cherche des cases à cocher, souvent ceux-là, ils sont célibataires.
1: Ouais.
0: Quand il y a trop de cases à cocher,
1: il y en a beaucoup.
2: Et la perfection, ça, c'est une quête sans fin.
0: Absolument.
2: Ce que j'aime bien aussi dire quand vous dites qu'un couple, ça peut être bénéfique et que ça se répare. Et ça nous permet d'avancer.
1: Ça répare le passé, disons.
2: Ouais, mais c'est un couple, c'est aussi un outil de développement personnel.
0: Absolument.
2: C'est-à-dire que ça fait partie du développement personnel. C'est-à-dire que le développement personnel, on en parle et c'est génial. Mm-hmm. Sauf que quand vous êtes pas quand vous êtes tout seul, vous êtes confronté qu'à vous-même. Donc c'est comme quand on prépare quelqu'un à une relation, c'est de la théorie, et quand il est avec quelqu'un, c'est de la pratique. Mm. Et là, on est dans la vraie vie. Mm. Dans la vraie vie, avec ses failles, avec ses humeurs, avec des moments ça va et des moments ça va pas. Mm-hmm. Et c'est tout ce voyage qui est du développement personnel à deux.
1: Non, mais c'est pas si simple. Hein.
0: Mais non. Et puis, c'est pas un monde de bisounours non plus. Hein. Ça va pas tous les jours bien. Et que
1: mais vous croyez pas que... Je repose la question, mais on est tous faits pour se marier aujourd'hui. Aujourd'hui, hein. Pas...
0: Mais alors, se marier ou se mettre en couple, parce que il y a...
1: Aujourd'hui, on a choisi le sujet, là.
0: Le sujet, c'est autour...
1: Aujourd'hui, c'est ça.
0: Autour du mariage. Maintenant, c'est qu'est-ce que chacun a envie de mettre comme engagement dans la relation qu'il a avec l'autre. Moi, c'est ce que j'irais questionner.
1: Et aujourd'hui, on veut être tranquille, on veut être libre, on envoie plein Instagram des témoignages de ce genre-là.
0: Et à côté de ça, les séparations sont toujours aussi douloureuses. Hein.
1: Ouais.
0: Donc moi, j'ai envie de poser la question. Je pense qu'une séparation amoureuse est un des événements les plus traumatiques de la vie. C'est dur, c'est difficile de se séparer.
1: Ouais.
0: Il faut beaucoup de courage.
1: Mais du coup, ça confirme ce que je viens de dire, alors. Ça pousse les personnes à ne pas se réengager et à dire, oh là là, non, folie, c'est pas pour
0: forcément,
1: moi.
0: Pas forcément,
1: non.
0: Parce que l'attirance du fait que la prochaine fois, je vais revivre quelque chose de merveilleux est toujours là et présent. Ouais. Maintenant, moi, ce que je pense et que ce que je préconise quand on a vécu une séparation,
1: oui,
0: c'est de surtout se réparer avant de démarrer une nouvelle histoire.
1: Il vaut mieux passer par la case psy ou prêtre ou ce que vous voulez.
0: Ou ce qu'on veut, mais ouais, arriver à comprendre et à se dire de toutes les manières, bien sûr, j'ai ma part de responsabilité, l'autre a sa part de responsabilité. Maintenant, moi, je me questionne sur ma part de responsabilité à moi. Qui je suis? De quoi j'ai envie? Quelles sont mes forces? Quels sont mes talents? Avec quoi j'ai envie d'avancer? Quels sont les objectifs de ma vie? Où est-ce que j'ai envie d'aller? Qui je suis? Et plus cette conscience de moi va être présente, plus mon estime va grossir et plus je vais prendre confiance et plus je vais être capable de dire dans une relation suivante ça me convient, ça me convient pas, et si ça ne convient pas c'est non et c'est ok.
1: Moi, homme, une femme, Nicole Croisy, Pierre Barou, sinon c'est pas drôle. À tout
0: pardon,
1: de suite les amis
0: du coup,
1: à tout de suite RCF.

0: Si seulement c'était comme un film, Christian Richaume, Raphaël Defoucault, faut-il être fou pour se marier aujourd'hui en 2026 ? Christian Richaume et son livre Les Trois Secrets des couples qui durent chez Solar. Raphaël Defoucault qui a écrit, qui a composé ces 10 rendez-vous. Est-ce que vous pourriez en dire un peu plus sur ce petit jeu, si je peux me permettre, un 10 rendez-vous pour prendre soin de votre
1: coffret.
0: Couple. C'est un coffret ?
1: Oui, c'est un coffret. Donc l'idée, c'est que le couple puisse se retrouver une fois par mois et qu'il puisse partager, échanger à travers une fiche qui est sur 4 pages.
0: Vous avez un exemple ? Donnez-nous des exemples. On a envie de voir un peu de quoi elle retourne avec...
1: Alors, on en prend
0: ce jeu.
1: Au pif. Allez, celui-là, c'est « J'accorde nos désaccords ». Alors, comme quoi.
0: Voilà.
1: Et alors, l'idée, c'est que... Je vais parler de la recette du couple heureux. Donc, par exemple, pour celui-là, c'est « Ils utilisent leur énergie et leur créativité pour chercher une solution sans remettre en cause leur couple. Mmh. » Donc, ça, c'est donc il y a la recette des couples heureux. « Je suis comme tout le monde, je ne suis pas comme tout le monde. » Et puis, à l'intérieur, sur ces 4 pages, il y a un petit côté, recherche scientifique, on va dire. Ensuite, il y a l'expert partage. Donc, c'est moi ce que j'entends dans mes accompagnements.
0: Le truc scientifique, c'est quoi, là, par exemple?
1: Par exemple, c'est en chinois, le Wei Ji veut dire crise. Et ce terme est composé de deux idéogrammes indissociables, le Wei, le danger, le Ji, opportunité. Le Ji indique que la crise peut être une opportunité de se renouveler et de vivifier, etc. Mmh. Donc, en fait, tu as un petit apport un petit peu scientifique. Donc là, c'est une comparaison. D'autres, ça peut être des études.
0: Et bien, justement, c'est une parfaite transition pour vous poser cette question, Christian Richaume, autour de ce qu'on a déjà évoqué, mais on n'a pas allé assez loin, à mon sens. Je ne veux plus me marier parce que je ne veux pas me mettre en couple. Je ne crois pas au couple longue durée. Je ne veux, a fortiori, pas me marier non plus parce que je ne veux pas souffrir. Ça, c'est souvent un biais, en tout cas, oui. Qui est répandu.
2: Oui, en fait, on a nos histoires et on a, comme vous l'avez dit, on a nos ruptures qui peuvent nous avoir fait énormément mal.
0: Qui abîment à chaque fois un peu
2: plus. Une rupture amoureuse, c'est quand même extraordinaire. Ça veut dire que ça désorganise votre travail, ça désorganise votre santé. Vous pouvez somatiser, ça désorganise votre quotidien. Mmh. Et tout d'un coup, vous êtes au
0: Japon,
2: fond du...
0: Il y a un congé spécial d'une semaine.
2: Vous êtes au fond du lit et puis au fond du trou.
0: Après la rupture
2: amoureuse. Donc l'amour, c'est quelque chose qui est pour moi vital. Je pense qu'on a tous besoin d'être aimé ou d'aimer. Mmh. Voilà. Mais par contre, il y a des gens qui décident, pour se protéger, de ne pas se lancer dans cette initiative, que ce soit le couple ou le mariage, parce qu'ils ont peur de souffrir. Et là, on a un combat...
0: Mais ça s'entend,
2: hein. Ouais, ça s'entend, mais on a un combat entre la peur... Et l'envie.
0: Mmh. Et un vilain, vous voulez dire.
2: Ouais, mais il ne faut pas que la peur gagne.
0: Mmh. Mmh. Pourquoi ?
2: Parce que la peur, c'est toujours je fais moins.
0: Je quoi ?
2: Je fais moins.
0: Moins ?
2: Ouais, moins. C'est-à-dire que la peur, c'est toujours soit je ne bouge pas, soit je recule.
0: Mmh.
2: Alors que l'envie, c'est le mouvement. Et la vie, c'est le mouvement. L'amour, c'est le mouvement.
0: La vie est risque.
2: Ouais.
0: Tant on ne le dit pas assez encore.
2: Oui, c'est un risque. Un couple, c'est un risque. Vous rencontrez quelqu'un, rien n'est écrit.
0: On n'est pas dans la société du tout du risque. C'est ça aussi qui fait qu'il y a moins de mariages, moins d'engagement, la natalité. Alors là, n'en parlons même pas, se casse la figure, Raphaël Defoucault. Tout ça est lié, sociétalement parlant. On est d'accord ? On est d'accord sur ça.
1: Absolument, absolument. Absolument, ce n'est pas zéro risque. Mais moi, j'aime bien cette idée, je reviens de ce marathon. Alors, dans le titre, là, faut-il être fou ? Moi, je dirais, je pense qu'il faut être... conscient et prêt à démarrer ce marathon.
0: Ouais, c'est beau ce que vous dites. Enfin, c'est beau parce que c'est... bon, d'abord, c'est concret. C'est nuancé.
1: Mm-hmm. Et puis, pour un marathon...
0: Et on sent qu'il y a on sent qu'on y gagne à un moment donné quelque chose.
1: Bah, exactement.
0: J'ai bien compris.
1: Et puis, pour se préparer pour un marathon, on a besoin de s'équiper, on a besoin de s'entraîner. Il y a des moments...
0: De prendre soin de sa santé.
1: De prendre soin de sa santé. On a besoin... Et puis, de temps en temps, on ne peut pas y arriver. De temps en temps, pour tous ceux qui font des footings et qui courent, il y a des jours où on court, on ne comprend pas.
0: On n'en peut plus.
1: On n'en peut plus, on n'y arrive pas. On dit, mais qu'est-ce qui m'arrive là ce matin ? Et puis, certains jours, on démarre et tout va tout seul. Et bien, la vie de couple, c'est un peu ça aussi.
0: Et parfois, on a envie de jeter son conjoint par la fenêtre. Hein,
1: exactement. Exactement.
2: C'est juste une envie, c'est pas une réalité. mais il peut y avoir des côtes.
0: Me dites pas que ça vous est pas arrivé.
2: Il peut y avoir des côtes, il peut y avoir des descentes, il peut y avoir des moments où on fait une pause, où on change de rythme, où on fait un ravitaillement. Vous voyez, on peut utiliser cette métaphore et c'est un parcours.
0: On entend souvent, on se comprend plus. C'est souvent un argument. Oh non, mais attends, on se comprenait plus, c'était plus possible, Raphaël. On se comprend plus.
1: Bah, dans la réalité des faits,
0: guérir cette maladie-là.
1: Bah, c'est la perception que j'ai. En fait, c'est pas les personnes. Enfin, moi, j'insiste beaucoup. C'est pas lui ou elle qui ne vont pas bien, c'est la relation qui est mise à mal.
0: Oui.
1: Donc c'est cette relation qui est importante de travailler, c'est comment est-ce que chacun va se positionner dans la relation. Et puis, peut-être que moi, dans la relation, pour moi, on est chacun, on en a 50% de la relation. Bah, parfois, moi, je viens grignoter, j'étais 50% et ça, ou alors l'inverse. Et l'idée, c'est de rétablir un peu les choses. Moi, je suis fascinée de voir les couples que je peux accompagner quand on travaille ces notions, justement, où en fait, on va retravailler la sémantique des mots. Qu'est-ce que veut dire l'argent pour toi, par exemple? Parce que les couples, ils s'engueulent autour de l'argent.
0: Oui, c'est vrai.
1: Qu'est-ce que veut dire l'argent pour toi?
0: Oui, absolument. Deuxième raison. Hein.
1: Ouais. Après l'éducation des enfants,
0: ouais,
1: c'est
0: l'argent. Terrible.
1: Alors, ben, l'argent. C'est quoi l'argent? Ça représente quoi? Dans ta famille, ça voulait dire quoi? Et toi, qu'est-ce que tu trouves que la manière dont je fais te convient ou te convient pas? Qu'est-ce qui te va, qu'est-ce qui ne te va pas? Et en fait, on redétricote comme ça. Et puis, c'est reparti.
0: Ouais, dans le meilleur des cas.
2: Quand je les reçois, je suis un petit peu direct et je leur dis, ok, moi je m'en fous de la vérité. Je suis direct, je dis, je m'en fous de la vérité. Ouais. Donc vous allez me raconter votre histoire et vous, votre histoire. Et je m'en fous si c'est
0: la vérité,
2: pas pareil.
0: La vérité, ça veut dire quoi, la vérité? Ah oui, quand on vous dit ma femme ment ou mon mari ment?
2: Ouais, c'est, non, c'est, moi je veux vos ressentis. Je veux pas la vérité. Il y a deux vérités,
0: en fait, subjectives,
2: voilà,
0: en couple.
2: Donc j'utilise le mot ressenti.
0: Ouais.
2: Il y a une façon dont vous avez vécu l'histoire, une façon dont vous... Maintenant, on va échanger sur comment vous l'avez ressenti et comment on peut faire en sorte qu'on arrive à un deal.
0: En fait, c'est souvent le sentiment d'injustice qui nuit énormément au couple. Hein, c'est ça, les amis.
1: Alors, il y a l'injustice...
0: Ah, c'est toujours le même qui fait la vaisselle, qui fait le linge, qui s'occupe des enfants, et l'autre... Enfin, je ne citerai personne, mais c'est vrai que voilà, c'est souvent...
1: Il y a ça, mais il y a aussi « je ne me sens pas entendue, je ne me sens pas reconnue ».
0: Énormément.
1: « j'ai pas ma place, j'étouffe ». Ça, c'est toutes des phrases qu'on entend, qu'on entend tout le temps. Et de ce fait-là... Ben, moi, j'aimais bien ce que vous disiez tout à l'heure. Et ben, quand le vase est plein, ben, il faut enlever une goutte par une goutte. En fait. Donc, on travaille un sujet après un sujet.
0: D'accord.
1: Une thématique après une thématique. Et puis, on répare. En fait, on répare. On fait un peu de couture. Mais c'est dans la dentelle qu'on fait.
0: Et on peut le faire sans psy, sans accompagnateur, dans un premier temps, par exemple, avec vos...
1: Alors, avec ça,
0: questions,
1: oui,
0: par
1: avec
0: exemple,
1: ça, hein, ça permet de pouvoir prendre conscience de nos différences et de s'accepter différents. Je ne suis pas parfaite, tu n'es pas parfait, on est chacun imparfait. Et je t'aime parce que tu es imparfait.
0: Et je t'aime pour autre chose aussi.
1: Et ben, je t'aime pour ce que tu es, toi, avec tes imperfections.
0: Mais on sait
1: et ta
0: jamais.
1: Vision à toi, elle est intéressante parce qu'elle m'éclaire sur autre chose. Si tu es un peu grippe-sou et que tu as des oursins dans la poche et que moi je suis hyper dépensière, ben écoute, chouette, tu me fais un petit matelas pour que je puisse dépenser après.
0: Ah ben tout ça pour ça en fait.
1: Tout ça pour ça.
0: Bah écoutez.
1: Ou vice versa, celui qui est un peu grippe-sou, il peut se dire ton côté un peu dépensé, il vient mettre de la fantaisie et puis il vient faire des choses un peu extraordinaire dans le sens primaire du terme.
0: Au lieu d'aller se plaindre aux copines, radin, il est toujours radin, ou alors il dépense tout que pour lui.
1: Ah, mais toi, t'adores les gadgets, t'arrêtes pas d'acheter des gadgets, mais franchement, ça sert à rien. Dans le fond, c'est sans doute un peu vrai. Mais par contre, on peut dire, non, mais je trouve ça, t'es marrante, quoi, d'acheter des gadgets, t'es curieuse, et ta curiosité, elle m'étonne. Bon, bah, tout de suite, là, c'est un peu différent.
0: Ça, c'est faisable.
1: Mais s'il te plaît, fais un peu attention. T'es pas obligé de tout le temps craquer. Voilà. Ouais. Et c'est une matière, au lieu que la différence, elle sépare, finalement, elle rapproche.
0: Eh bien, ce sera le mot de la fin. Merci, les amis. Christian Richaume et vos trois secrets des couples qui durent chez Solar et Raphaël Defoucault et vos deux minutes de bonheur. Et là, c'est le petit dernier, ce coffret 10. Je le reprends là, dit rendez-vous pour prendre soin de votre couple. Eh bien, je vous remercie infiniment. Merci à Guillaume Nogaret et merci à Jessica Vianini pour la préparation, la réalisation. Très bonne journée à tous.

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1: Aujourd'hui, nous sommes le 25 juin. 3 ans après le début de la Seconde Guerre mondiale, rien ne va plus entre les Alliés. Le 24 juin 1948, suite à une longue dégradation des relations avec les Occidentaux, les Soviétiques bloquent les accès terrestres à la ville de Berlin-Ouest. Le lendemain, les Américains, sous les ordres du général Clay, lancent un pont aérien gigantesque pour ravitailler l'aide.
2: Autour de Berlin, on s'inquiète, on converse. On s'efforce de trouver une solution à cette menace jamais éteinte au centre de l'Europe. Première démonstration de la décision américaine de maintenir les Alliés de l'Ouest dans l'ex-capitale du Reich, une 60aine de super forteresses volantes venues d'outre-Atlantique faisaient escale en Angleterre avant de s'envoler vers la zone d'occupation américaine. Et la vie continue, angoissée, lourde d'attente, remplie jour et nuit du sourd grondement des transporteurs aériens que guettent aujourd'hui 2,5 millions d'habitants dans le ciel de cette ville redevenue le centre de préoccupation et d'attention d'un monde.
1: Entamé le 25 juin 1948, ce pont aérien se terminera le 12 mai 1949, après la levée du blocus de Berlin-Ouest par les Soviétiques. 1894, l'exposition universelle internationale et coloniale se déroule à Lyon, au parc de la Tête d'Or. L'occasion pour le président de la République, Sadi Carnot, de se rendre dans cette ville le 24 juin. Il est 21h, le président quitte le banquet et monte dans une calèche pour sillonner le centre-ville et rencontrer la population. Vers 21h15, le cortège présidentiel arrive devant le palais de la Bourse, rue de la République. À ce moment-là, un anarchiste Casario monte sur le marchepied et blesse le président en le frappant au foie. Rapidement, le président est ramené à la préfecture, où il meurt à 0h40 le 25 juin 1894. Sadi Carnot est le premier président français en fonction à mourir assassiné. Depuis la fin de la Seconde Guerre mondiale, la péninsule coréenne est coupée en deux. Au nord, un régime pro-soviétique. Au sud, un régime soutenu par les États-Unis. Tout bascule le 25 juin 1950.
3: Vers 4h du matin, les troupes communistes nord-coréennes envahissent la Corée du Sud. L'attaque est fulgurante et la petite armée sud-coréenne, prise de court, est contrainte de battre en retraite. C'est le début de la guerre de Corée. Le jour même, le président américain Harry Truman, qui veut à tout prix contenir le communisme, saisit le Conseil de sécurité des Nations Unies pour condamner l'attaque. Il fait voter une intervention armée en Corée.
1: La guerre de Corée fera au moins 3 millions de morts, blessés ou disparus. La guerre se terminera en 1953 avec un cessez-le-feu, toujours en cours actuellement, et la restauration de la ligne de démarcation du 38e parallèle, la même qu'avant le début de la guerre.
0: Ce jour, dans l'histoire.
1: Place à la culture, c'est en 1944, un 25 juin, que naissait à Montréal Robert Charlebois. Auteur, compositeur et interprète, il débute sa carrière en 1965. Ses plus grands succès, Lindbergh, qu'il chante avec Louise Forestier, ou encore Je reviendrai à Montréal. Je reviens.

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0: Bonjour à toutes et bonjour à tous. Très heureux de vous accueillir sur la route de l'été des festivals qui fait étape cette semaine dans le Pas-de-Calais et plus précisément à Saint-Omer qui, depuis 2015, propose au début de l'été un passionnant festival de jazz. Et pour découvrir l'édition 2026, je suis avec le pianiste Laurent Cuny, directeur artistique du festival. Bonjour Laurent.
1: Bonjour.
0: Alors du 2 au 5 juillet, le Saint-Omer Jazz Festival invite le public à un séduisant voyage musical afin de découvrir les richesses de la scène jazz hexagonale pour le principal. Cependant, avant de débuter ce périple, pourriez-vous éclairer nos auditeurs sur la ligne artistique que vous défendez à travers cette belle programmation ?
1: Bien, cette ligne, on peut la définir par le fait que, d'abord, ce sont principalement des musiciens français ou francophones, puisqu'il y a aussi des Belges et des Suisses. C'est pas tant un parti pris nationaliste, si je peux dire, mais c'est simplement le constat qui a été fait au début, il y a 10 ans, quand on a commencé, qu'il y a une scène française de jazz qui est très très active et qui malheureusement est pas très en vue dans les festivals. Et donc c'est ces musiciens-là et ces musiciennes qu'on avait envie d'apporter au public, avec l'idée de se distinguer aussi un peu des gros festivals. Enfin, d'abord, on n'en avait pas les moyens, hein, mais aussi qui montrent un peu tout le temps les mêmes figures, alors qu'il y a un grand nombre, comme je viens de le dire, de musiciennes et de musiciens qui sont de grande valeur et qu'on entend moins. Donc, c'était un moyen de faire quelque chose qui correspondait à nos moyens et à nos ambitions, et en même temps d'avoir une ligne un peu originale par rapport à l'ensemble des festivals.
0: Et d'ailleurs, bon, nos auditeurs vont le découvrir, mais c'est vrai que les artistes que vous proposez sont vraiment tous passionnants. Alors, l'une des nouveautés de cette 11e édition sera le lancement de la Saint-Omer Jazz Academy. Qu'est-ce que recouvre cette appellation ?
1: Alors, pour en faire très rapidement l'histoire, c'est nous avons un nouveau mécène qui est arrivé et qui nous a proposé de faire une action spécifique plutôt que de donner de l'argent pour le festival, mais de la flécher sur une action originale en direction des jeunes, justement.
0: D'accord.
1: Et donc, on a réfléchi un peu et on a proposé une formule où on sélectionne 3 groupes qui viennent pendant le festival, qui vont jouer, qui vont bénéficier de plusieurs masterclass et qui ensuite, dans le courant de l'année, auront aussi 1 ou 2 concerts en plus dans d'autres endroits que Saint-Omer, avec peut-être l'idée aussi de faire un peu un réseau des festivals et des clubs qui ont un peu les mêmes lignes que nous.
0: Oui, c'est une belle opportunité pour ces groupes, effectivement.
1: Oui. Oui, je pense qu'on a eu 14 candidatures et on en a retenu 3, et donc c'est la première année, c'est un peu expérimental, on va voir comment ça se passe. Hein. Mais ce qui est très intéressant, c'est que ce mécène en question, qui est lui-même musicien, a l'ambition de continuer sur au moins le moyen terme, donc j'espère que ce n'est que le début d'une
0: Bien
1: nouvelle
0: sûr.
1: Aventure.
0: Oui. Est-ce que vous pourriez nous parler brièvement des 3 premiers lauréats, donc ?
1: Pas tellement, parce que en fait, on a entendu que ce sont vraiment des gens, d'ailleurs, qui pour la majorité d'entre eux, ils sont encore en formation,
0: d'accord,
1: encore dans les écoles, mais qui ont déjà atteint un excellent niveau, hein, mais qui peuvent sans doute bénéficier de ce qu'on leur propose, en particulier en termes de masterclass, tout ça, et puis l'occasion de jouer, qui sont pas si nombreuses. Hein. Donc moi, j'ai entendu en fait 2 morceaux de chacun, et bon, c'est un peu, donc ça nous a permis, avec un jury, c'est pas moi qui ai décidé. Je n'étais pas dans le jury. On a formé un jury de 7 personnes paritaires et de spécialistes et qui sont décidés à l'aveugle. Donc, ils ne savaient pas quels étaient les noms des personnes qui jouaient.
0: Ah oui, d'accord. Le critère, c'était uniquement le critère musical.
1: Oui, exactement. Et je ne voulais pas aussi qu'il y ait des phénomènes de connaissances ou qui pouvaient biaiser un peu le résultat. Il fallait vraiment que ce soit sur la qualité musicale. Donc ces 2 morceaux nous ont permis d'évaluer cette qualité, mais je peux difficilement en parler parce que c'est trop peu pour pouvoir en dire vraiment quelque chose.
0: On va laisser nos auditeurs découvrir en tout cas l'une des lauréates, c'est la chanteuse et trompettiste Pauline Duprat avec le titre « In the Wind ».

0: C'était Pauline Duprat, lauréate de la Saint-Omer Jazz Academy. Nous sommes toujours avec Laurent Cuny, directeur artistique du Saint-Omer Jazz Festival. Alors Laurent, le 2 juillet, en ouverture du festival, le public pourra découvrir la chanteuse Elinoa, une artiste à l'univers musical assez singulier.
1: Oui, c'est une chanteuse et compositrice et arrangeuse. Et en effet, elle a un parcours et une esthétique qui la distingue un peu des chanteuses qui est actuellement en France, qui sont d'ailleurs de plus en plus nombreuses. Oui. Et on l'avait déjà reçue il y a quelques années avec un projet très ambitieux, avec beaucoup de musiciennes et de musiciens. Mais cette année, elle vient avec un projet qui s'appelle Mejiro, qui est différent et qui est très original dans son orchestration, puisqu'il y a un quatuor à cordes et une mandoline. Et elle chante ses compositions qu'elle a écrites entièrement pour cette formation, et j'ai entendu plusieurs fois et j'ai trouvé ça très séduisant, et donc je lui ai proposé de faire en effet l'ouverture du festival dans le Moulin à Café à Saint-Omer.
0: Très bien. Bon, on va écouter justement un titre de son album, Mejiro, qui s'intitule 6000 Miles.

0: C'était Elinoa avec 6000 Miles. Alors, l'une des belles particularités du Jazz, Saint-Omer Jazz Festival, pardon, est de proposer un concert où de jeunes musiciens du territoire jouent avec un artiste invité. Et l'artiste invité cette année sera l'organiste Emmanuel Bex. Il sera accompagné par quelle formation le 3 juillet?
1: Alors, il sera accompagné par l'harmonie de Saint-Omer. En fait, Emmanuel, cette année, a rendu un hommage à, un peu au père de tous les organistes en France et ailleurs, d'ailleurs, Eddie Lewis, qui, à la fin de sa carrière, avait une formule avec une harmonie, c'est-à-dire qui était un groupe d'amateurs d'une cinquantaine d'instruments à vent, qu'il ajoutait à son groupe. Et Emmanuel a recréé ça cette année. Et donc, je lui ai proposé de faire ça avec l'harmonie de Saint-Omer. Donc, il va y avoir une partie avec le groupe d'Emmanuel tout seul. Et puis ensuite, l'harmonie va le rejoindre, je crois, pour 5 ou 6 morceaux.
0: Oui, c'est une belle opportunité pour ces jeunes musiciens, effectivement.
1: Oui, d'ailleurs, je crois qu'il n'y a pas que des jeunes musiciens. Mais c'est
0: oui,
1: une harmonie de très grande qualité qui fait des concours internationaux et qui accueille les nouveaux répertoires avec bienveillance. Et donc, quand j'ai proposé au chef de cette harmonie, il a tout de suite accepté. Donc, j'attends ça avec impatience. Il va y avoir, du coup, à peu près 70 musiciens sur scène.
0: Oui, ça devrait vraiment valoir la peine de d'écouter ça. Bon, on va écouter un ancien titre d'Emmanuel Bex, une reprise de Duke Ellington intitulée Going Up, extrait de l'album Fleurette africaine.

0: C'était Emmanuel Bex avec Going Up. Nous sommes toujours avec Laurent Cuny, directeur artistique du Saint-Omer Jazz Festival. Alors Laurent, pour clôturer la soirée du 3 juillet, on retrouvera un trio explosif qui, à mon avis, devrait enflammer le public, avec notamment le batteur et percussionniste cubain Roy Adrián López-Nussa.
1: Oui, et donc c'est le trio de Laurent Coulondre, le claviériste qui est déjà venu à Saint-Omer et qui, en effet, vous avez utilisé le mot explosif, c'est celui qui convient le mieux à son esthétique. Toutes les formations qu'il fait ont ce caractère très très expressionniste. Et il y a depuis quelques années un peu un usage qui veut que le vendredi on termine justement par des choses assez dansantes, et d'ailleurs souvent le public se met à danser devant la scène, aussi pour se réchauffer parfois, parce qu'on est assez avancé dans la nuit, il fait pas toujours très chaud, mais j'ai pensé que c'était vraiment une bonne formule pour conclure cette soirée, en effet. Ouais.
0: Très bien, on va donner un avant-goût à nos auditeurs justement de cette soirée, avec le titre de Ruidoso à San Francisco.

0: C'était le pianiste Laurent Coulondre avec le batteur et percussionniste cubain Adrián López-Nussa. On va se projeter dans la soirée du 4 juillet au Jardin des Ruines Saint-Bertin, qui sera le théâtre d'une magnifique soirée avec d'abord l'immense pianiste belge Nathalie Laurier pour un concert inédit, je crois, Laurent.
1: Oui, absolument. Elle fête son 60e anniversaire et elle est la pianiste du Bruxelles Jazz Orchestra qu'on avait accueilli d'ailleurs dans la toute première édition en 2015 avec David Lynx à l'époque. Et donc Nathalie était déjà la pianiste de l'orchestre, elle l'est depuis très longtemps. Donc elle a un compagnonnage de très longue date avec cet orchestre. Et elle a écrit un répertoire spécial à l'occasion de son 60e anniversaire. Et on aura la primeur de ce répertoire, parce que c'est la première fois qu'elle jouera avec le Bruxelles Jazz Orchestra. Donc.
0: Oui, j'ai vu que ça sera joué uniquement à la rentrée à Bruxelles, par exemple. Donc c'est vraiment une exclusivité.
1: Oui, c'est une première, ouais. Oui,
0: voilà. Bon, on va écouter, alors évidemment pas, puisqu'on n'a pas encore le résultat de ces compositions avec le Bruxelles Jazz Orchestra, mais on va écouter un titre extrait du Temps Retrouvé, qui s'intitule After.

0: C'était Nathalie Laurier avec le titre After. Alors la soirée du 4 juillet se poursuivra avec la chanteuse Charlotte Lanchou, qui sera en quartet. Une artiste désignée en 2024 vocaliste de l'année par Jazz Magazine, Laurent.
1: Oui, oui, c'est une de ces chanteuses, j'allais dire émergentes, mais elle ne l'est plus, ça fait déjà un certain nombre d'années qu'elle travaille, mais on peut dire qu'elle fait partie d'une nouvelle génération de chanteuses qui sont assez nombreuses et qui renouvellent vraiment le genre avec des répertoires originaux et des façons d'aborder la question de plutôt assez originale en fait. Et donc oui, en fait, chaque année, depuis quelques années, j'essaie d'avoir au moins une représentante de cette nouvelle mouvance, disons, et donc cette année, c'est Charlotte Planchot, en effet.
0: Oui, bah d'ailleurs, le titre qu'on va diffuser, justement, c'est la reprise d'une chanson traditionnelle anglaise du XVIe siècle, qui s'intitule Greensleeve, et la preuve, pour confirmer ce que vous dites, qu'elle aborde un répertoire assez singulier, et là, elle est en duo avec le pianiste Marc Priori.

0: C'était la chanteuse Charlotte Lonchou avec Greensleeve, un titre qui figure sur son album Le Carillon. Nous sommes toujours avec Laurent Cuny, directeur artistique du Saint-Omer Jazz Festival. Alors, pour clôturer la soirée du 4 juillet, Laurent, la température devrait grimper, même si peut-être que l'air sera un peu frais, avec le pianiste et clavieriste Laurent Coulondre, avec un septet de haut vol.
1: Oui, absolument. Alors donc, ce sera la deuxième fois qu'on l'entendra, puisqu'il est déjà la veille. En fait, il y a un autre groupe qui devait venir, qui a été obligé d'annuler un peu... au dernier moment, donc en fait j'ai décidé de garder Laurent une journée de plus, et parce que j'hésitais justement entre deux groupes qu'il avait, le trio et cet ensemble qui est le plus important, donc ils sont sept, et je me suis dit que c'était probablement une bonne idée, et là aussi pour réchauffer la fin de soirée, parce que c'est aussi explosif que le premier, mais avec encore plus de couleurs instrumentales.
0: Oui, il revisitera l'album The Get Down, hein, qui était en quartet ou en quintet à l'origine, durant l'enregistrement, c'est ça. Hein. Et oui. Là, avec deux musiciens supplémentaires.
1: Oui, c'est ça, exactement.
0: Ok. Bon, on va écouter un titre extrait de cet album, donc, qui s'intitule Endless Groove.

0: C'était le pianiste et claviériste Laurent Coulondre avec Endless Groove. Alors le 5 juillet, le dernier jour du festival, le Saint-Omer Jazz Festival donnera la part belle au trio, avec d'abord celui du guitariste François Tourneur, un musicien du cru et un artiste aux multiples facettes.
1: Oui, absolument. Donc on tient chaque année à faire jouer, comme vous dites, les musiciens de la région et de Saint-Omer en particulier. Donc François Tourneur est un de ceux-là, un des musiciens importants de la région, si je puis dire. Et donc en effet, d'ailleurs, on va l'entendre en deux formations, hein, l'après-midi, où on retourne à la Motte Castral, qui est un endroit qu'on avait été obligé d'abandonner à l'époque du Covid, mais qu'on retrouve avec plaisir. Et donc François jouera en effet avec son trio et en trio dans un autre trio, donc on aura l'occasion de l'entendre deux fois de suite.
0: Et les professeurs au Conservatoire de musique de Saint-Omer, il me semble.
1: Oui, voilà. En fait, ce sont, en gros, tous ces groupes-là sont formés des gens qui enseignent au Conservatoire à Saint-Omer, en effet.
0: Très bien. On va écouter un extrait de l'album On est chez nous, qui s'intitule Too Many Clouds.

0: C'était François Tourneur, le guitariste François Tourneur avec Too Many Clouds. Alors, nous sommes toujours avec Laurent Cuny, directeur artistique du Saint-Omer Jazz Festival. Alors, en clôture du festival, le public pourra découvrir un autre trio, celui du pianiste Simon Chivalon, dont, alors, moi, j'avoue que je ne connaissais pas, mais en écoutant quelques compositions de son cru, j'ai trouvé qu'il avait un toucher extrêmement élégant et une sensibilité lyrique vraiment remarquable. C'est ce qui vous a... vous le connaissiez depuis longtemps, Laurent ?
1: Oui, je le connais depuis assez longtemps. Il était déjà venu à Saint-Omer, mais je ne crois pas à son nom. Il jouait du piano dans le groupe de quelqu'un d'autre. Et j'ai été particulièrement séduit par son dernier disque, où, comme vous dites, il fait preuve d'un lyrisme qui d'ailleurs est vraiment dans la veine de Brad Meldo, qui est le pianiste important du moment. Mm-hmm. Et tout en ayant sa personnalité à lui, hein, mais il est très lyrique et il y a très virtuose aussi, mais sans étaler cette virtuosité. Et je me suis dit que c'était une bonne solution pour clore cette édition du festival.
0: Clore en d'une manière un peu jazz, mais le jazz absolument, enfin de la veine classique, pardon. On pourrait dire. On va écouter donc un extrait de l'album Alone Again qui s'intitule Mélodie au crépuscule.

0: C'était le pianiste Laurent Chivaillon avec Mélodie au crépuscule. Alors le Saint-Omer Jazz Festival, on vient de dégrainer les artistes, enfin un certain nombre d'artistes qui vous seront en concert, mais il n'y a pas que ça. Et Laurent, il me semble que vous allez animer, enfin donner une conférence, pardon, sur un génie de la musique, hein, le Picasso du jazz, dont on fête le 100e anniversaire de la naissance.
1: Oui, en effet, il s'agit de Miles Davis, évidemment, qui donc aurait eu 100 ans, et donc on a décidé d'ajouter ça parce que c'est un musicien que je connais bien. J'ai fait beaucoup d'interventions à son sujet, et donc en fait la Barcarolle m'a demandé de faire une petite conférence sur Miles Davis, donc j'essaierai de présenter succinctement le musicien, ce qui n'est pas une mince affaire parce qu'il a une carrière très longue et très fournie.
0: Vous allez choisir un angle particulier ou bien aborder la plupart de ces différentes périodes?
1: Non, évidemment, on n'aura pas le temps d'écouter beaucoup de choses, hein, mais je voudrais essayer de mettre en perspective le personnage et pas seulement le musicien, mais aussi le personnage public et privé d'ailleurs qu'il a été.
0: D'accord.
1: Et qui j'ai essayé de donner une image un peu générale de sa carrière et du personnage replacé dans son époque.
0: Très bien. Ben merci Laurent Cuny de nous avoir présenté cette passionnante 11e édition du Saint-Omer Jazz Festival.
1: Est-ce que je peux ajouter quelque chose?
0: Bien sûr, bien sûr.
1: Parce qu'en fait, on a commencé le jeudi 2 juillet, mais il y a des choses avant, en particulier le mercredi 1er juillet. À 18h, il y a un concert pour les enfants, et c'est la première fois qu'on le fait, c'est une autre première de cette édition. Morgane Desislava, qui s'est spécialisée dans ce genre, et c'est ouvert à partir des enfants de 3 ans. Et j'ai évidemment vu ce spectacle avant, et c'est vraiment, j'étais vraiment étonné de voir les enfants complètement captivés par la façon dont elle leur raconte le jazz, et elle le présente en chantant avec un orchestre. Et puis aussi, il y aura un premier week-end, le 28 juin, où on sera à Fléchien et à Clark pour deux concerts, en quelque sorte de pré-ouverture du festival, si on peut dire. Voilà, je tenais à ajouter ça, parce que ça commence pas seulement le jeudi
0: 2 juillet. Très bien. Bah, merci Laurent Cuny. Et on va se quitter donc avec Miles Davis, hein, avec Prince of Darkness, extrait de l'album Sorcerer.

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1: Parfois, nous avons l'impression que Dieu ne nous connaît pas, ne nous comprend pas et peut-être même nous ignore. Père Michel Fédou, vous avez justement eu envie de revenir sur cette incompréhension. Bonjour.
3: Bonjour.
1: Et vous le faites avec votre livre « La compassion de Dieu, retour au cœur du christianisme » aux éditions des Clés de Brouwer. Père Michel Fédou, les chrétiens croient que Dieu a envoyé son Fils sur terre, le Christ, Jésus, le Christ qui a été crucifié. Est-ce que Dieu a été affecté par la mort du Christ? C'est une question sur laquelle vous revenez dans votre livre.
3: Oui, il y a eu déjà des débats à ce sujet dans l'Église ancienne, en particulier au VIe siècle, dans le cadre d'une controverse qu'on appelle la controverse théopacite, parce qu'on est habitué à chanter dans la liturgie l'hymne « Saint, Saint, Saint, prends pitié de nous ». Mais certains, au VIe siècle, ajoutaient la formule « Saint, Saint, Saint, toi qui étais crucifié pour nous, prends pitié de nous ». Et du coup, leurs adversaires ont pensé qu'à travers cette formule, ils laissaient entendre que le Saint, le trois fois Saint, avait été lui-même crucifié. Et donc, c'était un petit peu, c'était quand même très très gênant de dire cela, parce que comment penser, comment imaginer que Dieu le Père ait pu être crucifié à la place du Fils? Seul le Fils a été crucifié. Et donc, on s'en est tiré à l'époque par une formule de compromis, en quelque sorte, en disant... certes, ce n'était pas Dieu même, Dieu le Père, évidemment, qui était crucifié. Seul Jésus-Christ a été crucifié. Mais Jésus-Christ, néanmoins, est l'un de la Trinité. Et on s'en est tiré avec cette formule, l'un de la Trinité a souffert. L'un de la Trinité a été crucifié. Et alors, la question est revenue plus tard sur le tapis, en diverses circonstances. Et en particulier au XXe siècle, il y a un théologien protestant, Jürgen Moltmann, qui a écrit un livre, « Le Dieu crucifié ».
1: Alors, je voudrais qu'on s'arrête sur ce livre, Le Dieu crucifié de Jürgen Moltmann. C'est un théologien qui a beaucoup médité sur la mort et la souffrance du Christ et la souffrance peut-être de Dieu aussi. Est-ce que Dieu a souffert par la mort de Jésus?
3: Alors, c'est un théologien qui a abordé de front cette question et il l'a fait d'autant plus qu'il a été extrêmement marqué, il le dit ouvertement, par l'épreuve terrible de la Seconde Guerre mondiale. Et ça contribue à expliquer son attention à ce thème de la souffrance de Dieu. Il pose la question de façon très remarquable. Il dit certes, c'est seulement l'homme Jésus qui a été